de la Vierge, fille bien-aimée du Père, mère du Fils, épouse de l'Esprit-Saint. Celle qui répond parfaitement, pour reprendre les termes un peu de parilmonial, qui rend parfaitement amour pour amour à son Seigneur, à son Fils et à son Sauveur. Et donc cette prière que Dieu agrée pleinement, et parce qu'il l'agrée, alors il va aussi l'exaucer dans son cœur de mère. C'est celle qui intercède, l'avocate, elle est avocate, elle prie pour ses enfants. Ça, ce sont les rayons qui recouvrent la terre qui est prise dans l'intercession maternelle de la Vierge Marie. C'est pour cela aussi qu'il y a des prières, où il y a une prière en particulier qui demande à Marie de prendre toutes nos prières à nous. Et lorsqu'elle prie avec nos intentions sont purifiées, ils sont amplifiés, ils sont rendus aptes, nos intentions sont rendues aptes à toucher profondément le cœur de Dieu, car il le reçoit dans son cœur maternel. Il n'y a aucune intention venant de nous qu'elle néglige ou qu'elle rejette, absolument pas. Comme le dit la prière, souvenez-vous qu'on n'a jamais entendu dire qu'on ait eu recours à vous et qu'on ait été abandonné. Donc il n'y a pas une intention, même, j'allais dire entre guillemets, les intentions un peu immatures ou mal faites ou mal exprimées ou autres, il n'y a pas une intention du cœur qu'elle ne voit et qu'elle ne prenne dans son cœur immaculé. Et ce sont ces intentions-là qui montent ensuite vers Dieu dans sa parfaite offrande à elle. Donc les rayons qui montent vers le ciel, les autres qui recouvrent la terre. Ça rappelle un petit peu les rayons qui jaillissent des mains de la Vierge de la médaille miraculeuse à la rue du Bac. Certains rayons sont brillants, les autres sont ternes justement, mais là ça dépend un petit peu de nous. La Vierge le dit, ce sont les grâces que nous ne demandons pas, que nous ne lui demandons pas à elle. Et pendant ce week-end de la miséricorde, donc avec sainte Faustine et tous les grands saints qui ont chanté la Vierge Marie, je rappelle les principaux, c'est saint Bernard, saint Maximilien Kolbe, Jean-Paul II, Grignon de Montfort et tant d'autres. Et bien que nous ne quittions pas le regard, le cœur immaculé de Marie et que nous soyons conscients de sa prière. Alors il est vrai qu'elle donne à un moment donné un conseil plus spécifiquement à sœur Faustine, qui était donc une religieuse consacrée en clôture, donc qui avait une vocation très particulière. Mais voilà ce qu'elle dit à Faustine un jour. « Votre vie doit être semblable à la mienne, silencieuse et cachée. Vous devez constamment vous unir à Dieu, intercéder pour l'humanité, et préparer le monde à la seconde venue de Dieu. » Ce n'est pas la première fois que sœur Faustine parle de la venue de Dieu. Il y a une dimension très ouverte à ce dernier jour, à ce jour de Dieu, dans le petit journal. En particulier, il y a un paragraphe où Jésus demande à Faustine de prier particulièrement pour la Pologne, car c'est d'elle, de la Pologne, que jaillira l'étincelle, dit-il, qui préparera le monde à ma deuxième venue. Et l'interprétation qu'a donnée Jean-Paul II, lorsqu'il est venu consacrer le sanctuaire de la Miséricorde, près de Cracovie, en 2002, il interprète cette étincelle comme étant précisément le message de la Divine Miséricorde. Une étincelle nouvelle, puisque c'est Jean-Paul II qui d'abord a canonisé sainte Faustine, et ensuite qui a institué le dimanche de la Divine Miséricorde, qui selon lui est vraiment la porte ouverte pour que l'humanité soit sauvée. Dans son dernier livre, Testament, Mémoire et Identité, il dit que la miséricorde est la seule limite, limite toute puissante, mais la seule limite possible et imaginable au déferlement du mal. Alors qui mieux que la Vierge Marie, elle qui par son humilité et par son oui, son fiat à l'Annonciation, et sa fidélité jusqu'au pied de la croix, a donc vaincu le serpent, le dragon. C'est la descendance qui écrase la tête du dragon. Qui plus elle est en mesure
de nous préparer aussi à cette venue du Seigneur et à préparer nos cœurs. Dans une démarche, bien sûr, de foi, d'attente, humble. Pas dans des élucubrations illuministes, qui malheureusement ont parfois lieu même dans des cercles d'église, pas reconnus par l'église du tout, mais parfois donc des annonces de la fin du monde, des signes interprétés, des choses comme ça, qui sont profondément immatures et illusoires. Nous nous tenons à l'écriture, tout simplement. Nul ne sait ni le jour ni l'heure. En revanche, les signes, oui, mais pas des signes forcément spectaculaires ou à interpréter. Les signes, effectivement, de la présence de Dieu, les signes du combat spirituel aussi, qui peut faire rage, etc. Mais que personne ne s'avise à dire que c'est pour bientôt, pour demain, pour dans une semaine ou pour dans un siècle ou je ne sais pas quoi. Le signe, ce sera la ferveur du peuple de Dieu. Quand l'Église sera pleinement à l'image de Marie, épouse du Christ, alors la parousie, les conditions seront mûres. Il trouvera une épouse prête à témoigner, peut-être jusqu'au martyr, certainement, vu le combat spirituel, prête à accueillir, justement. Donc voilà, pour les quelques paroles, il y en a bien d'autres, plus circonstanciées, que la Vierge Marie a adressées à Sœur Faustine. Nous allons maintenant, pour mieux connaître la substance de la miséricorde qui emplit le cœur immaculé de Marie, avoir recours maintenant à quelques méditations, réflexions. Alors je m'inspire pour quelques citations aussi, de quelques invocations qu'a prononcées le modérateur de notre communauté, de la communauté de l'Emmanuel, Laurent Landette, qui arrive maintenant en fin de mandat. Or, il a composé une très très belle prière de consécration de la communauté de l'Emmanuel à la Vierge Marie. Ce sont des invocations très très simples, mais qui nous plongent au cœur même de ce que nous essayons de vivre en ce premier samedi du mois, où il invoque toujours indissolublement le cœur de Jésus, puis le cœur de Marie. Il y a une double invocation. Au cœur de Jésus, Dieu avec nous, modèle de compassion. Au cœur de Marie, mère toute proche, modèle d'adoration. Voilà, il y a d'autres citations, à chaque fois que je citerai, je dirai le nom de Laurent. Et maintenant, nous allons un tout petit peu explorer cette union qu'il y a entre les deux cœurs, car c'est bien de cela qu'il s'agit. L'union du cœur immaculé de Marie au cœur de Jésus. Cette union s'inaugure dès l'Annonciation. L'Annonciation est déjà une œuvre de miséricorde. Tout l'acte rédempteur du Christ est miséricorde, d'un bout à l'autre. Cette miséricorde est déjà annoncée tout au long de l'Ancien Testament. Donc l'union du cœur immaculé de Marie au cœur de Jésus s'inaugure dès l'Annonciation. En fait, c'est la rencontre de deux oui, de deux amen, un double amen. Il y a le amen du Christ qui, selon l'Épître aux Hébreux, au moment de son incarnation, c'est-à-dire en entrant dans le monde, « Me voici, je viens pour faire ta volonté. Tu n'as pas voulu de sacrifice, ni d'oblation, ni d'holocauste. Tu m'as façonné un corps. » C'est l'incarnation. « Tu m'as façonné un corps. Me voici, ô Dieu, je viens pour faire ta volonté. » Donc ça, c'est le oui fondateur. Absolument fondateur, mais ce oui demandait une réponse. Une réponse de l'humanité, que l'humanité était totalement incapable de donner. Blessé par le péché originel, blessé par la peur ou la méfiance vis-à-vis, ou le soupçon vis-à-vis de Dieu, il n'y avait qu'une seule créature absolument pure qui pouvait répondre. Donc à l'amen du Christ répond le amen anticipé, bien sûr, de Marie, toujours pour la même raison. Il fallait son consentement d'abord à elle. Et elle le donne à l'Annonciation.
Et pour revenir sur le mystère des deux cœurs qui s'unissent à ce moment-là, le cœur de Jésus qui advient dès après l'Annonciation, en vertu de l'incarnation, Jean-Paul II, dans un de ses Angélus, médite sur le cœur du Fils de Marie, qui, dit-il, dès le moment de l'Annonciation, commence à battre sous le cœur virginal de la mère. Le cœur de Jésus commence à battre dès l'Annonciation, sous le cœur virginal de la mère. Et s'il commence à battre, c'est bien parce que la mère a dit oui. Le cœur de Jésus, brûlant d'amour pour son Père et pour son peuple, trouve en ce cœur immaculé sa demeure. Ce cœur qui l'accueille justement sans réserve. C'est le cœur immaculé de la Vierge, fille de Sion. Cœur totalement décentré de lui-même et vivant de par son humilité et de par ce décentrement radical. Alors je vais dire un mot peut-être un tout petit peu compliqué théologiquement, mais très simple à comprendre, je vais tout de suite l'expliquer. Elle vit une pro-existence à l'image de son Fils, justement. Qu'est-ce que c'est que la pro-existence ? Le premier qui vit la pro-existence, c'est le Christ, d'abord, avant tout, en tant qu'homme. La pro-existence, ça veut dire qu'il existe pour quelque chose, pour quelqu'un. Le Christ, fondamentalement, est la seule existence humaine qui est entièrement tournée vers les autres, vers la volonté du Père, d'une part, et vers le salut de ses frères. Rien pour lui, il n'existe pas pour lui. En tant qu'homme, je parle de l'incarnation là. Il s'est incarné pour accomplir la volonté du Père, et pour le salut du genre humain tout entier. D'ailleurs, l'Écriture le dit, le Christ n'a pas recherché ce qui lui plaisait. Il n'a pas cherché son intérêt. Il est allé jusqu'au don total de lui-même. C'est donc le modèle absolu et fondateur de la pro-existence. Eh bien, par grâce, Marie vit cette même pro-existence. Elle est passionnée, le cœur de Marie est passionné d'amour pour le Dieu d'Israël et pour l'accomplissement de sa volonté. C'est pour ça que ce cœur est prêt totalement, malgré le vertige, littéralement, que représentait un petit peu la visite de l'ange, la proposition de l'ange, c'est vertigineux. Tu vas enfanter un fils, on va l'appeler fils de Dieu. L'Esprit-Saint te couvrira de son ombre. Elle n'a pas réellement compris intellectuellement. Mais elle était tellement tournée vers la manifestation de Dieu, de sa volonté, la soif du salut, que son cœur était prêt à dire oui. Dans l'inconnu, c'est un saut dans la foi. En cela, c'est la fille la plus accomplie d'Abraham, justement. Le premier acte de foi de toute la Bible, c'est l'acte de foi d'Abraham. Lorsque Dieu lui fait une promesse complètement irrationnelle, apparemment. Abraham qui est vieux, dont la femme ne peut plus mettre au monde, Sarah ne peut plus donner la vie, théoriquement, et que Dieu lui dit, voilà ta descendance comme les étoiles du ciel. Abraham crut dans le Seigneur, et cela lui fut compté comme justice. Eh bien, c'est la même chose avec Marie, à l'Annonciation. Alors là, nous allons aborder un petit point de théologie, que nous allons un tout petit peu explorer. C'est très important de comprendre ce qui se passe à l'Annonciation, en fait. C'est le départ de tout. Il nous faut comprendre que la première cause du oui de Marie, le fait qu'elle dise oui, c'est d'abord la charité brûlante et active de son cœur, de sa pro-existence. Elle existe pour les autres, pour Israël, son peuple, et pour la gloire du Dieu d'Israël. C'est ça la cause première du oui de Marie. C'est cette charité qui active, qui brûle dans son cœur immaculé. Certes, la grâce inouïe de l'Immaculée Conception est la condition nécessaire pour la qualité de ce oui, de ce fiat de Marie,
pour la qualité et l'intégrité absolument pure et sans tache de son oui. Mais Marie n'est pas prédéterminée par cette grâce de l'Immaculée Conception à dire oui. C'est-à-dire que je veux dire par là, il ne faut pas s'imaginer comme ça de dire ah mais oui, mais pour elle c'était facile de dire oui puisqu'elle a été conçue sans péché et donc le péché ne pesait pas sur elle. Il n'empêche qu'elle a gardé quand même pleinement toute sa liberté, justement, de choix. Une liberté intacte, mais qui rendait l'exercice de cette liberté d'autant plus, important, essentiel. Parce que la proposition qui lui est faite est démesurée en même temps, complètement démesurée. Son assentiment est suscité par l'exercice de la liberté de son cœur et pas prédéterminé par le privilège de l'Immaculée Conception. Il ne faut pas s'imaginer que Marie est comme un espèce de réceptacle automatique de grâce, il suffit de lui demander et elle dit oui, parce qu'elle est immaculée. Pas du tout, d'ailleurs, vous le voyez dans le récit de l'Annonciation, elle pose quand même une question. Elle ne dit pas oui comme ça immédiatement d'emblée, elle demande une réflexion. Elle prend le temps. Comment cela va-t-il se faire ? Puisqu'il y a déjà un propos de virginité que j'ai posé. Donc, elle met en œuvre son intelligence, sa liberté, sa volonté. Ce n'est pas une, alors en termes contemporains, qui pourrait être très péjoratif, ce n'est pas une soumise, entre guillemets. Il y a une soumission en Marie, mais c'est une soumission profondément responsable. Une soumission qui prend le risque d'entrer dans l'inconnu, par amour. Une soumission assumée pleinement. Elle accueille par un acte de foi exemplaire et unique dans l'histoire la perspective inattendue et encore une fois vertigineuse que l'ange lui ouvre de la part du Très-Haut. Elle entre dans la démesure de Dieu. On pourrait même dire qu'elle plonge dans la folie de Dieu. Vous savez, dans le folie ici, dans les termes qu'emploie saint Paul dans l'Épître aux Corinthiens, la folie de Dieu, la folie de la croix, par opposition à la sagesse illusoire du monde. Elle plonge donc dans la folie de la passion d'amour de Dieu pour l'homme. Et c'est ainsi que les deux cœurs sont unis. Les deux cœurs sont unis à ce moment-là. Parce qu'il y a un oui donné dans toute la plénitude de l'exercice de la liberté. Et cet exercice est suscité par sa charité, par son amour brûlant pour Israël, son peuple, par son désir ardent aussi de l'avènement du Messie, comme toute femme juive à l'époque. Il y a une tradition qui dit que toute femme espérait pouvoir donner la vie au Messie. Alors justement, Marie justement, est celle qui ne pensait pas donner la vie, donc elle ne l'attendait pas pour elle, mais elle attendait ardemment le Messie pour son peuple. Il y a encore quelque chose que j'aimerais dire par rapport à l'union des deux cœurs, c'est qu'il y a une différence profonde et fondamentale dans la connaissance que Marie a de Jésus par rapport à nous. Nous connaissons d'abord Jésus par des informations extérieures. On nous en a parlé, on a vu des tableaux, des sculptures, des images, on a lu la parole de Dieu. Et peu à peu, cette connaissance, d'abord extérieure, s'est intériorisée en nous, avec la grâce de l'Esprit-Saint, s'est imprimée en notre cœur, est devenue comme inséparable de notre pensée, de notre être. Pour Marie, la connaissance qu'elle a de son Fils est d'abord entièrement intérieure. Elle n'a pas de repère visible pour le mystère de l'incarnation. Elle ne voit pas de visage encore. Elle accueille dans la foi. Et ce qui est très symptomatique et symbolique, c'est que la toute première manifestation perceptible, cette fois-ci visible, de son Fils, ce sont les premiers battements du cœur de Jésus.
C'est la première chose qu'elle perçoit de son fils. Elle ne voit pas d'image, elle ne peut pas imaginer comment il sera lorsqu'il viendra au monde, comment il sera lorsqu'il aura grandi. La première connaissance de Marie, la première connaissance qu'elle a de son divin fils, ce sont les premiers battements du cœur. Donc, il est juste de dire que Marie connaît Jésus d'abord par son cœur sacré, celui que nous vénérons ici à Paris le Monial. Les battements du cœur de Jésus, qui commencent à battre sous le cœur virginal de la mère. Très important pour comprendre cette union des deux cœurs qui s'inaugure dès l'Annonciation. Et c'est déjà la miséricorde du cœur de Jésus qui est à l'œuvre, dès l'Annonciation. Marie est déjà l'épouse du Dieu d'Israël. Vous savez que dans l'Ancien Testament, un des symboles du peuple élu d'Israël, c'est de dire que c'est la fiancée de Dieu, ou l'épouse de Dieu. Le sommet littéraire de l'Ancien Testament par rapport à cette union, c'est le Cantique des Cantiques, bien sûr, où le bien-aimé, c'est le Dieu d'Israël, et la bien-aimée, c'est le peuple d'Israël. Dans l'Ancien Testament, il y a des moments dramatiques, des relations de l'épouse avec l'époux. L'épouse est parfois infidèle, comme dans le livre d'Osée. Et Dieu en est profondément affecté. Et justement, c'est dans le livre d'Osée, il parle de son épouse infidèle, adultère, qui se tourne vers les autres dieux, vers des idoles. Et c'est là que Dieu va faire la promesse d'une nouvelle alliance pour le futur. Nous sommes encore dans l'Ancien Testament. Et c'est là le fameux passage du chapitre 2 du livre d'Osée. Mon épouse infidèle, je vais lui parler à son cœur. Je vais l'amener au désert. Je lui parlerai comme au temps de sa jeunesse, c'est-à-dire comme au temps où elle était dans le désert pendant 40 ans, après la sortie d'Égypte. Et là, elle me répondra comme au jour de sa jeunesse. Il y a une nouvelle alliance, un nouvel amour, une nouvelle fidélité. Cette réponse, prophétisée par Osée et puis par d'autres, s'accomplit en la Vierge Marie. Voilà Marie, fille d'Israël, qui est la parfaite épouse du Dieu d'Israël. Enfin, la fiancée du Dieu d'Israël, selon le cœur de Dieu. Elle représente tout Israël, mais c'est en elle que la sainteté sponsale ou nuptiale d'Israël s'exprime. Elle épouse les sentiments du Dieu rédempteur d'Israël. Alors elle est prise de compassion pour son peuple, pour la misère de son peuple. Elle désire ardemment le salut. Elle désire ardemment l'accomplissement des promesses de l'Ancien Testament et surtout de la promesse faite à David. Marie a vécu dans ce temps d'Israël qui a déjà commencé depuis le retour d'exil et qui était très perceptible pendant tout le temps de Jésus, pendant les évangiles, etc. et encore après. Elle a vécu ce temps qu'on appelle la tension messianique, la fièvre messianique, où le peuple, revenu d'exil, mais n'ayant pas d'autonomie politique, est tendu vers l'avenir et attend ardemment la réalisation de la promesse faite à David. C'est ton descendant que j'installerai sur ton trône et il règnera pour toujours. Et voilà ce que Marie attend avec tout Israël. Et voilà justement ce que l'ange lui annonce. Et là, comme elle connaît bien ses Écritures, Marie dit, ah, voilà, ça elle l'a compris. Le temps est arrivé. Parce que qu'est-ce que lui dit l'ange? Il reprend la promesse faite à David, presque mot pour mot. En parlant de Jésus, il dit, l'ange à Marie, le Seigneur Dieu lui donnera le trône de David, son père. Il règnera sur la maison de Jacob et son règne n'aura pas de fin. Alors Marie est saisie d'amour pour le Messie qui va venir et pour le peuple qu'il est venu racheter. Elle vit là une pro-existence totale, elle se décentre d'elle-même. Comme le dit le psaume prophétiquement, « Écoute ma fille, regarde, tends l'oreille, oublie la maison de ton père, oublie tout ça, va vers le roi qui est séduit par ta beauté. »
et prosterne-toi devant lui, alors tous les peuples quêteront ton sourire. » Tout cela nous parle de la Vierge Marie, à l'avance. Et donc son cœur, brûlant de miséricorde, cœur de miséricorde, elle épouse la miséricorde même du Dieu d'Israël, et son fiat, son oui, est un oui de miséricorde. Ce n'est pas un oui de crainte, ce n'est pas un oui, ah j'ai intérêt à dire oui parce qu'un ange m'est apparu et puis que Dieu est tout puissant, donc je fais bien de me tenir à carreau et de ne pas dire non. Ce n'est pas ça du tout. Dit oui, elle dit oui à l'initiative de Dieu, y voyant le salut du peuple, et peut-être percevant déjà le salut universel à travers le salut promis à Israël. Nous faisons maintenant un pas de plus. Je cite de nouveau maintenant en exergue une invocation une double invocation du modérateur, Laurent Landette, de la communauté donc. Ô Jésus, obéissant jusqu'à la mort, ô Marie, Mère toujours debout, au pied de la croix, au pied de la croix. Donc, inaugurée dès le moment de l'Annonciation, cette union des deux cœurs, qu'on peut appeler cœur au pluriel, de miséricorde, cette union est définitivement scellée, consommée, le vendredi saint sur le Golgotha, et déjà scellée pour l'éternité. Le cœur douloureux et immaculé de Marie est invisiblement transpercé par le glaive de douleur. Le vieillard Siméon l'avait prédit lors de la présentation de l'enfant. Vois, cet enfant doit amener la chute et le relèvement d'un grand nombre en Israël. Il doit être un signe en but à la contradiction et toi-même, une épée te transpercera l'âme. Les cœurs de Jésus et de Marie, transpercés et unis par le glaive, expriment leur ultime amen. Jésus, Père, en tes mains, je remets mon esprit. Et Marie, au pied de la croix, dans le silence. D'un seul cœur, Jésus et Marie donnent cet amen. Et Marie, quant à elle, ratifie, confirme, définitivement dans le silence et dans la douleur, le fiat, le oui, le amen donné d'abord lors de l'Annonciation. Quant à Jésus, à travers ses dernières paroles et sa mort en croix, exprime les dispositions qui étaient déjà celles de son cœur lorsqu'il entre dans le monde. Tu m'as façonné un corps, alors j'ai dit, voici, je viens pour faire au Dieu ta volonté. Alors là, je cite un enseignement de l'évêque de Grenoble, Monseigneur Guy de Kerimel, qui avait donné un enseignement sur Marie. Elle cite en fait un auteur de la tradition. Dans la tradition de l'Église, on a pu dire que lorsque le soldat romain a transpercé le cœur de Jésus, celui-ci ne pouvait plus souffrir, puisqu'il était déjà mort. Mais c'est Marie, sa mère, qui a ressenti la blessure, selon justement la prophétie du vieillard Siméon. Le glaive, la lance a transpercé le cœur de Jésus, mais la douleur, c'est Marie qui l'a reçue, tellement unie à son fils. Celle qui avait enfanté son fils à Bethléem, sans les douleurs de l'enfantement, car les douleurs de l'enfantement sont une des conséquences du péché, dont elle est préservée, donc elle a enfanté à Bethléem sans les douleurs de l'enfantement, enfante maintenant le corps mystique de son fils dans les douleurs de l'enfantement. La seule explication de cette acceptation de Marie, c'est qu'elle est, en vertu de la grâce de son fils, mère de miséricorde, jusqu'au bout, jusqu'au transpercement invisible. En cela, elle épouse parfaitement tout l'acte rédempteur. Alors, parfois plus que des longs discours, on peut citer l'Écriture, surtout le Cantique des Cantiques, qui reste le plus beau des poèmes de l'amour mystique dans toute l'histoire de la littérature. On peut appliquer à Marie et à Jésus
ces versets. C'est Marie qui parlerait là, ici, c'est la bien-aimée. « Pose-moi comme un sceau sur ton cœur. » Imaginez Marie disant ça à Jésus au pied de la croix. « Pose-moi comme un sceau sur ton cœur, comme un sceau sur ton bras, car l'amour est fort comme la mort. La passion inflexible comme le shéol, ses traits sont des traits de feu, une flamme du Seigneur. Les grandes eaux ne pourront éteindre l'amour, ni les fleuves le submerger. » Cantique, chapitre 8. Et donc c'est cela, l'amour est fort comme la mort, la passion inflexible comme le shéol. Les grandes eaux ne pourront jamais engloutir l'amour. Et Marie vit cela jusqu'au bout, justement au pied de la croix. Et c'est le summum de sa destinée, de mère de miséricorde. Parce qu'il y a une chose que nous devons bien comprendre, et ça j'ai retiré ça d'un dialogue que j'ai eu il y a maintenant bien des années, avec un prêtre, un père de Saint-Jean, de la communauté Saint-Jean, qui m'a expliqué que Marie, y compris maintenant dans la gloire, son rôle ne sera jamais de juger. Elle ne peut pas se permettre de juger. Elle est toute sainte, immaculée. Elle est dans le triomphe maintenant du ciel. Jusqu'au bout de toute l'histoire du monde, elle sera avocate, jamais juge. Pourquoi ? Parce qu'elle seule sait ce qui lui a été épargné. Elle seule sait ce à quoi elle a échappé. Elle seule comprend l'immensité de la grâce. Grâce veut dire gratuité, de la miséricorde du Christ. Elle en est la première bénéficiaire. Elle est la première des sauvés. Alors jamais, même devant les monstruosités les plus inimaginables, elle ne pourra juger. Elle ne pourra que intercéder. Elle est avocate, jamais juge. Alors il faut préciser que le Seigneur est d'abord avocat et qu'il est d'abord toute miséricorde, mais il y a quand même un moment où le jugement lui est remis. Il faudra bien qu'il y ait un moment, au terme de notre vie personnelle, comme au terme de l'histoire aussi, que nous soyons jugés sur notre attitude face à cette miséricorde toujours offerte, inlassablement offerte. Donc il est avocat, il est consolateur, mais il sera aussi juge. Et ça d'ailleurs, Marie le dit aussi à Sœur Faustine, comme Jésus l'a dit aussi à Marguerite Marie. C'est encore le moment de la miséricorde maintenant. Il y a quand même un moment où il y aura le jugement. Mais ça, Marie n'aura jamais part au jugement. Jusqu'au bout, elle sera avocate. Elle ne peut pas se permettre de juger. Donc c'est ça qu'il faut comprendre. Cette union des deux cœurs, scellée à la croix, le Vendredi Saint, cette union est désormais, dès ce moment-là, elle est déjà éternelle. En effet, par sa présence au Golgotha et par l'assentiment silencieux et oblatif de son cœur douloureux et immaculé, Marie a atteint le sommet indépassable de sa parfaite conformité, configuration, avec la destinée de son divin Fils. La plénitude de ses mérites est advenue vraiment à ce moment-là. Alors quand je parle des mérites de la Vierge, attention, le premier mot de Dieu pour la Vierge, si je puis dire, la première action, c'est d'abord pure miséricorde. Il n'y a pas de mérite. Elle reçoit le privilège de l'Immaculée Conception dès le tout premier instant de son existence. Donc il n'y a pas de mérite préalable de sa part. C'est pure grâce. Le mérite ensuite de la Vierge Marie est d'avoir correspondu à chaque étape parfaitement à cette grâce première qui lui a été donnée. Et cela jusqu'à la croix. Et là, les mérites de la Vierge Marie arrivent à leur sommet. La plénitude des mérites de la Vierge est advenue à ce moment-là au Golgotha. Dès ce moment-là, les portes du ciel lui sont grandes ouvertes. Si le séjour de Marie sur terre s'est ensuite prolongé, c'est par grâce du Seigneur.
par volonté du Seigneur, pour assurer la présence de sa mère à son église naissante et pour le premier âge de sa croissance. Mais en ce qui concerne la destinée personnelle de la Vierge Marie, elle est, si on peut s'exprimer un peu maladroitement, elle est déjà au ciel, si on peut dire, entre guillemets, dès le Golgotha. Mais elle va rester sur cette terre pour être cette permanente communication de grâce. Le cœur déjà au ciel, et cependant, vous voyez les rayons dont parlait Sœur Faustine vers le ciel, et d'autres rayons qui recouvrent la terre. Bien sûr, un des actes essentiels, mais on n'a pas le temps de l'analyser ici, qui s'exerce de par la miséricorde du cœur immaculé de Marie, c'est évidemment l'épisode de Cana. Là encore, on voit son extrême liberté. Elle n'est pas soumise, elle n'a pas peur. Elle va avoir l'audace de dire à son fils, elle ne va pas lui demander, elle ne va pas lui dire ce qu'il doit faire. Elle ne va pas lui dire, s'il te plaît, fais un miracle. Elle ne dit pas ça, elle dit, ils n'ont pas de vin. Elle fait une confiance totale dans la miséricorde toute puissante du cœur de son fils. Et le fils, déchiffrant la parfaite conformité du cœur de sa mère avec son cœur, la miséricorde qui a, c'est uniquement la miséricorde et la compassion qui a dicté cette parole à Marie, ils n'ont pas de vin. Il a saisi, il l'exauce. Vous pouvez rendre grâce parce que vous voyez à tout ce que vous avez échappé là, un enseignement qui dure normalement 2 heures. Ah voilà, très bien. Quelques mots sur l'Assomption et le couronnement de Marie dans le mystère de sa miséricorde. Et là, je cite de nouveau une double invocation de Laurent Landette. « Ô cœur sacré de Jésus, splendeur du Père, ô cœur immaculé de Marie. » L'Immaculée Mère de Dieu, dit Pie XII dans le dogme de l'Assomption, Marie, toujours vierge, après avoir achevé le cours de sa vie terrestre, a été élevée en corps et en âme à la vie céleste. Pour conclure, et pour avoir un regard vers cette deuxième venue du Christ, dont la Vierge Marie a déjà aussi parlé à Sœur Faustine, et que nous devons entendre dans une confiance totale en la miséricorde toute puissante du cœur de Jésus, auquel est lié le cœur miséricordieux de la mère, nous écoutons Saint Louis-Marie Grignon de Montfort. Beaucoup d'entre vous connaissent probablement ce passage qui est devenu très connu, qui nous enseigne sur l'importance de la médiation de Marie dans la perspective de la venue en gloire de notre Seigneur. Comme c'est par Marie que Dieu est venu au monde pour la première fois, dans l'humiliation et l'anéantissement, ne pourrait-on pas dire aussi que c'est par Marie que Dieu viendra une seconde fois ? Comme toute l'Église l'attend, pour régner partout et pour juger les vivants et les morts. L'on doit croire encore que sur la fin des temps, et peut-être plus tôt qu'on ne pense, oui, plus tôt qu'on ne pense, mais pas d'illumination, plus tôt qu'on le pense, Dieu suscitera de grands hommes remplis du Saint-Esprit et de celui, donc, suscitera de grands hommes remplis du Saint-Esprit et de l'Esprit, en quelque sorte, de Marie, par lesquels cette divine souveraine fera de grandes merveilles dans le monde pour détruire le péché et établir le règne de Jésus-Christ, son Fils, sur celui du monde corrompu. Et c'est par le moyen de cette dévotion à la très sainte Vierge que ces saints personnages viendront à bout de tout. On trouve cela dans le secret de Marie. La miséricorde du cœur glorieux et immaculé de Marie, elle s'exprime par cette image toute simple de l'Apocalypse qu'il suffit de contempler, chapitre 12. C'est la femme revêtue de gloire, revêtue du soleil, la lune sous ses pieds, symbole de la victoire sur les ennemis, couronnée de 12 étoiles, les 12 étoiles symbolisant à la fois les 12 tribus d'Israël, de l'Israël accompli, s'épanouissant dans l'Église, mais aussi des 12 apôtres, puisque plus tard dans l'Apocalypse, il est question de la Jérusalem céleste qui est fondée sur les 12 apôtres de l'agneau. Donc la femme dans la gloire, et cependant, elle crie encore dans les douleurs de l'enfantement, et cela jusqu'à la fin du monde.

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2: Seigneur, montre-moi comment garder ta loi, que je l'observe de tout cœur. Psaume 118, 34.

J'ai envie de vous parler des lieux où Thérèse a prié, surtout que nous sommes justement sur les lieux, et puis du point de départ de sa prière, des petits moyens qu'elle employait, du grand moyen qui était la parole de Dieu, et de la dimension missionnaire de sa prière contemplative. Et comme nous sommes peu nombreux, je pense que les échanges seront surtout intéressants. Donc on va se garder du temps pour les échanges. Thérèse a appris à prier comme beaucoup d'enfants en famille, et autour de la statue de la Vierge du Sourire, la statue qui se trouve au-dessus de sa châsse dans la chapelle du Carmel, est l'original et la statue que son papa, encore célibataire, avait reçue en cadeau d'une personne d'Alençon qui a joué un certain rôle dans son métier d'horloger bijoutier, et il l'avait installée dans sa petite résidence secondaire minuscule qu'on appelle à Alençon le pavillon, là où il mettait ses articles de pêche. Et quand il s'est marié, cette statue est devenue le centre de la prière familiale. Madame Martin a reçu devant cette statue de grande grâce, notamment celle d'accepter la mort de ses 4 petits-enfants morts en bas âge. Déjà à l'époque, les enfants contestaient le goût des parents. Un jour, les filles aînées ont dit « Maman, tu devrais nous changer cette statue parce que vraiment, elle est trop grande et elle ressemble trop au statut du pensionnat. Mes enfants, quand je serai morte, vous ferez ce que vous voudrez, mais j'ai reçu trop de grâce devant cette statue. Bon, » et j'ai rappelé ce matin que le 13 mai 83, c'est cette statue qui s'est animée quelques instants, qui a souri à Thérèse, d'où son nom, Vierge du Sourire. Dites-vous bien que Thérèse n'était pas... Bon, elle a été exceptionnellement précoce dans son amour de Dieu, puisqu'elle a dit quelques mois avant de mourir à sa cousine, la fille du pharmacien, « Il me semble que depuis l'âge de 3 ans, je n'ai rien refusé à Dieu. » Une phrase terrible, dangereuse, qu'il ne faut pas citer inconsidérément, parce que ça risquerait de décourager les gens. Mais Thérèse n'était pas une enfant sage, c'était une enfant turbulente. Ses jeux préférés, c'était la corde à sauter et la balançoire. Si vous allez au Buissonnet, ne manquez pas d'aller voir les 2 crochets auxquels était accrochée la balançoire de Thérèse. Et elle gigotait tellement que ses parents ont dû renoncer à aller aux vêpres à Alençon. Hein? Vous savez, on dit souvent que les saints ont donné dès leur jeunesse des signes non équivoques de leur sainteté future. C'est pas vrai pour Thérèse. Hein? Bon, elle était très gentille, très mignonne, très obéissante, mais elle gigotait énormément. C'était la plus remuante de toute la famille. Quand elle est arrivée à Lisieux, le lieu où elle a beaucoup prié, c'est la cathédrale que je vous encourage à aller voir sur la grande place de Lisieux, ce chef-d'œuvre de l'art gothique normand. Pourquoi allait-elle à la cathédrale et non pas à Saint-Jacques-Saint-Paul?

que longtemps elle n'a rien compris au sermon. Le premier sermon qu'elle a compris, c'est à l'âge de 5 ans et demi, en 1888, au moment du carême, un sermon sur la passion qui l'a beaucoup frappée. Bon, elle a prié aussi à la chapelle des bénédictines. Comment se fait-il que... Je crois que ça vous intéresse, ces petites histoires-là, hein, parce que, bon, je voudrais vous être utile à votre pèlerinage. Comment se fait-il que les bénédictines faisaient la classe à ce moment-là? Parce que, bon, les bénédictines sont là depuis 1000 ans. Elles ont été fondées sous Guillaume le Conquérant. Mais elles ont été chassées par la Révolution française et Napoléon a accepté le retour des ordres contemplatifs en France à condition que les religieux ou les religieuses aient une activité sociale. Hein? Qu'est-ce que c'est que ces contemplatifs qui ne servent à rien? Vous connaissez la musique. Donc il a autorisé les bénédictines à revenir à Lisieux à condition qu'elles ouvrent une école. Et c'est comme cela que Thérèse a été éduquée par des bénédictines. Entre parenthèses, il y avait très peu d'élèves. J'ai vérifié cela en préparant mon album sur Thérèse et Lisieux, en regardant de près les images de première communion. Vous savez combien il y avait d'élèves qui ont fait leur première communion en même temps que Sainte Thérèse? Il y en avait 6 en même temps qu'elle. C'était des classes de 7 élèves. Il y avait 80 élèves pour 12 classes, pour 6 sections subdivisées en 2 classes. Hein? Et il y avait 6 couleurs différentes bon, correspondant à la classe. Donc Thérèse a été élevée vraiment dans un milieu extrêmement privilégié. Vous savez que c'est l'un des paradoxes de Thérèse, qu'elle arrive à enthousiasmer des gens extrêmement différents les uns des autres. Hein? Quand je vais présenter des diapositives sur Sainte Thérèse dans une grande prison, les prisonniers ne m'en voient pas promener alors qu'ils devraient le faire normalement, parce que Thérèse a vraiment eu une enfance extrêmement privilégiée, préservée par rapport à celle de la plupart des prisonniers. Elle a beaucoup prié aussi dans les chapelles des environs. Par exemple, si vous allez sur la route de Deauville, le premier village rencontré c'est Ouville-Vicomte, il y a une magnifique petite église là, tout près de la Touque, où son papa aimait pêcher. Le papa était un excellent pêcheur. Il ramenait des carpes grosses comme ça, et je ne suis pas de Marseille. Hein? Au Carmel de Lisieux, dans leurs archives, il y a encore un dessin grandeur nature que Pauline a fait d'un poisson pêché par le papa. Hein? Parce qu'elles ont tout conservé au Carmel. Hein? Les cartons de dessin des filles aînées Martin sont là, avec les dessins. Ils sont, heureusement pour nous, conservatrices à souhait. Alors, quand le papa allait pêcher à la Touque, on restait un bon moment à la chapelle d'Ouville-Vicomte. Thérèse a beaucoup fait de visites au Saint-Sacrement, comme cela, toute jeune, en accompagnant son papa. Par exemple, elle est allée souvent prier dans la chapelle du Carmel avec son papa. Tu vois ma petite fille, ma petite reine, derrière les grilles, il y a des saintes religieuses qui prient toute la journée pour les pêcheurs. Thérèse a été à la chapelle du Carmel bien avant de penser qu'elle deviendrait elle-même carmélite. Vous savez quand même qu'à 9 ans et demi, elle savait qu'elle s'appellerait Sœur Thérèse de l'Enfant Jésus. Hein? Parce que quand Pauline est entrée au Carmel, Dieu sait si le 2 octobre 82 a été une date terrible pour elle, puisqu'elle a perdu sa seconde maman, eh bien, elle s'est arrangée pour se trouver avec la prieure du Carmel, Mère Marie de Gonzague, et lui a dit « Je voudrais bien être carmélite comme ma sœur ». On n'entre pas au Carmel à 9 ans, ma petite fille, quand même. Hein? Notez que Thérésita, la nièce de Thérèse d'Avila, était entrée à 9 ans. Hmm? Je vous signale à ce propos que le fait que Thérèse soit entrée au Carmel à 15 ans n'a rien à voir avec la sainteté. C'est ce que disent malheureusement certains guides de Lisieux. Hein? Gardez cet enfant extraordinaire, elle est rentrée au Carmel à l'âge de 15 ans. La directrice des bénédictines était entrée au Carmel, chez les bénédictines, à l'âge de 15 ans. C'était tout à fait courant à l'époque. Elle demandait une dispense de quelques mois. On pouvait facilement y rentrer à 16 ans. Elle est rentrée à 15 ans et 3 mois. Et j'ai trouvé dans les archives de Lisieux les traces d'une carmélite postérieure à Thérèse qui est entrée à l'âge de 13 ans et demi et qui est morte il y a quelques années comme prieure du Carmel de Saïgon, Georgette Gréville. Donc, n'allez pas monter en épingle le fait qu'elle soit entrée au Carmel à 15 ans. C'était courant à l'époque. Maintenant, quand une fille vient à 18 ans après son bac, on lui dit « Mademoiselle, hein, faites des études et vous reviendrez à 22 ans ».

Moi, je n'oserais pas vous dire l'âge auquel je suis devenu prêtre. J'ai été prêtre au biberon, presque. Bon. Le jour de mes 23 ans. Bon, impensable qu'un prêtre soit ordonné à 23 ans maintenant, quoi. Hein? Mais il y a des époques où ça change. Alors, elle a prié donc dans la chapelle de Lisieux, surtout quand elle était carmélite. Je vous signale que Thérèse n'était pas celle qui restait le plus longtemps devant le Saint-Sacrement. Et c'est pour ça qu'on disait, mais qu'est-ce qu'on pourra dire d'elle après sa mort? Elle n'est même pas plus pieuse que les autres. Celle qui faisait des marathons devant le Saint-Sacrement, c'était sœur Saint-Vincent de Paul. Une orpheline qui avait été élevée par les sœurs de Saint-Vincent de Paul et qui avait pris à l'orphelinat l'habitude de durer très longtemps en adoration devant le Saint-Sacrement. Et qui était célèbre dans la communauté par sa voix archifausse. Ça devait être vrai parce que même dans sa circulaire nécrologique, après sa mort, on l'a raconté. Parfois, au lavoir, elle entonnait un Gloria Patri à fond de caisse, archifaux. Et c'est elle qui avait surnommé Thérèse la grande biquette. Thérèse avait trois surnoms. Au Carmel, en famille, c'était la petite reine. Sur la plage de Deauville, c'était la grande miss, la grande anglaise, parce qu'avec ses cheveux longs, blonds, on la prenait pour une anglaise. Et au Carmel, elle avait deux surnoms, la grande biquette et la sœur ainsi soit-il. La sœur ainsi soit-il, c'était... Ça vous intéresse tout ça, je crois, hein? Bon. La sœur Saint-Stanislas, avec ses belles petites lunettes-là, qui a soigné admirablement Thérèse à l'infirmerie, s'occupait de la sacristie, et Thérèse disait toujours oui, amen, à tous les désirs de sœur Saint-Stanislas. Vous ne voudriez pas nettoyer les cierges? Vous n'avez pas nettoyé les encensoirs? Oui, ma sœur, la sœur ainsi soit-il. C'est pas méchant, hein? Bon. Alors, Thérèse assistait à la messe tous les matins, à 7 heures, mais elle ne voyait pratiquement rien du prêtre, parce qu'il y avait vraiment des voiles qui faisaient que le prêtre était à peine une silhouette derrière le voile. Elle n'était pas très gâtée. Elle n'a jamais connu, je ne sais pas si vous savez, les splendides liturgies de la communauté des béatitudes. Ça n'existait pas encore à Lisieux. Hein? Pour son grand malheur. Elle avait 2 heures d'oraison, comme toutes les carmélites. Vous savez, un carmel, ce sont des ermites qui vivent en communauté. Donc, autant les trappistines vivent énormément les unes sur les autres, en silence, les carmélites vivent beaucoup en cellule. Mais pour compenser cette solitude de la cellule, elles ont 2 récréations par jour. C'est ça l'équilibre qu'il y a dans toutes les... Chaque ordre religieux trouve son équilibre. Donc elle avait 2 heures d'oraison par jour, à 5 heures le matin et à 5 heures l'après-midi, 17 heures. D'ailleurs, étant donné son jeune âge, elle piquait souvent du nez dans les oraisons. Quand elle a dessiné la fresque qui entoure la fresque de l'oratoire, c'est-à-dire la petite chapelle intérieure où les carmélites pouvaient adorer le Saint-Sacrement en privé, elle a dessiné un ange dormant près du Saint-Sacrement. Elle dit, ça c'est moi. Et heureusement, le Seigneur peut... Vous savez, quand un chirurgien fait de la bonne chirurgie, en général, il endort son malade et il fait du meilleur travail comme cela. Bon. Alors, il y avait des choses un peu bizarres. L'office de l'aude, elle l'a dit toujours le soir. Vous savez que l'office de l'aude, c'est le matin. Mais à l'époque, l'office de matinée l'aude était bloqué le soir, bon, à 21h, à 20h c'était compli, et à 21h, matinée l'aude. Elle aimait quand même beaucoup prier devant le Saint-Sacrement, et c'est pendant une adoration des 40 heures, pour les plus jeunes, les 40 heures, c'était les 40 heures d'adoration qu'on faisait avant le carême, le lundi et le mardi gras, et c'est devant le Saint-Sacrement exposé qu'elle a composé d'une traite son fameux poème « Vivre d'amour ». Bon, elle a fait aussi des pèlerinages, elle a surtout fait le grand pèlerinage de Rome sur la tombe de Saint-Pierre et de Saint-Paul, aux catacombes et au Colisée où elle a demandé la grâce, le privilège d'être martyr. Son papa, lui, a fait énormément de pèlerinages. Monsieur Martin, j'aurais presque envie de faire des quittes doubles avec vous. Vous savez quel était le métier que Monsieur Martin aurait voulu faire dans sa jeunesse? Il aurait voulu être chanoine de Saint-Bernard. Je m'excuse, je vous donne le torticolis. Je peux pas me lever, si? Parce que... Bon.
Tant pis pour l'enregistrement, mais enfin, c'est plus vivant comme cela. Bon, donc il aurait voulu faire partie d'une communauté qui existe toujours en Suisse, les chanoines de Saint-Bernard de Menton, le col de Saint-Bernard dans les Alpes. C'était des prêtres en soutane qui allaient chercher les gens qui étaient perdus en montagne, à une époque où les CRS n'existaient pas. Il fallait faire cela, mais à l'époque, il fallait apprendre le latin, et Louis Martin a renaclé devant cette exigence du latin. Et c'est comme ça qu'il a appris le métier d'horloger-bijoutier. Et quand il a perfectionné son métier à Paris, il allait très souvent prier près de la Banque de France, à l'église Notre-Dame des Victoires, où Thérèse elle-même est allée en pèlerinage avant de partir à Rome. C'est d'ailleurs là qu'elle a reçu l'une des grandes grâces de sa vie. La Sainte Vierge lui a fait comprendre définitivement que ce qui s'était passé le 13 mai 83 à Lisieux était vrai. Parce que Thérèse s'est demandé pendant des années si la Sainte Vierge lui avait vraiment souri, si elle n'avait pas été victime d'une illusion en s'imaginant qu'elle avait bénéficié du sourire de la Sainte Vierge. Et c'est à Notre-Dame des Victoires qu'elle a été libérée de ce scrupule. Notre-Dame des Victoires était vraiment le lieu privilégié de la piété mariale dans la famille. Par exemple, le pharmacien, tout à l'heure, si vous allez à... Ne manquez pas d'aller repérer sur la place de Lisieux la pharmacie qui se trouve toute proche de la cathédrale Saint-Pierre, et c'est là que Thérèse a allé le jeudi après-midi jouer avec ses petites cousines, et puis les cousines de ses cousines, les Maudelonde, pour s'amuser. Et c'est là aussi qu'il y avait, dans l'arrière-boutique, un futur ministre des Finances de la Troisième République, Henri Chéron. Vous avez la rue Henri Chéron qui monte, qui est la rue commerçante de Douai. Bien, cet Henri Chéron a été apprenti potard, comme on disait à l'époque, chez M. Guérin, parce qu'il avait d'abord pensé devenir pharmacien. Et plus tard, il s'est dirigé vers le métier d'avocat, et il s'est lancé dans la politique. Vous savez qu'en France, ça arrive de temps en temps que des avocats deviennent présidents de la République. Je ne sais pas si vous savez ça. Bon. Et alors, cet Henri Chéron a fondé un journal anticlérical, Le Progrès Lexovien, qui était l'antithèse du journal dont M. Guérin était l'éditorialiste. Le patron et l'ancien apprenti sont devenus comme cela. Hein, si vous aviez du temps, vous iriez à la bibliothèque municipale voir les injures plus ou moins poli que s'adressaient M. Chéron et M. Guérin. Et quand M. Guérin est devenu maire de Lisieux, il a été très fier de dire que dans sa jeunesse, il avait joué de l'accordéon pour la petite Thérèse Martin. Car on a beau être anticlérical, on sait mettre parfois de l'eau dans son vin. Bon, ces petites histoires, je pense que ça rend les choses plus vivantes. Donc, tout ça pour dire que Thérèse est beaucoup allée en... La famille de Thérèse aimait beaucoup les pèlerinages. Alors, quel était le point de départ de la prière de Thérèse? Bien, la sainte humanité du Christ, qui est si importante dans la prière chrétienne, et Thérèse d'Avila nous rappelle que nous ne devons jamais l'oublier, nous ne devons pas nous imaginer que nous prions mieux parce que nous oublions Jésus. Eh bien, la sainte humanité du Christ, pour Thérèse, c'était évidemment son visage. Ce matin, je vous ai parlé du sourire de Marie. Cet après-midi, je vous parle du sourire de Jésus. Quand Thérèse faisait la génuflexion dans la chapelle de son Carmel, son premier réflexe, c'était de penser « Jésus me regarde ». C'est ce qu'elle chante dans sa poésie 32, « Mon ciel à moi, le regard de mon Dieu, son ravissant sourire, voilà mon ciel à moi ». Ça, c'est vraiment la constante de la piété de Thérèse. Et pour penser davantage à ce sourire de Jésus, elle avait toujours dans son bréviaire des bréviaires très hauts, très lourds, pas les petits bréviaires que les prêtres ont maintenant. Elle avait toujours dans son bréviaire une reproduction de son icône préférée, la Sainte Face, conservée à Saint-Pierre de Rome, le voile des Véroniques, qui était très célèbre à l'époque parce que un certain monsieur Dupont, qu'on va sans doute canoniser un jour, le saint homme de Tours, avait placé dans son salon près de la gare de Tours, pas Saint-Pierre des Corps, de Tours, il avait placé cette image un mercredi saint. Dès le samedi saint, des miracles s'étaient produits dans son salon et du coup, tout le monde voulait avoir une reproduction de cette sainte face.
Thérèse n'a jamais connu la sainte face de Turin, puisque la photographie n'a été réalisée qu'en 1898, l'année qui a suivi sa mort. Mais son icône, c'était la sainte face de... Oh, j'aurais pu... montrerai tout à l'heure. Alors ça, c'est vraiment la constante de la piété de Thérèse, hein, le regard de Jésus. En ce sens-là, elle est très voisine du curé d'Ars. Hein. Vous savez combien le curé d'Ars insistait dans sa prédication sur la réflexion faite par un brave cultivateur, le père Chaffangeon, qui habitait juste en face de l'église, là où il y a un hôtel maintenant, et qui, s'attardant un peu longuement sur le dernier banc de l'église d'Ars, interviewé par un de ses camarades de travail, « Qu'est-ce que tu fais là, mon brave? Qu'est-ce que tu peux bien dire au Seigneur si longtemps? Je ne lui dis rien, je l'avise et il m'avise. » Dans le patois de Schnorr, puisque je suis de Schnorr, on dirait « Je le ravise et il me ravise. » Et cette réflexion faite par un cultivateur de sa paroisse servait beaucoup au curé d'Ars pour expliquer que la prière pouvait être cet échange de regards, hein, et spécialement cet échange de sourires. J'ai été très heureux que Doudou vous encourage beaucoup à vivre votre pèlerinage à Lisieux avec le sourire sur les lèvres, parce que c'est très thérésien. Thérèse avait beaucoup la spiritualité du sourire. Hein. Et pas pour faire de la réclame au Seigneur, puisqu'elle était carmélite. Ce n'était pas pour que les gens disent « Regardez-moi ça, comme elle est souriante ». Personne ne jouissait de son sourire, sinon les autres carmélites. Mais elle s'arrangeait. Elle s'arrangeait... pour sourire quand personne ne l'a regardée, surtout. Hein? Quand elle était toute seule dans sa cellule. Et quand elle voyait que sa novice préférée, Sœur Marie de la Trinité, Marie-Louise Castel, ne souriait pas suffisamment, elle lui disait, est-ce que c'est comme ça qu'on se tient quand Jésus est toujours en train de vous sourire? Le sourire, le visage et le reflet de l'âme, vous devez sourire à Jésus parce qu'il ne faut pas toujours lui dire que vous êtes mal sur la terre. On notait. Nous avons tout à fait le droit de dire dans notre prière, « Seigneur, j'en ai marre. » C'est très thérésien d'ailleurs cela. Bon, on y reviendra. Mais pas toujours, quoi. Il y a pas toujours dire au Seigneur, « Il a suffisamment de peine à nous laisser sur la terre pour qu'on n'aille pas lui répéter tous les quarts d'heure. Bon. » Alors, le visage de Jésus et puis ses bras. L'une de ses images préférées, c'était l'image du bon pasteur, tenant solidement sa petite brebis dans les mains. D'ailleurs, si vous retournez à la basilique, vous verrez que toute la verrière de gauche, hein, à dominante bleue, est un commentaire du psaume 22, le psaume préféré de Thérèse, le psaume du bon pasteur. Le Seigneur est mon berger. Bon, les bras qui doivent m'élever jusqu'à Jésus, l'ascenseur qui doit m'élever jusqu'à Jésus, ce sont ses bras. Figurez-vous que ce matin, il m'est arrivé quelque chose de merveilleux. Je suis allé donner la communion dans la crypte et je suis remonté dans la basilique le Saint-Sacrement dans les mains dans un ascenseur. C'est magnifique, ça ne m'était jamais arrivé. Bon, j'ai pas pu ne pas me souvenir du mot de Jésus, du mot de Thérèse, l'ascenseur qui doit me mener jusqu'au ciel, ce sont les bras de Jésus. Alors, les petits moyens, ça va? Oui? Vous ne dormez pas? Ça ne semble pas. Les petits moyens, Thérèse, ne les méprisez pas. Bon, par exemple, la tenue. Elle insistait pour qu'on se tienne bien. Notez qu'à l'époque, une chose qui va peut-être vous énerver, mais tant pis, Thérèse n'a jamais levé les yeux au réfectoire. On avait le nez dans son assiette. Bon. Comme me disait un trappiste de l'Ouest, il me disait le film d'Alain Cavalier nous présente une Thérèse spontanée telle qu'elle aurait existé au XXe siècle si elle n'avait pas été obligée de rentrer dans le cadre. Thérèse était très spontanée, c'est vrai, elle était très vivante, mais on la reconnaissait aussi par l'air très, non pas compassé, pas du tout, mais très calme avec lequel elle marchait. Hein? Elle avait accepté les conseils qu'on lui donnait, que pour garder davantage la présence de Dieu, il ne fallait pas monter l'escalier 4 à 4, il fallait garder une certaine modération dans le geste et dans le regard. Les images qu'elle recevait, elle s'est beaucoup servie des petites images pour prier. À une époque où la télévision n'existait pas, l'imaginaire des gens était très nourri par les images, les collections. Bon. Elle se sert aussi des événements de la vie pour prier. Par exemple, quand son père devient fou, vous savez que le 12 février 1889, on a enfermé comme fou dangereux à l'asile de Caen le père Martin.
Il était grand temps de l'enfermer, il risquait de tuer ses enfants avec son revolver. Ce fut dramatique. Quand vous visitez les Buissonnais, ne pensez pas seulement au mystère joyeux de Thérèse, mais au mystère terrible. Il avait acheté un revolver parce qu'on avait cambriolé quelqu'un aux environs des Buissonnais. Bon, à l'époque, on ne contestait pas tellement la self-défense. Et on avait peur que, devenu fou, il est par suite de l'artériosclérose qui lui faisait perdre la tête, il ne tua l'une de ses filles avec son revolver. Et comme c'était une force de la nature, M. Martin, on a eu beaucoup de peine à l'enfermer. Hein? Car M. Martin, c'est pas pour rien qu'il aurait voulu devenir un CRS, en quelque sorte, voyez, au service des naufragés de la montagne. Il avait sauvé en face des Buissonnais une personne qui risquait d'être incendiée. Il se jetait à l'eau pour sauver les noyés. C'était un costaud. Hein? Et alors, il est devenu fou allié. On lui a certainement mis la camisole de force. Hein? Et heureusement, Thérèse s'appelle depuis un mois, le 10 janvier, Sœur Thérèse de l'Enfant Jésus et de la Sainte Face. Elle a beaucoup médité dans la première année de son séjour au Carmel, la Sainte Face de Jésus, et il va y avoir un va-et-vient dans la prière de Thérèse entre la face défigurée du papa et la face défigurée de Jésus. Jésus a un visage tout défiguré par les crachats, on se moque de lui, on ne reconnaît plus en lui le Fils bien-aimé du Père, il est défiguré, eh bien papa il est défiguré aussi. On le prend pour un fou, on l'accuse de tout, ça n'a pas d'importance, il reste l'enfant bien-aimé du Père comme Jésus. Hein? Monsieur Martin, qui était surtout, avant 89, une image de la tendresse paternelle de Dieu, devient pour Thérèse une image de la face défigurée de Jésus. Mais de même que Jésus a été transfiguré, de même papa, mon roi, un jour sera transfiguré. De temps en temps, quand elle a du mal à prier, elle récite lentement une prière vocale, suivant la grande tradition de l'Église, de Notre Père, elle le dit dans son manuscrit, on y reviendra tout à l'heure. Ou bien elle s'est même transformée à un bruit intempestif en prière. Il y a une religieuse, vous savez que lorsqu'on vit en communauté, les moindres choses vous énervent. Pensez à ceux qui sont musiciens parmi vous et qui sont énervés par une petite fausse note qu'ils entendent ou qu'elles entendent autour d'eux ou autour d'elles. Le moindre comma de différence fait frémir un musicien alors que les autres y sont indifférents. Bien, Thérèse, un jour, entend une religieuse du Carmel faire ça pendant l'oraison, faire clisser ses dents, ses ongles. Hein? Et elle a envie de se retourner vers cette religieuse pour lui faire comprendre qu'elle doit cesser ce bruit intempestif. Et alors elle transforme ça en concert. Hein? Comme je ne peux pas me détacher de ce bruit-là, au lieu d'essayer de m'en abstraire, j'ai passé toute mon oraison d'une heure à offrir au Seigneur ce concert. Ça, c'est le réalisme spirituel de Sainte Thérèse, suivant le titre du beau livre de Victor Sillon. Bon, elle se sert aussi de prières composées par d'autres. Tantôt, elle dit, je ne passe pas mon temps à offrir à Dieu, à prendre des belles prières. Je lui dis que ces prières sont dans les livres et je les lui offre. Mais il y a d'autres moments où elle recopie des prières. Par exemple, elle s'est servie assez bien de la prière du général de Saunis, ce grand militaire qui avait perdu la jambe à la bataille de Louigny-la-Bataille, le 2 décembre 1870, une grande défaite de l'armée française en anniversaire d'Austerlitz, mais bon. Le 2 décembre 70, il y a plus de 200 soifs pontificaux qui sont restés sur le terrain pour empêcher le désastre de l'armée française attaqué par les Prussiens, et le général de Saunis, un grand chrétien, qu'on béatifiera peut-être un jour, avait composé une prière que Thérèse aimait beaucoup. Bon, et elle s'est même servie de la prière d'un loustique qui s'appelle Léo Taxil. À propos, quels sont ceux parmi vous qui connaissent l'histoire de Léo Taxil? Levez le doigt. Bon, il n'y en a pas beaucoup, alors je raconte. Bon, parce que ça vaut la peine. Bon. À la fin de son séjour au Carmel, Thérèse a été enthousiasmée par l'histoire d'un grand converti, Léo Taxil, qui expliquait qu'il s'était converti
notamment par l'intercession de Jeanne d'Arc. Et comme Thérèse aimait beaucoup Jeanne d'Arc, l'histoire lui plaisait. Léo Taxil a écrit des livres pour expliquer les méfaits de la franc-maçonnerie à laquelle il appartenait avant sa conversion. Et il disait qu'une jeune fille, Diana Vaughan, était également convertie, alors elle très spécialement par l'intercession de Jeanne d'Arc, et qu'elle se préparait à entrer dans un Carmel de France. Et ce Carmel, c'était le Carmel de Lisieux. Thérèse s'est donc préparée à recevoir au Carmel, comme novice, Diana Vaughan. Elle se faisait une fête de recevoir une convertie par Jeanne d'Arc. Elle a même composé une pièce, Le Triomphe de l'Humilité, qu'elle a fait jouer par ses novices, pour célébrer la conversion de Diana Vaughan et de Léo Taxil. Et puis les journalistes se sont dit, cette chose nous paraît bizarre, notamment Diana Vaughan, on ne la voit jamais, c'est toujours Léo Taxil qui nous donne des informations sur elle. Réponse de Léo Taxil, je ne peux pas vous la montrer parce qu'elle risque de se faire tuer par ses anciens coreligionnaires de la secte satanique dont elle est sortie. Bon, toujours est-il que Thérèse avait envoyé à Diana Vaughan, par l'intermédiaire de Léo Taxil, sa propre photo déguisée en Jeanne d'Arc, l'une des plus belles photos de Sainte Thérèse. Puisque je n'arrive pas à composer un poème pour elle, on lui avait demandé, mais l'inspiration avait été bloquée, eh bien je lui envoie ma photo par l'intermédiaire de Léo Taxil. Toujours est-il que les journalistes réclament davantage d'informations. Léo Taxil annonce par la presse qu'il va donner une grande conférence de presse boulevard Saint-Germain à Paris, dans la salle de la Société de Géographie, où il donnera les dernières révélations sur l'histoire. Plus de 100 journalistes se trouvent dans la pièce. C'était à l'époque la grande salle de conférence de Paris. C'est transformé maintenant en amphithéâtre. Et donc, plus de 100 journalistes sont là et on s'attend à de la bagarre. D'ailleurs, les policiers en civil ont obligé tout le monde à laisser sa canne à l'entrée de la salle pour qu'on ne se tape pas dessus. Et Léo Taxil a annoncé qu'il y aurait des diapositives, des projections, à l'époque c'était étonnant, pour illustrer sa conférence. Il arrive, c'est le lundi de Pâques, avril 97, quelques mois avant la mort de Thérèse. Mesdames, messieurs, je vous suis heureux de voir que vous êtes si nombreux ce soir pour ma conférence. Vous allez entendre des choses assez étonnantes. Je vous signale que je suis toujours aussi païen que je l'ai été. Je mène les chrétiens en bateau depuis 10 ans. Je me suis fait passer pour un converti, je suis toujours parpaillot. Les journalistes les plus anticléricaux se mettent à le siffler. Ordure, etc. Et Diana Vaughan. Avec Diana Vaughan, mesdames, messieurs, je suis bien heureux de vous dire que c'est un pur produit de mon imagination. Diana Vaughan n'existe point. En fait, c'était le nom de sa secrétaire, mais toute l'histoire de la conversion de Diana Vaughan, il l'avait inventée de toutes pièces pour se moquer des chrétiens. Et alors, il a fait sa conférence, tenez-vous bien, avec une seule diapositive, celle de Sainte Thérèse de l'Enfant Jésus. Sainte Thérèse de l'Enfant Jésus a été projetée de son vivant par le plus grand anticlérical de l'époque. Qui est cette femme dont vous montrez la photo, c'est une carmélite de France déguisée en Jeanne d'Arc. Alors évidemment, les journalistes ne l'ont pas cru. Eh bien, ça, c'était vrai. Hein? Bon, parce qu'il a projeté la photo de Thérèse qui lui avait été envoyée par le Carmel de Lisieux. Le lendemain, Thérèse apprend par le journal Le Normand, dont son oncle avait été très longtemps l'éditorialiste en chef, qu'on s'est servi de sa photo pour se moquer de Jeanne d'Arc. Et tout ça, je le raconte parce qu'elle s'est servie de prières composées par Léo Taxil pour faire prier ses novices devant le Saint-Sacrement. Ouais, c'est très beau ça, je trouve, vous voyez. Thérèse s'est servie de prières composées par un parpaillot pour prier. Ça vous scandalise? Moi, pas du tout. Hein? Alors, le triomphe de l'humilité, c'est devenu pour elle le triomphe de l'humiliation. Elle explique dans cette pièce que ce qui doit remporter la victoire sur Satan, c'est l'humilité. Eh bien, elle fait un nouvel acte d'humilité. Je me suis fait rouler en beauté, comme tout le monde, par Léo Taxil. Hein? Et quand elle parle dans... Et alors, si vous vous intéressez à l'histoire,
Tout ça, on le sait, grâce à un petit bout de papier grand comme un dixième de feuille aux cigarettes qu'on a retrouvé dans les archives de Lisieux, avec un en tout petit Diana Vaughan de l'écriture de Thérèse. Et en remontant toute la filière, on a refait ça. Alors, on vend ici à Lisieux un petit livre qui n'est pas connu, qui s'appelle « Le triomphe de l'humilité », et vous avez, qui se lit comme un roman policier, et vous avez toute cette histoire en long et en large, avec le texte de la pièce composée par Thérèse. Mais on ne l'a pas su parce que, après cette aventure, elle a gratté dans son manuscrit, dans la pièce qu'elle avait composée, le nom de Diana Vaughan et de Léo Taxil. Mais quand elle parle dans ce manuscrit de ces incroyants qui sont responsables de leur incroyance, elle pense bien évidemment à Léo Taxil qui a fait toutes ses études dans un collège catholique de Marseille. Il y a des incroyants qui ne sont pas responsables de leur incroyance, mais il y en a qui sont vraiment de fameux hypocrites. Bon, tout ça pour dire, j'ai hâte d'arriver au grand moyen que Thérèse utilisait pour prier, qui était évidemment la parole de Dieu. Alors qu'elle n'avait pas de Bible à sa disposition, de ce temps-là, les carmélites n'avaient pas le droit d'avoir une Bible à leur disposition, elle risquait de trouver là-dedans des choses pas très catholiques, hein, comme l'adultère de David et de Bethsabée. Alors, elle connaissait très bien la Bible, par ailleurs, parce que elle grappillait partout. Et notamment, elle s'est servie d'un petit carnet recouvert de moleskine noire, porté par Céline, après la mort du papa, quand Céline a rejoint les trois autres sœurs au Carmel. Elle a apporté un carnet de citations bibliques que Thérèse a beaucoup utilisé pour sa vie spirituelle. Et c'est là qu'elle trouve notamment le texte d'Isaïe, « Je vous balancerai, je vous consolerai sur mes genoux, si quelqu'un est tout petit, qu'il vienne à moi. » Ces deux textes de l'Ancien Testament vont devenir les piliers de sa doctrine de la petite voix. Alors parfois, bon, ça, c'est, on a fait tout un livre, il y a un livre que je vous recommande, « La Bible » avec Thérèse de Lisieux, c'est-à-dire les grandes citations bibliques que Thérèse utilise pour sa vie spirituelle, soit dans ses manuscrits, soit dans ses poésies, soit ailleurs. Alors parfois c'est un seul mot de l'évangile qui la frappe. Aimez-vous les uns les autres comme je vous ai aimé. Ce comme l'enthousiasme. Vous vous êtes habitué à avoir des homilies sur la charité fraternelle où on insiste sur le fait que Jésus nous demande de nous aimer non seulement comme nous nous aimons nous-mêmes, aime ton prochain comme toi-même, mais comme lui-même nous aime. À l'époque, c'était pas du tout courant. J'ai vérifié dans le texte que Thérèse avait à sa disposition. Dans les notes de son évangile de poche, on disait, on se demande vraiment pourquoi Jésus dit commandement nouveau, il n'y a rien de nouveau là-dedans. Les auteurs spirituels de l'époque n'avaient pas repéré que la nouveauté, c'était comme je vous ai aimé. Oui, Thérèse avait un évangile de poche, tenez. On n'en vendait pas dans le commerce, mais elle avait extrait de son manuel du chrétien les pages sur lesquelles étaient écrits les quatre évangiles, et elle les avait fait relier pour porter toujours l'évangile dans sa poche et l'avoir à sa disposition. La famille était une famille de bricoleurs, de bons bricoleurs. Le papa bijoutier, la maman avait de l'or dans les doigts en faisant de la dentelle, c'est comme ça d'ailleurs que la famille s'était très enrichie. Ils étaient très riches, les Martins, parce que la maman avait gagné un argent extraordinaire en faisant travailler une petite équipe d'ouvrières en dentelle d'Alençon. Et alors qu'elle avait appris le métier très tard, à Alençon, normalement, on commençait à 5-6 ans, elle avait commencé beaucoup plus tard, mais elle était devenue très experte dans l'art de relier les différents napperons pour en faire de grandes dentelles. Et c'est comme ça que M. Martin a revendu son horlogerie bijouterie et s'est consacré à être l'impresario commercial de sa femme, Louis Martin, fabricant de dentelles. Ou bien elle médite sur un seul mot de l'évangile, « Zachée, descends vite, descends de ton sycomore, ô Jésus me demande de descendre encore plus dans la vallée de l'humilité. Bon, » la grande vertu qu'il faut sans cesse redemander à Thérèse quand on vient en pèlerinage à Lisieux, qui est le pendant de la confiance. Parfois, c'est une seule parole de retraite qui la frappe. Et alors, elle va beaucoup la méditer. Par exemple, son père spirituel, le père Pichon, jésuite, avait prêché, juste avant son entrée au Carmel, en novembre 87, une retraite au Carmel.
Et à l'époque, il n'y avait pas de polycopier, mais il y avait une religieuse qui prenait consciencieusement des notes et qui recopiait ça après pour que toute la communauté puisse s'en servir. Et le père Pichon redisait souvent dans son enseignement, beaucoup de martyrs ont souffert avec joie, le roi des martyrs a souffert avec tristesse. Bon, c'est vrai, vous avez des martyrs qui ont souffert avec panache. Exemple, Thomas More, le chancelier du roi Henri VIII au début de l'anglicanisme, le prince de l'humour. Vous savez que Thomas More est mort avec panache. Voulez-vous qu'on vous aide pour monter sur l'échafaud ? Oh non, ce n'est pas la peine. Oh si, je veux bien, dit-il, parce que pour descendre, je me débrouillerai tout seul. Et puis, fais attention, bourreau, de ne pas abîmer ma barbe. Elle n'a pas démérité de la couronne britannique. Il y va de ton honneur, bourreau, n'abîme pas ma barbe. Notez que dans sa tour de Londres, il a connu l'agonie. Il a même fait toute une méditation sur la tristesse du Christ. Toujours est-il qu'il est mort avec panache. Thérèse va beaucoup méditer ce mot de son père spirituel. Pour être un saint, il n'est pas nécessaire de mourir avec joie. On peut souffrir avec tristesse, comme Jésus à Gethsémani. Ça va être le grand thème de Bernanos, tenez. Hein? Tenez, vous savez, vous avez tous certainement apprécié hier Guy Gaucher, Monseigneur Guy Gaucher, le grand spécialiste. Je vous le dis parce qu'il n'aura peut-être pas l'occasion de vous le dire. Vous savez que dans sa jeunesse sacerdotal, il était totalement allergique à Sainte Thérèse de l'Enfant Jésus. Il faisait partie de ces prêtres qui trouvaient que Sainte Thérèse était une minable, qui n'avait rien à apporter. Vous saviez ça ? Oui, certainement. Et alors, il préparait à ce moment-là, en Sorbonne, un mémoire de licence sur Georges Bernanos. Et un jour, il découvre que Georges Bernanos avait comme livre de chevet, les derniers entretiens de Sainte Thérèse. Tiens, un type comme ça, il pouvait s'intéresser à cette nonne de Lisieux. Alors, il rentre dans une librairie et il ramasse tout ce qu'il trouve de Sainte Thérèse et sur Sainte Thérèse, au point d'en attraper une thérésite aiguë. Hein? Une maladie extrêmement contagieuse, mais pas du tout dangereuse. Hein? C'est à partir de Berne, alors tout est grâce, il a découvert que tout est grâce, qui termine le journal La Curée de Campagne, est une citation explicite de Sainte Thérèse. C'est l'un des mots les plus célèbres, tout est grâce. Vous savez que Thérèse l'a dit en mai 97, au moment où elle prévoyait qu'elle n'allait sans doute pas recevoir les derniers sacrements. Parce qu'à l'époque, pour recevoir l'extrême onction, il fallait être vraiment à l'article de la mort. Thérèse avait craché le sang N fois, mais on trouvait qu'elle n'était pas suffisamment mourante, moribonde, pour recevoir l'extrême onction. À l'heure actuelle, on vous dit, vous n'êtes pas malade, madame, mais c'est très bien. Allez quand même recevoir le sacrement des malades, ça ne fait mourir personne, etc. Hein, vous connaissez le système. Bon, hein? Vous êtes du troisième âge, condition nécessaire et suffisante pour recevoir le sacrement des malades. Tandis qu'à l'époque, non. On a attendu que Thérèse soit vraiment moribonde, fin juillet. On avait préparé la paillasse pour recevoir son cadavre. Là, je crois qu'elle va mourir, on peut y aller. Hein? Et alors Thérèse, quelques mois plus tard, plus tôt, dit, mais ils vont me laisser partir sans l'extrême onction, ma parole. Hein? Qu'importe, tout est grâce. Hein? C'est l'origine historique de ce célèbre mot. Eh bien, alors tout est grâce, c'est une méditation sur le psaume 22. Le Seigneur est mon berger, rien ne saurait manquer où il me conduit. Les psaumes ont beaucoup d'importance chez Thérèse. Elle avait recopié à la fin de son Nouveau Testament le verset du psaume 91, « Seigneur, vous me comblez de joie par tout ce que vous faites. » Et elle avait souligné le mot « tout », persuadée que tout est grâce. Ou bien j'écoute le Seigneur, ou bien je lui parle, ou bien je me tais. Comme dans tout dialogue. Quel est le plus important ? Aucune importance. Hein? Tantôt c'est plutôt moi qui écoute. Alors, que ça veut dire écouter le Seigneur ? Combien de fois en prêchant des retraites on m'a dit, monsieur l'abbé, moi j'écoute le Seigneur, mais quand j'écoute, j'entends rien. Qu'est-ce que je réponds ? Madame, vous êtes tout à fait normale. Vous ne vous prenez pas pour Jeanne d'Arc. Je suis tout à fait pour Jeanne d'Arc. J'ai prêché à Don Rémy, tout près de l'endroit où elle a entendu ses voix, au Carmel, qui est établi tout près du chêne, là. Mais normalement, nous n'en... Mais alors l'Esprit Saint, je le rappelle, n'est pas chargé
d'ajouter quelque chose à l'enseignement du maître, mais de nous faire goûter, de nous faire comprendre, de faire retentir dans notre cœur profond une parole prononcée en ce temps-là par Jésus. Il y a parfois une erreur chez certains chrétiens qui s'imaginent que Jésus a oublié de dire des choses, alors le Saint-Esprit, il vient compléter l'enseignement de Jésus. Non, ça c'est l'illuminisme. Bon, tous les saints se sont contentés d'écouter. C'est pas pour rien que vous accordez tant d'importance à la parole de Dieu dans le renouveau. Hein? Dieu nous parle par la Bible. Et l'Esprit Saint vient nous faire comprendre, savourer hein, l'enseignement de la Bible. Eh bien, Thérèse passe son temps dans l'oraison à écouter le Seigneur lui dire quelque chose. Si quelqu'un m'aime, mon Père et moi, nous viendrons à lui et nous ferons chez lui notre demeure. Demeurez dans mon amour. Zachée, descends vite, il faut que j'aille demeurer chez toi. La prière de Thérèse est tout ensemencée par la parole de Dieu. Bon. Tantôt c'est elle qui parle, c'est-à-dire qu'elle reprend un psaume, ou bien un chant qu'elle aime bien, comme vous le faites vous-même. Vous murmurez à l'intérieur de vous-même une petite rengaine. Hein? Et Thérèse reprenait les poésies parfois qu'elle avait composées, et qui sont presque toutes à la deuxième personne du singulier. Bon. Laisse-moi me cacher sous ton voile rien que pour aujourd'hui. Laisse-moi me cacher en ta face, Seigneur Jésus. Tantôt, elle se tait, c'est-à-dire qu'elle est là en silence, sans avoir envie de dire quelque chose. Mais on vous a souvent enseigné que lorsque vous vous taisez, vous n'êtes pas plus mystique que lorsque vous parlez. Hein? L'oraison de quiétude ou de recueillement n'est pas meilleure que l'oraison dans laquelle on a besoin de dire des choses pour continuer, pour persévérer dans la prière. C'est une autre façon de prier. Comment Thérèse se représentait la dimension missionnaire de sa prière? Je voudrais insister là-dessus pour terminer. Car vous savez, les carmélites, comme les clarisses ou les trappistes, ne peuvent rester dans leur monastère qu'à condition d'être bien persuadés qu'en restant dans leur hectare, c'est Monseigneur Piquant qui aime bien dire cela, en bon normand qu'il est, combien il faut pour former une carmélite, une sainte? Il faut 1 hectare. Je crois que pour les vaches, c'est la même chose. Hein? Excusez-moi, Sainte Thérèse ne m'en veut pas, elle est suffisamment normande. Il faut 1 hectare. Le Carmel de Lisieux, à l'époque, était vraiment grand comme un mouchoir de poche. Les carmélites, aujourd'hui, ont un petit peu plus de terrain parce qu'elles ont récupéré les jardins des alentours. Bon. Eh bien, dans son hectare, elle était persuadée être utile jusqu'en Chine, où était parti son cher missionnaire, le père Roulant, son second frère missionnaire. Alors, comment se représentait-elle l'efficacité, la fécondité de sa prière missionnaire? De 3 façons. Et ça va nous montrer les 3 façons aussi dont Thérèse aimait le Seigneur. Et ces 3 façons sont aussi importantes l'une que l'autre, il n'y en a pas une qui est meilleure. Ce sont 3 mouvements que le Saint-Esprit inspire à notre cœur. Je pourrais les symboliser par 3 gestes. Un élan vers Dieu, un accueil de son amour et une présentation de ses pauvres mérites. Tantôt, Thérèse avait une prière qui ressemblait beaucoup à « Père, Papa, Abba, que ton nom de Papa soit sanctifié ». C'est fondamental, bien sûr. Quand le pape Jean-Paul II est venu à Lisieux, un caprice personnel de Jean-Paul II, entre parenthèses. Ce n'est pas le recteur qui a demandé au pape de venir à Lisieux, ça coûte trop cher pour les finances du pèlerinage. Bon. C'est un caprice personnel de Jean-Paul II. Première fois qu'il est venu en France, en juin 80, je veux bien y aller, à condition que vous me laissiez terminer par l'infirmerie où Thérèse est morte. Il voulait montrer au peuple de France et au monde entier l'importance qu'avait pour lui Thérèse de Lisieux. Il a rappelé que Thérèse, la prière de Thérèse, c'est la prière de l'enfant de Dieu, Abba, Papa, Papa le bon Dieu. Hein, un jour, sa sœur pénètre dans la chambre, dans la cellule où elle était en train de faire de la couture, et elle voit Thérèse pleurer. Qu'est-ce que vous faites? C'est si bon d'appeler Dieu Papa. Hein? C'est l'une des grandes grâces de Lisieux. Hein? Que ton nom de Papa soit reconnu, soit sanctifié. Il faut toute une vie hein, pour vraiment croire que Dieu est un papa qui nous aime comme un papa. Ou Dieu, ou mieux, comme disait un enfant, « Bon Dieu, c'est un papa qui nous aime comme une maman. » C'est plein de saveurs. D'ailleurs, c'est très, très biblique, puisque voilà, la plupart d'entre vous savent bien que les mots dont Dieu se sert pour désigner sa tendresse dans la Bible, ce sont des mots empruntés justement au langage maternel. « Rahum ve hanun »« Dieu est saint maternel. »
Bon. Donc, ce n'est attire-moi, plus je me laisse attirer par le Père. Kadosh, Kadosh, Kadosh, Seigneur, tu es formidable. C'est pas moi qui suis formidable, c'est toi. C'est toi. Plus vous vous laissez attirer par la beauté, la bonté, l'amour miséricordieux du Seigneur, plus les autres se mettent à tirer aussi. Vous entraînez avec vous une escadrille ou une flottille. Plus je me laisse attirer, plus les autres sont entraînés. Elle avait été très frappée par l'opposition entre la première personne du singulier et la première personne du pluriel dans le Cantique des Cantiques. Attire-moi, Seigneur, nous courons. Donc ce n'est même pas la peine que j'ai toujours des intentions de prière. Elle en a, mais pas tout le temps. On ne passe pas son temps au Carmel à présenter des intentions de prière. Il suffit que je me laisse attirer, dire que tu es mon papa chéri, dire que je peux t'aimer avec la confiance d'un enfant vis-à-vis de son papa qui a beaucoup de surprises à faire à ses enfants, et puis les autres se mettront à courir aussi vers toi. Première façon. Quand avec Élisabeth de la Trinité, avec Thérèse, vous vous laissez plonger dans l'océan de la miséricorde, plus les autres font plouf aussi dans cet océan. Deuxième façon dont Thérèse se représente sa prière, un accueil. Nous n'avons pour seule offrande que l'accueil de ton amour, l'acte d'offrande à l'amour miséricordieux. Seigneur, que je me laisse envahir par les torrents d'amour miséricordieux qui coulent de ton cœur. Être Maranatha, quand nous serons nourris de son corps et de son sang, que nous soyons remplis de l'Esprit Saint. S'ouvrir à la tendresse de Dieu qui, en Dieu, est une personne, l'Esprit Saint. Et plus je me laisse remplir, plus ça déborde sur le monde par le principe de la communion des saints, les vases communicants de la communion des saints. Plus je prie dans le secret de ma prière, plus je dis Kyrie eleison, Seigneur, prends pitié, agneau de Dieu qui enlève le péché du monde, prends pitié de moi. Plus je me laisse purifier le cœur, bon, si vous vous confessez ces jours-ci, par exemple, si vous ouvrez un petit peu plus votre cœur à la miséricorde de Dieu, c'est toute l'Église qui va être rajeunie. Et même le monde de ceux qui ne se confessent jamais, le monde des hindous, des musulmans, de tous les hommes de bonne volonté, Dieu va les remplir un petit peu plus de l'Esprit Saint, puisque le Concile Vatican II nous a rappelé que l'Esprit agissait également dans le cœur de ceux qui n'étaient pas baptisés. C'est extrêmement vigoureux. Plus je m'ouvre à l'Esprit Saint, plus ça déborde sur le monde. Vous êtes un éclusier, une éclusière qui permet un plus grand débordement de l'amour de Dieu dans le monde. Alors Thérèse y croyait évidemment beaucoup. Et puis il y a une troisième chose à laquelle on passe moins, c'est que Thérèse ne se présente pas toujours les mains vides devant Dieu, malgré le titre du merveilleux petit bouquin de Conrad de Meister, les mains vides. Thérèse, à d'autres moments, se présente devant Dieu les mains pleines de roses, sinon vous êtes obligé de supprimer la moitié de ses textes. Comme tous les grands mystiques, Thérèse passe son temps à se contredire. Thérèse n'est jamais simpliste. Quand je fais une session sur Thérèse et que j'ai du temps, on fait des analyses de textes et on montre qu'à l'intérieur d'un même paragraphe, Thérèse dit des choses contrastées. Hein ? Il y a des moments où Thérèse regarde un petit peu, Seigneur, le sacrifice que j'ai fait, c'est quand même pas mal, hein. Est-ce que vous faites ça suffisamment dans votre vie? Alors ça, c'est la moitié de la vie de Thérèse. Offrir au Seigneur les roses de ses sacrifices au milieu des épines. Hein? Comme dit Conrad de Meister, l'auteur des mains vides, elle n'est pas fille de commerçant pour rien, celle-là, hein. Elle fait presque du commerce avec le bon Dieu. Hé, Seigneur! L'une des phrases étonnantes qu'elle dit vers la fin de sa vie. « Comme je n'aurais rien refusé sur la terre, tu ne pourras rien me refuser dans le ciel. Hein » Donnant, donnant. Hein. Ça, c'est pas les mains vides. Ah, hein. Oh, bien sûr, ce que je t'offre, c'est encore un cadeau de ta main, suivant le grand mot de saint Augustin repris par la préface des saints. Lorsque Dieu couronne nos mérites, il couronne ses propres noms. Il n'empêche que Thérèse, de temps en temps, c'est la petite princesse. Qui ose offrir à Dieu ce qu'elle fait de bien. Alors regarde un peu, Seigneur, je crois que je suis capable de te plaire. Par le moindre de mes cheveux, c'est encore vrai pour moi, et par une seule perle de mon collier. Bon, vous verrez tout à l'heure, j'ai une voiture immatriculée PP59. Hein.
Mes amis se demandent ce que j'ai payé à l'administration pour avoir une si belle immatriculation. Parce que c'est vraiment la définition du chrétien. Je suis un PPP, un pauvre pécheur pardonné. Vous voyez, hein? Ça, Jean-Paul II, c'est même un PPP, PPP. Lui, c'est un pauvre petit pape pécheur pardonné polonais. Bon. Mais ça, c'est pour les jours impairs. Vous voyez, les jours impairs, je me présente à Dieu comme un pauvre pécheur. Mais les jours pairs, Seigneur, je suis un petit prince. Ou une petite princesse. Qu'est-ce qui est mieux, de se présenter comme un pauvre pécheur ou comme un petit prince? Les deux, mon capitaine. Hein? Parce que les deux sont vrais. Tenez, il n'y a pas longtemps, je préparais des élèves de terminale à leur confession. Je leur dis, il y a deux gestes que vous ne faites pas suffisamment dans votre vie. Et vous pourriez demander pardon à Dieu pour cette omission. Seulement, je vous signale que vous ne pouvez pas le faire en même temps, même si vous êtes acrobate. Tantôt, il faut vous faire tout petit devant Dieu. Il faut descendre de votre piédestal comme les vieillards de l'Apocalypse qui jettent leur couronne devant le prince, le roi des rois. Toi seul es grand. Tout petit devant toi, me voici Seigneur. On n'est jamais trop petit devant Dieu. Hein? Petit prince, petit pécheur, petite créature fragile, petite brebis. Comme dit si bien saint François de Sales, les brebis solides, le Seigneur les accompagne sur le chemin, mais les brebis fragiles, il les porte sur son cœur et sur ses épaules. Donc, plus vous êtes petits, les gars, mieux ça vaut. On peut tous demander pardon à Dieu d'être trop orgueilleux, trop vaniteux. Mais je dis, il y a d'autres moments où il faut vous redresser, être des hommes debout, comme dirait l'abbé Pierre. Lutter contre le découragement, vous allez méditer ces jours-ci. La deuxième résolution prise, mais tenez, je pourrais presque faire les deux homélies des deux jours suivants. J'humilierai mon orgueil avec une faute d'orthographe épouvantable, G-U-E-L, elle a oublié de mettre l'I. J'humilierai mon orgueil et je ne me découragerai jamais. Tiens, j'avais jamais pensé, c'est grâce à vous que j'en prends conscience. Vous voyez, dans ces deux résolutions, vous avez la petite pécheresse, j'humilierai mon orgueil, je ne me découragerai jamais. Je veux t'aimer comme un petit enfant, je veux combattre comme un guerrier vaillant. Comme disait le prêtre qui m'a formé dans ma jeunesse, messieurs, soyez des hommes comme Jeanne d'Arc. Bon, on s'arrête là, et puis vous allez me poser des questions.

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2: Ainsi parle le Seigneur Dieu. Voici que moi-même, je m'occuperai de mes brebis, et je veillerai sur elles. Ézéchiel 34, 11.

Voilà, alors accrochez vos ceintures, on s'envole. Le programme des trois catéchèses, pour que ce soit clair dans vos esprits. Hier, la miséricorde, c'est pour aujourd'hui, le temps propice. Vous savez, le mot « aujourd'hui » est majeur dans l'évangile de Saint-Luc. « Aujourd'hui, vous êtes né un sauveur. Aujourd'hui, tu seras avec moi dans le paradis. Aujourd'hui, cette parole s'accomplit. Aujourd'hui, tu vas te confesser, etc. » Donc, le « aujourd'hui », le temps favorable, c'est vraiment essentiel dans la vie de Jésus, dans le ministère de Jésus, donc dans la nôtre. Et après, donc, une explication de ce qu'est la miséricorde, c'était le catéchiste d'hier. Et maintenant, on entre dans la catéchèse d'aujourd'hui et celle de demain, dans ce qui fait vraiment le cœur de la pensée de François. Le pape François, quand il a lancé ce jubilé de la miséricorde, son idée centrale, vous pouvez la retenir, c'est très simple, c'est « Tu ne seras capable d'être miséricordieux avec les autres que si toi, tu as laissé la miséricorde de Dieu agir en toi. » Voilà. Et ça, c'est difficile. Donc le thème d'aujourd'hui, c'est « Est-ce que la miséricorde de Dieu va agir en moi ? Comment la miséricorde de Dieu peut-elle me renouveler, me purifier, me lancer ? Comment puis-je être transformé par elle ?» Moi, j'ai beaucoup suivi et aimé depuis que j'étais ordonné prêtre le pontificat de Jean-Paul II. Et en 27 ans de pontificat de Jean-Paul II, j'ai l'impression qu'il n'y a plus qu'une seule phrase qui m'est restée dans sa mémoire. Vous voyez ? N'ayez pas peur, ouvrez toutes grandes les portes de votre vie au Christ. Quand vous avez Christ, quand vous avez Jésus dans l'évangile, changez et mettez miséricorde à la place. Et vous comprendrez tout. Alors Jésus la regarda et il l'aima et lui dit « Va, ne pêche plus ». Alors la miséricorde le regarda. Vous pouvez faire ce petit jeu. Spirituellement, c'est très intéressant pour arriver à comprendre qui est Jésus et pour arriver à comprendre ce qu'est la miséricorde. À chaque fois que vous voyez le nom de Jésus, vous mettez miséricorde à la place. Donc, mon désir aujourd'hui, c'est de vous dire comment on peut faire pour ouvrir les portes à la miséricorde de Dieu pour qu'elle me libère, pour qu'elle me permette de devenir moi-même, vraiment que Dieu, qui est mon créateur, puisse continuer son travail et que je puisse enfin devenir ce qu'il a voulu que je sois quand il m'a créé. Parce que souvent, on s'est tapé contre un mur, on est parti dans une impasse, on est tombé dans un précipice, on se relève mal, on s'est fait mal à soi-même, on est déçu par soi-même, on ne sait plus très bien comment s'en sortir, on s'est fait un sac de nœuds, ça arrive ça aussi. Et donc lui, il vient et jamais, jamais il ne te laissera tomber. C'est donc le texte que vous avez lu tout à l'heure. Comme l'a dit le présentateur, vous avez trois paraboles de la miséricorde, mais elles sont toutes les trois bâties de la même façon. Donc il y avait un homme, il avait 100 brebis, il y en avait une qui était égarée, alors il va aller partout, il va se prendre dans les ronces et les épines, il va aller jusque dans les précipices, où est-elle ma brebis ? Il va chercher sa brebis. Il faudrait voir Jésus tout égratigné, vous savez, quand il a enfin trouvé sa brebis, quand enfin il t'a trouvé toi. Est-ce que tu mesures tout ce qu'il a souffert pour toi, pour aller te chercher là où tu es ? Il te prend sur les épaules et te ramène à la maison. Le spectacle de Jésus, qui est complètement déchiré par les épines et tout ça, nous prouve à quel point il nous aime. Là, vous avez 100 brebis, il ne permettra pas qu'il y en ait une seule qui manque. Après, vous avez une femme, c'est l'image de l'Église, et elle a 10 pièces, 10 drachmes, et elle ne supporte pas qu'il en manque une, quoi. Donc elle dit, mais comment ça se fait, tous mes enfants ne sont pas là, comme une maman qui va avoir tout le monde autour de sa table, et donc elle va chercher, elle va fouiller dans toute la maison jusqu'à ce qu'elle la retrouve. Et puis après, vous avez l'évangile qu'on aura tout à l'heure, c'est logique bien sûr, avec un père avait deux fils. Alors lui, quand il a deux fils, il veut 2 sur 2. Elle, quand elle a 10 pièces, elle veut 10 sur 10, 9 sur 10, ça ne lui suffit pas. Et le berger, quand il a 100 brebis, 99, ça ne lui suffit pas. Vous pouvez vous dire, si vous voulez, Dieu a la psychologie du 100%. Il veut tous ses enfants. Donc il te veut toi. Et donc aujourd'hui, c'est la miséricorde de Dieu qui veut vraiment reprendre nous tous. Peut-être vous pouvez prier pour ça d'ailleurs. Certains d'entre vous se sont confessés, d'autres vont le faire et d'autres ne veulent pas. Ils sont en combat à l'intérieur d'eux-mêmes. Vous ne savez même pas qui c'est. Et vous pouvez dire à Jésus, puisque tu veux 100%, j'espère qu'aujourd'hui, 100% des jeunes qui sont au JMJ recevront la grâce du pardon. Voilà. Vous priez 2 fois plus pour ceux qui ont peur, par exemple, ou ceux qui ont une situation intérieure douloureuse ou compliquée.
qu'on ne connaît pas, qu'on ne juge pas, etc. Mais on voit que le contact est difficile et on sait tout ce qu'il va en coûter à Jésus d'aller chercher cette brebis là-bas parce qu'elle en a besoin. Elle a besoin de revenir sur ses épaules, d'être pacifiée, de savoir qu'on l'aime vraiment, que toutes ses blessures peuvent être guéries et qu'elle va rentrer à la maison. Voilà. En fait, je commence par le sacrement du pardon parce qu'aujourd'hui, tout est consacré au sacrement du pardon ici, dans ces JMJ de Cracovie. Mais vous voyez bien que la miséricorde, c'est quelque chose de beaucoup plus vaste. C'est en fait l'amour de Dieu au travail à l'intérieur de vous. Vous savez, il y a une phrase qui énerve tous les catholiques, peut-être vous aussi, une phrase de Jésus dans l'Évangile, quand il dit « Soyez parfaits comme votre Père Céleste est parfait ». Alors moi, j'ai vu plusieurs fois des jeunes qui m'ont dit, bah, c'est décourageant, parce que de toute façon, on n'arrivera jamais à être parfait. Alors, il nous dit qu'il ne faut pas voler, mais que non seulement il ne faut pas voler, mais il ne faut même pas. Et puis, alors après, il nous dit, bah, bien sûr, l'adultère, c'est un grave péché, mais que dès qu'on a un regard de travers, ça y est, on a déjà commis le péché. Bref, j'arriverai jamais à être chrétien. Ça arrive assez souvent. Or, en fait, c'est pas du tout ça que ça veut dire, cette phrase. Ça veut dire, tu veux éviter les péchés énormes. Eh ben, occupe-toi avant qu'ils arrivent, s'il te plaît. Commence à surveiller ton regard. C'est logique. Tu sais très bien comment ils arrivent, les péchés, en fait. Donc, si tu es attentif à être fidèle à l'amour de Dieu dès le départ,

êtes crétin ou ceci ou cela, vous êtes très mal parti, quoi. Reconnaissez-le et dites-vous la vérité. Et alors, à ce moment-là, c'est un petit peu comme si Jésus vous disait, tu sais, s'il te plaît, laisse-moi faire. J'ai encore beaucoup de boulot à faire en toi. C'est Dieu qui nous a fait, c'est Dieu qui nous a créé. Et donc nous, quand on a été pardonné, il nous a refait à neuf. C'est un jeu de mots sur le verbe faire, tiens, pour vous faire bien comprendre ça. Dieu nous a créé et il nous a fait. Après, moi, malheureusement, dans mes péchés, j'ai défait pas mal de choses. Et ce qui a été défait, il est capable de le refaire, il va refaire. Dans le sacrement du pardon, vous êtes refait à neuf. Et alors à ce moment-là, il dit, attends, laisse les portes ouvertes parce que j'ai encore beaucoup de boulot à faire en toi. Pour te refaire et te parfaire. Il faut que j'aille jusqu'au bout de mon travail. Soyez parfait, c'est plutôt Jésus qui vous dit, attends, j'ai beaucoup de travail à faire en toi pour que tu puisses devenir enfin qui tu es. Laisse-moi te faire et te refaire et te parfaire. Tout le travail que Jésus a besoin d'accomplir en vous, mais laissez-le faire, laissez-le agir. Et après, il dira, ça y est, on commence à avoir un travail qui est affiné. Il nous connaît, il nous aime. C'est ce qu'il a fait pendant 3 ans avec les apôtres, quoi. Donc il était avec eux tous les jours et il leur parlait, il les enseignait et il leur expliquait, il les reprenait. Les apôtres, ils étaient un peu épais parfois, vous voyez. Un jour, ils montaient sur le chemin de Jérusalem, ils étaient en train de discuter, savoir quel était le plus grand parmi eux. Ah voilà, une discussion qui est vraiment très fine, quoi. Alors Jésus, gentil, leur dit, vous parliez de quoi en marchant, mes amis? Eux, c'est la honte, évidemment, ils n'osent pas répondre. Alors Jésus leur dit, parmi vous, celui qui veut être grand, qu'il se fasse petit. Parmi vous, celui qui veut être grand, qu'il soit un serviteur, à l'image du Fils de l'homme, qui n'est pas venu pour être servi, mais pour servir, et pour payer, donner sa vie en rançon pour la multitude. On peut dire que Jésus, il a payé le prix fort pour nous, vous voyez. Et vous, vous serez heureux si vous suivez ce chemin. Donc, la grande idée force du pape François, c'est si vous voulez être miséricordieux, laissez la miséricorde de Dieu agir. Ça peut valoir pour tout. Vous voulez être missionnaire, vous voulez être apôtre, vous voulez être missionnaire de l'Évangile. Eh bien, si vous voulez être vraiment missionnaire, laissez le missionnaire avec un M majuscule accomplir toute sa mission en vous. C'est-à-dire, Jésus est loin d'avoir terminé son travail en vous. Laissez-le faire. Laissez-le vous regarder, laissez-le vous parler, laissez-le venir en vous et vous montrer avec délicatesse ce qui ne va pas en vous. Ou au contraire, vous montrer ce qui est beau, ce qui est votre grâce propre, votre beauté, votre noblesse. Vous savez que Dieu a mis en chacun de nous une grâce. Peut-être vous la connaissez pas, votre grâce d'ailleurs. Et donc, c'est ce travail-là que vous devez faire. Jésus, montre-moi le cadeau que tu m'as fait. Nous sommes tous différents pour une raison très simple. C'est que Dieu ne sait compter que jusqu'à un. Et donc, il a un amour unique pour toi et pour toi et pour toi. Et donc, ta grande mission à toi, c'est de dire au Seigneur, montre-moi comment tu m'as aimé et montre-moi comment cette grâce que tu m'as faite, je peux la faire grandir, se déployer, etc. Et c'est toi qui vas le faire à l'intérieur de moi. Ça, c'est vraiment sa mission, sa miséricorde, son travail. Et quand tu seras rempli de sa miséricorde, c'est la conférence de demain. Tu verras comment toi, tu vas accomplir ta miséricorde. Alors, comment voulez-vous faire des progrès pour ça? Eh bien, ce serait bien que vous preniez des exemples. Tout à l'heure, vous allez avoir un carrefour et vous allez voir comment la porte de la miséricorde est rentrée dans la porte d'un tel ou de tel autre. Par exemple, regardez les passages de l'Évangile, c'est assez intéressant. Un jour, il est fatigué, c'est midi, il fait chaud, on est au bord du puits, à Sicar, et arrive une femme qui vient avec ses cruches prendre de l'eau et lui dit « donne-moi à boire ». La femme lui dit, mais un juif, il ne parle pas au samaritain, alors je ne vois pas pourquoi tu me parles. Alors Jésus lui dit, oui, enfin, si tu voulais, moi, si tu savais à qui tu parles, je te donnerais de l'eau vive et tu n'aurais pas besoin de venir puiser ici 10 fois par jour. Alors là, elle commence à dire, tiens, il est un peu spécial celui-là. Va chercher ton mari. Oh, je n'ai pas de mari. Elle dit, tu as raison de dire que tu n'as pas de mari, parce qu'en fait, tu en as 5 et celui que tu as maintenant, c'est pas ton mari. Ah, alors je vois que tu es un grand prophète. Et vous regardez la façon dont la conversation se passe entre Jésus et elle. Eh bien, Jésus a pu accomplir sa mission en elle. Lui dire qu'elle était aimée, qu'elle n'était pas jugée comme une samaritaine à qui on ne parle pas, comme une femme de mauvaise vie qui a eu 6 maris. Elle n'était pas jugée, elle était connue et elle était aimée. Et à partir du moment où il a pu

accomplir sa mission en elle, mais vous avez vu les ailes qu'elle a. Elle retourne dans son village, et puis elle dit, venez voir, j'ai vu un bonhomme, il m'a raconté tout ce que j'ai fait, qui je suis, et tout, ils viennent tous. Et au bout d'un moment, ils disent, ben, on ne croit pas à cause de ce que tu nous as dit, on croit à cause de lui, parce que, effectivement, celui-là, c'est le Messie. Elle a accompli sa mission auprès des gens de son village. Tu devais la considérer comme ci, comme ça. Hein. Elle a accompli sa mission auprès d'eux parce qu'elle a laissé Jésus accomplir toute sa mission au-dedans d'elle. Et il lui a parlé de son mari, il lui a parlé de son amour, il lui a parlé de son eau. Il dit, tu te trompes d'eau, ma petite cocotte. Et puis après, il lui a parlé de l'adoration. Mais non, c'est pas comme ça qu'il faut adorer. C'est pas sur la montagne de Jérusalem ou le mont Garzim, il faut adorer en esprit et en vérité. La pauvre, elle n'a pas dû comprendre grand-chose. Elle a écouté tout. Elle a laissé Jésus l'enseigner. Elle a laissé Jésus la faire et la refaire et la parfaire. Et après, quand Jésus a accompli toute sa mission, ben elle est devenue missionnaire. Quand Jésus lui a donné sa miséricorde, alors elle est allée porter la miséricorde de Dieu aux autres. C'est ça qui doit vous arriver. Même chose avec Zachée. Zachée est un peu comme une vache qui veut regarder passer le train, quoi. Donc il dit, oh là là, il y a Jésus, il paraît que c'est un type extraordinaire, il faut que j'aille voir ça. Donc il sort de chez lui à Jéricho, comme il est petit, il monte sur un arbre, il dit, je vais regarder. Bon. Alors lui, il veut regarder le spectacle, comme tous les gens qui voyaient passer la voiture du pape hier quand il est arrivé à Cracovie, quoi. Sauf que Jésus s'arrête. Il dit, Zachée, descends ton arbre, je vais aller demeurer chez toi. Alors là, tout le monde est scotché, lui le premier bien sûr. Et les autres aussi, en disant, mais quand même, Zachée, il nous a volé beaucoup, tout l'argent qu'il a, c'est malhonnête, etc., etc. C'est pas faux, hein, c'est un voleur, il faut dire la vérité. Et Jésus va chez lui. Alors là, on n'a pas la conversation, c'est dommage. C'est pas comme avec la Samaritaine. On aimerait bien avoir enregistré la conversation entre Jésus et Zachée. En tout cas, le résultat est extraordinaire. Quand Jésus sort, il dit, celui-là, un vrai fils d'Abraham. Et alors après, il l'a rendu au peuple, au milieu de son peuple. Et lui, il dit, bah oui, j'étais un voleur, quoi. Donc si j'ai volé, quelqu'un venait, je vous rendrai 4 fois plus que ce que je vous ai volé. On se demande comment il a fait ses comptes, d'ailleurs, ça a dû être dur avec tout ce qu'il avait volé. Mais enfin bon, ça c'est autre chose. Mais ce qui est beau, si vous voulez, c'est qu'il a pu accomplir sa mission au-dedans de Zachée, et Zachée a retrouvé sa place. Et Zachée a retrouvé la vérité de sa mission au milieu des autres. Il est redevenu lui-même, aimé et considéré par les gens, alors qu'il n'était pas très brillant. Ouais. Donc, laisser la miséricorde de Dieu agir en nous, ça, c'est la condition sine qua non pour qu'on puisse, ensuite, on puisse être soi-même. Si vous voulez accomplir votre mission et aimer dans votre vie, voyez, et construire ce monde et apporter du bonheur aux autres, vous n'avez pas d'autre solution que de laisser la miséricorde agir en vous, vous transformer, vous féconder, vous purifier, vous régénérer, vous refaire à neuf et après vous pourrez être vous-même. Je pourrais en prendre d'autres, hein, des exemples, il n'y a pas que ça. Bah, par exemple, il y a la femme adultère, par exemple, il y en a beaucoup qui sont comme ça. Tenez, il y en a 2 autres que j'aime bien parce que eux, c'est le comble. On les appelle les piliers de l'Église et les colonnes de l'Église. Ils s'appellent Pierre et Paul. Franchement, Pierre, le chef de l'Église, celui-là, c'est quand même la honte, quoi. Il a trahi Jésus à l'heure suprême. Attention, les promesses qu'il avait faites avant, hein. Moi, je te suivrai partout où tu iras. Si tout le monde t'abandonne, moi, je t'abandonnerai jamais. Et 3 heures plus tard, il dit à une dame gentille, une petite servante chez le grand prêtre, non, non, non, madame, non, Jésus, je ne sais pas du tout qui c'est, j'ai jamais vu d'ailleurs, non, non, non, bah, rien à voir, rien, rien, rien. Une honte effroyable. Avoir été capable de faire des promesses gigantesques et ensuite de le trahir de manière aussi ignoble, c'est affreux, mais ça nous console quand même. Parce que moi, des fois, j'ai trahi Jésus et je sais que quand Jésus m'a pardonné, il me redonne ma place et ma mission au milieu de son peuple. Et alors il regarde Pierre, et Pierre devient une fontaine de larmes. Il n'est pas fier, il a fait exactement le contraire de ce que Jésus lui a demandé, exactement le contraire de ce qu'il avait promis, en crânant d'ailleurs un peu devant tout le monde, il faut reconnaître. Et voilà le résultat. Et bien après vous tournez les pages, et puis vous voyez que Jésus ressuscité lui dit « Alors Pierre, est-ce que tu m'aimes plus que ceci ?» Et à côté de lui il y avait Saint Jean, qui était resté jusqu'à la croix, le disciple que Jésus aimait. Et Jésus lui dit, est-ce que tu m'aimes plus que ceci? Il a dû sentir mal quand même. Alors vous regardez le texte de près, il a fait comme s'il n'avait même pas entendu le comparatif. Il dit, on ne s'occupe pas de lui, hein. C'est mieux.
Et puis après, il essaye de répondre, il fait une réponse minuscule, mais enfin, il arrive quand même à dire oui, j'ai pas le temps de vous expliquer ça, mais c'est un passage à regarder au millimètre. Et puis après, Jésus lui dit, sois le pasteur de mes brebis, sois le pasteur de mes brebis, tu redeviens le chef du peuple, de mon peuple, de l'Église. Et Pierre, il est gêné, il se tourne, il dit, et lui, d'un air de dire à Jésus, t'es sûr que tu te trompes pas en me demandant à moi, vu ce que j'ai fait? Et lui, Jésus dit, ça te regarde pas. Lui, peut-être, il restera jusqu'à ce que je vienne. Toi, suis-moi. Malgré tes péchés, avec mon pardon, avec ma miséricorde, j'ai besoin de toi. Eh bien, allez dans les actes des apôtres, et vous voyez l'assurance et l'audace avec laquelle ils parlent. Et il leur dit, Jésus, que vous avez fait mourir, et bien maintenant, convertissez-vous, faites-vous baptiser, etc. Bon. 3000 personnes demandent le baptême ce jour-là. Le texte dit, rien que de l'entendre, ils avaient le cœur transpercé. Ce qui me plaît énormément chez Saint-Pierre, c'est qu'il a conscience de son péché. Le pire, d'ailleurs, c'est que tout le monde connaît les péchés de Saint-Pierre. C'est déjà pas rigolo quand nous connaissons nous nos péchés, mais quand les autres les connaissent, c'est encore beaucoup moins rigolo, vous êtes d'accord. Eh bien, lui, tout le monde le connaît. Mais il sait qu'il a été pardonné. Par conséquent, il n'a plus peur de rien et il dit la vérité du Christ, la vérité du royaume, et il appelle à la conversion. Et comme Dieu lui a fait miséricorde à lui et qu'il sait qu'il a été entièrement pardonné, alors il prêche la miséricorde à tout le monde. Vous avez besoin de la miséricorde. Et celui qui vous le dit, ben il sait ce que c'est, parce qu'il l'a expérimenté. Et c'est assez beau. Vous voyez, Saint-Pierre, il n'est même pas encombré par son péché, c'est touchant. Et Paul, alors la deuxième colonne de l'Église, c'est Saint Paul. Alors Saint Paul, ça, faut quand même le faire, Saint Paul. Au début, on nous dit, quant à Paul, il ravageait l'Église. C'est assez sympa quand même. Il arrivait avec un mandat d'arrêt partout, et puis il disait, bon allez hop, je vais tous les mettre en prison, etc. Et Jésus le convertit, et à partir du moment où il appartient à Jésus, eh ben, il va évangéliser le bassin méditerranéen comme une tornade blanche, quoi. Ça existera à tous les siècles. C'est d'ailleurs arrivé dans la vie de pas mal d'entre vous. Ça arrive tout le temps. Tenez, il y a une figure à laquelle je pense maintenant, c'est Charles de Foucault. Donc Charles de Foucault, c'est un type très attachant, une famille d'aristocrates, bourré d'argent. Il a perdu son papa et sa maman à l'âge de 6 ans. Il a vécu chez son grand-père. Un grand-père, c'est très gentil, mais en fait, il n'a pas vraiment éduqué ce garçon. Il a fait Saint-Cyr. Il n'avait aucune envie d'être militaire, mais enfin, il était à Saint-Cyr, il ne touchait même pas sa solde parce qu'il avait déjà assez d'argent comme ça. Alors, il y avait une espèce de nostalgie à l'intérieur de lui-même, il ne croyait plus en rien, il ne croyait plus en la vie parce qu'il avait perdu ceux qui lui avaient donné la vie, etc. Et l'instrument de la miséricorde a été une cousine merveilleuse de délicatesse, Marie de Blic. Je vous le dis parce qu'on est en 2016, hein, et c'est l'année du centenaire. Il a été assassiné le 1er décembre 1916. Donc c'est une année de Charles de Foucault. Et elle, alors là c'est vraiment la miséricorde féminine, la miséricorde très très fine. Elle invite dans son grand salon parisien, elle lui fait rencontrer un tel et un tel, dit c'est mon cousin Charles de Foucault, et puis etc. Mine de rien, elle sait très bien tout ce qu'il souffre, elle est intelligente, mais elle ne lui dit pas une parole de trop, elle agit avec la plus grande finesse qui soit. Et lui, à l'intérieur de lui, ça fait beaucoup de charivari, beaucoup de chahut, beaucoup de violence, beaucoup de combats spirituels intérieurs. Et là, il avait rencontré un prêtre, l'abbé Huvelin, qui était un prêtre intello dans Paris. Et il rentre un jour à l'église Saint-Augustin. Et alors, il s'approche de l'abbé Huvelin et il lui dit « Mon père, je voudrais parler un peu avec vous. Je suis venu pour parler avec vous. » Et là, ça passe ou ça casse, hein. L'abbé Huvelin lui dit, non, vous n'êtes pas venu pour parler, vous êtes venu pour vous confesser, mettez-vous à genoux. Il s'est confessé, et après c'est le bienheureux Charles de Foucault qui va être canonisé. Tout son chemin ensuite. Alors la miséricorde de Dieu qui s'est servie de la délicatesse et de la finesse d'une cousine, d'un prêtre qui a su agir au bon moment, enfin, c'est les mystères de la miséricorde de Dieu, si vous voulez. Comment elle agit à l'intérieur de nos vies. C'était la liberté de Charles de Foucault qui avait été abîmé, très abîmé dans sa vie, etc. Et Jésus essayait de l'en faire sortir, et Jésus s'est servi d'une personne, d'une autre, pour qu'il revienne dans sa grâce et dans sa miséricorde. Pour terminer, je voudrais vous parler de celle-là qui a le mieux chanté la miséricorde de Dieu. Alors là, celle-là, je ne pensais pas. C'est pour vous dire que la miséricorde, ce n'est pas d'abord lié à la confession ou au péché. La miséricorde, c'est comment
l'amour de Dieu va arriver dans le cœur de tous ses enfants. Voilà le problème. C'est pour ça qu'on a besoin que vous soyez astucieux, vous sachiez parler aux gens, vous sachiez vous y prendre, comme c'est la délicatesse de cette cousine avec un membre de sa famille, etc. Alors le plus beau moment pour moi, j'espère que c'est une prière que vous connaissez par cœur d'ailleurs, qui est la prière du Magnificat. C'est vraiment une splendeur. Alors je vous dis, vous la connaissez, elle. Donc elle est complètement bouleversée. Et quand l'ange lui explique qu'elle va être la mère du Sauveur, elle va dire, mais comment cela se fait-il, puisque moi je suis vierge? Et alors l'ange, il lui donne une explication, qui est une explication qui n'explique rien du tout. Il sera grand, il sera appelé fils du Très-Haut, son règne n'aura pas de fin. Ça lui explique rien. Mais tu sais, ta vieille parente Élisabeth, qu'on appelle la femme stérile, elle en est à son 6e mois. Alors aussitôt elle part, et elle va au devant d'Élisabeth. Élisabeth, qu'est-ce qui t'arrive? Regarde ce qui m'arrive, etc. Elle s'explique entre femmes. Une vieille femme stérile, une jeune fille vierge, qui par l'irruption de Dieu dans leur vie, attend un bébé, attend un enfant. Et alors elle s'explique, et Élisabeth lui dit, à peine tu es arrivée, déjà l'enfant a tressaillé dans mon sein, parce que toi tu es la mère de mon Seigneur. C'est-à-dire que Élisabeth lui confirme qu'alors qu'elle en a à peine conscience, eh bien elle a déjà ce bébé qui est le sauveur du monde dans son ventre. Alors Marie explose. Alors, et c'est ça, c'est très très beau le Magnificat. Mon âme, elle est bouleversée par la grandeur de Dieu et son esprit explose de joie en Dieu, mon Sauveur. Comment il a fait pour me regarder, moi, une toute petite de rien du tout? C'est ça que dit le texte du Magnificat. Et alors, c'est là qu'elle est merveilleuse, merveilleuse, parce qu'elle dit, ben, il a fait ça pour moi, ben, parce qu'il a toujours fait ça pour tout le monde. Et alors, moi, la phrase que j'aime le plus dans la Vierge Marie, un jour je discutais avec elle, et alors je lui ai demandé, à son avis, à la Vierge Marie, quelle est la phrase principale de la Bible. Est-ce qu'elle est capable de me résumer la Bible en une phrase? Et donc elle m'a dit, bah bien sûr, tu dis le Magnificat tous les jours, tu aurais pu t'en rendre compte. Sa miséricorde s'étend d'âge en âge. Ça, c'est le résumé de la Bible par la Vierge Marie, vous voyez. C'est quand même un auteur autorisé, vous pouvez écouter. Sa miséricorde s'étend d'âge en âge. Pourquoi il m'a fait ça, moi? Parce qu'il a toujours fait ça pour tout le monde. Alors souvent, il y a des gens qui pensent, ils renversent les potentats de leur trône, ils dispersent les superbes, ils renvoient les riches les mains vides. Voyez, Dieu, il est méchant avec les gros et les forts et les puissants et les orgueilleux, tandis qu'il est gentil avec les petits, les humbles et les affamés. Non, non, non, non, non! Dieu est miséricordieux avec tout le monde. Et quand il renvoie les riches les mains vides, c'est parce qu'il les aime. Et ça leur fait du bien. Parce qu'ils pensaient tout le temps à leur argent, leur placement, leur banque, etc. Et il les renvoie les mains vides. Ah, ça les libère. Et c'est la miséricorde de Dieu qui agit. Il leur a cassé l'orgueil qui était en béton et ils ont retrouvé un cœur de chair. Ils ont retrouvé une manière d'aimer. Il a fait attention aux plus petits en disant, non, non, t'es pas plus petit, t'es très grand aux yeux de Dieu. Il comble de bien les affamés. En fait, la miséricorde de Dieu est adaptée à chacune et chacun d'entre nous. C'est ce que la Sainte Vierge Marie est en train de nous décrire. Et elle décrit comment elle voit dans toute la Bible comment la miséricorde de Dieu a toujours agi. Et après, elle dit quelque chose qui vaut bien pour nous. Elle dit, et il prend en main son serviteur Israël parce qu'il a un petit peu de mal avec nous. Voilà. La Sainte Vierge, elle sait que Dieu, il a du mal avec nous. Quoi. Alors, il te nous prend en main un petit peu avec vigueur pour essayer de nous remettre debout et de nous remettre dans son amour. C'est ça que je voulais vous dire. Le plus beau chant de la miséricorde, la personne qui décrit le mieux la miséricorde de Dieu, c'est celle qu'il a expérimentée de la façon la plus fantastique dans toute l'histoire humaine, et c'est la Vierge Marie. Moyennant quoi, elle a disparu. Dans le Magnificat, elle ne parle plus jamais d'elle. C'est fini. Elle ne parle que de la miséricorde de Dieu et de l'amour de Dieu qui descend. Et elle nous montre comment la miséricorde de Dieu a touché plein de gens. Donc elle, c'est normal. Et c'est étonnant parce qu'elle a la plus belle vocation du monde. Donc maintenant, vous avez un temps de partage. Et c'est ça que je vous propose comme partage. Est-ce que vous avez vu la miséricorde de Dieu agir dans vous, dans votre famille, chez un de vos proches, etc. Est-ce que vous seriez capable de dire dans votre fraternité ou dans votre groupe comment vous avez été témoin de la miséricorde de Dieu en action dans le cœur de quelqu'un d'autre ?

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2: Messager du Seigneur, bénissez-le, invincible porteur de ses ordres, attentifs au son de sa parole. Psaume 102, 20.

homélie du pape François lors de la célébration de la messe pour la commémoration des défunts dans les catacombes di Priscilla Rome le samedi 2 novembre 2019. La célébration de la fête de tous les défunts dans les catacombes, c'est la première fois de ma vie que je rentre dans des catacombes, c'est une surprise, nous dit de nombreuses choses. Nous pouvons penser à la vie de ces gens qui devaient se cacher, qui avaient cette culture d'ensevelir les morts et de célébrer l'Eucharistie ici, à l'intérieur. C'est un moment terrible de l'histoire, mais qui n'a pas été surmonté. Aujourd'hui aussi, il y en a. Il y en a beaucoup. De nombreuses catacombes dans d'autres pays, où ils doivent même faire semblant de faire une fête ou un anniversaire pour célébrer l'Eucharistie, car dans cet endroit, il est interdit de le faire. Aujourd'hui aussi, il y a des chrétiens persécutés, plus que pendant les premiers siècles. Cela, les catacombes, la persécution, les chrétiens et ces lectures, me fait penser à trois mots, l'identité, le lieu et l'espérance. L'identité de ces gens qui se rassemblaient ici pour célébrer l'Eucharistie et pour louer le Seigneur est la même que celle de nos frères d'aujourd'hui dans de nombreux, nombreux pays où être chrétien est un crime, est interdit, où l'on n'en a pas le droit. L'identité est celle que nous avons entendue. Ce sont les béatitudes. L'identité du chrétien est celle-ci, les béatitudes. Il n'y en a pas d'autres. Si tu fais cela, si tu vis ainsi, tu es chrétien. Non mais écoute, j'appartiens à cette association, à cette autre, je suis de ce mouvement. Oui, oui, ce sont toutes de belles choses, mais ce sont des fantaisies devant cette réalité. Ta carte d'identité est celle-ci, l'Évangile. Et si tu n'as pas celle-ci, les mouvements ou les autres appartenances ne servent à rien. Ou tu vis ainsi, ou tu n'es pas chrétien, tout simplement. C'est ce qu'a dit le Seigneur. Oui, mais ce n'est pas facile, je ne sais pas comment vivre ainsi. Il y a un autre passage de l'Évangile qui nous aide à mieux comprendre cela, et ce passage de l'Évangile sera également le grand protocole selon lequel nous serons jugés. C'est Matthieu 25. Avec ces deux passages de l'Évangile, les béatitudes et le grand protocole, nous ferons voir en vivant cela notre identité de chrétien. Sans cela, il n'y a pas d'identité. On a l'apparence de chrétien, mais pas l'identité. Cela est l'identité du chrétien. Le deuxième mot, le lieu. Ces gens qui venaient ici pour se cacher, pour être en sécurité, également pour ensevelir les morts, et ces gens qui célèbrent aujourd'hui l'Eucharistie en cachette dans ces pays où c'est interdit. Je pense à cette sœur en Albanie, qui était dans un camp de rééducation à l'époque communiste, et il était interdit aux prêtres de donner les sacrements, et cette sœur-là baptisait en cachette. Les gens, les chrétiens, savaient que cette sœur baptisait, et les mères s'approchaient avec leur enfant. Mais celle-ci n'avait pas de verre, quelque chose pour mettre de l'eau. Elle le faisait avec ses chaussures. Elle prenait l'eau du fleuve et baptisait avec ses chaussures. Le lieu du chrétien est un peu partout. Nous n'avons pas un lieu privilégié dans la vie. Certains veulent l'avoir, ce sont des chrétiens qualifiés. Mais ils courent le risque de rester avec le qualifié et de laisser tomber le chrétien. Quelle est la place des chrétiens? Les âmes des justes sont entre les mains de Dieu. La place du chrétien est entre les mains de Dieu, là où il veut. Les mains de Dieu qui ont des plaies, qui sont les mains de son Fils qui a voulu porter sur lui les plaies pour les faire voir au Père et intercéder pour nous. La place du chrétien est dans l'intercession de Jésus devant le Père, entre les mains de Dieu. Et là, nous sommes en sécurité quoi qu'il arrive, même la croix. Notre identité, l'Évangile, dit que nous sommes bien heureux si on nous persécute, si on dit de tout contre nous. Mais si nous sommes entre les mains de Dieu avec les plaies d'amour, nous sommes en sécurité, c'est notre place. Et aujourd'hui, nous pouvons nous demander, « Mais moi, où est-ce que je me sens le plus en sécurité ? Entre les mains de Dieu ou avec d'autres choses ? Avec d'autres sécurités que nous louons, mais qui à la fin disparaîtront, qui n'ont pas de consistance ?» Ces chrétiens, avec cette carte d'identité, qui vivaient et qui vivent entre les mains de Dieu, sont des hommes et des femmes d'espérance. Et c'est le troisième mot qui me vient à l'esprit aujourd'hui, espérance. Nous l'avons entendu dans la deuxième lecture, cette vision finale où tout est refait, où tout est recréé, cette patrie où nous irons tous.
Et pour entrer là-bas, il n'y a pas besoin de choses étranges. Il n'y a pas besoin d'attitudes un peu sophistiquées. Il faut seulement faire voir la carte d'identité. C'est bon. Entre. Notre espérance est dans le ciel. Notre espérance est ancrée là-bas. Et nous, la corde à la main, nous nous agrippons en regardant cette rive du fleuve que nous devons traverser. Identité, béatitude et Matthieu 25. Lieu, le lieu le plus sûr entre les mains de Dieu qui ont des plaies d'amour. Espérance, avenir, l'ancre là-bas sur l'autre rive, mais moi je suis bien agrippé à la corde. C'est important, être toujours agrippé à la corde. Très souvent, nous verrons seulement la corde, pas même l'ancre, mais toi, agrippe-toi à la corde et tu es sûr d'arriver. Amen.

homélie du pape François en la chapelle papale à l'intention des cardinaux et évêques décédés au cours de l'année dans la basilique Saint-Pierre, hôtel de la chaire, le lundi 4 novembre 2019. Les lectures que nous venons d'entendre nous rappellent que nous sommes venus au monde pour ressusciter. Nous ne sommes pas nés pour la mort, mais pour la résurrection. En effet, comme l'écrit saint Paul dans la seconde lecture, dès maintenant, nous avons notre citoyenneté dans les cieux. Et comme le dit Jésus dans l'Évangile, nous serons ressuscités au dernier jour. C'est encore la pensée de la résurrection qui suggère à Judas Maccabée, dans la première lecture, un fort beau geste plein de délicatesse. Nous pouvons nous demander, nous aussi, que me suggère la pensée de la résurrection? Comment est-ce que je réponds à mon appel à ressusciter? Un premier secours nous vient de Jésus qui dit dans l'Évangile de ce jour « Celui qui vient à moi, je ne vais pas le jeter dehors. Voilà son invitation, venez à moi. » Aller à Jésus, le vivant, pour nous vacciner contre la mort, contre la peur que tout finisse. Aller à Jésus. Cela peut sembler une invitation spirituelle évidente et générale, mais essayons de la rendre concrète en nous posant des questions comme celle-ci. Aujourd'hui, dans les dossiers que j'ai eus en main au travail, me suis-je rapproché du Seigneur? En ai-je fait une occasion de dialogue avec lui? Et dans les personnes que j'ai rencontrées, ai-je impliqué Jésus? Les ai-je conduites à lui dans la prière? Ou bien ai-je tout fait en restant dans mes pensées, me réjouissant seulement de ce qui allait bien pour moi et me plaignant de ce qui allait mal? Finalement, est-ce que je vis en allant vers le Seigneur ou bien tourné vers moi-même? Quelle direction a ma route? Est-ce que je cherche seulement à faire bonne figure, sauvegarder ma place, mes temps et mes espaces, ou bien vais-je vers le Seigneur? La phrase de Jésus est explosive. Celui qui vient à moi, je ne vais pas le jeter dehors. Comme pour dire qu'être jeté dehors est prévu pour le chrétien qui ne va pas à lui. Pour celui qui croit, il n'y a pas de moyen terme. On ne peut pas appartenir à Jésus et se renfermer sur soi-même. Celui qui appartient à Jésus vit en sortie vers lui. Toute la vie est une sortie, du sein maternel pour venir à la lumière, de l'enfance pour entrer dans l'adolescence, de l'adolescence dans la vie adulte, et ainsi de suite, jusqu'à la sortie de ce monde. Aujourd'hui, alors que nous prions pour nos frères cardinaux et évêques qui sont sortis de cette vie pour aller à la rencontre du ressuscité, nous ne pouvons pas oublier la sortie la plus importante et la plus difficile, qui donne sens à tous les autres, celle de nous-mêmes. C'est seulement en sortant de nous-mêmes que nous ouvrons la porte qui conduit au Seigneur. Demandons cette grâce. Seigneur, je désire venir à toi, à travers les rues et les compagnons de voyage de tous les jours. Aide-moi à sortir de moi-même pour aller à ta rencontre, toi qui es la vie. Je voudrais recueillir dans la première lecture une deuxième pensée qui fait référence à la résurrection, à partir du noble geste accompli par Judas Maccabée pour les défunts. En le faisant, il est écrit qu'il pensait à la très belle récompense réservée à ceux qui meurent avec piété. Ce sont donc les sentiments de piété qui conduisent à une très belle récompense. La piété vis-à-vis des autres ouvre grandes les portes de l'éternité. Se pencher sur les personnes dans le besoin pour les servir est l'antichambre du paradis. Si en effet, comme le rappelle saint Paul, l'amour ne passera jamais, alors l'amour est le pont qui relie la terre et le ciel. Nous pouvons donc nous demander si nous sommes avancés sur ce pont. Est-ce que je me laisse émouvoir par la situation d'une personne nécessiteuse? Est-ce que je sais pleurer pour celui qui souffre? Est-ce que je prie pour ceux à qui personne ne pense? Ce n'est pas du bonisme, ce n'est pas de la charité à deux sous. Ce sont des questions qui concernent la vie, des questions qui concernent la résurrection. Enfin, une troisième stimulation en vue de la résurrection, je la prends des exercices spirituels où saint Ignace suggère, avant de prendre une décision importante, de s'imaginer sous le regard de Dieu à la fin des temps. Cet appel à comparaître, qui ne peut être reporté, est le point d'arrivée de chacun de nous. Alors tout choix de vie, abordé dans cette perspective, se trouve bien orienté, car plus proche de la résurrection, qui est le sens et le but de la vie. De même que le point de départ se calcule à partir de l'objectif, de même que la semence se décide en fonction de la récolte,
la vie se détermine convenablement en fonction de sa fin, de son but. Saint Ignace écrit « Je considérerai avec attention quelles seront mes pensées au jour du jugement. Je me demanderai comment je voudrais avoir délibéré dans l'élection actuelle, et la règle que je voudrais alors avoir suivie est celle que je suivrai à cette heure. » Cela peut être un exercice utile pour voir la réalité avec les yeux du Seigneur et pas seulement avec les nôtres, pour avoir un regard projeté vers l'avenir, vers la résurrection et pas seulement sur l'aujourd'hui qui passe, pour accomplir des choix qui ont saveur d'éternité, le goût de l'amour. Est-ce que je sors de moi-même pour aller chaque jour vers le Seigneur ? Ai-je des sentiments et des gestes de pitié pour les plus nécessiteux ? Est-ce que je prends des décisions importantes sous le regard de Dieu ? Laissons-nous provoquer par une au moins de ces trois stimulations. Nous serons plus en accord avec le désir de Jésus dans l'évangile de ce jour, ne rien perdre de ce que le Père lui a donné. Parmi les nombreuses voies du monde qui font perdre le sens de l'existence, accordons-nous sur la volonté de Jésus, ressuscité et vivant. Nous ferons de l'aujourd'hui que nous vivons une aube de résurrection.

Homélie du pape François, lors de la messe de la Journée mondiale des pauvres, en la Basilique Vaticane, le 33e dimanche du temps ordinaire, 17 novembre 2019. Aujourd'hui, dans l'Évangile, Jésus surprend ses contemporains et nous aussi. En effet, alors même qu'était loué le magnifique temple de Jérusalem, il dit qu'il n'en restera pas pierre sur pierre. Pourquoi ces paroles envers une institution si sacrée, qui n'était pas seulement un édifice, mais aussi un signe religieux unique, une maison pour Dieu et pour le peuple croyant? Pourquoi prophétiser que la ferme certitude du peuple de Dieu s'écroulerait? Pourquoi à la fin le Seigneur permet-il que s'écroulent des certitudes, alors que le monde en est toujours davantage privé? Cherchons des réponses dans les paroles de Jésus. Il nous dit aujourd'hui que presque tout passera. Presque tout, mais pas tout. Et cet avant-dernier dimanche du temps ordinaire, il explique que ce sont les avant-dernières choses qui croulent, non pas les dernières, le temple, non pas Dieu, les royaumes et les événements de l'humanité, non pas l'homme. Les choses avant-dernières passent, qui semblent souvent définitives, mais ne le sont pas. Il y a des réalités grandioses, comme nos temples, et terrifiantes, comme les tremblements de terre, des signes dans le ciel et des guerres sur la terre. Elles nous semblent faites pour la une des journaux, mais le Seigneur les met en deuxième page. En première page reste ce qui ne passera jamais, le Dieu vivant, infiniment plus grand que tous les temples que nous construisons, et l'homme, notre prochain, qui vaut plus que toutes les chroniques du monde. Alors, pour nous aider à recueillir ce qui compte dans la vie, Jésus nous met en garde contre deux tentations. La première est la tentation de la hâte, du tout de suite. Pour Jésus, il ne faut pas courir derrière celui qui dit que la fin arrivera tout de suite, que le temps est proche. Celui qui sème la panique et qui entretient la peur de l'autre et de l'avenir ne doit donc pas être suivi, car la peur paralyse le cœur et l'esprit. Et cependant, combien de fois nous laissons-nous séduire par la hâte de vouloir savoir tout et tout de suite, par la démangeaison de la curiosité, de la dernière information retentissante ou scandaleuse, par les histoires troubles, par les hurlements du plus énervé qui crie le plus fort, de celui qui dit « maintenant ou jamais ». Mais cette hâte, ce tout et tout de suite, ne vient pas de Dieu. Si nous nous épuisons dans le tout de suite, nous oublions ce qui demeure pour toujours. Nous poursuivons les nuages qui passent et nous perdons de vue le ciel. Attirés par le dernier tapage, nous ne trouvons plus de temps pour Dieu et pour le frère qui vit à côté, comme cela est vrai aujourd'hui. Dans la frénésie de courir, de tout conquérir et tout de suite, celui qui reste en arrière gêne, et il est considéré comme un rebut. Combien de personnes âgées, d'enfants à naître, de personnes handicapées, de pauvres sont considérées comme inutiles. On se dépêche sans avoir souci que les distances augmentent, que la cupidité d'un petit nombre accroît la pauvreté d'un grand nombre. Comme antidote à la hâte, Jésus propose aujourd'hui à chacun la persévérance. C'est par votre persévérance que vous garderez votre vie. La persévérance, c'est aller de l'avant chaque jour, avec le regard fixé sur ce qui ne passe pas, le Seigneur et le prochain. Voilà pourquoi la persévérance est le don de Dieu, par lequel tous les autres dons sont conservés. Demandons pour chacun de nous, et pour nous comme Église, de persévérer dans le bien, de ne pas perdre de vue ce qui compte. Il y a un deuxième mensonge dont Jésus veut nous détourner lorsqu'il dit « Beaucoup viendront sous mon nom et diront « C'est moi », ne marchez pas derrière eux. » C'est la tentation du « je ». De même qu'il ne recherche pas le tout de suite mais le toujours, le chrétien n'est pas non plus un disciple du « je » mais du « tu ». Il ne suit pas les sirènes de ses caprices, mais l'appel de l'amour, la voix de Jésus. Et comment reconnaît-on la voix de Jésus? Beaucoup viendront sous mon nom, dit le Seigneur, mais il ne faut pas les suivre. L'étiquette de chrétien ou de catholique ne suffit pas pour appartenir à Jésus. Il faut parler la même langue que Jésus, celle de l'amour, la langue du tu. Celui qui parle la langue de Jésus est celui qui ne dit pas « je », mais qui sort de son « je ». Et cependant, combien de fois, même pour faire le bien, règne l'hypocrisie du « je ». Je fais le bien, mais pour être reconnu comme bon. Je donne, mais pour recevoir à mon tour. J'aide, mais pour m'attirer l'amitié de cette personne importante. C'est ainsi que parle la langue du « je ».
La parole de Dieu, en revanche, pousse à un amour sans hypocrisie, à donner à celui qui n'a rien à rendre, à servir sans chercher de récompense et de retour. Alors, nous pouvons nous demander, est-ce que j'aide une personne dont je n'aurai rien à recevoir ? Moi, chrétien, est-ce que j'ai au moins un pauvre pour ami ? Les pauvres sont précieux aux yeux de Dieu, parce qu'ils ne parlent pas la langue du « je ». Ils ne se soutiennent pas par eux-mêmes, par leur propre force, ils ont besoin de celui qui les prend par la main. Il nous rappelle que l'Évangile se vit ainsi, en mendiant qui implore Dieu. La présence des pauvres nous ramène au climat de l'Évangile où sont bienheureux les pauvres en esprit. Alors, plutôt que d'éprouver du désagrément lorsque nous les entendons frapper à nos portes, puissions-nous accueillir leurs cris comme un appel à sortir de notre jeu, à les accueillir avec le même regard d'amour que Dieu a pour eux. Qu'il serait beau que les pauvres occupent dans notre cœur la place qu'ils ont dans le cœur de Dieu. En étant avec les pauvres, en servant les pauvres, nous apprenons les goûts de Dieu, nous comprenons ce qui reste et ce qui passe. Revenons ainsi aux questions du début. Parmi beaucoup de choses avant-dernières qui passent, le Seigneur veut nous rappeler aujourd'hui celle qui est dernière, qui restera pour toujours, c'est l'amour, car Dieu est amour, et le pauvre qui demande mon amour me conduit droit à lui. Les pauvres nous facilitent l'accès au ciel. C'est pourquoi le sens de la foi du peuple de Dieu les a vus comme les portiers du ciel. Ils sont dès maintenant notre trésor, le trésor d'Église. Ils nous en trouvent en effet la richesse qui ne vieillit jamais, celle qui relie la terre et le ciel, et pour laquelle il vaut vraiment la peine de vivre, l'amour.

Et pour clore cette émission, voici une prière du pape François lors de la messe pour la fête de la dédicace de la basilique Saint-Jean de Latran, en la basilique Saint-Jean de Latran, le samedi 9 novembre 2019. Pour les millions d'enfants ployés par les morsures de la faim, qui ont perdu le sourire, mais veulent encore aimer. Pour les millions de jeunes qui, sans un motif pour croire ou exister, cherchent en vain un avenir dans ce monde insensé, nous te prions, Père, envoie des ouvriers pour ta moisson. Pour les millions d'hommes, de femmes, d'enfants, dont les cœurs battent encore très fort pour lutter, dont l'esprit se révolte contre le sort injuste qui leur est imposé, dont le courage exige le droit à l'inestimable dignité, nous te prions, Père, envoie des ouvriers pour ta moisson. Pour les millions d'enfants, de femmes, d'hommes qui ne veulent pas maudire, mais aimer et prier, travailler et s'unir, pour que naisse une terre solidaire, une terre, notre terre, où chaque homme donne le meilleur de lui-même avant de mourir. Nous te prions, Père, envoie des ouvriers pour ta moisson. Pour que tous ceux qui prient trouvent écoute auprès de Dieu et reçoivent de lui la force d'éliminer la misère d'une humanité faite à son image. Nous te prions, Père, envoie des ouvriers pour ta moisson. Amen.

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2: Je vous aime, oh mon Dieu, et mon seul désir est de vous aimer.
3: Heureux les doux, car ils recevront la terre en héritage. Matthieu 5, 5.

Bonjour à tous. On m'a demandé de vous parler, de dire quelques mots sur l'amour de Dieu en lien avec l'amour du prochain. Alors, je vais vous dire des choses qui sont très simples, hein, comme vous verrez, et puis je dirais même des choses que vous savez déjà. Mais je pense qu'il peut y avoir des moments dans la vie où peut-être le plus important, ce n'est pas forcément d'apprendre des nouveautés, mais de vivre plus profondément, plus intensément, hein, ce que nous savons déjà. Donc c'est la grâce qu'on va demander au Seigneur, vous voyez que cette réalité qui est au cœur de notre vocation, hein, l'amour de Dieu, l'amour de nos frères et sœurs, hein, nous puissions vraiment le vivre d'une manière encore plus profonde et plus belle et plus féconde. C'est ça toute la vie chrétienne, hein, c'est accueillir l'amour de Dieu et puis répondre à cet amour de Dieu en aimant Dieu de tout notre cœur, de toute notre âme, de tous nos moyens, hein, et puis aussi donc aimer notre prochain comme nous-mêmes. C'est le cœur de la vie chrétienne. Saint Paul nous dit que celui qui aime accomplit toute la loi. Je rappelle aussi une parole de Jésus, là je répète un peu ce qu'a dit Mgr Léonard. Il y a une phrase dans l'Évangile que Jésus dit aux apôtres, juste avant de les envoyer en mission, « Vous avez reçu gratuitement, donné gratuitement. » Et je crois que cette phrase, elle résume toute la vie chrétienne. Mais recevoir gratuitement l'amour de Dieu, on n'a pas à le mériter, on n'a pas à le conquérir, on a à l'accueillir, à le recevoir avec confiance. Et puis, cet amour que nous recevons gratuitement de Dieu, eh bien, le donner gratuitement à nos frères et sœurs, hein, sans leur faire payer, sans exiger de quoi que ce soit, mais librement, gratuitement, hein, aimer de tout notre cœur aussi ce que le Seigneur met sur notre route. Oui, c'est ça, hein, toute la vie chrétienne, hein, recevoir gratuitement et donner gratuitement. Pourtant, vous voyez, je crois qu'il y a une grande simplicité dans ce que je dis, mais nous sommes un peu compliqués. Et une chose que nous pouvons remarquer dans la vie humaine, c'est qu'il y a un peu un paradoxe, parce que d'un côté, nous avons un besoin terrible d'être aimés, c'est notre besoin le plus profond, mais en même temps, nous avons une difficulté, il faut bien le reconnaître, à accueillir l'amour de Dieu, et puis aussi, parfois, une difficulté à accueillir l'amour des autres. Donc il y a un peu ce paradoxe, un grand besoin d'être aimé, mais une certaine difficulté à accueillir l'amour, à croire à l'amour de Dieu. Oui, Dieu nous dit son amour à toutes les pages de l'Écriture, hein, d'un amour éternel, je t'ai aimé, et pourtant nous avons de la difficulté à croire de tout notre cœur, à croire vraiment à cet amour de Dieu. Et pourtant, donc, c'est ça notre identité, hein, je cite une phrase de Saint Jean dans sa première épître, et nous, c'est nous chrétiens, notre identité chrétienne la plus profonde, nous avons reconnu l'amour que Dieu a pour nous et nous y avons cru. Oui, c'est ça être chrétien essentiellement, reconnaître cet amour de Dieu et croire à cet amour. Alors, ce que je voudrais, c'est évoquer maintenant un petit peu quelques obstacles justement qui sont souvent les nôtres pour accueillir cet amour de Dieu. Obstacle, et puis voir un petit peu comment, au contraire, quelles sont les qualités, les attitudes, hein, qui nous permettent d'accueillir pleinement l'amour du Seigneur et donc de pouvoir aussi le partager autour de nous. Donc je vais voir quelques points, alors je ne vais pas balayer toutes les possibles attitudes qui nous permettent d'accueillir l'amour de Dieu. Et dans des lieux de grâce comme ce que nous vivons au Los ici, c'est ça qui est le plus important d'abord, non pas d'abord faire des choses particulières, mais d'abord accueillir, accueillir un don, accueillir une présence, accueillir une grâce, oui, accueillir un amour, hein, qui veut nous pénétrer de manière de plus en plus profonde. Alors, donc, quelques points d'attitude qui nous permettent, hein, de manière plus profonde d'accueillir cet amour de Dieu. Bon, le premier point, évidemment, c'est la foi, la confiance. Nous manquons de foi, nous sommes parfois souvent comme ces personnes dont parle l'Évangile, qui sont invitées aux noces, par le maître, le roi qui a préparé un grand festin pour les noces de son fils, il nous invite et trop souvent nous trouvons des excuses. J'ai mon commerce, j'ai ma nouvelle voiture à essayer, etc. Et donc on ne répond pas pleinement à cette invitation du Seigneur qui pourtant est largement exprimée dans l'Écriture. Venez à moi, buvez gratuitement l'eau de la vie, mais on préfère autre chose. Et je crois que derrière tout ça, il y a nos peurs, évidemment, une certaine peur de se livrer à Dieu, de se livrer à l'amour, et puis aussi un manque de foi. Nous ne croyons pas que Dieu puisse nous rendre vraiment heureux. Oui, on dit comme ça croire en Dieu, mais croire que Dieu peut me rendre heureux, ben quelque part,
ça coince un petit peu. Donc, c'est vraiment cette foi qu'il nous faut demander, vous voyez, de ne pas avoir peur de nous livrer à Dieu, parce que plus nous serons livrés à l'amour de Dieu, eh bien plus le Seigneur pourra nous communiquer son amour et sa grâce et nous donner en lui ce bonheur que chacun de nous désire de manière si profonde. Donc manque de foi, manque de confiance aussi dans notre vie quotidienne, dans l'amour et la tendresse de Dieu. Et je voudrais vous lire, donc je vais vous lire quelques textes pendant cet enseignement de différents saints, surtout textes de l'Écriture. Je voudrais vous lire un texte de Dina Bélanger. C'est une sainte canadienne, pas très connue, mais elle a écrit un texte que j'aime bien, qui aurait pu être écrit par sainte Faustine, par sainte Thérèse. C'est un petit peu les mêmes, exactement le même langage. Une très belle invitation à la confiance dans l'amour de Dieu. Une confiance sans limite dans son amour et dans sa miséricorde. Donc voilà comment s'exprime cette sainte canadienne. « Comment pourrais-je ne pas être sans cesse joyeuse en présence de mon Dieu ? Ah, que le Seigneur est bon, qu'il est doux, qu'il a de tendresse. Que ne puis-je convaincre toutes les âmes timides et craintives de l'immensité de sa miséricorde ? » On trouve ça chez tous les saints, ils ont une envie terrible de convaincre chaque personne de l'amour infini de Dieu. Que ne puis-je envelopper et pénétrer de confiance sans limite les pauvres âmes qui se défient de leur Père des cieux. C'est ça le drame du péché, cette espèce de défiance qui s'introduit dans notre cœur par Satan. La miséricorde infinie s'exerce d'autant plus qu'elle y trouve de misère. Et donner à Dieu par notre repentir et notre confiance l'occasion d'exercer sa miséricorde, c'est lui faire plaisir. C'est faire plaisir à Dieu que d'avoir en lui une confiance infinie en sa miséricorde. Rien ne blesse tant son cœur paternel que notre manque de confiance. Thérèse de Lisieux dit exactement la même chose. Qu'il blesse Dieu, vous voyez, c'est nos manques de confiance. Ce n'est pas nos fragilités, nos pauvretés, nos bêtises, mais c'est nos manques de confiance. Est-ce que Dieu nous demande d'abord, ce n'est pas d'être tout de suite parfait, mais ce que Dieu nous demande d'abord, c'est d'avoir confiance en lui et de lui faire confiance. Comme des petits-enfants peuvent avoir confiance dans leur père. Et donc une confiance, et ça c'est très important, je ne peux pas trop le développer parce que je n'ai pas beaucoup de temps, on vient de me le rappeler. C'est important de temps en temps de vérifier sur quoi se fonde ma confiance. Et parfois, vous voyez, on croit qu'on a confiance en Dieu, mais dans le fond, on a confiance en soi. Mais quand je vais bien, quand je suis en forme, quand je suis vertueux et que je pratique le bien et que je fais des tas de belles choses, là j'ai une grande confiance en Dieu. Mais quand j'ai le nez par terre, dans mon péché, ma pauvreté, quand j'ai fait une bêtise et que tout le monde s'en est aperçu, quand je suis humilié par mon péché, parfois ma confiance, elle baisse à un niveau très bas. Qu'est-ce que ça veut dire ça? Ça veut dire que ce n'est pas une confiance en Dieu, c'était une confiance en moi. Et tandis que si ma confiance est en Dieu, ben quand tout va bien, j'ai confiance en Dieu, mais quand tout va mal, quand je suis un pauvre pécheur, un éclopé, ben là aussi j'ai confiance. Une confiance qui est pratiquée aussi dans la pauvreté, dans la misère, oui, dans le sentiment de notre détresse. Thérèse, elle a des paroles très fortes. Elle dit ça, « Même si j'avais commis tous les crimes possibles, je garderais la même confiance. » C'est une parole audacieuse, parce que c'est une confiance en Dieu, non pas en moi-même, dans mes mérites, dans mes vertus, dans mes réussites, mais une confiance en Dieu. Et de temps en temps, c'est bien de faire une petite vérification que ma confiance, c'est bien en Dieu, dans sa miséricorde, qu'elle trouve son fondement, et pas simplement parce que tout va bien et que je suis très satisfait de moi-même. Oui, donc ne doutons jamais de l'amour de Dieu. Toutes ces paroles de l'Écriture, il faut les garder dans son cœur, les méditer. Et puis aussi, il faut souvent, de temps en temps, nous tourner vers ce témoignage de la croix. C'est là la plus grande déclaration d'amour de Dieu, c'est cette mort d'amour de Jésus pour nous sur la croix. Il n'y a pas de plus grand amour que de donner sa vie pour ses amis. Voilà. Donc trop souvent, vous voyez, dans notre attitude par rapport à Dieu, nous nous méfions, on ne se sent pas digne d'être aimé, on s'imagine que Dieu a des arrière-pensées, des réticences à nous aimer, que ça le fatigue de nous aimer, qu'il nous pose des conditions et que finalement on ne sera jamais à la hauteur de ces conditions que Dieu nous poserait pour finalement qu'il puisse nous aimer. Mais tout ça, c'est des tentations, c'est le démon, alors qu'il faut demander vraiment cette grâce d'entrer dans une simplicité. Moi, je ne connais pas très bien le lot, c'est ma première fois. Mais ce qui me touche un petit peu, comme dans le témoignage de Benoît, c'est sa simplicité incroyable. Oui. Elle est toute une pièce, comme disait quelqu'un. Une grande simplicité, vous voyez, pour croire à l'amour, pour suivre le Seigneur, pour se confier à Marie. Et retrouvons cette simplicité.
nous qui sommes devenus tellement compliqués, malheureusement. Mais je crois que l'Esprit Saint peut nous rendre cette simplicité. Oui, Satan fait tout pour détruire en nous la confiance dans le Seigneur, et au contraire, le travail de l'Esprit Saint, ce n'est pas simplement les charismes et les dons qui sont précieux, évidemment, mais le travail le plus grand de l'Esprit Saint, c'est de rétablir en nous cette confiance des tout-petits, cette confiance des enfants. Rappelons-nous la parole de Paul dans la lettre aux Romains, c'est l'Esprit Saint lui-même qui atteste à notre esprit que nous sommes enfants de Dieu. C'est ça le travail de l'Esprit Saint, ce témoignage intérieur, on pourrait dire ça autrement, le travail de l'Esprit Saint, c'est de mettre en nos cœurs la certitude que nous sommes enfants de Dieu. Il nous rend certains d'être enfants, d'être aimés de Dieu, d'être choisis. Et c'est son plus beau travail. Tous les autres dons sont importants, mais c'est ça le don essentiel de l'Esprit Saint, à nous convaincre. Et on a du mal à se laisser convaincre. On a tout le temps des doutes, des réticences. Oui, nous convaincre vraiment de la réalité, de l'amour du Père pour chacun de ses enfants. Tu es mon enfant bien-aimé, mon fils, ma fille bien-aimée. En toi, j'ai mis tout mon amour. Et je voudrais maintenant vous lire un texte du pape François. Vous voyez, je crois que l'amour... c'est peut-être d'abord une question de regard. Mais quel regard j'ai sur l'autre? Quel est le regard que Dieu a sur moi? Et très souvent, nous sommes prisonniers du regard des autres et parfois aussi prisonniers de notre propre regard. Mais parfois, notre juge le plus terrible, c'est nous-mêmes. Au contraire, c'est très très beau pour nous de percevoir dans ce regard de Dieu, dans ce regard de Jésus, toute la tendresse, la bonté, je dirais l'estime, l'amour que ce regard de Jésus porte quand il considère chacun de nous. Donc je vous lis un passage d'une homélie du pape François, c'était pour une fête de Saint-Matthieu il y a quelques années, et donc il faisait une homélie sur l'appel de Matthieu, ce publicain, cet homme méprisé, voilà que Jésus le regarde et il l'appelle à devenir apôtre. Donc voilà ce que dit le pape François. Un jour, pareil à n'importe quel autre, alors qu'il était assis à la table de perception des impôts, Jésus passait. Et Matthieu était assis là à faire son sale boulot de publicain. Jésus passait et le vit. Il s'approcha et lui dit « Suis-moi ». Et lui se levant, Matthieu se leva et le suivit. Et le pape commente « Jésus le regarda. Quelle force d'amour a eu le regard de Jésus pour faire bouger Matthieu comme il l'a fait ?» Quelle force ont dû avoir ses yeux pour le faire se lever. Nous savons que Matthieu était un publicain, c'est-à-dire qu'il percevait les impôts des Juifs pour les donner aux Romains. Les publicains étaient mal vus et même considérés comme des pécheurs, si bien qu'ils vivaient marginalisés, méprisés par les autres. Et sans doute que Matthieu avait beaucoup souffert de ce regard de mépris de tant de personnes. Cependant, Jésus s'est arrêté. Il n'est pas passé au large, à la hâte. Il l'a regardé, sans hâte,

Bien que nous n'osions pas lever les yeux vers le Seigneur, lui nous regarde en premier. Il nous aime le premier. Il nous regarde le premier. C'est notre histoire personnelle. De même que beaucoup d'autres, chacun de nous peut dire « Moi aussi, je suis un pécheur, je suis un éclopé. » On nous l'a rappelé ce matin. C'est un éclopé qui parle à des éclopés. Donc on est sur la même longueur d'onde. Oui, je suis un pécheur sur qui Jésus a posé son regard. Mais un pécheur sur qui Jésus a posé son regard. Son amour nous précède, son regard devance nos besoins. Il sait voir au-delà des apparences, hein, au-delà du péché, au-delà de l'échec ou de l'indignité. Il sait voir au-delà de la catégorie sociale à laquelle nous appartenons. Et au-delà de tout ça, qu'est-ce que Jésus voit? Il voit notre dignité de fils, parfois salie par le péché, mais toujours présente au fond de notre âme. Et notre immense dignité, notre éternelle dignité d'enfant de Dieu que rien ne peut nous ravir. Et Jésus est venu précisément chercher tous ceux qui se sentent indignes de Dieu, indignes des autres. Laissons-nous regarder par Jésus. Laissons son regard parcourir nos rues. Laissons son regard nous rendre la joie, nous rendre l'espérance. Oui, donc une très très belle invitation à la confiance dans l'amour du Seigneur et dans ce regard que Jésus a sur nous. Que l'Esprit Saint, que la Vierge Marie fasse tomber toutes les ombres, les idées fausses, oui, notre psychologie compliquée. Oui, soyons simples, comme des petits, pour accueillir ce regard de Jésus. En ce moment même, voyez, Jésus ne regarde qu'une tendresse qu'on ne peut pas imaginer. Et sur la santé, on en mourrait tout de suite. Une telle tendresse, une telle bonté, une telle joie aussi, comme un père heureux de regarder ses enfants. Voilà, donc ça c'était le premier point, la confiance. Le deuxième point, je crois, comme obstacle qui est fréquent dans notre vie pour accueillir l'amour de Dieu, c'est, je dirais, un certain orgueil. Et au contraire, l'Esprit-Saint nous invite à entrer dans une humilité, une petitesse. Thérèse a dit la chose suivante, hein, que la bonté, l'amour miséricordieux de Jésus sont peu connus. Il est vrai que pour jouir de ces trésors, cette bonté, cette miséricorde de Jésus, il faut s'humilier, reconnaître son néant. Et voilà ce que beaucoup d'âmes ne veulent pas faire. Oui, pour accueillir l'amour de Dieu, il faut s'accueillir soi-même. Là, il y a une réalité très importante. M'accueillir, mais tel que je suis, avec ma grâce, avec ma beauté, mes qualités, mais aussi m'accueillir dans ma petitesse, mais dans ma fragilité, dans mes pauvretés. Oui, il y a comme une grâce de réconciliation avec soi-même, de réconciliation avec notre faiblesse, qui va nous rendre plus ouverts à l'amour de Dieu. Oui, et très souvent, il y a en nous comme une difficulté, une résistance à accueillir l'amour de Dieu, parce que je ne m'accueille pas moi-même. Moi, j'ai entendu souvent comme prêtre des gens me dire, « Père, j'arrive pas à m'accepter, j'arrive pas à m'aimer moi-même, je me déteste. » Je l'ai entendu plusieurs fois, texto, oui. Et c'est sûr que quand j'ai ce regard si dur envers moi, quand je n'accepte pas ma fragilité, eh bien, comment accepter l'amour de Dieu? Parce que celui que Dieu aime, ce n'est pas la personne que je rêve d'être, ou la personne que je devrais être, je devrais être plus ceci, plus cela. La personne que Dieu aime, que Dieu regarde avec amour, c'est moi tel que je suis. Et si je m'accepte dans ma petitesse, dans ma fragilité, eh bien, j'accepte aussi l'amour que Dieu me porte. Je suis ouvert à cet amour. Il peut me pénétrer, me visiter, me transformer, me purifier et peu à peu faire émerger de ma vie tout ce qu'il y a de plus grand et de plus beau. Cette fécondité, cette sainteté à laquelle nous nous sommes appelés. Mais nous avons du mal, vous voyez, à aimer notre petitesse. C'est les mots de Thérèse, hein, aimer sa petitesse, sa pauvreté. C'est difficile pour nous. On voudrait se sauver tout seul. On voudrait être parfait, par soi-même. On voudrait ne plus avoir besoin de miséricorde, ne plus avoir besoin de pardon. On voudrait être comme autosuffisant, être à soi-même son propre trésor, sa propre richesse.
C'est une tentation.

sont très profonds dans nous, où il y a une espèce d'orgueil profond qui met beaucoup de temps à se déraciner. Bon, il mourra avec nous sans doute. Mais je dis plus on chemine dans cette direction de m'accepter dans ma petitesse, dans ma fragilité, eh bien, plus je serai en paix avec moi-même, j'arrêterai de m'en vouloir, de me détester, je serai en paix avec moi-même et aussi je pourrai accueillir davantage l'amour de Dieu et l'amour des autres. Oui, l'humilité, c'est une des conditions fondamentales pour accueillir toute la plénitude de la tendresse de Dieu. Mais l'humilité avec différents aspects, mais spécialement cet aspect, se réconcilier avec soi-même. Moi, j'ai souvent entendu des personnes me dire, vous voyez, j'ai fait telle erreur, je crois que Dieu m'a pardonné, mais je n'arrive pas à me pardonner à moi-même. Mais c'est fréquent. Je crois que derrière cette difficulté à se pardonner à soi-même, il peut y avoir d'une part un manque de confiance dans la miséricorde de Dieu. Oui, Dieu nous pardonne. Et pourquoi on ne se pardonne pas? On est plus royaliste que le roi. On est plus exigeant que le Saint-Esprit. Donc il faut avoir confiance. Et si Dieu me pardonne, eh bien, je me pardonne à moi-même. Mais je crois qu'il y a aussi derrière un problème d'orgueil. Mais pourquoi je ne me pardonne pas moi-même? Parce que je voudrais être la personne qui n'a jamais fait de bêtises. Et je n'accepte pas d'être ce pauvre qui est tombé. Je n'accepte pas d'être cette personne fragile qui a fait des erreurs. Ça, non, je ne l'accepte pas. Et c'est un orgueil, vous voyez. Et l'Esprit-Saint, au contraire, nous invite à bien accueillir notre pauvreté, accueillir notre fragilité, à nous réconcilier avec notre histoire, même dans ce qu'elle peut avoir parfois de négatif. Et là, je voudrais aussi vous lire donc un beau texte du pape François. C'est tiré de la lettre qu'il a écrite pour l'année Saint-Joseph. Et il y a un chapitre qui est très beau, qui s'appelle « Joseph, père dans la tendresse ». Et donc, il y a une très très belle méditation du pape sur la tendresse de Dieu et aussi une certaine tendresse que nous devons exercer envers nous-mêmes et envers les autres. Voilà comment s'exprime le pape François. Nous pensons trop souvent que Dieu ne s'appuie que sur notre côté bon et gagnant, alors qu'en réalité, la plus grande partie de ses desseins se réalise à travers et en dépit de notre faiblesse. Nous pensons trop souvent que Dieu ne s'appuie que sur notre côté bon et gagnant. Mais cette part de faiblesse, de fragilité, on a l'impression que ça n'intéresse pas le Seigneur, au contraire qu'il nous en veut, puis même que ça peut servir à rien. Mais ce n'est pas du tout la logique de l'Évangile. Et là, le pape fait allusion à saint Paul. C'est ce qui fait dire à saint Paul, « Pour m'empêcher de me surestimer, j'ai reçu dans ma chair une écharde, un envoyé de Satan qui est là pour me gifler, pour empêcher que je me surestime. À part trois fois, j'ai prié le Seigneur de l'écarter de moi, mais il m'a déclaré, ma grâce te suffit, car ma puissance donne toute sa mesure dans la faiblesse. » Oui, Paul y portait ce point de fragilité, bon, de faiblesse, humiliant, qu'il faisait souffrir, on ne sait pas très bien ce que c'est. Mais Jésus lui a dit non. Aie confiance, que ma grâce se déploie dans ta faiblesse. La grâce de Dieu se déploie pas seulement à travers ce qu'il y a de bon, de vertueux, de succès dans ta vie, mais aussi à travers ta part de pauvreté, de fragilité, de misère, là aussi Dieu peut te rejoindre et Dieu peut faire de grandes choses. Et dans sa miséricorde et dans la puissance de son amour. Et donc ayons confiance, vous voyez que ces points de faiblesse, de fragilité qui sont les nôtres, il ne s'agit pas de les cultiver et puis évidemment de nous laisser aller, mais il s'agit, vous voyez, de ne jamais se décourager, d'avoir toujours cette espérance infinie que même dans nos points de fragilité, de pauvreté, eh bien, la grâce du Saint-Esprit peut nous toucher, nous rejoindre. Oui, Dieu peut nous révéler son amour et peut nous faire grandir à travers cela aussi. Alors voilà comment continue le pape. Si telle est la perspective de l'économie du salut, alors nous devons apprendre à accueillir notre faiblesse avec une profonde tendresse. Oui, accueillir notre faiblesse avec une profonde tendresse. Le malin nous pousse à regarder notre fragilité avec un jugement négatif. Au contraire, l'Esprit la met en lumière avec tendresse. La tendresse est la meilleure manière de toucher ce qui est fragile en nous. Le fait de montrer du doigt et le jugement que nous utilisons à l'encontre des autres sont souvent un signe de l'incapacité à accueillir en nous notre propre faiblesse, notre propre fragilité. Oui. Si je n'accepte pas ma fragilité, je serai dur envers les autres. Oui. C'est automatique. Au contraire, si j'accepte ma fragilité, bien, je pourrais être tendre et miséricordieux envers chacun. C'est pourquoi il est si important de rencontrer la miséricorde de Dieu,
notamment dans le sacrement de la réconciliation, en faisant une expérience de vérité et de tendresse. Mais c'est beau ce qu'il dit du sacrement de la réconciliation. C'est une expérience de vérité sur notre péché, sur le mal dont nous sommes complices, mais ça devient une expérience de tendresse. Parce que Dieu nous pardonne, Dieu nous visite et avec une infinie miséricorde. Paradoxalement, le malin peut aussi nous dire la vérité, mais s'il le fait, c'est pour nous condamner. Nous savons cependant que la vérité qui vient de Dieu ne nous condamne pas, mais qu'elle nous accueille, nous embrasse, nous soutient, nous pardonne. Oui. Il y a vérité et vérité, oui. Le démon, parfois, il dit la vérité, mais en nous accusant, en nous décourageant. L'Esprit Saint nous dit la vérité, mais en nous disant, je suis là, auprès de toi, pour te guérir, pour te pardonner, pour t'aider, pour te visiter. Oui, l'Esprit Saint est toujours un esprit d'encouragement. Alors que le démon, au contraire, cherche à nous décourager, surtout en pointant le doigt sur nos fragilités, nos faiblesses. Voilà, donc demandons cette grâce au Seigneur. Je crois que ça fait partie de la grâce du lieu. Une profonde réconciliation avec notre fragilité. Et paradoxalement, bon, d'une part, ça nous mettra en paix, ça nous donnera de l'énergie et des forces, ça nous encouragera, et paradoxalement, ça nous permettra de mieux accueillir, de mieux goûter, de mieux expérimenter l'amour et la bonté de Dieu. Oui. S'accueillir soi-même, tel que je suis, c'est aussi accueillir Dieu. C'est mystérieux, mais c'est comme ça. Mais quand Dieu m'a créé, il n'a pas fait une erreur. On n'a pas le sentiment qu'on devrait être plus ceci, plus cela. Alors, que Dieu nous guérisse dans nos points de faiblesse et fragilité, c'est très bien. Mais il doit y avoir quand même ce oui, cette acceptation de la personne que je suis, parce que c'est justement en accueillant l'être que je suis que j'accueille aussi l'amour que Dieu porte à cet être que je suis. Troisième point sur lequel je veux dire un petit mot, alors je vais être assez rapide parce que je n'ai pas beaucoup de temps, ça pourrait se développer, mais ça me paraît aussi un petit secret de la vie spirituelle. Mais je pense qu'une des choses qui nous empêche d'accueillir plus pleinement l'amour, la bonté de Dieu, c'est parfois une certaine ingratitude. Vous voyez, nous sommes souvent un petit peu dans une attitude de revendication, de comparaison, de jalousie, nous avons un peu le nez fixé sur ce qui ne va pas, sur ce qui nous manque, on trouve que les autres, ils ont reçu davantage. Et je crois que ce genre d'attitude, ça peut nous fermer. Et justement, ce qui nous guérit là-dedans, ce qui nous guérit de cette attitude, c'est justement la reconnaissance, la gratitude, la louange, l'action de grâce, à dire merci à Dieu de tout notre cœur. Et là aussi, il y a un petit peu comme un paradoxe, mais très beau, très positif, vous voyez, c'est que plus nous disons merci à Dieu pour son amour, eh bien plus nous recevrons cet amour. Si au contraire, je me plains de ne pas avoir reçu assez, eh bien je recevrai de moins en moins. Il y a une parole de l'Évangile, vous voyez, à celui qui a, on donnera, et il sera dans l'abondance. C'est ça que Dieu veut, qu'on soit dans l'abondance de l'expérience de son amour. À celui qui n'a pas, on enlèvera même ce qu'il a. Et je crois que c'est comme ça qu'on peut le comprendre, mais celui qui rend grâce, qui reconnaît ce qu'il a reçu, qui remercie Dieu de tout son cœur pour ce qu'il a déjà reçu, même s'il y a encore beaucoup à recevoir, j'ai encore mes pauvretés, mes limites, mes fragilités, ma souffrance, mais je sais dire merci à Dieu pour tout ce que j'ai déjà reçu de sa grâce, ne serait-ce que la beauté de ce paysage, de cette lumière. Oui, et plus on dit merci à Dieu pour ce qu'on a reçu, bien plus on recevra davantage. Plus on expérimentera l'immense générosité de Dieu envers ses enfants. L'action de grâce attire de nouvelles grâces. C'est un des petits secrets de la vie spirituelle. Oui, si on se plaint de ne pas avoir assez, bien on est replié sur soi et du coup, on reçoit de moins en moins. Non pas que Dieu ne soit pas généreux, mais c'est nous qui sommes repliés sur nous-mêmes. Au contraire, si je m'ouvre à travers la louange, à travers l'action de grâce, à travers dire merci au Seigneur, je n'oublie aucun de tes bienfaits, comme disent les psaumes, bien plus je sais dire merci à Dieu du matin au soir pour tous les petits cadeaux de la vie, bien plus je pourrai avec abondance recevoir dans ma vie la présence, la lumière et l'amour de Dieu. Voilà. Alors je passe maintenant au dernier point qui est le plus important, parce que c'est un peu le thème que je n'ai pas encore abordé, c'est le lien entre l'amour de Dieu et l'amour du prochain. Parfois, ce qui nous rend incapable de recevoir dans toute sa richesse l'amour de Dieu, eh bien, c'est tout simplement parce que nous sommes trop durs les uns envers les autres.
Mais nous sommes durs les uns envers les autres. Et je pense que là, il faut demander au Saint-Esprit, à la Sainte Vierge, à toute douceur de nous guérir de nos duretés envers les autres, de prendre notre cœur de pierre pour nous donner un cœur de chair. Parce que plus je serai bienveillant envers le prochain, plus je serai tendre, miséricordieux envers le prochain, plus je vais goûter, recevoir dans toute son abondance l'amour et la bonté de Dieu. Je vous rappelle simplement les paroles de Jésus dans l'évangile de Luc, au chapitre 6. « Montrez-vous miséricordieux comme votre Père est miséricordieux. Ne jugez pas et vous ne serez pas jugés. Ne condamnez pas et vous ne serez pas condamnés. Remettez, il vous sera remis. Donnez et l'on vous donnera. C'est une bonne mesure, tassée, secouée, débordante, qu'on versera dans votre sein. Car de la mesure dont vous mesurez, on mesurera pour vous en retour. » Et dans ce texte-là, il y a une très très belle promesse, une promesse de, là encore d'abondance, une mesure tassée, secouée, débordante, qui sera versée dans votre sein. Autrement dit, une expérience débordante de la présence et de l'amour et de la tendresse infinie de Dieu. Voilà la promesse, mais il y a aussi une exigence, un appel. La mesure que tu recevras, elle dépend de celle que tu utilises pour les autres. Et si envers les autres, tu es pointueux, tu es étroit, tu es exigeant, tu vas t'enfermer là-dedans. Et donc, tu ne goûteras pas l'amour de Dieu dans toute sa richesse. Si au contraire, tu es bon envers l'autre, tu es attentif aux besoins de tes frères et sœurs, si tu es miséricordieux, si tu pardonnes, eh bien, alors, ton cœur se dilatera et cela sera de plus en plus comblé de la présence et de l'amour de Dieu. Vous voyez, ouvrir son cœur au prochain, c'est ouvrir son cœur à Dieu. Oui, accueillir le prochain, c'est accueillir Dieu. Celui qui accueille un de ses petits, c'est moi qui l'accueille. Et celui qui m'accueille, accueille celui qui m'a envoyé. Oui, ouvrir son cœur à l'autre, c'est ouvrir son cœur à Dieu. Fermer son cœur à l'autre, c'est fermer son cœur à Dieu. Oui. Là, il y a une des lois profondes de la vie. C'est beau d'en avoir conscience. Et moi, je suis de plus en plus convaincu, vous voyez, de combien c'est important, combien l'attitude envers l'autre conditionne profondément notre capacité à recevoir l'amour de Dieu. Dieu pourrait nous donner bien plus, mais parfois, ce qui empêche Dieu de donner autant, et ce qui le paralyse un peu, c'est de voir que nous sommes encore, je dirais, trop mesquins, trop étroits, dans nos regards, nos jugements, nos pensées, nos attitudes les uns envers les autres. Et une des choses qui est très très belle dans le christianisme, c'est ça, vous voyez, c'est que, je dirais d'une part, l'amour de Dieu nous envoie toujours vers le prochain. Et puis inversement, l'amour du prochain nous ramène toujours à Dieu. Oui. Parce que quand on aime Dieu, qu'on goûte l'expérience de Dieu, que ça nous touche en profondeur, eh bien, ça éveille toujours en nous un désir de plus de charité envers l'autre. Et c'est même un des critères de toute expérience authentique de Dieu. Une expérience authentique de Dieu, de sa présence, de son amour, toujours nous donne plus envie d'aimer l'autre. Nous pousse à aimer l'autre parce qu'on sent combien il était aimé de Dieu. Catherine de Sène dit que le propre de l'amour, c'est d'aimer celui qu'aime celui que nous aimons. Et Dieu aime notre prochain comme il nous aime nous-mêmes. Et donc plus on aime Dieu, et bien plus on a envie aussi d'aimer le prochain. Ça, c'est dans la vie de tous les saints. Et donc, oui, Dieu nous renvoie toujours vers le prochain. Tu veux m'aimer, c'est super, mais aime ton frère, ta sœur, ton époux, enfin les personnes que tu rencontres, puis spécialement ceux que tu as un peu plus de mal à aimer. C'est comme ça qu'on rend à Dieu l'amour qu'on reçoit de lui. C'est en aimant le prochain. Dieu nous renvoie toujours vers l'amour du prochain. C'est là qu'est la vérité. Si tu présentes ton offrande à l'autel, tu te souviens que ton frère a quelque chose contre toi, va, laisse ton offrande, va te réconcilier et ensuite présente ton offrande. Mais inversement, vous voyez, l'amour du prochain, la relation avec le prochain nous renvoie toujours à Dieu. Parce que quand on commence à vouloir aimer sérieusement son prochain, pas simplement une politesse un peu distante, quand on veut vraiment aimer l'autre, eh bien, on s'aperçoit que c'est impossible. Ce n'est pas compliqué, c'est impossible. Mais pratiquer la patience, pratiquer la miséricorde, pardonner,
accueillir l'autre tel qu'il est, et non pas tel que je voudrais qu'il soit, ben, tout ça, c'est impossible. Et donc, dès qu'on veut aimer sincèrement et vraiment quelqu'un, eh bien, ça nous met tout de suite à genoux. Ça nous renvoie à Dieu. On est comme obligé de se précipiter à genoux devant le Seigneur en disant, « Seigneur, je t'en supplie. Donne-moi ton amour. Moi, je n'y arrive pas. J'ai plus un gramme de patience. plus j'essaye d'aimer, plus je sens que je n'y arrive pas. Mais Seigneur, je t'en supplie, viens changer mon cœur. Toi seul peux le faire. » Et ça, c'est très beau, parce que vous voyez, quand on veut aimer le prochain, en famille, en communauté, parfois c'est très humiliant, parce qu'on s'aperçoit qu'on n'y arrive pas. Il y a des personnes qui nous font sortir de nos gonds, qui mettent à bout notre patience. On ne sait pas ce que c'est que l'écharpe dans la chair de saint Paul, mais parfois l'écharpe dans la chair, c'est une personne dans mon entourage, dans ma famille, qui me met à bout du matin au soir. Et là, on est comme, c'est humiliant, parce qu'on voit les limites de notre capacité d'aimer. Mais en même temps, c'est une très forte invitation à nous jeter aux pieds du Seigneur pour aller chercher auprès de Dieu l'amour dont nous pourrons nous aimer les uns les autres. Il n'y a que dans le cœur de Dieu, que dans la charité de Dieu, que nous pouvons trouver l'amour que nous pourrons donner à nos frères et nos sœurs. Mais donc le prochain nous renvoie toujours à Dieu. Vous voyez, il y a ce très beau, ce cycle qui est très très beau et propre vraiment à l'expérience chrétienne. Oui. Et je voudrais vous rappeler une parole de saint Paul. Il y a très souvent dans saint Paul de très belles exhortations à l'amour les uns pour les autres. Paul qui dit dans l'hymne de la charité dont nous parlait Monseigneur Léonard, des paroles très fortes. Hein, oui. Si je n'ai pas la charité, je ne suis rien. J'ai beau parler toutes les langues des hommes et des anges, j'ai beau faire des miracles. Oui, si je n'ai pas la charité, si je n'ai pas l'amour, je ne suis rien. Mais heureusement, cette charité, nous pouvons l'avoir. Nous pouvons la recevoir de la miséricorde et de la bonté de Dieu, de la grâce du Saint-Esprit. Alors voilà une petite exhortation de Paul à l'amour fraternel. Vous donc, les élus de Dieu, ces saints et ces bien-aimés, revêtez des sentiments de tendre compassion, de bienveillance, d'humilité, de douceur, de patience. Oui, c'est ça qu'on doit pratiquer quand on veut aimer le prochain. Hein, tendre compassion, bienveillance, humilité, douceur, patience. Supportez-vous les uns les autres et pardonnez-vous mutuellement si l'un a contre l'autre quelque sujet de plainte. Le Seigneur vous a pardonné, faites de même. Et puis, par-dessus tout, la charité en laquelle se noue la perfection. Oui, la perfection de la vie chrétienne, elle se noue dans la charité. Mais ce qui me paraît très important dans ce texte, c'est que, oui, ce n'est pas simplement de la morale, c'est bien plus que ça, parce que Paul fait appel à notre élection chrétienne, et puis nous dit « revêtez ces sentiments ». Il faut les revêtir, la compassion, la douceur, l'humilité, la miséricorde. Oui, il faut se laisser revêtir du Christ. Oui, c'est comme un manteau nouveau qu'il nous faut recevoir, oui, de la part de Jésus. On a mis un beau manteau à la Sainte Vierge, donc demandons à la Sainte Vierge qu'elle nous mette un beau manteau à chacun de nous pendant cette session. Oui, un manteau d'humilité, un manteau de douceur, de bonté, de compassion, de miséricorde. Oui, il s'agit de se laisser revêtir de Dieu. Voyez. C'est bien plus que simplement une exhortation morale qu'on n'arriverait pas à accomplir complètement. Mais il s'agit de se laisser revêtir de la grâce du Christ. Alors, le cœur change peu à peu. Le cœur se libère, le cœur guérit, il y a des chaînes qui tombent et on commence à pouvoir vraiment aimer le prochain comme Jésus nous invite à l'aimer. Et puis, je voudrais donc un peu, pour nous encourager dans ce chemin de la charité, je voudrais faire deux remarques que je vais trouver dans des textes bibliques. La première remarque, donc une chose qui peut nous encourager dans ce chemin de la charité, de l'amour du prochain, qui n'est pas toujours facile, c'est combien le Seigneur aime cela et combien le Seigneur, je dirais, bénit. Bénit celui qui, de manière sincère et vraie, essaye jour après jour, humblement, mais courageusement, d'aimer la personne que le Seigneur met sur sa route. Je vais vous lire un texte qui est très beau, que j'aime beaucoup, que Thérèse de Lisieux aimait énormément. C'est dans le livre d'Isaïe au chapitre 58. C'est un texte qu'on lit donc au début du carême parce que
le départ du texte, c'est qu'est-ce que c'est que le jeûne véritable ? Et donc, Isaïe donc critique les gens de l'époque en disant, voilà, vous jeûnez, vous prenez le sac et la cendre, mais pendant ce temps-là, vous continuez à vous bagarrer, à vous donner des coups de poing, et à ne pas payer le salaire de vos ouvriers. Ben, ça, ce n'est pas ça un jeûne qui plaît à Dieu. Alors, qu'est-ce que c'est que le jeûne qui plaît à Dieu ? Alors, c'est un texte qui est connu, mais c'est beau de le réentendre. Et ce qui est très, très touchant dans ce texte, et ce qui a bouleversé Thérèse, c'est toutes les bénédictions qui sont attachées à l'amour du prochain dans les paroles de Dieu par Isaïe. Le jeûne qui me plaît, n'est-ce pas ceci ? Faire tomber les chaînes injustes, délier les attaches du joug, rendre la liberté aux opprimés, briser tous les jougs. Voilà le jeûne qui plaît à Dieu, c'est l'amour du prochain. N'est-ce pas partager ton pain avec celui qui a faim, accueillir chez toi les pauvres sans abri, couvrir celui que tu verras sans vêtements, ne pas te dérober à ton semblable. Donc voilà le jeûne qui plaît à Dieu. Et maintenant les promesses, les bénédictions. Alors, si tu fais cela, si jour après jour, humblement mais courageusement, tu marches sur le chemin de la charité, alors qu'est-ce qui va se passer ? Eh bien, ça va être super. Qu'est-ce que le bon Dieu va faire pour toi ? C'est incroyable. Alors, ta lumière jaillira comme l'aurore. Tu seras dans la lumière. Et tes forces reviendront vite. Ça va te fortifier. Ce n'est pas en te regardant le nombril, mais c'est en servant ton frère que tu trouveras des forces nouvelles. Devant toi marchera ta justice, et la gloire du Seigneur fermera la marche. Tu auras le Seigneur devant toi pour te précéder, et derrière toi pour te protéger, comme avant-garde, comme arrière-garde. Alors si tu appelles, le Seigneur répondra. Si tu cries, il dira « Me voici ». Et si tu entends le cri du pauvre, tu entendras ta prière. Si tu es sensible aux besoins du prochain, Dieu écoutera toutes tes prières. Ce n'est pas moi qui le dis, c'est l'Écriture. Si tu fais disparaître de chez toi le joug, le geste accusateur, la parole malfaisante, si tu donnes à celui qui a faim ce que toi tu désires, si tu combles les désirs du malheureux, la même invitation, alors ta lumière se lèvera dans les ténèbres et ton obscurité sera la lumière de midi. Oui, même dans les temps d'obscurité, de ténèbres, de nuit spirituelle, si tu aimes, tu seras dans la lumière. Oui. Il y a une très très belle promesse. C'est vrai que dans la vie, on a parfois des moments de ténèbres, un peu de doute, d'obscurité. Mais si dans ces moments-là, on essaye de ne pas se replier sur soi, donc on essaie de rester fidèle à la confiance à la foi, mais fidèle à la charité, oui, eh bien, ça nous donnera une lumière. Et dans les moments d'épreuve, c'est souvent en s'ouvrant à l'autre à nouveau qu'on retrouve une force pour avancer dans la vie. Donc ta lumière se lèvera dans les ténèbres et ton obscurité sera la lumière de midi. Le Seigneur sera toujours ton guide. Le Seigneur sera toujours ton guide. Si tu as soin de ton frère, le Seigneur aura soin de toi. Il t'accompagnera. Il te montrera la route à suivre. En plein désert, il comblera tes désirs et te rendra vigueur. Mais même dans les temps de désert spirituel, on en connaît tous, eh bien, le Seigneur te comblera et te rendra vigueur si ton cœur reste ouvert à l'autre. C'est très très puissant la charité, très très puissant, bien plus que ce qu'on imagine. Tu seras comme un jardin bien irrigué, comme une source où les eaux ne manquent jamais. C'est une très belle promesse, vous voyez, ton cœur sera comme un jardin bien irrigué, plein de fleurs et de fruits. Tu rebâtiras les ruines antiques, tu restaureras les fondations séculaires. On t'appellera celui qui répare les brèches, celui qui remet en service les chemins. Oui, donc un texte que ça vaut la peine de méditer, hein. Oui, alors bien sûr, il ne faut pas qu'on ça devienne intéressé. Je vais aimer l'autre pour que j'ai un bénéfice. L'amour doit être gratuit, mais c'est une parole d'encouragement. Parce que Dieu sait que ce n'est pas facile toujours d'aimer l'autre, mais il nous encourage en disant, si tu avances avec courage, avec fidélité sur le chemin de la charité, tu verras que je serai avec toi et je te bénirai au-delà de tout ce que tu peux imaginer. Et c'est très encourageant pour nous, et de temps en temps on en a besoin. Je ne sais pas comment vous êtes, mais moi de temps en temps j'ai besoin d'encouragement, parce que voilà. Alors la deuxième remarque que je voudrais faire, je vais la tirer à la petite Thérèse, vous voyez, c'est que il y a une chose que j'aime beaucoup chez Thérèse de Lisieux, c'est justement un petit peu son attitude par rapport à ce commandement de la charité. Il y a une chose un peu étonnante dans la vie de Thérèse, qui était une grande sainte.
c'est qu'elle nous dit elle-même dans son autobiographie que c'est seulement vers la fin de sa vie, enfin, elle est morte jeune, vous me direz, elle avait 24 ans, mais c'est seulement vers la fin de sa vie qu'elle a découvert toute la profondeur et l'importance de la charité. Voilà ce qu'elle dit. Cette année, donc c'était en 1997, le Seigneur m'a fait la grâce de comprendre ce que c'est que la charité. Avant, je le comprenais, il est vrai, mais d'une manière imparfaite. Je n'avais pas approfondi cette parole de Jésus. Le second commandement est semblable au premier, tu aimeras ton prochain comme toi-même. Je m'appliquais surtout à aimer Dieu, et c'est en l'aimant que j'ai compris qu'il ne fallait pas que mon amour se traduise seulement par des paroles, car ce ne sont pas ceux qui disent « Seigneur, Seigneur » qui entrent dans le royaume, mais ceux qui font la volonté de Dieu. Oui, elle a senti plus profondément que jamais, à la fin de sa vie, cet appel à l'amour du prochain, les sœurs avec qui elle vivait. Et puis, donc, il y a très belle réflexion sur là-dessus. Et puis, il y a une chose qui est très intéressante. C'est que, vous voyez, quand Thérèse contemple ce commandement de l'amour, oui, aimer le prochain comme Jésus l'a aimé, c'est énorme, oui, ce que Dieu nous demande. Aimer le prochain comme Dieu l'aime, c'est au-dessus de nos forces. Et ce qui est très beau, c'est que Thérèse, elle voit derrière ce commandement une promesse. Mais ce n'est pas simplement un commandement, une loi morale, mais c'est une promesse de Dieu. C'est lui qui va nous donner la grâce d'aimer. Donc voilà comment elle s'exprime. « Ah Seigneur, je sais que vous ne commandez rien d'impossible. Vous ne commandez rien d'impossible. Vous connaissez mieux que moi ma faiblesse, mon imperfection. Vous savez bien que jamais je ne pourrai aimer mes sœurs comme vous les aimez si vous, ô Jésus, ne les aimiez encore en moi. C'est parce que vous voulez m'accorder cette grâce que vous avez fait un commandement nouveau. » Mais je trouve ça absolument génial. Mais Thérèse, elle voit ce commandement, elle mesure combien il est difficile, combien il est impossible, mais elle ne se décourage pas. Elle voit derrière le commandement, plus qu'un commandement, une promesse. Oui, si Dieu me demande quelque chose d'impossible, eh bien c'est lui qui va le faire. Donc je ne dois pas me décourager, je ne dois pas m'inquiéter. Je dois m'unir à Jésus. Je dois m'appuyer sur lui, puis avancer. Alors parfois ça ira très bien, parfois ce sera plus difficile, mais je ne me découragerai pas parce que c'est une promesse de Dieu. Ce n'est pas simplement un devoir qui m'est imposé, vous voyez, mais c'est une promesse qui m'est faite, que Dieu lui-même viendra aimer en moi quand ça sera trop difficile pour mes simples facultés humaines. Oh, et Thérèse, elle conclut en disant « Oh, que j'aime votre commandement, parce qu'il me donne l'assurance que votre volonté est d'aimer en moi tous ceux que vous me commandez d'aimer. » Oui, Thérèse, elle a la certitude que Jésus va venir aimer en elle. Parce qu'il, s'il donne ce commandement, il est fidèle, il ne demande rien d'impossible. Donc, ce n'est pas seulement un commandement, c'est une promesse. Une promesse que l'Esprit-Saint viendra au secours de notre faiblesse. Donc, et je crois que là, ça nous encourage beaucoup. Ce commandement d'amour, c'est le plus haut, c'est le plus beau, le plus haut, c'est le plus difficile. Mais ce n'est pas simplement un commandement, c'est une promesse que Dieu nous fait, qui viendra aimer en nous si on avance avec fidélité sur ce chemin. Voilà, je m'arrête là. Alors, demandons à la Vierge Marie de nous communiquer sa foi, sa confiance. Demandons à la Vierge Marie de nous donner son humilité aussi, qu'elle nous aide à nous réconcilier avec notre fragilité. Demandons à la Vierge Marie sa grâce de louange, de gratitude. Puis demandons à la Vierge Marie de nous donner sa tendre charité pour tous les hommes. Que Marie nous communique les trésors de son cœur pour que nous puissions mettre en pratique ce commandement de l'amour. Amen.

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2: Jésus, nous le croyons, est mort et ressuscité. 1 Thessaloniciens 4, 14.

Dans l'histoire, le célibat sacerdotal a souvent été un objet d'estime et parfois de contestation au même titre que le mariage. Pourtant, le célibat sacerdotal relève d'une dimension incomparable aux autres formes de célibat connues dans les diverses cultures. Nous verrons que le célibat du prêtre vécu dans une perspective christique et d'une autre nature, et inscrit le prêtre dans une nouvelle identité. Mais avant d'en venir à ces considérations, interrogeons-nous sur le célibat vécu à travers les cultures de l'Afrique, de l'Asie, de l'Océanie. Célibat en Afrique. Le célibat des prêtres dans les religions africaines pré-chrétiennes est bien connu. Dans ce contexte, même si des prêtres sont mariés, ils doivent s'abstenir de toute union sexuelle au moins 3 jours avant de pratiquer leur rite. Il est intéressant de souligner cette exigence comme l'expression d'un conflit entre 2 médiations. La médiation sexuelle permet à l'homme et à la femme de communiquer intimement, mais ne semble pas compatible avec l'exercice de la médiation avec le divin du prêtre des religions anciennes. Il y a comme une incompatibilité entre l'un et l'autre qui se traduira soit en termes de purification rituelle, soit en termes de disponibilité dans la relation avec le divin. Il y a ici matière à réflexion anthropologique et théologique puisée aux sources des textes bibliques dans lesquels nous retrouvons ces interrogations et ces postures. Elles sont loin de relever de la simple inhibition sexuelle, comme certains l'affirment en plaquant des interprétations psychologiques sur des phénomènes insuffisamment travaillés et réfléchis. Les récits des anthropologues occidentaux ont souvent faussé leur regard en signifiant ce qu'ils croyaient observer à travers des a priori dont sont imprégnées leurs conclusions. Ce pressentiment de la psychologie religieuse pré-chrétienne de la nécessité d'une abstinence sexuelle des prêtres en contact avec le divin sera orienté et signifié autrement par le Christ lorsqu'il appelle ses apôtres à s'engager pleinement dans le sacerdoce à son image. Le prêtre catholique configuré au Christ vit dans le don total de sa personne. De la même façon, les jeunes gens et jeunes filles non mariés en Afrique sont invités à vivre dans le célibat et la continence. Dans le meilleur des cas, il s'agit d'un célibat assumé en attendant de s'engager définitivement. En Afrique, l'expression sexuelle en dehors de cet engagement est vécue comme un déshonneur. L'idée qui motive ce comportement est dans le fait que chacun ne vit pas seul pour son unique plaisir, mais dans la perspective d'être libre et intact au jour du mariage et de fonder une famille. L'expression sexuelle est un signe d'engagement qui ne se comprend que dans l'alliance d'un homme et d'une femme et dans l'inscription d'une lignée qui ne doit pas être contrariée par des comportements éphémères qui déshonorent, ternissent l'honneur, la dignité et le nom de la famille à laquelle on appartient. Il s'agit d'abord d'une exigence anthropologique fondée sur la raison et la cohérence du lien social qui ne peut se satisfaire de relations temporaires et partielles. Mais pour revenir à notre sujet, nous le voyons bien, le célibat n'est pas étranger à la mentalité africaine, comme certains veulent l'affirmer en Occident, avec une vision erronée de la sexualité en Afrique. Il y a une dimension sacrée chez les prêtres des religions traditionnelles. Il apparaît comme un célibat d'attente chez l'homme et chez la femme en attente du mariage. Ainsi, situé, s'il n'est pas perçu de façon négative, C'est pourquoi le célibat du prêtre catholique peut être compris et accepté, et même valorisé au regard de ce que représente le prêtre catholique. En Asie, comme
dans les pays du Moyen-Orient, le célibat a d'abord eu une dimension morale chez des prêtres appartenant à diverses religions. Il était recherché dans la volonté de rester pur pour approcher la divinité et pratiquer les rituels imposés. Les prêtres de l'ancienne Égypte appartenaient ainsi à cette mouvance. Puis, sous l'influence des traditions esséniennes au Moyen-Orient, 1er ou 2e siècle avant Jésus-Christ, mais aussi du bouddhisme et de l'hindouisme, la pureté était une valeur au nom de laquelle il fallait se prémunir de la chair et du mariage afin de ne pas être souillé par ses désirs. L'exigence s'imposait aux divers prêtres de se libérer de leurs désirs, convoitises et attraits multiples en s'abstenant de la viande, du vin ou des contacts corporels. La situation est tout autre actuellement en Asie depuis la mise en place d'une politique antinataliste et discriminatoire contre les filles. La multiplication des naissances des enfants et surtout des filles est apparue comme une réalité qui conduisait les populations à la pauvreté. Ces dernières années, nous avons assisté à une véritable génocide des filles dès leur naissance qui était supprimée car on pensait à tort qu'il était plus facile à un garçon qu'à une fille de subvenir à ses besoins par son travail. La conséquence de cette attitude irréaliste est de voir augmenter de façon considérable un célibat forcé chez les hommes qui ne trouvent plus de femmes pour se marier. Il existe un déficit démographique des femmes du fait de la sélection à la naissance. Bénédicte Manier, dans son livre « Quand les femmes auront disparu », écrit « En raison de cette élimination prénatale, l'Inde et la Chine comptent désormais plusieurs dizaines de millions d'hommes de plus que les femmes. Dans certaines régions, des trafics de femmes se développent car les célibataires ne trouvent plus d'épouses. Certaines femmes sont même obligées de se partager entre plusieurs hommes et les violences sexuelles et la prostitution sont en hausse. Ainsi, nous sommes confrontés non seulement à un déficit de femmes qui met en péril le développement des générations, mais également à un vieillissement des populations comme en Occident qui va être lourd de conséquences pour l'avenir. Ce célibat forcé des hommes est délétère et mutile l'humanité. Dans ce contexte, le célibat est vécu comme une maladie sociale provoquée par une idéologie fondée sur des critères financiers et économiques qui se retournent contre le bien commun et l'intérêt des personnes. Le célibat en Occident. En Occident, nous avons connu une longue période où le célibat d'attente était accepté et respecté avant de se marier, même si des écarts de comportement pouvaient se produire. Mais l'orientation profonde de l'importance de cette attente préparatoire s'est justifiée dans l'idée de s'engager dans la société. Les enfants quittaient leurs parents au moment où ils avaient une profession et se mariaient. Les parents étaient fiers de voir leurs enfants s'assumer et devenir autonomes. Aujourd'hui, le travail et le mariage ne sont pas toujours considérés comme un engagement social et inscrit dans l'histoire, mais comme une façon d'obtenir de l'argent et de vivre dans le plaisir d'une relation éphémère sans avoir à investir l'avenir. Un tel phénomène ne peut que désocialiser les personnes et les empêcher d'entrer vraiment dans le temps de la vie. Dans cette perspective, une autre vision du célibat s'est imposée et se décline en plusieurs formes de célibat. Premièrement, le célibat forcé, dont souffrent de nombreuses personnes car elles ne parviennent pas à rencontrer le conjoint de leur vie, et pour d'autres qui, après une rupture ou un divorce, restent seules et sont découragées à l'idée de trouver quelqu'un d'autre. Le célibat de convenance, qui est surtout recherché pour lui-même par des femmes qui accordent une priorité au développement de leur carrière. Et le célibat volontaire des personnes qui préfèrent se maintenir en dehors de tout engagement en s'installant seules et en vivant pour soi-même
et en se suffisant pour soi-même. Elle préfère demeurer dans cet état de vie face à tous les échecs relationnels et conjugaux dans lesquels la société décline et se délite. Dans cette mentalité, le célibat peut apparaître à certains comme une contrainte, pour d'autres comme la résultante d'un échec, et pour d'autres encore comme une liberté. Le non-engagement est considéré comme une façon de sauvegarder sa liberté, alors que c'est en s'engageant que la liberté se révèle. Il est assez étonnant de constater que dans un monde occidental qui ne valorise plus le mariage, saccage la réalité de l'union matrimoniale entre un homme et une femme, et qui devient de plus en plus composé de célibataires, le célibat des prêtres est contesté. La pensée médiatique qui façonne à bien des égards les esprits encourage et exigerait même que les prêtres se marient. Cette attitude méconnaît le sens même du célibat sacerdotal. C'est pourquoi nous en venons maintenant à cette réflexion. Le sens du célibat sacerdotal. Nous lisons souvent dans la presse et parfois sous la plume des professeurs de théologie que c'est le Concile de Trente qui aurait imposé cette règle disciplinaire aux prêtres pour, je cite, des raisons avant tout conjoncturelles. Évidemment, cette vision est largement fausse et sous-informée historiquement, et surtout inexacte doctrinalement lorsque l'on prétend, et je cite, que le célibat n'appartient pas à la nature du sacerdoce et qui n'est pas, aux yeux de l'Église, une obligation théologique. C'est cette Isabelle que vous avez citée ce matin, qui écrivait dans le journal La Croix le 6 janvier 2010. Il est impossible de soutenir ce genre d'idées, car si l'Église latine entend maintenir le célibat sacerdotal depuis son origine, c'est bien pour des raisons théologiques qui seront traduites canoniquement. Sinon, comment serait-il viable sans cette dimension théologique et spirituelle qui configure le prêtre au jour même de son ordination au Christ tête et pasteur de l'Église? Dès le début de la vie de l'Église, la question de la continence puis du célibat s'est imposée dans la réflexion apostolique. La tradition évangélique, orale, apostolique, conciliaire et du magistère en témoigne largement. Autrement dit, avant que cette exigence ne soit écrite, inscrite dans une loi écrite, elle fut vécue par les premiers apôtres et les ministres de l'Église. Je voudrais en relever maintenant les principales étapes. Vous me supporterez et vous me pardonnerez que je reprenne ici très imparfaitement ce que nous a dit ce matin le père Coccini, mais quand j'ai préparé mon texte, j'y avais pensé aussi. À l'époque évangélique, nous ne savons pas quel était l'état de la vie des apôtres lorsqu'ils répondaient à l'appel et suivirent Jésus. L'épisode de la guérison de la belle-mère de Pierre, dans Luc 4, verset 38, laisse supposer que Pierre était marié. Mais les Écritures ne parlent pas de son épouse. Peut-être était-il veuf. Nous n'avons aucune certitude de vie maritale pour les uns et pour les autres. Saint Paul se présente comme célibataire. L'hypothèse a été faite de l'éventuel mariage des apôtres, car dans le contexte juif, le non-mariage était difficilement acceptable. Les prêtres et les prophètes d'Israël étaient souvent mariés, sauf éventuellement Jérémie, qui dit, la parole du Seigneur m'advint en ces termes, tu ne prendras pas de femme, tu n'auras ni fille ni fille en ces lieux. Mais ceci pour symboliser et signifier la punition du peuple infidèle. Donc, les prêtres et les prophètes d'Israël étaient souvent mariés. Il fallait assurer la pérennité du peuple juif et tous les hommes devaient y participer. Le célibat et l'infécondité pouvaient être ainsi vécus comme une sorte de malheur. Dans le Premier Testament, la fécondité est regardée
comme la valeur primordiale à laquelle le reste est subordonné, la préoccupation principale étant de s'assurer d'une descendance. Si la répudiation et la polygamie permettaient d'y accéder face à la stérilité, très vite les sages et les prophètes vont faire l'éloge de la stabilité et de la fidélité du couple monogame en rejetant les pratiques polygames et la répudiation, malgré l'exigence du devoir de fécondité afin d'assurer la continuité du peuple de Dieu. Dans le Nouveau Testament, la réflexion sur le mariage sera conduite symétriquement à la réflexion sur le célibat continence ou célibat chasteté. En même temps que le Christ réfléchit sur l'élection des époux, leur libre choix, leur égalité réciproque dans le mariage, il affirme l'importance d'une consécration totale dans la continence pour ses disciples. Matthieu 19, verset 12. Ce qui veut dire que deux états de vie coexistent dans l'Église, celui du mariage à l'image de l'union du Christ à l'humanité à travers son Église et celui du célibat consacré que Paul estime le meilleur, 1 Corinthiens 7.1. Il ne s'agit de dévaloriser l'un pour l'autre, encore moins le mariage, mais de montrer que le prêtre va s'attacher au Christ sans partage dans la mesure où il est capable de continence et de se donner ainsi, car les charismes ne sont pas les mêmes pour nous, pour tous. Dans ses épîtres pastorales, saint Paul va prescrire cette norme pour tous les membres du presbytérium. On peut voir dans 1 Timothée 3, 2, 12, Tite 1, 6. Et même si certains sont mariés, ils n'hésitent pas à leur demander de vivre comme s'ils n'étaient pas mariés. 1 Corinthiens 7, 29. Tout en mettant en garde, avec réalisme, du péril de l'incontinence au nom, répétons-le, du charisme de chacun. Nous percevons bien dans ces lettres apostoliques l'amorce de la dimension essentielle du sacerdoce catholique où le prêtre, de par son ordination, est configuré au Christ, comme l'a rappelé le décret du Vatican II sur la vie et le ministère du prêtre. Saint Paul s'inscrit ainsi dans la logique des exigences données par le Christ, où la réflexion sur le mariage est souvent associée au célibat, qui est entendu d'abord au sens de la virginité et de la continence. Notamment, c'est chez Matthieu au chapitre 19. Il affirme, il y en a qui se sont eux-mêmes rendus eunuques à cause du royaume de Dieu, et encore dans Saint Luc, chapitre 29, verset 27, les enfants de ce monde se marient, mais ceux qui ont été jugés dignes d'avoir part au monde à venir et à la résurrection d'entre les morts ne se marient pas, car ils ne peuvent plus mourir. Ils sont semblables aux anges, ils sont fils de Dieu en étant héritiers de la résurrection. La continence préfigure ainsi le royaume de Dieu et la résurrection. Elle est un acte prophétique qui répond à l'amour de Dieu, par le don total de soi, jusque dans son corps. Si donc le Christ énonce cette exigence, cela suppose que les apôtres et les premiers disciples commençaient déjà à vivre dans cette logique de la continence, alors qu'elle n'était pas toujours audible pour l'époque et d'ailleurs encore aujourd'hui. Nous pouvons ainsi remarquer que dès la période évangélique, la continence est intrinsèquement liée à l'état sacerdotal. L'exigence du célibat, comme l'appel des hommes au sacerdoce, ne sont pas conjoncturelles. La grande majorité des pères d'Église ont toujours affirmé que les apôtres ont vécu dans la continence en suivant le Christ. Autrement dit, ils ont adopté son mode de vie. Saint Basile insistait sur le fait que l'on devait également se référer à la tradition orale au même titre que la tradition écrite en cette matière. Donc il n'y a pas que les documents écrits qui doivent valoir dans cette question du célibat. Il y a aussi la tradition orale. Et Saint Basile dit, parmi les doctrines et les définitions observées dans l'Église, nous tenons les unes de l'enseignement écrit
et nous avons recueilli les autres transmises secrètement de la tradition apostolique. Toutes ont la même force au regard de la piété. Nul n'en disconviendra, si le temps soit peu, l'expérience des institutions ecclésiastiques. Car si nous essayons d'écarter les coutumes non écrites, comme n'ayant pas grande force, nous porterions atteinte à notre insu à l'Évangile sur des points essentiels eux-mêmes. Différents échanges de Jésus avec ses apôtres prennent tout leur sens ici, si l'on comprend bien qu'il renonce à tout pour le suivre. Pierre lui dit, « Voilà que nous, en quittant tout ce qui nous appartenait, nous t'avons suivi. » Jésus déclara, « Amen, je vous l'ai dit, personne n'aura quitté à cause du royaume de Dieu une maison, une femme, des frères, des parents, des enfants, sans qu'ils reçoivent en ces temps-ci bien davantage et dans le monde à venir la vie éternelle. » Jésus invite ses apôtres et tous ceux qui les suivront à un attachement radical pour le service du royaume de Dieu. Il définit le mariage et la continence pour Dieu d'une façon inédite, en les situant l'un comme l'autre dans la vision d'un état de vie vécu et assumé dans l'amour. Le célibat pour le royaume des cieux est donc bien une réponse d'amour. Le temps apostolique, ce sera une répétition du père Coccini, mais vous supporterez cela. La loi de la continence va se fonder sur l'enseignement de l'apôtre Paul dans la première lettre aux Corinthiens. Celui qui n'est pas marié a souci des affaires du Seigneur. Il cherche comment plaire au Seigneur. Mais celui qui est marié a souci des affaires du monde. Il cherche à plaire à sa femme et les partager. L'homme a raison d'être aux affaires de ce monde et de plaire à son épouse et réciproquement afin d'honorer la vocation reçue du Créateur. Mais, souligne le Christ, celui qui veut se consacrer aux affaires du Seigneur est appelé à s'engager librement dans la disponibilité la plus complète et sans partage. Saint Paul précisera sa pensée en réfléchissant sur les liens sponsales du Christ à son Église et sur la paternité et la fécondité spirituelle de la hiérarchie ecclésiastique. Il ne cessera pas de développer ces deux thèmes essentiels auprès de ceux qui ont reçu la mission sacerdotale du Christ de s'identifier à lui, tête et pasteur, afin de transmettre le Christ sacrement. Autrement dit, le prêtre agissant in persona Christi est invité à entrer dans le même état d'être du Christ. Il va s'inspirer de l'humanité du Christ afin de développer son humanité et l'assumer à l'image du don réalisé par le Fils de Dieu. La résurrection étant le signe de la fécondité de son offrande vivante et sainte, dont le commencement et l'achèvement du sacrifice du Christ culminent dans la célébration eucharistique. Fort de cette réflexion paulinienne, l'exigence de la continence sexuelle devenait de plus en plus un objet de réflexion durant

Dès la fin du premier siècle apostolique, à quelques exceptions près, nous constatons, selon les témoignages de l'époque consultés par le père Concini, que la continence parfaite était respectée par les clercs ordonnés. Ils vivaient le plus souvent maritalement avec leur épouse en frères et sœurs, et des notices biographiques à leur sujet précisaient qu'ils vivaient ainsi afin d'obéir à une exigence évangélique. Au sortir des persécutions grâce à la paix constantinienne, les papes et les évêques vont davantage s'engager afin de prescrire la continence parfaite lors des premiers conciles qui tentent de régler des problèmes doctrinaux et disciplinaires. Durant cette période de plus grande liberté pour l'Église et les chrétiens, nous assistons à divers relâchements des mœurs. C'est sans doute grâce à ces errances que les conciles, à travers des documents normatifs, vont réaffirmer la loi de la continence et ensuite du célibat. Car si la continence s'impose afin d'être claire, il n'est plus nécessaire de se marier. Si le monachisme masculin se développe durant cette période, le monachisme féminin va se développer avec les épouses des évêques, des prêtres, des diacres. Ce qui veut dire que la continence pratiquée du temps évangélique jusqu'à l'ère apostolique, en relation avec les raisons exposées par le Christ et approfondies par saint Paul, va commencer à être codifiée au cours des 3e et 4e siècles. La thèse théologique est d'abord vécue, puis aménagée selon les états de vie lors de l'ordination pour être codifiée canoniquement lors des conciles et s'acheminer vers l'exigence du célibat. Ainsi, le concile d'Elvire, en 305, se tient donc en Espagne, en présence du légat du pape, pour lequel sont également présents d'autres membres qui représentent l'église locale, comme celle de Carthage. Le concile avait donc une dimension universelle et légiférée pour l'ensemble de l'église. Celui d'Elville tente de clarifier les mœurs des clercs qui étaient devenus laxistes à l'égard de la continence à la suite de la persécution et autres problèmes sociaux. Ce concile affirme, je le redis, il a paru bon d'interdire absolument aux évêques, aux prêtres et aux diacres, soit à tous les clercs employés au ministère, d'avoir des relations sexuelles avec leur épouse et d'engendrer des enfants. Si quelqu'un le fait, qu'il soit exclu de l'honneur de la cléricature. Le concile de Nicée va répéter la même exigence quant à la cohabitation des clercs avec des femmes. Le deuxième concile de Carthage en 390 va également réaffirmer, nous avons lu ce matin ce texte-là, mais cet enseignement du deuxième concile de Carthage sera successivement repris et codifié au cours de l'important concile du 25 mai 419 dans les canons In causa apiari. Ce texte-là, nous l'avons lu, mais je voudrais bien le reprendre à ma manière. Il y a eu donc une controverse entre Rome et l'Église d'Afrique, et cette controverse révèle combien était vive la conscience de l'Église d'Afrique concernant le maintien et l'observance de la tradition de l'Église sur le célibat. Le prêtre Apiarius avait été excommunié par son évêque pour violation de la loi de la chasteté sacerdotale. Il fait alors appel à Rome pour qu'on lève cette sanction et Rome accepte son recours. Les évêques africains se déclarent solidaires de leurs confrères, affirmant ignorer totalement l'existence d'un canon de Nicée. En plusieurs assemblées de ces évêques africains, auxquelles ont pris part des délégués de Rome, on discuta sur le cas du prêtre Apiarius. Et jamais, en fouillant leurs archives, ils n'ont retrouvé ce fameux canon de Nicée. Ils se décidèrent d'envoyer des légats à Alexandrie, à Antioche, à Constantinople, pour vérifier et avoir des informations sur la question. Mais même ces centres de

l'église de Rien n'avait connaissance de l'existence de ces fameux canons. L'erreur, nous l'avons dit ce matin, c'était la compilation des deux conciles qui étaient mis ensemble, celle de Sardica et de Nicée. Et donc, ainsi, durant l'assemblée conciliaire du 25 mai 419, l'évêque Aurelius de Carthage préside l'assemblée, participe à cette assemblée le légat du pape, Faustinius de Fermo, et des prêtres de Rome, et 240 évêques africains, dont saint Augustin d'Hippone et Alipius de Tagaste. Et tous disent, le président d'abord, nous avons ici devant nous les exemplaires des dispositions que nos pères ont rapportées avec eux de Nicée. Nous conservons leur forme invariée et nous gardons également les délibérations successives auxquelles nous avons souscrites. Puis on récita les symboles des apôtres. Ensuite, Aurelius reprit exactement les textes du Concile de Carthage de 390 qui avaient été prononcés par Épigone et Gentilius. Le légat du pape Faustinius dit « Nous sommes tous d'accord que les évêques, les prêtres et les diacres, autrement dit, toutes les personnes qui touchent au sacrement divin, doivent garder la chasteté et s'abstenir de leurs femmes, etc. » L'affirmation du Concile de Carthage va compléter la base doctrinale de l'Église catholique du célibat continence. Il se fonde sur une double raison. La première est d'ordre théologique, puisque le clerc est rendu sacramentellement participant de la médiation du Christ, et la seconde s'appuie sur la tradition antique qui fait d'autant plus d'autorité qu'il vient du Christ et des apôtres. J'avais prévu aussi de reprendre cette question sur la période post-apostolique, également sur la période contemporaine, et sur également l'encyclique de pape Paul VI, chargé d'Alis Coelibatus, sur Jean-Paul pastorel d'Abo Vobis, et Benoît également. Mais je souhaite tout cela pour arriver à ma conclusion. La situation du célibat, selon l'état des cultures, se conçoit de bien de façon. Il peut être justifié pour des raisons de pureté rituelle, de protection de sa liberté, d'une attente ou encore d'une méfiance de l'engagement à l'égard d'autrui, quand ce n'est une défiance face à ses sentiments et à ses désirs. Mais il est intéressant de souligner que dès les religions préchrétiennes, il y avait une intuition que le prêtre se devait d'être tourné et engagé de façon exclusive vers son Dieu. Le Christ va venir signifier, accomplir d'une façon nouvelle le célibat sacerdotal. Dans la perspective chrétienne, la continence et ensuite le célibat exigés pour les prêtres, ont été pensés et vécus par les premiers ministres du Christ, comme l'expression du don de leur personne pour témoigner du royaume de Dieu déjà présent en ce monde depuis l'incarnation et la résurrection du Christ. Ils ont vite compris qu'ils étaient appelés à prolonger la présence du Christ, unique et souverain pasteur, en retrouvant son style de vie et en se rendant en quelque sorte transparent à lui au milieu du troupeau qui leur était confié. Dans l'Église et pour l'Église, les prêtres représentent sacramentellement Jésus-Christ, tête et pasteur. L'anthropologie sous-jacente à cette exigence, qui a commencé par l'appel à la continence et puis au célibat, implique une conception de l'existence humaine placée sous le signe de l'amour de Dieu qui nous a invités à repenser le sens de la sexualité humaine à travers l'union matrimoniale et le sens du sacerdoce. Une sexualité qui s'intègre dans l'être de la personne humaine et qui comprend que le corps est fait pour le don et les épousailles. Les époux se donnent l'un à l'autre dans un engagement irrévocable
et le prêtre fait l'offrande de sa personne afin d'être le signe de la présence sacramentelle du Fils de Dieu en agissant in persona Christi. Le prêtre uni au Christ est situé dans un lien sponsal à l'Église et dans la paternité spirituelle à l'égard des fidèles. Le sacerdoce fait entrer le prêtre dans une nouvelle identité qui implique la continence et le célibat à l'image du Christ. La réflexion chrétienne sur la sexualité à travers le mariage et le sacerdoce a fait œuvre de culture en proposant le modèle qui permet à la sexualité humaine de s'humaniser grâce à l'amour de Dieu, en approfondissant de façon inédite la relation de l'homme et de la femme dans le mariage et le sens du don et de l'échange de l'homme dans le sacerdoce. Le prêtre fait donc sien la parole du Christ. Il n'y a pas de plus grande preuve d'amour que de donner sa vie pour ceux qu'on aime. Merci.

0: N'ayez de dette envers personne, sauf celle de l'amour mutuel. Romains 13, 8.
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Chers amis, depuis le commencement, l'homme s'est perçu comme étant de la race de Dieu. Ainsi s'exprimait saint Paul dans son discours devant l'Aréopage à Athènes. Il faisait référence aux poètes de l'Antiquité grecque qui évoquaient cette noblesse de l'humanité. Lui-même, avec toute la tradition juive, fidèle à la parole de Dieu, reconnaissait que l'homme a été créé à l'image et ressemblance de Dieu. L'homme est cet être non seulement corporel, mais aussi doué d'une âme spirituelle, capable de penser, de vouloir, d'aimer et d'entrer en communion avec Dieu. Cette noblesse humaine, l'homme la tient de sa nature, mais cette nature a vocation à être surnaturalisée précisément, car la plénitude de la vie pour un homme, c'est d'être rendu participant de la vie même de Dieu. Cette vocation sublime, l'homme ne peut l'accomplir qu'en s'ouvrant au don de la grâce de Dieu que lui a obtenu Jésus-Christ sur la croix. C'est l'Esprit-Saint qui sanctifie l'homme, qui l'élève par les vertus théologales de foi, d'espérance et de charité, et qui le rend ainsi participant de la nature divine. Voici donc quel est le projet de Dieu concernant l'homme : le rendre saint et immaculé devant sa face dans l'amour, comme saint Paul nous le disait dans le début de sa lettre aux Éphésiens. L'homme a donc bien vocation à être augmenté, non par une tentative orgueilleuse d'escalader le ciel et de se prendre pour Dieu, mais par l'accueil humble de la grâce, cette grâce qui le rend capable d'aimer comme Dieu aime. Seulement cette vision de l'homme, cette anthropologie chrétienne, est aujourd'hui mise au défi par les progrès technologiques et par l'intelligence artificielle. Une autre augmentation est désormais proposée à l'homme, augmentation qui ne serait pas le fruit de la grâce, mais le résultat d'une technologie, augmentation qui ne viserait pas la sainteté et l'amour divin, mais la performance et l'efficacité. On nous présente en effet aujourd'hui un nouvel idéal, celui d'un homme augmenté par la technologie, transhumain, une sorte de surhomme qui viendrait faire honte à notre humanité faillible. Seulement, cette humanité perfectionnée serait paradoxalement une humanité robotisée, technicisée, machinisée. On nous la présente comme une surhumanité, alors qu'elle est plutôt une infra-humanité. Nous sommes donc là devant deux anthropologies radicalement différentes, deux visions de l'homme qui ne peuvent se rejoindre. Soit l'homme est vraiment image de Dieu, créé selon la sagesse de Dieu, et appelé à la communion, à l'amour et à la sainteté à travers sa fragilité même. Soit, du fait de ses limites, l'homme doit être réparé, amélioré, augmenté par la technique, pour en faire un surhomme, non dans une visée de sainteté, mais dans une visée de performance, selon une vision athée et matérialiste du monde. L'humanité est ainsi à la croisée des chemins, entre le saint, devenu temple du Dieu trinitaire, et le cyborg, sorte d'hybride homme-machine. Mais vous comprenez bien que ces deux anthropologies, si radicalement différentes, vont avoir un impact énorme sur la société, selon que l'une ou l'autre sera choisie. De ces deux anthropologies naîtront deux visions du monde radicalement différentes. Le 4 mars 2026, la Commission théologique internationale a sorti un document intitulé « Quo vadis humanitas », c'est-à-dire « Où vas-tu, humanité ?». Et ce document nous invite précisément à réfléchir à l'anthropologie chrétienne face aux nouveaux défis du transhumanisme et même du post-humanisme. Cette question « Où vas-tu, humanité ?» semble de plus en plus urgente. Est-ce que l'autonomie, est-ce que la performance technologique promise par l'IA ne risque pas de nous faire perdre ce qui fait notre humanité la plus profonde, à savoir la relation à l'autre, la communion, l'empathie, l'amour vrai? Est-ce que le fait de déléguer notre intelligence à la machine ne risque pas de nous faire perdre petit à petit notre propre capacité à penser, à réfléchir, sans parler de notre liberté? Car on ne délègue pas impunément ses facultés à un tiers sans renoncer quelque part à sa liberté et sa responsabilité et donc à ce qui fait la grandeur de notre humanité.
Laisserons-nous la machine et les algorithmes décider pour nous, décider de ce qui est bon pour nous? Saint Paul, dans sa lettre aux Galates, nous avertissait. C'est pour que nous restions libres que le Christ nous a libérés. Donc tenez bon et ne vous remettez pas sous le joug de l'esclavage. La technologie, en effet, nous promet l'émancipation. Mais c'est peut-être là un des plus grands mirages de notre temps. Si elle est mal orientée, si elle est fondée sur une vision faussée de l'homme, le risque, c'est bien une mise sous tutelle, un nouvel esclavage subtil et presque indolore, car séduisant, mais de ce fait infiniment plus redoutable que des chaînes. Humanité, où vas-tu ? Humanité, où est vraiment ta dignité ? Selon que l'homme se perçoit comme fils de Dieu ou comme transhumain, il s'inscrit soit dans la tradition de l'humanisme chrétien, en espérance de la civilisation de l'amour, soit dans un paradigme technocratique idolâtré, ouvrant sur une culture du pouvoir et de la performance, comme si la science pouvait redéfinir la nature humaine. Je me réjouis beaucoup de ce que le pape Léon XIV vient de sortir une encyclique « Magnifica Humanitas »,« Magnifique Humanité », qui porte sur la protection de la personne humaine à l'heure de l'intelligence artificielle. Cette encyclique est vraiment la bienvenue pour nous donner des critères de discernement face à la nouveauté radicale de l'IA, cette technologie qui progresse à une vitesse époustouflante. Le pape évoque lui aussi deux modèles de sociétés antagonistes et nous rappelle l'importance de mesurer ce qui nous est proposé à l'aune de la dignité humaine. Le pape Léon XIV commence ainsi son encyclique. « La magnifique humanité créée par Dieu se trouve aujourd'hui face à un choix décisif. Ériger une nouvelle tour de Babel ou bâtir la cité où Dieu et l'humanité habitent ensemble. » L'alternative est donc posée et elle trouve son expression biblique dans deux passages de l'Ancien Testament. La construction de la tour de Babel dans la Genèse au chapitre 11 et la reconstruction des murs de Jérusalem dans le livre de Néhémie. Le pape voit dans l'épisode de la tour de Babel l'expression du risque que pourrait faire courir à l'humanité toutes les nouvelles technologies, et notamment l'intelligence artificielle. Les êtres humains, dit-il, décident de construire une ville et une tour dont le sommet pénètre les cieux. Ils veulent ainsi s'assurer stabilité et pouvoir, et surtout se faire un nom, craignant d'être dispersés sur la terre. L'entreprise semble colossale. Une seule langue, une seule technologie, une seule direction. Cependant, le projet cache un piège profond. C'est une œuvre conçue sans référence à Dieu, soutenue par une uniformité qui élimine la diversité et, au lieu de la communion, choisit l'homogénéisation. Lorsque la cité est construite sur l'orgueil et la prétention à se suffire à elle-même, la communication se dégrade, les langues se confondent et les êtres humains ne se comprennent plus. Le résultat n'est pas l'unité, mais la dispersion. Babel révèle ainsi la limite de toute construction qui, aussi grandiose soit-elle, naît de l'absolutisation de l'humain et de sa prétention à l'autosuffisance. Sacrifie la dignité des personnes à l'efficacité et aspire à atteindre le ciel sans la bénédiction de Dieu. Cette description faite par le pape pointe du doigt les dangers anciens et actuels d'une humanité qui veut escalader le ciel et orgueilleusement tout ramener à l'uniformité dans un seul langage aujourd'hui algorithmique. Ce désir de ne plus dépendre de Dieu, mais de devenir soi-même une sorte de surhomme qui se suffit à soi-même, dans une recherche d'efficacité et d'exaltation de la volonté de puissance, ne peut que faire émerger une société inhumaine. Et le risque est bien réel aujourd'hui. En revanche, une autre voie est possible. Et le pape envoie l'expression dans un épisode rapporté dans le livre de Néhémie, donc. Il y est question d'un moment de grande vulnérabilité dans l'histoire de l'antique Israël. Après l'exil babylonien, une partie du peuple est revenue à Jérusalem. Mais la ville est encore en ruine. Les murs se sont effondrés et les portes ont été brûlées.
Or, Néhémie est un juif au service du roi perse Artaxerxès, et il apprend l'état désastreux de la ville sainte. Avant d'agir, commente le pape Léon XIV, il jeûne, prie, intercède pour le peuple. Puis il demande au roi la permission de retourner à Jérusalem, et une fois sur place, il examine en silence les lieux détruits. Il n'impose pas de solution venue d'en haut. Il convoque les familles, confie à chacune un tronçon de mur à reconstruire, écoute les craintes, coordonne les efforts, fait face aux oppositions. Le récit montre comment la ville renaît non pas grâce à l'initiative d'une seule personne, mais grâce à la responsabilité partagée de tout le peuple, prêtres, artisans, chefs de famille, femmes et jeunes. C'est une œuvre qui a Dieu au centre et qui rétablit les liens avant même de poser les pierres. L'ancienne Jérusalem retrouve ainsi un langage commun, non pas celui de l'uniformité, comme c'était le cas pour Babel, mais celui de la communion. L'harmonie naît lorsque chacun assume son rôle et que tout le peuple reconnaît sa force comme venant du Seigneur. Le pape Léon XIV fait remarquer que nous sommes devant ces deux options aujourd'hui, en ce qui concerne notre rapport aux technologies et à la révolution numérique en cours. En effet, la technologie peut soigner, relier, éduquer, protéger la maison commune. Mais elle peut aussi diviser, rejeter, engendrer de nouvelles injustices. En fait, la technologie est comme un talent donné à l'homme qu'il doit faire fructifier. L'homme n'a pas à l'idolâtrer comme la fin de toute chose, comme la solution à tous les problèmes humains. Il ne doit pas non plus la voir a priori comme un mal. Cependant, le pape rappelle aussi que cette technologie n'est pas neutre, comme on pourrait le penser parfois. En effet, elle prend le visage de ceux qui la conçoivent, la financent, la régulent et l'utilisent. Et donc, le choix ne se situe pas entre un oui ou un non à la technologie, mais entre bâtir Babel ou reconstruire Jérusalem, entre un pouvoir qui prétend dominer le ciel et un peuple qui, en présence de Dieu, se met à travailler de manière unie pour relever les murs de la cohabitation fraternelle. Et c'est bien là que notre responsabilité est engagée. Le pape nous invite à un choix éthique. Il nous exhorte ainsi. Évitons donc le syndrome de Babel, l'idolâtrie du profit qui sacrifie les plus faibles, l'uniformité qui gomme les différences, la prétention d'un langage unique, y compris numérique, capable de tout traduire, même le mystère de la personne, en données et en performance. C'est là le risque de la déshumanisation, construire l'avenir en excluant Dieu et en réduisant l'autre à un moyen. C'est là une tentation ancienne et toujours nouvelle qui prend aujourd'hui aussi un visage technique. Face à la possibilité d'un monde devenant inhumain, totalitaire, par le souci d'homogénéisation, d'un monde où les hommes ne sont plus que des réservoirs de données numériques et donc ne sont plus perçus que comme des moyens en vue d'intérêts financiers ou même perçus comme de trop, eh bien le pape Léon XIV invite à un choix de vie. Choisissons plutôt, dit-il, la voie de Néhémie, mettant en évidence la valeur du travail partagé, du dialogue, de la justice, de la solidarité, de l'action orientée vers Dieu, pour rendre sûre la cité de Dieu pour les exilés de retour. Et si nous voulons reconstruire Jérusalem, la cité de paix, et non pas bâtir Babel, la ville orgueilleuse, eh bien deux exigences se font jour. Tout d'abord, chercher à édifier dans le bien. Construire une ville fondée sur le bien commun exige avant tout de bâtir sur le roc de la relation avec Dieu. Et oui, il s'agit de reconnaître que Dieu nous a créés pour lui et qu'il nous appelle à la communion avec lui, non pas malgré notre humanité, mais au cœur même de notre humanité avec ses fragilités et ses limites. Or, c'est bien cela qui gêne les transhumanistes d'aujourd'hui. Pour eux, les limites et les fragilités de l'être humain ne sont pas un lieu de grâce où Dieu vient rencontrer l'homme et où les hommes s'accueillent eux-mêmes dans l'amour, la compassion et la miséricorde. Non, pour les transhumanistes,
les limites de l'être humain ne sont qu'une erreur à corriger par la technologie en vue d'une plus grande efficacité. C'est bien là le rêve chimérique d'une affirmation de soi sans limite, qui nie ce qui fait la beauté de l'humanité, à savoir l'attention mutuelle et la véritable solidarité, qui ne sait plus voir que le vrai progrès ne se mesure qu'à la lumière de la dignité de chacun et du bien des peuples. À travers Néhémie, le pape nous invite donc à construire un monde où chacun peut s'épanouir dans une responsabilité partagée. À chacun sa partie du mur, fait remarquer Léon XIV. Scientifiques et chercheurs, entrepreneurs et travailleurs, éducateurs et législateurs, sociétés civiles, mouvements populaires et communautés de foi. Telle est la logique de la subsidiarité qui valorise la coopération entre les générations, entre les peuples, entre les disciplines et les cultures, comme voie royale pour favoriser la stabilité, la prospérité et la paix. La deuxième exigence pour édifier et reconstruire Jérusalem, c'est de rester humain et de promouvoir l'humain. Cela semble évident, mais de nos jours, cela devient un défi. À l'ère de l'intelligence artificielle, où la dignité humaine risque d'être éclipsée par de nouvelles formes de déshumanisation, le pape rappelle le devoir urgent de rester profondément humain, en préservant avec amour cette magnifique humanité qui nous a été donnée et manifestée dans sa plénitude dans le Christ, et qu'aucune machine ne pourra jamais remplacer dans sa splendeur. Il est donc urgent de remettre Dieu à l'horizon de notre action, et l'être humain au centre de nos choix, dit le pape. C'est là la seule manière de réconcilier l'amour et la vérité, la justice et la paix. Il s'agit d'être des bâtisseurs de communion et non des architectes de Babel, des serviteurs du royaume à venir et non des maîtres de donjons voués à s'effondrer, comme le dit encore le pape Léon XIV, qui lance un appel vibrant. « Avec l'âme d'un pasteur et d'un père, dit-il, je demande à tous d'arrêter le chantier d'une énième Babel et d'unir nos forces pour édifier le bien, afin que l'humanité ne perde jamais sa beauté et que le monde puisse reconnaître une fois encore au cœur de l'être humain le lieu où Dieu désire habiter. » Ce cri du cœur de Léon XIV révèle bien son souci, et c'est un souci qui concerne l'humanité elle-même. Dans les transformations que nous sommes en train de vivre du fait de ces nouvelles technologies, l'enjeu est certes la question du travail, puisque beaucoup vont se retrouver au chômage, remplacés par l'IA ou les robots. C'est aussi la question de la vérité et de la liberté, puisque la propagande, la manipulation des foules et la surveillance généralisée en sont facilitées. Mais plus fondamentalement encore, c'est la question de l'humanité qui est en jeu. Il s'agit de préserver l'humanité de l'homme et ce qui fait sa grandeur. C'est sans doute la première fois dans l'histoire de l'humanité qu'une technologie nouvelle menace à ce point l'humanité de l'homme. Et c'est pourquoi le pape rappelle avec vigueur ce qui fait la beauté de l'humanité précisément. D'où le titre de l'encyclique « Magnifique humanité ». Magnifique humanité à préserver, à protéger, à promouvoir. Quelle tragédie en effet si l'homme, par ses propres œuvres, se mettait lui-même en danger. L'anticipation d'un tel danger, la romancière Mary Shelley l'avait évoqué littérairement dans son fameux roman de science-fiction « Frankenstein ou le Prométhée moderne ». Elle mettait en scène un certain Victor Frankenstein, homme passionné par les sciences, non dépourvu d'hubris et obsédé par l'idée de vaincre la mort. Étudiant à l'université, il se plonge dans des recherches sur la vie et la mort et finit par découvrir les secrets de la création de la vie en assemblant des parties de cadavres. Après des années de travail acharné, il donne vie à une créature hideuse et difforme, qu'il abandonne immédiatement par horreur. Mais le monstre, lui, doté d'une intelligence et d'une sensibilité exceptionnelles, s'enfuit et erre dans la nature.
repoussé par les humains. Il demande alors à Victor de lui créer une compagne. Celui-ci commence cette œuvre, puis détruit la créature féminine en cours de création, craignant qu'elle ne donne naissance à une race de monstres. Le monstre se venge alors en tuant des proches de Victor, dont sa femme. Voici ce qui se passe quand on veut défier les lois de la nature en se prenant pour Dieu. La chute n'est jamais loin. Ce récit intemporel questionne les perspectives transhumanistes actuelles. Il y a en effet des thèmes communs entre le récit de Mary Shelley et les partisans du transhumanisme, ainsi celui de la création artificielle de la vie. Victor Frankenstein incarne l'hubris, la démesure, en défiant les lois de la nature pour créer la vie. Son acte est motivé par l'orgueil scientifique et la volonté de surpasser la mort. Finalement, le roman met en garde contre les dangers de l'innovation sans éthique. Or, les transhumanistes, comme le docteur Laurent Alexandre en France, par exemple, eux, ils prônent l'amélioration de l'humain via les technologies par l'IA, la génétique, les nanotechnologies, les interfaces cerveau-machine. Ils sont comme des Prométhées modernes. Ils veulent jouer à Dieu en repoussant les limites biologiques, en accédant à une sorte d'omniscience et en recherchant le Graal de l'immortalité. Cette démarche transhumaniste, le bioéthicien Francis Fukuyama, représentant du bioconservatisme et donc opposant au transhumanisme, la comparait à une forme de Frankensteinisme, où l'homme créerait une nouvelle espèce, les post-humains, autrement dit les nouveaux monstres, si on fait le parallèle avec le roman de Mary Shelley. Un autre thème commun au roman de Mary Shelley et à la perspective transhumaniste est celui d'une partition entre les vivants. Victor Frankenstein crée un monstre qui ne peut pas vivre la communion avec les êtres humains. Laurent Alexandre, lui, défend l'idée que l'IA et les biotechnologies pourraient créer une nouvelle humanité, mais sans se soucier de la question des inégalités. Dans un tel scénario, en effet, le risque d'une fracture sociale est bien présent. Les « augmentés », entre guillemets, pourraient devenir soit des monstres hybrides déshumanisés, car de fait on ne sait pas de quoi vont accoucher toutes ces technologies nouvelles qui sont encore expérimentales, soit une sorte d'élite gouvernant les laissés pour compte. Le parallèle qu'on peut aussi faire entre ces deux entreprises est celui des conséquences éthiques de la science. Victor se prend pour Dieu, crée un monstre, puis abandonne sa créature, qui devient un meurtrier par vengeance. Il porte donc la responsabilité des conséquences de ses actes et de ce qu'il a créé. Le roman pose donc la question de l'éthique de la création. Qui est responsable des conséquences de la science et d'une science mal utilisée? La sagesse ne peut pas entrer dans un esprit méchant, et science sans conscience n'est que ruine de l'âme, disait Rabelais. Cette maxime n'a rien perdu de son actualité. Les transhumanistes, quant à eux, insistent sur les bénéfices des nouvelles technologies, la guérison des maladies, l'immortalité, mais ils minimisent souvent les risques, la perte d'humanité, les inégalités et aussi l'eugénisme, c'est-à-dire le tri et la sélection des êtres humains selon des critères de performance. Le débat éthique devrait se poser face à de telles innovations. Faut-il réguler ces technologies? Qui décide des limites? Nous ne pouvons pas laisser au seul créateur ou à ceux qui financent de tels projets la liberté sans limite de tout faire sans garde-fou, sans réflexion profonde sur l'anthropologie sous-jacente qui guide de tels projets. Puisque c'est l'humanité qui est en jeu, c'est bien l'humanité qui doit décider de ce qu'elle veut devenir. Car de fait, tous seront impactés par ces nouvelles technologies, puisqu'elles susciteront des changements importants et potentiellement irrévocables concernant le travail, la société, les relations, la liberté, la préservation de la maison commune et beaucoup d'autres domaines. Le pape Léon XIV demande à ce que l'IA, les nouvelles technologies, soient évaluées éthiquement à l'aune de la dignité humaine, à l'aune de la préservation de l'humain.
Le point crucial, dit-il, n'est pas l'usage de la technique en tant que telle, mais la vision qui la sous-tend. Si l'être humain est traité comme un matériau à perfectionner ou à surpasser, il devient alors plus facile d'accepter que certains soient considérés comme moins utiles, moins désirables, moins dignes. Au nom du progrès, on peut en venir à imaginer des sacrifices nécessaires et à faire payer aux plus fragiles le prix d'une prétendue optimisation de l'espèce. Voyez la lucidité du propos. Il y a donc bien deux sortes de progrès. Un progrès au service de la personne et des peuples, ou un progrès qui les soumet à des logiques de pouvoir. En fin de compte, nous dit le pape, la question décisive est celle-ci. L'IA rend-elle la vie humaine sur la Terre plus humaine, à tout point de vue? La rend-elle plus digne de l'homme? Et cette question se pose concernant toutes les nouvelles technologies. Si la réponse est oui, eh bien, saisissons l'opportunité qui nous est offerte d'une reconstruction patiente et partagée sur le modèle de la Renaissance de Jérusalem racontée dans le livre de Néhémie. Si, au contraire, la puissance grandit tandis que le cœur s'assèche et que les liens se rompent, alors nous sommes face à une nouvelle forme de Babel, une construction grandiose, mais inhumaine. Nous retrouvons là l'inspiration de saint Augustin, cher à notre pape, selon laquelle l'histoire humaine est comme le théâtre d'une lutte entre deux amours qui ont construit deux façons d'habiter le monde et de vivre ensemble, autrement dit deux cités. Deux amours ont fait deux cités. L'amour de soi jusqu'au mépris de Dieu a fait la cité terrestre. L'amour de Dieu jusqu'au mépris de soi a fait la cité céleste. Eh bien, espérons et prions pour que l'humanité tout entière, inspirée par le Saint-Esprit, choisisse non pas la voie de la construction d'une nouvelle Babel, mais celle de la cité sainte, la Jérusalem de paix, où la dignité humaine est préservée et où peut se déployer la civilisation de l'amour.

Chers amis, l'homme est mis en question par les nouvelles technologies, et particulièrement par l'IA, l'intelligence artificielle. C'est lui, l'homme, qui a créé ces nouvelles technologies. Mais il semble à la fois fasciné et dépassé par les progrès de celles-ci, et notamment de l'intelligence artificielle. Il tente à la diviniser et à se mettre sous son joug. Au lieu de prendre comme critère de discernement dans ses choix son intelligence, ses valeurs, sa conscience, il se confie à la puissance de l'intelligence artificielle et lui laisse décider ce qui est le meilleur, puisqu'il pense qu'elle saura mieux que lui ce qu'il est bon de faire. Quelque part, il abdique ce qui fait son humanité et sa grandeur et transfère à la machine le soin de décider pour lui. Nous avons tendance à rire quand nous voyons des jeunes consulter ChatGPT pour soumettre à la machine leurs interrogations existentielles. Mais cette attitude reflète une tendance qui se banalise. Par exemple, des étudiants délèguent à l'IA les devoirs à faire, les mémoires à écrire. Et ce qui est plus effrayant encore, c'est qu'elle se déploie, cette attitude de délégation des choix aux algorithmes, jusque dans l'armée, pour les prises de décision en contexte de guerre. Et d'une certaine manière, cela ne nous étonne pas, dans la mesure où nous avons basculé dans une société matérialiste et athée, où l'enjeu n'est pas tellement l'éthique, mais la performance, où l'idéal de l'homme n'est plus la sainteté, mais l'efficacité. Nous sommes en face de deux anthropologies très différentes, l'une issue de la Bible, où l'homme est reconnu comme image de Dieu, appelé à participer à la vie même de Dieu dans l'amour, et l'autre issue de notre modernité technocratique, où l'homme, plein d'hubris, se prenant souvent pour Dieu, crée des technologies par lesquelles il voudrait s'affranchir de ses propres limites humaines et participer d'une nouvelle forme de puissance et d'omniscience attribuée désormais à l'intelligence artificielle. Mais de ces deux anthropologies, ne peuvent naître que deux modèles de société bien différents, que le pape Léon XIV a évoqués dans sa dernière encyclique Magnifique Humanité, comme Babel ou Jérusalem. En effet, l'anthropologie chrétienne, qui s'est déployée à partir de la Bible, s'est épanouie dans ce que nous pourrions appeler un humanisme chrétien. Et cet humanisme chrétien a imprégné toutes les sociétés chrétiennes pendant des siècles, promouvant la dignité humaine, le respect des peuples, le bien, la vérité, l'amour et les lois divines comme critères ultimes du choix. C'est la civilisation irriguée par le christianisme qui a donné naissance au droit qui régit la guerre pour justement la limiter le plus possible, la circonscrire selon des règles pour que les populations civiles soient protégées. C'est à des moines et des évêques qu'on doit la trêve de Noël, par exemple, dans les combats. Ce sont les valeurs chrétiennes et humanistes qui ont donné naissance à la notion de proportionnalité dans la riposte, la légitime défense comme seule justification pour prendre les armes, l'interdiction des armes de destruction massive comme les bombes nucléaires, les armes biologiques, chimiques, par exemple, parce qu'elles touchent aussi bien les militaires que les civils. Il y a une éthique de la guerre. Il y a des conventions internationales qui cherchent à humaniser la guerre afin d'en atténuer le plus possible les conséquences terribles pour les populations. Par exemple, on ne maltraite pas des prisonniers, on ne tire pas sur des ennemis qui se rendent, on ne tue pas des civils, on ne bombarde pas des écoles, des hôpitaux, des lieux de culte. La fin ne justifie pas les moyens. Et donc, on ne peut pas utiliser n'importe quel moyen sous prétexte de vouloir remporter la victoire. Nous avons un bel exemple de cette magnanimité dans le combat, à la personne de Charles de Bonchamp, militaire français et général royaliste de la guerre de Vendée. En mars 1793, l'ouest de la France est touché par de nombreuses insurrections paysannes. Des paysans viennent chercher Charles de Bonchamp pour lui demander de prendre la tête de l'insurrection. Bonchamp se montre réticent et doute qu'une victoire soit possible contre les troupes de la République. Mais il finit cependant par accepter. Sans illusion, il quitte sa femme qui est enceinte en lui déclarant « Nous ne devons même pas prétendre à la gloire humaine. Les guerres civiles n'en donnent point. »
Arrivé à Saint-Florent-le-Vieil, Charles de Bonchamp rétablit un certain ordre. Il organise la défense du bourg et fait proclamer une grâce pour les républicains emprisonnés. Les insurgés font jurer aux prisonniers de ne plus porter les armes contre eux. Puis ils les remettent en liberté. Ils font ensuite chanter un Tédéum par le curé réfractaire de Saint-Florent. Les combats font rage, tantôt à l'avantage des Vendéens, chrétiens et royalistes, tantôt à l'avantage des républicains. Mais arrive la bataille de Cholet, où les Vendéens sont battus et Bonchamp gravement blessé. Tous se replient, et pour se mettre à l'abri, ils doivent franchir la Loire. Seulement, que faire des prisonniers républicains emprisonnés depuis plus de 4 mois à l'abbaye de Saint-Florent-le-Vieil? Les officiers vendéens constatent qu'ils ne peuvent leur faire franchir la Loire et envisagent de les faire fusiller. L'épouse du général Lescure écrit dans ses mémoires « Tous convinrent qu'il fallait les fusiller sur le champ. Mais quand on demanda qui ira en donner l'ordre, personne n'en eut le courage. L'un disait que ces malheureux, pris la plupart depuis 4 à 5 mois, n'étaient pas la cause des massacres, que cette horrible boucherie commise de sang-froid était au-dessus de ses forces. Un autre que ce serait légitimé, pour ainsi dire, les horreurs commises par les Bleus, les Républicains. Que cela redoublerait la rage des Républicains et les empêcherait de faire grâce à aucune créature vivante dans la Vendée, où il restait encore plus de la moitié des habitants. Enfin, personne ne voulant faire exécuter une résolution aussi barbare, chaque officier se retira sans donner d'ordre. Monsieur de Lescure, donc militaire opposé à la Révolution, n'avait pu prendre part à aucune délibération. Il était blessé, couché sur un matelas, et moi assise auprès de lui. Seul, je pus l'entendre, quand on parla de tuer les prisonniers, dire entre ses dents « Quelle horreur !» Quant à Bonchamp, à l'agonie, il apprend l'imminence du massacre. Il charge alors un de ses officiers d'obtenir en son nom la grâce des prisonniers. Celui-ci saute alors à cheval et se précipite sur l'esplanade devant l'abbaye en criant « Grâce aux prisonniers, Bonchamp le veut ! Grâce aux prisonniers, Bonchamp l'ordonne !» Et c'est ainsi que les prisonniers républicains furent sauvés. Ces hommes se battaient pour une noble cause, et habités par les valeurs chrétiennes, ils ne s'étaient jamais livrés à des représailles sanguinaires. Ils ne pouvaient donc envisager de massacrer des soldats et de se comporter avec autant de cruauté que les républicains s'étaient comportés envers eux. Ils n'avaient pas perdu de vue l'humanité de ceux qu'ils combattaient, et ils n'avaient donc pas perdu leur propre humanité, puisqu'ils préférèrent faire grâce à leurs ennemis plutôt que de perpétrer un massacre. Vous me direz peut-être que cette époque est révolue et que depuis longtemps on n'agit plus ainsi. Sans doute, même s'il reste, je pense, dans toutes les armées du monde, des hommes intègres. Mais ils sont peut-être de moins en moins nombreux, sans doute parce que la devise de Sainte-Jeanne d'Arc a été oubliée « Dieu premier servi ». En effet, quand nous mettons Dieu en premier dans nos vies, alors nous n'oublions pas que l'homme est l'image de Dieu et qu'il doit être respecté et honoré, même s'il est notre ennemi. Aujourd'hui, les choses ont tendance à changer radicalement. On se situe dans une autre anthropologie, où l'homme n'est plus perçu comme image de Dieu. Même le droit international, pétri de valeurs chrétiennes, est foulé aux pieds par les puissants de ce monde. L'hubris, la démesure, l'orgueil, la volonté de puissance, se sont comme emparés des dirigeants, pour établir non pas la justice et la paix, mais pour asseoir leur domination par la force, au mépris même du droit et des conventions internationales. On prétend établir la paix par la guerre, mais comment pourrions-nous établir la paix par quelque chose qui la contredit si radicalement? La finalité noble de la paix ne peut justifier des moyens immoraux, des massacres de civils, des attaques contre des pays qui n'ont pas attaqué, des assassinats de journalistes, plus de 200 à Gaza tués intentionnellement, ou des bombardements d'installations civiles, d'hôpitaux, d'universités, d'écoles, des villages entiers rasés en Palestine puis au sud du Liban maintenant, sans parler des tortures physiques et psychologiques sur les prisonniers, et parmi eux des médecins qui ne faisaient que leur travail de soigner tous les blessés.
Je pense notamment au docteur Houssam Abou Safia, pédiatre palestinien qui dirigeait l'hôpital Kamal Adouan dans la bande de Gaza, dont le fils a été tué par les bombardements israéliens, qui a refusé d'abandonner ses patients, qui a été arrêté et qui est désormais détenu sans charge et sans procès pour une durée indéterminée et soumis à la torture dans une prison israélienne. Un parmi tant d'autres. Je parle de cela parce que c'est actuel, c'est bien documenté et que nous en avons des témoignages tous les jours. Mais je sais bien qu'il y a d'autres contrées où il ne fait pas bon non plus être en prison. Malheureusement donc, la Convention de Genève, en son article 13, qui interdit la torture et les traitements inhumains des prisonniers, cette convention est violée chaque jour, non pas en cachette, mais ostensiblement et avec fierté. Et il semble que cela ne dérange personne, comme si nous nous étions habitués à l'horreur, comme si la minimisation de ces faits dans nos médias occidentaux contribuait à la banalisation de l'inhumanité. Les pires crimes sont désormais acceptés comme dommages collatéraux. Le problème, c'est que ce ne sont pas des dommages collatéraux, puisque c'est sciemment voulu, organisé et planifié. Cette accoutumance au mal et à la cruauté dit quelque chose de notre humanité qui se perd. On ne cherche plus à s'entendre, à résoudre les conflits par une vraie diplomatie, mais on cherche à écraser l'autre, ce qui est bien différent. Le 7 avril 2026, le président des États-Unis, Donald Trump, annonçait à propos de l'Iran « Une civilisation entière va disparaître ce soir, pour ne plus jamais réapparaître ». Il annonçait ainsi qu'il allait rayer de la carte non pas seulement un pays, mais une civilisation, avec toute sa population, son histoire. Mais ce faisant, il annonçait rien de moins qu'un crime contre l'humanité, selon les critères donnés par le statut de Rome de la Cour pénale internationale. Mais qui réagit encore? Tous les jours, il semble que nous ayons affaire à une surenchère dans l'insoutenable. Certains ministres israéliens sionistes affirment devant caméra ou sur les réseaux sociaux leur désir de voir disparaître tous les Palestiniens, considérés par eux non plus comme des hommes mais comme des animaux, et ceci pour pouvoir s'installer sur leur terre. Tous les jours, des paysans palestiniens en Cisjordanie sont terrorisés par des bandes de colons qui veulent les faire partir et qui pour cela brûlent leurs voitures, leurs oliviers, leurs champs, voire leurs maisons, et les violentent. Le ministre israélien de la Sécurité nationale, Itamar Ben-Gvir, a célébré ses 50 ans avec un gâteau d'anniversaire pour le moins choquant. Le 2 mai 2026, son épouse lui a en effet offert à cette occasion un grand gâteau, décoré d'un nœud coulant, accompagné de l'inscription « Mazel Tov », c'est-à-dire « Bonne chance, bon destin ».« Mazel Tov » au ministre Ben-Gvir. Parfois, les rêves deviennent réalité. Ce ministre extrémiste, lui-même partisan du terrorisme israélien contre la population palestinienne, milite depuis longtemps pour une loi autorisant la peine capitale par pendaison pour les terroristes. Or, la Knesset, le Parlement israélien, vient d'adopter cette loi. Ainsi, le rêve de Ben-Gvir devient réalité. Drôle de rêve. Surtout quand on sait que pour lui, tous les Palestiniens, et pas seulement les combattants du Hamas, sont des terroristes à éliminer, puisqu'il appelle depuis longtemps à la destruction des Arabes et des Palestiniens, hommes, femmes, vieillards, enfants, et au contrôle de la terre, de la mer à l'Euphrate. On se glorifie désormais de l'inhumanité et du massacre des populations. Mais ce qui est encore plus grave, peut-être, c'est précisément l'utilisation de l'IA, l'intelligence artificielle, dans l'armée pour éliminer les ennemis. On délègue désormais à l'algorithme le choix des cibles. J'avais déjà évoqué cela il y a un an quand je vous avais parlé dans le thème sur l'IA du programme Lavender, mis en place par l'armée israélienne. Il s'agit d'un système d'intelligence artificielle qui choisit les cibles à partir de l'analyse d'une multitude de données numériques et détermine là où doivent être lancées les bombes. L'utilisation de ce programme automatisé pour choisir qui doit être tué est une pratique sans précédent
dans les guerres jusqu'à présent. Ce qu'on demande à l'IA, ce sont des résultats. L'IA ne fonctionne pas selon des normes éthiques. Elle n'a pas la notion du bien et du mal, et elle ne tient pas compte des règles de la guerre. Et donc l'algorithme a été formaté pour que si un combattant du Hamas est en haut de l'échelle décisionnaire, on peut tuer jusqu'à 100 civils pour être sûr de l'atteindre, donc femmes, enfants, familles. La fin ici justifie les moyens. Non pas pour l'IA qui fonctionne selon des algorithmes et les données qu'on lui a fournies, mais pour l'état-major israélien qui accepte de déléguer les décisions de meurtre de masse à l'IA. Pendant la Seconde Guerre mondiale, l'industrialisation de la mort passait par les chambres à gaz. Aujourd'hui, elle passe par l'IA. C'est peut-être encore plus efficace, puisque c'est l'IA qui choisit les cibles à bombarder, en analysant une quantité énorme de données récoltées par surveillance massive. Et le militaire n'est là que pour une pseudo-validation formelle. Tout ce que propose l'IA est de fait validé, sans que l'humain cherche vraiment à en vérifier la pertinence. Vous percevez le problème et l'horreur de ce nouveau type de guerre. Quand l'humain disparaît de l'équation, pour ne devenir que la chambre d'enregistrement d'un tueur robotique, exécuteur froid de basses œuvres, eh bien la morale s'efface, les morts innocents s'accumulent, et la crainte que de tels systèmes se généralisent dans le monde ne peut qu'augmenter. Or de fait, j'ai évoqué ce qui se passait en Israël, parce que c'est ce qui est le plus documenté actuellement. Mais cela a tendance à se généraliser. Nous savons que l'entreprise américaine Palantir, créée par Peter Thiel et Alex Karp, et financée en partie par la CIA, a proposé ses services non seulement à Israël durant cette guerre, mais qu'elle les propose aussi à l'OTAN et à de nombreux pays européens, dont la France. Il faut bien comprendre que Palantir est une entreprise de services et d'édition logicielle spécialisée dans les domaines du maintien de l'ordre, du renseignement et de la sécurité. Elle développe et commercialise des logiciels dédiés à la fusion, la visualisation et à l'analyse opérationnelle de tout ce qui se trouve dans le big data, autrement dit de toutes les données personnelles de millions de personnes, données qu'elle croise. Cette entreprise porte donc une promesse. Voir partout, avoir une vision globale en croisant les données, afin de prévoir, anticiper, décider et contrôler. L'un de ces logiciels, Palantir Gotham, est utilisé dans l'armée américaine, dans la communauté du renseignement des États-Unis, le NSA, la CIA, le FBI, et dans des services de police.

contre le terrorisme, contre la fraude ou autres délits majeurs. N'oublions pas non plus l'origine du nom de cette entreprise, Palantir. Pour ceux qui connaissent les œuvres de Tolkien ou qui ont vu Le Seigneur des Anneaux, cela vous rappellera la fameuse pierre de vision nommée précisément Palantir et qui permet de tout observer à distance. Le sorcier Saruman s'en sert pour obtenir des informations et accroître son pouvoir en surveillant tout. Seulement par cette pierre, il entre en contact avec Sauron, puissance ténébreuse qui le dépasse de beaucoup. Saruman croit utiliser l'outil à son avantage. En réalité, c'est lui qui est influencé. Il devient de plus en plus obsédé par le pouvoir et perd son indépendance. Il finit par être sous la coupe de Sauron, qui est le mal absolu. C'est d'ailleurs l'une des leçons symboliques de Tolkien. La connaissance totale et la capacité de tout voir donnent un immense pouvoir sur les peuples pour les asservir, mais elles peuvent aussi corrompre celui qui croit les maîtriser. L'entreprise Palantir cristallise en elle les dangers d'une intelligence artificielle qui prétend tout voir et tout décider pour nous. Cependant, elle décide pour nous parce que nous le voulons bien. Nous sommes donc désormais à l'ère de la destruction de masse par délégation de notre responsabilité morale à une machine programmée pour cibler et tuer. Quand l'être humain abdique ce qui fait sa grandeur, qu'il délègue son intelligence, ses décisions, sa responsabilité à ce qui ne pense pas, à ce qui est incapable d'aimer, nous ne pouvons que tomber dans le gouffre de l'inhumanité. En fait, nous vendons notre âme à Sauron, si on se réfère au Seigneur des Anneaux, ou bien à Satan, si on se réfère à la Bible. Le pape Léon XIV s'élève à la fois contre l'hubris des dirigeants qui cherchent à étendre leur domination et contre la délégation de la décision de tuer à l'IA. Dans sa réflexion lors de la veillée de prière pour la paix le 11 avril 2026, il a répondu d'une certaine manière à Donald Trump qui prenait la paix par la guerre, l'écrasement de ceux qui lui résistent et la poursuite d'une politique de domination. « La guerre divise, l'espérance unie, affirme le pape. La tyrannie piétine, l'amour élève. L'idolâtrie aveugle, le Dieu vivant éclaire. » Et face aux ravages de la guerre, face à cette chaîne démoniaque du mal, comme il l'appelle, le pape demande à ce que nous nous mettions au service du royaume de Dieu. Un royaume, dit le pape, où il n'y a ni épée, ni drone, ni vengeance, ni banalisation du mal, ni profit injuste, mais seulement dignité, compréhension et pardon. Et il poursuit en disant « Nous avons là un rempart contre ce délire de toute puissance qui autour de nous devient de plus en plus imprévisible et agressif. Même le nom saint de Dieu, le Dieu de la vie, est entraîné dans les discours de mort. » Le pape fustige ainsi cette tendance très présente aussi bien en Israël que dans les courants évangéliques américains ou dans l'islamisme radical, tendance qui consiste à justifier la guerre au nom de Dieu, de justifier des massacres au nom de soi-disant promesses divines, comme si Dieu pouvait bénir les guerres de conquête, de domination et les massacres de civils. C'est là une véritable falsification de la religion, une idolâtrie et un asservissement à celui qui est menteur et homicide depuis le commencement, à savoir le diable. Le pape n'y va d'ailleurs pas de main morte dans sa correction fraternelle. « Est asservi à la mort, dit-il, celui qui a tourné le dos au Dieu vivant, pour faire de lui-même et de son propre pouvoir l'idole muette, aveugle et sourde, à laquelle sacrifier toute valeur et exiger que le monde entier plie le genou. Assez donc avec l'idolâtrie de soi-même et de l'argent. Assez avec la démonstration de force. Assez avec la guerre. La véritable force se manifeste dans le service de la vie. » Le pape Léon XIV dénonce une culture de la puissance qui s'infiltre partout dans la société et qui se répand en banalisant et en normalisant la guerre,
en la réhabilitant comme

instrument de politique internationale, tandis que les critères éthiques mêmes qui en avaient limité l'usage sont progressivement érodés. Quant à l'usage de l'IA dans les conflits armés, l'usage des systèmes d'armes à autonomie opérationnelle, le pape rappelle avec vigueur que de tels systèmes ne sauraient émettre un jugement moral et agir selon des critères éthiques, car, dit-il, un jugement moral ne se réduit pas à un simple calcul. Il implique la conscience, la responsabilité personnelle et la reconnaissance de l'autre en tant que personne. Et oui, les victimes ne peuvent être réduites à de simples données. Et il en tire la conclusion appropriée. Il n'est donc pas acceptable de confier à des systèmes artificiels des décisions mortelles. Attention, dit-il encore, car l'IA nous habitue à l'idée que la violence est inévitable et qu'il suffit de l'optimiser. Face à ce danger, le pape Léon XIV rappelle quelques critères qui semblent évidents, mais qui sont malheureusement trop souvent mis de côté. Le premier est celui de la responsabilité personnelle de la décision qui doit être absolument maintenue. Car lorsque la décision de frapper devient automatique ou opaque, le risque de déresponsabilisation augmente. Or, l'homme doit rester le dernier responsable, sans se défausser sur la machine. Il doit pouvoir rendre compte de ses choix, pour pouvoir éventuellement être jugé. D'autre part, le choix éthique a besoin de temps. Or, la rapidité de l'IA court-circuite le temps nécessaire à la réflexion et à un discernement juste. Donc, il y a problème. Enfin, dernier critère, celui de la protection des civils, et le pape a cette parole forte. Toute technologie qui facilite le fait de frapper sans voir le visage de l'autre abaisse le seuil moral du conflit. Le pape invite donc à se souvenir de la protection due dans toute guerre aux civils et aux infrastructures nécessaires à leur survie. Et en conséquence, il affirme « L'intelligence artificielle doit être désarmée, c'est-à-dire libérée des logiques qui la transforment en instrument de domination, d'exclusion et de mort. Et de fait, c'est à cette condition seulement qu'elle ne servira pas le projet d'une nouvelle Babel, mais qu'elle sera au service de tous et du bien commun, au service de la reconstruction de Jérusalem, autrement dit de la civilisation de l'amour. Puissent les hommes accueillir le don de sagesse pour servir Dieu et la magnifique humanité, plutôt que leur ego, leur orgueil, et finalement le prince de ce monde. »

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2: Discours du pape Léon XIV aux participants à la rencontre de la Fédération des monastères augustiniens d'Italie. Au nom du Père et du Fils et du Saint-Esprit, la paix soit avec vous. Bonjour. Soyez les bienvenus. Je ne sais pas si c'est la providence, la coïncidence, qui fait que précisément le 13 novembre, la fête de tous les saints de l'ordre augustin, nous nous retrouvons. C'est un beau cadeau pour tous. Je suis très content de vous retrouver à l'occasion de votre assemblée fédérale ordinaire. Je salue la présidente récemment élue avec mes meilleurs vœux et je remercie la personne qui l'a précédée pour le travail accompli. La Fédération des monastères augustins d'Italie unit les diverses réalités monastiques qui sont cependant rassemblées par le même charisme. Et cela est particulièrement important à une époque où l'ensemble de l'Église est engagé dans l'approfondissement et la promotion de sa dimension synodale. Le pape François nous a rappelé combien il est important dans la Sequela Christi de marcher ensemble, écouter, unis, la voix de l'Esprit, et se tourner vers le visage et la parole de l'autre pour la rencontre en tête à tête, pour se laisser toucher par les questionnements des sœurs et des frères, afin de nous enrichir de la diversité. Il s'agit d'une valeur intrinsèque à la nature même du peuple de Dieu et d'un témoignage prophétique de charité, particulièrement utile aujourd'hui dans un monde à bien des égards de moins en moins ouvert au dialogue et au partage. Dans ce contexte, je voudrais évoquer certains aspects de votre présence et de votre mission de contemplation, de votre mission d'être contemplative dans l'Église aujourd'hui. Le premier aspect consiste à vivre et témoigner de la joie de l'union avec Dieu. Saint Augustin nous a laissé des pages très belles à ce sujet. Dans ses confessions, il parle d'une joie accordée à ceux qui servent le Seigneur par amour pur, et conclut, et la vie heureuse, la voilà, éprouvée de la joie pour toi, de toi, à cause de toi. La voilà, et il n'en est point d'autre. La joie pleine pour l'homme, en particulier pour le chrétien, réside dans la communion avec le Seigneur, dans cette intimité avec l'Époux céleste, auquel vous, par vocation, consacrer toute votre vie. Comme nous le savons, c'était également le grand souhait du saint évêque d'Hippone, un rêve auquel il dut renoncer en raison de ses engagements pour le ministère. La première invitation que je vous adresse donc est de vous dépenser avec un amour indivisible à cet appel, embrassant avec enthousiasme la vie de clôture, la liturgie, la prière commune et personnelle, l'adoration, la méditation de la parole de Dieu, l'aide réciproque dans la vie en communauté. Cela vous donnera paix et consolation, et donnera à ceux qui frappent à la porte de vos monastères un message d'espérance qui vaut plus que 1000 paroles. Nous arrivons donc à la deuxième dimension de votre présence dans l'Église que je désire souligner, le témoignage de la charité. Dans l'idéal augustinien, vous êtes appelé, fidèle à la règle, à imiter dans la communion fraternelle la vie de la première communauté chrétienne. Le docteur Gracier disait « Que le Seigneur vous accorde grâce d'observer tous ses préceptes avec amour, comme des amants de la beauté spirituelle, épandant par votre vie la bonne odeur du Christ. » Pour répandre dans le monde la bonne odeur de Dieu, efforcez-vous donc de vous aimer avec une affection sincère, comme des sœurs, et de porter dans votre cœur avec discrétion chaque homme et femme de ce monde pour les présenter au Père dans votre prière. Sans bruit, ayez de l'attention et de la bienveillance les unes envers les autres, et faites-vous le modèle de soins envers tous, partout où le besoin l'exige et les circonstances le permettent. Dans une société aussi projetée vers l'extériorité, dans laquelle on n'hésite pas, parfois, pourvu que l'on se retrouve sur le devant de la scène pour récolter des applaudissements, à violer le respect des personnes et des sentiments, que votre exemple d'amour silencieux et caché aide à redécouvrir la valeur de la charité quotidienne et discrète, destinée à prendre soin de l'autre et libérée de l'esclavage des apparences. La fédération est précisément le troisième thème sur lequel je voudrais m'arrêter. Déjà, le vénérable Pie XII préconisait que cette forme d'association soit promue dans la vie monastique, afin de faciliter et d'adapter la distribution des charges, la translation temporaire, utile et souvent nécessaire des religieuses d'un monastère à un autre pour différentes causes, l'aide économique, la coordination des travaux, la protection de la commune observance et d'autres choses du même genre. Le pape François a fortement réaffirmé l'importance d'avancer dans cette direction dans la constitution apostolique Vultum Dei Quaerere, à laquelle s'en sont suivies des indications d'application précises dans l'instruction Cor Orans, afin que les monastères qui partagent le même charisme ne restent pas isolés, mais le préservent fidèlement et s'apportant une aide fraternelle réciproque, vivent la valeur indispensable de la communion. Tout cela souligne à quel point l'Église apprécie les formes de collaboration mentionnées, tout comme l'exigence pour chacun d'en promouvoir et d'en vivre concrètement l'appartenance, en adhérant aux initiatives qui sont proposées, y compris à l'échelle nationale, et en s'ouvrant là où c'est nécessaire à des opportunités de soutien particulières comme celle de l'affiliation. C'est un défi exigeant auquel on ne peut pas néanmoins se soustraire, même au risque de faire des choix difficiles et des sacrifices, et en résistant à une certaine tentation d'autoréférentialité qui parfois peut s'immiscer dans nos environnements. Les communautés en tireront certainement de grands bénéfices dans des domaines variés, surtout dans celui de la formation. Rappelons-nous de ce que disait saint Augustin. Ce que tu désires est beau et très digne de ton amour. Que cette ardeur donc se soumette à l'ordre au lieu de s'y soustraire, car sans l'ordre, on ne peut parvenir au terme si vivement désiré. Chers amis, merci encore pour votre présence et pour votre soutien dans la prière que vous donnez à tout le peuple de Dieu. Moi aussi, je vous promets de vous rappeler dans la prière et je vous bénis de tout cœur. Merci.

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1: Seigneur, regarde et prends pitié de moi qui suis seul et misérable. Psaume 24, 16.

Voilà, pour introduire cet enseignement là de cet après-midi, je vais reprendre le passage de Marthe et Marie. C'est en Luc 10, 38-42. Alors qu'il était en route avec ses disciples, Jésus entra dans un village. Une femme appelée Marthe le reçut dans sa maison. Elle avait une sœur nommée Marie qui se tenant assise au pied du Seigneur, écoutait sa parole. Marthe était accaparée par les multiples occupations du service. Elle intervint et dit « Seigneur, cela ne te fait rien, ma sœur me laisse seule à faire le service. Dis-lui donc de m'aider. » Le Seigneur lui répondit « Marthe, Marthe, tu t'inquiètes et tu t'agites pour bien des choses. Une seule est nécessaire, Marie a choisi la meilleure part, elle ne lui sera pas enlevée. » Acclamons la parole de Dieu. Louange à toi, Seigneur Jésus. Voilà, on connaît bien ce passage des deux sœurs, Marthe et Marie, qui accueillent Jésus. Une fois de plus, on peut faire beaucoup d'interprétations qui sont toutes très belles et toutes correctes, certainement, mais celle qui me tient à cœur, c'est de voir, non pas uniquement en Marthe, celle qui est active, et en Marie, celle qui est contemplative, mais de savoir quand même que Marthe, qui faisait le service, certainement comme tout juif, en servant les autres, priait. Hein, les juifs connaissaient par cœur les psaumes, et elle devait préparer les repas, préparer l'hospitalité, tout ce qui était opportun pour accueillir au mieux Jésus, et tout ceci en présence du Seigneur, dans la prière, dans la louange, dans l'action de grâce, de la même manière que très souvent, lorsque l'on va faire nos courses, lorsqu'on se lève, lorsqu'on prend un repas, on le fait en pensant au Seigneur, en priant le Seigneur. Et souvent, on rencontre des gens, lorsqu'on les invite à prendre un temps d'adoration, qui disent « Non, mais moi, je prie toute la journée. Je passe toute ma journée en présence du Seigneur. » Un petit peu comme Marthe ici. Et alors, Marie, c'est celle qui va choisir de laisser pendant un temps, hein, non pas toujours, mais pendant un temps ici, toutes les activités de la journée pour être entièrement à l'écoute, entièrement au service du Seigneur. Et ça me fait penser à ce qui se passait dans l'Ancien Testament pour rendre un culte à Dieu, on offrait des sacrifices. Alors, il y avait toutes sortes de sacrifices différents et il y avait particulièrement le sacrifice de communion et d'action de grâce pour remercier le Seigneur de nous avoir bénis dans la journée, dans la semaine, dans l'année. On prenait un agneau et cet agneau allait être immolé sur l'autel dans le temple, et ensuite, après avoir immolé cet agneau, on offrait à Dieu la vie de cet agneau, et puis son sang, et puis toutes les parties, comme les matières grasses qui ne nous intéressaient pas, et on repartait avec les gigots, hein, on va dire, sur les épaules pour faire la fête en famille. Voilà. Et donc ça, c'était un beau sacrifice, le sacrifice de communion, qui voulait approfondir notre communion avec Dieu, mais j'ai envie de dire que d'un certain côté, on s'y retrouvait, hein, parce qu'on allait offrir un agneau au Seigneur, mais on gardait pour soi les meilleures parts, un petit peu comme lorsque on va faire toutes nos activités de la semaine, de la journée, tout en pensant au Seigneur, en priant le Seigneur, hein, c'est très bien, mais il ne faut pas oublier l'autre type de sacrifice qui était offert tous les soirs dans le temple, le sacrifice d'adoration, où cette fois on prenait un agneau, un animal, et il était sacrifié sur l'autel, et tout était consumé, tout était offert au Seigneur, on ne repartait sans rien. Et c'est ce qu'on appelait ce sacrifice d'adoration, où on acceptait d'offrir véritablement quelque chose à Dieu, comme ici Marie brûle un petit peu de son temps pour la gloire même de Dieu. Alors, sachons être Marie, sachons être Marthe. Hein, dans nos journées, on a besoin d'être comme Marie, d'offrir
de notre temps, où on va tout laisser de côté, même si ça nous coûte, même si on a beaucoup, beaucoup d'activités à faire. Pensons à ce témoignage que nous avons entendu à midi de Mère Teresa de Calcutta, qui disait bien que plus on était occupé, plus l'urgence du service pressait, plus c'était important pour elle de prendre un temps de silence en laissant tout de côté pour vraiment aller à la source et pour que ce soit le Seigneur qui donne la fécondité à toutes les activités que l'on a ensuite, tous les services, hein, toutes les œuvres que l'on doit faire. Donc sachons prendre dans notre semaine un temps de silence, de prière, d'écoute de la parole de Dieu, un temps d'adoration pure, d'oraison pure, pour ensuite pouvoir vivre de cette présence même de Dieu et comme Marthe, de pouvoir servir les personnes que le Seigneur nous donne de servir en présence même de Dieu. Mais si on ne va pas puiser à la source, dans le silence, dans cette adoration, comment pouvons-nous vivre véritablement cette présence continue de Dieu dans notre vie, hein? Donc ça, c'est important de ne pas vouloir réduire la prière à cette présence permanente de Dieu qui est toujours là, mais de savoir prendre des temps, voilà, pour aller véritablement à la source. Je repense à l'instant, donc toujours dans le prolongement de ce témoignage du Père Laborde sur Mère Teresa de Calcutta, et c'était Benoît XVI qui, dans son encyclique « Dieu est amour », nous donne ces paroles « La prière comme moyen pour puiser toujours à nouveau la force du Christ devient ici une urgence tout à fait concrète. Celui qui prie ne perd pas son temps, même si la situation apparaît réellement urgente et semble pousser uniquement à l'action. La piété n'affaiblit pas la lutte contre la pauvreté ou même contre la misère du prochain. La bienheureuse Teresa de Calcutta est un exemple particulièrement manifeste que le temps consacré à Dieu dans la prière non seulement ne nuit pas à l'efficacité ni à l'activité de l'amour envers le prochain, mais en est en réalité la source inépuisable. Hein, Benoît XVI, en quelques phrases, résume bien tout cet enseignement, ce témoignage de Mère Teresa de Calcutta, et voilà en même temps ce petit passage, hein, de Marthe et Marie. Alors, je commence à présenter quelques saints. Une fois de plus, je ne vais pas présenter toute la vie du saint comme on a pu avoir l'occasion d'entendre pour Mère Teresa de Calcutta, mais chaque fois je soulignerai deux ou trois références, deux ou trois paroles ou deux ou trois faits, hein, de la vie du saint pour montrer les différents aspects de ce qu'est l'adoration eucharistique. Donc je commence par saint Augustin d'Hippone, qui a vécu entre 354 et 430, et saint Augustin disait cette belle référence en parlant de Dieu, hein, à propos de l'Eucharistie. Il nous dit « Tout puissant qu'il soit, il n'a rien pu faire de plus grand. Tout sage qu'il soit, il n'a rien pu trouver de plus admirable. Tout riche qu'il soit, il n'a pas pu faire un plus précieux présent. » Hein ? C'est-à-dire que Dieu, tout puissant, tout sage, tout riche qu'il soit, ne sait pas comment faire plus que l'Eucharistie, comment faire quelque chose de plus admirable, de plus grand et de plus précieux que ce cadeau qu'il nous donne dans l'Eucharistie. En d'autres mots, notre Dieu tout-puissant, infiniment parfait dans toutes les vertus, hein, que l'on a à l'esprit, eh bien, ce Dieu-là n'est pas capable de faire davantage que l'Eucharistie, parce que l'Eucharistie, c'est tout simplement son Fils bien-aimé. Et lorsque Dieu le Père nous donne son Fils, il ne peut pas nous donner davantage. Voilà. Hein, lorsque nous recevons cette petite hostie chaque jour ou chaque dimanche à la messe, lorsque nous adorons Jésus présent dans l'Eucharistie, nous recevons le don même de Dieu. Dieu ne peut pas, il ne sait pas comment nous donner davantage. Et certainement que si Dieu avait pu nous faire quelque chose de plus grand que l'Eucharistie, Dieu l'aurait certainement fait pour nous témoigner son amour. Mais en nous donnant l'Eucharistie, le Père se rend
pauvre, j'ai envie de dire, devant nous, parce que c'est tout ce que Dieu a, son Fils bien-aimé, qu'il nous a donné il y a 2000 ans sur terre, et qu'il continue de nous donner chaque jour dans l'Eucharistie. Alors à nous de savoir accueillir ce don, non pas dans la routine, hein, c'est ce qui est si dramatique, lorsque recevoir l'Eucharistie ou fréquenter la messe devient une forme de routine, d'habitude, hein, c'est un peu les grandes plaintes de Jésus à Sainte Marguerite Marie, ici dans ce lieu, mais faisons, voilà, comme disait Mère Teresa de Calcutta, hein, que cette messe soit célébrée comme si c'était la première, la dernière, l'ultime. Quand vous communiez, que ce soit comme si c'est votre première communion, que ce soit comme si c'est votre dernière communion, hein, que ce soit comme si c'était votre ultime et unique communion. Hein, lorsque vous adorez le Seigneur au Saint-Sacrement, que ce soit comme si ce soit votre première heure d'adoration, votre dernière heure d'adoration ou votre unique heure d'adoration dans votre vie, parce que ce don, c'est vraiment le don de Dieu par excellence. Alors, saint Augustin, ensuite, nous dit « Personne ne mange cette chair à moins qu'il ne l'ait d'abord adorée. Non seulement nous ne péchons pas si nous adorons, mais nous pécherions si nous n'adorions pas. » Alors, cette citation, Benoît XVI la cite souvent, et peut-être qu'il n'y avait pas au temps d'Augustin, de saint Augustin, une adoration eucharistique avec un ostensoire en forme de soleil tel qu'on les a aujourd'hui. Il faut savoir que cette adoration de l'Eucharistie commence déjà à la messe. À la messe, on commence déjà à adorer en Église, tous ensemble, l'Eucharistie. Mais ce que l'on dit pour ce qui est vrai pour cette adoration du Christ dans l'Eucharistie, dans la messe, hein, ce que nous dit Augustin, est tout aussi vrai dans l'adoration eucharistique hors de la messe, après que la célébration soit terminée. Hein, donc c'est vraiment le lien Eucharistie-communion et Eucharistie-adoration. L'Eucharistie qui est célébrée, qui est reçue, eh bien cette hostie, on a besoin de la contempler, de l'adorer pendant toute notre prière à la messe, et en même temps pour préparer l'Eucharistie et pour prolonger l'Eucharistie. Alors, Benoît XVI, pour les vœux de Noël, pas de cette année mais de l'année précédente, nous donne ces quelques lignes sur l'adoration eucharistique que je vais relire. Dans l'Eucharistie, nous ne recevons pas simplement quelque chose. Voilà, ça c'est très important. Pas simplement quelque chose. Celle-ci est la rencontre et l'unification de personnes. Cependant, la personne qui vient à notre rencontre et qui désire s'unir à nous est le Fils de Dieu. Une telle unification ne peut se réaliser que selon la modalité de l'adoration. Hein, c'est important. Une telle unification ne peut se réaliser que selon la modalité de l'adoration. Recevoir l'Eucharistie signifie adorer celui que nous recevons. Ce n'est qu'ainsi et seulement ainsi que nous devenons une seule chose avec lui. Un accueil profond et véritable ne peut mûrir que dans l'adoration. C'est précisément dans cet acte personnel de rencontre avec le Seigneur que mûrit ensuite également la mission sociale qui est contenue dans l'Eucharistie et qui veut briser les barrières, non seulement entre le Seigneur et nous, mais également et surtout les barrières qui nous séparent les uns des autres. Voilà, hier je disais hein, que pour la grâce de l'adoration eucharistique, c'est cette grâce d'union avec Dieu, de rencontre ici et d'unification avec la personne même de Jésus, et que c'est le lien unique entre cet acte de communier et d'adoration de celui que l'on reçoit. Hein, souvent, avant, on disait, il y a une objection, vous savez, il y a toujours quelques objections courantes, une objection courante à l'adoration, qui est de dire qu'on risque de chosifier l'Eucharistie en venant adorer le Saint-Sacrement, c'est-à-dire de faire de l'Eucharistie comme une chose ou comme son petit Jésus à soi que l'on va adorer hein, pour soi-même. Et c'est vrai qu'on retrouve souvent cette objection par rapport à l'adoration.
Parce que souvent, on approche l'Eucharistie comme étant une chose qui nous appartient, alors que l'Eucharistie, c'est véritablement une personne, la personne du Verbe, le Fils, mais qui est dans cet acte de don et qu'on ne peut pas posséder pour nous-mêmes. Et adorer l'Eucharistie, recevoir l'Eucharistie, c'est véritablement rentrer dans un mouvement de l'amour, de la charité. On reçoit cette force et immédiatement cet accueil de Jésus dans l'Eucharistie nous pousse, hein, cette rencontre avec le ressuscité, nous pousse vers la mission. Benoît XVI parle de mission sociale qui est contenue dans l'Eucharistie, c'est-à-dire que l'Eucharistie veut briser toutes les barrières qui existent et nous pousser vers les autres. Alors, pourtant, dans ce sens, on connaît aussi cette phrase de saint Augustin qui met sur les lèvres du Christ ces paroles « Grandis et tu mangeras. Tu ne me changeras pas en toi comme l'aliment de ta chair, mais c'est toi qui seras changé en moi. » Augustin nous montre bien qu'il y a cette différence, normalement, entre une nourriture classique et l'Eucharistie. Normalement, lorsqu'on mange quelque chose, cette nourriture est transformée en nous-mêmes. Hein, si vous mangez un poulet, un morceau de poulet ou de viande, eh bien, cette viande va être assimilée dans votre organisme et vous allez vous fortifier des calories qui sont contenues dans cette viande pour pouvoir bouger, avancer. Alors que dans l'Eucharistie, c'est pas le Christ qui est changé en nous, mais le mouvement est différent, même si on reçoit véritablement Jésus-Christ, mais c'est pas Jésus n'est pas assimilé en nous, c'est nous qui sommes assimilés dans le Christ. C'est le Christ qui nous change en lui-même. On devient un autre Christ chaque fois qu'on reçoit Jésus dans l'Eucharistie. Si on laisse l'Eucharistie porter le fruit qu'elle veut porter en nous, on devient véritablement, c'est pas le Christ qui devient nous, on n'absorbe pas Jésus, on n'assimile pas Jésus à nous, mais on devient davantage un alter Christus, un autre Christ, en laissant cette nourriture nous transformer intérieurement. Voilà. Augustin disait aussi, « Ce pain que vous voyez sur l'autel, une fois sanctifié par la parole de Dieu, est le corps du Christ. Cette coupe, ou plutôt le breuvage qu'elle contient, une fois sanctifié par la parole de Dieu, est le sang du Christ. Notre Seigneur Jésus-Christ a voulu nous confier là son corps et son sang, qu'il a répandu pour nous en rémission des péchés. » Voilà. Alors maintenant, on va prendre un saint qui est plus proche de nous et dont on fête le 150e anniversaire de la mort, qui a vécu pas loin d'ici, qui est le curé d'Ars. Alors le curé d'Ars, c'était un grand adorateur de l'Eucharistie et on va dire qu'il a renouvelé véritablement sa paroisse en se mettant à genoux devant le Saint-Sacrement des longues heures. Souvenez-vous de ce séminariste qui s'appelait Jean-Marie Vianney. Il entre au séminaire et il venait d'une famille très simple, très humble, une famille de paysans qui était très pieux. Et voilà qu'au séminaire, il n'arrive pas tout simplement à apprendre le latin. Bon, et puis voilà. Et alors, ses professeurs de séminaire ne peuvent pas le garder ainsi, il est renvoyé du grand séminaire de Lyon et avec une mention particulière sur le dossier de son dossier de séminariste. Vous savez quelle était cette mention ? Voilà, débilissimus. C'est un superlatif. Donc c'était pas très brillant, vous voyez, l'appréciation des grands professeurs du séminaire de Lyon. Comment il considérait ce séminariste-là. Voilà qu'il est donc expulsé du séminaire, mais il va pourtant être certain dans son cœur que Dieu l'appelle, il va persévérer et grâce à un prêtre âgé, il va continuer à essayer d'apprendre le latin jusqu'à ce que l'évêque de Lyon, étonné devant cette persévérance, presque cet acharnement de ce séminariste pour être prêtre, demande à son père spirituel, mais alors est-ce qu'au moins il aime la Vierge Marie ? Et vous pensez bien qu'il va répondre, ah oui, la Vierge Marie, il n'y a pas de problème, il aime beaucoup la Vierge Marie,
Et alors, l'évêque va dire, bon, ben, elle va suppléer, elle va compléter hein, tout ce qui peut manquer dans sa propre formation intellectuelle. Donc, il est ordonné prêtre et on l'envoie à Écully. Écully, si je ne me trompe pas, c'est ça, je crois, hein, une année ou deux. Et ensuite, il est envoyé à Ars comme curé. Alors, Ars, c'était quand même le village le plus petit, le plus éloigné de Lyon. Hein, comme ça, on était sûr. Et en même temps, il n'y avait pas de paroissiens. Voilà. Donc, on s'était dit, au moins, on est tranquille. Hein, comme il n'a pas fait de hautes études théologiques, il ne dira pas d'hérésie. Voilà. Et alors, voilà notre brave curé d'Ars hein, qui arrive là-bas. On lui dit, il n'y a rien à faire. Alors, lui, il se dit, s'il n'y a rien à faire dans ma paroisse, c'est qu'en fait, il y a tout à faire. Et au début de son ministère, il se lève à 4 heures du matin. Et il passe 3 heures à genoux devant le Saint-Sacrement, dans une église souvent congelée, hein, sans bouger, pour supplier le Seigneur de donner des âmes et de renouveler son petit village d'Ars. Et alors, on connaît hein, tout ce qui s'est passé. Petit à petit, le Seigneur, à travers bon, son témoignage de sainteté héroïque, a commencé à toucher les cœurs. Les gens sont revenus petit à petit à la paroisse. Il y a beaucoup d'anecdotes, d'histoires qui sont toutes très belles du curé d'Ars hein, pour que le peuple puisse vraiment adorer uniquement son Dieu. Et il va commencer à confesser hein, à la fin de sa vie. Il passera plus, presque jusqu'à 10, 15, plus même 16 heures de temps en temps de confession. Les gens venaient de toute la France pour recevoir l'absolution de ce saint prêtre. Et alors, lorsqu'il préparait ses homélies, normalement les prêtres, on essaie de préparer un peu nos homélies, hein, nous aujourd'hui, bon, on a toujours quelques livres pour nous donner quelques idées lorsqu'on n'est pas vraiment inspiré. Et en ce temps-là, c'était la même chose. Alors il y avait des livres d'homélie, de prédication, des grands prédicateurs du temps du curé d'Ars qui avaient voilà, rassemblé des homélies. Ils passaient toute la semaine à préparer des homélies, à les recopier, à les apprendre par cœur. Et voilà que notre cher curé d'Ars, lorsqu'il montait en chaire devant toute l'assemblée qui était là, tout ce qu'il avait appris par cœur, tout partait, ça devait être un blanc total dans sa tête. Et la seule chose qu'il pouvait faire, c'était se tourner vers le tabernacle, hein, pointer du doigt le tabernacle et dire avec une telle émotion, un tel amour, une telle joie, « Il est là hein, !» Le fameux « Il est là !» du curé d'Ars qui se tourne vers le tabernacle, « Il est là !» Et si nous savions combien il nous aime, nous serions la personne la plus heureuse au monde. Et alors ensuite, il ne pouvait plus dire grand-chose après cette phrase, tellement qu'il était ému, bouleversé par cet amour infini que le Christ avait pour toute personne dans l'Eucharistie. Il se mettait à pleurer, tout le monde devait se mettre à pleurer à sa suite. Hein, et c'est pour ça qu'on dit toujours les homélies les plus courtes sont les meilleures. Voilà. Alors, je dis ça pour moi, hein, parce que je prêche longtemps. Voilà. Bon, alors... Voilà, il est là. Si nous savions combien il nous aime, nous serions la personne la plus heureuse au monde. Il y a vraiment le mystère de l'amour hein, ici, qui est, enfin, la nature même de l'amour qui est bien présentée. Parce que qu'est-ce que c'est que la vraie joie? La vraie joie sur terre, comme au ciel d'ailleurs, c'est de connaître le vrai amour. Le vrai amour, c'est un amour qui ne change pas, qui n'a pas de conditions, pas de limites, un amour qui est toujours là. Cet amour nous attend véritablement au Saint-Sacrement. On sait que lorsqu'on aime quelqu'un, on veut passer du temps avec cette personne. La joie des parents, c'est d'être avec leurs enfants. La joie des grands-parents, c'est d'être avec leurs petits-enfants. Et bien, ceci explique voilà, ce plus grand mystère de notre foi catholique, qui est la présence réelle de Jésus au Saint-Sacrement, et la raison pour laquelle il reste avec nous jour et nuit au tabernacle, tout simplement qu'il nous aime tellement qu'il ne veut jamais nous quitter. Voilà, il nous dit hein, « Je ne vous laisserai pas orphelin, je reviens à vous, je suis avec vous jusqu'à la fin des temps. » Et Jésus qui nous dit « Là où est ton trésor, là sera ton cœur. » Et donc nous comprenons bien que nous sommes tous le trésor de Jésus-Christ. Et comme nous sommes son trésor, son cœur est là avec nous. Et ce cœur, il est là dans l'Eucharistie, jour et nuit. Il veut visiter notre cœur en descendant hein, dans la Sainte Communion, mais il veut que nous continuions à rester avec lui, à communier spirituellement dans l'adoration
à sa propre, son propre amour. Alors, donc ça, c'est une des raisons toutes simples, peut-être la plus belle ou peut-être la première, pour laquelle le Christ reste avec nous dans le tabernacle, simplement que quand on aime quelqu'un, on veut passer du temps avec la personne bien aimée. Voilà. Alors donc, il reste jour et nuit. Et c'est là où Jésus, une fois de plus, à Sainte Marguerite Marie, disait « Voici ce cœur qui vous aime tant qu'il n'a rien épargné jusqu'à s'épuiser et se consumer pour leur témoigner de son amour. Et en retour, je ne reçois de la plupart que des ingratitudes, irrévérences, froideurs qu'ils ont pour moi dans ce sacrement d'amour. » Voilà. Alors, je reste sur le curé d'Ars, hein, on verra Marguerite Marie plus tard, mais voilà, il est là en personne avec un cœur et il a soif d'être aimé de notre amour. Voilà. Et alors le curé d'Ars qui disait « Sans la divine Eucharistie, il n'y aurait point de bonheur en ce monde, la vie ne serait pas supportable. Si vous passez devant une église, entrez pour saluer notre Seigneur. Pourrait-on passer devant la porte d'un ami sans lui dire bonjour ? Notre Seigneur est au ciel, il est aussi dans son tabernacle. Quel bonheur ! Hein ? Il est là dans le sacrement de son amour qui soupire et intercède sans cesse auprès de son Père pour les pécheurs. Qu'est-ce que le Seigneur fait dans le tabernacle ? La question qu'il pose. Il nous attend. Voilà, vous connaissez, c'est ça ? Voilà. Qu'est-ce qu'il fait dans le tabernacle ? Il nous attend. Hein ? Et on connaît ce passage de ce paysan qui passait tous les matins du temps devant le tabernacle à confier sa journée, à prier. Et le brave curé d'Ars, hein, qui passe par là et qui lui dit « Mais que lui dis-tu ? » Et alors dans le patois local, il lui dit « Je l'avise et il m'avise. Hein, » Voilà, qui veut dire « je le regarde, il me regarde, je l'écoute, il m'écoute, je lui parle, il me parle ». Ça exprime cette réciprocité, cette relation d'amour avec Jésus qui est présent au Saint-Sacrement. Alors une autre phrase du curé d'Ars, « il n'y a rien de si grand que l'Eucharistie. Dieu ne peut se résoudre à nous laisser seuls sur la terre. Il descend sur nos autels où il nous attend nuit et jour. » Oh mon Dieu, que c'est dommage que nous ne soyons pas pénétrés de votre sainte présence. Hein, souvent, le curé d'Ars faisait des pauses en disant son office et regardait le tabernacle avec des yeux où se peignait une joie si vive qu'on aurait pu croire qu'il voyait notre Seigneur. Ça, c'était la sacristine là, qui le voyait prier tous les jours. Alors, Jean-Paul II, dans ce texte de Mane Nobiscum Domine, en 2004, il nous dit que la présence de Jésus dans le tabernacle doit constituer comme un pôle d'attraction pour un nombre toujours plus grand d'âmes pleines d'amour pour lui et capables de rester longuement et écouter sa voix et entendre presque les battements de son cœur. Alors c'est très beau parce qu'il y a deux parties, déjà un pôle d'attraction. Qu'est-ce que c'est ? Le tabernacle doit être ce pôle d'attraction qui attire toutes les âmes à lui. Hein, alors on peut dire ce pôle d'attraction, c'est comme un aimant, et en français on peut faire ce jeu de mots avec le mot aimant, qui est à la fois la partie, la pièce magnétique, hein, qui attire tout à lui, mettez un aimant, un gros aimant au milieu de toutes sortes d'épingles ou de petits morceaux de fer, il y a tout qui attire, hein, on voit bien ceci, c'est comme ça que le tabernacle devrait attirer tous les paroissiens jour et nuit devant lui en sa présence. Et en même temps, on sait que ce qui nous attire au tabernacle, ce n'est pas la force, la contrainte, la peur, mais c'est le mot aimant du verbe aimer. Hein, c'est tout simplement l'amour qui nous attire librement. Et alors donc, un pôle d'attraction, hein, c'est Jean-Paul II qui nous dit ça, et en même temps, pour des âmes, un grand nombre d'âmes capables de rester longuement à écouter sa voix et entendre presque les battements de son cœur. Alors ici, c'est un vocabulaire un peu mystique dans la mesure où entendre les battements du cœur de Jésus, ça veut dire tout simplement qu'il y a vraiment cette réciprocité dans l'amour, cette intimité avec le Christ, et le Christ dépose dans notre cœur ses intentions, ses désirs les plus profonds, au point que
après ce temps d'adoration, normalement, on doit être animé par les désirs mêmes du Christ, hein, par sa volonté propre. C'est lui qui fait que notre cœur bat à l'unisson de son cœur. On va passer du temps devant son cœur dans l'Eucharistie, de sorte que notre cœur prend le pouls, le rythme, hein, la cadence, le battement, voilà, bat avec le cœur même de Jésus, et tout simplement que, on a les mêmes désirs, la même compassion, on participe intérieurement à ce qui anime le cœur même de Jésus, où le Christ nous fait participer à ceci. Alors une petite anecdote assez amusante entre le père Lacordaire et le curé d'Ars. Vous savez, le père Lacordaire, c'était ce grand prêtre, un prédicateur de très grande renommée. Il prêchait à Notre-Dame à Paris, le roi, tout le monde allait écouter, tous les plus grands parisiens allaient écouter les homélies du père Lacordaire. Et un jour, quelqu'un demande au père Lacordaire, comme tout le monde le félicitait à la fin de ses prêches, de ses homélies, on lui disait, qu'est-ce que ça vous fait que tout le monde soit tellement passionné par vos homélies? Et le père Lacordaire, il dit, rien du tout, parce que quand je prêche, tout le monde me dit que vous êtes fort, mon père, alors que quand le curé d'Ars prêche, tout le monde dit que Dieu est bon. Hein, voilà. Voilà. Alors le curé d'Ars disait encore, la prière, c'est une douce amitié, une familiarité étonnante. C'est un doux entretien d'un enfant avec son père. On n'a pas besoin de tant parler pour bien prier. On sait que le bon Dieu est là dans son tabernacle. On lui ouvre son cœur, on se complaît en sa sainte présence. C'est la meilleure prière, celle-là. Hein, pas besoin de formuler des prières difficiles, compliquées. Dans la règle, hein, dans la nature même de l'amour, pour reprendre ce qu'on disait un peu plus tôt, tout ce qui compte, c'est la présence du bien-aimé. Voilà. Ce n'est pas de parler, de discuter, de partager des grandes idées. Non, c'est d'être avec la personne que l'on aime et ça suffit. Voilà. Alors, saint François d'Assise, je repars un peu plus tôt dans l'histoire, c'est 1182-1226, juste... deux petites anecdotes. Vous savez qu'au début, il reconstruisait des oratoires, des sanctuaires, des petites églises. La nuit, il priait. Hein, il passait beaucoup de temps à prier. Pourquoi il reconstruisait les églises? Non pas pour la beauté de ces petites chapelles qui devaient orner les bois, hein, ou la ville d'Assise, mais avant tout parce qu'il y avait la présence de Jésus dedans, la maison du Seigneur. Il ne pouvait pas supporter que le Christ soit dans des églises délabrées ou mal entretenues. Et alors, la nuit, il priait, le jour, voilà, il reconstruisait ses églises, et il disait souvent, hein, après des nuits entières de prières, d'adoration, c'est un des premiers adorateurs vraiment de l'Eucharistie dans notre sens d'adorer en dehors de la messe, comme on le vit maintenant. Donc saint François d'Assise disait souvent « l'amour n'est pas aimé ». Cet amour que Dieu a pour nous au Saint-Sacrement est tel qu'il prend le risque de s'abaisser au point d'être ignoré, méprisé et inconnu. Et une fois de plus, on repart vers Sainte Marguerite Marie, hein, mais c'est voilà, cet amour qui va jusqu'au bout, c'est un amour qui ne va pas chercher à impressionner, à séduire, mais c'est un amour qui s'abaisse et qui veut être aimé pour lui-même. Voilà. Et donc Jésus accepte de laisser sa gloire, sa puissance, sa majesté au ciel. Il descend dans l'Eucharistie simplement avec son amour et sa miséricorde pour trouver des personnes qui vont l'aimer pour lui-même, hein, et non pas pour ce qu'il a, mais pour qui il est véritablement. Et alors, saint François d'Assise disait, en contemplant l'Eucharistie, « Ô admirable grandeur, stupéfiante bonté, ô humilité sublime, le maître de toutes choses, Dieu, fils de Dieu, s'humilie à ce point que pour notre salut, sous une modique parcelle de pain, il se cache. » Et ensuite, il était, vous connaissez peut-être ce très beau livre qui s'appelle « Sagesse d'un pauvre », hein, qui a été écrit par Éloi Leclerc.
Voilà, je vous invite vraiment à le lire parce que c'est une source de méditation et c'est très, très simple, tout à fait dans l'esprit franciscain. Et alors François qui dit à frère Ruffin, avec l'aide du Seigneur, tu as surmonté ta volonté de domination et de prestige. Mais ce n'est pas seulement une fois, mais 10 fois, 20, 100 fois qu'il te faudra la surmonter. Vous me faites peur, père, dit Ruffin. Je ne me sens pas taillé pour soutenir une telle lutte. Hein, et voilà la réponse de François, cette lutte hein, contre notre propre orgueil, notre propre égoïsme. Et François qui répond, tu n'y parviendras pas en luttant, mais en adorant. Hein, ce n'est pas nos propres efforts qui suffisent pour lutter cet orgueil hein, qui est toujours là dans notre cœur, mais c'est véritablement en adorant. Et ensuite, François d'Assise continue, « L'homme qui adore Dieu reconnaît qu'il n'a de tout puissant que lui seul. Hein, » Seul Dieu est tout puissant dans ma vie, non pas même mes bonnes résolutions, elles ne sont jamais toutes puissantes, hein, vous savez ça. Il le reconnaît et il l'accepte, profondément, cordialement. Il se réjouit que Dieu soit Dieu, Dieu est et cela suffit. Voilà, Dieu est et cela suffit. Et cela le rend libre. Comprends-tu ? Oui, Père, je comprends, répondit Ruffin. Et ensuite, cette belle phrase de saint François, « Si nous savions adorer, rien ne pourrait véritablement nous troubler, nous traverserions le monde avec la tranquillité des grands fleuves. » Et je repense à ce passage de Saint-Pierre Julien Aymar qui vient visiter le curé d'Ars. Je parlerai du père Julien Aymar un peu plus tard aussi parce que c'est vraiment lui qui nous aide à comprendre comment adorer. Et à un moment, le père Julien Aymar était quand même tourmenté par toutes sortes d'épreuves qui étaient tellement lourdes dans la fondation de sa communauté, il n'en pouvait plus. Et il va voir le curé d'Ars et il se met à pleurer hein, au pied du curé d'Ars en disant « mais j'en peux plus, c'est trop dur ». Et le curé d'Ars, la seule chose qu'il peut faire, lui aussi se met à pleurer à son tour et lui dit « mais que veux-tu que je te dise ? Tu as le Seigneur avec toi ? Qu'est-ce que tu peux avoir besoin de plus ?» hein ? Et donc ce grand saint qui aimait l'Eucharistie, qui était passionné de l'Eucharistie, qui va quand même demander une consolation, un réconfort, une aide, un conseil auprès du curé d'Ars et qui lui dit « mais écoute, si tu as l'Eucharistie, tu as tout, qu'est-ce que je peux dire moi de plus ?» que ce que Jésus peut te dire dans l'Eucharistie, qu'est-ce que je peux faire de plus hein, que ce qu'il peut faire au Saint-Sacrement. Et c'était un petit peu aussi ce qui se passait pour Mère Teresa de Calcutta. On entendait à la fin du repas hein, ce grand combat intérieur, cette grande nuit dans laquelle Dieu a voulu qu'elle passe. Et certainement, c'est dans cette nuit qu'elle a porté le plus de fruits, au point qu'elle ouvrait des maisons, des dizaines de maisons chaque année. Voilà, souvent le Seigneur préfère nous laisser hein, dans la nuit en nous donnant quand même sa présence qui est lumineuse, mais nous faire ressentir cette nuit parce que c'est comme ça qu'on est le plus docile à sa propre volonté, c'est comme ça qu'on fait le plus. Alors, il y a un bienheureux qui va être canonisé bientôt, ça vient juste d'être déclaré là, par le cardinal responsable à cause des saints, qui s'appelle le bienheureux Damien de Molokai. Vous connaissez certainement, c'est l'apôtre des lépreux. Et comment ? Voilà, il va être canonisé au mois d'octobre, donc c'est important de s'arrêter un instant sur son témoignage. Alors, Damien de Molokai, donc, c'était un Belge, hein, un grand Belge, qui a vécu entre 1840 et 1889, envoyé par sa communauté dans l'archipel d'Hawaï, donc c'est de l'autre côté des États-Unis, et pour s'occuper, pour enseigner, un petit peu comme Mère Teresa, qui était partie pour éduquer les familles, en fait, les familles en Inde. Et voilà qu'il fait un peu la même chose, et jusqu'à ce qu'un jour, il découvre que tous les pauvres personnes qui sont atteintes de la lèpre sont condamnées à aller mourir dans une île de Molokai, dans l'archipel d'Hawaï, l'île du non-retour, et ils sont envoyés là-bas pour mourir dans une misère terrible, à la fois physique, hein, parce qu'ils mouraient sans aucune aide médicale, donc dans des souffrances terribles, atroce, ensuite une misère
morale. Il n'y avait pas de loi, c'était une sorte d'anarchie généralisée sur cette île, hein, et puis une misère spirituelle parce qu'ils ne connaissaient pas Dieu et ils étaient condamnés à mourir dans ces conditions terribles. Et alors le père Damien va demander à ses supérieurs de pouvoir partir sur cette île, sachant bien qu'aller dans cette île, c'était d'une part ne jamais revenir, et puis ensuite c'était mourir de la lèpre avec les lépreux. Alors après pas mal d'insistance, un petit peu comme Mère Thérèse.

Punir les lépreux un par un, en relisant le passage de la Bible où on voit un lépreux vient voir Jésus, tombe à genoux, Jésus lui dit « Que veux-tu ? Je veux être guéri », Jésus le toucha et il repartit guéri. Et alors peut-être que les lépreux qui passaient un par un devant le Saint-Sacrement avec Damien, le père Damien qui relisait ce passage de la Bible n'étaient pas guéris dans leur propre chair, hein, mais en tout cas, il faisait cet amour, non, cette expérience de l'amour inconditionnel que Dieu avait pour eux. Et à partir de ce moment-là, leur vie était entièrement bouleversée, transformée, au point qu'ils retrouvaient non seulement l'espérance, la force, la paix, mais parmi les poèmes qu'ils ont laissés, on trouve des poèmes hein, qui font partie des plus beaux textes ou des plus belles prières que l'on ait d'une personne qui parle de l'Eucharistie. Le père Damien, donc, on sait qu'il va attraper la lèpre. Hein, bon, il va lancer ensuite tout un grand mouvement de solidarité qui va permettre petit à petit de trouver des solutions à toute cette situation terrible de Molokai. Hein, mais il mourra sur son île avec ses lépreux et il disait... Avant de mourir, il écrivait souvent à ses supérieurs et il écrit ceci « Je trouve ma consolation dans mon unique compagnon qui ne me quitte plus, c'est-à-dire notre divin sauveur dans la Sainte Eucharistie. C'est au pied de l'autel que nous trouvons la force nécessaire dans notre isolement. Sans le Saint-Sacrement, une position comme la mienne ne serait pas soutenable. Mais ayant notre Seigneur à mes côtés, eh bien, je continue d'être toujours heureux et content. » Avec cette gaieté de cœur et le rire sur les lèvres, je travaille avec zèle au bien des pauvres malheureux lépreux et petit à petit, sans trop d'éclat, le bien se fait. Jésus au Saint-Sacrement est le plus tendre des amis avec les âmes qui cherchent à lui plaire. Sa bonté, c'est se proportionner à la plus petite de ses créatures comme à la plus grande. Ne craignez donc pas, dans des conversations solitaires, de l'entretenir de vos misères, de vos craintes, de vos ennuis, de ceux qui vous sont chers, de vos projets, de vos espérances. Faites-le avec confiance et à cœur ouvert. Donc, une des grâces de l'adoration, c'est vraiment de déposer au pied du Seigneur tout ce qui est lourd, pénible, éprouvant dans notre vie pour y trouver une nouvelle force et pour continuer à vivre dans notre devoir d'État, dans notre engagement de tous les jours. Combien de fois on trouve dans l'Évangile le Seigneur Jésus qui dit « Venez à moi ». Relisez l'Évangile et vous verrez « Venez à moi, vous tous qui peinez et ployez sous le poids du fardeau et moi je vous soulagerai. Hein, venez à moi, vous tous qui avez soif, que celui qui croit boive, de mon sein coulera un fleuve d'eau vive. » Il parlait de l'Esprit Saint. « Ou venez à moi, vous tous qui êtes fatigués, reposez-vous dans un coin désert. » Il y en a encore. Et donc les foules étaient attirées par cette présence du Christ parce qu'il y avait cette force qui sortait de lui, comme cette femme malade qui vient toucher Jésus par sa foi et qui libère ainsi sa puissance. Car elle dit « Si je touche au moins son vêtement, alors je serai guéri. » Et Jésus prend conscience de cette force qui est sortie de lui et dit « Qui m'a touché ?» Eh bien, notre foi touche véritablement le cœur de Jésus, libérant ainsi sa puissance, son amour guérissant sur nous, notre famille, le monde entier, chaque fois que l'on va rencontrer Jésus au Saint-Sacrement. Et saint Jean nous disait « La puissance qui a triomphé du monde, c'est notre foi. » Oui, mais c'est un équilibre instable, mais ça tient quand même. C'est pas instable du tout. C'est... Voilà. Il y a l'équilibre stable et l'équilibre instable. Voilà. Donc, voilà, la puissance qui a triomphé du monde, c'est notre foi. Alors, il reste une dizaine de minutes. Alors j'aimerais juste reprendre, comme on est dans le coin, pas trop loin de Lyon quand même, dire un tout petit mot sur Marie-Pauline Jaricot. Ça sera très bref parce que bon, ça encore, c'est une telle vie avec tellement de enfin c'est tellement beau, tellement grand. Mais juste pour résumer, donc elle a vécu entre 1799 et 1862. Elle était fille d'un grand entrepreneur. De soie, si je me souviens bien, de tissage, de broderie, enfin bon, il faisait des tissus, tous les tissus, et donc une famille certainement aisée à Lyon,
Et voilà qu'à 22 ans, elle fait une conversion fulgurante, hein, avec

que le Christ, dans le Saint-Sacrement, elle vient prier la nuit devant le Saint-Sacrement et elle est entièrement transformée intérieurement. Et voilà qu'elle se reconnaît comme cette petite allumette qui allumait... Elle est touchée voilà, par cette phrase de Jésus qui dit en Luc 12, 49 « Je suis venu allumer un feu sur terre et comme je voudrais que déjà il fût allumé. » Et Pauline se reconnaît tout simplement comme la petite allumette qui va allumer un feu, hein, le feu de l'amour de Dieu. Et alors une des premières choses qu'elle fait, c'est un petit peu comme François d'Assise qui va remettre ses vêtements à son père, elle remet tous ses beaux habits à sa famille et elle va prendre des habits les plus pauvres comme les filles de son âge qui travaillaient dans l'entreprise même de son père et elle va vouloir travailler avec les plus pauvres, ce qui a fait un peu scandale bien sûr, vous pouvez imaginer, dans sa propre famille, mais petit à petit le Seigneur va va faire de Pauline, Marie-Pauline, son instrument, et elle va lancer toutes sortes d'associations qui vont avoir une fécondité immense. On pense aux sous hebdomadaires, l'œuvre de la propagation de la foi, le rosaire vivant, l'œuvre des ouvriers. Bref, elle va organiser quantité d'actions pour soutenir les plus pauvres dans Lyon, pour soutenir les missions les plus éloignées, pour soutenir la foi, une vie absolument extraordinaire au point qu'elle va prendre beaucoup d'importance dans l'Église, mais le Seigneur va permettre qu'elle soit davantage configurée au Christ sur la croix, et en fait elle va être victime de toutes sortes de trahisons de la part de personnes à qui elle faisait confiance dans ses grandes œuvres, et elle va tout perdre, déjà sa crédibilité auprès de l'Église, et auprès ensuite de la société, puis auprès de tout le monde, et elle va finir sa vie hein, presque en mendiant devant la porte d'une église, elle qui avait pu rassembler des milliers, des millions de francs hein, dans la monnaie de ce temps-là. Voilà qu'elle se retrouve dans un dépouillement total à la fin de sa vie. Et alors, elle disait... Voilà, la prière est un moteur puissant qui fait sentir sa force d'un bout du monde à l'autre. Elle disait, avant de tomber là dans sa grande souffrance, elle disait « J'aimais la solitude pour converser avec Jésus. Je me disais qu'à son cœur, j'ai mal recopié la référence, là il manque un morceau. Bon. Voilà, elle était tentée par l'activisme, hein, et elle nous dit « Si je me pars d'une œuvre qui n'a été de ma part qu'un don de Dieu, je suis comme ces bossus qui se font remarquer par leur toilette. » Voilà, et alors un jour, juste avant de mourir, elle laisse un héritage, un testament plutôt, un petit livre qui s'appelle, je crois, « La Divine Eucharistie », et elle écrira ceci, hein, voilà les dernières phrases qu'elle écrit juste avant de mourir, alors qu'elle était donc victime de toutes les trahisons, les calomnies, c'est terrible hein, comment elle a terminé sa vie. Elle dit « C'est au pied de vos saints tabernacles que mon cœur desséché par les plus rudes épreuves a constamment trouvé les forces nécessaires pour en supporter la rigueur. C'est là que mes combats se sont changés en victoire, ma faiblesse en courage, mes tiédeurs en ferveur. » Mes incertitudes en lumière, ma tristesse en joie, mes obstacles en succès, mes désirs en volonté, mes antipathies, mes jalousies, mes ressentiments contre le prochain, en ardente charité. Tout ce que je sais, je l'ai appris à vos pieds, Seigneur. Recevez donc l'hommage de tout ce que je suis, de tout ce que j'ai, de tout ce que je pourrai jamais penser, dire et faire de bien. » Voilà, donc cette puissance de transformation que produit l'Eucharistie, dans la communion, dans l'adoration, hein, qui transforme nos combats, nos faiblesses, nos tiédeurs, nos incertitudes, notre tristesse, nos antipathies, nos jalousies, nos ressentiments contre le prochain. Tout ça, c'est transformé par ce feu d'amour hein, en victoire, en courage, en ferveur, en lumière, en joie, en succès, en volonté, en ardente charité. Hein, voilà comment elle a pu, Marie-Pauline a pu vivre à Lyon. Voilà. Et donc je termine avec
C'est juste une référence de une parole de la bienheureuse Dina Bélanger, hein, du Québec. Il y a eu le congrès eucharistique de Québec cette année. On a pu aller se recueillir dans son monastère. Et donc, c'était une sainte qui a une vie extrêmement riche, une grande pianiste qui s'est convertie, qui a fait le sacrifice, hein, de toute sa carrière si extraordinaire qui s'annonçait devant elle. Et voilà qu'elle est passionnée par l'Eucharistie. Et elle dira ceci: si les âmes comprenaient quel trésor elles possèdent dans la divine Eucharistie, il faudrait protéger les tabernacles par des remparts inexpugnables, car dans le délire d'une faim sainte et dévorante, elles iraient elles-mêmes se nourrir du pain des anges. Les églises déborderaient d'adorateurs consumés d'amour pour le divin prisonnier, aussi bien le jour que la nuit. Hein, c'est vrai, si on était vraiment conscient que c'était Jésus qui est là dans l'Eucharistie, il faudrait protéger les tabernacles, hein, tellement que les gens se précipiteraient dessus, comme disait, hein, Jean-Paul II, ce pôle d'attraction qui devrait nous attirer toujours plus. Voilà. Alors, je termine juste par un passage de l'Évangile, hein, pour finir avec ce passage de Marie de Béthanie. Vous vous souvenez qu'il va présenter ce parfum très pur à Jésus, un parfum de très grande qualité. En d'autres mots, au lieu de garder ce parfum pour elle-même, pour sa propre toilette, elle choisit de l'offrir à Jésus. Comme nous, au lieu de garder une heure qui nous est chère dans notre semaine, on peut choisir de l'offrir à Jésus. Et souvenez-vous, immédiatement, il y a Judas qui va s'opposer à cette générosité de cette femme en disant: mais Seigneur, arrête-la, c'est un gaspillage, c'est une perte d'argent, hein, tout ceci, comme l'esprit du monde nous dira toujours que passer une heure chaque semaine ou venir à la messe, eh bien, c'est un gaspillage, une perte de temps. Et vous vous souvenez de la réponse de Jésus, hein, qui nous dit: oh non, et chaque fois que l'évangile sera prêché, ce que vient de faire cette femme sera redit. Jésus est tellement touché par ce geste si simple de déverser ce parfum sur le Seigneur, et bien que Jésus a voulu que ce petit passage, peut-être anodin, peut-être qu'il y avait beaucoup de moments comme ça dans la vie même du Christ, mais Jésus a voulu que ce passage soit dans l'évangile. Hein, j'ai envie de dire de la même manière, pendant toute l'éternité, les anges, les saints redira toute la joie qu'on a pu donner à Jésus en venant l'adorer au Saint-Sacrement, pour que, voilà, en venant l'adorer au Saint-Sacrement dans des heures de prière, hein, pour qu'on puisse avoir l'adoration perpétuelle, si c'est possible, sur la paroisse, hein, ou tout simplement pour répondre au message de son cœur, hein, qui nous attend au Saint-Sacrement.

Dieu a tellement aimé le monde qu'il a donné son Fils unique, afin que quiconque croit en lui ne se perde pas, mais obtienne la vie éternelle. Jean 3, 16.

0: Aimer, c'est désirer. Est-ce que c'est normal d'aimer désir? Vous dormez ou quoi? Est-ce que c'est normal d'aimer désir?
1: Oui, bien sûr.
0: Mais oui, mais criez-le, bonsoir. Alors, vous désirez votre femme comme on désire le chocolat. Un peu plus. Non, mais désirer. Aimer, c'est d'abord désirer. C'est l'éros. C'est le fameux éros des Grecs. Je vous dis qu'il est repris dans l'encyclique de Benoît XVI. Benoît XVI, il dit comme moi. Ah, j'étais content quand j'ai vu ça, hein. Ça fait des années qu'on parle du désir, alors que trop souvent, encore que Jean-Paul II a parlé beaucoup, notamment de la place du corps, la corporéité dans l'amour humain. Mais le désir comme tel, on n'en parle pas suffisamment. Le désir fait partie de l'amour humain. Et si la veille de vos noces, vous entendez les jeunes, vous ne désirez pas le corps de l'autre, vous ne désirez pas son grain de peau, son odeur, arrêtez les frais tout de suite. Faut du désir. Dans l'amour, il y a une part d'irrationnel. Je t'aime. Je ne sais pas pourquoi je t'aime. Le désir. On aime être désiré, figurez-vous. L'amour platonique ne plaît à personne. Une femme qui me disait, mon mari ne m'a rien demandé depuis 6 mois, elle n'était pas heureuse. On veut être désiré. Et vous savez pourquoi le désir est légitime? Mais je vous l'ai expliqué tout à l'heure. Parce que nous sommes en manque. Parce que du fait que nous sommes différents, un autre possède ce que nous n'avons pas. Le manque est inscrit dans notre vie. Et je crois que c'est formidable quand deux époux se disent « si tu savais ce que j'ai besoin de toi ». On aime entendre ça. On aime savoir qu'on est capable de combler l'autre. Mais si l'autre vit dans sa bulle, dans sa suffisance, « moi j'ai besoin de personne », je peux très bien me passer de toi, tu peux t'en aller quand t'es parti, je suis tranquille. Si c'est ça, c'est évident. Il n'y a plus le désir. Ce qui légitime le désir, c'est notre pauvreté congénitale. C'est le fait que nous avons besoin d'un autre, nous avons besoin des autres, et nous avons besoin du tout autre que Dieu. Nous sommes des êtres en manque sur la terre. Serres, assoiffés, comme dit le psaume, toujours avide d'amour, avide de tendresse. Nous sommes des êtres de désir. Mais je ne veux pas perdre mon temps à faire philosopher sur le désir. Je voudrais tout de suite avec vous voir ce qu'il faut faire pour augmenter le désir dans vos vies. Alors moi, je vous préviens, aujourd'hui, on restera des pâquerettes. Dans les jours suivants, on montera d'un cran. Mais d'abord, on aura des pâquerettes de la vie de tous les jours. Pour monter le désir, premièrement, faut s'accepter différent. Et c'est pas toujours facile. Premièrement, s'accepter différent. Deuxièmement, il faut développer les qualités qui plaisent à l'autre. Troisièmement, il faut être à l'écoute du désir de l'autre. Et enfin, quatrièmement, qu'est-ce qu'il faut faire? Il faut mettre dans la vie de couple de la fantaisie. Voilà. Voilà notre travail. Si on pouvait faire déjà ça ce matin, ça serait du beau boulot. Premièrement, il faut s'accepter différent. Un homme, c'est pas une femme, c'est pas un homme. Même s'il fut une époque où on disait qu'il n'y avait pas de différence. Simone de Beauvoir disait qu'il n'y a pas de différence entre l'homme et la femme. S'il y a une différence, c'est parce que les femmes ont été colonisées par les hommes. Mais donnez-leur leur liberté, vous verrez qu'ils sont strictement identiques aux hommes. Je suis arrivé un jour, avec des éducateurs, plus ou moins pédiopsychiatres, je ne sais pas quoi, des trucs comme ça. Et je leur ai dit, il y a une différence entre l'homme et la femme. Ils ont dit, c'est que vous avez vu ça, vous? Vous avez vu ça? Bah, je dis quand même, il y en a au moins une physiquement. Ah non, qui m'a dit le gars? Moi, si je veux des seins, je peux en avoir. J'ai qu'à prendre des hormones, puis j'ai des seins. Puis je peux aussi être opéré. Pas de différence. On en était arrivé, vous voyez, à l'autre extrême. Alors c'est vrai qu'autrefois, on insistait sur la différence de l'homme et de la femme, mais surtout les hommes insistaient pour dire qu'ils étaient différents, pour dire qu'ils étaient supérieurs, c'est vrai. C'est pour ça qu'il y a eu la réaction inverse. Aujourd'hui, on est revenu dans l'autre sens. Les hommes viennent de Mars, et les femmes viennent de Vénus. On aurait dit ça il y a 30 ans, on aurait reçu des tomates. D'ailleurs, si vous voulez faire un best-seller dans 10 ans, vous écrivez « Les hommes et les femmes viennent de la même planète ». Toujours le balancier qui va tantôt d'un excès à l'autre. Alors, c'est vrai qu'il ne faut pas majorer les différences, notamment au point de vue intelligence. Parce que c'était surtout à ce niveau-là qu'il y avait un petit peu des griefs, où l'homme disait qu'il était plus intelligent que les femmes. Et il faut reconnaître, mesdames, que le cerveau de l'homme est beaucoup plus gros. En poids, en poids. Mais il a moins de connexions que celui des femmes.

En proportion, celui des femmes est plus affiné. Il y a beaucoup plus de liens entre les deux hémisphères. On n'a pas le même cerveau. Donc on est différent. On est différent alors comment? On est différent donc d'abord dans notre cerveau, c'est vrai. Par exemple, le cerveau masculin est beaucoup moins développé dans le centre de Broca, là, qui sont les centres de la parole. C'est pour ça que les hommes parlent un peu moins que les femmes. Et si vous êtes tombé sur un homme qui ne parle pas beaucoup, dites-vous, il est standard. C'est son cerveau gauche. Tandis que les femmes, paraît-il, auraient même un autre centre de la parole dans l'hémisphère droit. Comme si elles n'avaient pas assez de l'autre. Hein? Différents par nos cerveaux. Nous sommes différents par notre physique, notre anatomie. Une femme n'a pas la même force que l'homme, il n'y a pas de problème. Elle ne pourra pas se promener la nuit comme un homme, elle n'aura pas les mêmes facilités. Il y a une différence au point de vue hormonal. Les hormones féminines sont des hormones d'accueil, des hormones mâles sont des hormones d'un peu de prétention. Regardez le coq, vous voyez l'hormone qui joue à plein. Mais il y a toujours une différence entre les hommes et la femme qui vient du fait que tant que les hommes ne porteront pas les enfants et ne les allaiteront pas, il y aura toujours une différence. Car en définitive, pourquoi, croyez-vous, on dit la femme, le sexe faible, c'est pas vrai, c'est le sexe fort, mais c'est le sexe faible en ce sens que par la maternité, son inconscient et son conscient sait parfaitement qu'elle va être dépendante peut-être pendant des années d'un enfant qui grandit en elle. Et qu'elle a besoin d'avoir à ses côtés une force qui la protège, non seulement au temps de l'homme des cavernes, des sangliers et des aurochs, mais qui la protège dans le monde d'aujourd'hui aussi. C'est pour ça que la femme a un besoin profond de sécurité. C'est évident, parce que elle, la maternité change radicalement la façon d'être, la façon de réagir, la façon de ressentir. Et c'est pour ça qu'il y aura toujours une certaine différence. Mais ne l'exagérons pas, notamment au plan intellectuel. C'est vrai qu'une femme peut être présidente de la République, pourquoi pas, hein? Ça peut arriver. Ça peut arriver. La différence est incontournable. Alors, vous avez des différences qui tiennent donc au fait de notre corps. Et du fait que nous n'avons pas le même corps, nous n'avons pas tout à fait la même psychologie. Mais elle tient aussi au fait de notre éducation. Il y a des familles qui sont du soir, des familles qui sont du matin. Quand un gars d'une famille du soir épouse une femme d'une famille qui sont du matin, quand c'est qu'ils se rencontrent ceux-là? Il y a des familles, à midi, il y a des familles qui adorent les bisous, les câlins. Il y a des familles où on en a horreur. Quand un gars d'une famille où l'on câline épouse une fille d'une famille où on ne câline pas, il dit « je suis tombé sur un frigo ». Et la fille dit « je suis tombé sur un obsédé ». Il y a des éducations absolument différentes. Il y a des différences parfois au point de vue intellectuel, culturel. Je sais bien, moi j'ai pas mon bac, moi j'ai pas ma licence, je sais bien, moi je suis pas... Et il y a des jalousies des fois dans les couples, parce qu'il y en a un qui a l'impression que ben, il n'a pas la même formation culturelle, intellectuelle que l'autre. Il y a des problèmes sociaux aussi, quand on ne s'est pas marié tout à fait dans le même milieu. Même si en France, on se marie pratiquement 80% à peu près dans le même milieu social. Toutes ces différences affectent le couple. Si bien qu'étant donné toutes ces différences... Vous allez trouver forcément dans le couple des façons différentes de réagir entre l'homme et la femme. Sans qu'on sache si c'est du fait qu'ils sont femmes ou du fait de leur éducation, par exemple. Et on va constater dans les couples, alors, des différences. Je répète, soit qu'elles viennent de la différence sexuée, soit qu'elles viennent de l'éducation, soit qu'elles viennent de la famille. Alors, on va étudier rapidement ces différences parce que c'est capital. Bon, les plus anciens, vous allez dire, on sait tout ça par cœur. Hein? Mais quand même, c'est une occasion de le revoir. Vous, les jeunes, ouvrez grand vos oreilles parce que vous allez gagner du temps. Au lieu de mettre 10 ans pour le découvrir, vous le saurez avant. Et vous pourrez prévoir le tout. Vous comprenez? Alors, une première différence. Il y a des couples où il y en a un des deux. Et je ne dis pas lequel. Ça peut être l'homme dans certains cas. Ça peut être la femme. Il y a des couples, l'un des deux est plutôt sentimental que charnel,

0: Alors que si ça se trouve, l'autre est beaucoup plus charnel que sentimental. Alors qui c'est qui est le plus sentimental dans les couples? La femme. Ouais. C'est ce qu'on dit, oui. On dit que c'est la femme. Eh bien, oui. En général, c'est vrai, on constate chez la femme beaucoup de sensibilité. Ce sont celles qui nous montrent toute leur tendresse, toute leur délicatesse, toute leur féminité, toute leur gentillesse. Bon, d'accord. Et alors, si vous avez un conjoint sentimental, car il y a des hommes sentimentaux, moi, je vais même vous faire une confidence. L'expérience m'a montré que les hommes sont plus tendres que les femmes. Mais ces crétins-là, ils ne le montrent pas. Voilà le problème. Tandis que les femmes, vous le montrez. C'est pour ça qu'on vous dit que vous êtes sentimental. Parce que vous n'avez pas peur de montrer que vous l'êtes. Tandis que l'homme, il est sentimental en dedans. D'ailleurs, regardez, quand il était fiancé, il était bien doux, hein, il était bien tendre. Vous avez vu comment il s'est durci à longueur? C'est un homme, non? Un homme, quand il était gosse, lui a dit, on pleure pas, t'es pas une fille, toi. Mais les hommes sont plus tendres que les femmes. La preuve, c'est que combien de grands artistes, de grands peintres, de grands musiciens, de grands romanciers, de grands poètes, c'était des hommes, beaucoup. Où ils auraient trouvé leur sensibilité s'ils n'en avaient pas eu? Mais voilà, l'homme, souvent, sa sensibilité, sa tendresse, elle va passer dans l'art, dans d'autres domaines, mais il n'aura pas la simplicité de la montrer à son proche, à ses proches, ni à ses gosses. Combien de jeunes me disent « Mon père m'a jamais dit qu'il m'aimait ». C'est dramatique. Mais il voit bien, non? Ah non, vous ne lui dites pas, il ne voit pas. Et votre femme non plus, d'ailleurs, si ça se trouve. La tendresse, c'est capital. Alors, si vous avez un conjoint sentimental, il faut parler à son cœur. Il faut trouver les petites phrases heureuses, les petits cadeaux, les petits symboles, les symboles. Surtout les femmes, c'est avide de symboles. Par exemple, une femme, elle va garder la bague de prise unique que vous lui avez offerte quand vous étiez en fréquentation. Et cette bague de prise unique n'a aucune valeur, en a pour elle une valeur formidable. Et si jamais un voleur la prenait, croyant qu'elle a de la valeur, elle en souffrirait terriblement. C'est pas vrai, mesdames? Parce que vous y attachez une dimension sentimentale. Les symboles, c'est capital dans la vie de couple. Je vais raconter une histoire. Un jour, là, j'habite à Troyes, je vais voir une amie qui est originaire de mon village natal, du haut des Vosges. Et elle était mourante. Puis j'arrive là, puis j'avais rien à lui offrir, pas une fleur, rien du tout. Je retourne ma voiture et je trouve un petit lapin, petite peluche verte, pas belle, hein, verte. Petit lapin vert, je sais pas si vous voyez ce que c'est. Comme ça. J'avais que ça. Alors j'ai pris mon lapin, puis j'ai dit, tu vois, je t'ai amené un lièvre que j'ai chopé derrière ton chalet là-haut chez nous. Les larmes. Elle a accroché le lièvre au-dessus de sa tête. Elle est morte avec le lapin au-dessus de sa tête. C'est un symbole. Elle a appelé son mari. Il m'a amené un lièvre de chez nous. Ah, si on avait un peu d'imagination, on trouverait des symboles. Quand on a un conjoint sentimental, il faut parler à son cœur. Et quand on demande notamment une relation sexuelle, il faut d'abord s'adresser au cœur. La porte du corps, c'est le cœur. Et ça vaut tous les conseils de sexologie. Quand on a un conjoint charnel, il faut s'adresser au corps. Vous verrez, mesdames, vos maris, en vieillissant, ils viennent gourmands. Donnez-leur. Gâtez-les, plus ils sont vieux, plus ils sont gourmands, gâtez-les, mais oui. Elle ne leur fait pas de cadeau avec un bouquet de fleurs, ils s'en foutent. Mais des fois un bon outil, ou un GPS, ou un, voyez, un truc comme ça, pratico-pratique. Mais il arrive qu'il y a des femmes pratico-pratiques, quoi. Moi je sais que ma mère, quand je lui offrais une perceuse, des trucs comme ça, parce que c'était son tempérament, mais c'est ça, vous voyez, voir à qui on a affaire, oui. En tous les cas, ça c'est une chose, c'est que la tendresse est capitale dans la vie. Et qu'un couple ne peut pas faire l'économie de la tendresse. Je fais chaque année des sessions de couples en difficulté, et j'ai toujours frappé lorsque au moins la moitié des couples disent « Oh ben nous, depuis 6 ans, on n'a pas de tendresse. » Non, mais qu'est-ce que c'est que ce travail-là ? 6 ans sans tendresse ? Eh ben, je dis, écoute, ce que je vous reproche, c'est pas, c'est pas que vous n'en ayez pas, c'est que vous n'ayez pas réagi tout de suite. Dès les premiers mois, vous avez vu qu'il n'y avait plus de tendresse. Faut agir tout de suite. Vous entendez, les jeunes ? Dès que ça va pas, on va se faire aider. On a souvent besoin d'un plus petit que soi. Mais on ne reste pas pendant 6 ans sans tendresse. Enfin, quoi ? Mais c'est vous et l'autre à l'adultère. La tendresse, c'est une chose capitale. C'est essentiel dans la vie de couple. Dans les couples qui viennent consulter, je peux vous dire que 80% des femmes me disent « Mon mari n'a pas de tendresse, c'est un ours !» Et quand elles me disent « Allez voir l'ours !» Ben, j'ai dit « C'est gay !» Eh bien, j'ai plus peur d'aller voir l'ours. Parce que maintenant que je connais quand même bien les hommes, je sais que l'ours, il est tendre. C'est un tendre qui se cache. Et plus ils sont tendres en dedans, plus ils sont durs à l'extérieur. Parce qu'ils ne veulent pas qu'ils soient dits, qu'ils soient tendres. Ils ont peur d'être débordés par leur tendresse. C'est comme, quels sont les plus charnels, les hommes ou les femmes ? D'être prudent maintenant. Hein. Qui c'est qui est le plus charnel ? C'est la femme, incontestablement. Mais les hommes, ils ont cette réputation de ne voir que ça. Comme on dit pour eux, il n'y a que ça. C'est que par là qu'on les a. C'est pas vrai, les femmes sont infiniment plus charnelles qu'un homme. Il n'y a pas de comparaison. Pourquoi ? Parce que la femme n'est jamais que charnelle. Quand son corps vibre, c'est parce qu'elle aime. C'est parce qu'elle se donne, c'est parce qu'elle pense des fois à la vie qu'elle va peut-être engendrer. Elle a des significations, et si bien qu'elle peut monter à un sommet où ne va pas l'homme, si simplement lui fait un geste, je ne dis pas de soulagement, mais enfin un geste simplement purement physique. Il n'y a aucune comparaison. Par contre, de même que l'homme, sa tendresse a besoin d'être éveillée, de même chez la femme, le charnel a besoin d'être éveillé, parce que souvent... Mais les femmes n'osent pas s'éveiller au charnel, et on en parlera, on aura l'occasion d'être très concret à ce sujet-là, mais parce que justement, elles se sentent tellement sensuelles et charnelles qu'elles se disent « il faut que je maîtrise ». Il n'existe pas de femme frigide. C'était Michel Wolfram, la grande gynéco-parisienne, qui disait ça. Ça n'existe pas. S'il y a une frigidité, il y a un blocage. Et le paradoxe, c'est que plus une femme est sensuelle, plus elle risque de se maîtriser, donc de cacher sa sensualité. Or, l'idéal dans un couple, c'est d'être à la fois et sentimental et charnel. On a besoin de femmes charnelles et sentimentales. On a besoin d'hommes sentimentaux et charnels. Les deux. C'est clair, cette première chose qui est nécessaire. Et à ce moment-là, ben, le couple est beaucoup plus solide s'il a vraiment les deux dimensions. Voilà une première différence. Une deuxième différence qu'on va trouver chez les couples. Voilà, attendez, on va la passer en diapo, mais si on peut, c'est-à-dire si on voit clair, oui. Bon, c'est ce qu'on appelle un peu la loi de décalage. C'est-à-dire qu'il y a des couples où l'un des deux réagit avec un temps de retard sur l'autre. Et réagit avec un temps de retard. Alors, il y en a, c'est dans le domaine plutôt du travail. Vous demandez à votre mari de vous aider à venir plier un drap, comme il dit, j'arrive. Il y en a qui sont plutôt décalés dans le domaine intellectuel. Et il y en a un qui n'a encore pas compris. Il y en a qui sont décalés dans le domaine affectif. Ah, écoute, c'est pas le moment. Tu dois bien que je suis occupé. C'est-à-dire que dans les couples, il y en a un qui est souvent, soit dans le domaine intellectuel, soit dans le domaine travail, soit dans le domaine affectif, comme les vieilles locomotives d'autrefois, c'est-à-dire lent à mettre en branle. Alors quand ils sont lancés, par contre, ça y va. Et troisièmement, lent à revenir au calme quand ils ont été lancés. Ça fait les trois points de l'exposé. Il y a des conjoints qui, comme la locomotive, sont lents à émouvoir. Lents à émouvoir. Lents à réagir. Ils sont décalés. Tenez, par exemple. Voilà que Josiane, un petit gars lui dit, je t'aime. Josiane n'y pensait pas du tout. Comme elle n'y pensait pas du tout, elle dit, non, il est trop petit. Non, puis j'aurais préféré une autre couleur de cheveux. Non, il est un peu petit, puis... Oh, non, je ne me vois pas avec ça, non. Puis quand même, 2 mois après, il se dit, il est petit, mais... il a du goût, hein. Il a du goût. Il a pensé à moi. C'est quand même un gars qui est fin. Et puis un jour, elle aimera le petit. Elle qui avait toujours rêvé d'un grand bras, elle aimera le petit roux. Et voilà. Combien de femmes dans cette salle ont épousé celui dont elles avaient dit au début, surtout pas celui-là. Puis un jour, elles se sont fait à l'idée décaler l'homme l'est dans le domaine des idées. Quand vous donnez à votre mari une idée qui ne rentre pas dans ces catégories, dans ces synthèses, ces tiroirs, il vous dit, c'est idiot ton idée. Si 2 mois plus tard, il a réussi à intégrer votre idée dans une nouvelle synthèse, il vous dira sans rire, j'ai une idée. Il est décalé dans le domaine de travail. Vous lui commandez une étagère, vous êtes sûr qu'il la fera l'année prochaine. Et même le jour où il la fera, il est en train de consulter le mode d'emploi, chercher des outils jusqu'au moment où la femme excédée lui dit, tu m'énerves, je vais te montrer comment on met une étagère. Ça, c'est le petit gars qui revient en permission. Il est militaire, il revient en permission. Il est content. Il saute du train en marche. Il fait le reste du parcours en autostop. Et il dit, je ne vais pas la prévenir, hein. Surtout pas la prévenir. Il faut la surprendre, elle va être tellement contente de me voir arriver. Et il arrive près d'Isabelle. Isabelle dit, c'est toi. Et moi, pourquoi que tu ne m'as pas dit que tu revenais? Mais je voulais te surprendre. C'est toi. Il dit, c'est pas possible, elle m'aime déjà plus, c'est pas possible. Qu'est-ce qu'elle a, Isabelle? Elle est décalée, elle réalise pas, elle réalisera quand? Au moment où il part. Elle pleure. Tandis que lui, il rit, il retrouve les copains. Non, mais c'est un peu sadique. Encore, ça se fait plus maintenant parce que les jeunes vont plus au service militaire. Mais quand il y avait le service militaire, vous pouviez aller à la gare de l'Est, par exemple. Et c'est un peu sadique. Vous voyez, toutes les promises qui étaient toutes seules, comme des poireaux qui pleuraient comme des oignons, puis les autres qui se retrouvaient, comment tu vas? Comment t'as passé ton week-end? C'est pas la même psychologie. Et qu'est-ce qu'elle fera le lendemain, la vie? Une longue lettre pour lui dire ce qu'elle n'y a pas à dire. Le gars dit, j'écris pas, je viens de la voir. Et vous avez alors les courbes au cours d'une semaine. Vous avez un mari qui arrive avec sa permission vendredi, samedi. Il est follement heureux. Dans la journée de dimanche, il a pu l'embrasser, il se calme. Et puis le lendemain, il est avec les copains, c'est fini. Tandis qu'elle, elle ne l'attendait pas. mais avec sa présence, elle s'enflamme, elle s'enflamme, elle s'enflamme, elle dimanche, elle lundi encore, comme elle dit, je ressens encore son odeur. Et puis les jours passent, loin des yeux, loin du cœur, elle diminue, tandis que lui dit, oh, je vais peut-être bien avoir une perle exceptionnelle. Et le v'là qui regaloppe, tandis qu'elle, qui ne veut pas espérer pour ne pas être déçue, est au point minimum. Et voyez, on se soupçonne de ne pas s'aimer parce qu'on ne s'aime pas en même temps. Alors, vous avez, au lieu de mettre des jours, on peut mettre des années. Et ça ne change pas beaucoup. Vous avez l'homme. Période, fréquentation. Très emballé. Il découvre la sexualité. Fiançailles, lune de noces, lune de miel. Formidable. Après la lune de miel, au boulot. Calmé. Tandis qu'elle... Elle commence lentement quand même encore à s'enflammer. Et puis les jours suivants, elle l'aime encore d'autant plus. Elle l'aime d'autant plus qu'elle se dit, mais où il est? Il pense déjà plus à moi, c'est pas possible, il n'y a plus que son boulot. Puis les années passent. On arrive vers 45-50 ans. Alors attention mesdames, à 45-50 ans, un homme fait souvent une crise d'adolescence. Il redevient un grand désir amoureux, surtout dans le monde moderne où il se trouve très jeune, très très jeune. Et alors, il redevient amoureux, il dit dans la société, j'ai mon bâton de maréchal, mais je m'en fous, j'ai ma petite femme, puis j'ai mes gosses, et il revient très amoureux. Tandis que la femme, elle, fatiguée de ne pas toujours sentir la même réciprocité, est devenue souvent plus mère qu'épouse, n'est plus si enflammée qu'autrefois, elle lui dit, mais t'es plus comme maman. Alors que c'était là que le mari disait, t'es plus comme maman. Et là, que la femme disait, t'es plus comme maman. Tandis que là, le mari dit, mais t'es plus comme maman. T'as plus de flamme. Bah, du coup, on est quand même plus des jeunes. Non, mais ça va plus, t'es malade. Mais attention, mesdames. Car l'idéal, c'est avoir deux courbes qui montent tout le temps, même s'il y a des petits décrochages. Mais on n'est pas s'installer ce type de couple qui vaut à peu près pour 70% des couples. Hein. Ça, c'est la dispute du matin. Avant de partir au boulot, vous avez dit à votre femme une petite rosserie dont le pointu était caché. Vous n'avez pas tourné le coin de la rue, c'est oublié. Tandis qu'elle, à 10h, elle dit, il m'a dit une rosserie. Et à midi, elle en est sûre. Et quand il rentre, elle a tiré la vitrine. Elle m'a dit, qu'est-ce que t'as encore? Voyez-le encore. Qu'est-ce qu'il y a qui va pas? Il y a quelque chose qui n'a pas été. Il dit, ça va, tu sais bien ce que j'ai. Ah bon, il dit, c'est moi, qu'est-ce que j'ai fait encore? Ah, oh, c'est quand même pas ce que je t'ai dit ce matin. Ah, tu vois? Ah bon, c'est ce que je t'ai dit ce matin. Eh ben, qu'est-ce que tu peux être rancunière? Elle n'est pas rancunière, elle est à retardement. C'est pour ça qu'il faut savoir attendre. On obtient tout d'un conjoint si on lui donne le temps d'évoluer. Oui, c'est le gars qui dit à sa femme, je ne sais plus ce que c'était, attendez, parce que j'ai, ils m'ont changé mes photos. C'est le gars qui dit à sa femme, écoute chérie, ce soir je t'emmène au cinéma. Au cinéma, qu'il dit. On voit bien que c'est pas toi qui as les gosses et la vaisselle sur le dos. Moi, j'ai pas envie d'aller au cinéma. C'est toi qui dis, on ira pas au cinéma. Je m'en fous, j'ai la télé. Et le soir, la femme, alors, t'es prêt? Dans la journée, elle s'est fait à l'idée. C'est pour ça que Gaston était très habile. Il marquait sur l'agenda de sa femme les jours où il voulait aller chez sa mère. Parce que s'il lui disait la veille, encore chez ta mère! Tandis qu'il lui disait 15 jours avant, tu sais, ce dimanche-là, il faut qu'on aille chez maman parce que j'ai des choses à reprendre. Bon, on verra, hein, on verra, on ira peut-être pas, on verra. Il sème l'idée. Et si bien qu'elle se fait à l'idée, et le samedi, elle lui dit, tu sais, demain, on va chez ta mère. Et il faut acheter quelque chose. Oui, on a des rythmes différents. Et c'est pas parce qu'on a des rythmes différents qu'on ne s'aime pas. Quand vous faites un cadeau à votre femme, vous avez pu remarquer que quelquefois, elle n'en a rien à faire. C'est ça que tu m'as acheté. Pourquoi? Parce qu'elle ne s'y attendait pas. Alors n'oubliez pas les lois du cadeau. Un cadeau, ça s'annonce. Sans s'annoncer, tout en s'annonçant. Un cadeau, deuxièmement, C'est bien présenté. C'est pas nécessairement très gros. C'est pas nécessaire. Mais qu'il soit bien présenté, bien emballé. Oui, un cadeau. Ah, quand elles sont jeunes, elles se contentent d'un œillet. Mais en vieillissant, elles sont plus exigeantes quand même. Vous pouvez leur acheter un menton de vison à un certain âge, ça marche. Mais on dit, mais non, moi, chérie, j'ai pas besoin que tu m'achètes beaucoup de choses. Moi, ce qui compte, c'est le cœur, c'est le geste. Oui. Mais le cadeau qui fait plaisir à une femme surtout, c'est le cadeau qu'elle désire, que vous deviniez qu'elle désire. C'est pas vrai, mesdames? Ah, si vous pouvez deviner ce que j'attends. Remarquez, elle vous met sur la piste. Un jour que vous êtes de sortie, elle dit à sa copine, « Oh, t'as une jolie émeraude. Moi, j'aime beaucoup les émeraudes. Ça, c'est pour vous, messieurs. » Et vous dites, « Bon, ben, je sais qu'elle désire une émeraude. Un jour, prochain, c'est une émeraude. » Alors là, c'est le cadeau qu'elle désirait. Donc, ça lui fera plaisir. Remarquez que si vous lui offrez un cadeau qu'elle n'attendait pas, donc sur le moment, elle a dit, « C'est ça que tu m'as acheté. » Remarquez que 2 mois plus tard, elle se sera fait à l'idée, et elle dira, « Il était quand même beau, ton cadeau. » Alors, pas de précipitation pour le cadeau, pas de précipitation pour la nuit de noces. Hein? Ça, c'est clair. Dans tout le domaine des intimités, l'homme est toujours prêt trop vite. Donc, nous avons dit que la locomotive est lente à démarrer. Mais alors, quand elle est lancée, elle est très, très fortement lancée. Un conjoint sentimental qui a vu un film, qu'il a beaucoup touché, ben, il va y penser des fois 3-4 nuits de suite. Un beau dimanche que la fiancée a passé au bras de celui qu'elle aime, mais c'est du soleil pour la semaine. Vous n'en êtes pas compte jusqu'à quel point les sentimentaux, ça réagit longtemps et très fortement. Mais ça vaut au niveau des deuils, c'est la même chose. Une femme qui perd son mari ne réalise pas le jour de des noces éternelles, mais de l'enterrement, elle ne réalise pas. Elle enterre un gosse, mais on dit, mais comment elle est forte, comment elle peut tenir cette femme? Parce qu'elle ne réalise pas. Elle dit, il va revenir, il est absent, il va rentrer. Mais repassez donc 3 mois après, vous allez voir, tiens, elle est écroulée. Alors que le mari effondré, peut-être le jour de la perte de l'enfant, va pouvoir se remonter et la soutenir ensuite. On compte pour une veuve qu'il faut au moins 6 mois pour qu'elle réalise qu'elle est veuve. Les hommes, eux, c'est plutôt dans le domaine de travail qui sont difficiles, qui sont lancés à toute vitesse. Voilà un médecin, il est 11h du soir, il continue à faire des actes et il oublie qu'une famille l'attend à la maison. De même, celui-là, il est en train de réparer sa voiture, la femme est écoute, et puis ça va brûler. Il dit, c'est fini, t'en fais pas, j'arrive. Oui, c'est fini, comme il dit. C'est encore un petit bout, hein. Et puis alors, l'émotion dure très longtemps encore après, la locomotive est lente à revenir au calme, voilà. Alors, c'est vrai, par exemple, dans la dispute du soir. À table, vous avez dit à votre femme, tu sais, ta soupe, ma mère, elle émettait toujours des lardons. Si vous ne digérez pas la soupe de votre femme, elle ne digère pas vos remarques. Et dans le lit conjugal, chacun de faire le gros dos. L'homme s'est retourné vers les fleurs de la tapisserie et très vite il a dormi. Tandis que la femme, elle peut pas dormir. Elle rumine. Il a encore dû aller voir sa mère. Elle lui aura remonté la tête. Elle rumine. Tandis que lui, non seulement il dort, mais il ronfle. Du sommeil du juste. Ce qui l'énerve davantage encore. Alors qu'est-ce qu'elle fait? Elle tout saute. Elle se relève. Mais un tremblement de terre ne le réveillerait pas. C'est pour ça, messieurs, que laisser une femme le soir s'endormir sur une rancœur, c'est indigne d'un mari qui a fait une session à parémonial. Le soir, quand on s'est disputé dans la journée, on ne peut pas se tromper. Le soir, le mari a toujours tort. c'est ma faute, c'est ma très grande faute. Il faut qu'elle dorme. Donc vous dites que vous avez tort, puis c'est tout. Vous êtes gagnant parce qu'elle va vous faire une dépression si elle ne dort pas. Le soir, vous avez tort. Comme ça, c'est réglé. Alors après, elle dira, ben, j'ai peut-être tort aussi un peu, moi, bon. Commencez par dire que vous avez tort, même si vous avez raison. Remarquez qu'une femme, quand vous avez reçu raccommoder les plates, tu ne m'en veux plus, ma chérie. Non, je t'en veux plus, non. Quand elle dit qu'elle n'en veut plus, elle vous en veut encore. Et ses yeux, encore pendant un instant, sont des pistolets. Alors l'homme dit, je croyais que c'était fini. Mais tu vois, tu m'en veux encore. Faut pas relancer la machine. Quand elle dit c'est fini, elle a mis les freins. Mais il y a encore un peu l'entraînement. Ça va s'arrêter. Mais ne relancez pas la machine. Les femmes, ça n'oublie rien. Les mémoires de nos ordinateurs n'ont aucune comparaison avec la mémoire féminine. Elle se rappelle la baffe que lui avait donnée il y a 20 ans. Moi, je vois des femmes sortir dans un divorce, une baffe, je ne me rappelle plus, avec tous les témoins et toutes les circonstances, datant de 25 ans. Elle se rappelle la dispute avec la belle-mère du 13 juin. Oui, et le mari qui essaie de réconcilier les deux femmes qu'il aime se rend compte que les rancunes de femmes sont tenaces. Se rappelle aussi un ancien béguin avec qui elle a dansé, elle avait 17 ans, il était beau, il sentait bon, le sable chaud. Elle se disait, c'était dit, ça serait lui. Et il vient toujours l'embêter dans son inconscient, et quand ça ne va pas avec son mari, elle dit, lui, vous m'aurez compris. On y fera son affaire demain, vous verrez. Et puis, elle se rappelle aussi qu'un jour, dans la voiture de votre mari, s'il trouvait une femme sans raison suffisante. Hein ? Une femme n'oublie pas facilement un adultère. C'est pas évident pour elle d'oublier un adultère. C'est comme une IVG, d'ailleurs. Dieu sait s'il faut pas critiquer les femmes qui ont cru bien faire en faisant une IVG. Mais Dieu sait si beaucoup ont du mal à s'en remettre et combien on doit les aider pour qu'elles retrouvent la paix. Parce que tout ce qui touche l'affectivité chez la femme, tout ce qui touche les viscères, tout ce qui touche les tripes, ça ne s'oublie pas. Et alors, tout ce que nous avons dit sur les intimités qui devaient être préparées, jamais par surprise, de même après l'acte d'amour, l'homme ne doit pas s'endormir trop vite, mais accompagner sa femme plus lente dans les retombées. Et c'est ainsi que dans cette loi de décalage, vous devez mettre dans votre fait de couple de l'humour. Et le temps, quand vous êtes disputé, vous expliquez le soir, et dans la nuit, il y en a un, la nuit porte conseil, il y en a un qui change d'idée. Remarquez, c'est embêtant quand les deux changent d'idée. Ainsi, pas de brusquerie. Vous avez épousé peut-être quelqu'un qui est lent à émouvoir et lent à apaiser. Bon, vous tenez le coup ? Ça, je vous assure, je vous tuerai, mais... Non, il faut que vous en ayez pour vos sous. Une troisième différence qu'on trouve aussi chez les couples, il y a des couples où il y en a un qui a l'impression qu'il ne vit que pour l'autre, que toute sa vie n'est que centrée sur l'autre, alors que l'autre a une vie plus dispersée, a des centres d'intérêt différents, si bien que celui qui ne vit que pour lui a l'impression qu'il n'est pas aimé de la même façon. C'est-à-dire que le cœur n'est pas constitué pareil. Alors, on a deux types de cœur en définitive. Premier type de cœur, c'est par exemple le cœur souvent en général des femmes, des fiancées, il est occupé par celui qu'on aime. L'aimer est au cœur du cœur. Le reste, c'est secondaire. La femme qui aime son mari, c'est son mari qui occupe le cœur. Vous me direz, les enfants. Les enfants, ils sont là. Ils sont le prolongement du mari. D'ailleurs, elle lui a dit, je voudrais qu'il te ressemble, je voudrais qu'il ait ta gentillesse, je voudrais qu'il ait tes yeux. Vous voyez, le mari prolonge l'amour. Une femme, par exemple, vous allez dire, oui, mais attention, elle a son travail. Oh, bon, vous savez, au travail, hein, Elle n'oublie pas son mari pendant qu'elle travaille, même ceux qui sont très occupés. D'ailleurs, vous avez pu remarquer, si vous allez dans un bureau, souvent, les femmes ont la photo de leur mari ou de leurs enfants, là, sur le bureau. Et les hommes, eux, qu'est-ce qu'il y a dans les camions des routiers? Vous voyez que c'est pas la même psychologie, hein? Alors, vous allez dire les distractions. Les distractions. Bon, une distraction sans mon mari, c'est pas intéressant. Hein? Et la femme qui dit, tiens, aujourd'hui je vais me payer un petit truc au restaurant. Et donc, ils commencent à le faire. Ils ont raison d'ailleurs. Mais, non, non, sans toi, non, non, non, c'est pas marrant sans toi. Aller au cinéma toute seule, pour moi. Ah, les deux, oui, ça c'est formidable. Même la télé tout seul, c'est pas toujours. Hein? Mais vous allez dire, attention, elles ont un idéal, elles aiment le bon Dieu. Bon, vous savez, le bon Dieu, hein, quand elles sont amoureuses, il faut qu'ils se tiennent bien. Parce que, lui d'abord. Par exemple, une femme qui apprendrait que le gars est divorcé, elle dirait quand même que l'Église est retardataire. Le cœur du cœur est occupé par l'aimer. Par contre, vous avez un autre type de cœur, un peu plus fréquent chez les hommes, on verra que... Il ne faut jamais généraliser, je vous l'expliquerai après. Quatre compartiments. Premier compartiment, le compartiment femme. Rassurez-vous, madame, vous avez une place dans le cœur de votre mari. Vous avez un compartiment femme. Et le compartiment femme devient, en vieillissant, la femme, les gosses et les meubles. Foyer. Et un homme ne quitte pas comme ça la femme, les gosses et les meubles. L'ennui, c'est qu'il y a un autre compartiment qui est le compartiment... Ah ouais, et quand il est là, il n'est pas là. Vous savez, les deux petits amoureux, les petits jeunes qui se quittent le matin, qui vont au boulot, s'embrassent. La femme, tu te rends compte? Moi qui croyais que quand on était mariés, on était toujours tout le temps les deux. On est déjà séparés. Ben, il faut bien que j'aille bosser, hein. Mais écoute, ça fait rien, mon chéri. À 10h, tu penseras à moi, puis moi, je penserai à toi. Alors, ça serait merveilleux. Je penserai que tu penses à moi. Tu penseras que je pense à toi. Hein? Ah oui, c'est une bonne idée, ça. À 10h, la femme. L'homme.
1: Il cule son camion.
0: Il ne peut pas tout faire. Et quand il rentre à midi, t'as pensé à moi à 10h?
1: Oui, oui, oui.
0: Compartiment travail, et le travail, ça compte un peu. Remarquez qu'il dira d'ailleurs, c'est pour vous que je bosse, hein. Et c'est ça qui justifie tout. Enfin, tu reviens avec tes dossiers dans la tête. Comment voulez-vous qu'il fasse autrement, le pauvre, quand demain, il aura des problèmes à résoudre? Un autre compartiment de monsieur, c'est l'idéal. Le secteur gratuit de la vie de monsieur. Il est conseiller municipal, directeur d'une équipe de foot. Et quand il est en réunion, il oublie qu'il est marié et qu'une femme l'attend à la maison. N'oubliez jamais ça. Vos femmes ne dorment pas quand vous n'êtes pas rentrées. Sauf quand elles vieillissent. Parce qu'elles ont quand même compris qu'il ne fallait peut-être pas. Bon. Et puis enfin, il y a le compartiment distraction. Monsieur a besoin de distraction. Et c'est très vaste. Ça peut être le bricolage, ça peut être la pêche, la chasse, le bateau, l'ordinateur. Saint ordinateur. Et quand il est là, il n'est pas là. Alors, rappelez-vous d'une chose, il est dans son compartiment distraction. Et dans le compartiment distraction peut des fois entrer la petite collègue de l'usine où il travaille. Oui, vous voyez, la petite collègue n'a jamais vu un homme aussi merveilleux, comme il s'est dicté une lettre avec aisance, facilité, élocution. Elle dit, il est merveilleux, elle l'admire. Les autres disent, t'as vu comment elle te regarde, la petite? Ça serait moi, j'en profiterais. C'est vrai, dans le fond. Prendre ses lèvres qui se tendent, hein. C'est une petite distraction. Moi, j'aime ma femme, hein, attention. Oui, mais la petite amie, elle est comme ça. C'est pas une distraction. Si elle aime, elle l'aime. Hein. Elle va essayer de rentrer dans le compartiment femme. Elle ne veut pas rester distraction. La porte est tenue ici. Heureusement, par les gosses, par les meubles. Parce qu'une femme qui doute, hein, bien renseigné par une voisine charitable, peut pas comprendre.

sauf à la longue, quand elle commence à mettre la, vraiment, qu'elle se dit maintenant je peux la voir, mais au début elles ne sont pas jalouses. Voilà, en général, comment les cœurs. Mais en fait, n'oubliez pas que le cœur, j'ai la tête, puis quand je suis là, c'est agréable. Vous voyez la tentation pour lui. Comme il dit, c'est qu'une distraction. C'est une distraction, mais attention. Pour la femme, c'est une distraction qui fait terriblement souffrir. Et pour l'aimer, pour la maîtresse également. Et même pour lui, c'est dangereux, parce qu'à la longue, il peut dire, après tout, c'est comme un idiot, je serais même plus heureux si j'étais là. Comment dirais-je, du fiancé, il n'est pas comme ça. Justement, le fiancé, il aime la fiancée, elle occupe tout le centre. Et il laisse le boulot dès qu'il peut pour aller la retrouver. Passer un dimanche dans ses bras, c'est fort, mais il ira à la pêche. Et la femme se dira, mais il a changé. Pas le même qu'on m'a livré que j'avais commandé. C'est ça, la transformation du fiancé qui attrape ce cœur, ce n'est pas l'idéal, mais il attrape ce cœur compartimenté. Il faut savoir que ça arrive fréquemment. Compartimentelle. Elle a des responsabilités dans la société. Elle va se compartimenter. Mais ces compartiments ne changent. Il y aura même quand elle est au travail, même si c'est ça quand même assez gosse, elle sera toujours, la femme est plus unifiée. Il semblerait d'ailleurs que le cerveau féminin, les deux hémisphères sont beaucoup plus uniques chez l'homme. Ce qui expliquerait peut-être déjà la base physiologique au compartimentage chez l'homme. Mais l'idéal, c'est pas. C'est souvent ce qu'on observe, ça. Ça serait un cœur comme ceci, où il y a un grand idéal, objectif de votre vie, pour l'amour de Dieu et des autres, pour le développement de l'humanité. C'est ça qui doit être le centre du cœur. Cet idéal est vécu d'abord à travers le conjoint. J'aime Dieu, mais aimer Dieu pour moi, aimer mon conjoint. Car Dieu m'appelle à travers mon conjoint. C'est ça le cœur idéal. Tout est centré sur un but qui nous dépasse, un objectif qui nous transcende. Mais cet objectif, on le voit à travers de ceux qui sont nos plus, notre femme, nos gosses, etc. Alors, c'est-à-dire, il y en a un qui va à la pêche, qui va à la chasse, etc. Qu'est-ce qu'il faut faire? Est-ce qu'un homme a le droit d'aller à la chasse? Ah, attendez, messieurs. Il a le droit d'aller à la chasse. Bon. Est-ce qu'il a le droit d'aller à la chasse tous les dimanches? C'est fermé. Comme ça, il y a une femme qui disait que riz à vendre. Elle avait mis ça dans un jour, riz à vendre. Avec un chien labrador, 20 kilos de viande de chevreuil. Alors elle a reçu des tas de réponses. Les gens voulaient bien le chien. Vous voyez? Alors, quand il y a des difficultés, premier, on n'a pas le droit d'empêcher à lui une activité dont il a besoin pour s'épanouir. Ma femme aime de faire de la... T'en empêcher ! Non ! C'est un prêtre qui parle. Mais on ne sera pas toujours fourré d'immenses distractions, laissant l'autre à la maison. Le mari qui tous les dimanches... Non, c'est pas possible, ça. Surtout que le dimanche, pour une femme, c'est le jour... Quand elle était, elle attendait le dimanche avec impatience. C'était surtout là qu'elle le voyait. Elle disait, quand on sera marié, on aura tout le dimanche à nous. Et à la pêche. Monsieur, faut que vous compreniez ce qu'est le dimanche dans l'imaginaire. Donc, je ne serai pas toujours faux compartiment en distraction. Troisièmement, je m'intéresserai au compartiment de l'eau. Il y a des femmes qui ne savent même pas le métier du à la pêche avec lui. Encore que c'est pas marrant d'être à la pêche, souvent, je sais très bien. Écoute, on va aller avec toi à la pêche, hein, ensemble toute la matinée. Bon. Ben, il dit, je suis content, vous venez avec moi. Allez. Puis alors, au bout d'un moment, écoute, allez jouer plus loin, parce que s'ils vont, ils vont partir. Alors, ils vont mettre. Et puis le soir, il est 5h, la femme dit, écoute, il faut qu'on rentre. Et écoute, je peux pas rentrer, ça mord toujours quand il faut. Voilà. C'est dur, ça. Non, on n'est pas obligé absolument d'aller à toutes les et de l'autre. Mais au moins, bon. Autre chose. Quand on a pris à sa femme un dimanche,

Elle n'a pas eu sa ration d'amour. Je la lui. Le soir. C'est la loi de. Vous comprenez bien, messieurs. Vous avez été absents. Si vous revenez pour eux, elle se dira vivement qu'ils repartent. Et profitez de vos compartiments. Un compartiment à vous. Sachez en tirer parti. Quand il rentre en femme, il ferme les portes. Non. Il est avec vous. Se rendre simplement pour qu'on s'aime. Je t'aime. Deux choses à ne pas faire. Première, non. Ou deuxième, on lui reparle de son boulot. C'est pas le moment. Vous pouvez me le renvoyer dans le compartiment travail. Toutes les familles ici qui doutent de l'ami parce qu'il est pris justement d'intérêt extérieur. Je vois l'amour de mon mari dans ces grands moments en mon compartiment. Et là, c'est là que je vois qu'il m'aime et que je suis tout pour lui. Mais ne soyez pas trop vite jaloux des autres compartiments. Et vous, messieurs, faites un effort, je vous en supplie, pour de nouveau fier votre cœur et que votre premier dans la recherche de votre idéal.

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2: Tout est de lui, et par lui, et pour lui. Au Seigneur, la gloire pour l'éternité. Romains 11, 36.

L'évangile de ce jour nous met au contact de cette double adoration, celle de Jésus. Le récit, au début, nous invite à découvrir Jésus qui, après avoir nourri la foule au désert, s'en va dans la solitude, à l'écart. La tentation des foules qui voient en Jésus quelqu'un qui accomplit des miracles, peut-être l'idolâtrie. En allant dans la montagne seul, Jésus rapporte ce geste de salut qu'il a accompli en nourrissant les foules à celui qui en est la source, le Père. C'est la première adoration. L'adoration de Jésus qui prend toujours de la hauteur par rapport à ce qu'il vient d'accomplir pour tout. Sans pour tout remettre et sans remettre lui-même à celui qui l'a engendré. Et puis il y a une deuxième adoration que nous voyons à la fin du récit, où devant les flots et qui agitent la barque, et Pierre, qui voulant rejoindre le Christ, s'enfonce dans les eaux et est sauvé par la parole du Christ, les apôtres reconnaissent véritablement que Jésus est le Sauveur et ils se prosternent. L'adoration de Jésus et ensuite l'adoration des disciples, comme celle-ci qui procède de celle-là. C'est en contemplant Jésus dans l'adoration que nous sommes conduits à l'adoration du Christ qui nous ramène au Père. Il a fallu que Pierre fasse l'expérience d'une rédemption pour être conduit à la vénération du Christ. L'adoration qui est la nôtre passe par le mystère d'une mort qui est traversée, d'une mort qui est vaincue. L'adoration chrétienne est le fruit de la rédemption. Et il nous faut passer, pour entrer dans cette adoration, par la prise de conscience de tout ce que Dieu a libéré en nous, a sauvé pour nous, pour que nous acceptions nous aussi d'entrer dans ce prosternement des disciples. Et on en voit tout de suite la fécondité, puisqu'à partir de cette adoration des disciples, des gens reconnaissent Jésus et nous rapportent le texte de Matthieu, viennent à lui, le suppliant de le laisser toucher simplement, de leur laisser simplement toucher la frange de son manteau. En cette fête de Saint-Pierre-Julien et Marc, nous sommes invités, nous aussi, à entrer à partir de l'adoration du Christ qui s'offre à son Père, d'entrer nous aussi dans l'adoration en esprit et en vérité. Cette adoration, elle est missionnaire. Elle nous rapporte à Dieu et elle fait de nous des témoins de Dieu. La transformation du monde passe par la radicalisation de notre relation au Christ, une radicalisation qui ne nous coupe pas des autres, bien au contraire, puisque c'est une œuvre de charité. Mais que tout ce que nous sommes, tout ce que nous faisons, puisse se rapporter à Jésus, lui-même, à sa personne, à son geste de salut, en lequel et par lequel notre humanité trouve la vie, traverse la mort. Demandons vraiment au Christ de nous faire rentrer de plus en plus dans cette adoration par laquelle nous prenons une plus exacte mesure de ce que Dieu fait pour nous, de ce qu'il nous demande d'accomplir pour nos frères. Le monde ne trouvera sa vie que par la rencontre avec le Christ, et celle-ci conduit à l'adoration du Père, en esprit et en vérité.

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2: Le pain que nous rompons n'est-il pas communion au cœur du Christ ? 1 Corinthiens 10, 16.

Nous allons partir du matin de Pâques et particulièrement de cette rencontre tout à fait surprenante et que Marie-Madeleine n'attendait plus avec le Seigneur ressuscité. Et nous nous souvenons qu'elle a été tellement bouleversée de joie qu'elle a voulu le retenir, comme lorsque on est devant l'être aimé, on veut rester avec lui, toujours, et même le tenir. « Cesse de me tenir », lui a dit Jésus. « Va plutôt trouver mes frères. » Le texte grec dit « Rends-toi auprès de mes frères. »« Va trouver » est une bonne traduction, une bonne adaptation française. « Rends-toi auprès de tes frères. » Comme si l'alliance avec Dieu, comme si l'entrée dans la vision même du Seigneur de gloire, dans notre humanité, n'était jamais un duo, ou n'était jamais réductible au fait de se tenir seul avec lui. Comme si il nous était impossible de connaître vraiment qui est Jésus sans passer par les frères. Cesse de me tenir. Pourtant, c'est bien Jésus qui est là et qui lui dit « Cesse de me tenir, va trouver mes frères. » Jésus ne cherche pas à se séparer de l'amitié qu'il a pour celle à qui il a voulu se montrer vivant en premier. Il veut au contraire approfondir l'amitié avec elle dans l'Église, dans la communauté des frères. « Va trouver mes frères. » Ce sera donc le sujet de notre entretien de ce matin. J'entends les oiseaux, mais est-ce que vous m'entendez bien aussi? Ça va, bon. Si vous n'avez pas envie, vous pouvez écouter les oiseaux et bénir le Créateur. Tout à l'heure, pendant le chant, je me disais, tiens, on se joint au concert des créatures du ciel, en tout cas qui volent dans le ciel. Jésus s'est donc montré à Marie-Madeleine comme celui qui l'invitait à trouver ses propres frères. Il n'a pas dit « va trouver tes frères à toi », va trouver mes frères, mes frères. Parce qu'il est lui, le frère et l'ami de tout homme. Il est le véritable frère universel. Vous savez que cette expression est chère à Charles de Foucault. Il y a peut-être des petites sœurs de Jésus qui sont parmi nous. Il y a une communauté des petites sœurs ici à Paray-le-Monial. Frère Charles a découvert comment il ne pouvait absolument pas être l'ami de Jésus sans chercher à imiter le frère universel. Le père spirituel de Charles de Foucault lui avait dit ceci. Jésus a tellement pris la dernière place que personne ne pourra plus la lui ravir. On ne pourra jamais prendre que l'avant-dernière place. En effet, notre Seigneur ne regarde pas de haut l'humanité, et encore moins celui qui n'en peut plus, le pauvre, celui qui est exclu, celui qui désespère, celui qui n'a pas de foi, ou qui pense qu'il ne peut plus en avoir, tellement il a été déçu de bien des manières par les confiances mal accordées ou qui ont été trahies. Donc, le Seigneur ne regarde pas de haut. Il vient prendre la place du dernier des derniers. Un jour, dans une classe d'un lycée catholique, on avait posé la question aux élèves de la classe de seconde, pourquoi donc n'y avait-il plus de place dans la salle commune au moment de peu de temps avant la naissance de Jésus? Et une jeune de 15 ans avait écrit un texte magnifique pour que ceux qui n'avaient même pas le moindre argent pour aller dans la salle commune,
ne se sente pas écarté et puisse être à hauteur de la crèche et ne pas se sentir indigne d'aller le voir. Magnifique réponse. Ce matin, donc, tout au long de ces jours de fête, nous allons chercher à retrouver cette joie d'être envoyé comme Marie-Madeleine vers tous ceux que Jésus appelle ses propres frères. Je voudrais commencer par un petit témoignage. C'est un petit témoignage qui se passe à la décharge publique de la ville d'Autun, la décharge municipale. Et alors, il y a donc deux religieuses en habit. Il y a une femme employée, salariée de la décharge, qui a à peu près 50 ans. Et il y a de temps en temps un monsieur, instituteur à la retraite, qui vient aussi, non pas décharger des ordures, mais plutôt récupérer un certain nombre de choses dont je vais parler. Et voilà que cette femme, salariée de la décharge municipale de la ville d'Autun, voyant les deux sœurs, et les connaissant bien, parce que ces deux sœurs viennent régulièrement, ces deux religieuses, viennent régulièrement mettre des gravats, des choses sur la décharge municipale, cette femme dit aux sœurs, « Ah, mes sœurs, je suis contente de vous revoir, parce que j'avais mis de côté pour vous un livre, et je m'étais dit que c'était dommage que ce livre soit détruit. C'est un livre de Jean-Paul II, et j'ai pensé que ça vous ferait plaisir, alors voilà, je vous l'ai donné. » Et puis arrive à ce moment-là un monsieur, et cette femme dit, « Oh, je suis content de vous présenter mon ami. » Cet homme qui vient régulièrement ici, et puis on parle beaucoup avec lui. Et cet homme, instituteur à la retraite, récupère des caisses entières de jouets cassés que cette femme met de côté pour cet homme. Une caisse de jouets cassés, ou m'a-t-on dit aussi, des jouets qui avaient une petite malformation, et que les entreprises de jouets mettaient tout de suite à la décharge pour ne pas les mettre en vente. Alors cette femme, consciencieusement, régulièrement, met de côté toutes ces choses-là pour cet homme. Et voilà que cet homme se met à parler avec nos deux religieuses, en habit, donc, enfin repérable, j'allais dire, enfin, connu comme tel. Et donc, cet homme leur dit, « Oh mes sœurs, moi, c'est difficile de faire son ciel. J'y arriverai pas à faire mon ciel. » Je suis trop loin de tout ça, puis je sais même pas si je crois vraiment. Puis j'ai pas une vie qui est tout à fait réussie. Hein. Mais voyez, mes sœurs, ce qui me fait vraiment plaisir, c'est que ma vie a quand même du sens. Parce que je passe tout mon temps à réparer les jouets, un par un, chez moi, comme ça. Et puis j'ai fait une association, vous savez. Une association pour des enfants orphelin du Burkina Faso. Et puis j'envoie comme ça des caisses de jouets réparés à ces enfants. Et tenez, j'ai même une photo à vous montrer d'eux. Et cet homme très ému dit aux sœurs sa joie, son bonheur, au moins que sa vie soit pas complètement inutile. Et la sœur, spontanément, lui a dit, mais vous savez, c'est Dieu qui vous a confié sa bonté dans tout ce que vous faites. Et cet homme a été très touché, il a dit, je ne sais pas ma sœur, mais j'aimerais bien le connaître mieux. Combien de choses semblables, discrètes, dont on ne parlera jamais dans les journaux, et qui font que notre terre est habitée vraiment par l'amour. L'amour fraternel, l'amour de cet homme qui se pense loin de Dieu, et en qui Dieu a mis déjà beaucoup de sa bonté au point que il passe son temps à faire du bien pour des enfants pauvres. Va trouver mes frères. Dans la lumière de Pâques, les autres, désormais, ne nous sont pas montrés seulement comme nous les voyons avant Pâques. Ils nous sont montrés comme ceux qui, même quand ils ne le savent pas encore, sont déjà ceux que Jésus appelle ses frères. Il n'a pas honte d'être compté parmi les hommes jusqu'au dernier d'entre eux, et de les appeler ses frères. Et alors tout de suite nous nous demandons, mais comment moi-même puis-je devenir davantage
frère de tous. Puis-je être suffisamment dans l'esprit de Jésus au point qu'il n'y ait plus à mes yeux de barrière entre les humains? Mais ici, nous sentons qu'il y a comme une sorte de petite résistance en nous-mêmes. Quelque chose qui nous dit que certains ne seront peut-être jamais tout à fait nos frères. Et c'est vrai, il y a eu des divisions ces temps-ci, dans notre pays et dans le monde, et ça continue. Il y en a eu des expressions orgueilleuses, haineuses, qui ne voulaient pas comprendre le fond du propos de ceux que nous appelons nos adversaires. Il y en a eu des propos qui non seulement n'ont pas cherché à comprendre, mais qui ont voulu condamner. Quelle tristesse ! Vous êtes tous frères, dit encore Jésus, au moment où certains pensaient être, se positionner comme des maîtres. N'est qu'un seul maître, le Christ, et vous êtes tous frères. Cela précisément n'est pas du tout évident. Être frère, qu'est-ce que cela veut dire ? C'est déjà ne pas dominer. Dominus est être le maître. C'est vivre humblement et durablement une relation humaine indéfectible avec mon semblable qui a le même père que moi. Être frère, c'est reconnaître le même père. C'est arrêter de me penser propriétaire de quoi que ce soit de vital. Je lis ici un... je voudrais lire ici un bref commentaire qui a été fait par un père jésuite au début d'un très grand rassemblement que nous venons d'avoir eu à Lourdes avec 15 000 pèlerins venus de toute la France. Et ce père disait, nous sommes tentés souvent de croire que notre vie, c'est comme une propriété qu'on devrait protéger contre les autres. Et même au besoin qu'on chercherait à élargir le plus possible. Alors, on entre, dit-il, dans un monde de compétition, un monde de comparaison, un monde de classement, qui peut se montrer impitoyable. Et en tout cas, c'est moi qui ajoute, un monde dont les petits se sentiront toujours exclus, n'étant pas à la hauteur, que voulez-vous ? N'ayant pas les bonnes notes suffisantes, n'est-on pas parfait? N'étant pas du groupe de ceux qui considèrent que la propriété de cette vie parfaite leur appartient et qu'il faut simplement qu'ils la protègent ou qu'ils l'élargissent à partir de leur vision à eux? Quand nous croyons cela, je continue la lecture de ce père jésuite, nous oublions que notre vie a été éveillée en nous par tous ceux qui nous ont appelés à l'existence. C'est cela qui constitue le fond vivant de l'humanité. Et Dieu est à l'œuvre, là, partout où des hommes s'appellent ou se rappellent à l'existence. Alors nous pouvons nous demander, que veut dire être appelé à l'existence ? Que veut dire être rappelé, les uns par les autres, à l'existence ? Qui m'a fait déjà renaître à la vie ? Il ne suffit pas de manger, de boire et de dormir. Les animaux le font, enfin les animaux qui ne sont pas complètement morts. Mais renaître à la vie humaine, être arraché à des territoires de solitude mauvaise, des territoires de classement, de division, voir s'enfuir la tristesse de l'abandon, nous le savons tous, on en a fait l'expérience, cela se passe souvent par la surprise fraternelle. Un frère, une sœur, que je n'attendais pas toujours, a été sur mon chemin à ce moment-là. Et ne disons pas trop vite que c'est fait une fois pour toutes dans la vie. C'est quotidien, oui, presque quotidien. Et même si nous savons voir, c'est sûrement quotidien. Tenez, ce petit garçon tout à l'heure
qui est venu, là, je ne sais pas comment il s'appelle, dire bonjour au Père Pérouse, et voilà, bon, enfin, des spontanéités toutes simples de vie humaine, confiante. Des groupes de paroles, comme on dit, se réunissent un peu partout avec ceux et celles qu'on considère souvent comme des personnes qu'il va falloir toujours aider. Ah ben oui, ouais, des gens qui auront toujours besoin d'être aidés, comme on dit. Et si c'était elles qui nous aidaient aussi? Et si c'était elles en qui Jésus voulait nous montrer des frères et des sœurs sans lesquels peut-être même nous risquerions de nous égarer sur des terrains de solitude très loin du royaume? Alain nous dit, quelqu'un de notre groupe disait, quand on voit les plus riches, quelquefois, on a la haine. Et pour moi, ce qu'il faut, c'est le pardon. Mais il faut apprendre le pardon. Il faut apprendre à aller vers eux et leur pardonner. Il faut arriver à se dire, ils sont comme nous, ce sont des êtres humains. Mais quelquefois, on est seul. Et quand on est seul, on ne peut pas pardonner. Quand on est en groupe, on peut mieux pardonner. Le fait de partager dans l'Église nous aide. Quelquefois, on ne peut pas pardonner. Mais il y a la prière, c'est vrai. Mais la prière, ça ne suffit pas. Ensemble, on se soutient les uns les autres. On se parle. C'est important de se porter. Si on peut pardonner, on peut devenir meilleur et mieux avancer avec et vers le Christ. Il faut aussi apprendre à demander pardon. Bien sûr, c'est toujours Alain qui parle. Il y a des choses qu'on ne peut pas effacer, mais on peut construire du neuf ensemble. Et quelqu'un d'autre dans notre groupe, continue Alain, disait, ce qui me frappe dans ce que Jésus a vécu, ce n'est pas seulement qu'il est allé vers les pauvres, mais qu'il donnait ce que les gens attendaient, ce dont ils avaient vraiment besoin. À un endroit, il va guérir. Pour d'autres gens, il va multiplier les pains. À un autre endroit, il va parler aux pauvres. Laurence, ce qui me frappe, dit-elle, c'est que Jésus rencontre la personne dans son besoin. Pour nous, c'est difficile, parce que c'est plus facile de rencontrer quelqu'un dans ce qu'on connaît ou dans ce qu'on imagine. Par exemple, une famille a des difficultés et on dit, puisqu'ils vont à la banque alimentaire, il n'y a plus de problème. Comme s'ils n'avaient pas besoin d'autre chose aussi. Est-ce qu'on est seulement des estomacs? Une manière dont le Christ se met au service des autres, c'est de leur donner la parole. Oui, un peu partout existe, régulièrement ou occasionnellement, ces espaces, ces moments où la parole devient possible. Je veux dire où ceux qui n'ont pas toujours la possibilité librement de s'exprimer, ou qui parlent plus difficilement, sentent pas seulement qu'on va leur donner un moment la parole pour dire qu'ils ont eu la parole, mais que leur parole est importante pour les plus riches, pour ceux qui sont, disons, plus coutumiers de la parole. C'est si précieux et c'est si rare. Pourquoi ? Parce que nous sommes trop pressés. Nous sommes continuellement pressés. Mais pressés par quoi? Si c'était pressé par Jésus, nous aurions tout notre temps. C'est le temps de Dieu. Si nous étions pressés par Jésus et son amour seul, nous n'aurions plus peur des silences, des écoutes, des balbutiements, parfois même de l'écoute, de la révolte des autres. Nous ne serions plus préoccupés que par une seule chose. Seigneur, que veux-tu me dire dans le visage de mon frère ?
et de ma sœur, quel qu'il soit. Jésus est venu évangéliser les pauvres. Les pauvres, c'est un mot difficile. On en a tellement parlé. Je voudrais ici, un moment, si je retrouve le document. Oui, il doit être par là. Le voilà. Merci Béatrice de l'avoir sorti tout à l'heure par Internet. Voici comment le futur pape Benoît XVI a voulu parler aux catéchistes du monde entier réunis à Rome pour le jubilé de l'an 2000. Notre vie est un projet incomplet qu'il nous reste à achever. Notre vie est une question ouverte. Comment cela se fait-il pour devenir homme? Comment apprend-on l'art de vivre? Quel est le chemin? Et un peu plus loin, il dit ceci. Non, juste après. Au début de sa vie publique, Jésus a dit « Je suis venu pour évangéliser les pauvres ». Ce qui signifie « Je vous montre le chemin de la vie ». Mieux, « Je suis ce chemin ». La pauvreté la plus profonde, c'est l'incapacité d'éprouver la joie. C'est le dégoût de la vie. C'est lorsqu'on considère que la vie est absurde et contradictoire. Cette pauvreté est aujourd'hui très répandue, sous diverses formes, tant dans les sociétés matériellement riches que dans les pays pauvres. L'incapacité à la joie suppose et produit l'incapacité à aimer. Elle produit l'envie, l'avarice et tous les vices qui dévastent la vie des individus et du monde. C'est pourquoi nous avons besoin d'une nouvelle évangélisation. Si l'art de vivre demeure inconnu, tout le reste ne marchera pas. Mais cet art n'est pas un objet de connaissance scientifique. Cet art ne peut être communiqué que par celui qui a la vie, celui qui est l'Évangile en personne. Et je prolonge un tout petit peu le souvenir de cette rencontre de Joseph Ratzinger, futur pape Benoît XVI avec les catéchistes, quand il donne les contenus, comme il dit, de cette nouvelle évangélisation, le premier contenu qu'il donne, c'est la conversion. Et très curieusement, il en parle dans des termes qui ne nous sont pas toujours familiers. La conversion, c'est de passer de l'autosuffisance à l'indigence. Du fait... C'est moi qui commente librement ici ce dont je me souviens sur ce passage, c'est de passer de cette espèce de prétention de réaliser par nous-mêmes ce qui serait l'art de vivre pour tous, de passer de cela, qui est toujours un orgueil déguisé, à l'indigence de celui qui va recevoir continuellement, qui ne va pas être autosuffisant, qui ne va pas se considérer comme quelqu'un ayant en lui-même sa propre source et sa propre finalité, mais qui va se recevoir d'un autre et qui va entrer dans la bonne attitude sans laquelle il n'y a pas d'entrée possible dans le royaume de Jésus. Comme il est difficile à un riche, au sens ici, riche, pas seulement matériel, d'entrer dans ce royaume où tous, en Jésus deviennent frères. Nous allons continuer à écouter quelques témoignages très simples entendus à Lourdes tout récemment. Celui que nous avons vu parce qu'elle nous a parlé de Marcel, cette femme qui a bien connu le fondateur d'ATD Quart-Monde et à qui quelqu'un avait dit plusieurs fois « Mais pourquoi regardes-tu toujours tes pieds ?» En effet, Marcel
avait peur de la relation fraternelle. Elle se sentait toujours, à cause de son histoire et de plein d'autres choses qu'elle n'a pas dites d'ailleurs, infériorisée, écrasée, comme si les autres allaient être ceux qui allaient lui rappeler qu'elle était plus petite qu'eux. « Marcel, regarde pas tes pieds, lui avait dit quelqu'un. Va sur le chemin. Dis ce que tu penses. » Et alors elle a ajouté, cette Marcel, en rappelant ces paroles qui l'avaient tant aidé à se relever, « pas tout ce que je pense, parce qu'il faut chercher et dire ce qu'il faut dire. » Et il y a des choses, par exemple les mauvaises pensées, qu'il faut taire. Elle dit ça, cette personne. Alors, il y a sans doute des accompagnateurs, des accompagnatrices spirituelles qui savent que quand on a des mauvaises pensées, on peut aller les dire peut-être à un accompagnateur, mais c'est justement pour ne pas les dire aux autres. Regardez comme parfois c'est le contraire que nous faisons. Combien de paroles sont répercutées comme ça, à table, dans les couloirs, entre les portes, qui sont finalement simplement le fait de déverser, comme si les autres étaient une poubelle, la somme des pensées contradictoires qui nous agitent. Cette Marcel avait compris que pour ne pas regarder simplement ses pieds, il fallait aller sur un chemin où on pouvait dire ce qu'on pensait. Encore fallait-il savoir quelles sont les pensées utiles et bonnes à dire. Une autre femme nous a dit, on me disait toujours, tais-toi, tu n'as rien à dire, tu es comme quelqu'un qui est dans un sac décousu. Ben, vous savez, c'est pas très rigolo d'entendre une parole comme ça. Cette personne nous a dit que la fondatrice d'une œuvre qui s'appelle Magdala lui avait peu à peu appris à vivre sans la peur de se comprendre elle-même comme quelqu'un qui était dans un sac décousu. Oui, à Marseille, on disait de manière une autre image qui n'était pas toujours très, disons, très positive. Quand des jeunes entre eux voulaient se plaisanter sur le fait qu'il n'y avait pas toujours une intelligence supérieure dans les esprits, ils hochaient la tête comme ça en faisant le bruit d'un caillou dans une boîte creuse. Bon, c'était pas... On est tous des personnes uniques, disait cette témoin à Lourdes. On n'est pas terminé, on n'est pas fini, on peut toujours y arriver, c'est vrai. Dans le lycée où j'étais aumônier pendant 10 ans à Marseille, en face de la porte d'entrée, il y avait un grand poster avec la mer Méditerranée, enfin bon, pas la bonne mer ici. Il y avait l'océan, et il y a un petit bonhomme sur le rivage, tout petit haut comme 3 pommes, qui n'était pas plus grand que le petit qui était là tout à l'heure sur l'estrade. Et ce petit bonhomme sur l'affiche regardait avec son air malin celui ou celle qui entrait, c'était plutôt à usage des profs d'ailleurs que des élèves, « Ne vous impatientez pas avec moi, Dieu n'en a pas terminé. » Magnifique ça. Et un jour, dans une séance de caté, il y avait... un petit ou une petite, je ne sais plus, à qui une catéchiste avait dit « Qui est Dieu ?» Question assez audacieuse. « Qui est Dieu ?» Et tout de suite l'enfant avait dit « Oh, je sais, Dieu, c'est quelqu'un qui me fait toujours grandir. Dieu, c'est quelqu'un qui me fait toujours grandir. » Revenons à notre question. Quelles sont les personnes qui nous ont appelés vraiment par notre nom ? Pas pour nous demander simplement un coup de main, mais qui nous ont appelés par notre nom personnel et que nous nous sommes sentis profondément reçus, aimés, sans être du tout jugés, sans nous abaisser, sans nous utiliser à leur propre fin. Tout de même, ces choses-là nous arrivent. Il faut s'en souvenir. Ça, c'est la bonne mémoire. De cette sorte de fraternité anonyme, comme celle dont je vous ai parlé tout à l'heure en vous racontant l'histoire de la décharge municipale de la ville d'Autun, avec cette femme qui
mettait de côté les jouets cassés pour que cet homme qui se pensait loin de l'Église puisse donner de la joie à des enfants isolés à l'autre bout du monde. Quels sont aussi les frères qui ont permis que je sois relevé? Je dis bien qu'ils ont permis, car Dieu seul ressuscite. Dieu seul donne la vie éternelle, c'est-à-dire la vie divine. Et il commence à nous la faire goûter dès maintenant, non pas du tout pour nous y installer comme Marie-Madeleine qui pensait qu'il suffisait de tenir Jésus comme ça humainement, ah non. Mais cette vie éternelle est déjà commencée. Quels sont donc ceux et celles qui, parfois sans le savoir, ont été, plus que des témoins comme on dit aujourd'hui, mais des véritables médiateurs avec Jésus? Ceux et celles sans lesquels peut-être nous ne serions pas ici. Aujourd'hui, on a rappelé tout à l'heure, c'est le père Kars qui a rappelé, je crois, dans la prière, que c'était une journée pour la sanctification des prêtres. Nous avions hier après-midi une réunion des prêtres, il y en a un d'entre eux qui courageusement est revenu ce matin ici, je l'ai aperçu, il est rentré tout à l'heure. C'est une réunion qu'on appelle des doyens, il ne faut pas que ce mot vous effraie, ça ne veut pas dire qu'ils ont tous 95 ans. C'est une réunion de prêtres de confiance, voilà. Dans chaque doyenné, il y a un frère prêtre qui s'appelle un doyen et qui est chargé d'une chose discrète, c'est-à-dire d'essayer de maintenir et de faire grandir la fraternité de l'Église dans le secteur où il se trouve. Et donc, on se disait, je crois hier un moment, mais si nous n'avions pas eu un frère, une sœur, qui nous avait patiemment écoutés, qui nous avait accompagnés, comme on dit aujourd'hui, et même aussi dirigés spirituellement, en nous rappelant qu'il n'était pas le maître, mais que nous pouvions entendre le vrai maître en toutes circonstances, nous ne serions sans doute pas prêtres aujourd'hui. Et comme vous savez, les évêques sont choisis aussi parmi les prêtres, et le pape aussi. Donc, ça dit aussi combien n'importe quelle fonction dans l'Église il ne suffit pas que Dieu appelle, si vous voulez. Bien sûr que tout procède de Dieu et tout retourne à Dieu, et précisément, cet appel ne peut se traduire dans la durée, dans la liberté humaine, que moyennant, pas simplement une aide en passant des frères et des sœurs, mais la présence continuée des frères et des sœurs. Et pour vous faire une petite confidence, alors évidemment des confidences, quand il y a plus de 3 personnes qui l'entendent, c'est plus une confidence, et en plus il y a la radio, je crois. Donc c'est pas réussi, mais je vais quand même vous la faire. S'il est ici, qu'il me pardonne, mais je crois pas qu'il soit ici. Moi. Un jeune, qui n'appartient pas d'ailleurs à des groupes régulièrement d'église, en tout cas qui ne chemine, disons, avec l'église visible concrètement dans des groupes que depuis quelques années, est venu l'autre jour et sur le conseil de son accompagnateur pour rencontrer l'évêque et lui dire « Voilà, je suis étudiant et j'ai pensé rentrer assez vite et puis me proposer pour rentrer au séminaire pour devenir prêtre et puis je pensais que c'était bien que je finisse ma licence et alors voilà, si vous êtes d'accord, moi je serais très heureux de rentrer à la fin de ma licence à la maison Saint-François de Sales, puisque je suis du diocèse de Saône-et-Loire, j'habite ici, ma famille est d'ici. Alors il m'a dit ceci, parce que je voudrais servir les autres. Je sens que Dieu m'appelle à servir son peuple. C'est beau ça. Il m'a pas dit tout de suite, parce que je voudrais une intimité plus grande avec Jésus. Parce qu'il avait conscience, ce jeune, qu'il commençait simplement à connaître Jésus. Il avait le sentiment que c'est cette découverte-là qu'en était à son commencement, qui faisait qu'il pouvait répondre à un appel pour donner sa vie, pour aider les autres, pour les servir. Magnifique appel, ça. C'est un appel qui possède déjà en lui-même ce qui avait été dit par François de Sales. Vous connaissez l'histoire. Il fait une homélie pour son jubilé d'ordination épiscopale. Il a 10 ans d'ordination épiscopale. Et il fait une homélie, et puis Jeanne de Chantal n'est pas là. Alors vous connaissez les femmes.
Elle aurait bien aimé entendre ce que François de Sales avait dit ce jour-là. Alors elle lui écrit. Elle lui dit, voilà, j'aimerais bien savoir, est-ce que vous avez le texte? Enfin, elle ne dit pas ça comme ça. Elle ne dit pas, pouvez-vous me passer par mail votre homélie? Mais c'était la même chose. Hein. Est-ce que vous pouvez me faire passer l'homélie? Et François de Sales lui écrit une lettre admirable dans laquelle on trouve, ce jour-là, j'ai dit que le jour de mon ordination, j'avais été ôté à moi-même. J'avais été sorti de moi-même pour être à Dieu, pour être pris à Dieu et donné par Dieu au peuple. Eh bien, avec cette langue évidemment très belle de François de Sales, nous trouvons la même lumière que celle que ce jeune m'a dite l'autre jour, bien simplement, en disant qu'il voulait devenir prêtre pour servir les autres. Voilà. Et si nous attendons que l'Église soit sainte à la manière dont nous pensons la sainteté, il n'y aura plus de prêtres. Et il n'y aura même plus de chrétiens un jour. Il y aura des clubs de gens qui s'isoleront sur leur idée de la sainteté de l'Église. Ah non, non, non, non. La sanctification, ça n'est pas de dire au Seigneur, « Mon Dieu, si tu pouvais rendre les autres un peu plus vertueux comme j'essaye de l'être moi-même, et comme, enfin, ça serait tellement grossier que personne n'ose penser ça, comme je le suis moi-même. » Et non, ce n'est pas cela l'Église sainte. Et non, ce serait terrible. Mais il y en a beaucoup qui pensent que c'est ça. Et alors dès qu'ils voient quelque chose qui ne va pas, se disent, ben justement, je m'en vais parce que ce n'est pas l'Église de Jésus-Christ. Ah non, ce n'est pas ton Église à toi, telle que tu te la représentes, ça c'est possible. Mais attends, c'est l'Église de Jésus qui a pris son repas avec les pécheurs, dont la communauté de table est une communauté avec les derniers des derniers, qui n'a pas eu peur, qui n'a pas rougi d'être avec ceux-là et avec celles-là. La sainteté de l'Église et la sanctification des prêtres, évidemment, qui ne peut pas se comprendre en dehors de la sainteté de l'Église, c'est de se laisser prendre par la présence du seul saint, du seul sanctificateur, et de savoir qu'il ne cesse d'agir pour sanctifier, pour rendre son Église sainte et immaculée en sa présence, dans l'amour. En d'autres termes, la sanctification des prêtres, ça n'est pas que ceux qui ne le sont pas demandent aux prêtres d'être parfaits. Oh, si mon curé pouvait être quand même un peu moins moche. Ben non, c'est pas la prière tout à fait, je crois, enfin, il me semble, c'est pas tout à fait cette prière-là qui nous est demandée. Demander dans le nom de Jésus, ça veut dire demander comme lui aime, comme lui désire. Je ne sais pas si je l'ai sous les yeux, mais je suis en train de m'égarer dans mes notes, vous voyez. Mais comme vous écoutez, c'est un égarement qui... Nous nous égarons ensemble. Hier, j'ai entendu cette phrase de Jeanne de Chantal. Je vais tâcher de la retrouver par cœur. Une phrase de Jeanne de Chantal dans sa prière. « Seigneur, je voudrais me tenir toujours en repos et ne plus avoir d'autre désir que ce que tu désires en moi que je souhaite. » Magnifique ça, magnifique expression. C'est-à-dire, le repos, c'est pas simplement de se tenir en dehors, disons, des activités, des soucis du quotidien. De temps en temps, ça fait pas de mal. Mais le vrai repos, c'est que notre désir, nos désirs, peu à peu soient transformés pour laisser la place au seul désir qui nous donnera vraiment de vivre, celui de Dieu envers l'humanité. Je suis venu pour que personne ne soit perdu, dit Jésus, que tous aient la vie. À chaque fois que nous avons été sous le choc, sous le coup de cet appel à nous relever, ou à être simplement présent auprès d'un frère ou d'une sœur qui n'attendait rien d'autre que nous soyons là, pas en passant, mais un peu durablement, c'est le début du vrai renouveau, du vrai renouveau. Je ne suis pas abandonné. Combien de personnes dans des groupes très divers, disons des groupes d'église,
ont fait cette expérience qu'ils n'étaient pas abandonnés. Je ne suis pas condamné. Je peux aimer ou recommencer à aimer. Je peux être aimé, vraiment. Je n'ai pas à avoir honte de moi-même et des autres. Je peux enfin ne pas seulement regarder mes pieds, mais le chemin qui s'ouvre. Je peux être relevé pour marcher, pour accueillir et pour trouver des frères. Alors, il reste quelques minutes, je pense, je ne sais pas, on va... Vous n'êtes pas trop fatigué, ça va? Bon. Mais c'est formidable, ça. On a toute la journée, on va prendre son temps, encore un petit peu, mais on aura le temps pour marcher un peu, pour souffler un peu avant la messe qui est à 11h, je crois. Et alors j'espère que Mgr Léonard sortira de l'anonymat à ce moment-là. Parce que c'est une mode aujourd'hui qui est passée, que les prêtres et les évêques restent en tenue civile dans l'assemblée. Ça ne se fait plus, ça. Et donc, je voudrais reprendre un petit peu comme une sorte de balise sur le chemin, trois expressions. La première, allons-nous nous autoriser à être de nouveau surpris? Je le dis sous forme de question. Allons-nous de nouveau nous autoriser les uns les autres à être surpris? À nous laisser surprendre, à vivre aussi les surprises. Je vais y revenir un petit peu. La deuxième balise, comprenons-nous de plus en plus que la vie dans la foi est une simplification de nos existences. C'est une œuvre de simplification. Et enfin, allons-nous prendre Marie chez nous pour qu'elle nous apprenne à comprendre l'incarnation du Fils de Dieu. Je reprends rapidement ces trois points. Nous autoriser à nous laisser surprendre. Prenons simplement ce rappel de l'étymologie du mot agapé, hein, qui est l'amour dont Dieu aime et qui est toujours un amour qui ne s'épuise pas dans le regard simplement de l'un sur l'autre, mais un amour qui passe toujours par le prochain. Va trouver mes frères, et tu seras encore plus avec moi, nous dit le Seigneur. Le mot agapé, qui a une étymologie difficile, enfin en tout cas diverse, parmi les significations de ce mot, en grec, au 1er siècle, dans la langue courante, une des significations exprime la surprise joyeuse et absolument pas méfiante ou agacée ou triste devant la survenue, le fait que survient un hôte étranger qu'on n'attendait pas. Et la façon dont le cœur profond réagit quand cette réaction est bonne, c'est l'agapé. L'agapé au sens courant du mot ici, hein, c'est l'amour, même chez ceux qui ne connaissent ni Dieu, ni les Juifs, ni la foi, enfin bon. C'est la façon intime avec laquelle nous réagissons quand un hôte débarque, j'allais dire, sans crier gare, et la réaction bonne, spontanément bonne. Alors, je m'échauffe un peu en vous disant ça, parce que c'est Marseille. Voilà, c'est Marseille, je ne peux pas dire autrement. Parce que Marseille est une ville qui a été fondée sur un mythe qui n'est pas guerrier, mais sur le mythe de Gyptis et Protis. Et c'est précisément un mythe qui raconte l'arrivée d'un étranger, marchand, commerçant, qui venait des rives du côté du Liban, et qui débarque et qui entend la musique sous une tente un peu comme celle qui est derrière là. Il entend la musique, il devine que c'est un mariage. Et à cette époque, on est 6 siècles avant Jésus-Christ, ce sont les femmes qui choisissent leur mari. Marqué. De temps en temps, ça continue aussi, hein. Même 26 siècles après. Bon, bref. En tout cas, ce marchand entend la fête. Il se glisse discrètement. Il regarde par la fenêtre. Enfin, il rentre un tout petit peu à l'intérieur. Et puis,
il entend qu'on se tourne vers une provençale et on lui dit « Qui choisis-tu ? » Et tout le monde s'attend qu'elle choisisse évidemment quelqu'un de la tribu, que voulez-vous ? Et bien sûr, on ne peut pas faire autrement. Un bon provençal, quoi. Et elle se tourne vers la porte, elle aperçoit l'étranger, elle dit « C'est lui !» Voilà l'agapé. Voilà l'agapé. C'est-à-dire la surprise bonne d'entrer dans une relation hospitalière, chaleureuse, bienveillante, avec un hôte qui survient sans avoir pris rendez-vous. Voilà l'agapé. On pourrait dire, voilà l'Église. Bon, maintenant, nous allons nous calmer et on va dire que Marseille n'est pas encore tout à fait l'Église. Mais Marseille est quand même la capitale européenne de la culture cette année. Il faut pas trop sourire, ça dit quelque chose, ça aussi. Enfin bref, bon. En tout cas, Marseille a besoin de se convertir comme toutes les villes, comme Paray-le-Monial, comme Autun, comme chacun de nous. Mais je voulais dire ça simplement pour évoquer, nous autoriser à être surpris. Et surpris par l'autre dans lequel

nous laisser simplifier, c'est-à-dire descendre, ne pas rester à notre hauteur habituelle. Descendre pour être à hauteur d'homme. Et même, il faut ajouter, descendre pour nous mettre aux pieds de nos frères. Au lieu de regarder nos pieds, il faut regarder les pieds de nos frères. Parce que le geste chrétien fondamental, c'est le geste du lavement des pieds. Ce n'est pas le geste du lavement de tête. C'est le geste du lavement des pieds, c'est-à-dire le geste qui va être utile, qui va aller chez notre frère ou notre sœur à l'endroit de son besoin humain le plus quotidien. Voilà notre appel simple. Et cela, mes amis, est possible toujours et partout. Il n'y a pas besoin qu'il y ait les conditions réunies comme nous aimerions, non. Il n'y a pas besoin d'attendre le dernier jour pour se dire « Tiens, si j'avais compris que c'était ça, être avec Jésus. » Nous laver les pieds les uns des autres. Ça veut dire nous simplifier l'existence. Ne pas avoir trop d'idées en tête. Enfin, ça ne veut pas dire qu'il ne faut pas un peu réfléchir. Mais de temps en temps, il faut se reposer dans la vraie pensée de Dieu. Et cette pensée n'est jamais une pensée qui va dans laquelle le frère va nous gêner. Le jour où les frères nous gênent, c'est que ce n'est pas la pensée de Dieu. Voilà, ça c'est sûr. Le jour où mon frère qui est là à côté me gêne, ça n'est plus la pensée de Dieu qui m'habite. C'est une pensée imaginaire, théorique, en fait, tout ce que vous voudrez. Être à hauteur de Dieu, c'est être à hauteur de service. C'est s'abaisser, être dans ce vis-à-vis-là avec mon frère et accepter que mon frère aussi puisse être à cette hauteur-là pour moi quand j'ai besoin du service qu'il me rend. On ne rendra jamais service si on n'accepte pas aussi que d'autres puissent nous rendre des services. Et le troisième et dernier point de balise pour cette route, va trouver mes frères, c'est de prendre Marie, la disciple par excellence chez nous. Elle nous conduit à comprendre, pas seulement avec notre tête, mais dans tout notre être, ce que signifie l'incarnation du Verbe éternel de Dieu, ce que signifie que Dieu soit devenu l'un de nous. Il s'est fait chair de notre chair, il est devenu homme pour nous, et nous continuerons dans le mystère de l'Eucharistie tout à l'heure, pas simplement pour nous dire qu'il est bon d'être homme, mais pour aller chercher l'homme là où l'homme s'était perdu, c'est-à-dire où il n'y avait plus d'humanité.

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2: Seigneur, après la faute, tu accordes la conversion. Sagesse 12-19.

Il ne me suffit pas d'aimer Dieu si mon prochain ne l'aime pas d'eux-mêmes, disait saint Vincent de Paul.

Son cœur était un cœur ardent. Ardent d'amour pour ses frères, surtout les plus pauvres. Ardent parce qu'ardent d'amour pour Dieu. Et pourtant, notre cher Gascon a mis du temps à se pénétrer de cette ardeur, préférant, au début de son sacerdoce, la recherche d'une honnête retirade, plutôt que l'intense vie charitable qui l'amena à se dépenser, à s'épuiser pour l'annonce de l'Évangile. L'élément déclencheur de ce qu'on peut l'appeler une conversion fut la rencontre de Dieu dans un pauvre, de la situation de misère qui frappait les plus faibles de son époque. Saint Vincent nous est encore et toujours un remède à cette indifférence dont souffrent, certes, toutes les sociétés, mais la nôtre de manière souvent endémique. Quoi ? Être chrétien et voir son frère affligé, sans pleurer avec lui, sans être malade avec lui, c'est être sans charité, c'est être chrétien en peinture, disait-il. Ce frémissement de saint Vincent de Paul n'est pas autre que celui du Christ devant les foules, laissées sans berger, en proie à toutes les difficultés de l'existence. Ce frémissement qui aboutit à l'engagement de la volonté va donc du Christ qui frémit pour aller jusqu'à lui. Car les pauvres sont nos maîtres, disait saint Vincent de Paul encore, parce qu'en se penchant sur eux, sur leurs faiblesses, en les accueillant, on touche le Christ dans ses membres, lui qui affirme « Ce que vous avez fait à l'un de ces plus petits d'entre mes frères, c'est à moi, oui, c'est bien à moi que vous l'avez fait. » Cette charité débordante, M. Vincent la puisait dans sa vie intérieure, dans son amour pour Dieu. Le souci de la sainteté qui s'est exprimé en lui, particulièrement dans son engagement pour la formation des prêtres avec le développement des séminaires, cela montrait qu'il fallait faire du bien aux hommes comme le Christ lui-même l'a fait. Pas d'amour de Dieu sans amour des pauvres, et pas d'amour des pauvres sans amour de Dieu, et pas d'amour non plus sans sainteté, sans cette ressemblance au Christ qui fait qu'on peut le porter au monde. Et cette sainteté chez saint Vincent de Paul s'est manifestée particulièrement sous ces trois caractères, l'humilité, la simplicité, la charité. À regarder son rayonnement inouï, la place qu'il occupa dans le royaume, ses relations avec les plus grands en France, et comment il pouvait rester dans cette simple cordialité, avec cette constante recherche de perfection, alors qu'il se considérait souvent comme le plus blâmable de ses confrères, cela fait toucher du doigt qu'il vivait sa rencontre avec le Maître doux et humble de cœur, celui qui n'est pas venu pour être servi, mais pour servir. Suivre le Christ était pour lui incompatible avec le fait de prendre de grands airs et ne pas être prêt à laisser derrière soi jusqu'à sa réputation. Comme le dit saint Paul, il a voulu se faire tout à tous pour en gagner à tout prix quelques-uns. Il a voulu inlassablement faire tout le bien qui lui était possible de faire et qu'il lui fut aussi possible de permettre aux autres de faire. S'abandonnant à la Providence, laissant admirablement Dieu guider sa vie, il est pourtant celui qui, une fois lancé, déploie son dévouement en respectant les réalités naturelles, l'aspect pratique des choses qu'on lui connaît si bien, l'ordre voulu par le Créateur. L'amour doit être concret, à la force des bras, à la sueur du front, comme il le disait, et en employant les ressources de notre intelligence, avec une abnégation qu'il a souhaité à tout prix transmettre dans les compagnies qu'il a fondées, avec toujours en regard
le don suprême du Christ. Notre Sauveur a tout donné, nous ne devons pas nous arrêter à la demi-mesure, mais donner toujours plus, toujours davantage, davantage. Et ce que saint Vincent de Paul laisse derrière lui n'est pas seulement le rayonnement personnel d'un grand apôtre de la charité, mais, et il doit s'en réjouir au ciel, d'avoir permis que derrière lui, ayant recueilli après lui l'esprit d'amour qui brûlait en lui, une grande famille éclose, dévouée au soulagement des misères du monde par amour pour Dieu. Saint Jean-Paul II, à l'occasion du 400e anniversaire de la naissance de saint Vincent de Paul, disait « La vocation de cet initiateur génial de l'action caritative et sociale éclaire aujourd'hui encore la route de ses fils et de ses filles, des laïcs qui vivent de son esprit, des jeunes qui cherchent la clé d'une existence utilement et radicalement consumée dans le don de soi. » Cette flamme de la charité, notre fondateur Jean-Léon le Prévôt l'a recueillie dans la prière, au pied même de la châsse de saint Vincent de Paul, comme en cœur à cœur avec l'apôtre de la charité. À n'en pas douter, celui que nous fêtons aujourd'hui a été pour notre fondateur un ami et un inspirateur, non pas seulement au sens d'un bon exemple, mais comme ayant éclairé l'esprit de notre fondateur, qui en se faisant l'humble instrument de Dieu, a pu déployer de manière admirable les œuvres sociales vouées à l'évangélisation du pauvre peuple, jusqu'à fonder notre famille religieuse, l'œuvre des œuvres à son service. Saint Vincent de Paul, si cordial, si passionné, si amoureux des pauvres, ne doit pas être pour nous non plus, nous qui voulons nous faire proches des pauvres. Il ne doit pas être un lointain homme de bien, mais bien un compagnon qui nous envoie, qui nous pousse à faire le bien autour de nous, à allumer cette charité qui, comme disait notre fondateur, une fois allumée, doit s'étendre, briller et porter au loin sa chaleur. Que l'intercession de saint Vincent de Paul, sa prière, nous soit toujours secourable et nous relance dans l'amour de Dieu et de nos frères, de nos maîtres les pauvres. Amen.

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2: Qui vous accueille, m'accueille, et qui m'accueille, accueille celui qui m'a envoyé. Matthieu 10, 40.

Je vais vous parler, c'est pas très original, de l'amour de Dieu. Alors plus particulièrement de sa miséricorde, ou plus précisément de l'accueil de sa miséricorde dans nos vies. Et en guise d'introduction, je voudrais commencer par vous citer un passage de l'encyclique de Benoît XVI sur Dieu est amour. « Nous avons cru à l'amour de Dieu ». C'est ainsi que le chrétien peut exprimer le choix fondamental de sa vie. À l'origine, écoutez ça bien, à l'origine du fait d'être chrétien, il n'y a pas une décision éthique ou une grande idée, mais la rencontre avec un événement, avec une personne qui donne à la vie un nouvel horizon et par là son orientation décisive. À l'origine d'être chrétien, il n'y a pas une décision éthique ou une grande idée, mais la rencontre avec un événement. Et cet événement, c'est Dieu a tant aimé le monde, ça c'est moi, enfin c'est l'écriture. Cet événement, c'est Dieu a tant aimé le monde qu'il a donné son Fils unique. Ainsi, tout homme qui croit en lui obtiendra la vie éternelle. Donc cet événement, c'est une personne, c'est Jésus. Toujours à propos de Jésus, mais c'est pour ça aussi, excusez-moi, que j'entends encore dire, en tout cas dans mon diocèse, parfois qu'on dit que les chrétiens, c'est une des religions du livre. On dit qu'il y a trois religions du livre. Ce n'est pas vrai. Excusez-moi, nous ne sommes pas la religion du livre. Nous sommes la religion d'une personne, le Verbe incarné. Je vous cite encore, toujours dans mon introduction, le Saint-Père, dans l'exhortation sur la parole de Dieu que vous avez tous lue, j'imagine. La parole éternelle qui s'exprime dans la création et se communique dans l'histoire du salut est devenue dans le Christ un homme. Né d'une femme, la parole ne s'exprime plus d'abord à travers un discours fait de concepts et de règles. Ici, nous sommes face à la personne même de Jésus. Son histoire unique et singulière est la parole définitive de Dieu ou que Dieu dit à l'humanité. La parole n'est pas seulement audible, elle ne possède pas seulement une voix. Maintenant, la parole a un visage qu'en conséquence, nous pouvons voir Jésus de Nazareth. Donc, je prie, si le Seigneur, qu'il vous accorde cette grâce, si ce n'est pas déjà fait, de cette rencontre profonde avec Jésus qui nous révèle l'amour du Père. Et si nous ne l'avons pas déjà expérimenté, ou si nous l'avons déjà expérimenté, ce qui est peut-être le cas de beaucoup d'entre vous, laissons cet amour nous transformer de plus en plus et jusqu'au bout. Alors je voudrais faire quelques considérations, toujours dans mon sujet, sur l'amour de Dieu. La première, alors permettez-moi de vous rappeler des choses de fond. La première, c'est que l'amour de Dieu, c'est un amour créateur. Je vous citerai un passage, excusez-moi pour les citations, après je vous raconterai des histoires. Le Concile, que vous avez lu aussi, j'imagine, à cette expression à propos de la création, c'est dans Lumen Gentium, le Père éternel, par la disposition absolument libre et mystérieuse de sa sagesse et de sa bonté, a créé l'univers et a décidé d'élever l'homme à la communion de sa vie divine. Donc Dieu a créé librement, par amour, pour l'amour, parce qu'il est amour, parce que par nature, l'amour se communique. Et chacun, chaque être humain, tous ceux qui sont nés avant vous, vous qui êtes là, tous ceux qui viendront après nous, qui ne sont pas encore nés, chacun est appelé à l'existence par amour. Et au-delà de toutes les contingences humaines, appelé à la communion avec lui. Donc personne n'est un accident,
ou une erreur. Aucun d'entre nous. Quelles que soient les conditions heureuses ou douloureuses dans lesquelles nous sommes venus à l'existence. Et Dieu veut nous faire participer à sa vie et à son bonheur. Autrement dit, l'intention de Dieu sur l'humanité et sur nous individuellement est une intention de bonheur. Mais cette communion n'est possible que par une réponse libre et un don libre et au don librement proposé de Dieu, au don fait par Dieu librement, il faut une réponse libre. Il nous faut accueillir ce bonheur. Je me permets de vous raconter une histoire, j'avais promis des histoires. Un jour, c'est Mère Teresa. C'est une émission de télévision que j'ai vue, je ne sais plus dans quel pays du monde, c'était pas en France, en tout cas, une émission de télévision. Et vous aviez Mère Teresa, vous aviez à côté d'elle un cardinal, je ne sais plus lequel, c'est pas intéressant, et bien un autre évêque. Voilà, ils étaient donc tous les trois, et il y avait une interview à la télé. Et le journaliste était extrêmement critique. Pas sur Mère Teresa, parce que ça, non. Mais sur l'Église, vous savez, comme d'habitude, enfin, c'est assez classique. On finit par s'habituer. Bon, et alors, il dit, oui, Mère Teresa, ce que vous faites, c'est extraordinaire, c'est magnifique, les pauvres, enfin, tout ça, c'est très beau. C'est admirable, très bien. Mais alors, l'Église, bon, très bien. Mère Teresa regarde le journaliste, tout ça devant le plateau de télé, hein, devant la télé, et dit au gars, ne répond pas à sa question, bien entendu, et dit au gars, mais monsieur, vous n'êtes pas heureux. Mais c'est que, enfin attendez, mais écoutez, pourquoi vous êtes si violent, si amer? Vous n'êtes pas heureux. Mais c'est pas. Mais écoutez, c'est pas ça dont il s'agit. Ah mais monsieur, vous n'êtes pas heureux. Et alors le journaliste, un peu déstabilisé, dit à Mère Teresa, tout ça devant la télévision, mais comment faire pour être heureux? Ah ça, monsieur, ça ne se conquiert pas, ça se reçoit. Et alors à ce moment-là, elle prend la main des deux évêques à côté d'elle. Nous allons prier pour vous, monsieur. Bon, continue. Retenez simplement que Dieu vous a fait librement, parce qu'il est libre, par bonté, avec une intention de bonheur totale, et que personne n'est en trop. Ça va ? Autre chose, le drame du péché et de la séparation de Dieu. Vous savez, il y a l'histoire du péché des origines, péché originel. Alors permettez-moi, mais très brièvement, de revenir sur quelques éléments du récit du péché originel, justement, dans la Genèse. Alors je ne vais pas tout vous dire, simplement quelques aspects. Pour vous rappeler que, d'abord, le récit de la Genèse n'est pas un récit historique au sens scientifique du terme. Il ne nous dit pas le comment, mais le pourquoi, le mystère. D'accord ? Alors vous vous souvenez, c'est l'histoire du serpent. Vous savez que le serpent s'approche d'Adam et Ève et c'est un menteur. Il va, Dieu avait dit à Adam et Ève, vous pourrez manger de tous les arbres du jardin. Sauf, je vous préviens, ne mangez pas de l'arbre de la connaissance du bien et du mal, parce que si vous en mangez, vous mourrez. Le serpent arrive, il dit, Dieu vous a dit qu'il ne fallait pas manger. Parce qu'en fait, il ne veut pas, si vous mangez, vous allez devenir comme lui et il ne veut pas que vous soyez comme lui. C'est un menteur. Et il l'insinue dans la relation, en fait, de la méfiance. Il met un doute. Il pose une suspicion sur les intentions de Dieu. Est-ce qu'au fond, Dieu ne serait pas un peu méchant? Est-ce que Dieu, au fond, ne nous manipule pas un petit peu? Donc il introduit le doute sur Dieu. Et Adam commence, et Ève, commence à se méfier de Dieu. Et ils vont vouloir prendre ce que Dieu voulait leur donner. Et qui ne pouvait être reçu que comme un don. Ils vont vouloir s'accaparer, ce qu'ils ne peuvent pas d'ailleurs. Ils sont, c'est voué à l'échec. Alors que Dieu voulait le donner gracieusement. Et donc c'est un péché qui est un péché en fait de méfiance, mais c'est aussi un péché d'impatience, et puis c'est le tout de suite, c'est vraiment notre époque. Hein. C'est pour moi, tout de suite, maintenant. Non. C'est l'orgueil, en fait, de ne pas dépendre
de la gratuité du don. Tout par moi-même. Vous savez, je ne vais pas trop... En fait, on refuse toute gratuité. Parce que la gratuité, c'est gratuit. Nous, on veut toujours... Qu'est-ce que je dois faire? Alors, on verra après ce qu'on doit faire. Mais il ne s'agit pas d'abord de faire, il s'agit d'accueillir. Bon, ça va? Et on voit le même phénomène, la même difficulté, dans la parabole, vous savez, la fameuse parabole du père qui avait deux fils. Vous savez, on appelle ça la parabole du fils prodigue. En fait, c'est la parabole du père. Un homme avait deux fils, un père. Puis on décrit le premier, le second. Vous connaissez, je ne vais pas m'étendre là-dessus. Mais la difficulté de ces deux fils, le premier en particulier, il veut les biens du père, il veut l'héritage, mais sans le père. Et d'ailleurs, je vous fais remarquer que quand il dit à son père « Donne-moi ma part d'héritage », ce qui est un mensonge, parce que ce n'est pas à lui, Dieu lui donne. Enfin, le père lui donne. Vous dites à Dieu « Donne-moi, laisse-moi vivre », il vous laisse vivre, pas de problème. Ce qu'il n'a pas compris, lui et le fils aîné, c'est que le vrai héritage, c'est justement d'être en communion avec le Père. Le vrai trésor, c'est la communion. C'est « Tu es toujours avec moi, tout ce qui est à toi est à moi. Tu ne m'as pas donné de vos gras. » Mais écoute, vous n'avez qu'à demander d'abord. Mais ce n'est pas le sujet, puisque nous sommes ensemble. Vous pouvez tout avoir. Mais si vous n'êtes plus en communion avec lui, vous perdez tout. Alors le péché naît de la méfiance. C'est une impatience et c'est un orgueil, mais j'y reviendrai. Ça va, vous me suivez toujours? Bon, alors Dieu ne s'est pas arrêté au péché, je vous signale. Donc l'amour de Dieu est un amour créateur, mais c'est aussi un amour rédempteur. Il faudra m'arrêter quand c'est fini, hein, parce que j'ai aucune montre. Ça va? Donc Dieu... C'est pas arrêté au péché, l'amour de Dieu est un amour rédempteur. Alors toujours dans la Genèse, la réaction d'Adam et de Ève, vous vous souvenez, après le péché, c'est de se cacher. Tout d'un coup, ils ont peur de Dieu. Alors avant le péché, il n'y avait pas de problème. Dieu venait dans le jardin, dit-on, tous les matins, enfin ou alors non, au coucher du soleil. Et alors il venait et Dieu est venu comme d'habitude, parce que Dieu est innocent. Dieu ne suspecte pas le mal. Dieu est surpris par le mal. Il ne se dit pas, tiens, ils vont surtout, certainement pécher. Non, Dieu n'imagine pas cela. Et Adam et Ève ne sont plus là. Et ils se cachent. Et la relation avec Dieu est troublée, mais aussi la relation entre eux, entre hommes et femmes, mais aussi entre eux, entre nous. Et il est prêté à Dieu, c'est à ça que vous connaissez, Dieu se met à la recherche d'Adam. Et on prête à Dieu un cri, enfin c'est un véritable cri, c'est « Adam, où es-tu ?» Et Dieu se met à la recherche de l'homme. Comment dire cette recherche de l'homme. « Adam, où es-tu ? Pourquoi tu te caches ? Pourquoi tu as peur ?» Ce cri, cette recherche traverse toute l'histoire du salut. Et vous pouvez essayer de lire toute la Bible, l'Ancien Testament, le Nouveau Testament, avec ce cri « Adam, où es-tu ?» Et vous savez que cette recherche... de Dieu va aboutir à Jésus. Jésus, c'est Adam, où es-tu ? Le curé d'Ars disait que ce n'est pas le pécheur qui court après Dieu pour le pardon, c'est Dieu qui court après le pécheur pour le rattraper, pour lui pardonner. Alors moi, je suis très imaginatif, j'ai toujours imaginé le bon Dieu qui courait après moi en me disant « Mais où est-ce que tu vas ? Et reviens. » Vous voyez, nous pensons souvent que c'est nous qui cherchons Dieu. C'est toute une époque, je cherche Dieu, je cherche Dieu. Je me demande parfois ce qu'on cherche. Mais ce qui est sûr, c'est que c'est Dieu qui nous recherche. Et il y a un moment dans l'existence, on s'aperçoit tout d'un coup que c'est lui qui nous cherche. Et Dieu vient rejoindre l'homme dans sa détresse même. Il vient le rejoindre dans sa méfiance même et dans la nôtre. Donc Jésus, je vous fais un caté, je fais du caté, là, c'est le résumé du caté. Mais je suis pas sûr qu'on soit très clair. Jésus nous révèle l'amour du Père. Plus encore, il ne fait pas que révéler l'amour du Père. Il ne fait pas qu'en parler. Il est, dans sa personne, l'amour du Père. Il est, lui-même, en lui-même, le pardon et la réconciliation.
Il est la guérison du doute et de la méfiance. Il ne fait pas qu'en parler, il ne fait pas que nous inviter à nous approcher du Père. Il est lui-même tout l'amour de Dieu donné et toute la miséricorde. Vous savez, que se passe-t-il dans le mystère de la rédemption? On en parle assez peu, en fait. Je me suis aperçu que dans nos homélies et dans nos cathédrales, il y a deux choses dont on parle pratiquement jamais, c'est la rédemption et puis c'est les fins dernières. Enfin, de temps en temps quand même. Alors je voudrais simplement m'arrêter quelques minutes encore sur un texte d'écriture que vous connaissez pour essayer de dire quelque chose sur le mystère de la rédemption. C'est le fameux passage de la femme adultère. Vous connaissez. Je vais quand même vous le lire. Les scribes et les pharisiens amènent alors une femme qui avait été surprise en adultère. Et ils la placèrent au milieu du groupe. « Maître, lui dirent-ils, cette femme a été prise en flagrant délit d'adultère. Dans la loi, Moïse nous a prescrit de lapider ces femmes-là. Et toi, que dis-tu ? » Il parlait ainsi dans l'intention de lui tendre un piège pour voir avoir de quoi l'accuser. Mais Jésus, se baissant, se mit à tracer des traits sur le sol. Comme il continuait à poser des questions, Jésus se redressa et leur dit que celui qui n'a jamais péché lui jette la première pierre. Et s'inclinant à nouveau, il se remit à tracer des traits sur le sol. Après avoir entendu ces paroles, ils se retirèrent l'un après l'autre, à commencer par les plus âgés. Et Jésus resta là seul. Comme la femme était toujours là, au milieu du cercle, Jésus se redressa et lui dit, « Femme, où sont-ils donc ? Personne ne t'a condamné ?» Elle répondit, « Personne, Seigneur. » Jésus lui dit, « Moi non plus, je ne te condamne pas. Va et désormais ne pêche plus. » Alors, qu'est-ce qui se passe? Alors, je ne vais pas tout dire non plus, je vais pointer quelques éléments. D'abord, on veut tendre un piège à Jésus, donc vous voyez, les intentions sont déjà pas très claires. Vous savez, il n'y a pas de pire aveugle que celui qui ne veut pas voir. Il n'y a pas de pire sourd que celui qui s'est déjà fermé les oreilles. Et rien de plus désagréable que des gens qui posent des questions mais qui ne veulent pas les réponses. Ce qui nous arrive régulièrement, surtout dans notre relation avec Dieu. On s'adresse à Dieu, mais on n'a pas toujours envie qu'il réponde. Même après, on va se plaindre qu'il ne nous répond pas. Je peux vous affirmer, faites attention à ce que vous demandez. Parce que si vous demandez vraiment, il va vous répondre. Et Dieu peut penser différemment de vous, vous savez. C'est comme quand on fait des lectures. Oui, mais attendez, derrière tout cela, il y a quelque chose de plus profond. Il y a une objectivité. Dieu ne se réduit pas à ce que vous en pensez. Jésus ne se réduit pas à l'imagination que vous en avez. Souvent, j'ai été participer l'autre jour dans mon diocèse, un groupe s'est partagé la parole là. Alors c'était sympathique, et puis il y a quelqu'un qui a dit, j'ai pas osé réagir, parce qu'on aurait dit, l'évêque, il est pas tendre. Et alors, et la personne disait, ah ben moi j'ai lu dans le passage là, mais je suis pas tout à fait d'accord avec ce que Jésus dit là, l'évangile, vous savez là, il a dû se tromper. La question n'est pas de savoir ce que vous en pensez, c'est qu'est-ce qu'il dit, objectivement. C'est lui le maître et seigneur de nos vies. Alors je reviens au texte. Donc Jésus, une autre remarque. Donc le piège qu'ils veulent poser, vous avez compris, c'est que la loi dit qu'il faut comment lapider ces femmes. Alors est-ce qu'il va appliquer la loi? Alors comment va-t-il faire avec la bonté? Comment va-t-il faire avec la justice s'il est miséricordieux? Donc Jésus d'abord ne regarde pas ces femmes. Du moins pas immédiatement. Pourquoi? Parce que je pense que la pureté du Seigneur, sa bonté est telle que pour quelqu'un dans une telle situation, ce regard peut même être violent. C'est pas, vous savez, parfois Dieu est tellement bon que c'est violent. Et nous ne nous sommes pas habitués à ça. C'est Dieu plus grand que nous. Mais plus grand au sens de plus grande humilité que nous. Plus grande bonté que nous. Plus grande miséricorde que nous. C'est ça la transcendance de Dieu. C'est cette distance. Alors, et il pose la question, qui est une question intelligente, une question de sagesse, que celui qui n'a jamais péché lui jette la première pierre.
Donc ils s'en allèrent en commençant par les plus vieux. Alors pourquoi les plus vieux? Alors moi, pendant longtemps, je me disais que les plus vieux avaient péché plus que les plus jeunes. Une expérience m'a prouvé que la bêtise humaine n'attend pas l'âge. Par contre, en général, quand on est plus vieux, on comprend, enfin normalement, si on vieillit normalement, on comprend qu'on n'est pas mieux que les autres. Quand on est jeune et pur, vous savez, le jeune cato sympa, là, en pleine forme, il y en a quelques-uns. Vous allez voir ce qu'on va voir. Vous savez, le jeune prêtre en forme, le jeune évêque aussi peut-être. Et alors, puis un jour, on s'aperçoit que il y a quelque chose de plus radical, plus profond. En tout cas, ils s'en vont. D'autre part, vous savez que ce texte fait aussi allusion, il y a les vieux et les anciens d'Israël avec l'histoire de, comment elle s'appelle, Suzanne, qui avait été accusée à tort. Là, c'était, ils accusaient de péché Suzanne, alors que c'était eux, les pécheurs. Alors, il y a tout ça derrière, mais je ne vais pas m'étendre. Donc, Jésus, alors ils s'en vont tous, les uns après les autres. Jésus est libre et librement décide. Quelqu'un t'a-t-il condamné? Non, personne. C'est magnifique. Moi non plus, je ne te condamne pas. Ceci étant dit, c'est quand même problématique. Et il y a un commentaire de saint Augustin qui dit, mais bon, très bien, Jésus a pris, c'est le cas de le dire, sur lui, de ne pas condamner cette femme. Mais quand même, il y a un adultère. Et puis quand même, et la justice. Expliquez ça, excusez-moi du raccourci, mais au mari. Mais quand même. Alors comment Jésus peut-il se permettre une telle chose? Avant cela, quand la femme s'est retrouvée seule devant lui, que celui qui n'a jamais péché lui jette la première pierre, en réalité, il y en a un seul qui n'avait jamais péché. C'est lui. Donc le seul qui, d'une certaine manière, pouvait et, selon la loi, devait lui jeter la première pierre, c'est Jésus lui-même. Il a dû avoir très peur. Hein. Mais tout de même, dit saint Augustin, alors en réalité, que se passe-t-il? C'est que la pierre que devait recevoir cette femme, c'est Jésus qui la prend sur lui. C'est ça la rédemption. Les conséquences de notre péché. C'est pas pour vous culpabiliser. C'est superbe. Moi, je suis bien content que quelqu'un ait pris sur lui le poids de mon péché. Je sais qu'il faut être assez humble pour l'accepter. Mais le mystère de la rédemption, c'est ça, je suis pas sûr que nous mesurons. C'était nos péchés qu'il portait, c'était nos blessures qu'il portait. Lui qui est sans péché, lui qui est absolument innocent, il prend sur lui tout le poids du péché de l'humanité, les nôtres. Il l'a fait, hein, c'est fait. Mais est-ce que nous mesurons le drame de ce mystère et sa beauté? Je suis à peu près sûr, nous n'avons pas mesuré encore combien ou jusqu'où a été le mystère de l'amour de Dieu. Nous avons perdu la contemplation du mystère de la croix. Vous savez, ça rejoint le message de parrainemonial ici. Le message de parrainemonial, vous savez, est résumé par cette phrase. Alors, je ne m'étends pas sur les apparitions, tout ça. C'est « Voici ce cœur qui a tant aimé les hommes et qui, en retour, ne reçoit que ingratitude. » Il faut aller jusqu'au bout du message. Il y a deux dimensions, qui en appellent une troisième d'ailleurs. La première dimension, c'est Jésus, à travers les événements de Pâques, rappelle l'amour passionné de Dieu pour l'humanité et pour chacun d'entre nous en particulier. Et c'est bouleversant, c'est un amour amoureux, passionnant, passionné. Mais il y a aussi au cœur du message, mais ça traverse toute l'écriture, une déchirure, une blessure, une plainte. Non pas une condamnation, mais une douleur. Marguerite Marie dit dans un de ses textes que l'endroit où le Seigneur a le plus souffert, c'est à l'agonie, dans le jardin de Gethsémani. Et pourquoi? Vous savez, c'est l'angoisse, jusqu'à suer des gouttes de sang. Certains d'entre vous ont peut-être connu l'angoisse.
ou la connaissent peut-être, mais jusqu'à saigner des gouttes de sang. Le Seigneur lui-même a goûté l'angoisse, le sentiment de l'abandon de Dieu, de la dérision totale. Et elle dit que le drame de Jésus à ce moment-là, c'est de désespérer, de douter de son Père et de douter que ça serve à quelque chose. Il dit, voilà, tu vas donner toute ta vie, tu la donnes jusqu'au bout et certains ne vont pas l'accueillir. Ça va servir à rien. C'est dramatique. Et le péché, l'ingratitude. Alors, c'est pas pour vous faire peur, c'est pour faire prendre conscience jusqu'à quel point nous avons et nous sommes aimés, jusqu'à quelle mesure. Et vous savez, et la blessure du cœur du Christ, c'est pas pourquoi vous ne m'aimez pas, c'est pourquoi vous ne vous laissez pas aimer. Vous savez, j'ai pensé pendant longtemps que quand j'arriverai au ciel, parce que j'ai bien l'intention d'y arriver, je suis même sûr, puisque je veux y aller. Il faudra un peu de temps, dans mon cas en tout cas. Mais quand j'arriverai au ciel, j'ai pensé pendant des années que le Seigneur me demanderait, ce qui est sans doute vrai aussi, mais Seigneur, Yves, est-ce que tu m'aimes ? Et un jour j'ai compris, il y a quand même quelque temps de ça, que c'est pas ça qu'il me demandera. Il me demandera, est-ce que je peux t'aimer ? Est-ce que tu veux bien que je t'aime ? Avec toutes les conséquences. En fait, je t'ai aimé. Est-ce que tu veux bien ? Et jusqu'au bout, jusqu'à traverser la gravité même de ton drame, de ton indifférence et tout ça. Donc je vous invite à demander au Seigneur de vous faire comprendre et de saisir un tout petit peu la profondeur à la fois de son amour, mais du coup aussi peut-être de notre propre péché. Alors, il s'agit maintenant d'accueillir la miséricorde de Dieu. Alors je voudrais en premier lieu vous inviter à cela. Alors je me suis dit, comment je vais faire pour vous inviter, vous donner envie d'accueillir plus la miséricorde de Dieu. Alors je me suis dit que j'allais vous donner quelques exemples à la fois magnifiques et vous allez voir terriblement radicales. Alors j'en ai un premier dans tous les genres et je vais citer d'autres que moi. J'ai pensé à Thérèse Avila. Thérèse Avila, elle dit qu'elle s'est convertie après 20 ans de vie religieuse. Ça vous laisse une chance. Ce qui est plus ou moins vrai, parce qu'elle cherchait le Seigneur, elle vivait déjà avec elle, mais là, à un moment, un passage qui a été un basculement dans sa vie, après effectivement 20 ans de vie religieuse. Elle va passer devant une statue qui représente le Christ léché au mot. Je vous lis ce qu'elle dit elle-même. « Mon âme se sentait bien lasse. » Ça arrive dans la vie. « Mon âme se sentait bien lasse. » Mais ses mauvaises habitudes, je trouve ça très bon, ne lui permettaient pas de trouver le repos dont elle avait soif. Un jour, comme je rentrais dans l'oratoire, j'y aperçus une statue qu'on s'était procurée en vue d'une fête à célébrer dans le couvent et qu'on avait placée là en attendant. C'était un Christ tout couvert de plaies et si touchant qu'à la considération, je me sentis profondément bouleversé. Tout y peignait bien ce que notre Seigneur endura pour nous. Si grande fut ma douleur devant l'ingratitude dont j'avais produit de telles blessures que je croyais sentir mon cœur brisé et je me jetais auprès de mon Sauveur en versant un torrent de larmes et suppliais de me donner en cet instant la force de ne plus l'offenser. Alors, un peu plus tard, elle revient sur l'événement et elle dit « Cette fois, je parle du jour où je contemplais cette statue, alors que je n'espérais plus rien de moi-même. » Alors que je n'espérais plus rien de moi-même. J'attendais tout de Dieu. Si je m'en souviens bien, je dis au Seigneur, je ne me lèverai pas de là tant qu'il n'aura pas exaucé ma prière. Il exauça. J'en suis convaincu, car à partir de ce jour, mes progrès furent sensibles, alors que je n'espérais plus rien de moi-même. Ça va ? Je vais vous donner un autre exemple, d'un autre genre. C'est Charles de Foucault, bienheureux Charles de Foucault. Vous savez que vous connaissez sa vie vaguement. Je vais vous revenir sur le passage qui a été le point de basculement de son existence.
cette fameuse rencontre avec l'abbé Huvelin à l'église Saint-Augustin à Paris. Alors j'ai retiré ça d'un récit, très bien, je vous le lis. Un monsieur Huvelin, donc le prêtre, était là. Charles se penche vers lui. Donc il vient à Saint-Augustin et l'autre est au confessionnal avant la messe. Et voilà, Charles se penche vers lui sans s'agenouiller, murmure d'une voix étreinte par l'émotion. « Monsieur l'abbé, ne vous étonnez pas, je ne viens pas pour une confession, je n'ai pas la foi. Je désire seulement avoir quelques renseignements sur la religion catholique. » L'abbé Huvelin le fixa de son regard. « Vous n'avez pas la foi ? Vous n'avez donc jamais cru ?»« Si, dit Charles de Foucault, il y a 13 ans, mais en ce moment, je ne crois pas. » Il y a toutes les difficultés, les mystères, les dogmes, les miracles, tout ça, c'est compliqué. Réponse de l'abbé Huvelin. Vous vous trompez, mon enfant. Ce qui vous manque, en ce moment, pour croire, c'est d'abord un cœur pur. Mettez-vous donc à genoux et confessez-vous à Dieu. Et vous croirez. Mais je ne suis pas venu pour ça. Ça ne fait rien. Mettez-vous à genoux et dites le Confiteor. Sans trop comprendre ce qui lui arrive, Charles s'agenouille et longuement confesse toute sa vie. Enfin, le prêtre lui donne l'absolution. La joie envahit Charles et une paix qu'il croyait impossible. Êtes-vous à jeun ? C'était l'époque où on ne communiait pas sans, si on avait mangé. Demande le prêtre, il dit oui, allez communier. Retenez simplement ce qui vous manque en ce moment, c'est, vous avez entendu, non ? Vous n'avez pas la foi, vous n'avez donc jamais cru. Hein ? Mais ça va plus loin que vous ne pouvez. Hein, ce qui vous manque en ce moment pour croire, ce qui vous manque pour croire, c'est d'avoir un cœur pur. Mettez-vous à genoux, confessez-vous à Dieu et vous croirez. C'est exactement comme Zachée. On ne lui dit pas « change et Jésus viendra chez toi ». Accueille Jésus chez toi et tu changeras. C'est lui qui transforme nos vies. La transformation de notre existence à grâce du baptême, ce n'est pas nos efforts, c'est le don de Dieu que nous laissons agir en nous. C'est plus humble. Un autre témoignage, une autre affaire. Saint Augustin. Ça va, vous me suivez encore ? C'est un autre genre. Saint Augustin, bon, il y a une vie intéressante. Il a cherché longtemps, il a eu une vie de errance complexe, à la fois intellectuelle et morale. Bon, très bien. Et puis, il commence à avancer vers Dieu. Alors, je vous le lis, hein, c'est tiré des confessions. Quand, du fond, le plus intérieur de ma pensée eut retiré et amassé toute ma misère devant les yeux de mon cœur, en clair, il dit, il médite et il voit toute sa misère dans sa pensée, il amasse toute sa misère et ses problèmes, dans son cœur, devant les yeux, ça vous est jamais arrivé d'amasser toute votre misère devant votre cœur? Il s'y éleva un affreux orage, et pour répandre avec toutes mes pensées, je m'éloignais d'Alipius. Il était en compagnie de son frère, Alipius, il était assis à côté de lui. Donc il sait, pour répondre à toutes ses pensées, il s'écarte de son frère. La solitude allait me donner la liberté de mes pleurs. Il désespère, il a envie de pleurer. Tel était mon état. Je lâchais les rênes de mes larmes. Et je vous parlais, s'adresse au Seigneur. Jusqu'à quand, Seigneur, serez-vous irrité? Ne gardez pas souvenir de mes inquiétudes passées, car je sentais qu'elles me retenaient encore. Et tout à coup, j'entends sortir d'une maison voisine comme une voix d'enfant ou de jeune fille qui chantait et répétait « Prends, lis, prends et lis. » Et aussitôt, je changeais de visage, je cherchais à me rappeler si c'était un refrain en usage de quelque jeu d'enfant. Et rien de tel ne me revint à la mémoire. Je revins vite à la place où Alipius était assis, donc son frère, car j'y avais laissé le livre de l'apôtre. C'était le texte de saint Paul, les écrits de saint Paul. Je pris le livre, je l'ouvris, et je lus en silence le premier chapitre
où se jetèrent mes yeux. Alors vous allez voir sur quoi il est tombé, l'ami. Vous savez, parfois la conversion et l'amour, c'est assez tranchant. Hein, ne vivez pas dans les festins, dans les débauches, dans les voluptés impudiques, ni dans les disputes, ni en jalousie, mais revêtez-vous de notre Seigneur Jésus-Christ. Vous savez, de temps en temps, nous, ce genre de verset, on va le lire ailleurs après. Et il dit ceci, « Je n'en lus pas plus, je n'eus pas besoin d'en lire davantage. Ces lignes à peine achevées, il se répandut dans mon cœur comme une lumière de sécurité qui dissipa les ténèbres de mon incertitude. » Alors laissez le Seigneur, voilà, la parole qui traverse là, comme ça. Ok ? Alors, il nous faut un jour découvrir notre misère. Donc une étape fondamentale de nos vies, c'est de découvrir, je vous l'ai dit tout à l'heure, qu'on n'est pas mieux que les autres. On doit comme, c'est une étape fondamentale, vous savez, de toucher à notre misère. On constate un jour qu'on n'est pas capable, ou du moins qu'on est capable du pire, qu'on n'est pas mieux que les autres, qu'il y a en nous une capacité. Et alors on peut tenter à ce moment-là, vous savez, du désespoir. Et pourtant, c'est un passage essentiel. Je ne sais pas comment vous faire comprendre cela. Parfois, ça peut être assez simple, hein, et parce qu'on est invité du coup à basculer dans la miséricorde infinie de Dieu. Je vais vous raconter une petite histoire qui m'est personnelle, mais qui m'a tellement fait de bien que j'ai envie de vous la raconter. Il y a quelques années, j'étais séminariste et j'étais ici. Ça s'est passé ici à Paris. Et une session, on était moins nombreux, mais comme ça. Et puis alors, tout le monde allait se confesser. Enfin, je voyais les autres aller se confesser. Alors moi, j'allais de temps en temps, mais vraiment de temps en temps, quoi. C'est-à-dire vraiment, enfin, pas très souvent. Et alors, comme les autres allaient se confesser, je voyais ça, je me dis, il faut que j'y aille aussi. Mais sans vraiment, vous savez, j'y suis allé parce que les autres y allaient. Et puis, donc j'ai repéré un prêtre, c'était dans son coin, un vieux. Bon voilà, et je me suis assis à côté de lui, et j'ai commencé ma confession. Je vous dirai pas tout, mais enfin j'ai commencé comme ça. Et mais sans réfléchir, vous savez. Et je lui dis, vous savez, je demande pardon au Seigneur, je sais plus comment j'ai formulé, parce que je suis orgueilleux. Mais vous savez, j'ai dit ça comme si j'avais dit, il fait beau aujourd'hui. Hein. Le prêtre m'a regardé et il m'a dit, eh ben ça, c'est grave. J'étais furieux. Je me suis dit, mais de quoi il se mêle? C'est vrai, et puis vous savez, et en même temps, je me dis, c'est vrai, non mais attendez... Et en même temps, il y a parfois plusieurs pistes, je me disais, mais il a raison. Un, je le suis, orgueilleux. Deux, c'est grave. Plus profondément, vous n'imaginez. Je ne sais pas si ça a changé quelque chose, mais je m'en souviens. En tout cas, un jour, il nous faut entendre jusqu'au fond, jusqu'aux racines. Vous comprenez ou pas? Alors à ce propos, je vais vous dire deux choses, je vais tenir deux choses. À la fois, notre péché est terriblement plus grave que nous n'imaginons. Excusez-moi. Et à la fois, il ne l'est pas. Enfin, les deux. À la fois, ou plus exactement, la miséricorde de Dieu est infinie, mais je ne sais pas comment vous dire. Je vais vous rappeler deux petits... Ça va, vous me suivez tout le monde. Le curé d'Ars, il y a un petit... Un jour, un gars vient se confesser au curé d'Ars, et le curé d'Ars, à chaque fois que le pénitent... le pénitent accuse un péché, le curé d'Ars pleure. Alors d'habitude, c'est plutôt l'inverse. Quoique, qu'est-ce qui pleure? C'est le Seigneur ou nous? Et alors, à la fin de la confession, le pénitent dit au curé d'Ars, mais pourquoi vous pleurez? Et il répond, parce que vous ne pleurez pas. Non pas qu'il y avait une accusation violente, mais une conscience. Une conscience. En fait, pas une conscience de la gravité, mais une conscience de l'amour de Dieu, de son immensité. Et alors, dans un autre genre, j'ai envie de vous lire un passage de Thérèse, qui, elle, va vivre un truc différent, parce qu'on va lui dire que ses péchés ne font pas de peine au bon Dieu.
mais je vais quand même vous le lire. Ordinairement, les retraites prêchées me sont encore plus douloureuses que celles que je fais seul. Vous savez, parfois les sessions, c'est douloureux, enfin, les retraites, tout ça. Alors elle, c'était difficile. Mais cette année-là, ce fut différent. Malgré le sentiment intime que j'avais, car il me semblait que le prédicateur ne pouvait pas me comprendre, étant surtout destiné à faire du bien aux grands pécheurs, mais pas aux âmes religieuses. Le bon Dieu voulant me montrer que c'était lui le seul directeur de mon âme, se servit justement de ce père qui fut apprécié que de moi, pas des autres, bon. J'avais alors de grandes peines intérieures, de toutes sortes, jusqu'à me demander parfois s'il y avait un ciel. J'étais traversé d'un doute terrible. Je me sentais disposé à ne rien dire de mes peines intérieures. À peine entré dans le confessionnal, je sentis mon âme se dilater. Après avoir dit peu de mots, vous savez, pas besoin de dire beaucoup de choses pour être compris quand on dit la vérité. Après avoir dit peu de mots, je fus comprise d'une façon merveilleuse et même devinée. Mon âme était comme un livre dans lequel le Père lisait mieux que moi-même. Il me lança à pleine voix sur les flots de la confiance et de l'amour qui m'attiraient si fort, mais sur lequel je n'osais avancer. Il me dit que mes fautes ne faisaient pas de peine au bon Dieu, qui tenait sa place et qu'il me disait de sa part qu'il était très content de moi. Ça fait toujours plaisir. Ceci étant dit, je ne sais pas si on peut dire ça de chacun d'entre nous. Oh, que je fus heureuse en écoutant cette consolante parole. Jamais je n'avais entendu dire que les fautes pouvaient ne pas faire de peine au bon Dieu. Je sentais bien au fond de mon cœur que c'était vrai, car le bon Dieu est plus tendre qu'une mère. Je suis d'une nature telle que toute crainte me fait reculer. Avec l'amour, non seulement j'avance, mais je vole. Alors, commentaire personnel, la difficulté, c'est de savoir si nous sommes disposés à nous livrer à l'amour. Parce que l'amour, c'est plus exigeant que la crainte. C'est plus radical. Parce que vous comprenez, si tout ce que je vous dis est vrai, si c'est vrai que Dieu est mort sur la croix pour le salut du monde, qu'il est mort et ressuscité, si c'est vrai, qu'est-ce que vous attendez? Seulement, on voit bien que du coup, il n'y a pas de demi-mesure. Hein, ce que disait le Seigneur, non pas le Seigneur, Jean-Paul II aux jeunes, hein, Jésus est un ami exigeant. Mais l'exigence n'est pas celle qu'on croit. C'est l'exigence de la charité, c'est l'exigence de la radicalité de la miséricorde. Mais vous avez le choix entre l'exigence ou la médiocrité. Il n'y a pas d'entre les deux possible. Il n'en reste pas moins. Ça va ? Il n'en reste pas moins, malgré ce que je vous ai dit sur Thérèse, il n'en reste pas moins qu'il y a une nécessité de conversion, c'est-à-dire une détermination à changer et parfois à renoncer au mal. Dieu peut nous manifester son amour, nous accorder son pardon, il le fait, nous assurer de sa présence, s'approcher de nous de manière très forte, mais il ne peut pas choisir à notre place. Je suis tombé il y a quelques mois sur un passage d'un certain père l'allemand. Et j'ai envie de vous le lire. Nous combattons contre Dieu des années entières et nous résistons au mouvement de sa grâce qui nous pousse intérieurement à quitter une partie de nos misères en quittant les vains amusements qui nous arrêtent, en nous donnant à lui sans réserve et sans remise de nous-mêmes. Mais accablés de notre amour propre, aveuglés par notre ignorance, retenus par de fausses craintes, nous n'osons franchir le pas, et de peur d'être misérables, nous demeurons toujours misérables. Au lieu de nous donner pleinement à Dieu, qui ne veut que nous posséder, que pour nous affranchir de nos misères.
Je vous citerai aussi quelque chose, c'est peut-être un peu plus violent, mais tant pis. Puisque c'était sa fête hier, Alphonse de Liguori. Il y a de très beaux passages. Voilà bien l'erreur. Certains prétendent à la sainteté, mais une sainteté à leur façon. Ils veulent aimer Dieu, mais selon leur fantaisie, sans renoncer à tel ou tel divertissement, aux recherches de la vanité. Alors là, il est précis, hein, dans la toilette ou la sensualité. Ils aiment Dieu, mais s'ils ne réussissent pas à obtenir tel emploi, les voilà troublés. Si l'on effleure un peu leur réputation, ils jettent feu et flamme. Ils aiment Dieu,

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Tant qu'il ne cède pas, si menu soit-il, l'oiseau reste prisonnier dans l'impossibilité de voler. Quelle pitié de voir certaines personnes, riches en pratiques pieuses et en vertus, en faveurs surnaturelles, qui, faute d'en finir courageusement, avec cette légère attache, s'interdisent l'accès à l'union avec Dieu. Et pourtant, il leur suffirait d'un envol vigoureux qui achèvera de briser le fil. Alors vous allez me dire, bah ouais. Moi, je ne sais pas ce que vous allez me dire en réalité. Mais j'y arriverai jamais. Comment faire? Alors on vous a invité, j'ai entendu ça tout à l'heure, je crois ce soir ou dans la journée, allez vous confesser. Je ne vais pas trop m'étendre sur le sujet parce que je pense que c'est fait par la session habituellement. Je vous rappelle quand même que pour se confesser, il y a traditionnellement, le catéchisme dit qu'il y a 3 actes du pénitent et 1 acte de Dieu. Vous savez ce que c'est, non? Premier acte, l'acte du pénitent, le premier c'est quoi? C'est quoi? Non, c'est pas d'y aller. Avant d'y aller. Pendant, vous y êtes. Enfin, c'est ce qu'on appelle le repentir. Ce qu'on appelle la contrition. C'est quoi? Le catéchisme dit, c'est une douleur de l'âme. Vous savez, dans mon bureau, pas à l'évêché, mais quand j'étais ici à Paris, il y avait une petite table basse et sur la table, il y avait des traces d'eau. Vous savez, je les ai laissées parce que, en réalité, c'était pas de l'eau, c'était des larmes. Quelqu'un qui me disait, mais qui n'arrêtait pas de pleurer en me disant, mais pourquoi je l'ai fait? Pourquoi je l'ai fait? Et en même temps, sans doute sur la miséricorde, parce que le repentir, c'est jamais face à vous-même. C'est pas une introspection sur soi-même. Le repentir, c'est pas un regard, c'est moi, je suis nul. C'est un regard sur l'amour de Dieu qui fait qu'il... Et ça se demande. C'est un saisissement par l'immensité de la bonté et de la miséricorde de Dieu qui fait que lui est humble et moi je ne le suis pas. Lui n'a aucun retour sur lui-même et moi je ne pense qu'à moi. Voilà, d'accord? Il y a une autre dimension qui est l'aveu. Vous savez, nous sommes invités à avouer, à dire. Alors, je ne vais pas trop m'étendre. Vous savez, l'aveu de nos fautes, c'est toujours modeste et maladroit. N'ayez pas peur d'être maladroit, mais soyez pas compliqués. J'aime beaucoup confesser les enfants, parce que les enfants, c'est pas compliqué. Il y en a un l'autre jour, il m'a regardé, il m'a dit, alors, j'ai tapé ma petite sœur. Bon, il me regarde comme ça, il dit non, j'ai tapé ma petite sœur. Voilà. Bon, tu me pardonnes ou tu me pardonnes pas? Et nous, les vieux, c'est j'ai tapé ma petite sœur, mais enfin, je ne l'ai pas fait vraiment exprès, enfin, je l'ai fait, enfin, elle le met, enfin, c'était un peu aussi de sa faute, enfin. Appeler un chat, mais vous voyez. Non, mais c'est clair. Et ne faites pas aussi, enfin, excusez-moi, hein. Je pense un jour, une personne qui me. Bon, peu importe, elle se confesse. Puis elle me dit, elle avait découvert qu'il fallait prier tous les jours. Elle était contente. Elle me dit, bah, je demande pardon, je ne prie pas tous les jours. Je demande pardon de ça, hein. Et elle insistait sur tout le monde. De ça, je dis, pourquoi, il y a autre chose? Et ben, vivre avec 3 hommes en même temps, et ça, c'était pas un problème. Ah, mais ça, non. Ça, je demande pas pardon pour ça. Excusez-moi, mais laissez-vous éclairer et guérir. Et c'est pas uniquement, enfin, oui, mais comment je vais faire? Je vais pas y arriver. Mais est-ce que vous croyez que Dieu est plus grand que vous? Je me souviens personnellement d'un jour, j'avais compris que je devais, peu importe quoi, mais vivre une espèce de détachement. Enfin, j'avais repéré un truc, voilà. Et j'avais peur. Et je n'y arrivais pas. Et j'ai passé un long moment d'adoration, presque toute la nuit. Et c'était une bagarre continuelle avec le Seigneur. Non, je veux pas, je veux, mais rien. Bon. Et puis à la fin de la nuit, Dieu a gagné. Forcément, j'étais fatigué. Il m'a eu par la fatigue. Et tout d'un coup, mais je vais vous dire comment c'est passé. Alors j'ai pensé, alors, je sais pas si c'est l'Esprit Saint ou pas, mais en tout cas, ça m'a fait du bien, donc ça devait être quand même l'Esprit Saint. Et alors j'ai pensé un moment que le Seigneur me disait, mais écoute Yves, toi tu es incapable de faire ce détachement. Et pourquoi? Parce que et je sais pourquoi j'étais incapable, j'avais peur d'avoir mal. J'ai peur de souffrir. Et j'avais

peur aussi que ce soit violent, vous voyez. J'avais peur que on m'aimerait plus ou que j'aimerais plus. Enfin, ouais, c'est toujours des choses très profondes. Hein, je vous passe les détails. Et tout d'un coup, il dit, mais alors, tu crois que je peux, tu crois que je peux le faire? Toi, tu peux pas le faire. Mais tu crois que moi, je peux le faire? Puis j'ai dit au Seigneur, oui, je crois que tu peux le faire. Puis tout d'un coup, il dit, tu veux que je le fasse? Je me dis, zut, si je lui dis oui, il va le faire. Eh ben, il l'a fait. Mais il l'a fait doucement. Beaucoup plus doucement. Ce qui était violent, c'était le combat avant. Vous savez, Dieu qui est capable de faire infiniment au-delà que ce que vous pouvez imaginer et même concevoir, d'abord dans votre vie, même dans la vie de l'Église. Vous savez, il y en a qui sont inquiets pour l'avenir de l'Église. Moi, pas du tout. De l'humanité, parfois, un peu. C'est autre chose. Bon, le troisième acte du pénitent, ça va ? Alors si, il y en a qui ont peur de dire aux prêtres, ils ont peur d'être jugés, vous savez, le péché n'est vraiment pas original. Si vous pensez que vous allez apprendre quelque chose de nouveau aux prêtres, vous vous trompez. Puis il y a ceux qui disent, de toute façon, c'est toujours la même chose, c'est toujours les mêmes péchés. Ben, vous n'allez pas nous en inventer d'autres quand même. Et demander d'être éclairé sur les racines. Jalousie, avarice, enfin vous connaissez les sept péchés capitaux. Si vous ne connaissez pas, vous demanderez des informations à vos voisins. L'acte qui est posé par le pénitent, c'est justement la pénitence. Ou la, je sais pas comment il faut. On est invité, le prêtre vous invitera à participer. Alors c'est pas comment on appelle ça, c'est pas proportionnel. Hein. C'est médicinal. Dieu est tellement grand, tellement bon, qu'il nous accorde de pouvoir participer à la réparation. Alors petitement, ceci étant dit, si vous avez volé de l'argent. Ah tiens, entre parenthèses, le vol est un péché. Hein. Le vol est un péché. Le mensonge est un péché, l'adultère aussi. Ceux qui ne savent pas ce que c'est le mensonge, je vous expliquerai. D'accord ? Et c'est pour entrer dans un processus de guérison. Alors ça peut être très modeste. Ça peut être une prière, ça peut être de faire ce que l'on peut. Alors quand on a volé, on essaye de rendre l'argent. Hein ? Voilà, je ne m'attarde pas. Et puis il y a un acte de Dieu qui est quand même l'élément majeur. C'est Non, attendez, vous avez compris. Donc, repentir, l'aveu, d'entrer dans une volonté de réparation, très bien. Et il y a un acte qui n'est pas posé par vous, qui est posé par Dieu lui-même. C'est ce qu'on appelle l'absolution. C'est-à-dire que Dieu pardonne. Je vous donne un exemple. Un jour, je reçois une personne, un jeune homme qui retrouvait un peu la foi, type remarquable, intelligent, tout ça, magnifique. Et alors, il avait été envoyé à confession parce que ses copains lui avaient dit de venir, je pense. Et alors, il s'ouvre, il parle, il me raconte tout ça. Et puis, il est tellement content d'avoir pu parler et dire son péché qu'il s'en va. Alors, je l'ai attrapé au vol. Je lui dis, attends, c'est pas fini, hein. Ça fait que commencer. Alors il me dit, ah bon? Je dis, oui, c'est pas psychologique, c'est pas simplement, j'ai raconté mes affaires à un bon gars qui m'a écouté. Je lui dis, tu sais, est-ce que tu crois que Jésus a pardonné les péchés? Il me dit, ah bon? Je lui dis, mais oui. Et est-ce que tu crois que moi, le prêtre que je suis, dans le mystère de l'ordination sacramentelle, je peux te donner le pardon de Jésus? Vous savez, quand le prêtre dit « Je te pardonne tous tes péchés », c'est Jésus qui pardonne. Hein. Il me regarde, il dit « Mais c'est incroyable !» Je dis « Bah oui, c'est incroyable. Est-ce que tu crois ça ?» Il ouvre les grands yeux. Il me dit « Mais il faut que j'attende un peu, je vais me préparer. » Je dis « C'est ça, tu vas te préparer. » Il est parti une heure, il est revenu une heure après, et il est rentré dans la... Il avait déjà avoué tous ses péchés, c'est pas le sujet. C'est un acte de foi. Maintenant, tout ça pour vous dire quoi? C'est une invitation pour moi, d'abord à vous laisser aimer par Dieu et guérir. De la même manière qu'il peut guérir même la blessure du monde, pas seulement la nôtre.

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Bonjour à tous, c'est une joie pour moi d'être avec vous, surtout dans ce lieu. Bien sûr, dans ma conversion, comme pour beaucoup, je dois énormément à Thérèse de Lisieux. Ses derniers entretiens, notamment, qui m'avaient été indiqués par Georges Bernanos, m'avaient beaucoup touché et m'avait fait découvrir, une autre radicalité. Donc, c'est cette radicalité-là dont je voudrais vous parler aujourd'hui. On m'a confié la tâche de vous faire entrer plus avant dans cette session à partir d'un vers, d'un poème de Thérèse. Le 32e poème dans la numérotation qui fait autorité aujourd'hui, c'est un poème du 7 juin 1896 que Thérèse a écrit pour la fête du Saint-Sacrement. Et c'est très intéressant parce que c'est un poème dont l'inspiration lui est donnée par une autre sœur. Souvent on pourrait avoir l'idée que forcément ce qu'il y a de mieux chez Thérèse c'est ce qui lui viendrait de d'elle-même directement de Dieu. Mais justement ça sera d'ailleurs le sujet de mon entretien. Ce poème qui s'intitule « Mon ciel à moi » a pour sous-titre « Pensée de sœur Saint-Vincent de Paul » mise en vers par sa toute petite sœur Thérèse de l'Enfant Jésus. Donc, ce que nous allons étudier, ce sont les pensées de sœur Saint-Vincent de Paul, grâce à Thérèse. L'oubliée sœur Saint-Vincent de Paul, je suppose que peu d'entre vous la connaissent. Mais enfin, c'est une chose intéressante que Thérèse, au lieu de ramener à elle, renvoie à une autre de ses sœurs. Et elle dit qu'elle n'a été que la versificatrice, finalement, d'une autre pensée. Le vers sur lequel je dois vous parler, c'est « Mon ciel, c'est de l'appeler mon père et d'être son enfant ». Donc je devrais vous parler de la paternité de Dieu et de la filiation par rapport à Dieu, de l'esprit d'enfance si vous préférez. Cependant, avant de le faire, je voudrais quand même vous lire le poème dans son intégralité, cédant moi-même la place à Thérèse et sœur Saint-Vincent de Paul pour un temps. Je vous lis ce poème qui n'est pas court, il est en cinq strophes, donc voici la série des strophes. C'est un poème en alexandrin, vous savez, la langue de Thérèse est assez classique en poésie. Pour supporter l'exil de la vallée de larmes, il me faut le regard de mon divin sauveur. Ce regard plein d'amour m'a dévoilé ses charmes, il m'a fait pressentir le céleste bonheur. Mon Jésus me sourit quand vers lui je soupire, alors je ne sens plus l'épreuve de la foi. Le regard de mon Dieu, son ravissant sourire, voilà mon ciel à moi. Mon ciel est de pouvoir attirer sur les âmes, sur l'église de ma mère et sur toutes mes sœurs, les grâces de Jésus et ses divines flammes qui savent embraser et réjouir les cœurs. Je puis tout obtenir lorsque dans le mystère, je parle cœur à cœur avec mon divin roi. Cette douce oraison tout près du sanctuaire, voilà mon ciel à moi. Mon ciel, il est caché dans la petite hostie où Jésus, mon époux, se voile par amour. À ce foyer divin, je vais puiser la vie. Et là, mon doux sauveur m'écoute nuit et jour. Oh, quel heureux instant lorsque dans ta tendresse, tu viens, mon bien-aimé, me transformer en toi. Cette union d'amour, cette ineffable ivresse,
voilà mon ciel à moi. Mon ciel est de sentir en moi la ressemblance du Dieu qui me créa de son souffle puissant. Mon ciel est de rester toujours en sa présence, de l'appeler mon Père et d'être son enfant. Entre ses bras divins, je ne crains pas l'orage. Le total abandon, voilà ma seule loi. Sommeiller sur son cœur, tout près de son visage, voilà mon ciel à moi. Mon ciel, je l'ai trouvé dans la Trinité sainte, qui réside en mon cœur prisonnière d'amour. Là, contemplant mon Dieu, je lui redis sans crainte que je veux le servir et l'aimer sans retour. Mon ciel est de sourire à ce Dieu que j'adore lorsqu'il veut se cacher pour éprouver ma foi, souffrir en attendant qu'il me regarde encore. Voilà mon ciel à moi. C'est un beau poème. Je ne vais pas en juger les qualités esthétiques qu'on pourrait trouver à l'aune de la grande poésie du XIXe siècle assez rudimentaire, mais c'est un beau poème parce que il contient toute une doctrine profonde et il est surtout admirablement structuré. On pourrait croire que la Thérèse, toujours qualifiée de petite, n'est qu'un petit docteur de l'Église. Mais en réalité, elle est docteur de l'Église au plein sens de ce mot, c'est-à-dire qu'elle a reçu une grâce spéciale et que son enseignement, parfois à son insu, peut contenir, vous voyez, une intelligence inspirée, vraiment. Si vous regardez un peu le poème, je vous ai dit, il y a 5 strophes. Cela commence par le regard de Jésus. Le regard de Jésus dans l'épreuve de la foi. Quand on entend le regard de Jésus, c'est sûr qu'on pense à ce regard qui se pose sur Pierre, vous voyez, après son reniement. Et Jésus regarde Pierre et Pierre sort en pleurant amèrement. Ce regard, bien sûr, c'est ici non pas du tout un regard de reproche. D'ailleurs, je ne pense pas que Jésus ait posé un regard de reproche sur Pierre, mais un regard d'un tel amour que Pierre a vu sa propre faute, a vu son propre reniement. Et c'est à partir de ce regard qu'il a pu, après, lui témoigner 3 fois son amour. Donc, regard de Jésus. Puis, deuxième strophe, mission de Jésus. Immédiatement, dès que Jésus nous regarde, vous voyez, il nous envoie en mission, puisqu'il s'agit, c'est là le ciel, ce regard, ce sourire de Jésus, nous donne le pouvoir d'attirer sur les âmes, sur l'Église et sur toutes les sœurs, vous voyez, les grâces de Jésus. Vous voyez, donc, le regard n'est pas un regard hypnotique. C'est pas un regard, vous voyez, qui nous confisquerait, on serait vraiment hypnotisé, on pourrait plus s'en détacher, on serait comme paralysé, tel la poule devant un couteau, vous savez, c'est comme ça qu'on dit, ou le lapin devant le serpent. Non, on est vraiment là, envoyé en mission. Et cette mission, c'est une action, bien sûr, mais Thérèse nous rappelle que cette action est fondée sur une contemplation. Comment est-ce qu'on attire des grâces? Ça n'est pas dans l'activisme. Il peut y avoir des actions très, très physiques, visibles, pour diffuser et ses grâces, mais c'est d'abord à partir du mystère, lorsque l'on parle cœur à cœur avec son divin roi, dans la douce oraison, dit-elle. Douce oraison dont on sait, et on comprendra plus tard qu'elle est aussi un combat, même si elle est douce. Puis, autre strophe, mais justement, quel est le lieu où contemplation et action se nouent? Quel est le lieu qui est la source de l'oraison? Quel est le lieu où l'on reçoit les grâces de Jésus pleinement pour les répandre sur le monde? C'est la messe, c'est l'Eucharistie. Et vous avez une strophe sur l'Eucharistie.
voyez, là on remonte à la source. Le regard de Jésus me convoque en mission, mais quelle va être la nourriture, quel va être le principe de cette mission? Il m'est donné dans l'Eucharistie. Et cette Eucharistie me transforme en toi. C'est-à-dire qu'elle me rend fils ou fille dans le Fils. Quatrième paragraphe, on remonte plus loin et on y dit l'origine de ce don filial, puisqu'il est parlé de la Genèse, Dieu nous a créés à sa ressemblance, et c'est cette ressemblance originelle qui nous rend aptes à l'adoption filiale, à devenir vraiment, non pas simplement fils de Dieu en tant que créature, parce que créé par Dieu, mais fils de Dieu en tant que divinisé, en tant que, vous voyez, divinisé par Dieu dans le Fils. Vous voyez, c'est pas simplement être fils comme pourraient l'entendre d'autres religions. Fils de Dieu, on a tous été créés par Dieu, nous sommes tous fils, etc. Non, là, c'est la filiation du Christ, c'est la filiation divine qui nous est donnée dans la grâce. À partir de cette ressemblance que nous avons, qui nous rend, justement, capables de devenir Dieu. Et cette adoption filiale est liée à ce que Thérèse appelle le total abandon. Et enfin, dernier paragraphe, elle remonte encore plus haut, non pas simplement au commencement, la Genèse, mais à l'origine absolue de toute chose, c'est-à-dire à la Trinité. Eh, doctrine, hein, on part de Jésus, on entre dans sa filiation, on voit que le principe qui nous rend aptes à entrer dans cette filiation, c'est que nous sommes à la ressemblance de Dieu, et que nous pouvons appeler donc Dieu notre Père par l'adoption divine, filiale, mais cela a son origine dans la Trinité Sainte, qui réside en notre cœur. Et alors même qu'elle arrive au plus haut, tout d'un coup, et c'est ça qui est toujours le mystère de l'incarnation, plus vous approchez des cimes, plus vous êtes appelé à descendre. Non pas descendre comme si on avait oublié les cimes, comme si on revenait au point de départ, mais descendre autrement, comme le Christ est descendu, alors qu'il est Dieu. Non pas, vous voyez, redescendre comme si on redevenait le grain de blé enfoui en terre, mais descendre comme l'arbre, vous savez, qui, sous la multitude de ses fruits, vient ployer ses branches à nouveau vers le sol. C'est une image qu'on trouve dans un texte attribué à Thomas d'Aquin, anciennement attribué à Thomas d'Aquin, vous voyez, qui dit que l'arbre, c'est le dernier degré de la charité. Hein. On monte, et puis au dernier degré de la charité, vous voyez, il y a cette sorte de redescente où tout ce qu'on a reçu est là pour être délivré aux autres. Et donc l'arbre se met à ployer ex multitudine fructuum en latin, vous voyez, sous la multitude de ses fruits. Puisque ça finit, alors même qu'on est allé jusqu'à la Trinité, le dernier vers, vous avez vu, c'est un vers extraordinaire, et tout d'un coup qui semble tout renverser, mais qui nous montre le mystère qu'il y a, le lien qu'il y a entre la gloire et la croix. Vous voyez, Dieu se cache, et voilà ce qu'elle doit faire, souffrir en attendant qu'il me regarde encore, voilà mon ciel à moi. Et on arrive sur cette chose complètement paradoxale, souffrir en attendant, voilà le ciel. Et c'est pas... Alors, je vais bien sûr reprendre ce texte peu à peu, je vais un peu m'en détacher aussi, hein, vous allez voir. Mais vous voyez que c'est un texte qui est très structuré, que ce poème n'est pas du tout, vous voyez, comme ça, lâché au hasard. Ça n'est pas qu'une simple versification, c'est vraiment tout un enseignement théologique extrêmement structuré. Mais pour l'entendre, il va falloir le passer au feu d'une certaine critique. Méfions-nous de l'évidence, surtout quand on est avec Thérèse, une sorte d'évidence immédiate. Parce qu'à ce moment-là, on risque, comment dire, d'arrondir les angles de la croix, si j'ose dire.
voyez, d'affadir, d'adoucir un peu trop. Et on sait bien que Thérèse a permis de nombreuses confitures et de nombreuses friandises pieuses, et que c'est tout autre chose qu'elle vient apporter. Ces paroles peuvent paraître évidentes, comme semble évidente souvent la figure de Thérèse. Voyez, on a parlé de Dieu le Père, de l'esprit d'enfance, du ciel, comme on parle de la petite voix, de la petite Thérèse. Et à la fin, on se demande si on n'est pas bienvenu au royaume des bisounours. Allons-y, attaquons. Attaquons pour voir si ce texte résiste à l'attaque. Parce qu'on pourrait dire que dans ces vers, et spécialement dans ceux qui m'ont été donnés, se trouve une accumulation de clichés mièvres. Vous savez bien que c'est l'accusation qu'on a pu faire à Thérèse. D'abord le ciel. Alors là, le ciel. Nous savons bien que depuis que Youri Gagarine a été envoyé, vous savez, par l'Union soviétique dans l'espace, comme on dit, vous savez, quand il est redescendu, il a dit « Je n'ai vu ni ange ni Dieu ». Ce qui est un aveu d'extrême naïveté, bien sûr, de Youri Gagarine, puisqu'il pense le ciel comme une entité matérielle, alors que ça n'est qu'un symbole, justement, de quelque chose de spirituel. Mais enfin, bon, il reste que cette image n'est pas du tout évidente pour nous, le ciel. Nous sommes plutôt tournés vers les choses terrestres, et l'enjeu, ça n'est pas de s'évader vers le ciel, mais de revenir vers la terre. Est-ce que cette notion de ciel, la notion d'au-delà, n'est pas une notion dangereuse, voire même nihiliste? Pourquoi nihiliste? Parce que vous dites, le vrai monde, ça n'est pas ce monde-ci. Le vrai monde est ailleurs. Donc vous allez déserter ce monde-ci, vous allez mépriser ce monde-ci, vous allez calomnier ce monde-ci. C'est la grande critique de Nietzsche. Nietzsche dit, et vous vous tournez vers le ciel, mais c'est pour pouvoir souiller et calomnier ce monde-ci. Derrière l'idée du ciel, il y aurait une sorte de ressentiment. Ce monde nous ferait souffrir, nous avons été blessés, et à cause de ça, nous allons nous inventer un autre monde. Nous allons fabriquer un autre monde pour nous donner l'impression que nous dominons ce monde et pour pouvoir le rejeter. Mais ce monde, dit Nietzsche, cet autre monde, n'est qu'une sorte de néant, voyez, paré de l'imaginaire produit par notre ressentiment. Donc voilà, le ciel. Pourquoi parler du ciel? Et alors, associer, ce qui est encore plus étrange, le ciel au Père. Mon ciel, c'est de l'appeler mon Père et d'être son enfant. Voilà une chose qui est très étrange. Parce qu'on pourrait dire, on pourrait tomber sous le coup d'une autre critique, qui est le fait que cette manière de penser le ciel est complètement infantilisante. Être enfant, revenir à la vie intra-utérine. Il n'est pas parlé de mère, alors bon, le père. Revenir sous la coupe de l'autorité paternelle. Cette image-là de paternalisme qui pourrait correspondre finalement à ce dont on a accusé l'Église, c'est-à-dire l'Église est obscurantiste, elle nous laisse dans un état infantile, elle est puérilisante. Rester petit enfant, c'est être irresponsable. Et vous savez qu'Auguste Comte dira, il y a trois âges dans l'histoire de l'humanité, hein, l'âge religieux, l'âge métaphysique et enfin l'âge positiviste. Et il compare ces âges entre un âge, vous voyez, d'enfance, d'adolescence et d'adulte. Et on voit bien ici, si la religion c'est de rester petit enfant, on vient confirmer la thèse d'Auguste Comte comme quoi la religion n'est qu'un stade infantile de l'humanité. Il faudrait arriver enfin à l'âge adulte. Il est temps. Sans compter que, vous savez que Freud
a vraiment théorisé l'idée de la fabrication d'un dieu à partir de ça. Vous savez, il dit, quand nous sommes petits, nous avons un père, et ce père, il est mis sur une sorte de piédestal. Hein, nos parents, nous les divinisons d'une certaine façon. Et surtout, c'est le père nourricier, c'est le père protecteur. Une fois que nous grandissons, nous devenons adultes, nous nous rendons compte que notre père est lui-même un fils et qu'il est lui-même vulnérable, faillible, de sorte que l'idole tombe de son piédestal et vient se briser en mille morceaux. Le père devient, à nos yeux, tout d'un coup, ça arrive, hein, un pauvre type. Ce qu'il est par ailleurs, mais comme nous, hein, comme nous tous. Et tout d'un coup, cette lucidité est insupportable. Alors qu'est-ce qu'on se dit? Comme on ne maîtrise pas les choses du monde, comme on continue à avoir peur, on va se fabriquer un autre père. Un père imaginaire, un père céleste, qui vient compenser la défaillance du père de notre enfance. Et vous voyez qu'il y a quelque chose de profondément infantile dans la religion, puisque c'est une manière de transposer la situation infantine à l'âge adulte en se fabriquant un père protecteur. Donc vous voyez, les deux thèses qu'on trouve dans la critique qu'on pourrait faire à ces paroles, c'est d'une part, le ciel, se tourner vers le ciel, c'est déserter la terre, et magnifier le ciel comme relation au père, c'est rester dans un état infantile où l'on refuse la responsabilité. C'est être dans un état où justement on cherche un protecteur. C'est par peur, finalement. Et alors l'âge adulte, vous voyez, ce serait de revenir à la terre et surtout de ne plus avoir besoin de père. Je vous rappelle d'ailleurs que chez Freud, ce qui est central, c'est le parricide. Vous savez, ce qu'on appelle le complexe d'Œdipe, hein, tout enfant, au moment de sa croissance, vous voyez, va vouloir tuer le père. Donc c'est une sorte de fruit du complexe d'Œdipe, fruit imaginaire du complexe d'Œdipe, que la croyance dans un père. C'est très étonnant parce que vous remarquerez que Freud est juif et qu'en disant cela, en fait, il a voulu tuer son propre père, qui a voulu précisément renoncer à sa filiation juive. Parce que si vous regardez la Bible, et Freud ne regarde pas la Bible, il regarde la mythologie grecque. Il va chercher chez Œdipe. Essayez de trouver l'analogue dans la Bible, vous ne le trouvez pas. Dans la Bible, il n'y a pas de parricide. Il n'y a pas de parricide. Le premier crime, c'est un fratricide. Et c'est comme si Freud ne voulait pas voir le fratricide. Et c'est intéressant, hein, on pourrait, bon, c'est pas mon sujet, mais c'est intéressant que on a créé toute une doctrine où finalement le parricide, même en psychologie, devient le lieu majeur. Il faut tuer le père. Alors que dans la Bible, on nous explique que le père, le sens de la paternité, c'est ce qui nous permet d'échapper au fratricide. C'est exactement l'inverse. Il faut trouver le père, d'une certaine façon, pour éviter la guerre fratricide, pour sortir de la rivalité des frères. Mais non, là on nous dit, non, il faut tuer le père pour pouvoir s'émanciper. C'est une chose qu'on va trouver déjà dans l'idéologie révolutionnaire. Républicaine au sens, à partir de la Révolution française, quand on a opposé la République à l'Église, hein, bien sûr le mot République veut dire res publica, la chose publique, le bien commun, pourrait-on dire, et sans soi c'est bon si on pense la République dans ce sens-là. Mais il y a eu une conception de la République qui a été une conception, vous voyez, contre l'idée d'un pouvoir paternel. On dénonçait la monarchie comme étant une sorte de paternalisme et il fallait justement se débarrasser de ce pouvoir paternaliste pour créer la société des frères sans père. Vous remarquerez que dans la devise républicaine « liberté, égalité, égalité », il n'y a pas l'inégalité de la paternité, de la filiation, et fraternité. Alors c'est sûr qu'on parle beaucoup de liberté, d'égalité, mais que la fraternité, on a du mal à la penser. Pourquoi? Parce que c'est quoi une fraternité sans père? C'est très difficile à la penser. Je l'avais dit, la Bible nous fait penser la paternité comme ce qui engendre la fraternité et ce qui empêche le fratricide.
Mais à partir du moment où vous pensez, comme principe, qu'il y a un complexe d'Œdipe et qu'il s'agit de tuer le père, à ce moment-là, vous allez essayer d'inventer une fraternité sans père, mais en réalité, ça sera une fraternité fratricide, au bout d'un moment. D'où la Révolution française qui ne cesse de décapiter, vous voyez, au nom de l'égalité, ses frères. De là aussi, toutes les théories politiques contemporaines, comme quoi la société serait le produit d'un contrat. Nous serions des individus, vous savez, comme on voit ça chez Rousseau, on voit ça chez d'autres, hein, des théoriciens plus récents comme John Rawls, nous serions des individus, purs individus, on ne sait pas d'où on vient, et puis on décide de s'associer. On fait un contrat. Pour d'autres philosophes, comme Aristote par exemple, la société est naturelle. Et la société commence justement à partir du couple et de la filiation. Nous naissons dans une société parce que nous sommes fils d'eux. Et avoir une vie sociale, c'est précisément être né d'abord d'une famille et donc être fils de quelqu'un, fils de parents. Notre première socialisation se fait dans la filiation. Mais là, on essaye d'imaginer une socialisation sans la filiation. C'est-à-dire, nous sommes des individus, on ne sait pas d'où on vient, et nous décidons de nous mettre ensemble parce qu'il y a des avantages à entrer en société. Vous voyez que c'est très profond, la logique de refus du père. Puisque dans la mentalité actuelle, et c'est la manière de concevoir la genèse de la société se fait précisément sur le refus de la filiation, donc le refus de la paternité. Et cette chose-là va exploser à nouveau en mai 68, par exemple, où il va y avoir le père conçu directement, à nouveau, hein, c'est une sorte de résurgence déjà de l'idéologie révolutionnaire, le père est à nouveau perçu comme une figure d'oppression. Et donc, il faut s'arracher au père, il faut plus être père, il faut être, vous savez, alors c'est ça le problème, il faut qu'on soit des principes des hippies, c'est cette sorte d'égalitarisme, vous voyez, mais il n'y a plus de père, il n'y a plus de hiérarchie, il n'y a plus de pouvoir paternel. Et c'est très étonnant parce que les 68ards ont eu des enfants, souvent, et qu'ils étaient très embarrassés. Qu'ils ont joué l'égalité avec leurs enfants. Je suis toujours je suis ton copain. Je suis pas vraiment ton père, je suis ton copain. Et puis quand les enfants voulaient même à la limite transgresser le commandement paternel pour un peu s'affirmer, c'était même pas possible. Puisque le père lui disait quoi, tu veux fumer du hache, vas-y. Allez. Alors cette fille, elle te plaît? Est-ce que tu as couché avec elle? Vas-y. Et les enfants se retrouvaient comme fils de personne. Ce qui fait que ça crée une situation complètement, voyez, anarchique. Le fils ne pouvait même pas se révolter d'une certaine façon, puisque le père avait transgressé tout par avance. Donc il était sous une chape étouffante. On voit très bien ça dans un roman d'un auteur contemporain qui s'appelle Ballard. Un roman qui a été traduit sous le nom de Sauvagerie. Vous avez une sorte de société, vous savez, des familles qui se sont retrouvées, donc des familles de cadres supérieurs qui se retrouvent dans une sorte de résidence protégée, surveillée, et tous les enfants sont extrêmement soignés, ils peuvent faire ce qu'ils veulent, et tous les parents ont lu des grands livres de psychologie, vous voyez, où il faut épouser les enfants, faut les laisser, faut pas imposer quoi que ce soit, pas de règles, pas de lois, mais accompagner l'épanouissement de leur liberté, de telle sorte que les enfants, il est tout à fait normal que le fils ait des revues pornographiques, il est fait, ouais, on les impose pas, mais on laisse faire, on dit que c'est sympathique, quoi, que c'est normal, voilà. Tout ça est normal, mais c'est pas. Et l'histoire, c'est qu'en fait, ces enfants ne supportent plus ses parents, vous voyez, et que, il y aura dans cette résidence, en fait, un massacre, et il y a une sorte de psychologue qui essaye de mener l'enquête, et ils se disent, mais qui, tous les parents sont massacrés, et les enfants ont disparu.
On pense qu'ils ont été enlevés, etc. Mais on ne comprend pas comment on est rentré dans cette résidence de l'intérieur. Parce que le mal, forcément, la logique, c'est que le mal est à l'extérieur. Nous avions créé un îlot parfait. Et on se rend compte que le mal était à l'intérieur et que ce sont les enfants qui ont tué leurs parents. Précisément parce qu'ils étaient justement dans un refus d'être père et mère, d'assumer l'inégalité de cela. Alors, vous voyez que la critique que je viens de faire, pour resituer, si vous voulez, la parole de Thérèse, nous montre que cette parole est d'une extrême provocation, finalement. Mon ciel, l'appeler mon père et être son enfant, il y a quelque chose d'insupportable. Et donc derrière cette douceur, derrière peut-être cette mièvrerie, l'infantilisme, il y a au contraire peut-être une extrême provocation face à l'idéologie de notre époque, qui est une idéologie de refus de la paternité. Refus de la filiation. Thérèse, par sa parole, nous pousse à penser la paternité et la filiation dans leur nature céleste. Absolue. Alors voilà, vous voyez, on va essayer de penser cette provocation. Et finalement, l'enjeu ici, c'est aussi de repenser la paternité et la filiation. Enfin, je vais faire de la théologie. Après ce passage, vous voyez, plutôt historique, d'histoire des mentalités, nous allons entrer dans la théologie la plus haute, puisqu'on va essayer de penser à partir de la paternité céleste, pour essayer de repenser la paternité et la filiation, et voir en quoi il est effectivement céleste d'être fils. Et en quoi ça n'est pas du tout déserter la terre, et en quoi ça n'est pas du tout infantilisant. Bien au contraire, c'est une exigence. Alors, le premier point que je voudrais aborder après cette introduction, j'aurai 6 points. Le premier point, on pourrait l'intituler « Les extrêmes du credo ». Les extrémités du credo, si vous préférez. Mon ciel, c'est de l'appeler mon père. Là, c'est dans l'autre sens. Vous voyez, vous commencez par le ciel, vous avez le père après. Mais dans le credo, qu'est-ce qu'on dit? Le premier article, c'est « Je crois en Dieu le Père » et le dernier, c'est « Je crois en la vie éternelle ». Donc, on relie le père et le ciel en disant le credo. Et un grand théologien dominicain, le père Jean-Miguel Garrigue, dit que ces deux extrêmes du credo sont inséparables et que l'un renvoie à l'autre. Alors bien sûr, c'est parce que Dieu est créateur que finalement il y a la rédemption, c'est parce qu'il aime sa création qu'il va aussi la sauver. Mais il y a aussi ce fait que qu'est-ce que la vie éternelle ? C'est de participer à la vie du Père. C'est d'entrer dans cette relation filiale au Père. Au Père éternel. Ces extrêmes du credo sont riches d'enseignements. Parce que ça nous permet de sortir déjà d'une conception complètement erronée de la béatitude, du bonheur, si vous préférez. Le bonheur céleste dont parle Thérèse dans le poème. Pourquoi? Parce que cela signifie que la béatitude n'est pas un état solitaire. C'est la relation à un autre. On pourrait le dire autrement, de manière un peu radicale, les chrétiens ne croient pas en l'éternité. L'éternité comme une sorte d'état anonyme, général. Les chrétiens croient en l'éternel. L'éternel qui est une personne, qui est même d'ailleurs en fait une communauté de personnes, une communion de personnes, trinité. Nous croyons en l'éternel. Vous avez des sagesses, des religions comme on dit, qui pensent au contraire l'éternité plutôt comme un état.
Vous entrez dans l'éternité, vous devenez éternel, mais indépendamment de toute relation à un autre, indépendamment d'une relation d'amour. Là, non, c'est en entrant en relation avec cet autre, et spécialement avec le Père, que l'on entre dans l'éternité. L'éternité n'est pas un état solitaire, c'est une relation à une personne. Et vous voyez que ça transforme complètement notre conception de la joie ou de la béatitude. À notre époque, nous pensons que le ciel, la béatitude, le septième ciel, admettons, Saint Paul ne s'est élevé qu'au troisième ciel, vous voyez, il n'est pas de, en tout cas, parle dans la seconde épître aux Corinthiens, mais vous voyez, avec certains produits dans des sex shops, vous pouvez vous élever au septième ciel, plus haut que Saint Paul. On oublie d'ailleurs que dans la cosmologie ancienne, le septième ciel, c'est le ciel de Saturne. La planète Saturne, qui est un dieu assez inquiétant, Saturne, mais bon, celui qui dévorait ses enfants. Bon, il reste que, voilà, la joie, le ciel est conçu comme un état de bien-être. Regardez les magazines. Regardez les spécialistes de la psychologie positive. S'il y a une chose qui me déprime, c'est la psychologie positive. Alors là, j'avoue que je connais rien de plus désespérant. Je suis désolé pour ceux qui pratiqueraient cette chose-là, mais enfin bon. Bon, vous levez le matin, comme dans la méthode Coué, hein, je vais bien, tout va bien, chaque matin je vais mieux. Et puis surtout, on vous explique que, donc, si vous voulez être bien, il faut que vous fassiez un peu de sport chaque jour, hein, ça c'est la première chose. Ensuite, éventuellement, que vous ayez... Il faut embrasser quelqu'un au moins 4 fois par jour. Vous le prenez dans vos bras. Le mieux, c'est de l'embrasser assez fort, comme ça vous faites votre sport en même temps. Mais il paraît que ça calme. Après, ah oui, pratiquez la méditation. La méditation, c'est très bien, vous verrez, en psychologie positive. Alors, c'est là que les chrétiens se font avoir, parce qu'ils se disent, tiens, ils disent la méditation. Alors, vous savez, c'est quoi la méditation? Concentrez-vous sur votre respiration. Pendant 20 minutes, 25 minutes, vous irez beaucoup mieux. Moi, je sais pas, quand je me concentre sur ma respiration, je suffoque, généralement. J'ai écrit une pièce de théâtre sur Job, et il y a un premier ami de Job qui est justement un penseur de la psychologie positive qui arrive et qui lui dit « En fait, tous tes problèmes, c'est parce que tu respires mal. Travaille sur ton inspire et ton expire et tu vas voir, tu vas être pacifié, voyez, comme une mer d'huile. » Et Job lui répond « C'est un très bon conseil à prodiguer à l'entrée de la chambre à gaz. » Vous voyez, parce que vous voyez, derrière ça, il y a quoi? Vous remarquerez qu'on est dans une logique du bien-être subjectif, et l'autre est instrumentalisé. On vous dira, ayez un acte sexuel une fois par jour aussi, ça vous apaise, vous allez voir. Mais ça veut dire quoi? Ça veut dire qu'il n'y a pas d'amour. C'est pour votre bien-être. Vous allez enlacer quelqu'un 4 fois par jour pour votre bien-être. Et ensuite, au lieu de réfléchir au bien, au lieu de réfléchir au sens de l'existence, on conçoit une sorte de bien-être insensé. Votre vie, vous voyez, la question du sens n'apparaît absolument pas ici. Donc, de quoi s'agit-il? De quel bonheur s'agit-il? C'est un bonheur de légumes, par exemple. Je prends généralement l'exemple de la courge, parce que c'est une créature qui enfle. Mais vous voyez, vous prenez une courge, vous l'arrosez, vous voyez, elle ne cesse, elle est pleine d'elle-même.
Elle connaît le bien-être, un bien-être hein, qui ne cesse de la dilater. Et donc, la pensée positive vous propose un bonheur, oui, de courge. Vous comprenez que du point de vue de ce que dit Thérèse, du point de vue de la doctrine catholique, le bonheur n'est pas dans un bien-être solitaire qui vous séparerait des autres ou qui... Vous voyez, votre bien-être est premier, donc vous instrumentalisez autres, vous séparez des autres, vous les employez à votre bonheur. Elle est dans l'ouverture à un autre. Le bonheur est dans une communion. Et c'est là qu'il y a, vous voyez, un immense écart. Parce que soit vous allez concevoir les choses à partir d'une technique, soit vous allez penser les choses à partir d'une éthique. Il faudrait prendre le mot éthique au sens large, hein, pas la morale, mais vraiment comme l'éthos, la relation à l'autre. Ce qui est. Technique parce que on va vous proposer des techniques de méditation, des techniques de bien-être, des techniques pour être bien. Qu'est-ce que c'est que la technique? Vous partez pas à la rencontre. Le monde autour de vous est une sorte de matériau et vous vous en servez, vous le manipulez pour votre utilité, pour votre bien-être. Dans la relation éthique, il y a au contraire le fait que vous vous ouvrez et vous ne cherchez pas à manipuler l'autre. Donc dans un premier cas, vous êtes dans une logique, voire même une logistique du contrôle de tout. Et dans l'autre cas, vous êtes dans une logique de la rencontre. Est-ce que le bonheur est dans le contrôle ? Je contrôle tout, je maîtrise absolument ma vie, ou est-ce que c'est dans l'ouverture à la rencontre? Je ne contrôle pas tout, justement. Vous remarquerez que l'idée même de tout maîtriser de sa vie, c'est ne plus être vivant. Parce que si vous maîtrisez tout, c'est que vous n'êtes plus un être vivant, vous êtes un programme. Vous êtes programme, tout est programmé, dans votre, tout est planifié. Or le signe que vous êtes vivant, c'est qu'il peut vous arriver des choses auxquelles vous ne vous attendiez pas. Être en vie, c'est être ouvert à la rencontre. Être en vie, c'est être ouvert à ce à quoi on ne s'attend pas. C'est être ouvert, justement, mais à la vie elle-même. Si vous faites une planification, et qu'au nom de votre planification, par exemple, ah, tout d'un coup, vous tombez enceinte, c'était pas prévu. Ah, mais je suis incapable d'être enceinte, je suis incapable, vous voyez, je ne suis qu'une jeune fille, je dois faire des études, mes parents ont des projets pour moi, c'est vrai quoi. Comment est-ce que je peux être mère puisque mon grand projet c'est d'être l'esclave d'un patron? Et donc vous voyez, qu'est-ce qui va se passer? On va penser tout en termes de planification. Mais non, quand la vie advient, quand un autre advient, c'est là que tout se transforme. Et bien sûr que moi, auparavant, moi, avant d'avoir un enfant, je ne m'estimais absolument pas capable d'être père. Hein. Et puis l'enfant est né, et tout d'un coup, il m'a donné ce pouvoir. Il m'a donné ce pouvoir, vous voyez, dans la rencontre. J'ai rencontré quelqu'un. J'ai rencontré mon enfant. Je ne m'y attendais absolument pas. Et vous voyez, c'est pas comme si mon enfant prenait place à l'intérieur de mon projet. Je me méfie toujours de l'idée que l'enfant doit naître à l'intérieur d'un projet parental. L'enfant viendra toujours exploser vos projets. Hein. Vous savez qu'il soit saint ou pécheur. S'il est pécheur, c'est le fils prodigue. S'il est saint, c'est le recouvrement au temple. Et c'est terrible dans les deux cas. Dans les deux cas, il va vous échapper et il va vous dire, en fait, tu crois être mon père, mais ultimement, tu n'es pas mon père. C'est ça la vérité. Il y a autre chose. Mais tu n'es pas mon père, attention. C'est-à-dire que, c'est pas que je renie ta paternité, mais ta paternité n'est que dérivée à partir d'une paternité plus haute. C'est cette paternité plus haute qui compte premièrement. Et donc,
Qu'est-ce qui se passe? L'enfant arrive et c'est pas, il prend pas place à l'intérieur de mon projet. Il n'est pas comme un rouage à l'intérieur du petit système que je me suis fabriqué. Ça, c'est l'idée du totalitarisme qui réduit les individus à des rouages à l'intérieur d'un système planifié. Non. Quand l'enfant apparaît, il renouvelle le monde. Mon monde n'est plus le même. Donc, tous les projets que j'avais avant se modifient. Moi, j'ai connu, j'avais une de mes anciennes élèves, quand elle était enceinte, elle disait, bon, parce que mon mari n'a pas vraiment de travail encore, il va falloir que je travaille, je me remette au travail, donc dès que je sors de mon congé de maternité, je vais me remettre au travail. Et je lui ai dit, tu sais pas ce qui va se passer. Et puis ensuite, quand l'enfant va naître, tu vas voir, tu vas changer, tu vas plus, c'est plus un aspect de ta vie, et voilà, c'est tout ton univers va se reconfigurer autour de quelqu'un qui n'est pas simplement un objet dans l'espace, mais qui va être principe de redéploiement de l'espace autour de toi. Vous savez, quand vous aimez quelqu'un, et si par exemple, vous voyez, j'aperçois quelqu'un qui m'est particulièrement cher dans la salle, par exemple ma femme, enfin je la vois pas, quand je vais faire la conférence, mais il y a certains visages, vous voyez, sur lesquels je m'appuie ici. Quand je vais faire ma conférence, l'espace n'est plus un espace neutre, vous voyez, avec des lieux indifférents. C'est qu'il va y avoir des polarités dans l'espace et que, voilà, le lieu où il y a ma femme, c'est un lieu, vous voyez, comme une sorte de repère et tout l'espace se redéploie à partir d'elle. Quand un enfant arrive, vous voyez, quand vous avez un enfant dans votre maison, tout l'espace de la maison se modifie. La chambre de l'enfant devient un lieu, vous voyez, qui, à partir duquel, vous voyez, tout va se réordonner. Donc, vous comprenez, l'enfant qui arrive renouvelle le monde, et ça veut dire quoi? Pourquoi est-ce que je vous dis ça? Parce qu'en fait, je suis en train de vous montrer, je reviens à cette idée fondamentale, c'est que la vie est toujours dans la rencontre, pas dans la planification, dans le contrôle. Et que Thérèse, dans son poème, affirme que la joie se joue d'abord dans une rencontre. Et dans une rencontre avec quelqu'un qui me dit aussi quel est le sens, le Père. Quel est le sens de l'existence? Si j'ai le sens, si je suis ouvert à la rencontre, à ce moment-là, le problème, c'est pas le bien-être. Vous savez bien qu'on est capable de souffrir. On est capable de souffrir si ça fait sens, si l'on sait que l'on souffre pour le bien, pour venir au secours de quelqu'un, pour la vérité, pour la justice. À ce moment-là, comme le guerrier au milieu du combat, vous voyez, est sûr d'être dans un juste combat et de souffrir pour son roi. Je dis ça parce que c'est une image qui est très forte chez Thérèse, hein, mourir les armes à la main, lutter pour son divin roi. Eh bien, il ne sent pas les égratignures, il ne sent pas les coups qu'il prend, il va jusqu'au bout. Et il souffre. Mais comme cette souffrance fait sens, comme cette souffrance est pour la vérité, comme cette souffrance est, vous voyez, comme cette souffrance est pour un autre, pour la rencontre avec l'autre, pour la communion avec les autres, eh bien, il est prêt à souffrir. Si vous êtes dans cette frilosité, vous pensez que la joie, c'est le bien-être, petit à petit, vous voyez, vous allez vivre dans un espace confiné. Et vous allez être seul. Donc vous allez déprimer, au bout d'un moment. J'avais une amie qui faisait du yoga, vous savez. Et le yoga, vous savez,

Vous voyez, il ne s'agit pas, la joie n'est pas dans la mise à l'abri contre tout ce qui m'échappe, mais elle est plutôt une disponibilité à ce qui me dépasse. Et c'est pour cela que la joie est rencontre du Père. Et en étant rencontre du Père, elle va être rencontre de tous, puisque le Père a des enfants, d'autres enfants que moi. Aller à la rencontre du Créateur, c'est s'ouvrir à la rencontre de toutes ses créatures. Et déjà, on pourrait dire qu'on n'est précisément pas dans une logique de la désertion de la terre, en pensant le ciel et le Père. Parce que se tourner vers le Père créateur, ça n'est pas se détourner des créatures. Le Créateur n'est pas en concurrence avec sa création, au contraire, elle vient de lui. Elle est, vous voyez, son œuvre d'amour. Il y a des gens qui ne croient pas finalement à la transcendance de Dieu, c'est-à-dire qu'en fait, ils pensent que le Créateur est au même niveau que la créature. Et donc, si vous vous tournez vers la créature, et vous êtes au même niveau, donc je me tourne vers l'un d'entre vous, je me détourne de l'autre. Vous êtes au même niveau. Et donc, on s'imagine que Dieu est une sorte de super créature, plus grande, vous voyez, plus... Alors, je me tourne vers Dieu, je regarde dans l'air, et vous, je ne vous vois plus. Mais non, Dieu n'est pas une super créature, il est le Créateur. Il est la source de chacun d'entre vous. Donc, pour que j'aille vers lui, il faut que j'aille vers ses créatures aussi. Et que je m'ouvre à elles jusqu'à leur source, jusqu'à leur principe. Vous ne pouvez pas aller vers le Créateur en vous détournant des créatures. Vous ne pouvez pas aller aussi vers les créatures en vous détournant du Créateur. Parce que si vous prétendez aimer quelqu'un, vous aimez quelqu'un, j'aime quelqu'un, c'est vouloir son bien. Est-ce que moi je sais absolument ce qu'est le bien de la personne? Non. Pour savoir ce pourquoi il est fait, je dois me tourner vers celui qui l'a fait. Donc vers le Père. Sinon, je vais le ramener encore à mes projets, à mes plans, je vais projeter sur lui une valorisation, vous savez, les parents qui valorisent leur enfant. Tu vas devenir médecin, tu vas devenir avocat, tu vas devenir artiste, la manière de voir de ta mère. Mais après, s'il n'est pas ça, vous voyez, qu'est-ce que c'est cette valorisation de l'enfant ? C'est méconnaître qu'il est unique et qu'il m'échappe, c'est le ramener à une échelle de valeur, et dès qu'il manque à cette échelle, forcément l'enfant va se sentir dévalorisé. La logique de la valorisation, c'est une logique aussi de la mise aux enchères. Les valeurs, comme vous savez, elles fluctuent en fonction de l'offre et de la demande. Mais non, là on est en dehors de toute valeur. On est dans le fait que l'autre m'échappe, qu'il y a un bien qui est voulu pour lui, qui est un bien que veut Dieu. Et si je veux son bien, je dois me tourner vers Dieu et je dois reconnaître qu'il y a quelque chose qui m'échappe, ça va déjouer mes plans. Mais qu'il va être conduit aussi, alors je dois lui dire ce qu'est le bien que veut Dieu, je le sais en général, hein, je connais les commandements, je connais l'œuvre d'amour du Père, mais après, comment ça va se manifester singulièrement dans sa vie, vous voyez, ça j'ai dit, c'est comme le recouvrement au temple, ou le fils prodigue. Donc, vous comprenez que il n'y a pas de concurrence entre la créature et le Créateur, et dès lors dire que se tourner vers le ciel comme se tourner vers le Père, non pas le ciel comme un état de bien-être, mais se tourner vers le Père qui est le Père de toutes les créatures, c'est précisément affirmer qu'on se tourne vers le ciel en se tournant aussi vers la terre, qui est l'œuvre du ciel. Je prends toujours cet exemple, vous savez, sur c'est quelqu'un qui irait voir un grand poète et qui lui dira « Ah, monsieur, vous êtes le poète, alors c'est magnifique, vous êtes le poète. » Le poète lui dit « Oui, alors, vous avez lu quel poème ?» Il dit « aucun. »« Ah bon, donc vous aimez ma poésie ?»« Ah, je sais pas. » Vous, je connais pas, mais vous êtes le poète. On m'a dit que vous étiez le poète, vous voyez. »

vous dis ça, mais ça arrive souvent, hein, à partir du moment où vous avez un nom, voyez, les gens viennent vers vous parce que vous avez ce nom, donc vous êtes une sorte de symbole du pouvoir, de la notabilité, etc. Mais ils peuvent ne rien avoir lu. Vous êtes un écrivain connu, on va vers vous. Oh, vous avez lu quelque chose? Non, j'ai lu une interview. Alors vous voyez, souvent on peut faire ça avec Dieu. Seigneur, Seigneur, je me tourne vers le Créateur, et le Créateur vous dit, mais qu'as-tu fait de mes créatures? Il dit, ah ben, j'ai oublié, je vais vers toi, Créateur, pas vers les créatures. Non, voyez, si vous allez vers un poète, vous y allez qu'en aimant ses poèmes. Quand vous voulez aller vers le Créateur, vous devez aimer ses créatures. Alors... Donc, je vais conclure, puisque... Sur ce premier point, bon, j'irai un peu plus vite pour les autres, mais cela pour vous dire que d'emblée, vous voyez, on a une manière de penser le ciel, le Père, vous voyez, qui transforme complètement notre manière de voir. Il ne s'agit pas de bien-être, il s'agit d'une rencontre. Et il ne s'agit pas de déserter la terre, il s'agit au contraire, s'il y a un père commun, justement, d'entrer dans une fraternité commune et donc au contraire d'avoir le souci de nos frères. C'est pour ça qu'on recomprend un peu ce qu'on avait dit au départ. Dès qu'il y a pensée de la paternité de Dieu, il y a cet envoi en mission, il y a pensée aussi du fait, non pas simplement d'entrer dans le bien-être, mais aussi de souffrir pour autrui, vous voyez, de souffrir pour l'amour d'autrui. Parce que la béatitude, c'est justement cette communion, et toute souffrance pour la communion, pour la vraie rencontre, fait sens. Et d'une certaine façon, elle est dépassée dans la joie plus haute d'être ensemble.

0: pousse des cris de joie, fille de Jérusalem. Voici ton roi qui vient à toi. Il est juste et victorieux. Zacharie 9, 9.
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Chers amis, depuis le commencement, l'homme s'est perçu comme étant de la race de Dieu. Ainsi s'exprimait saint Paul dans son discours devant l'Aréopage à Athènes. Il faisait référence aux poètes de l'Antiquité grecque qui évoquaient cette noblesse de l'humanité. Lui-même, avec toute la tradition juive, fidèle à la parole de Dieu, reconnaissait que l'homme a été créé à l'image et ressemblance de Dieu. L'homme est cet être non seulement corporel, mais aussi doué d'une âme spirituelle, capable de penser, de vouloir, d'aimer et d'entrer en communion avec Dieu. Cette noblesse humaine, l'homme la tient de sa nature, mais cette nature a vocation à être surnaturalisée précisément, car la plénitude de la vie pour un homme, c'est d'être rendu participant de la vie même de Dieu. Cette vocation sublime, l'homme ne peut l'accomplir qu'en s'ouvrant au don de la grâce de Dieu que lui a obtenu Jésus-Christ sur la croix. C'est l'Esprit-Saint qui sanctifie l'homme, qui l'élève par les vertus théologales de foi, d'espérance et de charité, et qui le rend ainsi participant de la nature divine. Voici donc quel est le projet de Dieu concernant l'homme : le rendre saint et immaculé devant sa face dans l'amour, comme saint Paul nous le disait dans le début de sa lettre aux Éphésiens. L'homme a donc bien vocation à être augmenté, non par une tentative orgueilleuse d'escalader le ciel et de se prendre pour Dieu, mais par l'accueil humble de la grâce, cette grâce qui le rend capable d'aimer comme Dieu aime. Seulement cette vision de l'homme, cette anthropologie chrétienne, est aujourd'hui mise au défi par les progrès technologiques et par l'intelligence artificielle. Une autre augmentation est désormais proposée à l'homme, augmentation qui ne serait pas le fruit de la grâce, mais le résultat d'une technologie, augmentation qui ne viserait pas la sainteté et l'amour divin, mais la performance et l'efficacité. On nous présente en effet aujourd'hui un nouvel idéal, celui d'un homme augmenté par la technologie, transhumain, une sorte de surhomme qui viendrait faire honte à notre humanité faillible. Seulement, cette humanité perfectionnée serait paradoxalement une humanité robotisée, technicisée, machinisée. On nous la présente comme une surhumanité, alors qu'elle est plutôt une infra-humanité. Nous sommes donc là devant deux anthropologies radicalement différentes, deux visions de l'homme qui ne peuvent se rejoindre. Soit l'homme est vraiment image de Dieu, créé selon la sagesse de Dieu et appelé à la communion, à l'amour et à la sainteté à travers sa fragilité même. Soit, du fait de ses limites, l'homme doit être réparé, amélioré, augmenté par la technique pour en faire un surhomme, non dans une visée de sainteté, mais dans une visée de performance, selon une vision athée et matérialiste du monde. L'humanité est ainsi à la croisée des chemins, entre le saint, devenu temple du Dieu trinitaire, et le cyborg, sorte d'hybride homme-machine. Mais vous comprenez bien que ces deux anthropologies, si radicalement différentes, vont avoir un impact énorme sur la société, selon que l'une ou l'autre sera choisie. De ces deux anthropologies naîtront deux visions du monde radicalement différentes. Le 4 mars 2026, la Commission théologique internationale a sorti un document intitulé « Quo vadis humanitas », c'est-à-dire « Où vas-tu, humanité ?». Et ce document nous invite précisément à réfléchir à l'anthropologie chrétienne face aux nouveaux défis du transhumanisme et même du post-humanisme. Cette question « Où vas-tu, humanité ?» semble de plus en plus urgente. Est-ce que l'autonomie, est-ce que la performance technologique promise par l'IA ne risque pas de nous faire perdre ce qui fait notre humanité la plus profonde, à savoir la relation à l'autre, la communion, l'empathie, l'amour vrai? Est-ce que le fait de déléguer notre intelligence à la machine ne risque pas de nous faire perdre petit à petit notre propre capacité à penser, à réfléchir, sans parler de notre liberté? Car on ne délègue pas impunément ses facultés à un tiers sans renoncer quelque part à sa liberté et sa responsabilité et donc à ce qui fait la grandeur de notre humanité.
Laisserons-nous la machine et les algorithmes décider pour nous, décider de ce qui est bon pour nous? Saint Paul, dans sa lettre aux Galates, nous avertissait. C'est pour que nous restions libres que le Christ nous a libérés. Donc tenez bon et ne vous remettez pas sous le joug de l'esclavage. La technologie, en effet, nous promet l'émancipation. Mais ce peut être là un des plus grands mirages de notre temps. Si elle est mal orientée, si elle est fondée sur une vision faussée de l'homme, le risque, c'est bien une mise sous tutelle, un nouvel esclavage subtil et presque indolore, car séduisant, mais de ce fait infiniment plus redoutable que des chaînes. Humanité, où vas-tu? Humanité, où est vraiment ta dignité? Selon que l'homme se perçoit comme fils de Dieu ou comme transhumain, il s'inscrit soit dans la tradition de l'humanisme chrétien, en espérance de la civilisation de l'amour, soit dans un paradigme technocratique idolâtré, ouvrant sur une culture du pouvoir et de la performance, comme si la science pouvait redéfinir la nature humaine. Je me réjouis beaucoup de ce que le pape Léon XIV vient de sortir une encyclique « Magnifica Humanitas », « Magnifique Humanité », qui porte sur la protection de la personne humaine à l'heure de l'intelligence artificielle. Cette encyclique est vraiment la bienvenue pour nous donner des critères de discernement face à la nouveauté radicale de l'IA, cette technologie qui progresse à une vitesse époustouflante. Le pape évoque lui aussi deux modèles de sociétés antagonistes et nous rappelle l'importance de mesurer ce qui nous est proposé à l'aune de la dignité humaine. Le pape Léon XIV commence ainsi son encyclique. « La magnifique humanité créée par Dieu se trouve aujourd'hui face à un choix décisif. Ériger une nouvelle tour de Babel ou bâtir la cité où Dieu et l'humanité habitent ensemble. » L'alternative est donc posée et elle trouve son expression biblique dans deux passages de l'Ancien Testament. La construction de la tour de Babel dans la Genèse au chapitre 11 et la reconstruction des murs de Jérusalem dans le livre de Néhémie. Le pape voit dans l'épisode de la tour de Babel l'expression du risque que pourrait faire courir à l'humanité toutes les nouvelles technologies, et notamment l'intelligence artificielle. Les êtres humains, dit-il, décident de construire une ville et une tour dont le sommet pénètre les cieux. Ils veulent ainsi s'assurer stabilité et pouvoir, et surtout se faire un nom, craignant d'être dispersés sur la terre. L'entreprise semble colossale. Une seule langue, une seule technologie, une seule direction. Cependant, le projet cache un piège profond. C'est une œuvre conçue sans référence à Dieu, soutenue par une uniformité qui élimine la diversité et, au lieu de la communion, choisit l'homogénéisation. Lorsque la cité est construite sur l'orgueil et la prétention à se suffire à elle-même, la communication se dégrade, les langues se confondent et les êtres humains ne se comprennent plus. Le résultat n'est pas l'unité, mais la dispersion. Babel révèle ainsi la limite de toute construction qui, aussi grandiose soit-elle, naît de l'absolutisation de l'humain et de sa prétention à l'autosuffisance. Sacrifie la dignité des personnes à l'efficacité et aspire à atteindre le ciel sans la bénédiction de Dieu. Cette description faite par le pape pointe du doigt les dangers anciens et actuels d'une humanité qui veut escalader le ciel et orgueilleusement tout ramener à l'uniformité dans un seul langage aujourd'hui algorithmique. Ce désir de ne plus dépendre de Dieu, mais de devenir soi-même une sorte de surhomme qui se suffit à soi-même, dans une recherche d'efficacité et d'exaltation de la volonté de puissance, ne peut que faire émerger une société inhumaine. Et le risque est bien réel aujourd'hui. En revanche, une autre voie est possible. Et le pape envoie l'expression dans un épisode rapporté dans le livre de Néhémie, donc. Il y est question d'un moment de grande vulnérabilité dans l'histoire de l'antique Israël. Après l'exil babylonien, une partie du peuple est revenue à Jérusalem. Mais la ville est encore en ruine. Les murs se sont effondrés et les portes ont été brûlées.
Or, Néhémie est un juif au service du roi perse Artaxerxès, et il apprend l'état désastreux de la ville sainte. Avant d'agir, commente le pape Léon XIV, il jeûne, prie, intercède pour le peuple. Puis il demande au roi la permission de retourner à Jérusalem, et une fois sur place, il examine en silence les lieux détruits. Il n'impose pas de solution venue d'en haut. Il convoque les familles, confie à chacune un tronçon de mur à reconstruire, écoute les craintes, coordonne les efforts, fait face aux oppositions. Le récit montre comment la ville renaît non pas grâce à l'initiative d'une seule personne, mais grâce à la responsabilité partagée de tout le peuple, prêtres, artisans, chefs de famille, femmes et jeunes. C'est une œuvre qui a Dieu au centre et qui rétablit les liens avant même de poser les pierres. L'ancienne Jérusalem retrouve ainsi un langage commun, non pas celui de l'uniformité, comme c'était le cas pour Babel, mais celui de la communion. L'harmonie naît lorsque chacun assume son rôle et que tout le peuple reconnaît sa force comme venant du Seigneur. Le pape Léon XIV fait remarquer que nous sommes devant ces deux options aujourd'hui, en ce qui concerne notre rapport aux technologies et à la révolution numérique en cours. En effet, la technologie peut soigner, relier, éduquer, protéger la maison commune, mais elle peut aussi diviser, rejeter, engendrer de nouvelles injustices. En fait, la technologie est comme un talent donné à l'homme qu'il doit faire fructifier. L'homme n'a pas à l'idolâtrer comme la fin de toute chose, comme la solution à tous les problèmes humains. Il ne doit pas non plus la voir a priori comme un mal. Cependant, le pape rappelle aussi que cette technologie n'est pas neutre, comme on pourrait le penser parfois. En effet, elle prend le visage de ceux qui la conçoivent, la financent, la régulent et l'utilisent. Et donc, le choix ne se situe pas entre un oui ou un non à la technologie, mais entre bâtir Babel ou reconstruire Jérusalem, entre un pouvoir qui prétend dominer le ciel et un peuple qui, en présence de Dieu, se met à travailler de manière unie pour relever les murs de la cohabitation fraternelle. Et c'est bien là que notre responsabilité est engagée. Le pape nous invite à un choix éthique et nous exhorte ainsi. Évitons donc le syndrome de Babel, l'idolâtrie du profit qui sacrifie les plus faibles, l'uniformité qui gomme les différences, la prétention d'un langage unique, y compris numérique, capable de tout traduire, même le mystère de la personne, en données et en performance. C'est là le risque de la déshumanisation, construire l'avenir en excluant Dieu et en réduisant l'autre à un moyen. C'est là une tentation ancienne et toujours nouvelle qui prend aujourd'hui aussi un visage technique. Face à la possibilité d'un monde devenant inhumain, totalitaire, par le souci d'homogénéisation, d'un monde où les hommes ne sont plus que des réservoirs de données numériques et donc ne sont plus perçus que comme des moyens en vue d'intérêts financiers ou même perçus comme de trop, eh bien le pape Léon XIV invite à un choix de vie. Choisissons plutôt, dit-il, la voie de Néhémie, mettant en évidence la valeur du travail partagé, du dialogue, de la justice, de la solidarité, de l'action orientée vers Dieu, pour rendre sûre la cité de Dieu pour les exilés de retour. Et si nous voulons reconstruire Jérusalem, la cité de paix, et non pas bâtir Babel, la ville orgueilleuse, eh bien deux exigences se font jour. Tout d'abord, chercher à édifier dans le bien. Construire une ville fondée sur le bien commun exige avant tout de bâtir sur le roc de la relation avec Dieu. Et oui, il s'agit de reconnaître que Dieu nous a créés pour lui et qu'il nous appelle à la communion avec lui, non pas malgré notre humanité, mais au cœur même de notre humanité avec ses fragilités et ses limites. Or, c'est bien cela qui gêne les transhumanistes d'aujourd'hui. Pour eux, les limites et les fragilités de l'être humain ne sont pas un lieu de grâce où Dieu vient rencontrer l'homme et où les hommes s'accueillent eux-mêmes dans l'amour, la compassion et la miséricorde. Non, pour les transhumanistes,
Les limites de l'être humain ne sont qu'une erreur à corriger par la technologie en vue d'une plus grande efficacité. C'est bien là le rêve chimérique d'une affirmation de soi sans limite qui nie ce qui fait la beauté de l'humanité, à savoir l'attention mutuelle et la véritable solidarité, qui ne sait plus voir que le vrai progrès ne se mesure qu'à la lumière de la dignité de chacun et du bien des peuples. À travers Néhémie, le pape nous invite donc à construire un monde où chacun peut s'épanouir dans une responsabilité partagée. À chacun sa partie du mur, fait remarquer Léon XIV. Scientifiques et chercheurs, entrepreneurs et travailleurs, éducateurs et législateurs, sociétés civiles, mouvements populaires et communautés de foi. Telle est la logique de la subsidiarité qui valorise la coopération entre les générations, entre les peuples, entre les disciplines et les cultures, comme voie royale pour favoriser la stabilité, la prospérité et la paix. La deuxième exigence pour édifier et reconstruire Jérusalem, c'est de rester humain et de promouvoir l'humain. Cela semble évident, mais de nos jours, cela devient un défi. À l'ère de l'intelligence artificielle, où la dignité humaine risque d'être éclipsée par de nouvelles formes de déshumanisation, le pape rappelle le devoir urgent de rester profondément humain, en préservant avec amour cette magnifique humanité qui nous a été donnée et manifestée dans sa plénitude dans le Christ, et qu'aucune machine ne pourra jamais remplacer dans sa splendeur. Il est donc urgent de remettre Dieu à l'horizon de notre action et l'être humain au centre de nos choix, dit le pape. C'est là la seule manière de réconcilier l'amour et la vérité, la justice et la paix. Il s'agit d'être des bâtisseurs de communion et non des architectes de Babel, des serviteurs du royaume à venir et non des maîtres de donjons voués à s'effondrer, comme le dit encore le pape Léon XIV, qui lance un appel vibrant. « Avec l'âme d'un pasteur et d'un père, dit-il, je demande à tous d'arrêter le chantier d'une énième Babel et d'unir nos forces pour édifier le bien, afin que l'humanité ne perde jamais sa beauté et que le monde puisse reconnaître une fois encore au cœur de l'être humain le lieu où Dieu désire habiter. » Ce cri du cœur de Léon XIV révèle bien son souci, et c'est un souci qui concerne l'humanité elle-même. Dans les transformations que nous sommes en train de vivre du fait de ces nouvelles technologies, l'enjeu est certes la question du travail, puisque beaucoup vont se retrouver au chômage, remplacés par l'IA ou les robots. C'est aussi la question de la vérité et de la liberté, puisque la propagande, la manipulation des foules et la surveillance généralisée en sont facilitées. Mais plus fondamentalement encore, c'est la question de l'humanité qui est en jeu. Il s'agit de préserver l'humanité de l'homme et ce qui fait sa grandeur. C'est sans doute la première fois dans l'histoire de l'humanité qu'une technologie nouvelle menace à ce point l'humanité de l'homme. Et c'est pourquoi le pape rappelle avec vigueur ce qui fait la beauté de l'humanité précisément. D'où le titre de l'encyclique « Magnifique humanité ». Magnifique humanité à préserver, à protéger, à promouvoir. Quelle tragédie, en effet, si l'homme, par ses propres œuvres, se mettait lui-même en danger. L'anticipation d'un tel danger, la romancière Mary Shelley l'avait évoqué littérairement dans son fameux roman de science-fiction « Frankenstein ou le Prométhée moderne ». Elle mettait en scène un certain Victor Frankenstein, homme passionné par les sciences, non dépourvu d'hubris et obsédé par l'idée de vaincre la mort. Étudiant à l'université, il se plonge dans des recherches sur la vie et la mort et finit par découvrir les secrets de la création de la vie en assemblant des parties de cadavres. Après des années de travail acharné, il donne vie à une créature hideuse et difforme qu'il abandonne immédiatement par horreur. Mais le monstre, lui, doté d'une intelligence et d'une sensibilité exceptionnelles, s'enfuit et erre dans la nature.
repoussé par les humains. Il demande alors à Victor de lui créer une compagne. Celui-ci commence cette œuvre, puis détruit la créature féminine en cours de création, craignant qu'elle ne donne naissance à une race de monstres. Le monstre se venge alors en tuant des proches de Victor, dont sa femme. Voici ce qui se passe quand on veut défier les lois de la nature en se prenant pour Dieu. La chute n'est jamais loin. Ce récit intemporel questionne les perspectives transhumanistes actuelles. Il y a en effet des thèmes communs entre le récit de Mary Shelley et les partisans du transhumanisme, ainsi celui de la création artificielle de la vie. Victor Frankenstein incarne l'hubris, la démesure, en défiant les lois de la nature pour créer la vie. Son acte est motivé par l'orgueil scientifique et la volonté de surpasser la mort. Finalement, le roman met en garde contre les dangers de l'innovation sans éthique. Or, les transhumanistes, comme le docteur Laurent Alexandre en France, par exemple, eux, ils prônent l'amélioration de l'humain via les technologies par l'IA, la génétique, les nanotechnologies, les interfaces cerveau-machine. Ils sont comme des Prométhées modernes. Ils veulent jouer à Dieu en repoussant les limites biologiques, en accédant à une sorte d'omniscience et en recherchant le Graal de l'immortalité. Cette démarche transhumaniste, le bioéthicien Francis Fukuyama, représentant du bioconservatisme et donc opposant au transhumanisme, l'a comparé à une forme de Frankensteinisme, où l'homme créerait une nouvelle espèce, les post-humains, autrement dit les nouveaux monstres, si on fait le parallèle avec le roman de Mary Shelley. Un autre thème commun au roman de Mary Shelley et à la perspective transhumaniste est celui d'une partition entre les vivants. Victor Frankenstein crée un monstre qui ne peut pas vivre la communion avec les êtres humains. Laurent Alexandre, lui, défend l'idée que l'IA et les biotechnologies pourraient créer une nouvelle humanité, mais sans se soucier de la question des inégalités. Dans un tel scénario, en effet, le risque d'une fracture sociale est bien présent. Les « augmentés », entre guillemets, pourraient devenir soit des monstres hybrides déshumanisés, car de fait on ne sait pas de quoi vont accoucher toutes ces technologies nouvelles qui sont encore expérimentales, soit une sorte d'élite gouvernant les laissés pour compte. Le parallèle qu'on peut aussi faire entre ces deux entreprises est celui des conséquences éthiques de la science. Victor se prend pour Dieu, crée un monstre, puis abandonne sa créature, qui devient un meurtrier par vengeance. Il porte donc la responsabilité des conséquences de ses actes et de ce qu'il a créé. Le roman pose donc la question de l'éthique de la création. Qui est responsable des conséquences de la science et d'une science mal utilisée? La sagesse ne peut pas entrer dans un esprit méchant, et science sans conscience n'est que ruine de l'âme, disait Rabelais. Cette maxime n'a rien perdu de son actualité. Les transhumanistes, quant à eux, insistent sur les bénéfices des nouvelles technologies, la guérison des maladies, l'immortalité, mais ils minimisent souvent les risques, la perte d'humanité, les inégalités et aussi l'eugénisme, c'est-à-dire le tri et la sélection des êtres humains selon des critères de performance. Le débat éthique devrait se poser face à de telles innovations. Faut-il réguler ces technologies? Qui décide des limites? Nous ne pouvons pas laisser au seul créateur ou à ceux qui financent de tels projets la liberté sans limite de tout faire sans garde-fou, sans réflexion profonde sur l'anthropologie sous-jacente qui guide de tels projets. Puisque c'est l'humanité qui est en jeu, c'est bien l'humanité qui doit décider de ce qu'elle veut devenir. Car de fait, tous seront impactés par ces nouvelles technologies, puisqu'elles susciteront des changements importants et potentiellement irrévocables concernant le travail, la société, les relations, la liberté, la préservation de la maison commune et beaucoup d'autres domaines. Le pape Léon XIV demande à ce que l'IA, les nouvelles technologies, soient évaluées éthiquement à l'aune de la dignité humaine, à l'aune de la préservation de l'humain. Le point crucial, dit-il, n'est pas l'usage de la technique en tant que telle,
mais la vision qui la sous-tend. Si l'être humain est traité comme un matériau à perfectionner ou à surpasser, il devient alors plus facile d'accepter que certains soient considérés comme moins utiles, moins désirables, moins dignes. Au nom du progrès, on peut en venir à imaginer des sacrifices nécessaires et à faire payer aux plus fragiles le prix d'une prétendue optimisation de l'espèce. Voyez la lucidité du propos. Il y a donc bien deux sortes de progrès. Un progrès au service de la personne et des peuples, ou un progrès qui les soumet à des logiques de pouvoir. En fin de compte, nous dit le pape, la question décisive est celle-ci. L'IA rend-elle la vie humaine sur la Terre plus humaine, à tout point de vue? La rend-elle plus digne de l'homme? Et cette question se pose concernant toutes les nouvelles technologies. Si la réponse est oui, eh bien, saisissons l'opportunité qui nous est offerte d'une reconstruction patiente et partagée sur le modèle de la Renaissance de Jérusalem racontée dans le livre de Néhémie. Si au contraire, la puissance grandit tandis que le cœur s'assèche et que les liens se rompent, alors nous sommes face à une nouvelle forme de Babel, une construction grandiose, mais inhumaine. Nous retrouvons là l'inspiration de saint Augustin, chère à notre pape, selon laquelle l'histoire humaine est comme le théâtre d'une lutte entre deux amours qui ont construit deux façons d'habiter le monde et de vivre ensemble, autrement dit deux cités. Deux amours ont fait deux cités. L'amour de soi jusqu'au mépris de Dieu a fait la cité terrestre. L'amour de Dieu jusqu'au mépris de soi a fait la cité céleste. Eh bien, espérons et prions pour que l'humanité tout entière, inspirée par le Saint-Esprit, choisisse non pas la voie de la construction d'une nouvelle Babel, mais celle de la cité sainte, la Jérusalem de paix, où la dignité humaine est préservée et où peut se déployer la civilisation de l'amour.

Chers amis, l'homme est mis en question par les nouvelles technologies, et particulièrement par l'IA, l'intelligence artificielle. C'est lui, l'homme, qui a créé ces nouvelles technologies. Mais il semble à la fois fasciné et dépassé par les progrès de celle-ci, et notamment de l'intelligence artificielle. Il tente à la diviniser et à se mettre sous son joug. Au lieu de prendre comme critère de discernement dans ses choix son intelligence, ses valeurs, sa conscience, il se confie à la puissance de l'intelligence artificielle et lui laisse décider ce qui est le meilleur, puisqu'il pense qu'elle saura mieux que lui ce qu'il est bon de faire. Quelque part, il abdique ce qui fait son humanité et sa grandeur et transfère à la machine le soin de décider pour lui. Nous avons tendance à rire quand nous voyons des jeunes consulter ChatGPT pour soumettre à la machine leurs interrogations existentielles. Mais cette attitude reflète une tendance qui se banalise. Par exemple, des étudiants délèguent à l'IA les devoirs à faire, les mémoires à écrire. Et ce qui est plus effrayant encore, c'est qu'elle se déploie, cette attitude de délégation des choix aux algorithmes, jusque dans l'armée, pour les prises de décision en contexte de guerre. Et d'une certaine manière, cela ne nous étonne pas, dans la mesure où nous avons basculé dans une société matérialiste et athée, où l'enjeu n'est pas tellement l'éthique, mais la performance, où l'idéal de l'homme n'est plus la sainteté, mais l'efficacité. Nous sommes en face de deux anthropologies très différentes, l'une issue de la Bible, où l'homme est reconnu comme image de Dieu, appelé à participer à la vie même de Dieu dans l'amour, et l'autre issue de notre modernité technocratique, où l'homme, plein d'hubris, se prenant souvent pour Dieu, crée des technologies par lesquelles il voudrait s'affranchir de ses propres limites humaines et participer d'une nouvelle forme de puissance et d'omniscience attribuée désormais à l'intelligence artificielle. Mais de ces deux anthropologies ne peuvent naître que deux modèles de société bien différents, que le pape Léon XIV a évoqué dans sa dernière encyclique « Magnifique humanité » comme « Babel » ou « Jérusalem ». En effet, l'anthropologie chrétienne qui s'est déployée à partir de la Bible s'est épanouie dans ce que nous pourrions appeler un humanisme chrétien. Et cet humanisme chrétien a imprégné toutes les sociétés chrétiennes pendant des siècles, promouvant la dignité humaine, le respect des peuples, le bien, la vérité, l'amour et les lois divines comme critères ultimes du choix. C'est la civilisation irriguée par le christianisme qui a donné naissance au droit qui régit la guerre pour justement la limiter le plus possible, la circonscrire selon des règles pour que les populations civiles soient protégées. C'est à des moines et des évêques qu'on doit la trêve de Noël, par exemple, dans les combats. Ce sont les valeurs chrétiennes et humanistes qui ont donné naissance à la notion de proportionnalité dans la riposte, la légitime défense comme seule justification pour prendre les armes, l'interdiction des armes de destruction massive comme les bombes nucléaires, les armes biologiques, chimiques, par exemple, parce qu'elles touchent aussi bien les militaires que les civils. Il y a une éthique de la guerre. Il y a des conventions internationales qui cherchent à humaniser la guerre afin d'en atténuer le plus possible les conséquences terribles pour les populations. Par exemple, on ne maltraite pas des prisonniers, on ne tire pas sur des ennemis qui se rendent, on ne tue pas des civils, on ne bombarde pas des écoles, des hôpitaux, des lieux de culte. La fin ne justifie pas les moyens. Et donc, on ne peut pas utiliser n'importe quel moyen sous prétexte de vouloir remporter la victoire. Nous avons un bel exemple de cette magnanimité dans le combat, à la personne de Charles de Bonchamp, militaire français et général royaliste de la guerre de Vendée. En mars 1793, l'ouest de la France est touché par de nombreuses insurrections paysannes. Des paysans viennent chercher Charles de Bonchamp pour lui demander de prendre la tête de l'insurrection. Bonchamp se montre réticent et doute qu'une victoire soit possible contre les troupes de la République. Mais il finit cependant par accepter. Sans illusion, il quitte sa femme qui est enceinte en lui déclarant « Nous ne devons même pas prétendre à la gloire humaine. Les guerres civiles n'en donnent point. »
Arrivé à Saint-Florent-le-Vieil, Charles de Bonchamp rétablit un certain ordre. Il organise la défense du bourg et fait proclamer une grâce pour les républicains emprisonnés. Les insurgés font jurer aux prisonniers de ne plus porter les armes contre eux. Puis ils les remettent en liberté. Ils font ensuite chanter un Te Deum par le curé réfractaire de Saint-Florent. Les combats font rage, tantôt à l'avantage des Vendéens, chrétiens et royalistes, tantôt à l'avantage des républicains. Mais arrive la bataille de Cholet, où les Vendéens sont battus et Bonchamp gravement blessé. Tous se replient, et pour se mettre à l'abri, ils doivent franchir la Loire. Seulement, que faire des prisonniers républicains emprisonnés depuis plus de 4 mois à l'abbaye de Saint-Florent-le-Vieil ? Les officiers vendéens constatent qu'ils ne peuvent leur faire franchir la Loire et envisagent de les faire fusiller. L'épouse du général Lescure écrit dans ses mémoires « Tous convinrent qu'il fallait les fusiller sur le champ. Mais quand on demanda qui ira en donner l'ordre, personne n'en eut le courage. L'un disait que ces malheureux, pris la plupart depuis 4 à 5 mois, n'étaient pas la cause des massacres. Que cette horrible boucherie, commise de sang-froid, était au-dessus de ses forces. Un autre que ce serait légitimé, pour ainsi dire, les horreurs commises par les Bleus, les Républicains. Que cela redoublerait la rage des Républicains et les empêcherait de faire grâce à aucune créature vivante dans la Vendée, où il restait encore plus de la moitié des habitants. Enfin, personne ne voulant faire exécuter une résolution aussi barbare, chaque officier se retira sans donner d'ordre. Monsieur de Lescure, donc militaire opposé à la Révolution, n'avait pu prendre part à aucune délibération. Il était blessé, couché sur un matelas, et moi assise auprès de lui. Seul, je pus l'entendre, quand on parla de tuer les prisonniers, dire entre ses dents « Quelle horreur !» Quant à Bonchamp, à l'agonie, il apprend l'imminence du massacre. Il charge alors un de ses officiers d'obtenir en son nom la grâce des prisonniers. Celui-ci saute alors à cheval et se précipite sur l'esplanade devant l'abbaye en criant « Grâce aux prisonniers, Bonchamp le veut ! Grâce aux prisonniers, Bonchamp l'ordonne !» Et c'est ainsi que les prisonniers républicains furent sauvés. Ces hommes se battaient pour une noble cause, et habités par les valeurs chrétiennes, ils ne s'étaient jamais livrés à des représailles sanguinaires. Ils ne pouvaient donc envisager de massacrer des soldats et de se comporter avec autant de cruauté que les républicains s'étaient comportés envers eux. Ils n'avaient pas perdu de vue l'humanité de ceux qu'ils combattaient, et ils n'avaient donc pas perdu leur propre humanité, puisqu'ils préférèrent faire grâce à leurs ennemis plutôt que de perpétrer un massacre. Vous me direz peut-être que cette époque est révolue et que depuis longtemps on n'agit plus ainsi. Sans doute, même s'il reste, je pense, dans toutes les armées du monde, des hommes intègres. Mais ils sont peut-être de moins en moins nombreux, sans doute parce que la devise de Sainte-Jeanne d'Arc a été oubliée « Dieu premier servi ». En effet, quand nous mettons Dieu en premier dans nos vies, alors nous n'oublions pas que l'homme est l'image de Dieu et qu'il doit être respecté et honoré, même s'il est notre ennemi. Aujourd'hui, les choses ont tendance à changer radicalement. On se situe dans une autre anthropologie, où l'homme n'est plus perçu comme image de Dieu. Même le droit international, pétri de valeurs chrétiennes, est foulé aux pieds par les puissants de ce monde. L'hubris, la démesure, l'orgueil, la volonté de puissance, se sont comme emparés des dirigeants pour établir non pas la justice et la paix, mais pour asseoir leur domination par la force, au mépris même du droit et des conventions internationales. On prétend établir la paix par la guerre, mais comment pourrions-nous établir la paix par quelque chose qui la contredit si radicalement? La finalité noble de la paix ne peut justifier des moyens immoraux, des massacres de civils, des attaques contre des pays qui n'ont pas attaqué, des assassinats de journalistes, plus de 200 à Gaza tués intentionnellement, ou des bombardements d'installations civiles, d'hôpitaux, d'universités, d'écoles, des villages entiers rasés en Palestine puis au sud du Liban maintenant, sans parler des tortures physiques et psychologiques sur les prisonniers, et parmi eux des médecins qui ne faisaient que leur travail de soigner tous les blessés.
Je pense notamment au docteur Houssam Abou Safia, pédiatre palestinien qui dirigeait l'hôpital Kamal Adouan dans la bande de Gaza, dont le fils a été tué par les bombardements israéliens, qui a refusé d'abandonner ses patients, qui a été arrêté et qui est désormais détenu sans charge et sans procès pour une durée indéterminée et soumis à la torture dans une prison israélienne. Un parmi tant d'autres. Je parle de cela parce que c'est actuel, c'est bien documenté et que nous en avons des témoignages tous les jours. Mais je sais bien qu'il y a d'autres contrées où il ne fait pas bon non plus être en prison. Malheureusement donc, la Convention de Genève, en son article 13, qui interdit la torture et les traitements inhumains des prisonniers, cette convention est violée chaque jour, non pas en cachette, mais ostensiblement et avec fierté. Et il semble que cela ne dérange personne, comme si nous nous étions habitués à l'horreur, comme si la minimisation de ces faits dans nos médias occidentaux contribuait à la banalisation de l'inhumanité. Les pires crimes sont désormais acceptés comme dommages collatéraux. Le problème, c'est que ce ne sont pas des dommages collatéraux, puisque c'est sciemment voulu, organisé et planifié. Cette accoutumance au mal et à la cruauté dit quelque chose de notre humanité qui se perd. On ne cherche plus à s'entendre, à résoudre les conflits par une vraie diplomatie, mais on cherche à écraser l'autre, ce qui est bien différent. Le 7 avril 2026, le président des États-Unis, Donald Trump, annonçait à propos de l'Iran « Une civilisation entière va disparaître ce soir, pour ne plus jamais réapparaître. » Il annonçait ainsi qu'il allait rayer de la carte non pas seulement un pays, mais une civilisation, avec toute sa population, son histoire. Mais ce faisant, il annonçait rien de moins qu'un crime contre l'humanité, selon les critères donnés par le statut de Rome de la Cour pénale internationale. Mais qui réagit encore? Tous les jours, il semble que nous ayons affaire à une surenchère dans l'insoutenable. Certains ministres israéliens sionistes affirment devant caméra ou sur les réseaux sociaux leur désir de voir disparaître tous les Palestiniens, considérés par eux non plus comme des hommes mais comme des animaux, et ceci pour pouvoir s'installer sur leur terre. Tous les jours, des paysans palestiniens en Cisjordanie sont terrorisés par des bandes de colons qui veulent les faire partir et qui pour cela brûlent leurs voitures, leurs oliviers, leurs champs, voire leurs maisons, et les violentent. Le ministre israélien de la Sécurité nationale, Itamar Ben-Gvir, a célébré ses 50 ans avec un gâteau d'anniversaire pour le moins choquant. Le 2 mai 2026, son épouse lui a en effet offert à cette occasion un grand gâteau, décoré d'un nœud coulant, accompagné de l'inscription « Mazel Tov », c'est-à-dire « Bonne chance, bon destin ».« Mazel Tov » au ministre Ben-Gvir. Parfois, les rêves deviennent réalité. Ce ministre extrémiste, lui-même partisan du terrorisme israélien contre la population palestinienne, milite depuis longtemps pour une loi autorisant la peine capitale par pendaison pour les terroristes. Or, la Knesset, le Parlement israélien, vient d'adopter cette loi. Ainsi, le rêve de Ben-Gvir devient réalité. Drôle de rêve! Surtout quand on sait que pour lui, tous les Palestiniens, et pas seulement les combattants du Hamas, sont des terroristes à éliminer, puisqu'il appelle depuis longtemps à la destruction des Arabes et des Palestiniens, hommes, femmes, vieillards, enfants, et au contrôle de la terre, de la mer à l'Euphrate. On se glorifie désormais de l'inhumanité et du massacre des populations. Mais ce qui est encore plus grave, peut-être, c'est précisément l'utilisation de l'IA, l'intelligence artificielle, dans l'armée pour éliminer les ennemis. On délègue désormais à l'algorithme le choix des cibles. J'avais déjà évoqué cela il y a un an quand je vous avais parlé dans le thème sur l'IA du programme Lavender, mis en place par l'armée israélienne. Il s'agit d'un système d'intelligence artificielle qui choisit les cibles à partir de l'analyse d'une multitude de données numériques et détermine là où doivent être lancées les bombes. L'utilisation de ce programme automatisé pour choisir qui doit être tué est une pratique sans précédent
dans les guerres jusqu'à présent. Ce qu'on demande à l'IA, ce sont des résultats. L'IA ne fonctionne pas selon des normes éthiques. Elle n'a pas la notion du bien et du mal, et elle ne tient pas compte des règles de la guerre. Et donc l'algorithme a été formaté pour que si un combattant du Hamas est en haut de l'échelle décisionnaire, on peut tuer jusqu'à 100 civils pour être sûr de l'atteindre, donc femmes, enfants, familles. La fin ici justifie les moyens. Non pas pour l'IA qui fonctionne selon des algorithmes et les données qu'on lui a fournies, mais pour l'état-major israélien qui accepte de déléguer les décisions de meurtre de masse à l'IA. Pendant la Seconde Guerre mondiale, l'industrialisation de la mort passait par les chambres à gaz. Aujourd'hui, elle passe par l'IA. C'est peut-être encore plus efficace, puisque c'est l'IA qui choisit les cibles à bombarder, en analysant une quantité énorme de données récoltées par surveillance massive. Et le militaire n'est là que pour une pseudo-validation formelle. Tout ce que propose l'IA est de fait validé, sans que l'humain cherche vraiment à en vérifier la pertinence. Vous percevez le problème et l'horreur de ce nouveau type de guerre. Quand l'humain disparaît de l'équation pour ne devenir que la chambre d'enregistrement d'un tueur robotique, exécuteur froid de basses œuvres, eh bien la morale s'efface, les morts innocents s'accumulent et la crainte que de tels systèmes se généralisent dans le monde ne peut qu'augmenter. Or de fait, j'ai évoqué ce qui se passait en Israël parce que c'est ce qui est le plus documenté actuellement. Mais cela a tendance à se généraliser. Nous savons que l'entreprise américaine Palantir, créée par Peter Thiel et Alex Karp et financée en partie par la CIA, a proposé ses services non seulement à Israël durant cette guerre, mais qu'elle les propose aussi à l'OTAN et à de nombreux pays européens, dont la France. Il faut bien comprendre que Palantir est une entreprise de services et d'édition logicielle spécialisée dans les domaines du maintien de l'ordre, du renseignement et de la sécurité. Elle développe et commercialise des logiciels dédiés à la fusion, la visualisation et à l'analyse opérationnelle de tout ce qui se trouve dans le big data, autrement dit de toutes les données personnelles de millions de personnes, données qu'elles croisent. Cette entreprise porte donc une promesse, voir partout, avoir une vision globale en croisant les données, afin de prévoir, anticiper, décider et contrôler. L'un de ces logiciels, Palantir Gotham, est utilisé dans l'armée américaine, dans la communauté du renseignement des États-Unis, le NSA, la CIA, le FBI, et dans des services de police. Ce logiciel est également utilisé par les services de renseignement d'une douzaine de pays européens, dont la France, puisqu'un contrat a été signé entre Palantir et la DGSI. Cette entreprise est particulièrement controversée, parce qu'elle met de fait en place une société de surveillance, en utilisant de façon opaque les données de vie privée de millions de citoyens, sans leur demander leur consentement. Elle est aussi au service d'États qui se servent de ces logiciels, souvent sans respecter les droits de l'homme, et en allant bien au-delà des objectifs affichés de lutte contre le terrorisme, contre la fraude ou autres délits majeurs. N'oublions pas non plus l'origine du nom de cette entreprise, Palantir. Pour ceux qui connaissent les œuvres de Tolkien ou qui ont vu Le Seigneur des Anneaux, cela vous rappellera la fameuse pierre de vision nommée précisément Palantir et qui permet de tout observer à distance. Le sorcier Saruman s'en sert pour obtenir des informations et accroître son pouvoir en surveillant tout. Seulement par cette pierre, il entre en contact avec Sauron, puissance ténébreuse qui le dépasse de beaucoup. Saruman croit utiliser l'outil à son avantage. En réalité, c'est lui qui est influencé. Il devient de plus en plus obsédé par le pouvoir et perd son indépendance. Il finit par être sous la coupe de Sauron, qui est le mal absolu. C'est d'ailleurs l'une des leçons symboliques de Tolkien. La connaissance totale et la capacité de tout voir donnent un immense pouvoir sur les peuples pour les asservir, mais elles peuvent aussi corrompre celui qui croit les maîtriser.
L'entreprise Palantir cristallise en elle les dangers d'une intelligence artificielle qui prétend tout voir et tout décider pour nous. Cependant, elle décide pour nous parce que nous le voulons bien. Nous sommes donc désormais à l'ère de la destruction de masse par délégation de notre responsabilité morale à une machine programmée pour cibler et tuer. Quand l'être humain abdique ce qui fait sa grandeur, qu'il délègue son intelligence, ses décisions, sa responsabilité à ce qui ne pense pas, à ce qui est incapable d'aimer, nous ne pouvons que tomber dans le gouffre de l'inhumanité. En fait, nous vendons notre âme à Sauron, si on se réfère au Seigneur des Anneaux, ou bien à Satan, si on se réfère à la Bible. Le pape Léon XIV s'élève à la fois contre l'hubris des dirigeants qui cherchent à étendre leur domination et contre la délégation de la décision de tuer à l'IA. Dans sa réflexion lors de la veillée de prière pour la paix le 11 avril 2026, il a répondu d'une certaine manière à Donald Trump qui prônait la paix par la guerre, l'écrasement de ceux qui lui résistent et la poursuite d'une politique de domination. « La guerre divise, l'espérance unit », affirme le pape. « La tyrannie piétine, l'amour élève. L'idolâtrie aveugle, le Dieu vivant éclaire. » Et face aux ravages de la guerre, face à cette chaîne démoniaque du mal, comme il l'appelle, le pape demande à ce que nous nous mettions au service du royaume de Dieu. Un royaume, dit le pape, où il n'y a ni épée, ni drone, ni vengeance, ni banalisation du mal, ni profit injuste, mais seulement dignité, compréhension et pardon. Et il poursuit en disant « Nous avons là un rempart contre ce délire de toute puissance qui autour de nous devient de plus en plus imprévisible et agressif. Même le nom saint de Dieu, le Dieu de la vie, est entraîné dans les discours de mort. » Le pape fustige ainsi cette tendance très

correction fraternelle, est asservi à la mort, dit-il, celui qui a tourné le dos au Dieu vivant, pour faire de lui-même et de son propre pouvoir l'idole muette, aveugle et sourde, à laquelle sacrifier toute valeur et exiger que le monde entier plie le genou. Assez donc avec l'idolâtrie de soi-même et de l'argent. Assez avec la démonstration de force. Assez avec la guerre. La véritable force se manifeste dans le service de la vie. Le pape Léon XIV dénonce une culture de la puissance qui s'infiltre partout dans la société et qui se répand en banalisant et en normalisant la guerre, en la réhabilitant comme instrument de politique internationale, tandis que les critères éthiques même qui en avaient limité l'usage sont progressivement érodés. Quant à l'usage de l'IA dans les conflits armés, l'usage des systèmes d'armes à autonomie opérationnelle, le pape rappelle avec vigueur que de tels systèmes ne sauraient émettre un jugement moral et agir selon des critères éthiques. Car, dit-il, un jugement moral ne se réduit pas à un simple calcul. Il implique la conscience, la responsabilité personnelle et la reconnaissance de l'autre en tant que personne. Et oui, les victimes ne peuvent être réduites à de simples données. Et il en tient la conclusion appropriée. Il n'est donc pas acceptable de confier à des systèmes artificiels des décisions mortelles. Attention, dit-il encore, car l'IA nous habitue à l'idée que la violence est inévitable et qu'il suffit de l'optimiser. Face à ce danger, le pape Léon XIV rappelle quelques critères qui semblent évidents, mais qui sont malheureusement trop souvent mis de côté. Le premier est celui de la responsabilité personnelle de la décision qui doit être absolument maintenue. Car lorsque la décision de frapper devient automatique ou opaque, le risque de déresponsabilisation augmente. Or, l'homme doit rester le dernier responsable, sans se défausser sur la machine. Il doit pouvoir rendre compte de ses choix, pour pouvoir éventuellement être jugé. D'autre part, le choix éthique a besoin de temps. Or, la rapidité de l'IA court-circuite le temps nécessaire à la réflexion et à un discernement juste. Donc, il y a problème. Enfin, dernier critère, celui de la protection des civils, et le pape a cette parole forte. Toute technologie qui facilite le fait de frapper sans voir le visage de l'autre abaisse le seuil moral du conflit. Le pape invite donc à se souvenir de la protection due dans toute guerre aux civils et aux infrastructures nécessaires à leur survie. Et en conséquence, il affirme, l'intelligence artificielle doit être désarmée, c'est-à-dire libérée des logiques qui la transforment en instrument de domination, d'exclusion et de mort. Et de fait, c'est à cette condition seulement qu'elle ne servira pas le projet d'une nouvelle Babel, mais qu'elle sera au service de tous et du bien commun, au service de la reconstruction de Jérusalem, autrement dit de la civilisation de l'amour. Puissent les hommes accueillir le don de sagesse pour servir Dieu et la magnifique humanité plutôt que leur ego, leur orgueil et finalement le prince de ce monde.

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0: Sorelle, fratelli carissimi.
2: Chers sœurs et chers frères, éclatez en cris de joie. Crie le messager de paix à ceux qui se trouvent parmi les ruines d'une ville à reconstruire entièrement. Même s'ils sont poussiéreux et blessés, ses pieds sont beaux, écrit le prophète. Car à travers des routes longues et accidentées, ils ont apporté une joyeuse nouvelle, dans laquelle tout renaît désormais. C'est un jour nouveau. Nous participons aussi à ce tournant auquel personne ne semble encore croire. La paix existe et elle est déjà parmi nous. Je vous laisse la paix. Je vous donne ma paix. Ce n'est pas à la manière du monde que je vous la donne. C'est ce que Jésus a dit à ses disciples auxquels il venait de laver les pieds. Messager de paix qui, à partir de ce moment-là, devrait courir de par le monde sans se lasser pour révéler à tous de pouvoir devenir enfants de Dieu. Aujourd'hui, donc, non seulement nous sommes surpris par la paix qui est déjà là, mais nous célébrons comment ce don nous a été donné, nous a été fait. En effet, c'est dans le comment que brille la différence divine qui nous fait éclater en chant de joie. Ainsi, dans le monde entier, Noël est par excellence une fête de musique et de chant. Le prologue du quatrième évangile est également un hymne qui a pour protagoniste le Verbe de Dieu. Le Verbe est un mot qui agit. C'est une caractéristique de la parole de Dieu. Elle n'est jamais sans effet. À bien y regarder, beaucoup de nos paroles produisent elles aussi des effets, parfois indésirable. Oui, les mots agissent. Mais voici la surprise que nous réserve la liturgie de Noël. Le Verbe de Dieu apparaît et ne sait pas parler. Il vient à nous comme un nouveau-né qui ne fait que pleurer et vagir. Il s'est fait chair. Et même s'il grandira et apprendra un jour la langue de son peuple, pour l'instant, seule sa présence, simple et fragile, pâle. La chair est la nudité radicale qui, à Bethléem et au Calvaire, manque aussi de mots. Tout comme n'ont pas non plus de paroles beaucoup de nos frères et sœurs, dépouillés de leur dignité et réduits au silence. La chair humaine demande des soins, invoque l'accueil et la reconnaissance, recherche des mains capables de tendresse et des esprits disposés à l'écouter, désire de bonnes paroles. Il est venu chez lui, et les siens ne l'ont pas reçu. Mais à tous ceux qui l'ont reçu, il a donné le pouvoir de devenir enfants de Dieu. Voici la manière paradoxale dont la paix est déjà parmi nous. Le don de Dieu nous engage, il cherche à être accueilli et suscite le dévouement. Il nous surprend parce qu'il s'expose au rejet. Il enchante parce qu'il nous arrache à l'indifférence. Devenir enfant de Dieu est un véritable pouvoir, un pouvoir qui reste enfoui tant que nous restons détachés des pleurs des enfants, de la fragilité des personnes âgées, du silence impuissant des victimes et de la mélancolie résignée de ceux qui font le mal qu'ils ne veulent pas. Comme l'a écrit le bien-aimé pape François, pour nous ramener à la joie de l'Évangile, parfois nous sommes tentés d'être des chrétiens qui se maintiennent à une prudente distance des plaies du Seigneur. Pourtant, Jésus veut que nous touchions la misère humaine, la chair souffrante des autres. Il attend que nous renoncions à chercher ces brebis, ces abris personnels ou communautaires qui nous permettent de nous garder distants du cœur des drames humains afin d'accepter vraiment d'entrer en contact avec l'existence concrète des autres et de reconnaître la force de la tendresse. Chers frères et sœurs, puisque le Verbe s'est fait chair, c'est désormais la chair qui pâle, qui crie le désir divin de nous rencontrer. Le Verbe a établi parmi nous sa fragile tente. Et comment ne pas penser aux tentes de Gaza, exposées depuis des semaines à la pluie, au vent et au froid, et à celles de tant d'autres réfugiés et déplacés sur chaque continent, ou aux abris de fortune de milliers de personnes sans abri dans nos villes. Fragile est la chair des populations vulnérables, éprouvées par tant de guerres, en cours ou terminées, laissant derrière elles des ruines et des blessures ouvertes. Fragiles sont les esprits et les vies des jeunes contraints de prendre les armes, qui sur le front ressentent l'absurdité de ce qui leur est demandé et le mensonge dont sont imprégnés les discours grandiloquents de ceux qui les envoient mourir. Lorsque la fragilité d'autrui pénètre notre cœur, lorsque la douleur d'autrui brise nos certitudes granitiques, alors la paix commence déjà. La paix de Dieu naît d'un vagissement accueilli, d'une ampleur entendue. Elle naît parmi les ruines qui appellent une nouvelle solidarité. Elle naît de rêves et de visions qui, comme des prophéties, inversent le cours de l'histoire. Oui, tout cela existe, car Jésus est le Logos, le sens à partir duquel tout a pris forme. C'est par lui que tout est venu à l'existence et rien de ce qui s'est fait ne s'est fait sans lui. Ce mystère nous interpelle depuis les crèches que nous avons construites. Il nous ouvre les yeux sur un monde où la parole résonne encore à maintes reprises et bien des manières et nous appelle encore à la conversion. Certes, l'Évangile ne cache pas la résistance des ténèbres à la lumière. Il décrit le chemin de la parole de Dieu comme une route impraticable, semée d'embûches. Jusqu'à aujourd'hui, les authentiques messagers de paix suivent le Verbe sur cette voie qui finit par atteindre les cœurs, des cœurs inquiets qui désirent souvent précisément ce à quoi ils résistent. Ainsi, Noël motive de nouveau une église missionnaire, la poussant sur les chemins que la parole de Dieu lui a tracé. Nous ne servons pas une parole autoritaire. Elle résonne déjà partout, mais une présence qui suscite le bien en connaît l'efficacité, n'en revendique pas le monopole. Voici le chemin de la mission, un chemin vers l'autre. En Dieu, chaque parole est une parole adressée, une invitation à la conversation, une parole qui n'est jamais la même. C'est le renouveau que le Concile Vatican II a promu et nous le verrons fleurir qu'en marchant ensemble avec l'humanité tout entière, sans jamais nous en séparer. Le contraire est mondain, avoir soi-même pour centre. Le mouvement de l'incarnation est un dynamisme de conversation. Il y aura la paix lorsque nos monologues s'interrompront et que, fécondés par l'écoute, nous tomberons à genoux devant la chair nue de l'autre. La Vierge Marie est précisément en cela la mère de l'Église, l'étoile de l'évangélisation, la reine de la paix. En elle, nous comprenons que rien ne naît de la démonstration de la force et que tout renaît de la puissance silencieuse de la vie accueillie.

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1: Pas un seul moineau ne tombe à terre sans que votre Père le veuille. Quant à vous, même les cheveux de votre tête sont tous comptés. Matthieu 10, 29, 30.

Mes frères, nous dirons que l'évangile d'aujourd'hui, on dirait qu'il a été choisi pour que je puisse raconter un témoignage sur la puissance de l'Eucharistie, sacrement de guérison. Le Seigneur vient nous parler de la foi des prostituées qui croient en la parole de Jésus et qui, dit Jésus, vous précéderont dans le royaume des cieux, même si elles étaient pécheresses, parce qu'elles ont accueilli Jésus comme Marie-Madeleine. Jésus les a pardonnés et les a transformés. Et l'évangile d'aujourd'hui m'invite à vous raconter un témoignage tout de suite en commençant cette homélie. Le thème de cet enseignement devait être l'Eucharistie, sacrement de guérison. Et tout de suite, en partant de l'évangile que nous venons de lire, je vous raconte un témoignage que quelques-uns d'entre vous ont déjà entendu, mais qui personnellement m'a impressionné beaucoup. Comment cette parole de Jésus s'accomplit? Lorsqu'un pécheur, comme nous lisons dans la première lecture de la liturgie d'aujourd'hui, lorsqu'un pécheur se repentit et accepte la volonté de Dieu, comme nous lisons dans l'Évangile, cette prostituée qui accepte de croire en Jésus, Jésus dit, elle vous précédera dans le royaume. Un jour, nous avions une Eucharistie avec plusieurs centaines de personnes dans un village de République dominicaine. Et comme l'église était trop petite, il arrive souvent que dans les Eucharisties pour les malades, nos églises sont trop petites. Alors, comme on voit ce matin, il y en a qui ont de la peine à entrer. Alors, nous avions décidé de célébrer à l'extérieur, en plein air. C'est un pays tropical chez nous, en République dominicaine, et c'est facile de célébrer à l'extérieur. Et nous étions dans une cour séparée du terrain voisin par une clôture qui était assez élevée, une clôture de planches. Et là, nous avons commencé la retraite. Et le soir, à 5 heures, l'après-midi, il y avait une Eucharistie pour les malades. Et pendant la prière pour les malades, après la communion, le Seigneur me donna une parole de connaissance dans mon cœur qui était celle-ci. Il y a ici une femme qui souffre du cancer au ventre, dans l'abdomen, et en ce moment-ci, elle commence à ressentir physiquement sa guérison. Et j'ai demandé qui est cette dame qui souffre du cancer dans l'assemblée. Et personne n'a répondu. Alors, nous avons continué à prier. Je ne comprenais pas, peut-être que la personne ne voulait pas dire publiquement sa maladie. Nous avons continué à prier. Il y a eu d'autres guérisons qui se sont identifiées, comme nous avons vu hier soir, des personnes qui se sont identifiées, qui sont venues remercier le Seigneur. Et la première ne s'identifiait pas. Le lendemain, c'était le deuxième jour de la retraite paroissiale, de la mission paroissiale. Et à 9 heures du matin, en commençant la première conférence, j'ai vu arriver une jeune dame qui a demandé de donner un témoignage. Je ne la connaissais pas. J'ai dit certainement, venez, qu'est-ce que vous voulez nous raconter? Elle a dit aux gens, vous allez peut-être être surpris de me voir ici parce que je suis une pécheresse publique. C'était une prostituée très connue dans cette petite ville. Elle a dit, je suis une pécheresse publique et vous savez que j'ai été opérée 2 fois du cancer. Plusieurs d'entre vous me connaissez, vous savez que je suis allé 2 fois à l'Institut du cancer pour une opération et ma douleur continue. Et alors hier, j'ai su qu'il y avait une Eucharistie pour les malades. Et je voulais venir participer à l'Eucharistie pour les malades avec vous. Mais j'avais honte de me placer au milieu de vous à cause de ma vie de péché. Regardez, elle avait peur de se placer au milieu des gens à cause de sa vie de péché, de prostituée. Mais elle a dit, je suis allée me cacher derrière la clôture pendant la messe. Et là, derrière la clôture, les gens ne la voyaient pas, mais Jésus la voyait. Elle avait assez de confiance en Jésus pour lui demander sa guérison malgré sa vie de péché.
Et lorsque nous avons prié pour les malades, la première parole de connaissance que le Seigneur me donnait, c'était celle-ci. Il y a une femme qui est ici, qui souffre du cancer au ventre, et le Seigneur commence à la guérir. Et elle dit qu'à ce moment-là, elle a ressenti une chaleur dans son corps qui l'envahissait. Elle avait chaud et elle pensait qu'elle allait s'évanouir. Et quand j'ai demandé à cette personne de s'identifier, elle n'a pas voulu, bien sûr, elle dit qu'elle n'a pas voulu sortir de cette cachette où elle était. Elle avait honte de sortir de l'endroit où elle s'était cachée. Et cette chaleur qui l'a envahie a duré quelques minutes et ensuite ça a disparu. Et elle nous disait dans son témoignage qu'au cours de la veillée, sa douleur était complètement disparue. La douleur de son cancer était disparue et le Seigneur l'avait guérie parfaitement jusqu'au jour d'aujourd'hui. Elle n'a aucun problème de cancer, mais ça n'a pas terminé là. Et c'est là que je trouve que ce témoignage est vraiment en harmonie avec les lectures d'aujourd'hui. Après la guérison de son cancer, le deuxième jour de la retraite, elle n'avait plus honte de se placer au milieu des gens. Elle avait été visitée par Jésus. Jésus avait guéri son cancer et là, elle a participé à la retraite paroissiale avec tout le monde. Et dans l'après-midi, elle a voulu se confesser. Et alors, elle s'est approchée du sacrement de la réconciliation, comme plusieurs d'entre vous ont pu le faire durant cette rencontre, comme d'autres le feront au cours de la journée. Il y a plusieurs prêtres qui continueront à confesser ce matin et cet après-midi. Alors, elle a pu s'approcher du sacrement de la réconciliation dans l'après-midi du samedi. Et alors, dans sa confession, elle a demandé pardon à Dieu. Elle a dit publiquement dans son témoignage qu'elle était prostituée depuis l'âge de 13 ans. Alors, elle avait 21 ans. Et le Seigneur l'a pardonné. Jésus qui avait guéri le cancer de son corps, guérissait le cancer de son âme en lui pardonnant ses fautes, en lui redonnant la vie en abondance, la vie divine. Et le lendemain, c'était le dimanche à la clôture de la messe, ça m'a impressionné beaucoup de la voir s'approcher du sacrement de l'Eucharistie, de la voir recevoir la communion. Ça me rappelait le passage de l'enfant prodigue dans l'Évangile, qui, après avoir vécu une vie de péché aussi, a pensé dans son cœur, « Je me lèverai, je retournerai vers mon Père, et je lui dirai, j'ai péché contre le ciel et contre toi. Je ne suis plus digne d'être appelé ton enfant, traite-moi comme un de tes serviteurs. » Et elle a vécu cette page du retour de l'enfant prodigue qui est retourné à son foyer. Et voici que son père était tellement heureux qu'il a fait préparer un banquet. Il a dit au serviteur, allez chercher un vêtement blanc et l'en revêter parce qu'il était vraiment extérieurement sale. Il avait l'allure de quelqu'un qui était abandonné. Il n'avait plus de souliers. Son père lui a dit, mettez-lui des sandales aux pieds. Les sandales qui étaient le signe de la liberté dans ce temps-là parce que les esclaves marchaient pieds nus. Il lui a fait mettre un vêtement blanc, une robe neuve. Il lui a fait mettre l'anneau au doigt pour qu'il soit reconnu comme membre de la famille. Cet anneau qui l'identifiait comme membre de la famille. Et voici que cette prostituée guérie du cancer qui s'était convertie venait aussi participer au banquet. Et au banquet, ce n'était pas le veau gras qu'on avait fait préparer. Elle a participé au banquet du royaume, au banquet de l'Eucharistie, où elle a reçu l'agneau de Dieu, celui qui enlève le péché du monde. Et elle était tellement heureuse qu'au cours de la semaine, elle a commencé à témoigner. Parfois, il y a des gens qui disent l'important, c'est la guérison spirituelle
Ce n'est pas la guérison physique. Moi, je leur dis, ne vous préoccupez pas, le Seigneur connaît son chemin. Il sait comment il doit agir. Nous demandons la guérison physique, mais aussi la guérison spirituelle. Le Seigneur ne donne pas seulement une guérison physique aux malades. Très souvent, il donne beaucoup plus spirituellement, dans un changement de vie, dans une transformation intérieure. C'est très fréquent qu'une personne qui était guérie reçoit une transformation intérieure beaucoup plus grande que sa guérison physique. Et alors, Myriam, cette prostituée qui avait été guérie du cancer et qui était retournée au Seigneur, a commencé à témoigner partout dans la ville de sa guérison, de sa joie. Et elle travaillait avant sa conversion, avant sa guérison. Elle faisait partie d'une maison de prostituées, d'un hôtel où il y avait beaucoup de prostituées, une maison de perdition. Et voici qu'elle est retournée pour dire à ses compagnes, « Je ne viens pas vous demander de sortir de cette maison. Je viens vous parler de mon ami Jésus. » Elle voulait leur parler de l'ami qu'elle avait rencontré, Jésus, qu'il l'avait guéri, qu'il l'avait pardonné, qu'il l'avait libéré. Et elle a témoigné avec tellement de joie, avec tellement d'audace, que la propriétaire de cet hôtel, de cette maison de prostituées, la propriétaire a été touchée et elle a accepté ce que Myriam lui demandait. Myriam lui a demandé, est-ce qu'on ne pourrait pas commencer ici, dans cet hôtel, un petit groupe de prière charismatique? Avez-vous déjà vu une chose comme ça, dans une maison de perdition? Alors, la propriétaire a accepté et le lundi soir, ils fermaient les portes à leurs clients. Et là, ils accueillaient Jésus. Mais c'est fantastique de voir l'audace des gens qui ont rencontré Jésus après leur conversion. Ils sont prêts à aller porter Jésus partout. Et elle, Myriam, a commencé avec un catéchiste très sérieux du village, à les orienter pour former un petit groupe de prière. Et tous les lundis soirs, elle se réunissait, la propriétaire de l'hôtel, la dame qui était propriétaire de ce gros hôtel, avec les dames qui travaillaient là, et avec Myriam et le catéchiste. Et lui, il les évangélisait. Il leur présentait la parole de Dieu, et ensuite ils chantaient ensemble. Et ensuite, ils faisaient leur petite réunion de prière tous les lundis soirs. Et les résultats ont été tellement positifs, ça a commencé au mois de novembre. Au mois de mai, Myriam est allée me rencontrer dans la paroisse. Elle a dit, « Mon père, maintenant, on voudrait avoir une retraite charismatique pour les prostituées de la ville. » Ben, j'ai dit, « Moi, je ne les connais pas, les prostituées. Comment vas-tu les réunir? » Elle avait dressé une liste de 47 prostituées de la ville qui acceptaient de participer dans une retraite charismatique d'un week-end. Alors, on a accepté avec un couple de la paroisse. Nous avons préparé la retraite dans un centre de retraite. Et c'était vraiment étonnant de commencer cette retraite. Je n'avais jamais tant vu du même coup 47 prostituées ensemble. C'était assez étonnant. Et on leur a parlé de la miséricorde de Dieu, de l'enfant prodigue qui retourne à son père. Nous leur avons présenté Jésus qui n'est pas venu condamner le monde, mais le sauver. Nous avons présenté la miséricorde de Dieu, la joie qu'il y a au ciel pour un seul pécheur qui se convertit. Et voici que pendant cette retraite, la miséricorde de Dieu a agi avec tellement de puissance. Je n'ai jamais vu dans aucune retraite autant de personnes pleurer. Elles pleuraient leur faute. Il y en a qui demandaient pardon publiquement pendant la retraite pour leur vie de péché. Et au cours de la retraite, 27 de ces 47 personnes qui avaient passé un temps plus ou moins long dans la prostitution, 27 ont voulu se confesser. Les autres ont dit, on va y penser encore un peu. Il y a toujours des gens qui désirent y penser encore. Et la mort arrive, ils y pensent encore. Et ensuite, il est trop tard. Il y en a qui pensent trop longtemps. Mais il y en a 27 qui se sont confessés, qui ont
accepter de retourner à une vie humaine plus sainte, plus digne d'un fils de Dieu, d'une fille de Dieu. Et ça a été intéressant de voir leur cheminement. Nous avons demandé aux dames des groupes de prière de la ville de les accompagner pour chacune de ces prostituées converties qui s'étaient confessées et qui avaient décidé de changer de vie. Nous avons demandé à trois dames de l'accompagner pour l'aider à trouver un travail nouveau, pour l'aider, pour l'accompagner, pour qu'elle ne se décourage pas. Et ça a été une grande bénédiction. Encore aujourd'hui, sur ces 27 prostituées converties, il y en a encore 21 qui tiennent bon. Il y en a qui se sont mariées à l'Église, qui vivent leur vie chrétienne honnêtement. Il y en a même qui ont commencé à faire de l'apostolat. Il y en a une qui a tellement cheminé dans sa vie spirituelle, elle s'est mariée à l'Église, et elle a tellement cheminé que là, elle demande pour entrer dans la communauté charismatique que nous avons là-bas, les serviteurs du Christ vivant, une communauté d'évangélisation. Et elle demande pour entrer cette année dans la communauté. Voyez-vous la puissance de Dieu qui est capable non seulement de guérir un cancer, mais de transformer une vie. Et en transformant une vie, par le témoignage de cette Myriam convertie, guérie, le Seigneur a touché plusieurs cœurs et 21 de ces femmes qui étaient engagées dans une vie de péché ont reconnu Jésus comme Marie-Madeleine et elles ont reçu le pardon de Jésus et leur vie est transformée. C'est là qu'on voit, mes frères, la bonté du bon pasteur. Moi, ça m'impressionne beaucoup de voir comment Jésus, le bon pasteur, est allé d'abord guérir cette petite prostituée qui était cachée derrière la clôture. C'est étonnant. Ça a été la première guérie. La compassion de Jésus est tellement grande, il a vu qu'elle n'avait même pas confiance dans les hommes qui étaient là. Elle n'avait même pas confiance dans l'assemblée. Elle avait honte de se placer au milieu de l'assemblée. Mais elle avait encore assez confiance en Jésus pour lui demander sa guérison. Et c'est elle qui a été guérie la première. Et on a des choses étonnantes parfois dans ce ministère de guérison. On se demande, au même temps, dans la paroisse, il y avait une bonne maman, une mère de famille qui souffrait du cancer de l'estomac. Et tous, nous avons prié beaucoup pour elle. C'était une dame qui avait travaillé beaucoup dans la pastorale paroissiale. Elle était très connue et tout le monde aimait cette maman et ses enfants. Elle nous amenait prier chez elle. On a célébré l'Eucharistie pour demander au Seigneur de la guérir. Et en même temps, le Seigneur a guéri Myriam, la prostituée. Il l'a guérie du cancer. Et la maman de 67 ans qui avait une vie tellement merveilleuse, le Seigneur ne l'a pas guérie. Mais on se demande, qu'est-ce qui se passe, Seigneur? Pourquoi tu n'as pas guéri la mère de famille? Pourquoi tu n'es pas venu chercher la prostituée? Et là, on peut songer que Jésus est comme nous. Quand on va dans un jardin, dans un parterre, chercher des fleurs, on coupe les plus belles fleurs pour faire un bouquet, pour les apporter à la maison, non? Et alors, Jésus est venu chercher la maman, qui était une belle fleur, pour l'amener à la maison du Père. Et la prostituée n'était pas prête encore à entrer dans le royaume. Alors le Seigneur l'a guérie, il l'a fait cheminer. Et à travers son témoignage, il a appelé d'autres personnes à la conversion. Alors c'est un grand mystère. Le Seigneur ne guérit pas quelqu'un à cause de son mérite. Souvent, il nous guérit parce qu'on n'a peut-être plus besoin de signes qu'une autre personne. C'est une question qu'on nous pose souvent ça. Pourquoi le Seigneur guérit un malade, il ne guérit pas l'autre? Et c'est toujours un grand mystère, le mystère de l'amour de Dieu. Dieu est libre, on ne peut pas lui demander de nous rendre compte de son administration. C'est gratuit, gratuitement, tout ce qu'il fait pour nous. Et il a son plan d'amour sur chacun de nous. C'est important de demander sa guérison, c'est dans le plan de Dieu qu'on désire la santé, mais c'est important aussi d'accepter le plan de Dieu dans nos vies et de le remercier quoi qu'il fasse, lui dire, Seigneur, je sais que tu es un Dieu d'amour
Et quoi que tu fasses pour moi, tu le fais par amour et je t'en remercie. Mes frères, je vous compte ce témoignage pour vous dire comment la miséricorde de Dieu est grande et sa puissance est infinie. Et il peut transformer une vie, il peut guérir toutes sortes de maladies, il peut transformer une communauté. Mais il faut bien découvrir que le chemin de Dieu n'est pas toujours notre chemin. Et je découvre, moi, que dans le ministère, un endroit privilégié pour demander la guérison des malades, c'est pendant l'Eucharistie ou devant le Saint-Sacrement exposé comme on a fait hier soir. On dirait qu'il y a une grâce spéciale devant l'Eucharistie. Non seulement on dirait, mais on le voit. Il y a une grâce spéciale pendant la célébration de l'Eucharistie à cause de la présence réelle de Jésus dans l'hostie consacrée. Jésus passe dans son peuple. Il est là présent dans l'hostie sainte et nous lui demandons de bénir nos malades. Et combien de malades témoignent avoir été guéris pendant une célébration eucharistique ou pendant l'exposition du Saint-Sacrement, pendant une procession avec le Saint-Sacrement. C'est parce que nous découvrons vraiment que le Seigneur est en train de renouveler la foi de son peuple dans sa présence réelle. Et c'est de ce thème-là que je voulais vous parler surtout aujourd'hui. La présence réelle de Jésus dans l'Eucharistie. Le Seigneur nous donne des signes et des prodiges pour nous aider à croire dans sa parole lorsqu'il nous dit, prenez et mangez, ceci est mon corps. Prenez et buvez, ceci est le calice de mon sang. Faites ceci en mémoire de moi. Beaucoup de chrétiens baptisés qui avaient fait leur première communion ont négligé peu à peu leur vie spirituelle, ils se sont refroidis, ils ont abandonné ce sacrement de l'Eucharistie. Mais lorsqu'ils voient les signes que Jésus réalise dans l'Eucharistie, plusieurs sont interpellés et ils reviennent participer au banquet du royaume. C'est vraiment le banquet du royaume où le Christ lui-même se donne comme nourriture. Jésus avait préparé ses disciples pour ce grand mystère. Nous lisons dans l'Évangile que la première année de sa vie publique, quelques jours avant la Pâque des Juifs, Jésus a fait son premier miracle en changeant l'eau en vin aux noces de Cana en Galilée. Et la deuxième année de sa vie publique, quelques jours encore avant la Pâque des Juifs, Jésus a fait le grand miracle de la multiplication des pains. Il préparait le cœur de ses disciples à quelque chose d'encore plus grand. Et la troisième année de sa vie publique, le jeudi saint, 3 jours avant la Pâque des Juifs, encore à la même époque de l'année, Jésus prit le pain et le vin et il le consacra. Il prit le pain, le bénit, le rompit, et le donna à ses disciples en disant, prenez et mangez, ceci est mon corps. Il prit le calice, la coupe de vin. Il la bénit, il dit, prenez et buvez, ceci est le calice de mon sang. Faites ceci en mémoire de moi. Et ce matin, en mémoire de Jésus, nous célébrons cette Eucharistie. Et quand Jésus a annoncé à ses disciples cette bonne nouvelle de l'Eucharistie, quand il leur a dit, je vous donnerai ma chair à manger, et mon sang à boire, beaucoup de ses disciples ont souffert une crise de foi. Ils avaient cru en Jésus jusqu'à ce moment-là. Mais à partir de ce moment-là, ils ont trouvé que c'était trop fort. Alors ils ont décidé que non, que ce n'était pas possible que Jésus donne sa chair à manger et son sang à boire, et plusieurs se sont éloignés de Jésus. Et alors Jésus a dit aux apôtres, allez-vous m'abandonnez vous aussi? Et Pierre a dit cette parole tellement belle, à qui irions-nous, Seigneur, si tu as les paroles de la vie éternelle, si nous abandonnons Jésus, où allons-nous chercher notre salut? Qui pourra être notre sauveur? Songez-y, mes frères, si on abandonne Jésus, mais qui va nous donner le salut? Jésus nous dit, je suis le chemin,
Personne ne va au Père sinon par moi. Combien de gens se laissent tromper par des sectes de toutes sortes qui ne croient pas en Jésus-Christ. Comme c'est triste de voir des chrétiens baptisés passer, par exemple, à l'islam, où ils ne croient pas que Jésus est le Fils de Dieu. Des gens qui passent aux témoins de Jéhovah, qui ne croient pas à la divinité de Jésus-Christ. Des gens qui passent avec les disciples de Moon, qui ne croient pas en Jésus-Christ non plus. Ils croient en Dieu, mais ils ne croient pas en Jésus-Christ. Et Jésus dit, « Je suis le chemin. Personne ne va au Père sinon par moi. » Et nous, chrétiens, nous qui croyons en Jésus, nous devons essayer de le rencontrer et de le mieux aimer, de le connaître davantage, de lire sa parole, de découvrir tout ce qu'il nous dit, d'essayer de le mettre en pratique. Et lorsque Jésus nous dit, « Je vous donnerai ma chair à manger et mon sang à boire », nous le croyons. Nous ne le croyons pas parce que nous le comprenons. C'est un mystère qu'on ne comprend absolument pas. Après la consécration, le prêtre dit, « Voici le mystère de notre foi. » C'est vraiment le grand mystère de notre foi. Et saint Augustin disait, « Dieu est infiniment puissant et il pourrait créer 1000 mondes encore plus beaux que le monde actuel. Mais malgré toute sa puissance et toute sa majesté, Dieu ne pourrait rien faire de plus grand que l'Eucharistie. Parce que l'Eucharistie, c'est Jésus de Nazareth, ressuscité, vivant et vrai, réellement présent dans l'hostie consacrée. Et c'est difficile d'accepter ce mystère, il faut une grâce de Dieu, il faut une grâce de foi. Celui qui n'a pas la foi ne peut pas accepter ce mystère-là. C'est pour ça qu'il faut prier et dire, « Seigneur, je crois, mais augmente ma foi. Donne-moi une foi qui ne doute pas, une foi qui est sûre de ta parole. Je le crois parce que Jésus est la vérité et c'est lui qui l'a dit. » Un jour, il y avait une discussion entre un frère protestant et un groupe de catholiques. Et cette secte protestante ne croyait pas à la présence réelle dans l'Eucharistie. Et ce frère protestant a commencé à discuter avec ce groupe de catéchètes qui étaient là. Et il disait, « Comme ils ont peu d'intelligence, ceux qui croient que Dieu, le Créateur du ciel et de la terre, peut être présent dans un petit morceau de pain, comme ils sont courts d'intelligence, disait-il. » Et il y avait là un catéchiste très fervent qui lui a dit, « Si ce n'est pas vrai, que Jésus est présent dans l'hostie consacrée, dis-lui à Jésus qu'il est un menteur. Parce que c'est lui qui nous a dit, prenez et mangez, ceci est mon corps. Prenez et buvez, ceci est le calice de mon sang. Faites ceci en mémoire de moi. Et si ce n'est pas vrai, dis-lui à Jésus qu'il est un menteur. » Et c'était justement un de ces hommes qui passe de porte en porte avec une Bible en dessous du bras, avec une cravate au cou et petit habit bleu, on en voit beaucoup de ces gens-là, et qui vont de porte en porte nous présenter la parole de Dieu et qui nous disent qu'il faut croire en la parole de Dieu. C'était justement un de ces gens qui disait qu'il faut croire à la Bible et c'est écrit dans l'Évangile, et cette page-là, lui, ne la croyait pas. On ne peut pas croire une page de l'Évangile et rejeter l'autre. Il faut accepter la parole de Dieu au complet, et c'est écrit dans l'Évangile, comme le sacrement de réconciliation est écrit dans l'Évangile lorsque Jésus dit à ses disciples le jour de sa résurrection, comme je vous disais hier, les péchés seront remis à ceux à qui vous les remettrez. Lorsqu'il dit à ses apôtres, les péchés seront remis à ceux à qui vous les remettrez. Ils seront retenus à ceux à qui vous les retiendrez. Mais il faut retourner à la lecture de la parole de Dieu et nous laisser transformer par la parole de Dieu. Et quand on prend la parole de Dieu au sérieux, Dieu nous prend au sérieux. Et alors, on commence à voir des merveilles dans notre vie, parce que la parole de Dieu agit, elle transforme, elle libère. La parole de Dieu guérit. Et parce que c'est Jésus qui le dit, je le crois qu'il est présent dans l'Eucharistie, même si je n'y comprends rien. Il y en a qui disent, mais comment peut-il être présent dans un petit morceau de pain? Mais même si c'est un pain gros comme la maison,
ce ne serait pas une raison pour qu'il soit présent. On le croit, ce n'est pas à cause de la grosseur du morceau de pain. On le croit parce qu'on croit dans la parole de Jésus. On n'y comprend rien. J'avais un ami au Québec qui avait beaucoup de difficultés. Après sa conversion, il a rencontré le Seigneur dans un groupe de prière. Et il est retourné au sacrement de la réconciliation. Il a fait un cheminement. Ça faisait déjà un an qu'il était converti. Mais il avait beaucoup de difficultés à accepter la réalité de la présence réelle de Jésus dans l'hostie consacrée. Ça, il l'acceptait avec un acte de volonté, mais c'était pour lui une angoisse. Il avait beaucoup de difficultés avec ça. Et il nous racontait dans un témoignage qu'un jour, après la communion, il priait et il demandait au Seigneur de l'aider à croire dans sa présence réelle. Et tout à coup, le Seigneur lui a donné une vision intérieure, non pas avec les yeux, mais intérieurement dans son esprit, ce qu'on appelle aussi une image mentale, une vision intérieure. Il a vu tout à coup cette, je ne me rappelle pas comment on appelle ça en bon français, cette grosse machine à compter qu'on avait autrefois, vous rappelez-vous, pour additionner. Ces gros appareils qu'on avait pour additionner. Et le Seigneur lui a donné ça dans une image mentale. Cette grosse machine à compter, à multiplier. C'est comment vous dites ça, la machine à compter? Je ne sais pas le mot. Calculatrice, merci. Alors, il a vu dans cette image mentale une calculatrice, mais ces grosses calculatrices qu'on avait qui marchaient, qu'il fallait tourner comme ça. Et tout de suite après, l'image a changé. Et il a vu une petite montre très délicate, une montre bracelet, très délicate. Dans la petite montre, il y avait une petite calculatrice, toute petite. Et le Seigneur a parlé à son cœur et lui a dit, « Vous, les hommes, vous avez été capables de mettre cette grosse calculatrice dans cette petite montre et tu l'acceptes. Pourquoi n'acceptes-tu pas que moi qui suis Dieu, je puisse être présent dans un petit morceau de pain ?» Et pour lui, ça a été vraiment une grâce, une parole du Seigneur dans son cœur. Et depuis ce jour-là, il s'est dit, « Bien, mon Dieu, si on était capable de mettre la grosse calculatrice dans cette petite montre-là, Dieu peut faire beaucoup plus que nous. Alors acceptons-le, même si on ne comprend pas. C'est un mystère, je n'y comprends rien. Mais le Seigneur l'a dit, je le crois. Cependant, le Seigneur sait que c'est très difficile pour nous de croire dans un mystère si extraordinaire. Et il vient en aide à notre faiblesse. Il veut nous aider à croire. Et au cours de tous les siècles de l'Église, Jésus a multiplié les signes et les prodiges pendant l'Eucharistie, pendant la procession avec le Saint-Sacrement. Il nous rappelle constamment la réalité de sa présence réelle dans l'Eucharistie. Et souvent, les guérisons qui ont lieu pendant l'Eucharistie sont des signes pour secouer ceux qui dorment, pour réveiller la foi de ceux qui dorment et pour fortifier la foi de ceux qui croient. Et l'Eucharistie est vraiment sacrement de guérison parce que l'Eucharistie, c'est Jésus. Et Jésus, c'est la plénitude de la vie. Jésus est la résurrection et la vie. Jésus est la santé des malades. Mes frères, nous allons offrir cette Eucharistie, comme nous l'avons annoncé, pour tous nos malades et nous allons demander à Jésus de nous donner une foi très grande dans sa présence réelle. Qu'il guérisse des cœurs blessés ce matin et qu'il guérisse aussi des malades qui souffrent dans leur corps comme il l'a fait hier soir devant le Saint-Sacrement exposé et plusieurs ont commencé à témoigner. Et Jésus ne se fatigue jamais de guérir les malades comme il ne se fatigue jamais de pardonner nos péchés. Il est venu pour ça. Il est venu pour nous pardonner, pour nous libérer et pour nous guérir. Il y a tellement de beaux témoignages, vous en lisez partout ici et là, de personnes qui ont été guéries pendant l'Eucharistie. Moi, je ne continuerai pas. Nous allons faire notre profession de foi. Je vous ai conté cette guérison de la petite prostituée. Mais le Seigneur guérit aussi des gens qui ne sont même pas présents quand quelqu'un prie pour eux. On prêchait au Paraguay, à Asunción, et le programme « La messe pour les malades » passait par la télévision. Et une bonne maman qui était dans son lit, paralysée,
et qui suivait la messe par télévision. Elle était très malade, depuis des mois, elle ne pouvait absolument pas marcher. Et quelqu'un assistait à la messe et priait pour elle. Et elle était à 110 kilomètres de la capitale du Paraguay, dans sa petite maison, et elle suivait la messe par télévision. Et pendant la prière pour les malades, alors que son fils priait pour elle, la maman dans son lit a commencé à sentir une chaleur énorme qui l'envahit dans tout son corps. Et elle avait tellement chaud qu'elle a essayé de se soulever un peu dans son lit, et elle s'est rendue compte qu'elle pouvait se soulever, et avec surprise, elle a pu s'asseoir sur son lit, et là, elle était avec un enfant dans la maison, et elle a osé se lever, et elle a commencé à marcher. Et le lendemain, elle témoignait partout, elle marchait, elle était parfaitement guérie. Parce que son fils, qui était là, à la messe, priait pour elle, et comme Jésus est présent partout, il peut nous bénir ici, ce matin, et il peut bénir aussi des personnes qu'on lui présente dans notre cœur. Alors ne prions pas seulement pour les malades qui sont ici. Bien sûr qu'on va, on dépose tous nos malades aux pieds de Jésus. Il est présent dans l'Eucharistie. On lui demande de les bénir, de guérir des malades ce matin aussi. Et présentons-lui les malades qui sont dans nos foyers. Et présentons-lui nos difficultés dans nos foyers, les difficultés tant de familles en détresse. C'est triste de voir comme il y a des problèmes dans nos foyers. Les époux et les épouses qui ne s'entendent plus, qui divorcent, les parents et les enfants qui sont divisés. Ça, c'est des problèmes qu'il faut présenter à Jésus. Il est venu guérir les cœurs meurtris. Il est venu rompre nos chaînes. Il est tout-puissant et n'oubliez pas que ça, qu'il n'y a pas de limite à sa puissance et à sa miséricorde. Ne dites jamais d'une personne ça, c'est un cas désespéré. Ne dites pas ça. Je le répète, je l'ai dit le premier soir. Ça n'existe pas un cas désespéré. Ça n'existe pas. Il n'y a que des hommes et des femmes qui désespèrent parce qu'ils ne connaissent pas Jésus. Mais à partir du jour où nous rencontrons Jésus dans notre vie, nous découvrons qu'il est le maître de l'impossible. Et c'est lui qui nous a dit, je vous dis que si, je te dis que si tu crois, tu verras la gloire de Dieu. Et la gloire de Dieu éclate parmi nous, parfois dans une guérison physique, parfois dans une guérison intérieure, parfois dans une transformation spirituelle, parfois dans une vie qui était vraiment une vie de péché et qui est bouleversée. Une personne comme Marie-Madeleine, qui était une grande pécheresse après avoir rencontré Jésus, est devenue sainte Marie-Madeleine. Pour Jésus, il n'y a pas de cas impossible. Regardez ce qui est arrivé au bon larron. Il a dit, Seigneur, rappelle-toi de moi quand tu seras dans ton royaume. Et Jésus lui a dit, aujourd'hui même, tu seras avec moi au paradis. Pour Jésus, tout est possible. Mais l'important, c'est de le rencontrer, de le reconnaître, de l'accepter dans notre cœur et dans notre vie, de lui dire, viens, Seigneur Jésus, aujourd'hui, je t'ouvre la porte de mon cœur. Je veux te recevoir dans l'Eucharistie. Je sais que tu es là présent et ceux qui n'ont pas la chance de pouvoir communier pour une raison ou pour une autre, demandez-lui à Jésus de vous aider à organiser votre vie de telle façon qu'un jour, vous aussi, vous pourrez recevoir l'Eucharistie. Vous pourrez vous alimenter avec ce pain vivant descendu du ciel. Demandez à Jésus non seulement la guérison physique, mais la guérison de votre foyer, que le Seigneur transforme nos familles, qu'il en fasse des petites communautés d'amour. Alors, si vous voulez, nous allons ensemble faire notre profession de foi en récitant le credo et prions les uns pour les autres et prions pour toutes nos familles, pour tous les problèmes de nos familles, demandant à Jésus de nous aider à résoudre nos problèmes et à vivre selon son évangile. Je crois en un seul Dieu, Père Tout-Puissant, Créateur du ciel et de la terre. Et en Jésus-Christ, son Fils unique, notre Seigneur, qui a été conçu du Saint-Esprit, est né de la Vierge Marie, a souffert sous Ponce Pilate, a été crucifié, est mort, a été enseveli, est descendu aux enfers le troisième jour, est monté aux cieux, est assis à la droite de Dieu le Père Tout-Puissant, d'où il viendra juger les vivants et les morts. Je crois en un seul, la Sainte Église catholique,
la communion des saints, la rémission des péchés, la résurrection et la vie éternelle. Amen.

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2: La terre a donné son fruit. Dieu, notre Dieu, nous bénit. Psaume 66, 7.

Je voudrais aborder aujourd'hui le cœur nouveau, c'est-à-dire comment ce Dieu qui fait grâce, ce Dieu qui fait miséricorde, va changer le cœur de l'homme. Réfléchissons d'abord sur l'expérience humaine du pardon. Lorsque quelqu'un est offensé et la miséricorde s'appelle le pardon. Il y a des offenses légères qui appellent un pardon immédiat, c'est dans la vie quotidienne. Nous demandons pardon les uns aux autres. Ce sont les multiples

mise de dette. Nous avons évoqué cela hier. On admettait en effet que l'offense devait être réparée soit par la servitude, soit par le paiement d'une somme d'argent. C'est pourquoi le paiement d'une rançon était la forme normale de la libération des captifs. Nous avons évoqué tout cela hier. De nos jours, le symbolisme ne fonctionne plus de cette façon, mais les tribunaux continuent à infliger des amendes. Et les prisonniers estiment qu'au terme de leur séjour en prison, ils sont payés leurs dettes. C'est en référence au symbolisme de la dette que la Bible présente souvent le pardon divin comme une remise de dette. C'est dans notre Père. Remets-nous nos dettes comme nous remettons à nos débiteurs. Et où le paiement d'une rançon, ce que nous avons évoqué hier, le rachat, la rédemption. Et le pardon peut être présenté aussi comme un oubli de l'offense. Maintenant, je voudrais évoquer deux textes qui nous éclairent sur l'impact de la miséricorde sur le cœur de l'homme. Donc le premier texte va utiliser le symbolisme de la dette, et c'est la fameuse parabole de l'homme du débiteur impitoyable, de l'homme qui devait une somme d'argent considérable et qui ne l'a pas remboursé, et qui était incapable de le rembourser. Et par contraste, cela va nous faire toucher du doigt ce que la miséricorde divine réalise ou ne réalise pas selon les raisons, selon l'attitude de celui qui est touché par la miséricorde. Nous allons découvrir que ce que espère Dieu en faisant miséricorde, ce que Dieu fait en faisant miséricorde. Et précisément dans la parabole du débiteur impitoyable, ce qui est souligné, c'est que la miséricorde divine se heurte à la dureté du cœur de l'homme. Et cela nous fait pressentir que ce que Dieu peut faire, c'est-à-dire ce que Dieu veut réaliser, c'est de changer la dureté du cœur de l'homme. Et c'est ce que Dieu veut réaliser. Alors, ce qui est très mystérieux, c'est pourquoi ça se réalise de temps en temps, ça ne se réalise pas de façon systématique. La miséricorde de Dieu est tout près, est un débordant de miséricorde, mais l'impact de la miséricorde dans le cœur de l'homme dépend de facteurs qui sont très mystérieux. Alors pourquoi il y a des fois où cette miséricorde obtient son effet et pourquoi elle ne l'obtient pas? C'est le secret, ce n'est pas ça que nous allons évoquer. Donc nous allons d'abord évoquer une situation où la miséricorde n'obtient pas son résultat avant de dire le désir de Dieu d'obtenir ce résultat. La parabole du débiteur impitoyable en Matthieu 18, 23-35, nous raconte comment un homme devait 10 000 talents, c'est-à-dire une somme considérable, à son maître. Et le maître ordonna de le vendre pour éteindre la dette. C'est ce que nous avons vu, la dette est comparée et identifiée à la dette 1. Non payé est conduite à la servitude. Le serviteur se jette alors à ses pieds et s'y tient prosterné en disant accorde-moi un délai. Et pris de compassion, le maître lui fit remise de sa dette. Générosité extraordinaire. Seulement, voilà que ce serviteur rencontre un de ses compagnons qui lui devait 100 deniers, c'est-à-dire pas grand-chose. Il le prit à la gorge et le serrait à l'étrangler en lui disant « Rends tout ce que tu dois ». Son compagnon alors se jeta à ses pieds et le suppliait en disant « Consens-moi un délai, je te le rendrai ». Et l'autre n'y consentit pas,
Au contraire, il s'en alla le faire jeter.

en prison en attendant qu'il eût remboursé son dû. Voyant ce qui s'était passé, ses compagnons en furent navrés. Ils allaient raconter toute l'affaire à leur maître. Alors, celui-ci les fit venir en disant, serviteur méchant, cette somme que tu me devais, je t'en ai fait remise parce que tu m'as supplié. Ne devais-tu pas, toi, avoir pitié de ton compagnon comme moi j'ai eu pitié de toi ? Et dans son courroux, son maître le livra au tortionnaire jusqu'à ce qu'il ait remboursé tout son dû. C'est-à-dire que c'est terrible. Alors on pourrait. Il y a d'abord une question qu'on peut se poser, mais ce qui est donné est donné. Et ce qu'il y a, c'est que le manque de miséricorde du serviteur rétablit, en quelque sorte, la dette qu'il était auparavant. Et donc, c'est pour cela que Jésus dit, nous demande de prier, pardonne-nous nos offenses comme nous pardonnons à ceux qui nous ont offensés. Si nous pardonnons, et Jésus, la miséricorde de Dieu est infinie, elle a normalement comme effet la miséricorde du cœur de l'homme, un cœur miséricordieux. Si le cœur n'est pas miséricordieux, eh bien, voilà, c'est ça le mystère des mystères, c'est qu'il arrive que le cœur ne soit résistant à la miséricorde divine. Et donc, ce que nous touchons du doigt ici, c'est que le but de Dieu, c'est de transformer le cœur de l'homme en un cœur nouveau, un cœur miséricordieux. Et c'est ça qui est annoncé dans... c'est ça la nouvelle alliance. C'est le cœur nouveau. Et cette nouvelle alliance est annoncée dans le livre de Jérémie. Donc c'est cela surtout qui est... Donc voilà le texte. « Voici venir des jours, oracle du Seigneur, où je conclurai avec la maison d'Israël et la maison de Juda une alliance nouvelle. Non pas comme l'alliance que j'ai conclue avec leur père le jour où je les pris par la gorge pour les faire sortir du pays d'Égypte, mon alliance que même ont rompue, bien que je fusse leur maître, oracle du Seigneur. Mais voici l'alliance que je conclurai avec la maison d'Israël après ces jours-là, oracle du Seigneur. Je mettrai ma loi au fond de leur être, je l'écrirai sur leur cœur. Alors je serai leur Dieu et eux seront mon peuple. Ils n'auront plus à instruire chacun son prochain, chacun son frère, en disant « Ayez la connaissance du Seigneur, car tous me connaîtront, des plus petits jusqu'au plus grand, oracle du Seigneur, parce que je vais pardonner leurs crimes et ne plus me souvenir de leurs péchés. » Ainsi, l'objet de la miséricorde, c'est l'effet de la miséricorde, il nous est décrit dans ce texte. Alors voici, lisons ce texte pas à pas. Voici venir des jours où je conclurai avec les maisons d'Israël et la maison de Juda une alliance nouvelle, non pas comme l'alliance ancienne. L'alliance ancienne, c'est celle du mont Sinaï, où la loi était écrite sur des tables de pierre. Et c'est le cœur des Israélites résistait à cette loi, et c'est pour cela que Moïse a brisé les tables de la loi, dans l'épisode du veau d'or. C'est pour symboliser le fait que lorsque la loi est extérieure à l'homme, eh bien l'homme résiste à la loi. Et le cœur de pierre résiste aux tables de pierre, et les tables de pierre se brisent en quelque sorte sur le cœur de pierre. Eh bien, cette alliance, nous dit Jérémie, a été brisée, elle est rompue. Mais voici, alors que va faire Dieu ? Est-ce qu'il va rejeter son peuple ? Non. Il va instaurer une alliance nouvelle. Et cette fois-ci, la loi ne sera pas écrite sur des tables de pierre, ou sur du parchemin, mais cette loi sera écrite sur le cœur. Qu'est-ce que ça veut dire, le cœur ? Le cœur, c'est l'intelligence et la volonté. Ça veut dire que Dieu va donner sa loi et que l'homme va comprendre et aimer cette loi. Et c'est ça qui est
la nouvelle alliance en Jésus-Christ. La nouvelle alliance, c'est lorsque la loi est écrite sur le cœur, lorsque l'homme connaît la loi et l'aime, et donc la pratique avec facilité, la met facilement en pratique. Alors attention, le cœur, ce n'est pas la sensibilité. Dans la Bible, la sensibilité, c'est les reins. Alors il se peut que notre sensibilité résiste à la loi de Dieu. Et donc, il est nécessaire de bien comprendre, de bien découvrir que ce n'est pas que notre sensibilité peut être bien sûr en opposition à la loi de Dieu, mais que l'important c'est que nous aimions cette loi. Les Israélites, alors que va-t-il se passer lorsque la loi va être écrite dans leur cœur ? Alors je serai leur Dieu et eux seront mon peuple. Donc cette loi va avoir une dimension communautaire. Cette nouvelle alliance va avoir une dimension communautaire. La nouvelle alliance va désormais rassembler ce peuple. Ce peuple qui, étant pécheur, était divisé, dispersé, va désormais être rassemblé. Ils n'auront plus à instruire chacun son prochain, chacun son frère, en disant « Ayez la connaissance du Seigneur ». Une des caractéristiques de l'Alliance nouvelle, c'est que tous connaîtront Dieu. Ils le connaissent, c'est-à-dire par la loi. Alors, la loi étant écrite dans le cœur, la loi, c'est la parole, c'est l'enseignement de Dieu, c'est Dieu qui parle, c'est Dieu qui instruit son peuple. Et lorsque Dieu instruit son peuple, il se donne à travers cette instruction, à travers cette parole. Et c'est cela qui fait que l'homme connaît Dieu. On connaît Dieu à travers sa parole, en écoutant cette parole, en l'aimant. Donc lorsque Saint Paul va faire allusion à ce texte, il va montrer que ce n'est pas seulement la loi de Moïse, mais la loi de Moïse portée à sa perfection, c'est-à-dire la loi évangélique, une loi donnée par grâce. La grâce, c'est la charité qui a été répandue dans nos cœurs par l'Esprit Saint qui nous fut donné. Donc Saint Paul va reprendre la prophétie de Jérémie et va la pousser, va dire que non seulement c'est la loi qui est écrite dans le cœur, non seulement c'est l'enseignement qui est écrit dans le cœur, mais c'est la perfection de l'enseignement, la plénitude de cet enseignement, c'est-à-dire la loi de charité. Donc, tous connaîtront le Seigneur. Tous comprendront une connaissance qui n'est pas une connaissance purement intellectuelle, c'est une connaissance intuitive, une connaissance une connaissance du cœur. Comprenons bien ici que l'intelligence, il y a la forme de l'intelligence intellectuelle, on peut comprendre, avoir des idées, mais ce que Dieu veut, c'est établir une relation vivante avec nous, la connaissance du cœur. Dans la Bible, cette connaissance est une connaissance d'intimité, de familiarité. C'est un peu dans ce sens qu'Abraham connut sa femme, et cette intimité profonde qui est évoquée par le mot connaître. Tous me connaîtront du plus petit au plus grand, c'est-à-dire que tous ceux qui seront dans la grâce de Dieu connaîtront Dieu, auront cette relation vivante avec Dieu. Comprendre et aimer la loi venant de Dieu nous met dans cette intimité avec Dieu. C'est ainsi qu'il est possible d'aimer Dieu et de lui appartenir. Et alors, le point qui est important et sur lequel je voulais attirer votre attention aujourd'hui, c'est comment cela va-t-il se faire ? Car parce que je vais pardonner leurs crimes et ne plus me souvenir de leurs péchés. Donc c'est cette nouvelle alliance est liée au pardon des péchés.
Donc, c'est la miséricorde de Dieu qui va faire que cette loi qui était extérieure va devenir intérieure. C'est dans le pardon des péchés que se réalise, que Dieu obtient le cœur nouveau. Alors, nous avons évoqué le moment où, enfin, il se peut que qu'il y ait après une résistance, mais ce que évoque Jérémie et ce que Jésus va réaliser en offrant sa vie pour nous et en donnant ses sacrements, c'est la transformation, c'est le pardon. Voilà, tu es pécheur, je te pardonne tous tes péchés. Et à ce moment-là, tu es rétabli dans l'amour de Dieu. Et à ce moment-là, non seulement Dieu te pardonne tes péchés, mais Dieu va changer ton cœur. C'est ça qui est le but que Dieu cherche à obtenir dans le pardon des péchés. C'est ce qui a été écrit, ce qui a été décrit. La loi écrite au fond de leur être, la loi mise au fond de leur être est écrite dans le cœur. Le rassemblement en un seul peuple et la connaissance de Dieu. Voilà les trois aspects de l'impact de la miséricorde de Dieu dans le cœur de l'homme. L'alliance nouvelle est donc possible dès maintenant à travers la vie sacramentelle de l'Église et la catéchèse et la vie spirituelle, la prière, l'écoute de la parole de Dieu. Tout ce que Dieu nous donne dans la mesure où ça va toucher notre cœur, cela va nous mettre dans une relation vivante avec Dieu. Il faut bien sûr des efforts pour vivre pour maintenir dans l'alliance nouvelle et pour développer cette alliance nouvelle. Il ne reste pas moins vrai qu'elle nous a été donnée gratuitement dans les sacrements du baptême et les renouveler dans le sacrement de pénitence. Nous voyons que Dieu fait que l'œuvre de Dieu se réalise dans le cœur de l'homme, mais que cela prend du temps. Voilà ce qui était nécessaire de dire à propos du cœur nouveau. Alors je voudrais. Ce texte de Jérémie 31-31 est assez extraordinaire. C'est le seul texte de l'Ancien Testament où il est question de l'alliance nouvelle, c'est-à-dire du Testament nouveau, de l'alliance de ce que Dieu veut réaliser en Jésus-Christ. C'est l'annonce prophétique de ce Nouveau Testament que Dieu écrit. Les autres, des disciples de Jérémie vont reprendre cette idée de l'alliance nouvelle, mais ils vont parler de l'alliance éternelle. C'est-à-dire cette alliance nouvelle, au fond, c'est l'alliance que Dieu veut de toujours à toujours. Les autres alliances, les alliances provisoires, l'alliance nouvelle, c'est l'alliance que Dieu de toute éternité veut réaliser dans le cœur de l'homme. Alors je prends par exemple le très beau texte de Ézéchiel 36, 26, 28. Je vous donnerai un cœur nouveau, je mettrai en vous un esprit nouveau. J'ôterai de votre chair le cœur de pierre et je vous donnerai un cœur de chair. Je mettrai en vous mon esprit. Je ferai que vous marchiez selon mes lois et que vous observiez et pratiquiez mes coutumes. Vous habiterez le pays que j'ai donné à vos pères. Vous serez mon peuple et moi je serai votre Dieu. Je vous sauverai de toutes vos souillures. Dans ce texte, Ézéchiel, qui reprend le thème, enfin ce qui a été évoqué par Jérémie dans la Nouvelle Alliance, et ce qui est très beau, c'est comment il annonce prophétiquement le baptême. Je répandrai sur vous une eau pure et vous serez purifiés de toutes vos souillures, de toutes vos idoles, je vous purifierai. Les souillures ici, c'est bien sûr le culte des idoles et, de manière générale, le péché des Israélites qui se sont détournés de Dieu.
Je vous donnerai un cœur nouveau, je mettrai en vous un esprit nouveau. Donc c'est le cœur, et j'enlèverai de votre chair le cœur de pierre et je vous donnerai un cœur de chair. Vous voyez comment Ézéchiel reprend Jérémie, mais de façon, mais il insiste ici sur la nouveauté du cœur. Donc c'est un peu ça, là où Jérémie disait que la loi est écrite dans le cœur, Ézéchiel dit que Dieu enlève le cœur de pierre et met un cœur de chair, un cœur sur lequel un cœur et met un cœur nouveau. Donc c'est la même idée, mais annoncée de manière légèrement différente. Et nous avons donc ici la plénitude de la miséricorde. Dieu va enlever toutes les souillures et il va nous donner, et il va nous rétablir dans cette alliance nouvelle. Dans le baptême, il va nous donner une alliance nouvelle. Dieu se donne, il donne son esprit. Par le sacrement du baptême, nous est donné ainsi ce cœur nouveau et nous fait entrer dans l'alliance nouvelle et éternelle. Alors bien sûr, par le péché grave, nous pouvons perdre la grâce, comme nous avons évoqué dans la parabole du débiteur impitoyable. Mais nous sommes appelés à faire des efforts dans la vie chrétienne pour garder ce cœur nouveau que Dieu nous a donné au jour de notre baptême. L'enjeu de ceci est considérable, c'est d'avoir des conséquences en catéchèse et dans la prédication. Il est indispensable de dire à temps et à contre-temps que si l'on a commis une faute grave et que l'on veut revenir vers Dieu, il est nécessaire d'avoir confiance en sa toute-puissante miséricorde qui peut nous rétablir dans l'alliance nouvelle et éternelle. Dieu peut restaurer en nous la grâce de notre baptême. Ainsi, et je conclurai là-dessus, dans le cœur de Dieu, il n'y a que de la miséricorde. La miséricorde de Dieu peut se heurter au péché de l'homme, mais elle finira par en triompher. Dieu intervient avec sagesse dans l'histoire et dans nos vies en choisissant lui-même le jour et l'heure, selon la liberté de son amour. La puissance de la miséricorde se révèle lorsque le cœur de l'homme est changé. Par le baptême, Dieu nous donne quelque chose de neuf. C'est sa grâce, c'est cette miséricorde efficace qui écrit la parole dans notre cœur, qui change notre cœur et qui nous fait entrer dans l'alliance nouvelle et éternelle. Voilà le fruit de la miséricorde de Dieu.

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0: Mon Dieu, ton amour vaut mieux que la vie. Tu seras la louange de mes lèvres. Psaume 62, 4.

Celui-ci est mon fils bien-aimé. Nous avons déjà entendu cela depuis deux jours dans la grâce de la transfiguration. Celui-ci, de qui s'agit-il? Vous allez me dire, bien sûr, c'est de son fils. Mais j'aimerais l'entendre autrement, c'est aussi de moi. Je suis le fils bien-aimé du Père. C'est un scoop, ça? Mais c'est vrai aussi pour chacun de vous. Tu es le fils bien-aimé du Père, toi aussi. Toi aussi. Toi, tu es la fille bien-aimée du Père. Nous sommes tous ses enfants bien-aimés. Nous nageons dans cet amour du Père. Thérèse de Lisieux disait « Votre religion, c'est la justice. Ma religion, c'est l'amour. » Et j'entends Charles de Foucault du fond de son ermitage de la Sécrème, au cœur de ce hogar algérien, environné alors de la terreur et de la haine de ses voisins islamistes. Il proclamait à son Dieu « Seigneur, vous nous dites, vous nous déclarez. » Suave déclaration que nous sommes heureux. À deux reprises, vous nous dites que vous nous aimez. Ayant aimé les siens, disiez-vous une première fois, et vous ajoutiez, il les aima jusqu'à l'extrémité la plus inouïe. Et après cette double déclaration d'amour, notre Dieu nous prouve l'immensité de son amour en se donnant lui-même à nous, don qui est la preuve qu'on aime totalement et sans réserve, celui à qui on se donne totalement et sans réserve, qu'on aime de tout son cœur, de tout son être, celui à qui on s'abandonne, à qui on donne tout son être. Ô mon Dieu, que vous êtes immensément, infiniment, divinement aimant. Cœur sacré de Jésus, quel abîme d'amour vous êtes. Cor altum, cœur immense, je vous adore, je me jette en vous, consumez-moi. Et mon Dieu, puisqu'il nous a aimés le premier, donnons-nous enfin tout à lui, puisque non seulement il s'est donné une fois pour nous dans les douleurs du calvaire, mais qu'il se donne chaque jour à nous dans l'embrassement d'un infini amour. Il se donne tout à nous, il nous donne le plus que Dieu même puisse donner. Dieu même ne peut nous donner plus que lui-même. Et il nous donne tout lui-même, dans l'union la plus intime, la plus amoureuse, la plus désirable de notre corps et de notre âme, il se livre à nous en s'abandonnant. Le petit Charles de Foucault. Il avait un cœur cousu sur sa robe. Vous voyez qu'il y a là une note du christianisme qui n'est pas assez connue, pas assez révélée, parce que le propre de l'amour, ça ne peut être que d'aimer à la folie. Folie de Dieu qui n'est plus la folie des hommes et inversement, la folie des hommes qui est d'ignorer cette folie de Dieu. Alors, est-ce que vous aimez un peu, beaucoup, passionnément, peut-être d'autres? Oui, alors je vous interroge. Interrogeons-nous. Est-ce que nous l'aimons à la folie? Est-ce que nous en sommes là? Parce que la folie est la seule mesure de Dieu. La mesure de l'amour, c'est d'aimer sans mesure, comme disait saint Augustin. Et Georges Guinemer, qui est un aviateur habitué au ciel, c'est lui qui dit « Tant qu'on n'a pas tout donné, on n'a rien donné. » Ce paradoxe de l'amour. Alors, celui-ci est mon fils bien-aimé. Voilà une parole qui ne cesse de résonner dans le ciel depuis 20 siècles pour nous tous. Et elle est régulièrement oubliée. En plein XVIIe siècle, il faut qu'à Marguerite Marie apparaît le monial. Dieu, Jésus apparaisse lui-même en montrant son cœur pour dire ce cœur qui a tant aimé les hommes et qui en reçoit tant d'outrages.
Je dirais, c'est la passion de Dieu dans les deux sens du mot. Une passion d'amour, une passion qui ira jusqu'à la souffrance. Alors, c'est toi, mon fils bien-aimé. Ce matin, entends cela, c'est toi, mon fils bien-aimé. Que fais-tu de mon amour? Comment nous représentons-nous l'amour? Eh bien, vous savez, c'est tout, sur toutes les latitudes, dans toutes les cultures, on a toujours représenté l'amour avec un cœur, parce que c'est cet organe qui est au centre de notre personne et qui est ce moteur de la vie, parce que c'est lui qui entraîne cette circulation du sang, le sang, qui peut aussi nous évoquer l'amour quand il est versé à la manière, la seule manière dont le sang peut être versé avec amour, c'est sur la croix. C'est pas le sang versé par les terroristes et tous les innombrables haines qui sont dans le monde, qui versent un sang qui peut s'associer à ce sang qui nous sauve, ce sang de la croix. On représente l'amour comme un cœur. Mais ce cœur est-il le cœur du Père ou est-il le cœur du Fils? On pense bien sûr au Sacré-Cœur, dont on a découvert si tard combien il pouvait représenter peut-être l'essentiel de la bonne nouvelle de l'Évangile. C'est celui du Père parce que le Père donne son Fils et il le fait éternellement. Vous vous rendez compte, éternellement, il donne son Fils, mais c'est aussi celui du Fils comme don du Père. Comme pour nous montrer ce qu'est l'amour du Père, il faut que le cœur du Fils nous soit ouvert. Un cœur ouvert, resté ouvert après la résurrection, ce qui a permis à Thomas d'y mettre son doigt, vous vous rendez compte. Le doigt dans le cœur du Fils pour comprendre l'amour du Père. C'est un signe, un symbole de l'amour, c'est le cœur brûlant, c'est le cœur que j'appelle le cœur Trinité. Parce que dans ce cœur, foyer brûlant d'amour, tu as le buisson ardent, tu as la présence de Dieu, la Shérina. Vous voyez, dans le Shabbat, on prend conscience de cela, on revient à cette source de l'amour qui est Dieu, amour, l'amour qui est d'ailleurs. Il est d'ailleurs, le pape Léon disait aux jeunes à Tor Vergata, cet amour, il nous précède, il nous surprend et il nous dépasse. Alors, chers amis, l'amour, ça ne peut pas être un Dieu seulement unique. Bien qu'il soit celui-là, Adonai Echad, mais ce ne peut être qu'un Dieu qui est un parce que uni et unifié. Et unifiant, non pas des contraires, mais des différents. C'est l'amour trois, le Dieu trois, le Dieu Trinité. Voyez, l'islam a compris cet immense mystère de l'unicité de Dieu, cette seule substance qui est au-dessus de tout, mais il manque le zoom que Jésus vient faire pour nous. Mets ton zoom et tu vas voir que ce Dieu unique, en réalité, il est trois. Il est plus exactement trine, pour qualifier que tout en étant unique, il n'est pas seul. Quel drame que la solitude. Dieu n'est pas seul, il est trois. Avez-vous remarqué ceux qui font du feu chez eux, là? Vous avez des cheminées, ça existe encore, ça? Demande si un jour on va pas les supprimer. Dans un bon feu, pour faire un bon feu au cœur d'une famille, il faut quoi? Il faut trois bûches. Ouais. N'essayez pas de faire du feu avec une seule bûche. C'est très difficile. Avec deux, ça marche pas très bien. C'est avec trois bûches que c'est épatant. Voilà. Et ça fonctionne et ça s'entretient. Et ça donne de la chaleur dans toute la maison. S'il n'y a pas ces trois bûches, le feu n'est pas aussi fort, il n'est pas aussi beau, il n'est pas aussi pérenne. Eh bien, c'est ce que l'on entend aujourd'hui à propos du mariage. Trop souvent, moi, j'entends dire, et même les chrétiens le disent maintenant, on n'est plus du tout étonné que deux époux, parce qu'ils ne s'aiment plus, eh bien c'est normal, ils se séparent. Est-ce que vous êtes de cette catégorie? Ou est-ce que vous êtes secoué de l'intérieur?
quand vous sentez que des gens n'arrivent plus à s'aimer et que ça ne justifie jamais qu'ils doivent se séparer. Mais c'est simplement que ces trois bûches n'y sont plus. On n'alimente pas un feu, il faut pas s'étonner que le feu s'éteigne. C'est aussi simple que cela. Même s'il y a quelquefois ce démarrage qui permet de repartir. Vous savez, ce petit carré, là, je sais pas, fait, je sais pas quoi, ça s'appelle un allume-feu. Quand vous faites votre feu avec ça, qu'est-ce qui se passe? Vous avez tout de suite une belle flamme. Vous dites, ah, c'est super, c'est sympa. C'est quoi ça? Ça s'appelle le sentiment amoureux. Il faut de la passion pour démarrer tout ça, c'est certain. Mais cette passion ne fait que de la flamme. C'est quand il va y avoir de la braise, c'est-à-dire avec une certaine durée, que ce bon feu va se mettre à brûler comme tout seul. Parce que vous avez compris qu'il faut y mettre combien de bûches? Trois. Alors c'est quoi ces trois bûches? Pour comprendre vraiment ce qu'est déjà la nature de l'amour, il faut comprendre qu'il faut aller au-delà de cette passion de l'éros, de l'allume-feu, là. Et il faut donc arriver à ces trois bûches bien calées l'une contre l'autre. Il faut donc de la proximité, il faut de la tendresse. Dans un bon feu, il y a quelque chose qui s'appelle la tendresse. Après la passion de l'éros, ça c'est très connu, on voit bien qu'il faut déboucher sur l'attachement de l'agapé, l'attachement qui est fort et paisible. Et ces trois bûches, elles sont comme les trois personnes, l'homme, la femme et le couple. Car le troisième, c'est le couple qui est une quasi-personne. Quand on vous invite à manger, on dit, ben, on va inviter la tour, etc. On dit ça. On vous pense ensemble. Donc vous êtes une réalité, une troisième réalité ensemble. Voilà pourquoi vous faites un feu avec trois bûches, vous voyez. Et donc, c'est parce qu'on s'aime réciproquement, homme, femme et le couple. Nous aimons notre couple, nous travaillons pour ce couple qui est un troisième qu'il s'agit de faire grandir et de construire. Et ça, il faut au moins 60 ans. C'est comme une cathédrale, disait Boris Cyrulnik. L'amour, le couple, c'est une cathédrale qu'il faut construire. Et les cathédrales en Europe, en moyenne, on a mis 60 ans pour les faire. Voilà, c'est comme pour le mariage. Cette chose formidable qui se passe entre ces trois bûches, c'est que là, on ne voit plus l'égoïsme ou la jalousie. Le mariage, c'est un anti-égoïsme. Et ça, il faut du temps pour sortir de nos égos. Jean-Luc Marion, il dit que la Trinité, c'est l'anti-jalousie. Réfléchissez à ça. Richard de Saint-Victor décrit la Trinité en disant que c'est l'aimant qui aime l'aimé et il y en a un troisième qui s'en réjouit. C'est l'amour, c'est le Saint-Esprit. Donc, il n'y a pas de jalousie. Vous imaginez ça? Il n'y a pas de jalousie dans la Trinité. Voilà ce qui qualifie cet amour qui n'est pas humain, qui est divin, mais qui, par la grâce de Dieu, nous a été donné, transmis, semé en notre humanité. La Trinité, une braise éternelle, l'amour est trinitaire, on ne le dit jamais assez. Et on voit bien dans cet évangile de la Transfiguration combien ça apparaît très fortement. On appelle ça une théophanie, le Père par sa voix, le Fils par son humilité, et puis entre les deux, l'esprit d'amour représenté par cette colombe. Ce Dieu, après tout, et c'est ce que nous disent beaucoup les païens ou les incroyants, votre Dieu, on l'a jamais vu. Comment peut-on être sûr de cet amour-là? Et encore, si vous nous dites que ce Dieu-là est amour, comment peut-on le voir? Eh bien, Dieu, personne ne l'a jamais vu. Oui, nous l'avons vu. Et pour deux raisons très essentielles. Parce que d'abord, Jésus, qui lui a été vu, nous l'a montré. Le Fils unique, c'est lui qui nous l'a fait connaître, dit Saint Jean. Et puis ensuite, mais si nous nous aimons les uns les autres, Dieu demeure en nous. C'est encore Saint Jean, le grand apôtre de l'amour, Saint Jean. Ces deux versets nous expliquent qu'il y a à la fois cet amour de Dieu qui nous est montré dans le Fils, mais aussi cet amour de Dieu
qui se montre, qui se voit dans l'amour que nous avons les uns envers les autres. L'amour de Dieu et l'amour du prochain, c'est ce qui fait la croix du Christ. L'amour vertical de Dieu et cet amour horizontal que nous vivons entre nous. Et tout particulièrement, et d'une façon excellente, entre des époux. Là, c'est encore plus fort. On va le voir tout à l'heure pourquoi. Il y a bien une parole qui parcourt toute la Bible. Celui-ci est mon fils bien-aimé. Bien-aimé. Bien-aimé, ça veut dire que... Qu'est-ce que ça veut dire? Ça veut dire que aimer est un bien. Ça veut dire peut-être bien parce que c'est beaucoup aimé. C'est un amour sans faille. Un amour où on est bien aimé. C'est aussi, comme vous le faites pour vos enfants, vous aimez vos enfants pour leur bien. Et c'est aussi peut-être pour le bien qu'ils vous font, mais c'est d'abord pour le bien que vous leur faites. Et aussi pour le bien qu'ils ont à découvrir, qui doit orienter toute leur vie. C'est ça, être bien aimé dans tous les sens du mot bien. Ça veut dire bien comme il faut, jusqu'à donner sa vie pour ceux que l'on aime. Et vos cœurs de parents comprennent cela. Comment vous êtes capable d'aller jusqu'à vous donner vous-même pour vos enfants? C'est la prunelle de vos yeux, dit-on. Est-ce que vous le faites autant pour votre conjoint? Je ne crois pas. Voilà, tout est là. C'est le vivre autant pour son conjoint, c'est spirituel, qu'on pourrait le faire pour ses enfants, ça, c'est plus naturel. Alors, s'il vous plaît, qu'est-ce que l'amour? Pourquoi je reviens à cette question? Parce que je suis de plus en plus convaincu, je commence un petit peu à vieillir, que l'amour, décidément, est si peu connu. Peut-être parce que dans l'histoire, pendant des siècles, l'Église a défendu l'amour, particulièrement dans le mariage, en demandant que les enfants se choisissent, qu'ils ne soient pas mariés par les parents. Ça a duré 18 siècles. Et l'Église s'est battue pour ça, pour la liberté des enfants, qui devaient s'avancer dans le mariage librement et en s'aimant. Elle l'a toujours appelé. Ce n'est qu'au 19e siècle que se met à éclore tout d'un coup cette découverte qu'il vaut mieux être marié en s'aimant. Et c'est l'amour qui est devenu progressivement l'amour libre, qui a été l'amour romantique, qui a été absolument porté au nu. Et notre société est la suite de cela. Aujourd'hui, on ne peut pas concevoir qu'on vit ensemble sans s'aimer. La preuve, c'est que dès qu'il y a la moindre accroche à cet amour, hop, on se sépare. Donc c'est le contraire, c'est l'inconvénient de ce superlatif sur un amour qui n'est pas assez compris dans sa valeur profonde, parce qu'il ne reste que au niveau de cette émotion très belle, très forte, qui s'appelle la passion amoureuse, l'amour romantique. Mais le romantisme, je suis désolé, c'est une hérésie chrétienne. Parce que c'est pas ça l'amour. Alors, vous allez m'aider. Donnez-moi des synonymes de amour. Ce beau mot qui est si difficile à résumer. Mais quand même, essayons de le faire ce matin. Donnez-moi des synonymes. À vous. Patience, oui. Fidélité, le don. Alors là, on est quelque chose de plus riche, là, oui. La vérité, bon, là, on va aller dans la philo, plutôt, par là-bas. Après, encore d'autres mots. La foi, le respect, la bonté. Mais en nature, c'est quoi? C'est une émotion. Ça vous va, une émotion? Ça l'est aussi. Une volonté. On peut peut-être parler aussi de... Un choix, une volonté, est-ce que ça peut pas être aussi une énergie? C'est comme ça qu'on le qualifie en Orient. On parle des énergies divines. Est-ce que c'est plus profondément, en essayant de le définir là, est-ce que c'est pas une inclination de la personne? C'est ce que dit le dictionnaire Larousse. Une inclination vers une personne ou une chose aussi. On aime bien une chose, quelquefois. C'est une passion, c'est une affection. On comprend que ça va prendre tout l'être. Parlons de tendresse, d'attachement. Ça vous plaît, attachement? Et puis, c'est aussi, pourquoi pas, une adoration. Ça, évidemment, pour l'amour de Dieu, on voit que c'est d'abord cela, une adoration. On vous a dit que c'est aller à l'autre. C'est une dilection, un mot plus précis. C'est, pourquoi pas, un dévouement, parce que je me voue à l'autre.
Attention, parce que ce n'est pas l'amour qui est Dieu. Et peut-être qu'on pourrait penser aujourd'hui que l'amour a pris tellement d'importance qu'il est carrément devenu une petite idole quelquefois. Pourquoi pas? L'amour, c'est quand on est assoiffé et qu'on est enfin abreuvé. Ah. C'est Dieu qui est amour, nous dit Saint Jean. C'est pas l'amour qui est Dieu. Le petit Robert dit que c'est une disposition favorable de l'affectivité et de la volonté à l'égard de ce qui est ressenti comme bon. Alors, ça, c'est plus compliqué, mais c'est tellement vrai. Aristote, il va plus vite, et je trouve qu'il est très bon, il est très, très concentré. Aristote, c'est aimer, c'est vouloir le bien de l'autre. Alors, on peut détailler ça, parce que vous voyez qu'il y a le mot « volonté ». Je vous rappelle que quand vous êtes marié, le jour de votre mariage, quand vous avez reçu ce sacrement, vous n'étiez pas devant l'autel pour dire « je t'aime, on s'aime ». On vous a demandé « voulez-vous prendre pour épouse, mademoiselle ?»« Voulez-vous prendre pour époux, monsieur ?» Donc, c'est un acte de volonté. Et c'est vouloir le bien de l'autre. Ah, comme c'est mélangé, ça. Parce qu'on veut aussi le nôtre. C'est le bien de l'autre. C'est pour ça qu'on oublie son propre bien. C'est pour ça que je vous le disais, c'est un magnifique anti-égoïsme. Si l'amour vient d'en haut, le bien que nous trouvons dans l'amour, celui-là, il vient de nous. La bonté de l'amour, ça vient de nous comme manifestation de cet amour. Et c'est parce que j'y mets ma volonté. Vous voyez, tout se tient. C'est pas de moi, c'est Dieu qui est amour, mais c'est parce que j'y mets ma volonté que ça devient un bien. Et je travaille ainsi au bien de l'autre. Descartes n'a vu dans l'amour qu'une passion dangereuse. C'était cette époque-là, oui. Et puis que dans l'Église, on a retrouvé ça souvent, une espèce de méfiance de l'amour. Il y a même des consacrés qui se méfiaient de l'amour. Où en est-on? Et puis Kant, lui, a vu plutôt une bienveillance, quelque chose qui est pas mal dans la vie sociale. Voilà, pas plus. Freud, c'est l'expression d'une pulsion et souvent incontrôlée. Thomas d'Aquin, bien sûr, parle beaucoup de l'amour. Il en parle souvent sous la forme de l'amitié. Et pour lui, c'est la forme de toutes les vertus. On voit bien là ce qu'est la charité dans le langage classique de l'Église. Thérèse de Lisieux, ah, cette merveilleuse docteure de l'Église, pour elle, c'est quoi l'amour? Aimer, c'est tout donner. Vous voyez que là, elle est dans l'acte. C'est pas une réflexion intellectuelle. L'amour, c'est un acte. Emmanuel Tourpe, ou André de Gonsponville, on réfléchit à tout cela avec tous les antécédents philosophiques nécessaires à l'amour. Ils en trouvent quatre. La liberté, j'en reparlerai. La volonté, je viens d'y insister. Le désir, si noble, le désir, même s'il est souvent troublé, ce désir, pour mettre quelquefois que des désirs troubles. Mais le désir, bien sûr. Et ensuite, vous n'y aurez pas pensé, l'intelligence. Ah, il faut être intelligent pour aimer. Ah oui, je le crois de plus en plus. Ces quatre antécédents, bien sûr, sont nécessaires. Mais en quoi s'exerce l'amour? Il s'exerce dans un don, une donation. Il a besoin aussi d'une réciprocité. Dieu n'est pas seul, rappelez-vous. Une réciprocité. Il faut aussi que ce soit dans une action de grâce. Et enfin, il y a une fécondité dans l'amour. Et c'est pas que d'avoir des enfants, bien sûr. Alors revenons à cette notion de liberté. Parce qu'aujourd'hui, il faut reparler de la liberté. Elle est devenue un dieu. Et elle est même souvent au-dessus de l'amour, la liberté. On dit souvent, du moment que t'es libre, tout va bien. Mais t'es libre et tu fais quoi de ta liberté? La liberté, c'est pas faire ce que l'on veut. C'est plutôt, je crois, faire ce que l'on doit. Ce qui est nécessaire à notre bien. Bien sûr que l'amour suppose la liberté.
Et l'Église fait attention à cela de plus en plus. Elle l'a toujours fait, mais c'est tellement important de se marier dans la liberté, de ne pas être contraint de se marier, parce que l'amour ne peut pas être contraint. Donc ça, c'est au départ, comme une cause instrumentale. Et à l'arrivée, l'amour nous rend libres, frères et sœurs. Il n'y a pas plus libre que les amoureux. Parce que on voit bien qu'ils savent mettre au-dessus de tout, justement, cet amour qu'ils reçoivent comme un véritable cadeau. Donc l'amour nous conduit à la liberté, et c'est la liberté des enfants de Dieu. Mais entre ces deux libertés, une cause instrumentale au départ, mais aussi une cause finale, entre les deux, curieusement, et ça vous en faites l'expérience tous les jours, l'amour, c'est une fichue dépendance. Parce que je suis tout le temps avec la même bonne femme et le même bonhomme. Voilà, et en plus, il y a mes enfants qui se sont rajoutés à ça. Est-ce que vous vous sentez si libre que ça? Bien, c'est justement à la fois cette dépendance, parce qu'on est dépendant, et dans une famille, c'est ça. C'est l'atmosphère où on sait que l'on est dépendant les uns des autres. Et on peut le vivre, bien sûr, avec beaucoup de grâce. Une dépendance, curieusement, mais qui est entourée de ces deux libertés. C'est ce qui fait comprendre la fausse expression de l'amour libre, qui est très, très présent dans notre société. C'est le concubinage. C'est la façon dont on dit qu'il faut surtout pas s'engager. Eh bien, on voit bien que ces gens qui n'arrivent pas à s'engager, ce sont les gens les plus esclaves. Et l'amour libre, c'est certainement pas l'amour le plus libre. Parce que on n'est pas libre de s'engager par peur, par égoïsme ou par convenance idéologique. Aujourd'hui, il faut pas se marier parce que ça risquerait de faire une famille et des enfants. Or, vous savez que 20% des couples formés aujourd'hui sont no kids. On veut pas d'enfants parce que ça va faire du mal à la planète. L'aberration. Voilà. Alors, détaillons rapidement ces trois amours classiques que vous connaissez bien. Vous savez, Eros, Philia, Agapé, bon, c'est très connu. Cet amour d'Eros qui est si nécessaire et qui est une merveilleuse création de Dieu. C'est pas le malin qui a inventé ça, pas du tout. C'est un amour fou, passionné, je disais romantique. C'est le grand amour, c'est le parfait amour, disons-nous souvent, même si ça n'est qu'une liaison passagère. Ça, on dit souvent, c'est pas de l'amour, c'est de la rage. Il y a un peu de ça. Oui, c'est cet amour d'Eros à la fois nécessaire, mais qui est insuffisant, qui est la petite poupée, vous savez, dans les poupées russes, c'est des poupées qui s'enclenchent, la première, là, la petite. Mais il faut y mettre une autre autour qui s'appelle la philia, l'amour d'amitié. C'est cet amour qui est fait de tendresse, de beaucoup de compassion, quelquefois. C'est l'amour qu'on disait au Moyen-Âge, la deuxième partie du Moyen-Âge, l'amour courtois. Ah, il y avait quelque chose de très beau dans cet amour-là, un amour qui est très respectueux de l'autre. Mais il y a une troisième poupée russe qui peut être encore compléter l'affaire, c'est le fameux amour d'agapé, un mot grec qu'on a ressuscité pour qualifier ce qu'est l'amour divin, c'est l'amour de dévouement, l'amour de don qui peut aller jusqu'au bout de l'amour. C'est un amour qui supporte de ne pas être aimé. Ça, c'est l'amour que l'on vit quelquefois aussi en couple. C'est cet amour qui nous fait comprendre le sens de la vie et de la mort. Car seul l'amour est vainqueur de la mort, comme la vie n'est la vie que quand elle est vécue par amour. Voilà ces trois poupées russes, voyez, qui se rassemblent dans l'amour conjugal. L'amour conjugal, vous êtes tous ici avec cet amour-là, c'est le plus parfait des amours. Thomas d'Aquin insistait beaucoup plus sur l'amitié. Mais Benoît XVI a fait toute une encyclique en disant que c'était celui-là le plus parfait. Le plus parfait, figurez-vous, c'est votre amour conjugal. Veillez bien sur votre amour. Vous ne vous en occupez pas assez. J'ai fondé le parcours d'Obi et Sarah en étant désespéré de voir tant de couples qui ne s'occupaient pas de leur couple, qui s'occupaient de leur famille, de leurs amis, de leurs vacances et de leur métier, mais qui passait le couple à la cinquième ou sixième position. Occupez-vous de votre couple, s'il vous plaît, c'est trop précieux. Est-ce qu'on peut être quelquefois arrivé à trop aimer son conjoint? Qu'est-ce que vous en pensez?
Non, vous voyez bien que ce n'est pas tout à fait ça. Par contre, on arrive très facilement à l'aimer de travers. Ah oui, c'est ça, tout est là. L'aimer souvent plus pour soi que pour lui. C'est curieux, comme vous voyez, ce petit égoïsme dont je vous parlais, qui revient toujours de façon très sournoise. Et notre monde nous parle beaucoup de notre amour de nous-mêmes. Il faut d'abord soi-même être heureux. Après, on verra avec les autres. Cet amour qui vise toujours la réussite de la personne. On appelle ça aussi le développement personnel. Pourquoi on ne parle pas de développement de couple? Ça serait tellement plus intelligent. Parce que la conséquence du développement d'un couple, c'est que chacun, bien sûr, va grandir et va faire son développement personnel. Il y a quelque chose de particulier dans notre amour, c'est que nous avons à le faire grandir. Ça commence à l'adolescence, où les adolescents, vous savez, surtout, ils cherchent à s'aimer eux-mêmes. Ils sont là à tourner, ils n'arrivent pas à s'aimer eux-mêmes. L'estime de soi, on dit, ça continue dans la vie adulte. Mais c'est sortir de cela, de cette façon de s'aimer soi-même pour soi-même, à passer à aimer l'amour. C'est ce que fait l'adolescent, il découvre l'amour. Quelquefois, nous aimons l'autre parce que nous aimons l'amour. C'est pas encore ça. La dernière étape, c'est d'aimer l'autre pour lui-même. C'est cela qui nous empêche d'aimer de travers. Parce que aimer de travers peut même nous mener en enfer. Et il faut comprendre le lien que peut avoir l'amour et la haine. Si vous avez de temps en temps un peu de haine contre l'autre, moi ça m'est arrivé, j'ai eu envie de passer ma femme par la fenêtre, quoi. Voilà, ça peut arriver ça. Et donc l'amour et la haine sont mélangés. Hermione dans Andromaque, acte 5, scène 1. Ça vous dit quelque chose? C'est « Ah, ne puis-je savoir si j'aime ou si je hais ?» Voilà, ça c'est l'humain ça. « Ne puis-je savoir si j'aime ou si je hais ?» Parce que on aime un peu, on n'aime pas toujours assez, et il y a des moments où on n'aime plus du tout. Mais tout ça, et c'est normal, c'est ce qui fait aussi grandir. Il faut l'amour et la haine qui sont deux faces, qui se renforcent l'une l'autre. « Je ne suis pas venu mettre la paix, dit Jésus, mais le glaive. » Ça veut dire, à l'intérieur de toi, il y a ce combat. Est-ce que j'aime ou est-ce que je hais? Sinon, vous serez toujours des chrétiens bisounours. Le glaive est là pour séparer, pour différencier. C'est pour ça, le pape François disait, disputez-vous, mais réconciliez-vous après. C'est ce que vous avez fait hier soir. Donc ce matin, vous êtes tous impeccables. Hein. Je le vois à vos sourires, là, tout va bien. Bon, quand vous allez rentrer de la semaine prochaine, ça sera pas tout à fait comme ça de nouveau. Voilà, cette façon de se sentir différent qui peut être à la fois un magnifique duo, mais ça peut être aussi quelquefois un duel. Voilà, donc on n'est pas d'accord. Alors ça, vous avez remarqué que très souvent, on n'est pas d'accord. Enfin, moi, j'avais une femme, c'était incroyable, on n'était jamais d'accord. Mais on a compris heureusement assez tôt qu'il fallait quand même s'aimer avec ça. Ça veut dire, ce n'est pas parce que vous êtes d'accord que vous allez vous aimer mieux. Mais c'est parce que vous allez vous aimer sur un autre terrain que celui du cerveau, de la tête. C'est passer de la tête à tête au cœur à cœur. Voilà pourquoi nous sommes ensemble, pour grandir, pour composer avec ses forces. Notre vieil homme, il ne meurt que un quart d'heure après notre mort, notre vieil homme. Je vous signale qu'il y a aussi la vieille femme, hein. Bon. Il y a le vieil homme et la vieille femme, et on compose avec ça, on s'arrondit comme des petits cailloux bien aiguisés, bien, et que l'on met dans une même poche, et ça finit par s'arrondir. Comment? Avec le temps. Et donc, il y a une vertu dans l'amour, vous l'avez dit quelque part par là, c'est la patience. C'est la première caractéristique que donne saint Paul de l'amour dans sa fameuse hymne à l'amour. 15 caractéristiques. La première, souvent dans la Bible, la première, ça contient toutes les autres. Et la première, c'est quoi? C'est l'amour est patient. Vous le savez pas, ça? Il faut le mettre sur votre frigidaire. C'est aussi valable pour vos enfants. L'amour est patient parce qu'on a besoin de ce temps pour s'arrondir, pour se composer, pour faire tout doucement vérité. La vérité grandit aussi entre nous quand on se connaît de mieux en mieux. Il faut du temps pour se connaître, puisque chacun de nous, nous sommes un véritable continent qu'il faut découvrir, comme Stanley
rentrant dans la profondeur de l'Afrique, cette Afrique insondable. Il a mis je ne sais pas combien d'années pour rentrer jusqu'à la profondeur de l'Afrique. Voilà, il y a une découverte de l'autre encore à poursuivre. Amour et vérité se rencontrent, fait grandir cette vérité entre vous et votre amour va grandir. L'amour sans vérité, c'est de la guimauve. D'ailleurs, ça ne dure pas longtemps. Alors que la vérité sans amour, c'est sec. C'est pas de ça non plus dont il faut vivre. C'est comme du bois mort. C'est amour et vérité se rencontrent. Et alors, à cause de cette vérité que l'on fait sur l'autre et aussi sur soi-même, on peut envisager de changer. Alors, non pas changer l'autre,

l'on s'influence. Mais on ne demande pas à l'autre, s'il te plaît, arrête de faire ça, je supporte plus ça, tu es toujours comme ça, et tu ne fais jamais ça, etc., etc. Voilà, j'allonge pas la liste. Ignace de Loyola, il dit, l'homme qui s'efforce de rendre les autres meilleurs perd son temps, à moins qu'il ne commence par lui-même. Voilà comment on est fait pour s'influencer, et ça, c'est la part de l'amour, qui demande d'ailleurs un certain effort, une certaine souffrance. Souffrir, ça veut dire supporter. Ça ne veut pas dire d'abord avoir de la douleur, ça veut dire supporter. Souffrir, ça veut dire supporter. Voilà pourquoi il y a un lien aussi entre l'amour et la souffrance. Il y a un lien entre l'amour et la souffrance. Et nous, les bons catholiques, on a un problème encore avec la souffrance. Le Christ aurait pu faire autrement pour te sauver. Oui, mais il a choisi de souffrir parce que, premièrement, parce que toi tu souffres, il veut souffrir avec toi, il veut t'empêcher de souffrir plus et parce qu'il veut te faire réaliser que l'amour peut passer par la souffrance. Ce n'est pas le but, on ne s'aime pas pour souffrir, mais on souffre souvent pour aimer plus. Vous le savez ça aussi avec vos enfants, vous souffrez pour vos enfants et de vos enfants. Et c'est pas fini, parce que ça dure jusque quand ils ont 25 ans ou 30 ans. Bon. Mais on souffre facilement pour nos enfants, on le conçoit. Je dis encore, c'est naturel. Alors que pour son époux, ça, on n'y arrive pas. Seul Dieu a pu tant souffrir, mais c'est par excès d'amour et non pas à cause de sa douleur. Ça, c'est Alphonse de Liguori qui nous redit ça. L'amour ne dit pas sa souffrance, mais son amour. Et sa souffrance, c'est celle d'un homme, mais son amour est celui d'un Dieu. Et nul n'a de plus grand amour que celui-ci, donner sa vie pour ses amis, dit saint Jean. Ça veut dire que la plus grande preuve d'amour, c'est quand je peux souffrir pour toi, je peux porter souffrir comme on porte sa croix, c'est de mourir pour ceux qu'on aime. Et dans l'amour, il faut faire cette expérience de mourir pour l'autre. Dans Éphésiens 25, il y a quelque chose qui passe mal. C'est « Femmes, soyez soumises à vos maris ». La plupart des prêtres, ils n'osent plus dire ça aujourd'hui. Surtout dans le MeToo et tout ça, ça devient difficile. Moi, je vais vous en parler. Mais il y a aussi, n'oublions pas, Marie, aimez vos femmes. Ça va? Vous n'oubliez pas les deux, hein? Alors, prenons ces deux-là. Femmes, soyez soumises, ça veut dire pensez à ce service. Il est dit d'ailleurs que nous sommes soumis les uns aux autres. C'est ce que dit aussi saint Paul juste avant. Il dit soyez soumis les uns aux autres. Donc, c'est pas réservé à la femme. Mais la femme peut montrer ça de façon éminente en étant comme le Christ du jeudi saint, qui a lavé les pieds de ses disciples. C'est ça qui fait penser à « Femmes, soyez soumises à vos maris ». Ça veut dire incarner l'amour de service. Et l'homme, c'est « Marie, aimez vos femmes ». Cet amour-là, Paul dit dans la lettre, « Comme le Christ, il s'est livré pour elle », c'est-à-dire « livrer », ça veut dire « sacrifier ».« Livrer », le mot grec, ça veut dire « s'être sacrifié ». Toi, Marie, sacrifie-toi pour elle. Comme toi, femme, sers-le. Servir et se sacrifier. C'est les deux mots du jeudi saint, de l'Eucharistie. C'est le service et le sacrifice. L'amour vrai se sacrifie, il sert, il se donne. Il n'y a que comme ça qu'un couple devient un couple saint. On se perd, mais pour renaître. C'est le coup de la semence de l'évangile. Mourir pour vivre, le grain est semé en terre pour donner beaucoup de fruits. Soyez bien soumis les uns aux autres, frères et sœurs. Ayant aimé les siens qui étaient dans le monde, il les aima jusqu'à la fin. Souffrir, c'est parce qu'on aime, et c'est non pas aimer pour souffrir. Et ça, c'est l'inversion que font les doloristes, l'erreur des jansénistes, qui croient que plus on souffre, plus on est sauvé. C'est totalement faux.

Si tu veux être sauvé, c'est vrai que tu vas découvrir ce chemin de la croix, chemin de lumière, chemin d'amour. Je termine avec peut-être deux choses essentielles. D'abord, que l'amour, c'est un acte. Quels sont les actes de l'amour? Et ensuite, l'amour, ça se témoigne. Saint Ignace de Loyola, l'amour ne se manifeste plus en acte qu'en parole. Ça s'applique aussi à l'éducation, ça. C'est vous parlez, mais c'est ce que vous faites qui éduque vos enfants. C'est ça qui les marque, c'est pas vos paroles. On entend souvent, moi ça m'est arrivé, vous savez mon père, moi je suis croyant mais pas pratiquant. Et je me dis, aïe, aïe, aïe, mais c'est que tu vas devenir de moins en moins croyant. Et c'est ce qu'on voit. Quand on regarde la sociologie des catholiques, c'est la catastrophe parce que on dit depuis trop longtemps, vous savez, moi je suis croyant mais pas pratiquant. Mais clair de dire, ça va quoi, j'ai l'essentiel. Donc quand ça ne se pratique pas, ça ne peut pas devenir de la foi. Eh bien, c'est pareil pour l'amour. Être aimant, mais pas pratiquant. Waouh. Vous savez, c'est le bonhomme, là, sa femme lui dit tout le temps, ça fait déjà 20 ans que ça dure, « Mon chéri, tu ne dis jamais que je t'aime, mais dis-moi de temps en temps je t'aime. » Le mari excédé, « Mais tu sais, le jour du mariage, je t'ai dit que je t'aime. » Ça n'a pas changé depuis. Aimant, mais pas pratiquant. L'amour, c'est pas qu'une émotion, c'est aussi une émotion. C'est aussi une émotion, certainement. Et il faut s'y prêter. C'est aussi un sentiment, bien sûr, mais souvent si mal. Par contre, s'il y a cette notion de le mettre en acte qui va demander un effort, et c'est ainsi qu'il est couronné de succès. Je vous ai dit que l'amour, c'est plus, c'est même une volonté. Le cœur, c'est un muscle qui pompe, qui pulse de l'action 31 millions de fois par an. Votre cœur. Le cœur, ça bouge, c'est de l'action. Quand ça s'arrête, c'est la vie qui s'en va. Le cœur, c'est un muscle qui se muscle, dit Florentine Daunois. Voilà pourquoi on s'y met, et c'est dans les actes. L'amour est une action de toutes les secondes. Que ferons-nous dans le ciel, frères et sœurs? Que ferons-nous dans le ciel? Il n'y a plus de vaisselle, il n'y a plus de cuisine, il n'y a plus de travail. Qu'est-ce qui reste? On aime, on aime, on aime. Et ça dure toute l'éternité. Surtout à la fin, ça devient un peu long, mais c'est toujours bon. Voilà. Et donc c'est ça, l'activité de l'éternité, c'est l'amour. Et ici, nous ne faisons que préparer cela. Voilà ce qui nous attend, c'est d'être un acte. On dit que Dieu est l'acte pur, parce que justement, il est l'amour, et il est l'amour pur. Romains 12, 20, « Si ton ennemi a faim, donne-lui à manger. » Ainsi, tu amasseras des braises sur sa tête. Pourquoi? Parce que d'abord, sur lui se trouve un feu. C'est la langue de feu, vous savez. Sur chacun de nous, il y a cette langue de feu. C'est ce réservoir d'amour qui est là. Le Saint-Esprit, il est là, dans notre réservoir. C'est cette langue de feu que nous avons reçue à notre baptême. Cette langue de feu, quand tu agis pour l'autre, quand tu l'aimes, quand justement tu te mets à son service ou que tu te sacrifies pour lui, tu amasses des braises sur lui. Ça veut dire tu fais grandir ce muscle en lui, tu fais grandir cet amour, tu fais grandir ce feu. Quand on est aimé, l'amour grandit en nous. Et inversement, quand on aime, c'est aussi l'amour qui grandit en nous. C'est deux faces de l'amour, aimer et être aimé. Quand tu prends toute cette part de feu, qui est le feu de l'amour de l'Esprit Saint, alors tu le fais vivre dans ton couple, dans ta famille. Nourrissez ce réservoir de l'amour par des gestes, par des paroles, par de la tendresse, par des attentions. Vous savez, dans une famille, on est énervé, on est fatigué, bien sûr, il y a tout cela, mais des petits gestes d'amour portent des tonnes de difficultés. Ce feu qui ensuite rayonne, et ça sera la dernière partie, c'est comment l'amour ne peut pas être gardé pour lui. En tout cas, dans le couple, c'est parce que l'autre est aimé de Dieu, bien sûr, et que Dieu compte sur moi pour le lui manifester, le lui montrer. Nous avons tellement de propension à oublier que Dieu nous aime, qu'au moins mon conjoint est là pour me le rappeler.
Vous vous rendez compte, la mission d'un époux, c'est de faire comprendre à l'autre qu'il est aimé de Dieu parce que moi, je t'aime. Et ce sont mes actes qui vont te le montrer. On est ensemble, pas simplement pour se satisfaire à deux, mais on est ensemble pour remplir ce réservoir de l'autre. C'est ainsi que l'on devient des saints, en développant notre capacité à aimer plus qu'à être aimé. Aimer sans fin, aimer sans fond. Tant qu'on n'a pas tout donné, on n'a rien donné. L'amour, c'est un tout ou rien, finalement, c'est un tout ou rien. Voyez, tous ces trucs que l'on peut trouver, les DSA, tout ça, tous ces temps de prière que nous prenons, toutes ces petites mises au point, tout cela dit que l'amour n'est pas que dans la tête. Il n'est même pas que dans le cœur. Il est aussi dans les mains. Et ce sont nos gestes qui gagnent notre conjoint à l'amour. On ne convainc pas l'autre avec notre tête, mais on le rattrape par le cœur en le manifestant avec nos mains. Voilà pourquoi dans l'amour conjugal, il y a le corps, les mains. On se caresse, on se prend, on s'unit pour se témoigner cet amour-là. Comment ça se passe dans la famille? Eh bien, dans la famille, on est aussi très convaincu qu'il s'agit d'entendre ce cri « Celui-ci est mon fils bien-aimé ». C'est mon enfant bien-aimé parce qu'il est l'enfant de l'amour, l'enfant du Dieu amour qui me l'a confié. On ne flatte pas son enfant, on ne le laisse pas tout faire parce qu'on l'aime. C'est toute la force de l'autorité dont on se demande aujourd'hui si on a le droit d'en avoir. Je ne sais pas comment ça va devenir ça, mais l'autorité qui est une si belle chose parce qu'elle est justement un service. Vous savez qu'autorité, ça veut dire faire grandir, c'est être au service de l'enfant pour aussi que son réservoir d'amour puisse grandir, mettre ses braises sur sa tête par tous les gestes, les paroles que je lui adresse. Lui faire découvrir l'amour de Dieu, c'est la vraie finalité de l'éducation. C'est pour ça que vous venez par ici pour apprendre, non? C'est ça que vous venez faire. La famille, c'est une école. C'est une école d'humanisation, mais c'est d'abord une école de l'amour. Et ça, l'éducation nationale, c'est pas son boulot. Voilà. C'est votre boulot. L'amour en famille, ça tient à trois choses. C'est une remarque de Thérèse de l'Enfant Jésus. Elle a été dans une famille assez chouette, hein. Elles savaient se disputer, les filles Martin, mais comme elles avaient de la délicatesse. La Thérèse de l'Enfant Jésus, elle résume la charité parfaite en famille à trois choses. Écoutez bien. D'abord, supporter les défauts des autres. Ah, oh, comme c'est bon ça. Parce que ne supprimez pas les défauts, d'abord vous n'y arriverez pas, mais il y en aura toujours. Ne cherchez pas la perfection. La perfection, c'est pas la sainteté. Mais supporter les défauts des autres, c'est ça que dit saint Paul, la charité supporte tout. Supporte tout. Supporter les défauts des autres, premièrement. Deuxièmement, s'étonner de leurs faiblesses. Parce que bien sûr, c'est vouloir les en sauver, mais c'est d'abord vous étonner de leur faiblesse. Et ensuite, troisièmement, s'édifier de tous les petits actes vertus qu'on leur voit pratiquer. Ça, c'est s'encourager, c'est la vertu de gratitude. C'est remarquer combien l'amour est bien aussi présent, même quand on se chipote ou que l'on n'a pas fini ses devoirs ou que la prière, c'est le moment de rigoler. Tout ça, c'est des gestes d'amour. Qu'il s'agit de grappiller. Les actes de l'amour, c'est prier sans cesse pour l'autre, c'est le servir comme Jésus au lavement des pieds, c'est désirer d'un grand désir comme Jésus au jeudi saint. L'apostolat ne se fait qu'à cœur ouvert. L'apostolat, c'est avec le cœur. Et surtout dans votre famille où c'est si facile. La civilisation de l'amour, elle ne se bâtira que parce qu'elle se réalise déjà dans des petites communautés que sont les familles. Il y a du boulot. L'Église a enfin compris depuis 30 ans qu'il suffit pas d'évangéliser les familles. Ce sont maintenant aux familles à évangéliser. Pour cela, prophétisons à temps et à contre-temps que nous nous aimons comme nous sommes aimés de Dieu. L'amour de Dieu, c'est paradoxal. C'est une eau qui donne soif. C'est du pain qui donne faim. C'est un feu qui ne se consume pas. Réfléchissez bien à ça.
C'est de l'inachevé. C'est pour ça qu'il ne faut pas chercher la perfection. Ça reste de l'inachevé, votre amour conjugal ou familial. Mais c'est aussi un amour qui vise l'infini. C'est la chair et l'esprit mélangés. Alors, l'amour, bien sûr, ça se témoigne. S'il vous plaît, montrez votre amour. Ça suffit, la pudeur, dans ce sens-là. Montrez votre amour à vos enfants. Dieu n'a pas tant besoin de professeurs que de prophètes et de témoins. Et Paul VI disait, les hommes d'aujourd'hui ont plus besoin de témoins que de maîtres. Et quand ils sont des maîtres, c'est aussi parce qu'ils sont des témoins. Et voyez, les jeunes, c'est ça qu'ils cherchent. Ils cherchent pas des maîtres, ils cherchent des témoins. Et ils ont besoin de voir des familles témoignant, des familles missionnaires. Il y a ici des jeunes qui viennent pour s'occuper de vos enfants. Pourquoi? Il n'y en avait pas avant. Je suis frappé qu'il y en a de plus en plus. Comme ce jeune homme-là, vous voyez, il y en a plein. Ils viennent parce que ici, vous êtes des familles. Et ils ont besoin de ça, de vous voir, de voir comment vous vous aimez. C'est ça qu'attendent les jeunes aujourd'hui. Surtout que beaucoup de leurs familles aujourd'hui sont un peu cabossées, détruites, etc. Le plus beau témoignage pour les jeunes aujourd'hui, c'est, je crois, l'amour conjugal et l'amour familial. Aussi l'amour des consacrés qui tient de la même chose. Si tu n'aimes pas ta femme, Dieu n'est plus présent. C'est comme ça. Nous sommes si imparfaits en même temps. Et on peut dire, bon, c'est bien votre baratin, c'est bien joli tout ça. OK. Vous avez été marié, maintenant vous êtes prêts, vous avez fait la totale, là, vous avez l'air d'être heureux. Mais non, j'ai aussi des problèmes comme vous. Et puis dans le mariage, c'était pas toujours non plus très facile, c'est comme ça. Nous sommes imparfaits. Il y a tant de gens qui me rebutent, à quelquefois dans ma propre famille. Les hommes sont si veuls, inconstants, limités, pécheurs, désolants. Mais Jésus dit quoi? Aimez vos ennemis. Ah, on n'aime pas ceux qui nous aiment. Il s'agit d'aimer même nos ennemis, dit Jésus. Mon conjoint, quelquefois, c'est mon plus tendre ennemi. D'ailleurs, le mariage, c'est la seule guerre où on peut coucher avec son ennemi. Voyez ce courage. Il y a du courage à vivre, sans doute. Et c'est ce courage qui ne vise que simplement à s'élever. Fais le premier pas et les autres vont suivre. Vous savez, l'escalier de la petite Thérèse. C'est toute âme qui s'élève, élève le monde. Ça, c'est Élisabeth Le Sieur. Toute âme qui s'élève, élève le monde. Alors, je finis avec cette remarque de saint Augustin que l'on met souvent à toutes les sauces. Aime et fais ce que tu veux. Ah, on retrouve la volonté, là. Alors, comment ça se passe, ça? Eh bien, Augustin dit « aime et fais ce que tu veux » et poursuit « quand tu parles, fais-le par amour. Quand tu corriges, fais-le par amour. » Ça, c'est pour les parents. « Quand tu pardonnes, fais-le par amour. Car rien ne peut sortir de mauvais de l'amour. » C'est ça. Aime et fais ce que tu veux. Ça veut dire, si tu aimes, alors tu fais forcément ce qui est bon. Eh oui, c'est ça qui change tout. Aimer comme si tout tenait à notre effort et en même temps au don de Dieu à la foi. L'amour chrétien, dans ce sens, est à la fois vertu et don. Vertu et don. Vertu, ça se travaille. Don, ça se reçoit. Là où Luther voyait l'homme comme péché, Nietzsche voyait là que pure volonté, Marx comme l'exploité, et on retrouve ça avec les wokistes, Freud comme une pulsion d'éros ou de mort, Sartre comme une pure existence, et le gender comme un ange sans corps, le wokisme comme une pure victime, le christianisme nous dévoile l'homme comme capacité à aimer. Voilà. Comment révéler donc cette capacité? Eh bien, c'est en l'exerçant, d'où les actes de l'amour. Et c'est ainsi que le monde croira que c'est possible. Parce que le monde aujourd'hui veut voir l'amour et il ne le voit plus. Les cloches pourront sonner tant qu'elles veulent. L'amour n'est pas encore connu, disait Saint François, c'est ça?
Et saint Dominique pleurait la nuit pour cela, parce que l'amour n'était pas connu. Comment révéler cette capacité en l'exerçant? Les musulmans eux-mêmes sont aujourd'hui assoiffés de ce Dieu d'amour dont le mot amour a été supprimé de tout le Coran. On leur a caché depuis 13 siècles que Dieu était un, mais qu'il était aussi amour. Amatum in amante. L'aimant est dans l'aimé est dans l'aimant. Le Fils est dans le Père. Et le Père est dans le Fils. Voilà la vitrine de l'amour, qui est le Saint-Esprit lui-même. La civilisation de l'amour de Jean-Paul II, elle est fondée sur cet amour trinitaire. Depuis plusieurs décennies, le magistère revient à cela. Jean-Paul II disait « Revenez au Christ parce qu'il est ce miroir de l'amour de Dieu. Aime pour révéler le Dieu amour. Si je n'ai pas l'amour, je ne suis rien, une cymbale retentissante, rien que du bruit. Du bruit. Aime et fais ce que tu veux. J'ajoute, fais ce que tu peux. » Amen.

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0: Le Seigneur soit avec vous.
1: Et avec votre esprit.
0: Évangile de Jésus-Christ selon saint Luc. Gloire à toi, Seigneur. En ce temps-là, Jésus disait à ses disciples, « Un homme riche avait un gérant qui lui fut dénoncé comme dilapidant ses biens. Il le convoqua et lui dit, « Qu'est-ce que j'apprends à ton sujet ? Rends-moi les comptes de ta gestion, car tu ne peux plus être mon gérant. » Le gérant se dit en lui-même, « Que vais-je faire, puisque mon maître me retire la gestion ? Travailler la terre, je n'en ai pas la force. Mendier, j'aurai honte. Je sais ce que je vais faire, pour qu'une fois renvoyé de ma gérance, des gens m'accueillent chez eux. » Il fit alors venir un par un ceux qui avaient des dettes envers son maître. Il demanda au premier, « Combien dois-tu à mon maître ?» Il répondit, « 100 barils d'huile. » Le gérant lui dit, « Voici ton reçu, vite assieds-toi et écris 50. » Puis il demanda à un autre, « Et toi, combien dois-tu ? » Il répondit, « 100 sacs de blé. » Le gérant lui dit, « Voici ton reçu, écris 80. » Le maître fit l'éloge de ce gérant malhonnête, car il avait agi avec habileté. En effet, les fils de ce monde sont plus habiles entre eux que les fils de la lumière. Eh bien, moi je vous dis, faites-vous des amis avec l'argent malhonnête, afin que le jour où il ne sera plus là, ses amis vous accueillent dans le royaume de Dieu. Celui qui est digne de confiance dans la moindre chose est digne de confiance aussi dans une grande. Celui qui est malhonnête dans la moindre chose est malhonnête aussi dans une grande. Si donc vous n'avez pas été digne de confiance pour l'argent malhonnête, qui vous confiera le bien véritable ? Et si pour ce qui est à autrui, vous n'avez pas été digne de confiance, ce qui vous revient, qui vous le donnera ? Aucun domestique ne peut servir de maître, ou bien il haïra l'un et aimera l'autre, ou bien il s'attachera à l'un et méprisera l'autre. Vous ne pouvez pas servir à la fois Dieu et l'argent. Acclamons la parole de Dieu. Louange à toi, Seigneur Jésus. Vous ne pouvez à la fois servir Dieu et l'argent. Et oui, c'est évident, mais ce qu'il me semble important, c'est le mot « servir ». Vous voyez, le mot « servir », c'est soit on sert, soit on se sert de. Vous voyez, et c'est vrai pour la question de Dieu. Est-ce que, par rapport à Dieu, on se sert de Dieu ou on sert Dieu ? Ah oui, on peut se servir de Dieu parce que je parle à Dieu uniquement quand ça m'arrange. C'est-à-dire, ben, j'ai des ennuis, etc. Je me tourne vers Dieu parce que Dieu est utile. Des gens nous disent, mais moi, j'en ai rien à faire de votre bon Dieu. Moi, je n'ai pas besoin. La question, c'est, est-ce qu'on a besoin de Dieu ? Si on pense qu'on a besoin de Dieu, alors on risque de tomber dans cette façon de faire. Dieu est un prestataire de service. C'est-à-dire, voilà, j'ai besoin de Dieu, je le prie, je n'en ai plus besoin, je ne le prie pas. On se sert de Dieu. Non, la question c'est, on sert Dieu. En revanche, au lieu de se servir de l'argent, qui est un moyen, véritablement, eh bien, cela devient une fin. L'argent devient une fin parce que tout est ordonné à, justement, ce gain, à cet argent que l'on veut avoir avec soi. On sert l'argent et on se sert de Dieu. Ça, c'est l'inversion. Normalement, c'est le contraire. On se sert de l'argent et on sert Dieu. Parce que, justement, quand on sert quelqu'un, ben, c'est que nous sommes serviteurs d'un maître. Et c'est bien ce qui se passe avec Dieu. Et si l'argent devient la fin de notre action, tout lui est ordonné. Et l'argent, qui est normalement l'esclave, l'outil, le moyen, il nous devient le maître. Et si nous regardons exactement servir Dieu, ben, servir Dieu nous rend libre. Nous rend libre parce que tout simplement, nous sommes toujours prisonniers du regard des autres, de l'ambition, des faux-semblants, de l'hypocrisie, voilà, de tout ce qui fait de nous des pantins dans cette comédie humaine que nous jouons. Nous jouons tous des rôles. Or, si véritablement vous servez Dieu, vous échappez à cette sorte d'esclavage, l'esclavage du regard des autres, du rôle qu'on vous fait jouer dans la vie. Vous êtes vraiment une personne. La personne, c'est celle qui entre en relation. Et en Dieu, justement, les trois personnes sont une relation d'amour éternel. Et devenir une personne, c'est entrer dans cette relation. Non pas un personnage qui nous rend esclaves du regard des autres, mais une personne qui entre en relation avec Dieu. Voilà comment Dieu nous rend libres. Après l'argent, l'argent nous rend esclaves. Parce que l'argent, c'est un maître exigeant, vous savez bien. Dès qu'on en a un peu, il nous en faut plus. De plus en plus, l'argent, au fond, nous rend insatiables. En fait, c'est comme une addiction, juste. Hein? Nous n'en avons jamais assez. Nous avons toujours peur de perdre. Oui, qu'on nous fasse voler, qu'on se fasse voler. Et puis, on cherche à faire fructifier l'argent. Donc, en fait, on vit dans l'inquiétude avec de l'argent. Et donc, vous voyez, au lieu d'être le maître de l'argent, nous sommes devenus esclaves, alors que Dieu nous libère. Voyez, Dieu, Jean nous dit, Dieu est amour, dans sa première lettre. Et c'est important, si Dieu est amour, nous savons que l'amour ne s'achète pas avec de l'argent. Dans le Cantique des Cantiques, que j'ai déjà cité dans une autre homélie, celui qui voudrait acheter l'amour à prix d'argent ne récolterait que du mépris. Et puis, Dieu, ce n'est pas seulement l'amour, Dieu c'est la vie, oui. « Gardez-vous de toute cupidité, dit Jésus, car au sein même de l'abondance, la vie d'un homme n'est pas assurée assez par ses biens. » C'est-à-dire que ce soir, cette nuit, on te reprend ta vie. Comment tu vas racheter ta vie? Avec quel argent? Non, la vie, c'est un don absolu. Nous n'avons pas choisi de vivre, nous n'avons pas acheté notre vie, nous sommes vivants, c'est tout. Nos parents nous ont transmis la vie qu'ils ont eux-mêmes reçue. Et la vie, justement, c'est Dieu. Et Dieu nous dit, par l'intermédiaire de son Fils Jésus, « Je suis venu pour qu'ils aient la vie en abondance, c'est la vie éternelle. » Donc vous voyez, il y a deux façons de servir ou de se servir. Dieu, nous devons le servir, et l'argent, nous devons nous en servir. Voilà, quand Jésus dit que l'amour seul peut acheter la vie, c'est bien ce qu'il a fait en venant parmi nous. Il a donné, par amour, il a donné sa vie, mais pour ressusciter. Voilà comment nous pouvons aussi entrer dans la vie éternelle, qui est notre vocation ultime. Eh bien, frères et sœurs, n'ayez pas peur de servir un maître qui est l'amour. Amen.

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3: Parmi vous, je n'ai rien voulu connaître d'autre que Jésus-Christ, ce Messie crucifié. 1 Corinthiens 2:2.

Je fléchis les genoux en présence du Père, de qui toute paternité tire son nom. Éphésiens 3, 15. Je voudrais commencer par une petite constatation. C'est que lorsque l'on visite des personnes très âgées, on se rend compte que beaucoup de choses s'effacent, presque tout. Certaines en viennent à oublier même qu'elles ont été mariées, oublier même le nom de leurs enfants. Mais il y a une des choses que l'on n'oublie pas, ou très peu, c'est le fait qu'on est enfant d'eux, fils ou fille d'eux. C'est étonnant, en visitant les personnes qui se mettent à tout oublier, de voir qu'une des dernières choses qu'on oublie, c'est le fait que nos parents, c'était un tel et une telle. La mémoire de notre propre filiation est en quelque sorte la mémoire de notre identité la plus profonde. Avant même d'avoir été soi-même père ou mère, on a été enfant et on reste enfant, fils ou fille d'eux. Alors, je suis bien conscient que parler de la paternité et de la maternité, c'est d'entrer dans ce qui fait le plus profond de notre identité, dans le cœur de ce que nous sommes. C'est également entrer dans le mystère de ce qui nous est le plus cher, c'est-à-dire nos enfants. Donc, si vous voulez parler de la paternité au sens large du terme, vous verrez, souvent quand je parle de paternité, c'est à la fois paternité et maternité. Je m'expliquerai pourquoi. Mais parler de paternité, c'est se référer en amont au fait que nous sommes filles ou filles d'eux, à notre identité la plus profonde, et en aval au fait que nous soyons parents, que vous soyez parents. Et donc, c'est un lieu extrêmement délicat, extrêmement sensible, qui est magnifique, mais qui peut évidemment être blessé de mille et une manières. Être blessé en amont, par rapport à nos propres parents, qui ont fait ce qu'ils ont pu, et puis être blessé parfois aussi en aval, par rapport à la relation que nous pouvons avoir avec nos propres enfants. Alors, parler de paternité, il y a évidemment énormément de manières de procéder. Pour ma part, j'ai voulu prendre un tout petit peu de hauteur par rapport à notre propre paternité ou maternité immédiate. Dans un premier temps, je vous propose de suivre le chemin indiqué par Saint Paul et donc contempler la paternité, d'où toute paternité tire son nom. Contempler Dieu Père. Ça, c'est le premier grand moment de notre parcours. Contempler Dieu Père. Puis, dans un deuxième moment, nous approcherons de façon concrète quelques aspects de la paternité et de la maternité. Ce sont deux approches qui seront complémentaires, qui ne sont pas déductives l'une de l'autre, mais qui s'éclairent l'une l'autre. Historiquement, d'un point de vue pragmatique, j'ai donné cet enseignement sur le père il y a 2 ans, et puis le premier enseignement sur la paternité humaine, il y a ça 4-5 ans, et je les ai réunis les deux dans un unique parcours. Donc, première grande partie, à laquelle nous resterons attachés durant ce début d'après-midi, la paternité divine. Introduction. On parle souvent de Jésus-Christ et on parle de plus en plus aussi de l'Esprit-Saint. Tant mieux, c'est magnifique. Mais le Père, est-ce qu'on parle souvent du Père dans l'Église? On en parle évidemment souvent, mais est-ce que c'est un sujet fréquent d'homélie? Est-ce que vous avez entendu énormément d'homélie sur le Père? En Matthieu 11, 27, il y a cette constatation du Christ, « Nul ne connaît le Père. » Nul ne connaît le Père. Cette parole vraie du temps du Christ est vraie encore à notre époque. La connaissance du Père est comme masquée. Et nous pouvons redire avec Jésus ces paroles, « Père juste, le monde ne t'a pas connu. » C'est pourtant, quand vous lisez n'importe quel évangile, le thème préféré du Christ. Le Christ, qu'est-ce qu'il est venu faire sur terre? Il est venu parler du Père. Il parle énormément du Père. Et c'est beaucoup plus évidemment pour lui un,
qu'un simple thème, c'est en même temps un mouvement qu'il habite à l'intérieur de lui-même. Tout son être renvoie au Père. Quand vous contemplez l'Eucharistie, quand nous contemplons l'Eucharistie, on a l'habitude de contempler Jésus présent sur l'autel. Mais est-ce qu'on a l'habitude de contempler quelqu'un qui prie le Père, qui nous envoie vers le Père? Il y a comme une profondeur dans le mystère du Christ qui renvoie toujours au Père. Toute la mission du Christ, pensez par exemple au discours d'adieu, c'était de faire connaître le Père. Je leur ai fait connaître ton nom et je leur ferai connaître. Pourquoi ? Pour que l'amour dont tu m'as aimé soit en eux et moi en eux. Jean 17, 26. Et puis, quand le Christ apprend à prier à ses disciples, il dit « Dites Père ». Alors, je ne vais pas faire ici un petit sondage d'opinion, mais est-ce que vous priez souvent le Père, personnellement, hein? Nul ne va au Père si ce n'est en passant par le Fils, mais est-ce que quand on prie le Fils, on se laisse entraîner vers le Père et on se laisse offrir par le Père au Fils? C'est une question, hein? En fait, dans la vie spirituelle, on découvre peu à peu différents aspects. On se rend compte que le mystère de Dieu, le Père n'est pas un aspect du mystère de Dieu, le Père est une personne divine. Hein. On découvre souvent d'abord le Christ, et puis après on voit qu'il y a la Sainte Vierge, et puis après on voit qu'il y a l'Esprit Saint, puis qu'il y a les saints, et puis qu'il y a le Père. Peu à peu, notre univers spirituel s'élargit. Alors, je voudrais prendre un angle d'attaque précis pour vous parler du Père aujourd'hui. Extrêmement précis et assez, j'allais dire original, c'est pas vraiment original, mais difficile. Ce ne sera pas l'angle de la création. On peut parler du Père en le contemplant comme créateur dans le Fils, nous créant nous-mêmes. Et là, il y a beaucoup de choses qui sont écrites et qui sont magnifiques. Mais je voudrais prendre comme angle original, enfin original entre guillemets, celui de la passion et de la résurrection du Christ. C'est là, dans cet événement-là, que Dieu se révèle au maximum comme Père. Alors, c'est un peu étonnant ce que je dis là. Hein. Je vais pousser l'objection. En deux grandes parties, je vous propose deux grandes parties, donc dans cette première grande partie, sur le Père, notre Père du ciel. Je voudrais creuser la problématique, parce que c'est quand même très fort de dire que c'est sur la croix, alors que le Christ crie « Père, Père, pourquoi m'as-tu abandonné ?» que le Père se révèle au maximum Père, d'accord ? Donc je voudrais réfléchir avec vous, tout d'abord, sur ce que cette approche a d'étonnant, même peut-être un peu de scandaleux au sens étymologique du terme, c'est-à-dire qui fait tomber, qui peut faire tomber. Et dans un deuxième temps, découvrir vraiment qui est le Père, ce qui demande tout un travail de purification de notre imaginaire spirituel. L'imaginaire spirituel, c'est quelque chose d'extraordinaire, hein, vraiment quelque chose d'extraordinaire. Mais on est invité à le purifier tout au long de sa vie. Je dis en termes peut-être plus modernes ce que l'Écriture sainte parle en termes d'idole. Toute l'Écriture sainte est une purification de l'imaginaire religieux d'Israël, c'est-à-dire de la conception qu'ils ont de Dieu, de la conception qu'ils ont du Tout-Puissant. Et donc, je voudrais nous inviter à cinq purifications de toutes les images insuffisantes que nous avons du Père. Tout d'abord, le Père en accusation. Notre point de départ réside dans une objection qu'on entend souvent autour de nous. Cette objection traîne non seulement autour de nous, mais quelque part aussi en nous, si on creuse bien les choses. Si Dieu est bon, s'il est vraiment Père, pourquoi permet-il tant de souffrances et surtout tant de souffrances d'innocents ? Si Dieu est bon, s'il est vraiment Père, pourquoi permet-il tant de souffrances, surtout tant de souffrances d'innocents ? Et ce n'est pas une question uniquement intellectuelle. C'est une question qu'on pose à certains moments avec sa vie même. C'est l'un des motifs qui ont
davantage entraîné la pensée humaine vers le refus du Père. C'est celle de la douleur des innocents. Et du coup, on préfère parler d'un grand principe qui présiderait à la destinée des mortels. On préfère parler du hasard, du chaos, du destin. Alors, il y a toute une série de raisons pour lesquelles on parle du hasard plutôt que de Dieu, mais je me demande si on ne peut pas voir dans cette volonté de parler de Dieu comme du hasard, de dire que Dieu, finalement, c'est le hasard, une manière d'innocenter Dieu en disant « il y a tellement de souffrance que ça ne peut pas être un Dieu Père qui existe et qui soit le principe de tout. Il vaut mieux que ce soit le hasard. Il vaut mieux que ce soit le chaos. » Et encore une fois, je ne voudrais pas poser la question d'un point de vue purement théorique, mais cette question se pose avec notre chair et notre sang. Une des personnes qui s'est posé la question avec beaucoup de beauté, c'est Albert Camus. On ne saurait être médecin sans être l'ennemi de Dieu. La peste, c'est mon livre le plus antichrétien. Le docteur Rieu va se jeter corps et âme dans l'action sans réfléchir. Comme il dit lui-même, il réfléchira après. Il va lutter simplement pour être homme. Et il sait que sa lutte se soldera par, je cite, une interminable défaite. Il éprouve pourtant le sentiment d'être en exil, mais il ne sait pas de quel royaume il est en exil. Et en fait, il est en exil du Père. Il n'accepte pas les homélies du Père Panlou, un jésuite, un homme qui a appris, comme il dit lui-même, comme dit Rieu, la vie plus dans les livres que dans les rencontres humaines. Je voudrais radicaliser encore cette objection avec un événement qui a marqué au fer rouge notre mentalité contemporaine. C'est l'événement de la Shoah. Dans l'histoire de la philosophie, il y a un avant la Shoah et un après la Shoah. Tous les philosophes occidentaux de la seconde moitié du XXe siècle ont été marqués, ont rencontré cette absurdité et cette radicalité du mal de façon très forte. Quand on pense que 1,6 million enfants ont été tués, assassinés, de façon planifiée. Il y a un thème qui est particulièrement débattu, qui a été fort débattu, excusez-moi c'est un peu violent, mais ça fait partie de la littérature philosophique. C'est celle de ce qu'on appelle l'enfant pendu. À un certain moment, les nazis ont pendu un enfant en le laissant se débattre pendant longtemps parce qu'ils n'ont pas... Enfin, c'était une pendaison lente. Et ils ont fait défiler tous les prisonniers devant cet enfant pendu. Et il y a eu beaucoup de débats après, évidemment sur le moment même, mais après, où est Dieu face à cela ? Où est Dieu ? Où est Dieu ? Notre 20e siècle a été un des siècles les plus sanglants dans l'histoire de l'humanité. Il y a eu non seulement les massacres nazis, mais les massacres de Staline. Et puis avant Staline, il y a eu aussi Lénine, qui n'était pas un enfant de cœur. Il y a eu Pol Pot. On est vraiment dans une société qui est passée par un... et qui ne s'est pas terminée, avec tous les génocides qu'on a connus aussi à la fin du XXe siècle, qui est passé par un traumatisme qui, à mon avis, est beaucoup plus fort qu'on ne veut le laisser entendre. Puis il y a aussi tous les traumatismes bioéthiques dont on ne mesure pas encore le poids, de culpabilité inconsciente. Donc, nous sortons d'un siècle extrêmement violent et nous sommes encore dans un siècle extrêmement violent. Je ne veux pas pour autant dire dans le temps c'était bien et tout. Chaque siècle a ses démons. Mais il faut bien se rendre compte que le XXe siècle a eu est marqué par le drame d'assassinat massif. Hein. Alors, la réponse à cette objection face à cet enfant pendu, où est Dieu ? Certains chrétiens ont dit, Dieu, il est dans l'enfant. Dans le tsunami, c'est la même chose. Où est Dieu, que le tsunami ? Il est parmi les victimes.
Dieu a envoyé son Fils unique pour être présent avec nous dans nos souffrances et notre mort. Dieu n'est pas indifférent à notre souffrance. Et je cite Romains 8, 32. Dieu n'a pas épargné son propre Fils, mais l'a livré pour nous tous. Dieu n'a pas épargné son propre Fils, mais l'a livré pour nous tous. Je voudrais citer une petite expérience face à un enfant donc, qui avait extrêmement mal. On était à deux dans sa chambre en train de contempler le crucifix pendant 38 secondes en silence. Et puis les 38 secondes se sont clôturées et l'enfant disait « Qu'est-ce que Jésus doit avoir mal au bras ?» Alors j'ai été étonné de sa réflexion, je l'ai partagé à sa maman qui m'a dit, qui était très émue, elle dit « En fait, Sim a un problème de déboîtement et à cause de ces traitements, on ne peut plus pour l'instant agir et il a extrêmement mal au bras. » Et donc ce petit bonhomme avait compris que Dieu était présent dans sa propre souffrance. Mais cette réponse peut, qui est vraie, qui est profonde et qu'est-ce qu'il y a de plus... Enfin, on n'aura pas de tout assez de notre vie pour découvrir la vérité de cette réponse, peut quand même donner de l'eau aussi au moulin, aux objecteurs, en disant « Ce que vous dites là, votre réponse à notre objection, est intolérable. La mort de Jésus ne manifeste-t-elle pas plutôt l'indifférence du Père que son amour ?» Vous dites « Pourquoi est-ce qu'il y a des innocents qui souffrent ?» Vous répondez « On ne sait pas trop, mais en tout cas, ce qu'on peut dire, c'est que Dieu est Père parce qu'il nous envoie son Fils pour souffrir avec nous. » Mais, pourrait dire les objecteurs, c'est un peu court, parce que non seulement ça n'innocente pas le Père, mais ça pourrait donner à penser de renforcer sa cruauté, ou son apparence de cruauté, ou son apparence d'abandon. « Père, pourquoi m'as-tu abandonné ?» Jésus est l'innocent par excellence. C'est l'innocent par excellence. Son signe, c'est l'agneau. Le signe du Christ, c'est l'agneau. Vous avez déjà vu un petit agneau gambadé, c'est mignon comme tout. Hein? L'agneau égorgé, comme dit l'Apocalypse. Et donc, la mort de Jésus est parfois l'argument principal de ceux qui rejettent le Père. Comprenez la démarche, hein, l'objection. Une réponse du XVIIe siècle est la suivante. C'est un texte assez dur, mais c'est important de pousser un peu les objections à bout, hein, et de voir les types de réponses qu'on a essayé d'élaborer. Voici une réponse qui est, vous direz par vous-même, mais qui est nettement insuffisante. Je ne dis pas d'abord qui l'a écrit, et puis après, pour que vous puissiez l'écouter de façon paisible. La sainte âme de mon Sauveur, comme elle se veut jetée entre les bras de ce Dieu pour y chercher son soutien, elle voit qu'il tourne la face, qu'il la livre tout entière en proie aux fureurs de sa justice irritée. Où sera votre recours, ô Jésus ? Poussé à bout par les hommes avec la dernière violence, vous vous jetez entre les bras de votre Père et vous vous sentez repoussé. Ça devient plus difficile. Et vous voyez que c'est lui-même, donc votre Père, qui vous persécute, lui-même qui vous délaisse, lui-même qui vous accable par le poids intolérable de ses vengeances. Un peu plus loin, Jésus porte le dédain d'un Dieu parce qu'il crie et que son Père ne l'écoute pas, et la colère d'un Dieu parce qu'il prie et que son Père ne l'exauce pas, et la justice d'un Dieu parce qu'il souffre et que son Père ne s'apaise pas. Alors, s'il s'agissait là d'une homélie, d'un prêtre dans une petite paroisse qui n'a pas eu le temps de bien préparer son homélie, et bon, comme ça nous arrive tous, hein, on se dirait, bon, il aurait peut-être dû mieux préparer, hein, il aurait dû en parler à des gens qui auront pu l'aider. Bon. Mais l'auteur de cette homélie s'appelle Bossuet, le grand Bossuet. Magnifique. Un homme extrêmement spirituel, qui a un talent oratoire remarquable. Et il n'écrit pas ça, il dit, c'est pas quelque chose de spontané. Il a vraiment pensé les choses, il a écrit pour le Vendredi Saint à la cour du roi. Vous voyez ? Et cette homélie est emblématique, au XVIIe siècle, d'une certaine conception, d'une certaine réponse
que l'on a à, du rapport entre le Père et le Fils à la croix. Et ce genre de réponse, notre culture occidentale l'a véhiculée pendant longtemps et le véhicule encore maintenant. Nos parents, nos grands-parents ont été marqués, ont été enseignés, ont reçu ce catéchisme-là. Il faut voir aussi comment la grande sainte petite Thérèse de l'Enfant Jésus et de la Sainte Face, il faut voir les types de retraite qu'elle avait. Hein, et le type, c'était ça qu'on lui enseignait. D'accord ? Donc, dans la mémoire collective occidentale, on garde le souvenir de cette théologie qui a des aspects qui sont vrais. Je ne rejette pas en bloc, mais vous voyez quand même qu'il y a un aspect insupportable. Et cette théologie-là engendre à la longue une répulsion secrète pour ce Père implacable qui attend impassible du haut du ciel que lui soit versé le sang de la rançon. Et cela par son propre Fils, entraînant dans son sillage tous les innocents de la terre. D'accord ? Notre 20e siècle s'est en partie constitué en rejetant ce Père-là. En disant, il faut tuer le Père et il faut pouvoir tuer cette image du Père pour pouvoir accéder au bonheur. Le meurtre du Père, au moins d'un point de vue symbolique, est devenu jusqu'à un certain point fondateur de beaucoup de conceptions culturelles et aussi thérapeutiques. Voyez Feuerbach, voyez Freud qui est magnifique, hein, c'est un très très très grand auteur, il ne faut pas le rejeter. Hein. Il y a énormément de choses à nous apprendre, mais c'est quand même frappant de voir que le complexe d'Édipe est fondateur. Hein. On pourrait se poser la question, est-ce qu'il faut tuer son père ou bien est-ce qu'il faut le quitter ? Est-ce que c'est, hein, voilà. Est-ce que pour quitter son père, est-ce qu'il faut le tuer ou pas ? Regardez aussi Nietzsche, qui a vécu à la même époque que Sainte Thérèse de l'Enfant Jésus. Si vous voulez, notre modernité, tant sur le point de vue théologique, que sur le point de vue culturel, que sur le point de vue sociologique et historique des grandes guerres, s'est en quelque sorte constituée sur base d'une sorte de retrait par rapport au Père, de méfiance, de crainte, voire de rejet, voire de haine. Alors, le défi que je voudrais contribuer à relever dans cet enseignement, c'est de découvrir le visage du Père à travers la passion du Fils. Vous voyez, c'est vraiment un défi spirituel pour aujourd'hui, pour tous les temps, mais spécialement pour aujourd'hui. La question du Père se pose aujourd'hui pour une large part à partir de la souffrance de l'innocent, et pas en dehors. Il y a un auteur que j'aime beaucoup, de philosophie politique, entre autres, qui s'appelle Hannah Arendt, et qui dit ceci, pour réfléchir à une question, il faut pouvoir habiter la déchirure de notre temps, parce que c'est de là que pourra surgir quelques éléments qui pourront aider à en sortir. Vous voyez ce que je veux dire ? On peut très bien parler et faire des très beaux discours de l'extérieur, et c'est bien, et il faut le faire, parce qu'il ne faut pas uniquement donc prendre de la distance. Mais en même temps, c'est important de habiter cette déchirure culturelle, cette déchirure historique, pour tâcher d'essayer d'en sortir, hein, et d'aider les autres à en sortir avec nous. Donc, je résume, l'objection fondamentale est double. La première, il y a le fait que l'homme souffre et que Dieu ne souffre pas, apparemment pas. Deuxièmement, il y a le fait que le Fils souffre tandis que le Père demeurerait impassible. Donc, c'est sur ce, on a serré notre difficulté, notre angle d'attaque. Maintenant, dans la deuxième partie de l'enseignement, je vous propose de tâcher de donner des éléments de réponse. Ça va ? C'est pas trop. Pardon ? Ah, c'est parfait, oui, je vais boire un tout petit peu. Merci. Donc la deuxième grande partie s'appelle le cœur du Père. Vous pouvez mettre cœur entre guillemets, parce que c'est au sens analogique du terme. Alors, je vous propose donc 5 étapes pour, découvrir qui est le Père.
Tout d'abord, la première étape, c'est une étape de préparation que j'ai intitulée « Souffrance et amour de Dieu dans l'Ancien Testament ». Il y a un lien mystérieux entre amour et souffrance. Il n'y a pas d'incompatibilité radicale, comme on a voulu nous le faire croire dans une sorte de romantisme un petit peu court, entre amour et souffrance. La souffrance peut être, elle ne l'est pas nécessairement, mais elle peut être un lieu privilégié d'amour. Je redis, c'est facile de le dire en bonne santé, mais ce ne sont pas uniquement les gens en bonne santé qui le disent. La souffrance peut être un lieu privilégié où l'amour s'éprouve, où l'amour se construit. Est-ce qu'on peut dire la même chose pour Dieu ? Est-ce qu'on peut dire la même chose pour Dieu ? Dieu souffre-t-il ? Vous connaissez tous le livre de Varillon, La souffrance de Dieu. Eh bien, on peut répondre oui, d'une certaine manière. Les deux parties de la réponse sont importantes. Oui, d'une certaine manière. Toute la Bible est traversée d'un bout à l'autre par des souffrances d'amour en Dieu. Dieu s'affligea dans son cœur, Genèse 6, 6. Avant d'avoir des conceptions, je vais y venir, grecques et aristotéliciennes qui sont magnifiques, philosophiques du terme, il faut nous laisser instruire par l'Écriture. Et l'Écriture nous montre un Dieu qui souffre. Alors même, évidemment, il y a toute la question du langage, de l'anthropomorphisme, la purification du langage et tout ce que vous voulez. Mais enfin, quand on lit l'Écriture, on voit quand même un Dieu qui est vivant et qui souffre. Remarquez bien que Dieu ne s'afflige jamais pour lui-même, comme si quelque chose venait à lui manquer. Dieu ne s'afflige jamais parce qu'il lui manquerait quelque chose pour lui. Non, il souffre pour l'homme qui se perd. Le fait que l'homme se perde, c'est un drame qui bouleverse le cœur de Dieu. C'est important de dire que Dieu, en Dieu, rien ne manque. Ou sinon, on tombe dans l'idéalisme allemand où Dieu crée le fini pour que dans la contemplation du fini, il puisse créer une synthèse où il puisse prendre pleinement conscience de lui-même. Non, Dieu est parfait, d'accord ? Mais néanmoins, on voit dans l'Écriture sainte que cette perfection est une perfection d'amour qui implique une souffrance à cause de l'homme qui se perd, à cause de son peuple. En Osée 11, 8, « Mon cœur est bouleversé en moi, en même temps, ma pitié s'est émue. » En Jérémie 31, 20, « Mes entrailles frémissent pour Éphraïm, oui, je l'aime, je l'aime. » Et donc, on peut relire tout l'Ancien Testament comme les souffrances qu'endurent un père et une mère, parce qu'en Dieu, j'y viendrai demain ou plus tard sur la question du rapport entre pourquoi est-ce qu'on parle de Dieu père et pas Dieu mère. C'est une question qui, je pense, vous intéresse tous. Nous intéresse tous. J'y viendrai un peu plus tard. Mais donc, Dieu est un père, une mère qui engendre son fils premier-né.

Dieu ne souffre pas. Ô homme insouciant, arrête-toi un instant toi aussi et considère s'il y a une douleur semblable à celle de Dieu. Pour l'instant, je suis en train d'établir la souffrance en Dieu. Hein. Je ne parle pas encore du Père, au sens tel que le Christ nous l'a révélé. Alors vous allez me dire, c'est quand même étonnant que l'Écriture sainte parle de cette manière-là de Dieu. Parce que s'il y a bien une chose dont l'Écriture ne supporte pas, ce sont les idoles, les idolâtries. C'est quoi les idoles? C'est une construction de Dieu à notre image. Vous connaissez tous Voltaire hein, qui dit « Dieu a créé l'homme à son image et l'homme le lui a bien rendu hein? ». Bon. Eh bien, les idoles, c'est justement l'homme qui crée Dieu à son image. Et donc, il y a dans toute l'Écriture sainte une crainte sacrée de vouloir projeter en Dieu les propres exigences de notre esprit, de notre cœur. C'est ça les processus d'idolâtrie. C'est pas trop abstrait ce que je dis là, hein? Et c'est pour ça que vous avez des tas de pages sur la gloire divine. Nul ne peut voir Dieu sans rester en vie, en restant en vie. Parce que voir Dieu, c'est au-delà de tout ce que l'on peut imaginer et même désirer. Dieu est au-delà de tout ce que l'on peut penser. Et Dieu est au-delà de tout ce que l'on peut désirer. Notre cœur a des désirs gigantesques. Parfois, il souffre de ne pas avoir de désirs, mais le cœur humain a des désirs d'être aimé, etc. Et Dieu est au-delà, est encore plus grand que tout ce qu'on pouvait imaginer ou rêver. Ce que l'homme n'avait pas imaginé, ce que l'homme n'avait pas pu désirer, Dieu l'a préparé pour ceux qu'il aime, saint Paul. Donc, l'Écriture sainte est extrêmement sensible à la transcendance divine. Et pourtant, elle n'a pas peur de parler d'un Dieu qui éprouve des souffrances d'amour vis-à-vis de son peuple, qui a aussi toute une série de passions. La colère, on peut y revenir si ça vous intéresse, hein, la colère de Dieu. La colère de Dieu, c'est la colère au sens noble du terme, c'est-à-dire le refus du mal qui est viscéral en Dieu et qui est les ténèbres. La lumière repousse les ténèbres. C'est ça l'approche la plus radicale de la colère en Dieu. Bon. Donc, vous voyez que l'Écriture sainte a ce souci de la transcendance divine, qui est encore une transcendance. C'est un peu provocateur. Je dois vous avouer que je suis philosophe de formation, mais c'est un peu provocateur pour les philosophes de dire que c'est une conception de la transcendance encore plus grande que celle des philosophes grecs. Pourquoi ? Parce que la conception de la transcendance chez Aristote ou chez Platon ou chez d'autres, qui sont des tout ou grands, hein, qui sont des géants de la, hein, ça reste quand même, si vous voulez, une projection des exigences de notre rationalité. Et donc, la transcendance du Dieu biblique est encore plus grande que la transcendance telle qu'elle est approchée par l'intelligence grecque de la réalité, philosophique de la réalité. Voilà donc notre premier point qui a été développé en partie par Benoît XVI dans son encyclique Deus Caritas Est. C'est très intéressant de voir que, je n'ai plus le numéro en tête, mais donc la première grande partie de cette encyclique réfléchit sur l'amour humain et part justement d'une réflexion philosophique de l'amour humain qu'il assume théologiquement. La fameuse coordination entre Eros et Agapé. Eros étant tout l'élan vital, tout le désir de bonheur, de bien-être, de joie, de plénitude que nous portons tous, et agapé étant la dimension de l'autre qui doit être aimé par-dessus tout et qui doit être qui permet quand l'agapé s'insère dans l'Eros, à l'Eros de trouver sa parfaite noblesse, son parfait accomplissement. Donc, il n'y a pas d'opposition entre Eros et Agapé. J'avais pensé vous parler un peu plus de cette encyclique qui est vraiment magnifique, mais on n'aura pas suffisamment de temps. Donc, le point que je voulais simplement, je vous trouverai la référence pour la fois prochaine, c'est que Benoît XVI dit ceci, c'est que nous avons tous à faire cheminer nos dimensions de l'Eros à l'intérieur de l'Agapé.
D'accord? Pour que peu à peu, l'un et l'autre...

se promouvant l'un l'autre, arrive à une humanisation de plus en plus grande de la personne. Eh bien, il va dire, en Dieu, Eros et Agapé sont toujours déjà parfaitement en coïncidence l'un avec l'autre et accomplis. Mais donc, il y a de l'Eros en Dieu. Oui, il y a de la vie, il y a du la dynamisme, de la passion. Je ferme la parenthèse. Deuxième étape, un père aimant. Donc, ce n'est pas simplement Dieu qui souffre et qui aime, mais maintenant, nous passons à une étape supérieure, c'est que Dieu est père et Dieu aime. Quand vous contemplez le Christ, vous pouvez contempler à quel point Dieu aime son Fils, à quel point le Père aime son Fils. Regardez notamment à l'épisode du baptême. Tu es mon bien-aimé, celui en qui j'ai mis tout mon amour. Et Jésus est extrêmement pénétré de cette conscience d'être aimé par son Père. On ne comprend rien à la psychologie du Christ, à son action, à son âme, pour le peu qu'on puisse y entrer, si on ne réalise pas à quel point le Christ a cette conscience très profonde, très radicale, et c'est ce qui fait l'unité de sa personne, d'être aimé par le Père, qui est un amour qui engendre. Il a conscience d'être aimé de son Père, par son Père, non seulement dans sa divinité, mais aussi dans son humanité. Il a cette expérience très forte et continuelle d'être aimé. C'est pour ça d'ailleurs que le Christ était quelqu'un de profondément joyeux. Le Christ était profondément joyeux parce qu'il avait cette conscience-là. Souvent, ce qui empêche la joie de venir, c'est cette blessure par rapport à cette conscience d'être aimé radicalement pour nous-mêmes. Il dit en Jean 10, 17, c'est une petite phrase que vous pouvez vraiment méditer, en Jean 10, 17, « Mon Père m'aime. Mon Père m'aime. » Et Jésus, c'est la parole de Dieu, c'est la vérité même. En lui, il n'y a aucun mensonge. Et s'il le dit, c'est que cela est. C'est le Verbe éternel de Dieu qui dit cela. C'est pas « Mon Père m'aime. » Et par ailleurs, Jésus aime son Père en retour. Vous savez tout cela, hein, mais on ne s'en rend peut-être pas suffisamment compte. J'aime mon Père. Jean 14, 31. J'aime mon Père. Mon Père m'aime. J'aime mon Père. L'être même du Père, c'est d'aimer. Dieu est amour, dit écrit Saint Jean, première lettre, chapitre 4, verset 8. Dieu est amour. L'être même du Père, c'est d'aimer. Il n'agit et ne pense que par amour, dans l'amour et pour l'amour. Si on sort de l'amour, on sort du mystère du Père. En tout cas, on se rend incapable de le comprendre. C'est dans cette perspective que doit se comprendre, maintenant nous allons tâcher de reprendre une des objections rencontrées dans la première partie, la justice divine. La justice divine. Comment pourrions-nous définir la justice divine? Qu'est-ce que c'est que la justice d'abord? De façon toute simple. La justice, c'est rendre à chacun ce qui lui est dû. Je pense que c'est une définition, une description que nous pouvons partager avec tout le monde. Rendre à chacun ce qui lui est dû. Or, qu'est-ce qui est dû à Dieu? C'est l'amour. Donc Dieu ne peut se rendre à lui-même en toute justice que de l'amour. Si Dieu se rendait à lui-même autre chose que de l'amour, il serait injuste. Donc, on ne peut pas opposer en Dieu justice et amour. Et donc, ce sont des théologiens comme Balthazar, mais aussi Thomas d'Aquin, saint Thomas d'Aquin, au XIIIe siècle, qui disent des choses pareilles. Hein. Donc, en toute justice, Dieu ne peut donner que de l'amour. Bon, d'accord en lui-même, dans son mystère trinitaire, mais vis-à-vis de nous, qui sommes pécheurs, quelle est la justice divine? Eh bien, le Père est incapable de donner à nous-mêmes autre chose que ce qui nous est dû, c'est-à-dire de l'amour malgré toutes les offenses que nous avons pu lui donner. C'est-à-dire que la justice divine, c'est sa miséricorde. Alors, l'aspect de justice manifeste le moment de vérité dans l'amour. Hein, parce qu'à un certain moment, il faut dire,
et de dénonciation du mal. Dans l'Écriture sainte, vous avez tout un moment où on dénonce le mal. Hein, ceci n'est pas bien, etc. Et c'est jamais une dénonciation pour enfoncer les gens, hein, pour les diminuer, pour mettre la tête sous l'eau. Mais au contraire, quand Dieu dénonce par ses prophètes à Israël son péché, c'est au contraire pour l'en libérer. C'est une dénonciation de libération, ordonnée à la libération. Donc la justice divine est toujours une justice de libération. Ça ne signifie pas que cet amour puisse prendre à certains moments des formes assez vigoureuses. Je pense qu'il y a beaucoup de parents parmi vous. De temps en temps, une bonne petite colère, c'est salutaire pour l'enfant. À condition que la colère ait comme objectif qu'elle soit juste d'abord, et qu'elle ait comme objectif non pas de se décharger d'une agressivité exaspérée par avoir dit 50 fois la même chose et d'avoir pas été obéi, mais simplement pour le bien de l'enfant de se dire maintenant ça ne va plus, et de façon nette, précise. Donc la colère est vraiment importante. Enfin, pas importante. Vous voyez ce que je veux dire, hein? Alors, chacun doit se mettre en colère selon ce qu'il est. Hein? Je me souviens d'une situation assez tragique d'une épouse trompée par son mari et qui disait comme ça: « Oh, moi, je lui ai pardonné. » Je lui ai dit: « Mais est-ce que tu t'es mis en colère ?»« Oh non, c'est pas chrétien de se mettre en colère. Moi, je vais te pardonner tout de suite. » Je l'ai vraiment invité à se mettre en colère, à prendre le temps de la colère, parce que j'ai dit: « C'est offensant pour ton mari de voir qu'il n'est même pas digne d'une bonne colère de ta part. Hein? » Je veux dire par là que la colère est la manifestation d'une offense qui a été faite, quelque chose qui est intolérable, qui fait mal, qui fait souffrir, pas simplement intellectuellement, mais affectivement aussi, avec tout l'être. Et donc la colère, évidemment, il faut évangéliser notre colère. Hein. Encore une fois, il ne s'agit pas de déverser sur autrui l'agressivité, hein, mais qui manifeste quelque chose qui ne va pas et qui est ordonné à la conversion de la personne. Et donc, la justice divine, et ça c'est, on peut relire tout Sainte Thérèse de l'Enfant Jésus à travers cela, hein, parce que Sainte Thérèse de l'Enfant Jésus a vécu à une époque où la théologie de Bossuet était toujours fort en vigueur, hein, c'est ce qu'on lui enseignait dans le Carmel. Hein. Eh bien, le génie spirituel de Thérèse de Lisieux, c'était de comprendre, je ne vais pas m'étendre là-dessus, mais que la justice divine, c'était sa miséricorde. Il n'y avait pas d'opposition entre les deux. Les philosophes païens, de leur côté, savaient que, quand je parle des philosophes païens, ce sont les gens les plus fins, ils savaient qu'ils sont arrivés à poser Dieu, à poser un être absolu, parfait. Mais cet être est incapable d'amour. Un des sommets, c'est un des princes de la philosophie, c'est Aristote. Et à quoi arrive-t-il après beaucoup, beaucoup de cheminement? C'est pas venu comme ça, hein, avec tout un cheminement intellectuel et spirituel très fort. Il dit, Dieu, c'est quoi? Enfin, il parle pas de Dieu. C'est le premier principe, c'est le premier moteur immobile. Alors, qu'est-ce que ça veut dire, premier moteur immobile? Parce qu'un moteur immobile, ça veut dire quoi? Je vais prendre un bête exemple. Bon. Vous voyez ce verre d'eau. Bon. Supposez qu'elle soit bien fraîche, d'accord? Bon. Eh bien, tous ici, vous désirez boire ce verre d'eau, d'accord? Bon. Et donc, tous, vous aimez ce verre d'eau. Mais ce verre d'eau est royalement indifférent par rapport à vous. Et quel que soit, parce que l'amour que vous pourrez porter à ce verre d'eau, et même si vous avez toute votre journée été polarisée par le verre d'eau, etc., eh bien, ça ne va rien changer au verre d'eau, d'accord? Eh bien, pour Aristote, Dieu, c'est un peu comme ça, c'est un peu comme le verre d'eau. C'est un être suprême que tout le monde désire, un être qui va finaliser toutes nos actions, qui va vers lequel on va tendre, mais un être radicalement indifférent au mouvement qu'il suscite. C'est pour ça que c'est un premier moteur immobile. Eh bien, ce Dieu des philosophes
n'est pas le Dieu de l'Écriture, même s'il y a un aspect de vrai aussi dans Dieu n'a pas besoin, hein, on dit ça dans la prière eucharistique, je ne sais plus combien, tu n'as pas besoin de notre louange, mais elle nous rapproche de toi, d'accord? Mais il ne faut pas trop vite, comment dire, appliquer des schémas philosophiques à la conception biblique de Dieu, même si il nous aide à percevoir qui est Dieu. Donc, si vous voulez, les philosophes ont nié que Dieu aime l'homme. Beaucoup de philosophes ont nié que Dieu... Et ça, c'est une des vraies questions. En fait, le problème de l'athéisme, un des problèmes de l'athéisme, n'est pas tellement dans le fait de croire que Dieu n'existe pas. Il y en a qui croient que Dieu n'existe pas, mais ils s'inventent d'autres dieux. Hein, bon, ils mettent d'autres noms là derrière, peu importe. Il y en a l'un ou l'autre qui, bon, mais grosso modo, ce sont des exceptions, et comme dit Pascal, l'athéisme force de l'esprit jusqu'à un certain point seulement. Bon. Mais la vraie question, c'est pas tellement si Dieu existe ou pas, mais est-ce que moi j'existe pour Dieu? Est-ce qu'il s'intéresse à moi? Est-ce qu'il m'aime? Vous voyez? Ça, c'est la vraie question. Pour le chrétien, Dieu aime, et Dieu aime l'homme. Comme dit Balthazar, il s'agit d'un tournant décisif dans... Quand je dis Balthazar, c'est un des grands théologiens catholiques du XXe siècle qui est mort il y a quelques années. Il s'agit d'un tournant décisif dans la conception que nous avons de Dieu qui n'est pas d'abord puissance absolue. Ça ne veut pas dire qu'il n'est pas puissance absolue, mais il n'est pas d'abord puissance absolue, mais amour absolu. Objection. Toujours intéressant hein, de poser des objections. Hein. Puisque le Père aime tellement son Fils... Comment comprendre cette affirmation que j'ai de Romain énoncée tout à l'heure? Dieu n'a pas épargné son propre fils, mais l'a livré pour nous tous. Je n'ai pas encore répondu à l'objection fondamentale avec laquelle nous avons commencé cet après-midi. Que Dieu aime son fils, soit, mais ne reste-t-il pas à distance de son fils qui souffre dans une impassibilité déconcertante au moment de Gethsémani et puis du Golgotha? Alors c'est le troisième point, un père compatissant. Compatissant au sens fort du terme. Pour avancer dans notre cheminement intérieur, entrons dans l'épisode d'Abraham. Vous connaissez tous cet épisode tragique où il va pour sacrifier son fils sur le mont Moria, sacrifier Isaac. Alors il y a un philosophe qui s'appelle Kierkegaard. Ça vaut vraiment la peine de lire, hein, si jamais vous trouvez des petits... C'est un philosophe luthérien qui réfléchit un petit peu et s'imagine Abraham qui marche à côté de son fils Isaac vers le mont Moria pour le sacrifier. Quels sont les sentiments et les pensées qui animent le cœur et la tête d'Abraham? À un certain moment, Isaac s'arrête sur le chemin. Il se tourne vers son père et lui adresse la parole. Et il lui dit « Mon père ». Et Abraham répondit, vous pouvez relire en Genèse 22, « Me voici mon fils ». Alors, Kierkegaard se dit « Mais le père a dû tressaillir, Abraham a dû tressaillir de façon terrible quand il a entendu son fils, son bien-aimé, le fils de la promesse, celui en qui il y a toute l'espérance, hein, l'appeler mon père ». Et lui répond « Mon fils » en sachant qu'il le conduisait à la mort. Et il lui demande encore « Où est la victime pour le sacrifice, Isaac ?» C'est la question qu'Isaac pose. « Eh bien, voilà le feu et le bois, mais où est l'agneau pour l'Holocauste ?» Comment est-ce qu'Abraham réagit? L'Écriture ne nous le dit pas, mais on peut méditer. Selon Origène, qui est un des très très grands théologiens du début de l'histoire de l'Église, selon Origène, c'était le moment de la plus grande tentation d'Abraham, de faire demi-tour. C'est sa paternité qui était mise à l'épreuve. Ceci nous aide à nous faire une idée un peu plus exacte de l'attitude du Père dans le mystère de la rédemption, dans le mystère de la croix. Qu'est-ce qui peut raconter, imaginer, penser ce qui se passait dans le cœur du Père céleste lorsque Jésus à Gethsémani s'adresse à son Père par ces mêmes paroles, « Abba, papa, mon père. »« Abba, père, tout est possible. Éloigne de moi cette coupe. » Marc 14, 36. Abraham aurait sans doute préféré un milliard de fois mourir lui-même que de pouvoir prendre la place de son fils, que de laisser son fils
mourir. C'est la logique même de l'amour et de la vie. Isaac, c'est le fils de la promesse, vous imaginez. Il y a cette phrase, ça c'était avant la naissance d'Isaac, hein, mais cette phrase que je trouve tout à fait bouleversante d'Abraham qui dit un serviteur héritera. Un serviteur héritera. Je m'en vais sans fils, un serviteur héritera. Une sorte de déréliction, ma vie n'a pas de sens, etc. etc. Alors, après cette crise terrifiante et terrible d'Abraham, il a un fils, enfin il a un fils, et puis voilà que Dieu lui demande ce sacrifice. Donc, il est sûr qu'Abraham aurait préféré 1000 fois donner sa vie. Alors, on peut dire que le Père Céleste, analogiquement, si dans un cœur humain de papa, il y a ces sentiments-là, mais à un degré éminent, on peut dire la même chose du Père éternel. Le Père n'était pas absent ou exilé dans son ciel, tandis que son fils allait vers le calvaire. Bien au contraire, il était avec lui, comme Jésus l'avait dit lui-même avant sa passion à ses apôtres. En Jean 16, 32, c'est une parole qu'il faut bien retenir. « Vous me laisserez seul. » Jésus savait ce qu'il y avait dans le cœur de l'homme. « Vous me laisserez seul, mais je ne suis pas seul. Le Père est avec moi. » Il dit ça dans son discours d'adieu. Le Père était là au moment où Jésus a l'impression qu'il est le plus loin et où il s'écrie « Pourquoi m'as-tu abandonné ?» Je ne vais pas faire l'exégèse ici de ce mystère, je ne vais pas rentrer dans la compréhension de ce mystère trop fort, ça mériterait un enseignement à part. Notez que Parelmonial est un lieu très intéressant parce que c'est un des mystères le plus médité par justement Parelmonial et leur sainte. Donc, disons simplement ceci, pour l'instant, le Père a éprouvé une souffrance d'une intensité exceptionnelle, au-delà de ce qu'on peut imaginer sur terre. Souvenez-vous aussi de la parole en Jean 10, 30, « Mon Père et moi, nous sommes un. » Ou en Jean 17, 10, « Tout ce qui est à moi est à toi, et tout ce qui est à toi est à moi. » Alors, je vais maintenant risquer certaines formules qui sont un petit peu délicates à manier, mais je vais tout de suite préciser. Le Père est en quelque sorte dans son Fils crucifié. Je ne dis pas que le Père est crucifié, je dis que le Père est en quelque sorte dans son Fils crucifié. Jean 10, 38, le Père est en moi et je suis dans le Père. C'est vrai quand il fait la multiplication des pains, mais c'est vrai aussi sur la croix. Vous vous souvenez donc au début quand j'ai parlé de cet enfant dans les camps d'extermination, eh bien le Christ est présent dans cet enfant et le Père est présent dans le Christ présent dans cet enfant. Vous allez me demander, mais pourquoi est-ce qu'on ne parle pas ou on a très peu parlé dans l'histoire de l'Église ces derniers temps, ces derniers siècles, de la souffrance du Père ? Souffrance toujours entre guillemets. Silence dans lequel a pu trouver place cette étrange idée d'un Père implacable. Eh bien, cela s'explique historiquement à cause d'une hérésie qui est venue troubler cette foi simple inspirée de la Bible. Il s'agit de ce qu'on a appelé le patripassionnisme, c'est-à-dire que c'est le Père et le Fils et le Saint-Esprit qui ensemble souffrent, qui sont sur la croix et qui souffrent la passion. Alors, quel est le cœur de cette hérésie ? Donc une hérésie, c'est une erreur sur la foi. C'est-à-dire, l'Église ne reconnaît pas dans ce que dit tel ou tel théologien la foi dont elle vit. Eh bien, Préaxias disait ceci. Dieu est un, c'est ce fameux monothéisme juif, très fort et très, très, très beau. Dieu est un et il était tellement Praxéas saisi par cette unité divine qu'il disait finalement il n'y a pas de distinction réelle entre les personnes. Il n'y a pas de distinction réelle entre le Père, le Fils et le Saint-Esprit. Pas de distinction réelle. Ils ne sont pas réellement trois personnes distinctes. Ce sont trois aspects du Dieu unique. Et, je sais pas, vous avez peut-être cette personne qui a un diamant là. On voit plusieurs faces sur le diamant. Et bien, on pourrait dire il y a la face Père, la face Fils, la face Saint-Esprit. Un diamant a trois faces. Forme de modalisme, si vous voulez, qui est d'ailleurs
une hérésie qui est récurrente dans l'histoire de l'Église, hein, qui est venue plusieurs fois. Si vous voulez, Praxéas, par cette théologie, remet en question le mystère même de la Sainte Trinité et de la distinction réelle des personnes. Et donc, il n'a pas peur de dire « c'est le Père qui a souffert sur la croix », puisque c'est le diamant, finalement, qui a souffert sur la croix. Et donc, on dit que c'est le Fils, mais on peut prendre un autre aspect, c'est le Père, etc. Et donc, c'est ce qu'on a appelé le patri-passionnisme. Hein. La passion, c'est le Père qui l'a souffert. Bon. Alors, le théologien qui va réfuter cette hérésie s'appelle Tertullien, grand Tertullien. Il va dire ceci, « Non, c'est pas le Père qui souffre sur la croix, c'est le Fils. C'est le Fils, parce que le Fils n'est pas le Père. » Mais, va dire Tertullien, cela ne signifie pas pour autant que le Père ne souffre pas, mais il va souffrir autrement. C'est le souci de garder la distinction des personnes qui va pousser Tertullien à parler de la souffrance du Père, non pas comme le Fils, mais d'une souffrance de compassion. C'est le mot de Tertullien. Comme dit Tertullien, comment le Fils aurait-il pu pâtir sans que le Père ne compatisse ? Comment le Fils aurait-il pu pâtir sans que le Père ne compatisse ? Et on ne peut pas comparer les degrés d'intensité et de souffrance à ce moment-là. Hein, d'accord ? On est dans l'infini, donc il n'y a pas des plus, des moins. Malheureusement, le thème de la compassion du Père va disparaître du langage, de la théologie, et jusqu'à un certain point aussi de la conscience de l'Église. Et va être mis un peu sous le boisseau d'une conception, il faut le dire, réductrice de la justice divine. Seulement, malgré d'innombrables oppositions, l'Église n'a jamais cessé d'affirmer que Dieu a souffert. Et cette vérité affleure de nouveau maintenant dans la conscience de l'Église. La Commission théologique internationale, qui travaille en dépendance avec la Congrégation pour la doctrine de la foi, a évalué positivement ces ouvertures récentes et les a estimées en droite ligne avec les affirmations des Écritures et de l'Écriture et des Pères.

Cette justice de Dieu, donnée par la foi en Jésus-Christ, elle est offerte à tous ceux qui croient. Romains 3, 22.

Bonjour à tous et à toutes. D'abord, c'est en effet une grande joie pour moi que de revenir un peu dans ce diocèse, lieu de mes premières amours sacerdotales, de mon premier ministère auprès des jeunes, auprès des paroissiens, auprès des séminaristes, et finalement aux côtés de Mgr Dominique Ray comme vicaire général pendant 6 ans. Une grande joie aussi que de participer à ce congrès Adoratio, centré sur l'importance, en effet, de l'adoration eucharistique dans la vie de l'Église. Moi-même, comme évêque, lorsque je suis arrivé dans le diocèse de Bayonne, l'Escar et Oloron, c'est-à-dire auprès des Basques et des Béarnais, qui essaient de s'entendre, la première chose qui m'a semblé importante de faire, pour être d'abord dans la logique de l'être, plutôt que dans la logique du faire, précisément, ce fut de mettre en place 2 chapelles d'adoration perpétuelle à Bayonne. Je n'en ai aucun mérite, dans la mesure où c'était une demande qui avait été faite par le Saint-Siège à tous les évêques du monde entier, le 8 décembre 2007, par une circulaire dans laquelle il était demandé que soit établie dans tous les diocèses au moins 1 chapelle d'adoration perpétuelle, d'abord pour demander des saintes vocations sacerdotales au Seigneur dont l'Église a tant besoin, en particulier dans nos pays de vieille chrétienté. Et aussi pour accompagner la mission des prêtres à travers une sorte d'accompagnement maternel, maternité spirituelle de l'Église, confiée tout spécialement aux consacrés. Et de fait, le 25 mars 2009, une chapelle d'adoration perpétuelle a été ouverte grâce à Florian, qui est venu avec ses missionnaires, pour l'installer, comme en bien d'autres lieux de France, de Navarre et autres lieux, à Saint-André, paroisse centrale de Bayonne, et le 12 novembre 2009, à Sainte-Thérèse de Pau. Depuis, presque un peu plus de 5 ans maintenant, pour Bayonne, 300 adorateurs dans chaque chapelle se relayent 24 heures sur 24 pour demander des belles vocations au Seigneur. Et bien d'autres grâces qui, j'en suis sûr, pleuvent déjà sur le diocèse, même si ce n'est pas toujours aussi visible qu'on le voudrait. Et comme disait le père Sestac, qui est un saint prêtre du diocèse de Bayonne, qui sera d'ailleurs béatifié en mai prochain dans notre diocèse, il faut attendre et attendre longtemps les moments de Dieu. Il faut attendre et attendre longtemps les moments de Dieu. Ce qui est sûr, c'est que j'ai pu ainsi rouvrir un séminaire diocésain à Bayonne, et aujourd'hui, une petite 20aine de séminaristes se préparent à devenir prêtres, si Dieu le veut, dans ce diocèse de Bayonne. Et je ne doute pas un instant que c'est déjà le fruit de cette générosité des fidèles, des consacrés, des prêtres qui se relayent à raison 1 heure par semaine devant le Saint-Sacrement, tant à Bayonne qu'à Pau. Et moi, je dois vous parler ce matin de la Vierge Marie, femme eucharistique. Il y a évidemment un lien très étroit, d'abord entre l'Église et l'Eucharistie, si bien rendu par l'expression du père Henri de Lubac, l'Eucharistie fait l'Église, et l'Église fait l'Eucharistie. Il faut cependant affirmer
qu'il y a une priorité non seulement chronologique, mais ontologique. De la première formule, l'Eucharistie fait l'Église, sur la seconde, l'Église fait l'Eucharistie. Comme l'expliquait si bien notre pape émérite, Benoît XVI, dans son exhortation apostolique, Sacramentum Caritatis, je cite, « L'Église peut célébrer et adorer le mystère du Christ présent dans l'Eucharistie, justement parce que le Christ lui-même s'est donné en premier à elle dans le sacrifice de la croix. La possibilité pour l'Église de faire l'Eucharistie est complètement enracinée dans l'offrande que le Christ a faite de lui-même. » Fin de citation. On comprend en tout cas pourquoi l'Église qui vit de l'Eucharistie est placée sous le primat de Pierre et à travers lui du ministère apostolique. Sans le ministère apostolique, en effet, il n'y aurait pas d'Eucharistie pour édifier l'Église. Le prêtre, en obéissant aux paroles de Jésus, « Faites cela en mémoire de moi », par lesquels il ordonnait les premiers prêtres, « Rend présent le Christ qui offre son unique sacrifice ». Je parle bien du primat de Pierre, d'où découle le primat du ministère apostolique dans l'Église, car c'est sur la foi de Pierre que Jésus a bâti son Église. Foi dans le mystère du Christ, d'où la première profession de foi de Pierre à Césarée de Philippe, « Tu es le Christ, le Fils du Dieu vivant. » Et foi dans le mystère de l'Eucharistie. À qui rions-nous ? Tu as les paroles de la vie éternelle. Réponse qui constitue l'adhésion de foi de Pierre aux paroles du discours du pain de vie, où Jésus annonçait prophétiquement la réalité du mystère de l'Eucharistie. Je pense ici à cette formule « Ami de la mémoire » que le fondateur de la communauté Saint-Martin répétait à l'envi. Tout le mystère de Dieu dans le mystère du Christ, tout le mystère du Christ dans le mystère de l'Eucharistie. Mais alors, l'Église est placée aussi sous le primat de Marie. La relation étroite entre Marie et l'Église a été explicitée par le Concile Vatican II dans le huitième et dernier chapitre de la Constitution dogmatique sur le mystère de l'Église, Lumen Gentium. Marie y est présentée comme le modèle et le membre le plus éminent de l'Église. Toutefois, ce que les pères conciliaires n'avaient pas su exprimer, le pape Paul VI trouva les mots pour le dire quand, en promulguant solennellement la Constitution Lumen Gentium le 21 novembre 1964, en la fête de la présentation de Notre-Dame, il déclara Marie mère de l'Église. C'était une confirmation magistrale de l'insistance du Concile à définir l'Église d'abord comme un mystère et pas d'abord comme une institution, une administration, fut-elle l'administration de la grâce à travers les sacrements. L'Église n'est pas une organisation, mais un organisme vivant, dont l'image la plus adéquate et la plus riche demeure celle paulinienne du corps. L'Église est le corps mystique du Christ, comme on parle du corps physique né de Marie, du corps eucharistique né de la célébration, actualisation
du mystère pascal de Jésus dans l'Eucharistie. Dans le récit des Actes des Apôtres, lorsque saint Luc décrit la première communauté chrétienne, rassemblée dans la diversité de ses membres et de ses ministères, dans la prière d'un seul cœur et d'une seule âme au Cénacle, dans l'attente de l'effusion de l'Esprit-Saint de Pentecôte, lorsqu'il fait la liste des membres variés qui composent la première Église, il prend soin de nommer les 11 par leur nom. Voilà pour le primat de Pierre et du ministère apostolique. Et parmi les disciples de la première heure, c'est-à-dire les femmes qui accompagnaient Jésus et les frères de Jésus, il ne nomme explicitement par son nom que Marie, la mère de Jésus. Et voilà pour le primat de Marie. De même que Marie a engendré le corps physique du Christ sous l'action de l'Esprit-Saint, de même à la Pentecôte, elle préside à la naissance de l'Église, corps mystique du Christ sous l'action du même Esprit-Saint. Ce lien entre Marie et l'Église plaide évidemment pour une relation étroite entre Marie et l'Eucharistie. C'est ce que je me propose d'expliciter en relisant avec vous tout simplement le très beau chapitre de l'encyclique Ecclesia de Eucharistia Vivit, l'Église vit de l'Eucharistie, où saint Jean-Paul II consacrait le sixième et dernier chapitre à ce thème, ainsi formulé, à l'école de Marie, femme eucharistique. C'est en effet à saint Jean-Paul II que nous empruntons cette expression originale, femme eucharistique. Comme on le verra, il ne s'agit pas tant de souligner une attitude extérieure de Marie. D'ailleurs, nous ne savons rien de la présence de Marie au soir de la dernière scène. Les évangélistes ne nous en disent rien. Tout au plus, pouvons-nous certifier que Marie a participé aux célébrations eucharistiques de la première communauté chrétienne, qui, au dire de saint Luc, était assidue, comme on le sait, à la fraction du pain, comme à l'enseignement des apôtres, à la communion fraternelle et aux prières. Mais comme le souligne saint Jean-Paul II, je cite, « On peut deviner indirectement le rapport entre Marie et l'Eucharistie à partir de son attitude intérieure, par sa vie entière. Marie est une femme eucharistique. » Fin de citation. En précisant en quoi consiste cette attitude intérieure de Marie, nous apprendrons d'elle comment participer à l'Eucharistie de manière active, consciente et fructueuse, selon le vœu du Concile Vatican II dans sa constitution sur la Sainte Liturgie, Sacrosanctum Concilium, et à devenir ainsi, nous-mêmes, des hommes et des femmes eucharistiques, capables de donner à toute leur vie une forme eucharistique. La première attitude de Marie, la première attitude intérieure requise, c'est la foi. L'Eucharistie est par excellence un mystère de foi, mysterium fidei, selon la formule enchâssée dans les paroles de la consécration du vin, selon la forme dite extraordinaire du rite romain, devenue dans la forme ordinaire l'introduction du prêtre
à l'acclamation de l'anamnèse par les fidèles. Mysterium fidei, mystère de foi. Nous nous disons, il est grand le mystère de la foi dans le génie de notre langue, n'est-ce pas ? Mystère de foi, mysterium fidei, lorsque l'on regarde l'Eucharistie présente sur l'autel. À ce sujet, il est fort regrettable que pour des raisons que je ne m'explique pas, il soit devenu courant dans nos assemblées liturgiques d'omettre cette introduction si importante, mysterium fidei. Il est grand le mystère de la foi. Marie nous vient donc en aide pour affermir notre foi dans le mystère de l'Eucharistie comme présence réelle, par mode de substance, comme disent les théologiens, de Jésus ressuscité, en son corps, son sang, son âme et sa divinité, sous les apparences du pain et du vin consacré. Et comme présence réelle, par mode d'efficience, toujours efficace aujourd'hui pour nous, de son sacrifice sanglant, enveloppé dans le rite non sanglant de la messe. La foi nous fait adhérer à une vérité qui excède les capacités de nos sens et de notre raison. Elle est adhésion à Dieu se révélant pour la simple raison qu'il nous le révèle et non en vertu d'aucune démonstration rationnelle. Devant les paroles de Jésus annonçant le mystère de l'Eucharistie, qui mange ma chair et boit mon sang aura la vie éternelle, et moi je le ressusciterai au dernier jour, dont il n'affirme à aucun moment de son discours du pain de vie le réalisme. Beaucoup de disciples dirent « Cette parole est trop dure à entendre, qui peut l'écouter ?» Dès lors, ajoute saint Jean, beaucoup de disciples cessèrent d'aller avec lui, tant leur sensibilité et leur raison en étaient offusquées. Pour autant, sachant pertinemment l'effet désastreux de ses paroles sur son auditoire de la synagogue de Capharnaüm, Jésus ne cherche à aucun moment à les rattraper. Il se tourne seulement vers ses apôtres en les interrogeant « Voulez-vous partir, vous aussi ?» Pas sûr que Pierre et les autres disciples aient mieux compris que les autres. Sans doute furent-ils pareillement scandalisés par les paroles mystérieuses exprimé avec une telle violence de la part de Jésus. Et pourtant, confiant en celui qui les prononçait et en qui il avait reconnu à Césarée de Philippe le Christ, le Fils du Dieu vivant, Simon-Pierre s'écrie au nom de tous les autres, « À qui irions-nous ? Tu as les paroles de la vie éternelle. » Et c'est le soir de la dernière scène qu'ils témoigneront de leur progrès dans la réception de ces paroles de Jésus, lorsque prenant un peu de pain et un peu de vin, il prononcera ces paroles inouïes que nous, prêtres, nous prononçons chaque jour sans jamais nous lasser et nous habituer. « In persona Christi, ceci est mon corps. » Ceci est mon sang. Il s'agit donc de s'abandonner à la parole de Dieu avec confiance. Marie nous y invite puissamment par ses paroles prononcées à Cana. Faites tout ce qu'il vous dira.
et Jean-Paul II de commenter, je cite, « N'ayez aucune hésitation, ayez confiance dans la parole de mon Fils, lui qui fut capable de changer l'eau en vin est capable également de faire du pain et du vin son corps et son sang, transmettant aux croyants dans ce mystère la mémoire vivante de sa Pâque pour se faire pain de vie. » Fin de citation. Aussi Marie a-t-elle exercé sa foi eucharistique bien avant l'institution de l'Eucharistie, lorsque, contre toute raison, elle adhérait à la parole de l'ange lui annonçant l'incarnation du Verbe de Dieu dans son sein virginal par l'opération du Saint-Esprit. Il y a plus qu'une analogie entre Marie recevant en son sein la vérité physique du corps et du sang du Fils de Dieu fait homme et le croyant qui reçoit la vérité du corps et du sang du Christ sous les apparences du pain et du vin. Comme l'affirme de manière particulièrement suggestive Saint Jean-Paul II au fiat de Marie, en réponse aux paroles de l'ange, correspond l'amen du fidèle recevant le corps du Christ. Cet amen qui se traduit de la manière la plus obvie par « en vérité, c'est vrai » dit toute notre foi dans la vérité du corps du Christ, présent réellement, substantiellement, personnellement dans la Sainte Eucharistie, l'amen de votre communion eucharistique, qui n'est pas un mot banal et qui ne peut jamais être prononcé à la légère. D'où l'importance pour nous de traduire cette attitude intérieure d'adoration par des gestes extérieurs, à même de rendre compte d'un si grand mystère, l'agenouillement, contrairement à une pratique infondée qui s'est parfois imposée de manière autoritaire dans nos assemblées, est le mieux à même dans notre culture occidentale héritée directement de la foi biblique, d'exprimer à la fois un sentiment de crainte révérencieuse devant la présence de Dieu, comme Moïse au buisson ardent ou le prophète Élie au mont Horeb, et la confession de la foi en la totalité du mystère pascal du Christ, comme nous le suggère saint Paul dans l'hymne liturgique aux Philippiens, précisément après avoir fait l'expérience du ressuscité, après avoir chanté la kénose du Christ dans l'abaissement de l'incarnation et l'humiliation de la croix. Il ajoute en effet, « C'est pourquoi Dieu l'a souverainement élevé et lui a conféré le nom qui est au-dessus de tout nom, afin qu'au nom de Jésus, tout genou fléchisse dans les cieux, sur la terre et sous la terre, et que toute langue proclame que le Seigneur, c'est Jésus-Christ. » À la gloire de Dieu le Père. Dans le mystère de la Visitation, Marie, portant Jésus dans son sein, est comme le premier tabernacle de l'histoire, je cite saint Jean-Paul II, dans lequel le Fils de Dieu, encore invisible aux yeux des hommes, se présente à l'adoration d'Élisabeth, irradiant quasi sa lumière à travers les yeux et la voix de Marie. La preuve, c'est qu'Élisabeth, sentant son enfant tressaillir de joie au-dedans d'elle, devine sous l'inspiration de l'Esprit-Saint la mystérieuse maternité de Marie et donc la présence mystérieuse du Seigneur en son sein, grâce à la simple parole de salutation de Marie.
Béni es-tu entre les femmes, et béni le fruit de ton sein. Et comment m'est-il donné que vienne à moi la mère de mon Seigneur ? Car vois-tu, dès l'instant où ta salutation a frappé mes oreilles, l'enfant a tressailli d'allégresse au-dedans de moi. C'est encore elle, Marie, qui la présentera à l'adoration des bergers et des mages, emmaillotée, couchée dans une mangeoire, non sans l'avoir d'abord contemplée elle-même. Nous apprenons d'elle à le reconnaître et à l'adorer, enveloppée dans les apparences du pain et du vin, couchée sur l'autel de nos messes, à la fois autel du sacrifice, mangeoire eucharistique et table du festin des noces de l'agneau, et encore à communier avec la même ferveur d'amour que Marie serrant l'enfant Jésus dans ses bras. La deuxième attitude intérieure de Marie, c'est d'avoir fait sienne par toute sa vie, et non seulement au calvaire, la dimension sacrificielle de l'Eucharistie. C'est que l'Eucharistie est un vrai sacrifice, et un sacrifice d'expiation, comme Jésus l'affirme explicitement dans le récit de l'institution. Ceci est le calice de mon sang, le sang de l'alliance nouvelle et éternelle, qui sera versé pour vous et pour la multitude en rémission des péchés. C'est le sens que Jésus donne lui-même à sa passion et à sa mort sur la croix, une offrande sacrificielle qui récapitule et rend caduque tous les sacrifices de l'ancienne alliance. C'est sans doute ce qui a scandalisé les Juifs de Capharnaüm au plus haut point. Non seulement l'affirmation selon laquelle Jésus invitait ses disciples à manger sa chair et son sang, mais encore sa prétention à se substituer au sacrifice de l'ancienne alliance pour racheter tous les hommes. Et le pain que je donnerai, dit Jésus, c'est ma chair pour la vie du monde. Jésus utilise à dessein un langage sacrificiel qui n'a pas pu échapper aux Juifs observants qui l'écoutent. La séparation de la chair et du sang, sur laquelle il insiste tant, renvoie explicitement aux sacrifices sanglants qui sont au cœur de la pratique rituelle des Juifs. L'Eucharistie est donc bien un vrai sacrifice. Elle est présence réelle du sacrifice de la croix, signifié par la double consécration du pain et du vin et la séparation des espèces eucharistiques. Ce qu'il faut comprendre ici, c'est que Jésus a appelé sa mère à participer à son sacrifice d'une manière unique et singulière. C'est le sens, sans doute, de la prophétie du vieillard Siméon au jour de la présentation du Seigneur au Temple. Il sera un signe en but à la contradiction, et toi-même, une épée te transpercera l'âme. Où il lui est annoncé qu'elle sera étroitement associée au sacrifice de son fils. Il y a un événement raconté par saint Luc qui dit de manière encore plus explicite comment Jésus préparait sa mère à participer à sa Pâque, c'est-à-dire à son passage de la mort à la vie, précisément à travers son sacrifice. C'est le recouvrement de Jésus au Temple. Jésus a 12 ans. Il accompagne, comme chaque année, ses parents pour le pèlerinage de la Pâque des Juifs à Jérusalem. Émancipé par rapport à la loi, c'est-à-dire capable désormais de poser des actes religieux autonomes, il s'attarde au temple, la maison de son père, et échappe ainsi à l'attention de ses parents, jusqu'à les plonger dans une profonde angoisse. Inutile d'imaginer
que Jésus ait été distrait et qu'il ait oublié l'heure, ou bien qu'il ait fait une vulgaire fugue d'adolescent cherchant à s'émanciper à la tutelle de ses parents. Non, c'est bien intentionnellement qu'il leur a infligé cette épreuve avec la maturité qui lui fait proclamer du haut de ses 12 ans la conscience humaine claire qu'il a de sa divinité. Pourquoi donc me cherchiez-vous? Ne saviez-vous pas que je dois être chez mon Père? D'ailleurs, après cet incident, il revint avec eux à Nazareth sans autre forme de procès et il leur était soumis. Après avoir mentionné la recherche angoissée de Marie et Joseph, saint Luc note que c'est au bout de 3 jours qu'ils le retrouvèrent dans le temple, assis au milieu des docteurs. Comment ne pas voir dans cette mention chronologique une référence théologique à la résurrection? Le 3e jour, après la mort sur la croix et la mise au tombeau, alors Jésus annonçait de manière voilée sa Pâque, son passage de ce monde vers la maison du Père, qui adviendra précisément à la résurrection. On comprend mieux alors la raison pour laquelle il ne comprit

angoisse qui sera la sienne à l'heure de sa passion et de sa mort sur la croix. Il l'instruit secrètement de la manière dont il l'appelle à s'associer d'une manière toute particulière à son sacrifice. Alors, préparé mystérieusement par cette expérience, Marie pourra se tenir douloureuse, mais debout dans la foi, au pied de la croix, parfaitement solidaire de l'offrande de son Fils, Stabat Mater Dolorosa. Comme l'affirme saint Jean-Paul II, je cite, « Se préparant jour après jour au calvaire, Marie vit une sorte d'Eucharistie anticipée, à savoir une communion spirituelle de désir et d'offrande, dont l'accomplissement se réalisera par l'union avec son Fils au moment de la Passion et qui s'exprimera ensuite dans le temps après Pâques par sa participation à la célébration eucharistique présidée par les prophètes, les apôtres en tant que mémorial de la Passion. Marie, au pied de la croix, communie parfaitement au sacrifice de Jésus. Elle ne fait qu'un avec l'offrande de son Fils, avec l'obéissance amoureuse de Jésus à la volonté de son Père pour le salut du genre humain. Et comme le suggère Jean-Paul II, avec quelle intensité elle devait participer à l'Eucharistie célébrée par les apôtres. Je cite, « Recevoir l'Eucharistie devait être pour Marie comme si elle accueillait de nouveau en son sein ce cœur qui avait battu à l'unisson du sien et comme si elle revivait ce dont elle avait personnellement fait l'expérience au pied de la croix. » Marie nous apprend le vrai sens de la communion eucharistique, chers frères et sœurs. Communier est un acte grave qui engage notre avenir, puisqu'il s'agit de prendre la décision de nous unir partout nous-mêmes à l'offrande sacrificielle de Jésus, de ne faire plus qu'une seule victime hostie avec lui, d'entrer dans son obéissance parfaite à la volonté du Père. Voilà pourquoi saint Paul nous exhorte à nous éprouver nous-mêmes avant de communier, pour savoir si nous discernons bien le corps, afin de ne pas manger ou boire notre condamnation. Ce sont les termes mêmes de saint Paul dans la première épître aux Corinthiens, au chapitre 11. Saint Michel Garicoïts, grand saint basque de mon diocèse, qui fonda au XIXe siècle la Société des prêtres du Sacré-Cœur de Bétaram, que l'on appelle les pères de Bétaram, les bétaramites que vous connaissez bien, faisait de l'Ecce Venio, du Verbe incarné entrant dans le monde, le premier acte du Sacré-Cœur de Jésus. Vous savez ces paroles du psaume que l'auteur de l'Épître aux Hébreux, au chapitre 10 de son Épître, mettait dans la bouche du Verbe incarné entrant dans le monde. « Tu n'as voulu ni sacrifice, ni oblation, mais tu m'as façonné un corps. Tu n'as agréé ni holocauste, ni sacrifice pour les péchés. Alors j'ai dit, Ecce Venio, voici, je viens, pour faire au Dieu ta volonté. » Tout le mystère de l'incarnation trouve son achèvement dans la Passion et la Croix. C'est l'intention sacrificielle de Jésus en entrant dans le monde, Ecce Venio. Le saint basque, saint Michel Garicoïts, en avait tiré sa célèbre devise « Me voici, sans retard, sans réserve et sans retour, par amour, pour faire la volonté de mon Dieu. » Il ajoutait que l'Ecce Venio a été prononcé par le Verbe incarné en même temps que l'Ecce Ancilla Domini de Marie. Voici la servante du Seigneur, l'Ecce Venio et l'Ecce Ancilla s'appellent l'un l'autre et ne font qu'un. Et c'est au pied de la croix que l'Ecce Ancilla de Marie trouvera

sa plénitude de sens, sa pleine efficacité, plongé dans l'ecce venio définitif de Jésus. La troisième attitude intérieure, je vais lentement parce que je crois qu'il y a des traductions, mais je suis pris par le temps du coup. Alors peut-être qu'il faut que j'aille un tout petit peu plus vite. La troisième attitude intérieure, c'est de faire mémoire. Jésus a dit à ses apôtres, « Faites cela en mémoire de moi », c'est-à-dire, « Faites cela comme mon mémorial ». On sait le sens biblique de cette expression. Il s'agit non pas seulement d'évoquer psychologiquement un événement passé et révolu, mais de le rendre présent et d'en demander le plein accomplissement pour nous aujourd'hui. Comme l'écrit saint Jean-Paul II, je cite, « Dans le mémorial du calvaire est présent tout ce que le Christ a accompli dans sa passion et dans sa mort. Aussi, à chaque Eucharistie, ce ne sont pas seulement la passion et la mort de Jésus qui nous sont rendus présents, mais aussi tout ce qui les a entourés, en particulier cette parole de Jésus à Jean, le disciple bien-aimé, « Voici ta mère ». En recevant le corps du Christ, nous recevons aussi Marie pour mère, et elle est là à chaque Eucharistie, présente aux côtés de son Fils, pour nous apprendre à communier à son sacrifice. À chaque messe, vous entendez ? À chaque messe, Jésus nous invite à prendre Marie chez nous, comme le disciple qui, dès cette heure-là, l'accueillit chez lui, afin de faire fructifier notre communion eucharistique et devenir nous-mêmes des hommes et des femmes eucharistiques. On voit l'ineptie qui a conduit certains liturgistes trop zélés à rejeter toute dévotion mariale en dehors de l'Eucharistie. Marie est toujours associée à Jésus dans l'Eucharistie. Cela fait partie intégrante du mémorial. Faites cela comme mon mémorial. C'est ce que l'Église a toujours compris. Comme l'exprime encore Saint Jean-Paul II, je cite, c'est pourquoi aussi la mémoire de Marie dans la célébration eucharistique se fait de manière unanime depuis l'Antiquité dans les églises d'Orient et d'Occident. Fin de citation. Un frère protestant au XIXe siècle qui lui reprochait sa dévotion excessive envers la Vierge Marie, l'abbé Louis-Édouard Sestac, dont je vous redirai un mot, futur bienheureux de mon diocèse de Bayonne, avait répondu « Je vais au Fils par la mère, j'invoque celle-ci et le Christ arrive. Vous au contraire, vous dites Christ, Christ et Christ et le Christ ne vient pas. Il faut invoquer Marie, particulièrement à l'heure de la messe, pour mieux accueillir la présence rédemptrice du Christ, la présence du Christ mort et ressuscité. » Présent réellement dans l'Eucharistie. Faire mémoire, c'est aussi nous engager à conformer notre vie au Christ, à l'école de sa mère, dont la volonté est toujours accordée à la volonté de Dieu. L'Eucharistie est bien la source de toute notre vie chrétienne, qui doit en effet assumer une forme eucharistique. Nous aussi, nous sommes invités à faire de nos vies un sacrifice spirituel. Comme dit saint Paul aux Romains, au chapitre 12, « Je vous exhorte donc, frères, par la miséricorde de Dieu, à vous offrir vous-même en sacrifice vivant, saint, agréable à Dieu. C'est là le culte spirituel que vous avez à rendre. » Belle introduction à toute participation à l'Eucharistie. Par notre participation à l'Eucharistie, nous sommes appelés à devenir Eucharistie, c'est-à-dire corps livré, sang versé, par amour de nos frères. Par la communion eucharistique, nous sommes attirés dans son offrande d'amour pour faire de toute notre vie une offrande d'amour.
La dernière attitude intérieure est ainsi décrite par saint Jean-Paul II, je cite. Dans l'Eucharistie, l'Église s'unit pleinement au Christ et à son sacrifice, faisant sien l'Esprit de Marie. L'Esprit de Marie. Voilà cette dernière attitude intérieure qui doit être la nôtre pour participer pleinement à l'Eucharistie et de montrer comment cet esprit, cette spiritualité de Marie est exprimée dans le Magnificat que le saint pape entend relire dans une perspective eucharistique. En s'écriant « Mon âme exalte le Seigneur, mon esprit exulte en Dieu mon Sauveur », Marie nous apprend à vivre l'Eucharistie dans un esprit de louange et d'action de grâce. Elle nous apprend à nous unir au Sacrificium Laudis de Jésus lui-même, c'est-à-dire à son sacrifice de louange, comme nous disons dans le canon romain. Toute la vie de Jésus est en effet, depuis le premier instant de sa conception dans le sein virginal de Marie, un culte spirituel rendu à Dieu son Père. Ce que les auteurs de l'école française exprimaient en disant « Marie est le premier oratoire où Jésus adorait son Père ». Marie est toute imprégnée de cette louange de Jésus en son sein. Et elle le traduit de manière inspirée dans son Magnificat. Marie loue le Père par Jésus, avec Jésus et en Jésus, pour que nous apprenions nous-mêmes à rapporter à Dieu le Père, tout honneur et toute gloire, per ipsum, et cum ipso, et in ipso, selon la doxologie de la prière eucharistique. En même temps, dans son Magnificat, Marie fait mémoire des merveilles opérées par Dieu dans l'histoire du salut, nous dit encore saint Jean-Paul II. Et elle annonce la merveille qui les dépasse toutes, l'incarnation rédemptrice. Nous demandons l'accomplissement pour nous-mêmes de ces merveilles dans notre vie, à travers toute la liturgie de la parole, qui nous fait relire notre propre histoire, insérée dans l'histoire du peuple élu, l'histoire que Dieu fait avec son peuple, l'histoire que Dieu veut faire avec chacune et chacun d'entre nous, et qui trouve son accomplissement toujours dans la célébration du mystère pascal du Christ qui nous fait passer sans cesse davantage de ce monde vers le Père. Enfin, conclut saint Jean-Paul II, et je cite, « Dans le Magnificat est présente l'attention eschatologique de l'Eucharistie. Chaque fois que le Fils de Dieu se présente à nous sous les signes sacramentels, pain et vin, et semé dans le monde le germe de l'histoire nouvelle, dans laquelle les puissants sont renversés de leur trône et les humbles sont élevés. Marie chante les cieux nouveaux et la terre nouvelle, qui dans l'Eucharistie trouvent leur anticipation et dans un sens leur dessein programmé. » Fin de citation. Marie, entrée définitivement en son âme et en son corps dans la gloire du ressuscité, est là présente dans la liturgie qui est comme le ciel sur la terre pour nous attirer vers le ciel et nous inviter à travers le témoignage d'une vie conforme à l'Évangile à anticiper dès ici-bas le royaume des cieux. Parvenue depuis le jour de son Assomption, en son âme et en son corps, dans la gloire du ressuscité, elle nous communique sa joie qui nous presse de nous écrier toujours davantage à chaque messe. Amen, viens Seigneur Jésus. En conclusion, je voudrais vous raconter un événement décisif de la vie de l'abbé Louis-Édouard Sestac, prêtre du diocèse de Bayonne et dont nous célébrerons la béatification en 2015. Ce prêtre, contemporain et condisciple de saint Michel Garicoïts, simple vicaire à la cathédrale de Bayonne, entreprit de recueillir en pleine révolution industrielle les orphelines et les jeunes prostituées
qui cherchaient auprès de lui asile, affection, libération, formation. Pour les secourir, il fondera plus tard la congrégation des servantes de Marie. Toute sa vie fut guidée par la Vierge Marie, qu'il appelait notre très sainte et bonne maîtresse. Un jour qu'il ne savait plus où accueillir ses protégés, en nombre croissant, et qu'il résolut de trouver une somme de 50 000 francs de l'époque pour acquérir un lieu que personne ne voulait lui donner. Il fit à pied le pèlerinage depuis le berceau de Saint-Vincent de Paul, près de Dax, non loin de Bayonne, jusqu'à Notre-Dame de Buglose, qui était le grand sanctuaire marial de l'époque avec Bétharam, avant Lourdes, quelque temps avant. Bien décidé à demander cette somme à la Vierge Marie, mais elle ne le laissait pas formuler sa requête, lui murmurant au fond de son cœur, « Ne me demande que mon esprit. » Cette parole intérieure de Marie fut le fil conducteur de toute sa vie. Je vous invite donc, chers frères et sœurs, à demander à Marie, femme eucharistique, son esprit, celui du Magnificat, celui dont nous avons décliné les attitudes intérieures fondamentales, la foi, la dimension sacrificielle, le mémorial, l'action de grâce, l'esprit missionnaire que nous n'avons pas eu le temps de développer, mais qui en découle. Puisse l'Esprit de Marie être le fil conducteur de notre vie eucharistique, de notre vie qui doit prendre une forme eucharistique, comme nous le disons dans la troisième prière eucharistique, que l'Esprit Saint fasse de nous une éternelle offrande à ta gloire pour que nous obtenions un jour les biens du monde à venir auprès de la Vierge Marie, la bienheureuse Mère de Dieu. Amen.

0: Frères et sœurs, bonsoir. Alors nous sommes nombreux à suivre cette retraite, pas nombreux ici à Saint-Ruf, mais des gens de qualité. Mais nous sommes nombreux puisque les auditeurs de Radio Espérance sont avec nous via le flux YouTube qui est récupéré. Et puis on écoute Radio Espérance un peu partout dans le monde. Alors vous allez vraiment pouvoir réagir. Prenez l'habitude, si vous regardez la vidéo sur le site de la paroisse Saint-Ruf ou moncarême.fr, d'aller dans le chat et puis de mettre vos commentaires. Vous y trouverez aussi sur la vidéo le numéro de téléphone pour pouvoir mettre des SMS avec des questions et des interrogations. Surtout que ce soir, j'aimerais aborder un des sujets les plus brûlants, et je suis sûr qu'il va, d'une manière ou d'une autre, un jour s'imposer à vous. C'est la question de notre mort. Si quelqu'un parmi nous pense être immortel, c'est qu'il a bu. Si quelqu'un parmi nous pense que la mort est une bonne chose, il y a un morceau de lui qui se trompe et un morceau de lui qui a raison. Si quelqu'un peut nous raconter comment se passe la mort de l'intérieur avec menu détail, eh bien je suis prêt à l'écouter. J'aimerais, si vous voulez bien, vous parler de la mort ce soir, mais vous en parler avec une véritable espérance. Et souvent, j'aime bien prendre les sujets en les prenant pas d'abord d'une manière biblique ou catholique ou chrétienne, mais en abordant le sujet d'abord d'une manière humaine, philosophique. Parce que, comme chrétien, à la suite de pape Jean-Paul II qui disait « Fides et ratio », la foi et l'intelligence, nous sommes appelés les uns les autres à réfléchir. Contrairement aux animaux, prenez mon chat par exemple, s'appelle Capitaine. Capitaine ne réfléchit pas. Capitaine ressent des choses. Mais nous, nous sommes appelés à réfléchir. Nous ne sommes pas des animaux. Et alors imaginez que sur la question de la mort, en cet instant, le fait qu'on aborde le sujet vous mette dans une angoisse importante, dans un côté malaisant. Vous n'êtes pas bien parce que la mort, ouïouïouïe. Eh bien, permettez-moi de vous dire, ça, ce sont vos sentiments et vos ressentis qui sont absolument respectables. Mais j'aimerais, si vous voulez, que nous puissions aborder cette question en prenant nos sentiments et nos ressentis qui sont liés à nos histoires, à nos blessures, et que nous les déposions devant l'autel, éventuellement à côté de vous. Pourquoi c'est important de le faire? Il y a quelque temps, j'entendais une personne me dire, c'est rigolo parce que la Providence fait bien les choses, au sujet de la mort, il y a quelque temps, quelqu'un me disait, moi je ne vais pas dans les églises, et j'y suis très mal à l'aise parce qu'à chaque fois que je vais à l'église, c'est pour enterrer quelqu'un. Et donc pour eux, église égale mort. C'est vrai que... Donc l'idée qu'on parle de la mort dans une église, pour eux c'est compliqué. Alors, prenez toutes vos histoires, prenez tout ce que vous avez mal vécu, l'image de votre grand-mère qui était sur son lit et que les gens venaient embrasser alors qu'elle était morte. Prenez les morts tragiques que vous avez vécues, prenez-les dans les mains, n'ayez pas peur, ça fait partie de notre vie, et déposez-les au pied de l'autel où vous êtes, déposez-les spirituellement devant le Seigneur, en disant « Seigneur, on va réfléchir et on va recevoir ». Pour pas être juste dans notre ressenti, aussi fort soit-il, respectez-le, écoutez-le, mais mettez-le à sa juste place. Alors pour vous parler de la mort, puisque c'est un sujet qui nous concerne tous humainement, nous allons nous plonger dans les ancêtres, les anciens, les Grecs, les philosophes, ceux qui réfléchissaient bien avant l'ère chrétienne aux grands sujets, aux grandes réflexions. Rassurez-vous, ça ne volera pas très haut, parce que finalement, le sujet n'est pas parfaitement compliqué. Et je vais vous parler à partir d'un philosophe que j'affectionne particulièrement, qui s'appelle Aristote. Aristote, dans le 4e siècle avant Jésus-Christ, a livré un certain nombre d'écrits dans lesquels il livre des analyses incroyables. Et il dit la première chose, il dit « Vous et moi tous, nous sommes faits non seulement de matière, mais aussi d'esprit ». Tout le monde va dire, ben évidemment. Mais quand on pose la question aux uns et aux autres, d'où vient l'esprit en l'homme? D'où vient la capacité de créer, la capacité d'aimer, la capacité de pardonner, de se réjouir, de s'esbaudir, de faire de l'humour, d'être intelligent? D'où vient cette capacité? Certains diront, ben évidemment, plus on a de neurones, plus on est intelligent, c'est possible. Mais l'amour, vous pouvez le mesurer, pas du tout. Il y a en nous quelque chose de spirituel, fondamentalement spirituel, quelque chose qui n'est pas lié à la matière. Ma personne, par exemple, comment se fait-il que je sois depuis ma conception jusqu'à ce jour et jusqu'à ma mort et même après, la même personne? Évidemment, j'ai changé. Avant, j'étais jeune, beau et maigre. Maintenant, je suis cubique, vieux, mais je suis la même personne. Comment cela se fait-il? Comment se fait-il que ce matin, j'étais déjà le frère Baudouin et que je suis encore le frère Baudouin ce soir? Je suis la même personne, c'est fou. Alors que mon corps a changé toutes ses cellules, je ne sais combien de fois. Vous voyez, on a tous changé, je ne sais pas combien de fois, je suis nul en médecine, mais le médecin vous dirait combien de fois le corps change ses cellules. Puis un jour, il arrête de le faire, et on va mourir. Mais cette vie spirituelle, elle est là au cœur de ma vie. Et puis, il y a autre chose aussi. Quand je regarde la mort, ça m'arrive de voir des gens qui sont morts, je découvre quelque chose. Vous savez, un corps, il se décompose. Vous allez dire, mais où est-ce qu'il veut y aller, c'est crade. Un corps qui se décompose. Prenez le mot « décomposer ». C'est que nous sommes un composé. Regardez quelque chose d'incroyable. J'aime observer une main. J'ai vu il n'y a pas longtemps une radiographie d'un poignet d'un de mes frères. Et en fait, on voit ses mains. Et ce qui est incroyable, c'est que tout ce qu'il y a dans notre corps, ce sont que des éléments différents qui sont les uns à côté des autres, mais qui se tiennent entre eux, qui sont articulés les uns avec les autres. Il y a une parfaite union, une composition parfaite de notre corps, qui est là tout au long de notre vie, et un jour, le corps, il se décompose. Et ce corps même, il est autonome, vous pouvez mourir, moi je ne mourrai pas. Il y a quelque chose qui fait que ma vie, elle est unique, et que ma vie, c'est la mienne, ce n'est pas la vôtre, et votre vie n'est pas la mienne, je suis parfaitement autonome, indépendant d'une manière dingue. Je respire, je nais, je crois, je suis vivant, je peux donner la vie, je me nourris, puis je vais dépérir et mourir. Et au moment de ma mort, ce corps parfaitement composé va devenir un décomposé. Alors il y a quelque chose qui fait que vous et moi, nous sommes la même personne durant toute notre vie, composée, capable d'aimer, de penser, capable de vie spirituelle, de prier, capable de cœur à cœur. Et cette chose-là, c'est quelque chose qui dure bien au-delà de la matière. Parce que c'est pas vulnérable au temps, c'est pas vulnérable à la matière, et c'est ce que Aristote appelle l'âme, anima, ce qui anime, ce qui donne le feu intérieur. Ce qui fait que nous sommes vivants, c'est que nous avons un principe de vie. Vous savez, si vous pouvez avoir une belle locomotive, une belle voiture, il faut mettre un tour de clé. Nous, il faut allumer la chaudière de la vie. Notre vie, elle est allumée en permanence et c'est une vie qui est capable d'aimer et de vivre une vie spirituelle. Mon chat capitaine, par exemple, a une vie, c'est un personnage très important dans ma vie, capitaine a une vie d'animal. Et il n'y a pas de pensée, de réflexion comme chez l'homme. Hein? Il y a du sentiment en mode chat. Vous voyez, mon chat, il m'aime bien parce que je lui gratte la tête et que je lui donne des croquettes. Là, c'est le chat le plus fidèle. Enfin, c'est un chat, c'est jamais fidèle, cette histoire. Mais c'est un chat, quoi. Alors que nous sommes capables de donner notre vie, pas seulement par instinct, mais par amour, par choix, comme le Christ. Je vais te donner ma vie pour toi. Au quotidien, vous serez capable, alors vous n'avez pas envie de sortir les poubelles, en plus de prendre celle de votre voisine. Quelle folie! Mais non, quel amour et quelle intelligence! C'est la différence entre un chat et moi. C'est qu'il y a une âme en moi, un principe de vie, qui lui est spirituel. Mon âme, mon chat, il a une âme naturelle, sensible, comme tous les animaux. C'est la nature qui la lui a donnée. Et c'est vrai que nous pourrions être, nous aussi, des animaux. Parfois, nous nous comportons comme des animaux, en suivant notre instinct, en suivant les choses que la nature nous donne. Vous allez voir où je veux en venir, ne vous inquiétez pas. Mais heureusement, au lieu d'aller dans l'ordre de la nature, il y a quelque chose qui nous dit « hop, hop, hop, hop, hop, hop, hop, calme-toi ». Vous imaginez si nous n'avions aucune limite à l'ensemble de nos réflexes, à l'ensemble de ce qui est ancré dans notre nature, à nos instincts? Ce serait terrible, nous aurions, mesdames, souvent des regards incroyablement horribles. Nous aurions un rapport à la nourriture tout à fait désordonné. Bon, c'est l'hôpital qui se moque de la charité parfois quand je dis ça. Mais non, nous avons une vie spirituelle qui est d'abord fondée sur l'intelligence et sur la volonté. Et notre principe de vie humaine, cette vie-là, nous explique le philosophe Aristote, c'est ce qui fait, c'est ce qu'on appelle anima, ça anime notre vie, et c'est caractérisé par la vie spirituelle, l'intelligence et la volonté, c'est la capacité de choix, la vraie capacité de choix. Alors certains me répondront, oui, mais quand on a appris un singe à choisir entre ça et ça, ben instinctivement, il est capable d'apprendre des réflexes, mais il ne fait pas des vrais choix comme nous. Et ça, ne nous l'enlevons pas. Arrêtons de penser que nous sommes juste des singes améliorés. Nous avons donc un principe de vie qu'on appelle, que les philosophes appellent âme. C'est dans la tradition religieuse depuis toujours, mais c'est les philosophes qui l'appellent âme. Et il se passe que notre âme, si elle est spirituelle, elle ne peut pas venir de la matière. On n'a jamais vu une matière devenir spirituelle naturellement, comme ça. Un champignon se mettre à parler. Mon chat dire, s'il te plaît, aime-moi plus. Respecte-moi et change mes croquettes. Ça ne marche pas. Il ne peut pas devenir spirituel. Il y a quelque chose qui fait que quand nos parents nous ont donné un corps, quand ils nous ont conçus, il y a un corps qui nous a été donné, mais ce corps est devenu pleinement vivant de vie spirituelle à un moment donné. C'est quand un créateur nous a donné une âme. Et nous sommes, chaque être vivant, dans cette assemblée et chez vous, un corps et une âme. Qu'on le veuille ou non. Et ce n'est pas la religion qui vous le dit, c'est le bon sens du philosophe, de celle, de celui qui réfléchit et qui se dit, mais en fait, nous sommes vraiment ce corps et cette âme. Et je ne connais pas le corps et l'âme séparés. Moi, mon âme et mon corps, ils ne font qu'un. Je ne rentre pas dans les délires platoniciens qui disaient que l'âme était comme un pilote dans un bateau. Non, non, mon âme ne pilote pas mon corps. Mon corps, c'est vraiment moi. Sinon, ce serait ma main qui... Quand ma main donne une baffe, c'est ma main qui l'a fait, c'est moi qui l'ai fait. C'est pas que ma main. Si ma main donne une gifle sans que je me rende compte, c'est que mon âme n'est pas bien dans mon corps. Alors nous voici avec notre âme. Et on se rend compte de quelque chose, c'est que quand on est face à la mort, l'âme et le corps, au lieu d'être unis et que l'âme anime le corps, l'âme se sépare du corps. Et ça crée une décomposition du corps. Voilà tout ce qu'on peut dire quand on regarde un peu ce que disent les philosophes. Ce n'était pas le moment le plus intéressant. Vous me pardonnez, c'était un petit quart d'heure de philo facile pour le soir. Si quelqu'un peut dire aux enfants d'aller jouer dehors, ce serait génial. Ce serait merveilleux. Merci beaucoup. Oui, dans l'église, il y a un petit peu de bruit, c'est la sortie d'école. C'est la vie. C'est animé, exactement. Il y a une âme, mais tout n'est pas toujours bien ordonné. Mais c'est le principe de la vie. Alors, l'expérience de la mort est une expérience à laquelle nous allons tous être confrontés. La séparation de notre âme et de notre corps. Et nos amis, ceux que nous aimons, ceux qui sont nos proches, souvent plus âgés que nous, vont partir avant nous. Et quelle douleur d'être séparés des autres. Quelle douleur d'être séparé des autres. La mort est entrée dans le monde à cause du péché. Il n'y a pas de mort naturelle et bonne. Et Dieu ne veut la mort de personne. Dieu n'a jamais voulu que qui que ce soit meure. Nous apprenons dans la Bible que quand les premiers de l'humanité, qu'ils s'appellent Adam, Ève ou autrement, ce n'est pas la question, les premiers de l'humanité, alors qu'ils étaient vivants pour toujours auprès de Dieu, quand ils ont dit « nous allons choisir nous-mêmes notre destinée », se sont éloignés de Dieu et Dieu qui leur garantissait justement cette vie éternelle, pleinement unie, est rentré la désunion dans la nature, le déséquilibre en toutes choses et la mort est arrivée avec la maladie. La mort est le fruit du péché. La mort est un mal et nul ne peut dire la mort est un bien. Et la mort est quelque chose d'absolument terrible. Comme s'il y avait une injustice fondamentale qui nous était faite. Nous avons toute une vie pour construire quelque chose qui, de toute façon, un de ces jours va s'arrêter. C'est ce que disent certains, ce qui font que pour eux, comme il y a la mort, il ne peut pas y avoir de Dieu. Comme il y a la tristesse liée à la mort, l'existence de Dieu est impossible, inhumaine, anormale, anarchique. Et je les comprends tellement. Pour votre information, sachez que devant cette mort, Dieu n'est pas venu la supprimer. Mais il est venu faire quelque chose de bien pire. Il est venu l'habiter. Lui, de sa dignité divine, est venu habiter l'humanité jusque dans son corps, en acceptant de mourir alors qu'il ne l'avait pas mérité, qu'il n'était coupable de rien. Il a accepté de faire le passage par la mort. Et pour votre information, quand la dignité de Dieu, la plénitude d'amour, la toute-puissance créatrice de l'univers, la toute-puissance de l'amour de Dieu vient vivre la mort, Dieu écrase la mort et Dieu vainc la mort, du verbe vaincre. La mort ne peut pas résister à l'amour de Dieu, à notre amour sans problème, mais à l'amour de Dieu, elle ne peut pas. Et si le Christ n'était pas venu pour vivre la mort serait pour nous la source d'un désespoir complet, total. Mais revenons à notre âme. Dans tous les films américains, vous avez certainement entendu cette phrase. Dieu a rappelé à lui Cindy et Jonathan. Comme si Dieu s'était baladé dans l'assemblée et disait, bon alors, ce soir, Cathy, ma sœur, je ne sais pas qui, je vais tirer au sort, qui va claquer ce soir? Jamais. Jamais. Si vous avez ces pensées-là, sachez que vous vous trompez. On vous rappelle que Dieu ne veut la mort de personne. Il l'a écrit, il l'a dit 10 fois. Il y a eu des morts dans la Bible, et je vais répondre à la question qui sera peut-être posée. Vous savez, quand il y a des gens qui meurent, ce n'est pas parce que Dieu a agi, c'est parce que Dieu n'a pas pu agir contre le mal qui a le pouvoir qu'on lui laisse quand on ne laisse pas Dieu agir. Je vous le refais. Si vous voulez que Dieu agisse, qu'il n'y ait plus de tsunami, de guerre, etc., il faut que nous fassions ce qu'il faut pour que Dieu puisse agir. Pourquoi la Vierge Marie à Fatima dit « Dégainez les chapelets, les amis, priez pour qu'il n'y ait pas la guerre, il y aura la guerre. Priez pour que le mal n'arrive pas. Parce que la prière permet à Dieu d'agir. Et si nous ne prions pas, le mal triomphe. Les ténèbres prennent le dessus. La nature ayant horreur du vide, le prince de ce nombre, de ce monde, faute de prière, vient agir et vient faire du mal. Et le Christ est venu vivre cette souffrance de la croix, est venu vivre la mort pour que la chose la plus absurde reprenne du sens. Parce que dans cette mort, il a choisi de sauver nos vies. Il a mis l'amour dans la mort pour que la mort ne soit plus un cul-de-sac. Au moment où nous mourons, Dieu ne décide pas qu'un tel va mourir. En revanche, quand nos parents, dans un moment sur lequel nous mettons un voile pudique, nous ont conçus, leur corps a conçu notre corps. D'abord deux cellules qui ne font plus qu'une seule, deux gamètes qui font un œuf. Et à cet instant, tout est fait. Et il y a un moment où Dieu va faire quelque chose d'incroyable, c'est qu'il va donner cette âme. Une âme qui ne préexiste pas, qu'il va créer en prenant de lui. Et ce que Dieu fait, c'est qu'il obéit aux parents. Quand il nous a créés à son image, c'est qu'il nous a créés spirituels. Il nous a donné la capacité de créer, pas par nous-mêmes, mais c'est lui à qui on donne des ordres et Dieu obéit. Je peux vous dire que quand j'impose les mains sur l'autel, sur le pain et sur le vin, Dieu vient obéir. Et il va réaliser la chose. Et quand on couche ensemble, c'est tout le sens de la sexualité et de sa beauté, c'est que Dieu va obéir. Alors autant que ça ait du sens, Dieu obéit, Dieu nous fait confiance. Et cette âme, si elle existe, c'est parce que Dieu l'a voulu, comme toute chose. Dieu l'a permis, Dieu n'a pas dit « moi je veux que tu existes, frère Baudouin ». Il a laissé le désir amoureux de mes parents. Il a laissé le désir amoureux de tous mes parents, de tous nos parents. Des désirs plus ou moins clairs, plus ou moins beaux, plus ou moins machin, parce que c'est la vie. Mais Dieu a dit, je voulais le confier, c'est pas grave. Moi, je répondrai à votre amour, aussi petit soit-il, je répondrai. Et c'est beau ça. Et Dieu a donné cette âme. Et votre âme, comme la mienne, qui est dans notre corps, qui est ce feu, s'il existe toujours, c'est parce qu'elle appartient à Dieu. Dieu dit, moi je veux que tu existes. De toute éternité, je savais, Micheline, que tu existerais. Et je t'ai aimé avant même de t'avoir créé. Et quand j'ai créé ton âme, à la demande de tes parents, à l'appel de tes parents, tu es venu dans ma main et cette main ne t'a jamais lâché. dans tes plus grands désespoirs, j'étais là. Et jamais je ne t'ai lâché. Et au moment de la mort, quand l'âme et le corps se séparent, quand on dit que Dieu rappelle à lui Ursula parce qu'elle est morte, c'est plutôt que de laisser l'âme s'égarer dans je ne sais quel machin bidule, le Père fait « Viens chez moi. Veux-tu venir chez moi, mon fils ? Veux-tu venir chez moi, ma fille ? Parce que tu es ma fille, parce que tu es mon fils, parce que je t'aime de toute éternité, avant même que tu ne fus créé, tu existais déjà dans mon cœur. » La mort, si elle est la séparation de l'âme et du corps, si elle est le moment où notre corps va se décomposer, c'est le moment où notre Père va nous appeler et nous dire « Veux-tu bien, s'il te plaît, que je t'aime ?» Et là, on voit Dieu déguisé en Mike Brandt qui fait « C'est comme ça que je t'aime. » C'est pour faire une petite pause publicitaire pour nos anciens. Dieu vient vous chercher. Dieu vient vous dire « Mais moi, je t'aime. » Et il va falloir à ce moment-là dire « Ok, Seigneur, je me laisse aimer. » Mais c'est difficile. Dans tous les films où vous voyez la Gestapo interroger quelqu'un, vous avez un spot qu'on vous met dans la figure, histoire d'être bien mal à l'aise. On vous crame le visage. Et on dit, tu vas parler. Et on se dit, mon Dieu, quand je vais rencontrer Dieu, ça va être un tribunal. On fait une petite pause. Une petite question. On gardera le temps pour les questions, oui. Oui, je rappelle exactement. Je rappelle que vous pouvez poser des questions sur le chat de la vidéo, vous avez un numéro où envoyer des SMS sous la vidéo. Merci de me l'avoir appelé, Corentin, des œuvres pontificales missionnaires. Autant la Gestapo mettait un spot dans la figure de l'autre pour le faire passer, dites-vous que c'est un truc de rigolo à côté de la clarté de Dieu. Et nous, on pense qu'on va rencontrer Dieu un petit peu comme un justicier, mais une sorte de... J'utilise ça souvent, c'est l'image d'une baffe géante qui nous attend au tournant. Peut-être vous souvenez-vous, quand vous étiez à la fête foraine étant enfant, il y avait un jeu, je me souviens très bien, la fête foraine, la fête de l'école de mon grand frère, donc il y a très très très très très très longtemps, il y avait un jeu d'adresse. Il y avait un tube dans lequel on lâchait un pois chiche, et il fallait qu'à la sortie du tube, on écrase le pois chiche. Et il fallait le choper, et là, il fallait tout donner, quoi. Eh bien, on a une sorte de sentiment personnel qu'au moment de la mort, on a un pois chiche dans un tube et qu'à l'arrivée, vous avez le juge qui est là. Oui, madame, un pois chiche dans un tube, n'ayez pas honte. Et qu'à l'arrivée, il y a ce type qui va être là, il est plein, qui va nous exploser. Et toi, tu es là, tu fais, oui, madame, je sais, je suis pécheur. Si jamais vous n'avez jamais rencontré Dieu de votre vie, si vous n'avez pas l'habitus divin, l'habitude de rencontrer Dieu, c'est strictement flippant. Non, je vais mourir, ça va mal se passer. Vu ce que j'ai fait, je suis mal. Vous pourriez être dans une religion que je ne nommerai pas, dont le nom veut dire soumission, où en fait, moins tu rencontres Dieu, mieux tu te portes. Parce que si tu te rencontres Dieu, attention le pois chiche. Non mais, écoutez, mais quelle vision de Dieu avons-nous ? Notre problème avec la mort vient d'un problème avec Dieu. Si on vous invite à déjeuner, si Hitler vous invite à déjeuner, vous allez réfléchir à deux fois. Mais si Walt Disney vous invite à déjeuner, vous allez y aller tout de suite. Le tout, c'est de bien connaître qui nous invite à déjeuner. Moins tu connais Dieu, plus tu en as peur, parce que tu as toute ton image. Dieu, c'est celui qui tue. Non mais Dieu, il a tué personne. Il n'a pas tué son fils. Jésus s'est offert. Dieu n'est pas un Dieu de mort, mais des vivants. Dieu est un Dieu d'amour, mais il faut le rencontrer sur cette terre, faire l'expérience de Dieu. Vous savez quoi, ce soir, on va peut-être me demander ma vie. Je vais peut-être vous faire un infarctus de la vaisselle du pied gauche, j'en sais rien. Eh bien, je n'ai pas envie de mourir, mais ce que je sais, c'est que j'irai dans les bras de mon père en lui disant exactement quand je rentrais enfant, j'habitais en Allemagne, on allait à la ferme, et quand je rentrais, j'avais des bottes, et il y en avait partout, même dans les bottes, du crottin, du machin, du truc, ça sentait mauvais. Et ma mère me jetait dans le bain, elle avait bien raison, avec quelques cris pour que j'évite d'aller m'asseoir partout. À la salle de bain tout de suite, les bottes dehors. Eh bien, écoutez, moi je vais me présenter devant le Seigneur, pas beau si ce soir il me demande. Mais je m'en fiche. parce que c'est mon père et que j'ai pas peur parce que je l'ai rencontré, je sais qu'il m'aime et qu'il a suffisamment mauvais goût pour m'aimer comme je suis. Et bien vous voyez, frères et sœurs, la liberté, ça permet de mourir. La liberté, ça permet de vivre. Mais cette liberté, elle se fonde dans la rencontre avec Dieu. Nous mourrons à la manière dont nous aurons rencontré Dieu dans notre vie. Si tu as peur de Dieu, ça peut être à cause de votre éducation. On vous a parlé d'un Dieu terrifiant, ténébreux, bave géante et marteau et pois chiche. Merci, j'ai oublié le mot. Marteau et pois chiche. Est-ce que vous voulez une mort marteau et pois chiche ou un déjeuner Walt Disney? Moi, je préfère un retour de ferme. Tout crotté de partout en disant « Bon, Seigneur, comment dire, je suis pas prêt, mais franchement, je veux venir. » Mais quand on commence à voir le Seigneur dans notre vie, notre mort, évidemment, notre mort, elle va nous faire souffrir, enfin, elle va faire souffrir autour de nous, parce qu'on va manquer à des gens. Et la pire des souffrances dans la mort, quand on se prépare à la mort, c'est de ne manquer à personne, d'en avoir en tout cas le sentiment. C'est pour ça que la vie fraternelle est la chose la plus importante. Et j'en profite pour balancer un petit caillou dans les mentalités provençales, paf, je jette le caillou. Il y a des gens qu'on voit disparaître de la paroisse, mais c'est aussi dans les autres. Tout à coup, on n'entend plus parler d'eux. En fait, ils sont malades, ils ont un cancer, ils meurent et personne ne le savait. Et quand on dit, mais où est-ce qu'elle est, madame machin? Ça fait 25 ans que je la connais, je ne l'ai jamais vue comme ça. Hein. Et vous avez son numéro? Non. Et là, il y a quelque chose qu'il faut qu'on vive. Je pense qu'on rendra des comptes sur la manière dont nous avons accompagné nos anciens dans la mort. Et je suis le premier à devoir rendre des comptes de cela. Mais fermons la parenthèse. Notre mort, donc, au moment où notre corps et notre âme se séparent, Dieu appelle notre âme, se retrouve devant elle, et, enfin, l'âme se retrouve devant Dieu, et là, il va falloir qu'on fasse quelque chose d'héroïque. Il va falloir, écoutez bien, se laisser aimer. Aïe, aïe, aïe, aïe, aïe. N'oublions pas que nous avons ce spot d'amour. Quand on est face à Dieu, on se voit tel que Dieu nous voit. Et d'abord, on a peur, puis on se dit, mon Dieu, que d'amour, que de tâches chez moi. Quand le peintre, il vient pour prendre un café à la maison, quand vous allez récupérer votre bagnole, enfin, avant, quand on allait dans des vrais garages, où le garagiste, il avait du cambouis partout, mais au moins, il savait écouter le moteur. Maintenant, il branche une machine qui ne capte rien, qui vous coûte un bras. Il s'approchait de vous, et là, il avait les mains pleines de cambouis qu'il essuyait sur son bleu de travail avant de vous le serrer. Il fallait, excusez-moi monsieur, j'ai les mains sales. Et bien nous, quand on va arriver au ciel, on va être sale et plein de cambouis avec notre bleu de travail. Et on va être devant la perfection. Je ne suis pas certain que si vous aviez un top modèle qui rentre dans le garage, le gars, il va lui tendre la main. Il va dire, excusez-moi madame, je vais me laver les mains. Nous, quand on sera au ciel et qu'on sera face à Dieu, on va être là en disant, oh, mon Dieu, que je suis sale, que mon âme est sale, ce péché, cette chose dans la vie, etc. Et on va être omnubilé par ça, parce que notre mauvaise conscience est quelque chose d'incroyable. On en a pris l'habitude d'avoir la culpabilité. Et Dieu dira, attends, moi je suis d'abord miséricorde, je voudrais que tu regardes les belles choses en toi, qu'est-ce qu'il y a de beau en toi, regarde ce jour-là par exemple, tu as aimé ta voisine que tu ne pouvais pas blairer, et ce jour-là tu as posé un acte de charité incroyable, waouh, regarde comme c'était beau, et nous comme d'habitude on dira, ouais non mais c'était normal, et puis de toute façon c'est moche, et puis j'y arriverai pas et je suis moche. Ça c'est le signe de la personne qui va faire un marathon sans jamais avoir couru 10 mètres. Aller au ciel sans avoir rencontré le Seigneur ou chercher à le rencontrer avant, c'est comme aller passer le permis de conduire sans savoir ce que c'est qu'une bagnole. Si on sait qui est le Seigneur, si on apprend chaque jour à nous aimer tel qu'on est, à reconnaître nos pauvretés, quand on va être face à Dieu qui nous montrera nos pauvretés, enfin, qui nous dévoilera, on dira, ah, alors oui, c'est vrai Seigneur, mais ben, j'ai que ça. J'ai que ça à te proposer. Seigneur dirait, est-ce que tu veux bien te laisser aimer tel que tu es? Et là, on aura un choix. D'abord, quand on se verra face à Dieu, il nous faudra suffisamment d'humilité si nous voulons le suivre à l'instant T pour accepter d'être aimé tel que nous sommes sans être, alors que nous sommes imparfaits. Je pense que le purgatoire est rempli de gens qui sont surtout morveux. Vous savez, qui est morveux, qu'il se mouche, disait Molière. Qui se sont rendus compte qu'ils étaient pécheurs, qu'ils n'avaient pas bien vu le truc, qu'ils ont vraiment raté des trucs dans leur vie, qui n'ont pas vraiment demandé pardon tous les jours, qui ont eu peur de l'humiliation de leur péché, qui malgré tout a fait grandir leur humilité. Et devant Dieu, ils ont dit, là j'ai raté le casting, non, je ne peux pas aller devant tant d'amour. Je suis indigne, éloigne-toi de moi Seigneur, pauvre pécheur que je suis. Alors les gens vont avoir goûté Dieu, ils vont avoir senti Dieu, vu la grandeur de Dieu. Et puis tout à coup, Dieu, ils vont s'en éloigner volontairement et dire non, je ne peux pas rester. Mais quelle souffrance! Êtes-vous déjà passé en carême devant une boulangerie? J'ai vécu un drame monumental jeudi dernier. J'étais à Paris. Et j'ai décidé pendant le carême d'avoir une vie mystique suffisamment forte pour et de manger moins. Et à Paris, il y a un centre international du péché qui s'appelle la pâtisserie La Durée, gare de Lyon, avec des macarons qui vous regardent comme ça, qui disent laisse-moi t'aimer, rien qu'une nuit. Et là, j'étais là, j'ai entamé le combat avec le macaron. Je l'ai regardé, j'en parlais avec Z au téléphone, on parlait, etc. Et finalement, non, on a vaincu. Enfin, j'ai vaincu le macaron, c'est pas le macaron qui m'a vaincu. Et ce jour-là, j'ai réussi à vaincre. J'étais très fier. Alors, peut-être j'avais un gros orgueil hein, de fierté d'avoir réussi ça. Mais ce jour-là, j'ai grandi un petit peu. Peut-être en vertu. Peut-être j'ai commencé à changer, à être meilleur. Et je sais que cette chose-là, le Seigneur l'a vue. Et je lui ai fait comme un cadeau. Et le jour où je verrai là-haut tous mes points noirs, il me dira « Mais non, regarde, c'est bien. » Mais je vous disais, passer devant la durée et réussir à s'en aller, c'est dur parce que ça reste en tête. Vous ne l'avez pas mangé le truc, mais vous sentez bien le petit croustillant des amandes pilées. Passer devant une boulangerie le matin à Agen quand ça sent les effluves de pain chaud et de baguettes et de croissants, c'est terrible. Eh bien, passez donc devant Dieu en voyant sa grandeur, son infini amour. Et éloignez-vous de lui, vous allez voir comme la souffrance et le manque, vous allez savoir ce que c'est. Et ce sera poussé jusqu'au bout en enfer. Mais je vais vous parler de l'enfer. Vous savez pourquoi il existe l'enfer et je vais vous montrer que c'est une question de logique. Je ne sais pas s'il y a quelqu'un dedans. Mais il est nécessaire que l'enfer existe. Donc vous voyez, quand on meurt, soit on est des saints, c'est-à-dire qu'on est suffisamment humble et miséricordieux dans notre vie pour pouvoir aller devant Dieu et travaillons à aller directement au ciel. Hein, on est vraiment, confessons-nous régulièrement. Allons-y. Et puis si on a une mauvaise expérience de la confession avec un prêtre qui était un abruti, un je sais pas quoi, un machin, eh bien écoutez, changez de prêtre. Et allez dire, j'ai du mal avec la confession et puis j'ai peur que vous pensiez que moi je suis, et puis qu'est-ce que... Allez balancer tout ça, rassurez-vous, faites-le. Et peut-être qu'on ira au ciel directement, je vous le souhaite. Et puis si on s'est pas assez entraîné à passer devant le macaron rigolo, la baguette tendresse, ce moment qui vous attire et qu'on n'a pas pris l'habitude de réussir à... Eh bien, au ciel, on aura peut-être besoin de ce temps de purification où, après avoir vu Dieu, l'être aimé, nous en serons éloignés. Et sachez que les âmes du purgatoire sont des gens qui subissent le mal de ce qu'ils ont fait parce qu'ils ont vu Dieu et ils sont face à leur mal et leur mal leur fait tellement mal puisqu'ils manquent de Dieu. Vous voyez, ce n'est pas Dieu qui dit « toi tu vas galérer, toi tu vas souffrir, toi tu vas machin ». Ce n'est pas Dieu ça. C'est la conséquence de notre vie. Le jugement du Christ, c'est un jugement de vérité qui est un jugement juste. Mais on ira au purgatoire si on désire aller vers Dieu. En gros, si vous voulez aller vers Dieu, mais ce n'est pas en gros, paradis et peut-être purgatoire pour passer le temps de la purification avant d'aller vers le Seigneur. Mais comme notre Père du ciel est un Père d'amour, la condition fondamentale à l'amour, c'est la liberté. Donc si tu veux pas, tu veux pas. Quand le démon qui existe, je l'ai rencontré un petit peu, pas trop, mais je vous le souhaite pas. Le démon, c'est le plus beau de tous les anges, Lucifer, le porteur de la lumière, qui emmenait plein d'autres démons avec lui, qui n'a pas supporté à cause de l'orgueil que ce Dieu d'amour parfait mette sa confiance et veuille mettre au sommet de la création, non pas lui, l'ange, mais l'homme, la femme, l'humanité tout entière, ce qu'il aime le plus. Il a trouvé ça dégueulasse que Dieu donne la capacité de donner la vie à des animaux, à des limaces, et la vie spirituelle que lui n'a pas, parce qu'il est ange. Il n'a pas de corps. et à l'homme qui donne la capacité d'avoir une vie spirituelle comme Dieu. Salaud, s'est-il dit devant son père. Alors il a fait sa crise, il a dit jamais, non serviam, je ne servirai pas, et il est parti. Et je ne veux pas de toi dans ma vie. Alors Dieu a été obligé, en lui-même, puisque Dieu est toute chose, de créer un endroit de laquelle, duquel il a retiré toute sensation de sa présence. C'est-à-dire que c'est un endroit où il n'y a pas l'amour de Dieu, et c'est la pire des choses qui existent. Il faut que cet endroit existe, parce que sinon, pour respecter simplement la liberté du démon, et dire à Dieu, je refuse ton amour, Dieu dira, soit. Et là-dedans, c'est le désordre et le mal absolu. Et le démon, je peux vous dire que quand il retrouve l'humain qui ne peut pas supporter, il est là pour lui faire du mal. Voici le jugement. Ce n'est pas un jugement parce que Dieu l'a décidé, ça lui a pris comme ça, comme une envie de bouffer un œuf ou de prendre un bounty. Non, c'est le jugement de l'amour, c'est la conséquence de l'amour. Les âmes du purgatoire, je vais vous en dire un mot. Les âmes du purgatoire, elles ne peuvent plus rien pour elles. Elles n'ont pas de corps là pour dire « Hé Jacqueline, je peux descendre ta poubelle ?» Maintenant, il n'y a pas de poubelle. Ils sont coincés au purgatoire. Et ce temps est long. Mais nous prions pour les âmes du purgatoire. Anne-Catherine Emmerich, qui avait pris l'habitude de prier tous les jours pour les âmes du purgatoire, au moment où elle est en train de mourir, elle est assaillie par le démon qui lui dit « Tu vas crever, tu iras en enfer, t'as vu ton cœur, c'est foutu, c'est horrible. » Elle a vu la porte de sa chambre s'ouvrir, des âmes du purgatoire débarquer et chasser les démons, disant « Dégagez, elle nous a libérés par sa prière. » Et n'oubliez pas, demandez l'intercession dans votre vie des âmes du purgatoire. Toute âme du purgatoire dans sa vie a fait des choses bien. Elle a mérité des choses. Eh bien, demandez aux âmes du purgatoire d'offrir leur mérite pour vous. Elles attendent que ça. Il faut dire que quand je demande aux âmes du purgatoire de m'aider à régler un problème, ça marche, c'est incroyable. Alors, ce n'est pas automatique comme les antibiotiques. Les âmes du purgatoire, oui, la blague était nulle. Je conçois pardon à ceux qui ont fait une syncope à entendre ça. Mais sauf que quand vous faites intervenir les âmes du purgatoire dans votre vie et que vous priez pour elles, elles peuvent encore du ciel poser un acte d'amour. Vous pouvez les sauver. Et ceux qui sont en enfer, ben vous ne pouvez plus rien pour eux. C'est des gens qui ont vu Dieu, qui ont dit « Ouais, tu brilles, c'est ça ? Ouais, ok. » Eh bien, tu dégages, je ne veux pas de toi, je refuse. Mais comment peut-on faire ça, direz-vous ? Eh bien, quand t'as le melon, l'orgueil, et que toute ta vie, tu n'as pas supporté d'avoir tort, de devoir demander pardon, supporter qu'on te corrige, parce que tu n'as pas voulu te corriger, parce que tu n'as pas voulu l'humilité, parce que tu n'as pas voulu avoir besoin d'un sauveur. Alors si tu refuses d'avoir besoin d'un sauveur, c'est pour ça que vous savez, il y a un certain nombre de pratiques humaines que je ne nomme pas, qui sont des fausses religions dans lesquelles l'homme se sauve lui-même, où ce n'est pas Dieu qui est le sauveur. Pourquoi c'est incompatible avec Dieu? Parce que Dieu a donné sa vie pour nous sauver. Alors, frères et sœurs, je voudrais vous proposer de changer votre regard sur la mort, d'avoir un regard d'espérance. Mais ne regardez pas la mort, regardez la vie au quotidien avec le Seigneur. La mort sera ce passage où Dieu vous accueillera. Alors, vous la désirez quand elle viendra, quel que soit le moment, et vous n'en aurez pas peur. Remplissez votre vie du Seigneur, laissez-le vous transformer, laissez-le vous rencontrer, laissez l'Esprit Saint brûler votre cœur, laissez le Seigneur venir agir. Je sais que vous avez des barrages, qu'il y a des choses comme ça, mais c'est peut-être l'occasion cette semaine pour vivre la confession de votre vie. Choisissez un prêtre qui a Alzheimer s'il faut. Enfin, non, ce ne serait pas valide, mais ni un sourd. Mais faites-le, voyez, que le Seigneur vienne vraiment pouvoir habiter tous vos cœurs. J'arrête là pour laisser la place aux questions. Et maintenant, il me reste encore une minute avant les questions. Une demi-minute. Voyez, vous parlez de la mort, c'est vous parlez de la vie. Nous, quand on parle de la mort, on voit cercueil et catafalque. Moi, je voudrais vous dire, ben oui, mort égale vie, passage de la terre au ciel. Le Christ est mort et ressuscité parce qu'il a fini par détruire la mort. Et grâce au Christ, tous ceux qui étaient morts, mais qui n'étaient pas dignes d'aller devant Dieu. Vous vous souvenez, je vous disais ce matin, pour ceux qui suivaient, qu'est-ce qui fait qu'on est digne et juste? Ben, c'est pas nous, hein, c'est Dieu. Jésus, quand il est descendu aux enfers, il est allé dans la salle d'attente où il y avait Moïse, Abraham, qui fait, ça fait 4000 ans qu'on attend là. Hein. Ça fait 5000, nous on a envie d'aller voir Dieu. Je veux voir Dieu, le voir vraiment vite. 5000 ans qu'il chante le refrain, les gars. Et Jésus, il est descendu dans le Sheol, ce qu'on appelle les enfers, c'est pas l'enfer, vous voyez. Et il a dit, vous êtes prêts? Et il a fini de déployer l'amour dans la mort, et la mort s'est fait défoncer la gueule, mais non, la tronche. La mort s'est fait exploser par l'amour. Le mur qui séparait la vie de la mort, pff, terminé. Et tous les hommes ont pu se présenter devant Dieu. Waouh! Alors pourquoi avoir peur de la mort? Oh, ayons peur de la souffrance, on n'a pas envie de souffrir, hein. J'ai pas envie de quitter les gens que j'aime. Mais ayons peur surtout de ne pas avoir une belle vie et une belle mort. Alors, n'oubliez pas de vous confier à Saint Joseph. S'il y en a un qui a eu les bons soins, entouré de la Vierge Marie et de son fils Jésus, pour la mort, ça devait être bien. Pour ça qu'on prie Saint Joseph comme saint patron de la bonne mort. Les questions Corentin, merci de votre attention.
1: Merci Père Baudouin. On a une question, c'est que faire avant de mourir pour partir en paix? Est-ce qu'il y a des...
0: Ah oui, bien sûr, il y a des recettes. Ce n'est pas des recettes, mais écoutez votre bon sens. Cherchez de tout votre cœur à pardonner à ceux qui vous ont fait du mal. Cherchez de tout votre cœur à demander pardon à ceux à qui vous avez fait du mal, à ceux à qui vous n'avez pas fait de bien. Confessez vos péchés. Faites le point d'oubli.

0: Et tout ce qu'on n'a pas exprimé à Dieu, ce n'est pas la raison de tous les cancers, hein, rassurez-vous, mais tout ce qu'on n'a pas exprimé à Dieu, qui non seulement prend la chose et arrache la racine, eh bien ça demeure.
1: Merci. Parmi ceux qui nous écoutent, y a ceux qui craignent la mort, mais il y en a aussi, avec toute la période qu'on a traversée, qui pensent, qui ont des idées noires, et donc qui la désirent plutôt. Qu'est-ce que vous pouvez dire là, une parole d'espérance pour ces personnes qui ont du mal à traverser cette période difficile?
0: Mais tout de suite, on prie pour les personnes qui vous êtes tentées par le suicide. Je vous ai dit ce que vous deviez entendre. Votre place, elle est sur terre parce que vous êtes une bénédiction, que vous le vouliez ou non. Mais l'ennemi aime bien vous dire, peut-être par vos failles psychiques et psychologiques, que votre vie n'en vaut pas la peine. Alors, fermez les yeux là où vous êtes et ensemble, je prie pour vous. Dans le nom de Jésus, j'ordonne, je demande que l'esprit de mort soit chassé de vous. Ni par force, ni par puissance, mais par l'esprit du Seigneur. Où que vous soyez dans le monde et dans le temps en train d'écouter cette vidéo. Je demande que l'amour du Père vienne vous visiter, que l'Esprit Saint vienne toucher votre cœur, qu'il vous montre à quel point vous êtes une merveille, quels que soient vos actes et vos fautes. Et dans le nom de Jésus, je demande que soient brisés les liens avec le désir des morts. Et je proclame la vie dans votre cœur. Amen.
1: Amen. J'en profite pour ajouter pour ceux qui nous regardent sur YouTube et qui nous écoutent sur Radio Espérance que jeudi soir, nous aurons une grande soirée de louanges pour louer le Seigneur. Et vous aurez la possibilité, pour ceux qui le souhaitent, d'avoir la prière des frères par téléphone. Donc n'hésitez pas à nous laisser un SMS, vous avez les contacts.
0: Et donnez surtout des intentions de prière, on priera pendant la veillée pour ça. On n'a pas tous les priants pour le téléphone encore.
1: Et n'hésitez pas à nous laisser des intentions, oui, qu'on peut porter pendant la messe. Il y a une autre question qu'on a de nos auditeurs, c'est pas ma propre mort qui m'angoisse, mais c'est celle des autres, de voir partir les autres. Alors que pouvez-vous dire à ceux qui s'angoissent pour ça ou qui même ont vu partir quelqu'un?
0: Branchez-vous demain matin pour l'enseignement à 9h, puisque ce sera un enseignement sur la communion des saints, le lien entre le ciel et la terre, entre le fait que nous serons ici sur terre avec nos troubles, etc. Puis au ciel, il y a les anges et les saints. Voilà, je crois que c'était la seule question. Donc pour le coup, je répondrai à cette question demain dans l'enseignement en parlant de cette vie surnaturelle que nous sommes appelés à avoir. Mais sachez que c'est normal d'avoir peur. Moi, on n'a pas envie que nos parents, nos proches meurent. On n'en a pas envie. Jésus n'en avait pas envie non plus. Ce que je sais, c'est que le Christ étant venu le vivre, en me mettant dans ses mains, en lui demandant de m'accompagner, eh bien j'aurai la grâce de vivre cela, et je vais avoir la grâce d'avoir plus de vie dans ma vie à ce moment-là. C'est bon pour les questions?
1: Oui, c'est bon.
0: Alors, je profite, puisqu'il me reste 2 minutes, j'ai le droit ou vous avez des annonces?
1: J'ai quelques annonces, mais allez-y.
0: Faites les annonces et le reste, ce sera pour
1: non,
0: demain.
1: Non, mais c'est pour demain matin, je ne sais pas si vous aviez la même idée. Mais...
0: Oui, je voudrais dire une dernière chose concernant la question de la mort. La réincarnation, c'est du bidon. C'est comme du boudin, mais en verlan. Notre âme, elle a été créée pour nous. Il n'y a pas d'une âme dans un chat, il n'y a pas une âme dans un criquet, il n'y a pas d'âme dans un serpent. Nous n'allons pas partir être réincarnés si nous avons été plus ou moins dans je ne sais quoi. Non, il n'y a pas de réincarnation parce qu'on est sauvé. Il n'y a pas de réincarnation parce que mon âme, elle est humaine. Elle est faite pour un corps humain. Vous voyez, je ne vais pas me transformer en pissenlit, il n'y a pas la place. Voilà, c'est tout ce que je voulais dire pour ceux qui croient encore à cette bêtise de réincarnation. Non, vous ne serez pas réincarné, vous serez ressuscité. Et ça, c'est tellement mieux.

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Chers amis, depuis le commencement, l'homme s'est perçu comme étant de la race de Dieu. Ainsi s'exprimait saint Paul dans son discours devant l'Aréopage à Athènes. Il faisait référence aux poètes de l'Antiquité grecque qui évoquaient cette noblesse de l'humanité. Lui-même, avec toute la tradition juive, fidèle à la parole de Dieu, reconnaissait que l'homme a été créé à l'image et ressemblance de Dieu. L'homme est cet être non seulement corporel, mais aussi doué d'une âme spirituelle, capable de penser, de vouloir, d'aimer et d'entrer en communion avec Dieu. Cette noblesse humaine, l'homme la tient de sa nature, mais cette nature a vocation à être surnaturalisée précisément, car la plénitude de la vie pour un homme, c'est d'être rendu participant de la vie même de Dieu. Cette vocation sublime, l'homme ne peut l'accomplir qu'en s'ouvrant au don de la grâce de Dieu que lui a obtenu Jésus-Christ sur la croix. C'est l'Esprit-Saint qui sanctifie l'homme, qui l'élève par les vertus théologales de foi, d'espérance et de charité, et qui le rend ainsi participant de la nature divine. Voici donc quel est le projet de Dieu concernant l'homme : le rendre saint et immaculé devant sa face dans l'amour, comme saint Paul nous le disait dans le début de sa lettre aux Éphésiens. L'homme a donc bien vocation à être augmenté, non par une tentative orgueilleuse d'escalader le ciel et de se prendre pour Dieu, mais par l'accueil humble de la grâce, cette grâce qui le rend capable d'aimer comme Dieu aime. Seulement cette vision de l'homme, cette anthropologie chrétienne, est aujourd'hui mise au défi par les progrès technologiques et par l'intelligence artificielle. Une autre augmentation est désormais proposée à l'homme, augmentation qui ne serait pas le fruit de la grâce, mais le résultat d'une technologie, augmentation qui ne viserait pas la sainteté et l'amour divin, mais la performance et l'efficacité. On nous présente en effet aujourd'hui un nouvel idéal, celui d'un homme augmenté par la technologie, transhumain, une sorte de surhomme qui viendrait faire honte à notre humanité faillible. Seulement, cette humanité perfectionnée serait paradoxalement une humanité robotisée, technicisée, machinisée. On nous la présente comme une surhumanité, alors qu'elle est plutôt une infra-humanité. Nous sommes donc là devant deux anthropologies radicalement différentes, deux visions de l'homme qui ne peuvent se rejoindre. Soit l'homme est vraiment image de Dieu, créé selon la sagesse de Dieu et appelé à la communion, à l'amour et à la sainteté à travers sa fragilité même. Soit, du fait de ses limites, l'homme doit être réparé, amélioré, augmenté par la technique pour en faire un surhomme, non dans une visée de sainteté, mais dans une visée de performance, selon une vision athée et matérialiste du monde. L'humanité est ainsi à la croisée des chemins, entre le saint, devenu temple du Dieu trinitaire, et le cyborg, sorte d'hybride homme-machine. Mais vous comprenez bien que ces deux anthropologies, si radicalement différentes, vont avoir un impact énorme sur la société, selon que l'une ou l'autre sera choisie. De ces deux anthropologies naîtront deux visions du monde radicalement différentes. Le 4 mars 2026, la Commission théologique internationale a sorti un document intitulé « Quo vadis humanitas », c'est-à-dire « Où vas-tu, humanité ?». Et ce document nous invite précisément à réfléchir à l'anthropologie chrétienne face aux nouveaux défis du transhumanisme et même du post-humanisme. Cette question « Où vas-tu, humanité ?» semble de plus en plus urgente. Est-ce que l'autonomie, est-ce que la performance technologique promise par l'IA ne risque pas de nous faire perdre ce qui fait notre humanité la plus profonde, à savoir la relation à l'autre, la communion, l'empathie, l'amour vrai? Est-ce que le fait de déléguer notre intelligence à la machine ne risque pas de nous faire perdre petit à petit notre propre capacité à penser, à réfléchir, sans parler de notre liberté? Car on ne délègue pas impunément ses facultés à un tiers sans renoncer quelque part à sa liberté et sa responsabilité et donc à ce qui fait la grandeur de notre humanité.
Laisserons-nous la machine et les algorithmes décider pour nous, décider de ce qui est bon pour nous? Saint Paul, dans sa lettre aux Galates, nous avertissait. C'est pour que nous restions libres que le Christ nous a libérés. Donc tenez bon et ne vous remettez pas sous le joug de l'esclavage. La technologie, en effet, nous promet l'émancipation. Mais ce peut être là un des plus grands mirages de notre temps. Si elle est mal orientée, si elle est fondée sur une vision faussée de l'homme. Le risque, c'est bien une mise sous tutelle, un nouvel esclavage subtil et presque indolore, car séduisant, mais de ce fait infiniment plus redoutable que des chaînes. Humanité, où vas-tu? Humanité, où est vraiment ta dignité? Selon que l'homme se perçoit comme fils de Dieu ou comme transhumain, il s'inscrit soit dans la tradition de l'humanisme chrétien, en espérance de la civilisation de l'amour, soit dans un paradigme technocratique idolâtré, ouvrant sur une culture du pouvoir et de la performance, comme si la science pouvait redéfinir la nature humaine. Je me réjouis beaucoup de ce que le pape Léon XIV vient de sortir une encyclique « Magnifica Humanitas »,« Magnifique Humanité », qui porte sur la protection de la personne humaine à l'heure de l'intelligence artificielle. Cette encyclique est vraiment la bienvenue pour nous donner des critères de discernement face à la nouveauté radicale de l'IA, cette technologie qui progresse à une vitesse époustouflante. Le pape évoque lui aussi deux modèles de sociétés antagonistes et nous rappelle l'importance de mesurer ce qui nous est proposé à l'aune de la dignité humaine. Le pape Léon XIV commence ainsi son encyclique. « La magnifique humanité créée par Dieu se trouve aujourd'hui face à un choix décisif. Ériger une nouvelle tour de Babel ou bâtir la cité où Dieu et l'humanité habitent ensemble. » L'alternative est donc posée et elle trouve son expression biblique dans deux passages de l'Ancien Testament. La construction de la tour de Babel dans la Genèse au chapitre 11 et la reconstruction des murs de Jérusalem dans le livre de Néhémie. Le pape voit dans l'épisode de la tour de Babel l'expression du risque que pourrait faire courir à l'humanité toutes les nouvelles technologies, et notamment l'intelligence artificielle. Les êtres humains, dit-il, décident de construire une ville et une tour dont le sommet pénètre les cieux. Ils veulent ainsi s'assurer stabilité et pouvoir, et surtout se faire un nom, craignant d'être dispersés sur la terre. L'entreprise semble colossale. Une seule langue, une seule technologie, une seule direction. Cependant, le projet cache un piège profond. C'est une œuvre conçue sans référence à Dieu, soutenue par une uniformité qui élimine la diversité, et au lieu de la communion, choisit l'homogénéisation. Lorsque la cité est construite sur l'orgueil et la prétention à se suffire à elle-même, la communication se dégrade, les langues se confondent et les êtres humains ne se comprennent plus. Le résultat n'est pas l'unité, mais la dispersion. Babel révèle ainsi la limite de toute construction qui, aussi grandiose soit-elle, naît de l'absolutisation de l'humain et de sa prétention à l'autosuffisance. Sacrifie la dignité des personnes à l'efficacité et aspire à atteindre le ciel sans la bénédiction de Dieu. Cette description faite par le pape pointe du doigt les dangers anciens et actuels d'une humanité qui veut escalader le ciel et orgueilleusement tout ramener à l'uniformité dans un seul langage aujourd'hui algorithmique. Ce désir de ne plus dépendre de Dieu, mais de devenir soi-même une sorte de surhomme qui se suffit à soi-même, dans une recherche d'efficacité et d'exaltation de la volonté de puissance, ne peut que faire émerger une société inhumaine. Et le risque est bien réel aujourd'hui. En revanche, une autre voie est possible. Et le pape envoie l'expression dans un épisode rapporté dans le livre de Néhémie, donc. Il y est question d'un moment de grande vulnérabilité dans l'histoire de l'antique Israël. Après l'exil babylonien, une partie du peuple est revenue à Jérusalem. Mais la ville est encore en ruine, les murs se sont effondrés et les portes ont été brûlées.
Or, Néhémie est un juif au service du roi perse Artaxerxès, et il apprend l'état désastreux de la ville sainte. Avant d'agir, commente le pape Léon XIV, il jeûne, prie, intercède pour le peuple. Puis il demande au roi la permission de retourner à Jérusalem, et une fois sur place, il examine en silence les lieux détruits. Il n'impose pas de solution venue d'en haut. Il convoque les familles, confie à chacune un tronçon de mur à reconstruire, écoute les craintes, coordonne les efforts, fait face aux oppositions. Le récit montre comment la ville renaît non pas grâce à l'initiative d'une seule personne, mais grâce à la responsabilité partagée de tout le peuple, prêtres, artisans, chefs de famille, femmes et jeunes. C'est une œuvre qui a Dieu au centre et qui rétablit les liens avant même de poser les pierres. L'ancienne Jérusalem retrouve ainsi un langage commun, non pas celui de l'uniformité, comme c'était le cas pour Babel, mais celui de la communion. L'harmonie naît lorsque chacun assume son rôle et que tout le peuple reconnaît sa force comme venant du Seigneur. Le pape Léon XIV fait remarquer que nous sommes devant ces deux options aujourd'hui, en ce qui concerne notre rapport aux technologies et à la révolution numérique en cours. En effet, la technologie peut soigner, relier, éduquer, protéger la maison commune, mais elle peut aussi diviser, rejeter, engendrer de nouvelles injustices. En fait, la technologie est comme un talent donné à l'homme qu'il doit faire fructifier. L'homme n'a pas à l'idolâtrer comme la fin de toute chose, comme la solution à tous les problèmes humains. Il ne doit pas non plus la voir a priori comme un mal. Cependant, le pape rappelle aussi que cette technologie n'est pas neutre, comme on pourrait le penser parfois. En effet, elle prend le visage de ceux qui la conçoivent, la financent, la régulent et l'utilisent. Et donc, le choix ne se situe pas entre un oui ou un non à la technologie, mais entre bâtir Babel ou reconstruire Jérusalem, entre un pouvoir qui prétend dominer le ciel et un peuple qui, en présence de Dieu, se met à travailler de manière unie pour relever les murs de la cohabitation fraternelle. Et c'est bien là que notre responsabilité est engagée. Le pape nous invite à un choix éthique. Il nous exhorte ainsi. Évitons donc le syndrome de Babel, l'idolâtrie du profit qui sacrifie les plus faibles, l'uniformité qui gomme les différences, la prétention d'un langage unique, y compris numérique, capable de tout traduire, même le mystère de la personne, en données et en performance. C'est là le risque de la déshumanisation. Construire l'avenir en excluant Dieu et en réduisant l'autre à un moyen. C'est là une tentation ancienne et toujours nouvelle qui prend aujourd'hui aussi un visage technique. Face à la possibilité d'un monde devenant inhumain, totalitaire, par le souci d'homogénéisation, d'un monde où les hommes ne sont plus que des réservoirs de données numériques et donc ne sont plus perçus que comme des moyens en vue d'intérêts financiers ou même perçus comme de trop, eh bien, le pape Léon XIV invite à un choix de vie. Choisissons plutôt, dit-il, la voie de Néhémie, mettant en évidence la valeur du travail partagé, du dialogue, de la justice, de la solidarité, de l'action orientée vers Dieu, pour rendre sûre la cité de Dieu pour les exilés de retour. Et si nous voulons reconstruire Jérusalem, la cité de paix, et non pas bâtir Babel, la ville orgueilleuse, eh bien, deux exigences se font jour. Tout d'abord, chercher à édifier dans le bien. Construire une ville fondée sur le bien commun exige avant tout de bâtir sur le roc de la relation avec Dieu. Et oui, il s'agit de reconnaître que Dieu nous a créés pour lui et qu'il nous appelle à la communion avec lui, non pas malgré notre humanité, mais au cœur même de notre humanité avec ses fragilités et ses limites. Or, c'est bien cela qui gêne les transhumanistes d'aujourd'hui. Pour eux, les limites et les fragilités de l'être humain ne sont pas un lieu de grâce où Dieu vient rencontrer l'homme et où les hommes s'accueillent eux-mêmes dans l'amour, la compassion et la miséricorde. Non, pour les transhumanistes,
les limites de l'être humain ne sont qu'une erreur à corriger par la technologie en vue d'une plus grande efficacité. C'est bien là le rêve chimérique d'une affirmation de soi sans limite, qui nie ce qui fait la beauté de l'humanité, à savoir l'attention mutuelle et la véritable solidarité, qui ne sait plus voir que le vrai progrès ne se mesure qu'à la lumière de la dignité de chacun et du bien des peuples. À travers Néhémie, le pape nous invite donc à construire un monde où chacun peut s'épanouir dans une responsabilité partagée. À chacun sa partie du mur, fait remarquer Léon XIV. Scientifiques et chercheurs, entrepreneurs et travailleurs, éducateurs et législateurs, sociétés civiles, mouvements populaires et communautés de foi. Telle est la logique de la subsidiarité qui valorise la coopération entre les générations, entre les peuples, entre les disciplines et les cultures, comme voie royale pour favoriser la stabilité, la prospérité et la paix. La deuxième exigence pour édifier et reconstruire Jérusalem, c'est de rester humain et de promouvoir l'humain. Cela semble évident, mais de nos jours, cela devient un défi. À l'ère de l'intelligence artificielle, où la dignité humaine risque d'être éclipsée par de nouvelles formes de déshumanisation, le pape rappelle le devoir urgent de rester profondément humain, en préservant avec amour cette magnifique humanité qui nous a été donnée et manifestée dans sa plénitude dans le Christ, et qu'aucune machine ne pourra jamais remplacer dans sa splendeur. Il est donc urgent de remettre Dieu à l'horizon de notre action et l'être humain au centre de nos choix, dit le pape. C'est là la seule manière de réconcilier l'amour et la vérité, la justice et la paix. Il s'agit d'être des bâtisseurs de communion et non des architectes de Babel, des serviteurs du royaume à venir et non des maîtres de donjons voués à s'effondrer, comme le dit encore le pape Léon XIV, qui lance un appel vibrant. « Avec l'âme d'un pasteur et d'un père, dit-il, je demande à tous d'arrêter le chantier d'une énième Babel et d'unir nos forces pour édifier le bien, afin que l'humanité ne perde jamais sa beauté et que le monde puisse reconnaître une fois encore au cœur de l'être humain le lieu où Dieu désire habiter. » Ce cri du cœur de Léon XIV révèle bien son souci, et c'est un souci qui concerne l'humanité elle-même. Dans les transformations que nous sommes en train de vivre du fait de ces nouvelles technologies, l'enjeu est certes la question du travail, puisque beaucoup vont se retrouver au chômage, remplacés par l'IA ou les robots. C'est aussi la question de la vérité et de la liberté, puisque la propagande, la manipulation des foules et la surveillance généralisée en sont facilitées. Mais plus fondamentalement encore, c'est la question de l'humanité qui est en jeu. Il s'agit de préserver l'humanité de l'homme et ce qui fait sa grandeur. C'est sans doute la première fois dans l'histoire de l'humanité qu'une technologie nouvelle menace à ce point l'humanité de l'homme. Et c'est pourquoi le pape rappelle avec vigueur ce qui fait la beauté de l'humanité précisément. D'où le titre de l'encyclique « Magnifique humanité ». Magnifique humanité à préserver, à protéger, à promouvoir. Quelle tragédie en effet si l'homme par ses propres œuvres se mettait lui-même en danger. L'anticipation d'un tel danger, la romancière Marie Shelley l'avait évoqué littérairement dans son fameux roman de science-fiction « Frankenstein ou le Prométhée moderne ». Elle mettait en scène un certain Victor Frankenstein, homme passionné par les sciences, non dépourvu d'hubris et obsédé par l'idée de vaincre la mort. Étudiant à l'université, il se plonge dans des recherches sur la vie et la mort et finit par découvrir les secrets de la création de la vie en assemblant des parties de cadavres. Après des années de travail acharné, il donne vie à une créature hideuse et difforme, qu'il abandonne immédiatement par horreur. Mais le monstre, lui, doté d'une intelligence et d'une sensibilité exceptionnelles, s'enfuit et erre dans la nature. Repoussé par les humains,
Il demande alors à Victor de lui créer une compagne. Celui-ci commence cette œuvre, puis détruit la créature féminine en cours de création, craignant qu'elle ne donne naissance à une race de monstres. Le monstre se venge alors en tuant des proches de Victor, dont sa femme. Voici ce qui se passe quand on veut défier les lois de la nature, en se prenant pour Dieu. La chute n'est jamais loin. Ce récit intemporel questionne les perspectives transhumanistes actuelles. Il y a en effet des thèmes communs entre le récit de Mary Shelley et les partisans du transhumanisme, ainsi celui de la création artificielle de la vie. Victor Frankenstein incarne l'hubris, la démesure, en défiant les lois de la nature pour créer la vie. Son acte est motivé par l'orgueil scientifique et la volonté de surpasser la mort. Finalement, le roman met en garde contre les dangers de l'innovation sans éthique. Or, les transhumanistes, comme le docteur Laurent Alexandre en France par exemple, eux, ils prônent l'amélioration de l'humain via les technologies par l'IA, la génétique, les nanotechnologies, les interfaces cerveau-machine. Ils sont comme des Prométhées modernes. Ils veulent jouer à Dieu en repoussant les limites biologiques, en accédant à une sorte d'omniscience et en recherchant le Graal de l'immortalité. Cette démarche transhumaniste, le bioéthicien Francis Fukuyama, représentant du bioconservatisme et donc opposant au transhumanisme, la comparait à une forme de frankensteinisme, où l'homme créerait une nouvelle espèce, les post-humains, autrement dit les nouveaux monstres, si on fait le parallèle avec le roman de Mary Shelley. Un autre thème commun au roman de Mary Shelley et à la perspective transhumaniste est celui d'une partition entre les vivants. Victor Frankenstein crée un monstre qui ne peut pas vivre la communion avec les êtres humains. Laurent Alexandre, lui, défend l'idée que l'IA et les biotechnologies pourraient créer une nouvelle humanité, mais sans se soucier de la question des inégalités. Dans un tel scénario, en effet, le risque d'une fracture sociale est bien présent. Les augmentés, entre guillemets, pourraient devenir soit des monstres hybrides déshumanisés, car de fait on ne sait pas de quoi vont accoucher toutes ces technologies nouvelles qui sont encore expérimentales, soit une sorte d'élite gouvernant les laissés pour compte. Le parallèle qu'on peut aussi faire entre ces deux entreprises est celui des conséquences éthiques de la science. Victor se prend pour Dieu, crée un monstre, puis abandonne sa créature, qui devient un meurtrier par vengeance. Il porte donc la responsabilité des conséquences de ses actes et de ce qu'il a créé. Le roman pose donc la question de l'éthique de la création. Qui est responsable des conséquences de la science et d'une science mal utilisée? La sagesse ne peut pas entrer dans un esprit méchant, et science sans conscience n'est que ruine de l'âme, disait Rabelais. Cette maxime n'a rien perdu de son actualité. Les transhumanistes, quant à eux, insistent sur les bénéfices des nouvelles technologies, la guérison des maladies, l'immortalité, mais ils minimisent souvent les risques, la perte d'humanité, les inégalités et aussi l'eugénisme, c'est-à-dire le tri et la sélection des êtres humains selon des critères de performance. Le débat éthique devrait se poser face à de telles innovations. Faut-il réguler ces technologies? Qui décide des limites? Nous ne pouvons pas laisser au seul créateur ou à ceux qui financent de tels projets la liberté sans limite de tout faire sans garde-fou, sans réflexion profonde sur l'anthropologie sous-jacente qui guide de tels projets. Puisque c'est l'humanité qui est en jeu, c'est bien l'humanité qui doit décider de ce qu'elle veut devenir. Car de fait, tous seront impactés par ces nouvelles technologies, puisqu'elles susciteront des changements importants et potentiellement irrévocables concernant le travail, la société, les relations, la liberté, la préservation de la maison commune et beaucoup d'autres domaines. Le pape Léon XIV demande à ce que l'IA, les nouvelles technologies, soient évaluées éthiquement à l'aune de la dignité humaine, à l'aune de la préservation de l'humain. Le point crucial, dit-il, n'est pas l'usage de la technique en tant que telle,
mais la vision qui la sous-tend. Si l'être humain est traité comme un matériau à perfectionner ou à surpasser, il devient alors plus facile d'accepter que certains soient considérés comme moins utiles, moins désirables, moins dignes. Au nom du progrès, on peut en venir à imaginer des sacrifices nécessaires et à faire payer aux plus fragiles le prix d'une prétendue optimisation de l'espèce. Voyez la lucidité du propos. Il y a donc bien deux sortes de progrès. Un progrès au service de la personne et des peuples, ou un progrès qui les soumet à des logiques de pouvoir. En fin de compte, nous dit le pape, la question décisive est celle-ci. L'IA rend-elle la vie humaine sur la Terre plus humaine, à tout point de vue ? La rend-elle plus digne de l'homme ? Et cette question se pose concernant toutes les nouvelles technologies. Si la réponse est oui, eh bien, saisissons l'opportunité qui nous est offerte d'une reconstruction patiente et partagée sur le modèle de la Renaissance de Jérusalem racontée dans le livre de Néhémie. Si, au contraire, la puissance grandit tandis que le cœur s'assèche et que les liens se rompent, alors nous sommes face à une nouvelle forme de Babel, une construction grandiose, mais inhumaine. Nous retrouvons là l'inspiration de saint Augustin, chère à notre pape, selon laquelle l'histoire humaine est comme le théâtre d'une lutte entre deux amours qui ont construit deux façons d'habiter le monde et de vivre ensemble, autrement dit deux cités. Deux amours ont fait deux cités. L'amour de soi jusqu'au mépris de Dieu a fait la cité terrestre. L'amour de Dieu jusqu'au mépris de soi a fait la cité céleste. Eh bien, espérons et prions pour que l'humanité tout entière, inspirée par le Saint-Esprit, choisisse non pas la voie de la construction d'une nouvelle Babel, mais celle de la cité sainte, la Jérusalem de paix, où la dignité humaine est préservée et où peut se déployer la civilisation de l'amour.

Chers amis, l'homme est mis en question par les nouvelles technologies, et particulièrement par l'IA, l'intelligence artificielle. C'est lui, l'homme, qui a créé ces nouvelles technologies. Mais il semble à la fois fasciné et dépassé par les progrès de celles-ci, et notamment de l'intelligence artificielle. Il tente à la diviniser et à se mettre sous son joug. Au lieu de prendre comme critère de discernement dans ses choix son intelligence, ses valeurs, sa conscience, il se confie à la puissance de l'intelligence artificielle et lui laisse décider ce qui est le meilleur, puisqu'il pense qu'elle saura mieux que lui ce qu'il est bon de faire. Quelque part, il abdique ce qui fait son humanité et sa grandeur et transfère à la machine le soin de décider pour lui. Nous avons tendance à rire quand nous voyons des jeunes consulter ChatGPT pour soumettre à la machine leurs interrogations existentielles. Mais cette attitude reflète une tendance qui se banalise. Par exemple, des étudiants délèguent à l'IA les devoirs à faire, les mémoires à écrire. Et ce qui est plus effrayant encore, c'est qu'elle se déploie, cette attitude de délégation des choix aux algorithmes, jusque dans l'armée, pour les prises de décision en contexte de guerre. Et d'une certaine manière, cela ne nous étonne pas, dans la mesure où nous avons basculé dans une société matérialiste et athée, où l'enjeu n'est pas tellement l'éthique, mais la performance, où l'idéal de l'homme n'est plus la sainteté, mais l'efficacité. Nous sommes en face de deux anthropologies très différentes. L'une issue de la Bible, où l'homme est reconnu comme image de Dieu, appelé à participer à la vie même de Dieu dans l'amour. Et l'autre issue de notre modernité technocratique, où l'homme, plein d'hubris, se prenant souvent pour Dieu, crée des technologies par lesquelles il voudrait s'affranchir de ses propres limites humaines et participer d'une nouvelle forme de puissance et d'omniscience attribuée désormais à l'intelligence artificielle. Mais de ces deux anthropologies ne peuvent naître que deux modèles de société bien différents, que le pape Léon XIV a évoqué dans sa dernière encyclique « Magnifique Humanité » comme « Babel » ou « Jérusalem ». En effet, l'anthropologie chrétienne qui s'est déployée à partir de la Bible s'est épanoui dans ce que nous pourrions appeler un humanisme chrétien. Et cet humanisme chrétien a imprégné toutes les sociétés chrétiennes pendant des siècles, promouvant la dignité humaine, le respect des peuples, le bien, la vérité, l'amour et les lois divines comme critères ultimes du choix. C'est la civilisation irriguée par le christianisme qui a donné naissance au droit qui régit la guerre, pour justement la limiter le plus possible, la circonscrire selon des règles pour que les populations civiles soient protégées. C'est à des moines et des évêques qu'on doit la trêve de Noël, par exemple, dans les combats. Ce sont les valeurs chrétiennes et humanistes qui ont donné naissance à la notion de proportionnalité dans la riposte, la légitime défense comme seule justification pour prendre les armes, l'interdiction des armes de destruction massive comme les bombes nucléaires, les armes biologiques, chimiques par exemple, parce qu'elles touchent aussi bien les militaires que les civils. Il y a une éthique de la guerre. Il y a des conventions internationales qui cherchent à humaniser la guerre afin d'en atténuer le plus possible les conséquences terribles pour les populations. Par exemple, on ne maltraite pas des prisonniers, on ne tire pas sur des ennemis qui se rendent, on ne tue pas des civils, on ne bombarde pas des écoles, des hôpitaux, des lieux de culte. La fin ne justifie pas les moyens. Et donc on ne peut pas utiliser n'importe quel moyen sous prétexte de vouloir remporter la victoire. Nous avons un bel exemple de cette magnanimité dans le combat à la personne de Charles de Bonchamp, militaire français et général royaliste de la guerre de Vendée. En mars 1793, l'ouest de la France est touché par de nombreuses insurrections paysannes. Des paysans viennent chercher Charles de Bonchamp pour lui demander de prendre la tête de l'insurrection. Bonchamp se montre réticent et doute qu'une victoire soit possible contre les troupes de la République. Mais il finit cependant par accepter. Sans illusion, il quitte sa femme qui est enceinte en lui déclarant « Nous ne devons même pas prétendre à la gloire humaine. Les guerres civiles n'en donnent point. »
Arrivé à Saint-Florent-le-Vieil, Charles de Bonchamp rétablit un certain ordre. Il organise la défense du bourg et fait proclamer une grâce pour les républicains emprisonnés. Les insurgés font jurer aux prisonniers de ne plus porter les armes contre eux. Puis ils les remettent en liberté. Ils font ensuite chanter un Te Deum par le curé réfractaire de Saint-Florent. Les combats font rage, tantôt à l'avantage des Vendéens, chrétiens et royalistes, tantôt à l'avantage des républicains. Mais arrive la bataille de Cholet, où les Vendéens sont battus et Bonchamp gravement blessé. Tous se replient, et pour se mettre à l'abri, ils doivent franchir la Loire. Seulement, que faire des prisonniers républicains emprisonnés depuis plus de 4 mois à l'abbaye de Saint-Florent-le-Vieil ? Les officiers vendéens constatent qu'ils ne peuvent leur faire franchir la Loire et envisagent de les faire fusiller. L'épouse du général Lescure écrit dans ses mémoires « Tous convinrent qu'il fallait les fusiller sur le champ. Mais quand on demanda qui ira en donner l'ordre, personne n'en eut le courage. L'un disait que ces malheureux, pris la plupart depuis 4 à 5 mois, n'étaient pas la cause des massacres, que cette horrible boucherie commise de sang-froid était au-dessus de ses forces. Un autre que ce serait légitimé, pour ainsi dire, les horreurs commises par les Bleus, les Républicains. Que cela redoublerait la rage des Républicains et les empêcherait de faire grâce à aucune créature vivante dans la Vendée, où il restait encore plus de la moitié des habitants. Enfin, personne ne voulant faire exécuter une résolution aussi barbare, chaque officier se retira sans donner d'ordre. Monsieur de Lescure, donc militaire opposé à la Révolution, n'avait pu prendre part à aucune délibération. Il était blessé, couché sur un matelas, et moi assise auprès de lui. Seul, je pus l'entendre, quand on parla de tuer les prisonniers, dire entre ses dents « Quelle horreur !» Quant à Bonchamp, à l'agonie, il apprend l'imminence du massacre. Il charge alors un de ses officiers d'obtenir en son nom la grâce des prisonniers. Celui-ci saute alors à cheval et se précipite sur l'esplanade devant l'abbaye en criant « Grâce aux prisonniers, Bonchamp le veut ! Grâce aux prisonniers, Bonchamp l'ordonne !» Et c'est ainsi que les prisonniers républicains furent sauvés. Ces hommes se battaient pour une noble cause, et habités par les valeurs chrétiennes, ils ne s'étaient jamais livrés à des représailles sanguinaires. Ils ne pouvaient donc envisager de massacrer des soldats et de se comporter avec autant de cruauté que les républicains s'étaient comportés envers eux. Ils n'avaient pas perdu de vue l'humanité de ceux qu'ils combattaient, et ils n'avaient donc pas perdu leur propre humanité, puisqu'ils préférèrent faire grâce à leurs ennemis plutôt que de perpétrer un massacre. Vous me direz peut-être que cette époque est révolue et que depuis longtemps on n'agit plus ainsi. Sans doute, même s'il reste, je pense, dans toutes les armées du monde, des hommes intègres. Mais ils sont peut-être de moins en moins nombreux, sans doute parce que la devise de Sainte-Jeanne d'Arc a été oubliée « Dieu premier servi ». En effet, quand nous mettons Dieu en premier dans nos vies, alors nous n'oublions pas que l'homme est l'image de Dieu et qu'il doit être respecté et honoré, même s'il est notre ennemi. Aujourd'hui, les choses ont tendance à changer radicalement. On se situe dans une autre anthropologie, où l'homme n'est plus perçu comme image de Dieu. Même le droit international, pétri de valeurs chrétiennes, est foulé aux pieds par les puissants de ce monde. L'hubris, la démesure, l'orgueil, la volonté de puissance, se sont comme emparés des dirigeants pour établir non pas la justice et la paix, mais pour asseoir leur domination par la force, au mépris même du droit et des conventions internationales. On prétend établir la paix par la guerre, mais comment pourrions-nous établir la paix par quelque chose qui la contredit si radicalement ? La finalité noble de la paix ne peut justifier des moyens immoraux, des massacres de civils, des attaques contre des pays qui n'ont pas attaqué, des assassinats de journalistes, plus de 200 à Gaza tués intentionnellement, ou des bombardements d'installations civiles, d'hôpitaux, d'universités, d'écoles, des villages entiers rasés en Palestine puis au sud du Liban maintenant, sans parler des tortures physiques et psychologiques sur les prisonniers, et parmi eux des médecins qui ne faisaient que leur travail de soigner tous les blessés.
Je pense notamment au docteur Houssam Abou Safia, pédiatre palestinien qui dirigeait l'hôpital Kamal Adouan dans la bande de Gaza, dont le fils a été tué par les bombardements israéliens, qui a refusé d'abandonner ses patients, qui a été arrêté et qui est désormais détenu sans charge et sans procès pour une durée indéterminée et soumis à la torture dans une prison israélienne. Un parmi tant d'autres. Je parle de cela parce que c'est actuel, c'est bien documenté et que nous en avons des témoignages tous les jours. Mais je sais bien qu'il y a d'autres contrées où il ne fait pas bon non plus être en prison. Malheureusement donc, la Convention de Genève, en son article 13, qui interdit la torture et les traitements inhumains des prisonniers, cette convention est violée chaque jour, non pas en cachette, mais ostensiblement et avec fierté. Et il semble que cela ne dérange personne, comme si nous nous étions habitués à l'horreur, comme si la minimisation de ces faits dans nos médias occidentaux contribuait à la banalisation de l'inhumanité. Les pires crimes sont désormais acceptés comme dommages collatéraux. Le problème, c'est que ce ne sont pas des dommages collatéraux, puisque c'est sciemment voulu, organisé et planifié. Cette accoutumance au mal et à la cruauté dit quelque chose de notre humanité qui se perd. On ne cherche plus à s'entendre, à résoudre les conflits par une vraie diplomatie, mais on cherche à écraser l'autre, ce qui est bien différent. Le 7 avril 2026, le président des États-Unis, Donald Trump, annonçait à propos de l'Iran « Une civilisation entière va disparaître ce soir, pour ne plus jamais réapparaître. » Il annonçait ainsi qu'il allait rayer de la carte non pas seulement un pays, mais une civilisation, avec toute sa population, son histoire. Mais ce faisant, il annonçait rien de moins qu'un crime contre l'humanité, selon les critères donnés par le statut de Rome de la Cour pénale internationale. Mais qui réagit encore? Tous les jours, il semble que nous ayons affaire à une surenchère dans l'insoutenable. Certains ministres israéliens sionistes affirment devant caméra ou sur les réseaux sociaux leur désir de voir disparaître tous les Palestiniens, considérés par eux non plus comme des hommes mais comme des animaux, et ceci pour pouvoir s'installer sur leurs terres. Tous les jours, des paysans palestiniens en Cisjordanie sont terrorisés par des bandes de colons qui veulent les faire partir et qui pour cela brûlent leurs voitures, leurs oliviers, leurs champs, voire leurs maisons, et les violentent. Le ministre israélien de la Sécurité nationale, Itamar Ben-Gvir, a célébré ses 50 ans avec un gâteau d'anniversaire pour le moins choquant. Le 2 mai 2026, son épouse lui a en effet offert à cette occasion un grand gâteau, décoré d'un nœud coulant, accompagné de l'inscription « Mazel Tov », c'est-à-dire « Bonne chance, bon destin ».« Mazel Tov » au ministre Ben-Gvir. Parfois, les rêves deviennent réalité. Ce ministre extrémiste, lui-même partisan du terrorisme israélien contre la population palestinienne, milite depuis longtemps pour une loi autorisant la peine capitale par pendaison pour les terroristes. Or, la Knesset, le Parlement israélien, vient d'adopter cette loi. Ainsi, le rêve de Ben-Gvir devient réalité. Drôle de rêve. Surtout quand on sait que pour lui, tous les Palestiniens, et pas seulement les combattants du Hamas, sont des terroristes à éliminer, puisqu'il appelle depuis longtemps à la destruction des Arabes et des Palestiniens, hommes, femmes, vieillards, enfants, et au contrôle de la terre, de la mer à l'Euphrate. On se glorifie désormais de l'inhumanité et du massacre des populations. Mais ce qui est encore plus grave, peut-être, c'est précisément l'utilisation de l'IA, l'intelligence artificielle, dans l'armée pour éliminer les ennemis. On délègue désormais à l'algorithme le choix des cibles. J'avais déjà évoqué cela il y a un an quand je vous avais parlé dans le thème sur l'IA du programme Lavender, mis en place par l'armée israélienne. Il s'agit d'un système d'intelligence artificielle qui choisit les cibles à partir de l'analyse d'une multitude de données numériques et détermine là où doivent être lancées les bombes. L'utilisation de ce programme automatisé pour choisir qui doit être tué est une pratique sans précédent
dans les guerres jusqu'à présent. Ce qu'on demande à l'IA, ce sont des résultats. L'IA ne fonctionne pas selon des normes éthiques. Elle n'a pas la notion du bien et du mal, et elle ne tient pas compte des règles de la guerre. Et donc l'algorithme a été formaté pour que si un combattant du Hamas est en haut de l'échelle décisionnaire, on peut tuer jusqu'à 100 civils pour être sûr de l'atteindre, donc femmes, enfants, familles. La fin ici justifie les moyens. Non pas pour l'IA qui fonctionne selon des algorithmes et les données qu'on lui a fournies, mais pour l'état-major israélien qui accepte de déléguer les décisions de meurtre de masse à l'IA. Pendant la Seconde Guerre mondiale, l'industrialisation de la mort passait par les chambres à gaz. Aujourd'hui, elle passe par l'IA. C'est peut-être encore plus efficace, puisque c'est l'IA qui choisit les cibles à bombarder, en analysant une quantité énorme de données récoltées par surveillance massive. Et le militaire n'est là que pour une pseudo-validation formelle. Tout ce que propose l'IA est de fait validé, sans que l'humain cherche vraiment à en vérifier la pertinence. Vous percevez le problème et l'horreur de ce nouveau type de guerre. Quand l'humain disparaît de l'équation, pour ne devenir que la chambre d'enregistrement d'un tueur robotique, exécuteur froid de basses œuvres, eh bien la morale s'efface, les morts innocents s'accumulent, et la crainte que de tels systèmes se généralisent dans le monde ne peut qu'augmenter. Or de fait, j'ai évoqué ce qui se passait en Israël, parce que c'est ce qui est le plus documenté actuellement. Mais cela a tendance à se généraliser. Nous savons que l'entreprise américaine Palantir, créée par Peter Thiel et Alex Karp, et financée en partie par la CIA, a proposé ses services non seulement à Israël durant cette guerre, mais qu'elle les propose aussi à l'OTAN et à de nombreux pays européens, dont la France. Il faut bien comprendre que Palantir est une entreprise de services et d'édition logicielle spécialisée dans les domaines du maintien de l'ordre, du renseignement et de la sécurité. Elle développe et commercialise des logiciels dédiés à la fusion, la visualisation et à l'analyse opérationnelle de tout ce qui se trouve dans le big data, autrement dit de toutes les données personnelles de millions de personnes, données qu'elles croisent. Cette entreprise porte donc une promesse, voir partout, avoir une vision globale en croisant les données, afin de prévoir, anticiper, décider et contrôler. L'un de ces logiciels, Palantir Gotham, est utilisé dans l'armée américaine, dans la communauté du renseignement des États-Unis, le NSA, la CIA, le FBI, et dans des services de police. Ce logiciel est également utilisé par les services de renseignement d'une douzaine de pays européens, dont la France, puisqu'un contrat a été signé entre Palantir et la DGSI. Cette entreprise est particulièrement controversée, parce qu'elle met de fait en place une société de surveillance en utilisant de façon opaque les données de vie privée de millions de citoyens, sans leur demander leur consentement. Elle est aussi au service d'États qui se servent de ces logiciels, souvent sans respecter les droits de l'homme, et en allant bien au-delà des objectifs affichés de lutte contre le terrorisme, contre la fraude ou autres délits majeurs. N'oublions pas non plus l'origine du nom de cette entreprise. Palantir. Pour ceux qui connaissent les œuvres de Tolkien ou qui ont vu Le Seigneur des Anneaux, cela vous rappellera la fameuse pierre de vision nommée précisément Palantir et qui permet de tout observer à distance. Le sorcier Saruman s'en sert pour obtenir des informations et accroître son pouvoir en surveillant tout. Seulement par cette pierre, il entre en contact avec Sauron, puissance ténébreuse qui le dépasse de beaucoup. Saruman croit utiliser l'outil à son avantage. En réalité, c'est lui qui est influencé. Il devient de plus en plus obsédé par le pouvoir et perd son indépendance. Il finit par être sous la coupe de Sauron, qui est le mal absolu. C'est d'ailleurs l'une des leçons symboliques de Tolkien. La connaissance totale et la capacité de tout voir donnent un immense pouvoir sur les peuples pour les asservir. Mais elles peuvent aussi corrompre celui qui croit les maîtriser.
L'entreprise Palantir cristallise en elle les dangers d'une intelligence artificielle qui prétend tout voir et tout décider pour nous. Cependant, elle décide pour nous parce que nous le voulons bien. Nous sommes donc désormais à l'ère de la destruction de masse par délégation de notre responsabilité morale à une machine programmée pour cibler et tuer. Quand l'être humain abdique ce qui fait sa grandeur, qu'il délègue son intelligence, ses décisions, sa responsabilité à ce qui ne pense pas, à ce qui est incapable d'aimer, nous ne pouvons que tomber dans le gouffre de l'inhumanité. En fait, nous vendons notre âme à Sauron, si on se réfère au Seigneur des Anneaux, ou bien à Satan, si on se réfère à la Bible. Le pape Léon XIV s'élève à la fois contre l'hubris des dirigeants qui cherchent à étendre leur domination et contre la délégation de la décision de tuer à l'IA. Dans sa réflexion lors de la veillée de prière pour la paix le 11 avril 2026, il a répondu d'une certaine manière à Donald Trump qui prenait la paix par la guerre, l'écrasement de ceux qui lui résistent et la poursuite d'une politique de domination. « La guerre divise, l'espérance unie, affirme le pape. La tyrannie piétine, l'amour élève. L'idolâtrie aveugle, le Dieu vivant éclaire. Et face aux ravages de la guerre, face à cette chaîne démoniaque du mal, comme il l'appelle, le pape demande à ce que nous nous mettions au service du royaume de Dieu. Un royaume, dit le pape, où il n'y a ni épée, ni drone, ni vengeance, ni banalisation du mal, ni profit injuste, mais seulement dignité, compréhension et pardon. Et il poursuit en disant « Nous avons là un rempart contre ce délire de toute puissance qui autour de nous devient de plus en plus imprévisible et agressif. Même le nom saint de Dieu, le Dieu de la vie, est entraîné dans les discours de mort. » Le pape fustige ainsi cette tendance très présente aussi bien en Israël que dans les courants évangéliques américains ou dans l'islamisme radical, tendance qui consiste à justifier la guerre au nom de Dieu, de justifier des massacres au nom de soi-disant promesses divines, comme si Dieu pouvait bénir les guerres de conquête, de domination et les massacres de civils. C'est là une véritable falsification de la religion, une idolâtrie et un asservissement à celui qui est menteur et homicide depuis le commencement, à savoir le diable. Le pape n'y va d'ailleurs pas de main morte dans sa correction fraternelle. « Est asservi à la mort, dit-il, celui qui a tourné le dos au Dieu vivant, pour faire de lui-même et de son propre pouvoir l'idole muette, aveugle et sourde, à laquelle sacrifier toute valeur et exiger que le monde entier plie le genou. Assez donc avec l'idolâtrie de soi-même et de l'argent. Assez avec la démonstration de force. Assez avec la guerre. La véritable force se manifeste dans le service de la vie. » Le pape Léon XIV dénonce une culture de la puissance qui s'infiltre partout dans la société et qui se répand en banalisant et en normalisant la guerre, en la réhabilitant comme instrument de politique internationale, tandis que les critères éthiques même qui en avaient limité l'usage sont progressivement érodés. Quant à l'usage de l'IA dans les conflits armés, l'usage des systèmes d'armes à autonomie opérationnelle, le pape rappelle avec vigueur que de tels systèmes ne sauraient émettre un jugement moral et agir selon des critères éthiques. Car, dit-il, un jugement moral ne se réduit pas à un simple calcul. Il implique la conscience, la responsabilité personnelle et la reconnaissance de l'autre en tant que personne. Et oui, les victimes ne peuvent être réduites à de simples données. Et il en tire la conclusion appropriée. Il n'est donc pas acceptable de confier à des systèmes artificiels des décisions mortelles. Attention, dit-il encore, car l'IA nous habitue à l'idée que la violence est inévitable et qu'il suffit de l'optimiser. Face à ce danger, le pape Léon XIV rappelle quelques critères qui semblent évidents,
mais qui sont malheureusement trop souvent mis de côté. Le premier est celui de la responsabilité personnelle de la décision qui doit être absolument maintenue. Car lorsque la décision de frapper devient automatique ou opaque, le risque de déresponsabilisation augmente. Or, l'homme doit rester le dernier responsable, sans se défausser sur la machine. Il doit pouvoir rendre compte de ses choix, pour pouvoir éventuellement être jugé. D'autre part, le choix éthique a besoin de temps.

conférence, il affirme « L'intelligence artificielle doit être désarmée, c'est-à-dire libérée des logiques qui la transforment en instrument de domination, d'exclusion et de mort. Et de fait, c'est à cette condition seulement qu'elle ne servira pas le projet d'une nouvelle Babel, mais qu'elle sera au service de tous et du bien commun, au service de la reconstruction de Jérusalem, autrement dit de la civilisation de l'amour. Puissent les hommes accueillir le don de sagesse pour servir Dieu et la magnifique humanité plutôt que leur ego, leur orgueil et finalement le prince de ce monde. »

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Cette dernière phrase de notre évangile est vraiment écrite avec des lettres de feu. Elle fait partie de ces phrases de la parole de Dieu que nous devrions sans doute connaître par cœur. C'est le mystère même de Jésus qui est contenu, qui est résumé dans cette phrase. Le Fils de l'homme n'est pas venu pour être servi, mais pour servir et donner sa vie en rançon pour la multitude. Jésus livre ses paroles à ses proches alors qu'il vient tout juste de leur annoncer pour la troisième fois ses souffrances, sa mort et même sa résurrection. Et face à cette annonce dramatique, les apôtres détournent leur regard de Jésus pour se regarder eux-mêmes. Plus tard, lors de l'arrestation de Jésus, durant la série d'outrages terribles qu'il subira, et aussi lors de sa mise en croix et de sa mort, les apôtres auront la même attitude. Ils prendront la fuite. Il faut dire que c'est tellement tentant. C'est si facile de fuir une image de Jésus qui ne correspond pas à nos attentes. Un Jésus joyeux, lumineux ou glorieux, oui, mais un Jésus douloureux, qui souffre, amoindri, non, il n'en est pas question. Alors en ce dimanche, ne détournons pas notre regard du Christ. Regarder le Christ, le suivre, c'est marcher sur le chemin qui conduit à la vérité et à la vie. Il ne s'agit pas de s'arrêter à ses souffrances. Ce n'est pas ce que Jésus nous demande de faire. Si grandes soient-elles ces souffrances, si abyssales même, elles ne sont qu'un signe, de son amour, encore plus démesuré pour nous. Regardons Jésus qui donne sa vie en rançon

pour la multitude. Oui, non seulement la passion, mais toute l'existence sur la terre du Verbe incarné, chaque action, chaque respiration de Jésus est un don, un cadeau. Jésus s'offre pour nous, pour toi, pour moi. Il peut parfois nous arriver d'être bien léger avec le mystère de l'incarnation. Il peut nous arriver de ne pas bien comprendre pourquoi Jésus nous a rejoints ainsi, de trouver que tout cela est peut-être exagéré. C'est parce que nous ne réalisons pas à quel point il nous aime et aussi à quel point il nous est possible, à nous, de ne pas l'aimer. Et dans cette phrase de Jésus, il est quand même un mot qui peut nous troubler, voire nous choquer. C'est le mot de rançon. S'il y a rançon, c'est qu'il y a otage, prisonnier, qui sans ce rachat sont promis à la mort. Eh bien, c'est tout à fait cela. La plupart du temps, les otages sont de pauvres innocents qui ont juste eu le malheur de se trouver au mauvais endroit, au mauvais moment. Il n'en est pas de même dans notre histoire, où les otages, eux, sont coupables. Et ces otages, c'est nous tous. Pardon de casser ainsi l'ambiance, si vous vous attendiez à ne pas être autant concerné. Mais justement, je pense que l'ambiance ne peut pas être meilleure. La joie ne peut pas être plus grande, car c'est la joie de la victoire que Jésus vient nous apporter. Déjà le prophète Isaïe, que nous avons entendu en première lecture ce dimanche, nous le dit, et vous avez sans doute reconnu la lecture que nous entendons le Vendredi Saint. Broyé par la souffrance, le serviteur a plu au Seigneur. Il remet sa vie en sacrifice de réparation. Le juste, mon serviteur, justifiera les multitudes, il se chargera de leurs fautes. Le mot évangile signifie bien bonne nouvelle, car Jésus est venu sauver ce qui était perdu. Et il va payer la rançon. Il va nous racheter, et à grand prix. Il va nous sauver gratuitement. Mais pour cela, pour nous sauver gratuitement, il va payer le prix cher. Le prix, c'est le sang d'un Dieu. Admirable échange, où l'innocent va prendre volontairement la place des coupables. Non pas par devoir, non pas forcé par son père pour apaiser un quelconque courroux, non, mais par amour. Pas de plus grand amour que de donner sa vie pour ceux qu'on aime. Et ceux que Jésus aime, c'est nous. Chacun, chacune de nous. Oui, regardons Jésus qui se donne. Regardons-le. Il attend notre réponse, une réponse d'amour à son amour. Quand il nous dit « Aimez-vous les uns les autres comme je vous ai aimé », il veut nous dire « Donnez-vous les uns aux autres comme je l'ai fait pour vous ». Oui, il attend le don de nous-mêmes. C'est vrai dans tout état de vie, c'est vrai dans le mariage, c'est vrai dans la vie religieuse, c'est vrai pour chacun de nous. Une vie qui n'est pas donnée risque tout simplement d'être perdue. Le secret du bonheur de nos vies réside peut-être dans ce verset. Si nous essayons courageusement, certes,
laborieusement parfois, si nous essayons de faire de nos vies un don aux autres, nous serons comblés. Je ne vous apprends rien, frères et sœurs, vous le savez bien, et vous essayez déjà de le vivre chaque jour. Mais pour y arriver, nous avons besoin de celui qui est le don par excellence et que nous allons avoir l'immense joie de recevoir dans quelques instants. Cette petite hostie, visiblement insignifiante et qui est en réalité le corps du Christ, le Christ qui se donne à nous. Il est le don inestimable. Ceci est mon corps livré pour vous. Ceci est mon sang versé pour vous et pour la multitude en rémission des péchés. En recevant le corps du Christ, demandons-lui de transformer nos cœurs à l'image du sien. Demandons-lui de nous aider à réaliser que l'on est heureux que quand on a tout donné.

Quand les hommes aiment Dieu, lui-même fait tout contribuer à leur bien. Romains 8, 28.

0: Et nous retrouvons le père Augustin Marie. Bonjour père.
1: Bonjour. Alors, si vous voulez bien, je reprends l'exposé de cette apparition de la Vierge Marie à l'île Bouchard au mois de décembre 1947. Et je vous rappelle le contexte. En cette année 1947, on peut craindre vraiment une guerre civile en France. Les bassins miniers, les grandes usines, les arsenaux sont en grève, les voies ferrées sont bloquées, les sabotages se multiplient. Et le président du conseil, Robert Schuman, décide de mobiliser 80 000 réservistes et une guerre civile paraît inévitable. Et c'est là que le lundi 10 décembre, comme je vous le disais, la Vierge Marie se manifeste à quatre petites filles dans l'église de ce gros bourg de l'île Bouchard, près de Tours. Alors, je reprends l'exposé de ces apparitions au mardi 9 décembre. Toutes les quatre, on est entrées dans l'église, et quelques instants après, la Vierge Marie va nous apparaître tout aussi belle que la veille. Et c'est ce mardi que la Vierge Marie va prendre la croix de son chapelet, la mettre à l'intérieur de sa main droite, et la main gauche sur son cœur, elle va nous dire « Embrassez la croix de mon chapelet ». Et sur la croix, il y avait un beau Christ couleur or souffrant. Après avoir embrassé la croix du chapelet, la première prière que la Sainte Vierge va nous montrer, c'est de faire un beau signe de croix. Et très lentement, la Vierge Marie va faire un majestueux et lent signe de croix. Et en faisant ce signe de croix, elle aura un visage de prière et de méditation. Et nous, on copie le signe de croix de la Vierge Marie, bien large et bien lentement. Le signe de croix terminé, la Vierge Marie nous dit « Priez pour la France, qui ces jours-ci est en grand danger. » Et puis, souriante, « Dites à monsieur le curé de venir à 2 heures avec la foule et les enfants pour prier. » Je note, voyez, l'insistance de la Vierge Marie pour tracer sur nous le signe de croix d'une manière posée, large et méditative. Un pensons en faisant ce signe de croix qu'il est le signe de notre salut et de notre rédemption. Hein, trop souvent, nous voyons des personnes faire ce signe de croix d'une manière hâtive. On ne sait pas si c'est un signe de croix ou si elle chasse un moustique. Excusez-moi. Hein? Non. Nous devons, à l'école de la Vierge Marie, à Lourdes d'ailleurs, et à l'île Bouchard, prendre le temps de faire un beau signe de croix bien large en pensant à ce signe de notre salut. Je continue le récit de Jacqueline. À 17h ce mardi, les enfants vont à l'église accompagnés d'une 20aine d'enfants et d'une 30aine d'adultes. Ce soir, mardi, la Vierge Marie et les anges nous apparaissent tout aussi beaux. On vient à ses pieds et c'est comme si elle avait attendu des âmes de prière tout près d'elle pour nous faire prier. La première prière qu'elle nous demande est celle-ci. « Chantez le « Je vous salue Marie », ce cantique que j'aime bien. Oh oui, madame !» De tout notre cœur, on lui chante ce « Je vous salue Marie » qu'on chantait à l'école au catéchisme, au patronage. Et la Sainte Vierge est toute heureuse qu'on lui chante ce « Je vous salue Marie ». Le « Je vous salue » terminé, elle me regarde et elle me dit « Voulez-vous dire aux personnes d'approcher pour réciter une dizaine de chapelets ?» Et la Sainte Vierge égrènera son chapelet, bien qu'elle ne remue pas ses lèvres jusqu'à Sainte Marie, Mère de Dieu. La dizaine terminée, je lui pose cette question. « Oh, madame, faudra-t-il revenir demain? Reviendrez-vous encore ?» Elle me répond « Revenez demain à 1 heure. Quand tout sera terminé, je vous le dirai. » Et ce soir-là, elle nous apprend cette belle prière « Ô Marie, conçue sans péché, priez pour nous qui avons recours à vous. » Rappelons-nous que c'est la prière que la Vierge Marie avait déjà enseignée à Sœur Catherine Labouret lors des apparitions de 1830 à la rue du Bac à Paris. « Ô Marie, conçue sans péché, priez pour nous qui avons recours à vous. » Mercredi 10 décembre, Ce jour-là, Jacqueline se heurte à l'incrédulité de son père. Mais la nouvelle s'est répandue et à 13 heures, après le repas, il y aura une centaine de personnes à l'église. Monsieur le curé et les sœurs se sont cachés dans la sacristie. Alors ce mercredi, la Vierge Marie nous apparaît, tout aussi belle que la veille. On approche, on vient à ses pieds, elle nous dit « Chantez le Je vous salue Marie ». « Oui, madame ». De tout notre cœur, on lui chante le « Je vous salue Marie ». Puis elle met la main gauche sur son cœur et c'est elle qui nous tend sa main droite et qui nous dit « Baisez ma main ». On va avoir la joie et la grâce de baiser la main de la Vierge Marie. Les centaines de personnes qui sont là vous diront « On ne l'a pas vue, nous, Marie, mais on a senti sa présence ». Puis, à la demande de maman, je lui dis « Oh madame, voulez-vous faire un miracle pour que tout le monde croie ?» Elle me répond « Je ne suis pas venu ici pour faire des miracles, mais pour vous demander de prier pour la France. Mais demain, vous verrez clair, vous ne porterez plus de lunettes. » Alors, je vais vous dire, moi Jacqueline, ce dont je souffrais. J'avais une forte myopie, et depuis ma naissance, j'avais une conjonctivite purulente. Et mes yeux pleuraient jour et nuit, de l'humeur, sans arrêt. La nuit, ça formait des croûtes, et chaque matin, maman était obligée de m'enlever les croûtes avec de l'eau bouillie. Et de plus, j'avais un léger strabisme de l'œil droit. J'étais donc bien handicapé du côté de la vue. Jeudi 11 décembre. En se réveillant le matin, Jacqueline s'aperçoit que ses yeux sont entièrement guéris. Ses parents, fous de joie, vont chercher monsieur le curé. Quand monsieur le curé est arrivé, j'étais descendu dans le magasin. Dès qu'il a vu mes yeux, ce brave monsieur le curé, il a levé les bras vers le ciel et il a dit « Mais c'est donc vrai qu'elle descend parmi nous ?» Et d'un monsieur le curé sévère, on a eu un monsieur le curé gentil. Ça, c'est la merveille de la Sainte Vierge. Il m'a embrassé et puis vite, j'ai su ça longtemps après, il est allé téléphoner à l'archevêché de Tours et Monseigneur lui a dit « Eh bien maintenant, assistez à l'apparition avec vos religieuses. » Si bien que ce jeudi, monsieur le curé avec les religieuses et la foule est dans l'église. Et ce jeudi, la Sainte Vierge, tout aussi belle que la veille, nous dit « Chantez le Je vous salue Marie ». Monsieur le curé m'a écrit sur un petit papier que je lis à la Sainte Vierge. « Madame, d'où nous vient cet honneur que vous avez choisi cette église pour apparaître ?» Elle répond « C'est parce qu'il y a des personnes pieuses et que Jeanne de Lanoux y est passée. » Jeanne de Lanoux, qui a vécu au fin XVIIe, début XVIIIe siècle, a été canonisée en 1982 et elle est la fondatrice des Sœurs de Saumur, qui était venue évangéliser près de 3 ans auparavant toute cette région de Touraine. Ce sont les servantes des pauvres qui ont aussi des missions en Afrique et un peu partout dans le monde. Et de génération en génération, il y a toujours eu des personnes pieuses dans la paroisse. Et voyez-vous, c'est une personne pieuse qui m'a appris à réciter le « Je vous salue Marie ». Et si nous, toutes les 4 filles, on a eu cette grâce de voir de nos yeux la Vierge Marie, c'est grâce à ces personnes pieuses qui priaient. La Vierge Marie nous fait prier 10aine de chapelets, puis Jacqueline lui demande de faire des guérisons. La Sainte Vierge va attendre un peu et elle va répondre cette belle phrase « Je donnerai du bonheur dans les familles. »« Je donnerai du bonheur dans les familles. » Maintenant, on le comprend très bien que la Vierge Marie veut que nos familles retrouvent cette paix et cette joie dans tous les cœurs. Donc, prions la Vierge Marie par des « Je vous salue Marie », une prière toute simple. Prions le chapelet en famille. Et Marie donnera à toutes ces familles qui souffrent un véritable bonheur. Puis Jacqueline note « De voir Marie, ça ne perturbe pas. On vivait, on mangeait, on dormait, on jouait et on travaillait, comme tous les jours et comme les semaines précédentes. De voir Marie, c'est une grâce qui est donnée intérieurement. » Vendredi 12 décembre. Ce vendredi, la Sainte Vierge apparaît avec une auréole de toutes les couleurs, sauf le noir et le violet, et le beau nom de Magnificat sur la poitrine. Elle est rayonnante de bonheur. Un officier du ministère de l'Intérieur a dit à monsieur le curé, « La France a été sauvée par la prière de vos quatre gosses et par la prière de tous les enfants du village et par tous ces paroissiens qui se trouvaient aux pieds de Marie. » Marie est rayonnante de bonheur. Elle nous dit, « Chantez, je vous salue Marie. » Oui, madame, et de tout notre cœur, on chante le « Je vous salue Marie ». Ce vendredi, nous prions une dizaine de chapelets avec elle, et elle nous pose cette question. Priez-vous pour les pécheurs? De temps en temps, monsieur le curé nous faisait prier. Mais oui, madame, nous prions. Bien, surtout, priez beaucoup pour les pécheurs. Les prêtres présents insistent pour obtenir un autre miracle. La Vierge répond, je ne suis pas venue pour faire des miracles, mais vous demandez de beaucoup, beaucoup prier. Revenez demain à 13h. Et elle disparaît dans une belle poussière de lumière. Samedi 13 décembre, la foule est dans l'église. Beaucoup de prêtres sont là et nous entourent. Ce samedi va être une apparition de prière. Ce que Marie est venue nous demander à l'île Bouchard, c'est tout simple. Elle nous a demandé la prière du « Je vous salue Marie » et surtout, elle est venue nous apprendre à prier. Et la prière qu'elle nous a demandée, eh bien, c'est la prière du « Je vous salue Marie », la prière du chapelet. Et toute cette foule qui est là ce samedi, il y a beaucoup d'incroyants, beaucoup qui ont perdu cette prière du « Je vous salue Marie ». Et nous, en nous demandant de le chanter ou de le réciter, Marie fait prier toute cette foule qui est dans l'église. Et beaucoup, par notre intermédiaire et au contact de la Vierge Marie, redécouvriront cette belle prière du « Je vous salue Marie ». C'est pour cela que là-bas, Mgr Fiot, à l'évêché de Tours, a demandé de prier la Vierge à l'île Bouchard sous le titre de Notre-Dame de la prière. Parce que c'est une prière toute simple, cette prière de « Je vous salue Marie » du chapelet, mais qui lui fait un plaisir qu'on ne peut imaginer. Plus on la priait, plus elle était heureuse. Et pour nous, on croyait qu'elle était de plus en plus belle. Non, c'est qu'elle était de plus en plus heureuse. Plus on lui récitait de « Je vous salue Marie », plus elle était joyeuse. Si bien que ce samedi, ça va être une apparition de prière. De temps en temps, elle tournera ses yeux vers toute cette foule qui prie. Dimanche 14 décembre. Et nous voilà le dimanche 14 décembre. Ce sera la dixième fois qu'on aura la grâce de contempler la Vierge Marie. Des milliers de personnes sont dans l'église. Tous les prêtres, tous ceux qui pouvaient venir sont là, présents, et nous entourent. Marie nous apparaît plus belle que jamais, plus rayonnante de bonheur. Et toujours, l'ange Gabriel est à côté d'elle à genoux, en contemplation et en admiration devant elle. La Vierge Marie nous dit « Chantez le « Je vous salue Marie ». Oui, madame. Et de tout notre cœur, on lui chante le « Je vous salue Marie ». Les enfants offrent des fleurs à Marie. Elle les embrasse, les bénit et les leur rend. Puis ce dimanche, la Vierge Marie nous fera prier 5 dizaines de chapelets. Et tous ces incroyants qui étaient là ce dimanche, ils ont prié le chapelet en entier. Je lui posais cette question. « Madame, que faut-il faire pour consoler le Seigneur des peines que lui causent les pécheurs ?» Elle répond avec un visage de méditation. Il faut prier et faire des sacrifices. Elle va nous dire, récitez une dizaine de chapelets les bras en croix. Oui, madame, alors toutes les quatre en même temps, on mettra les bras en croix. C'est l'époque où pendant le carême, monsieur le curé nous faisait prier les bras en croix. Et puis elle me regarde et elle me dit, voulez-vous dire à la foule de chanter le Magnificat ? La foule chante le Magnificat. Mais de voir la Sainte Vierge pendant le chant du Magnificat, c'était extraordinaire. Oh, quelle joie! Nous, enfants, on voyait comme une prière qui montait de son cœur vers le ciel. C'était une joie indescriptible. Et elle était tellement joyeuse qu'elle nous communiquait cette joie. On était loin de ressembler à Marie, mais elle était tellement belle, tellement joyeuse, que mon cœur s'est mis à battre de joie. J'ai cru que j'allais mourir de joie. Et sur son visage, il y avait comme le sourire d'un enfant. La Vierge Marie promet qu'avant de partir, elle enverra un vif rayon de soleil dans l'église. C'est vrai qu'à l'extérieur, le ciel est gris, très bas, et il y a du brouillard. Un rayon lumineux, très fin et intense, passe par le vitrail et traverse lentement toute l'église. Tous ceux qui sont présents ont pu le voir. C'était magnifique. Puis, avant de partir, comme c'est le dernier jour, elle nous bénit. Mais ces derniers jours, en nous bénissant, elle jette un regard vers toute cette foule qui est dans l'église, qui est venue là pour la prier. Et puis elle regarde les prêtres qui sont autour de nous avec beaucoup de tendresse. Puis une dernière fois elle nous regarde, vous savez, avec des yeux qu'on ne peut oublier. Je vous disais, un bleu qu'on ne trouve pas sur la terre, mais des yeux pleins de bonté, de tendresse, de douceur et aussi de grande pureté. Puis tout en nous souriant, elle disparaît dans sa belle poussière de lumière d'or, ainsi que l'ange qui, lui, est toujours en admiration et en contemplation devant la Vierge Marie. Et c'est là que nous quatre, on aperçoit ce bel éventail de rayons de soleil qui lui aussi s'évanouira tout doucement. Ça a été le seul rayon à l'île Bouchard ce jour-là. Fin du témoignage de Jacqueline. En conclusion de ces événements de l'île Bouchard, nous reproduisons le décret de Mgr André XXIII, alors archevêque de Tours, donné le 10 décembre 2001. Depuis 1947, de nombreux catholiques viennent en pèlerinage à l'église Saint-Gilles de l'île Bouchard pour y vénérer la Vierge Marie. Ces pèlerinages ont porté de nombreux fruits de grâce. Sans jamais céder à l'attrait du sensationnel, ils développent un esprit de prière et contribuent à la croissance de la foi des participants. Après avoir étudié soigneusement les faits et avoir pris conseil des personnes compétentes, j'autorise ces pèlerinages et le culte public célébré en l'église paroissiale Saint-Gilles de l'île Bouchard pour invoquer Notre-Dame de la prière sous la responsabilité pastorale du curé légitime de cette paroisse. Fin du décret de Mgr 23. Que pouvons-nous retenir, nous, de ces événements? Le vocable « Notre-Dame de la prière » signifie que la Vierge Marie nous invite à prier. Elle souligne l'importance du signe de croix bien fait, de la prière du chapelet, notamment en famille, de l'invocation « Ô Marie, conçue sans péché, priez pour nous qui avons recours à vous », et aussi de cette prière de louange et d'action de grâce qu'est le Magnificat. Marie demande des prières et des sacrifices pour la conversion des pécheurs. Bien sûr, nous sommes tous pécheurs et nous avons à nous convertir sans cesse. En disant « les pécheurs », Marie veut sans doute faire allusion aux baptisés qui se sont endurcis dans l'éloignement de Dieu et vivent dans le péché grave, le péché mortel. Elle veut nous faire comprendre combien la famille vraiment chrétienne doit être un lieu de bonheur, de joie, de prière, et elle veille avec sollicitude sur chacune d'elles. La France est comprise comme une grande famille qui est parfois en danger. Marie intercède et nous demande de prier pour la France et ceux qui la gouvernent. Enfin, Marie, se montrant dans une église paroissiale, se révèle comme mère de l'église et de chaque communauté paroissiale. Elle nous invite à rejoindre notre propre communauté de paroisse et y accomplir nos devoirs de baptiser avec nos frères les plus proches, sous la conduite du curé. Je vous lis maintenant la prière composée par Mgr André XXIII, archevêque de Tours, le 8 décembre 1999. Sainte Marie, Notre-Dame de la prière, tu as accueilli dans la foi le message de l'ange Gabriel, et tu es devenue la mère de Jésus, le Fils unique de Dieu. Apprends-nous à prier pour grandir dans la foi. À la Visitation, tu as exulté de joie par le Magnificat. Apprends-nous à rendre grâce à Dieu. À Cana, tu as prié le Christ pour qu'il donne le vin des noces. Apprends-nous à intercéder pour nos frères. Debout au pied de la croix, tu as souffert par amour pour les pécheurs. Apprends-nous à accueillir souvent la miséricorde du Père. À la Pentecôte, tu priais avec les apôtres quand ils ont reçu la plénitude de l'Esprit-Saint. Apprends-nous à demander l'Esprit-Saint pour témoigner de l'Évangile. Tu es la mère de l'Église et la protectrice des familles. Veille sur chacune de nos familles. Apprends-nous à nous aimer avec fidélité. Tu es la mère de l'Église et la patronne de la France. Ouvre nos pays aux dimensions universelles de l'amour de Dieu. Apprends-nous à servir avec générosité. Ô Marie conçue sans péché, priez pour nous qui avons recours à vous. Notre-Dame de la prière, apprenez-nous à prier. Fin de la prière donnée par Mgr 23, archevêque de Tours. Alors, si vous le voulez bien, je passe à une autre manifestation récente de la Vierge Marie. C'est à Syracuse, en Italie, et ces faits se sont produits début septembre 1953. Le samedi 21 mars 1953, le curé de l'église paroissiale du Panthéon à Syracuse avait béni le mariage de deux jeunes de la paroisse, Angelo et Antonina. Entre autres cadeaux, ce jeune couple d'un milieu populaire avait reçu un petit bas-relief en plâtre représentant Marie Immaculée. Ce n'était certes pas une œuvre d'art, mais l'expression de la confiance des simples envers la Mère de Dieu. Ils vont accrocher cette représentation au-dessus du lit conjugal. Bientôt, Antonina se trouva enceinte, mais la grossesse se passait difficilement. En effet, sa vue se brouillait périodiquement. Elle souffrit beaucoup cette nuit du 28 au 29 août dans le logement très modeste qu'elle occupait avec son mari Angelo. Vers 8h30 du matin, elle se tourne vers le petit bas-relief de la Vierge placé au-dessus du lit pour prier. Elle s'aperçut alors que des larmes coulaient sur le visage de la Vierge. Émotion, crainte, joie, car en même temps elle se sentait guérie de ses diverses douleurs. Il est facile d'imaginer comment la nouvelle se répandit dans le voisinage, puis dans le quartier tout entier et dans la ville. Nous sommes en Italie, les nouvelles vont vite. C'était vrai, la Vierge d'Antonina pleurait, elle versait de vraies larmes. Durant cette matinée du 29 août, la Madonnina, ou Petite Vierge, a pleuré 6 ou 7 fois devant des personnes venues déjà très nombreuses. La foule se pressait dans la pauvre maisonnette. Tout le monde voulait voir. Il fallut faire appel à la police qui dut constater que la Vierge pleurait vraiment. Le prodige se renouvela plusieurs fois pendant 4 jours en présence de milliers de témoins, du curé de la paroisse, du chancelier de l'archevêché, du commissaire de police. Le curé de la paroisse constitua rapidement une commission formé des docteurs Francesco Cozzia, Michele Cassola, de l'ingénieur Luigi D'Orso et d'un médecin chimiste, le docteur Bertin Roberto, qui préleva le liquide apparu sur la statue. On procéda bien sûr à l'analyse de ce liquide et le rapport des autorités scientifiques ne fut pas moins que 4 longues pages. Le 1er septembre 1953 à 11h, sur mandat du chancelier de la curie archiépiscopale de Syracuse, Monseigneur Giuseppe Canarella, nous nous sommes rendus via degli Orti, habitation de Madame Giusto Antonina, pour qu'on statue le phénomène de l'émission de liquide par une image de la Madone. La dite dame, sur notre invitation, a ouvert un coffre fermé à clé, au fond duquel était placée, recouverte d'un linge, une image de la Madone, apparemment de maïolique colorée sur vert noir. La dite image était évidemment mouillée en plusieurs endroits de la face et du buste, qui ont été soigneusement essuyés avec du coton. Il n'en est resté qu'une seule goutte à l'angle interne de l'œil gauche, laquelle a été prélevée avec une pipette d'un dixième de centimètre cube. Par la suite, d'autres gouttes ont jailli du même endroit, lesquelles ont été aussi récoltées. Tandis qu'on déposait le contenu dans un tube de verre, d'autres lames sont descendues de l'œil et se sont rassemblées dans la cavité formée par la main soutenant le cœur, où elles ont été également prélevées. Il n'a pas été possible, durant le prélèvement, d'empêcher qu'une partie des larmes ne fût essuyée par les assistants. En tout, il a été porté au laboratoire à peu près 1 cm3 de liquide. Le phénomène a duré environ 15 minutes depuis que l'image avait été sortie du coffre. Il ne s'est pas répété, il n'a donc pas été possible d'avoir d'autres liquides pour l'examen. En conclusion, l'aspect, l'alcalinité et la composition induisent à soutenir que le liquide analysé possède une composition analogue à la sécrétion lacrymale humaine. Suivent les noms et signatures des 4 scientifiques. Le curé de Saint-Thomas-Apôtre, Giuseppe Bruno, atteste avoir assisté à l'épreuve d'examen pratiquée sur le liquide dont il est question dans la présente relation et avoir reçu le serment sur les évangiles des signataires qui ont souscrit en ma présence. À Syracuse, le 9 septembre 1953. La nouvelle déclencha un mouvement populaire important. Une foule de pèlerins, en bonne santé ou malades, accourait de toutes parts. Le curé raconte que jour après jour, de vraies foules de fidèles se pressaient pour prier et implorer des grâces de la Vierge Marie. Un sentiment unanime d'émotion touchait le cœur de beaucoup. Dans la paroisse de Saint Thomas Apôtre, qui se trouve près du lieu de la lacrymation, des pèlerins désirant se confesser arrivaient par vagues ininterrompues. Le nombre de prêtres ne suffisait plus. Il fallut faire appel à des prêtres extérieurs pour confesser et donner la communion à ces nouveaux pèlerins venus de toutes parts. Dans l'après-midi du 5 septembre, on amena la petite Anza Moncada, âgée de 3 ans et demi, au pied de la Madone miraculeuse. L'enfant souffrait de paralysie infantine depuis l'âge d'un an. Les traitements n'avaient donné aucun résultat. Après quelques minutes de prière, on vit l'enfant se lever et agiter sa petite main auparavant inerte. Elle articulait sa main avec des yeux pleins de stupeur, tournait et retournait son bras, n'osant pas croire au miracle. Communiqué de l'épiscopat de Sicile. Les évêques de la Sicile réunis hier pour la conférence habituelle à Palerme ont écouté la relation complète de Mgr Baronzini, archevêque de Syracuse, à propos de la lacrymation de l'image du cœur immaculé de Marie qui s'est répétée plusieurs fois les 29, 30, 31 août et le 1er septembre de cette année à Syracuse. À la suite d'un examen attentif des dépositions attestées sous serment de nombreux témoins oculaires, ils ont émis à l'unanimité le jugement qu'on ne peut pas mettre en doute la réalité des faits. Ils ont donc exprimé le vœu qu'une si miséricordieuse manifestation de la Mère Céleste entraîne tous les fidèles à une salutaire pénitence et à une dévotion plus vivante envers le cœur immaculé de Marie. en souhaitant l'urgente construction d'un sanctuaire qui perpétue le souvenir du prodige. Texte qui a été écrit à Palerme le 12 décembre 1953. Au mois d'octobre 1954, le pape Pie XII lui-même, dans un radio-message, s'est adressé au peuple sicilien. Voilà le contenu de son intervention. Après les conclusions données par la commission d'enquête nommée par l'évêque de Syracuse, l'épiscopat sicilien avait conclu à l'unanimité qu'on ne pouvait mettre en doute la réalité des faits concernant la lacrymation de la Vierge. Quelques mois plus tard, le radio-message du pape Pie XII allait donner son interprétation ecclésiale à cette manifestation de la Vierge Marie. Le pape prononça ces paroles mémorables. Maintenant, si dans le peuple de Sicile, la dévotion à Marie est à ce point ardente et enracinée, qui pourrait s'étonner que, comme l'ont rappelé vos éminents chefs spirituels, la Vierge ait choisi une de vos cités particulièrement célèbre pour répandre en ces derniers temps les grâces les plus signalées. Il est bien certain que jusqu'à ce jour, le siège apostolique n'a en aucune façon exprimé publiquement son jugement à propos des larmes qui, dit-on, ont coulé des yeux d'une image de la Madone dans une humble demeure de travailleurs. Pourtant, ce n'est pas sans une vive émotion que nous avons pris connaissance de la déclaration unanime des évêques de Sicile sur la réalité de ces événements. Sans doute, Marie est au ciel, infiniment heureuse, et n'éprouve ni douleur ni tristesse. Pourtant, elle ne reste pas insensible. Elle nourrit toujours amour et pitié pour le genre humain malheureux auquel Dieu l'a donné pour mère. Lorsque, douloureuse et en larmes, elle se tenait debout au pied de la croix où était crucifié son fils. Les hommes comprendront-ils le secret langage de ces larmes ? Et le pape continue en disant « Oh, les larmes de Marie !» C'était sur le Golgotha des larmes de compassion pour son Jésus et de tristesse pour les péchés du monde. Pleure-t-elle encore pour les plaies renouvelées dans le corps mystique de Jésus? Pleure-t-elle pour tant de fils chez qui l'erreur et le péché ont éteint la vie de la grâce et qui offensent gravement la majesté divine? Attend-elle en pleurant tristement le retard toujours retardé d'autres hommes qui sont aussi ses fils? Ou d'autres, autrefois fidèles, entraînés par de faux mirages et passés dans les rangs des ennemis de Dieu. Il vous appartient de coopérer à travers votre exemple et votre action au retour des égarés à la maison du Père. Voilà, fin de la citation du message du pape Pie XII, donc le 17 octobre 1954. Depuis cette date, un fort courant de conversion et de prière s'est propagé en Sicile et a rayonné d'ailleurs sur toute l'Italie et le monde. Le pape Jean-Paul II, Saint Jean-Paul II, a tenu à faire ce pèlerinage et a consacré lui-même le très beau sanctuaire qui a été élevé à Syracuse pour accueillir l'humble image de la Madone. Sanctuaire de la Madone des larmes. Tu es destiné à rappeler à l'Église les larmes de la mère. C'était le 6 novembre 1994. Et Saint Jean-Paul II a composé lui-même cette prière à la Vierge de Syracuse. Ô Vierge des larmes, regarde avec bonté maternelle la souffrance du monde. Essuie les larmes de ceux qui souffrent, de ceux qui sont oubliés, désespérés, victimes des violences. Obtiens pour tous des larmes de repentir et de vie nouvelle, qui ouvrent les cœurs aux dons régénérateurs de l'amour de Dieu. Obtiens pour tous des larmes de joie, après avoir vu la profonde tendresse de ton cœur immaculé. Amen.

Bonjour à tous. Il y a quelques jours, le pape François invitait les jeunes du monde entier à mettre la pagaille. À plusieurs reprises, il l'a fait. Alors je vais essayer de mettre la pagaille. Je ne suis plus jeune, mais je vais essayer de mettre la pagaille un petit peu en changeant le titre de l'enseignement de ce matin qui portera sur le cœur de Jésus. Le cœur de Jésus comme révélation de la miséricorde du Père. Nous sommes, vous le savez probablement, dans le temps de la miséricorde. J'ai vu avec joie que beaucoup ont été participés au carrefour d'Hélène Dumont. Ce temps de la miséricorde qui a été annoncé par une humble sœur converse polonaise d'une congrégation Notre-Dame de la Miséricorde à Cracovie, sœur Faustine, bien connue de nos services, j'allais dire, sainte Faustine. Vous savez qu'elle a reçu à partir de 1931 jusqu'en 1938 des révélations du Christ miséricordieux avec la mission de proclamer la miséricorde au monde entier. Et Jésus lui disait, tu dois préparer le monde à ma dernière venue. Il a dit aussi, de la Pologne sortira l'étincelle qui doit préparer le monde à ma dernière venue. Et ce message, eh bien, il a été justement donné au monde à travers le pape Jean-Paul II. Jean-Paul II, dont on pourrait dire toute la vie et surtout tout le ministère comme prêtre, comme évêque, puis comme pape, a été marqué par le message de sainte Faustine. Il est arrivé à Cracovie. Vous entendez, ça va? Il y a un problème de son. Bon, on va essayer de faire avec. Donc, il est arrivé à Cracovie en 1938, l'année où est morte à Cracovie sainte Faustine. Quand il était séminariste du diocèse de Cracovie, eh bien, un de ses amis séminaristes, qui est devenu cardinal par la suite, lui a fait connaître ce message. Et tous les soirs, il allait prier là où sainte Faustine a vécu et est morte, dans ce couvent de Notre-Dame de la Miséricorde. Et puis, plus tard, comme prêtre, il a approfondi ce message. Et lorsqu'il est devenu archevêque de Cracovie, eh bien, il a demandé au pape Paul VI de permettre que ce message soit à nouveau diffusé, parce qu'il y avait eu des erreurs de traduction qui avaient provoqué une sanction de la part de Rome concernant ce message. Et puis, une fois devenu pape, eh bien, il a placé tout son pontificat sous le signe de la miséricorde. C'est ce que lui-même a dit. Et notamment, il a béatifié, puis canonisé sainte Faustine en l'an 2000. Il a institué la fête de la miséricorde. En l'an 2002, il est allé en Pologne pour son dernier voyage dans son pays natal. Et là, il a consacré le troisième millénaire et le monde à la divine miséricorde. Alors, comme beaucoup de gens connaissaient la prophétie de sainte Faustine et se demandaient si c'était lui, l'étincelle qui devait préparer le monde à la venue du Christ en gloire, il a dit... Cette étincelle, c'est le message de la divine miséricorde et la grâce qui est attachée. Et puis, trois ans plus tard, il est décédé, comme vous le savez, en la fête de la divine miséricorde que lui-même avait instituée, comme pour signer tout son pontificat. Donc, en ce troisième millénaire, nous sommes vraiment sous le signe de la miséricorde de Dieu. Et j'allais dire, nous avons la chance d'avoir reçu un pape, à travers le pape François, qui lui aussi est complètement marqué par la miséricorde de Dieu. Vous savez qu'il a choisi comme devise de son pontificat, une devise latine, « Miserendo eligendo », qui veut dire « en faisant miséricorde, il l'a choisi ». Et ça correspond à une grâce qu'il a reçue, une grâce qui ressemble beaucoup à celle que reçoivent beaucoup de gens qui viennent ici à Paray-le-Monial. C'est de découvrir la miséricorde de Dieu dans la confession. Quand il était jeune, il était étudiant en chimie, il ne pensait pas du tout devenir prêtre. Il avait une copine, il aimait danser le tango, et voilà qu'un jour il passe dans une église et il est frappé par un prêtre, et il va se confesser à ce prêtre. Et dans la confession, il fait vraiment l'expérience pour lui-même de la miséricorde de Dieu, et son cœur est transpercé, et il comprend à l'instant même qu'en fait il va désormais suivre le Christ, lui donner toute sa vie, devenir prêtre. Et
En fait, ce jour-là, c'était le 21 septembre, c'était la fête de Saint Matthieu. Et dans l'office de la liturgie des heures, ce jour-là, il y a un très beau commentaire de cette conversion de Matthieu faite par un père de l'Église, un docteur de l'Église, Bède le Vénérable. Je lis ce commentaire. Jésus vit un homme assis au bureau de la douane. Son nom était Matthieu. « Suis-moi, lui dit-il. » Il le vit, non pas tant avec les yeux du corps qu'avec le regard intérieur de sa miséricorde. Il vit le publicain, et parce qu'il le vit d'un regard qui prend pitié et qui choisit, « miserendo eligendo », parce qu'il le vit d'un regard qui prend pitié et qui choisit, il lui dit « suis-moi », c'est-à-dire « imite-moi ». En lui demandant de le suivre, il l'invitait moins à marcher derrière lui qu'à vivre comme lui. Car celui qui déclare marcher dans le Christ doit marcher dans la voie où Jésus, lui, a marché. Comme Jésus était à table à la maison, voilà que beaucoup de publicains et de pécheurs vinrent s'attabler avec lui et ses disciples. La conversion d'un seul publicain ouvrit la voie de la pénitence et du pardon à beaucoup de publicains et de pécheurs. Beau présage en vérité. Celui qui devait être plus tard apôtre et docteur parmi les païens entraîne à sa suite, lors de sa conversion, tout un groupe de pécheurs sur le chemin du salut. Et ce ministère de l'Évangile qu'il allait accomplir après avoir progressé dans la vertu, il l'entreprend dès les premiers débuts de sa foi. C'est vraiment l'histoire de notre pape. Ce publicain assis à son bureau de douane, qui s'appelle Lévi, selon certaines versions, donc Lévi, ça veut dire qu'il était de famille sacerdotale et qu'il avait dû se recaser comme il pouvait. Vous savez, beaucoup de prêtres en Israël ne pouvaient pas travailler dans le temple, ils étaient trop nombreux et donc ils étaient obligés de trouver un boulot là où ils pouvaient, et lui, il avait trouvé un boulot pas terrible, publicain pour l'occupant romain, collaborateur, probablement un peu corrompu et donc méprisé par tous. Et on peut supposer que les gens passant à côté de lui, devait le regarder avec un regard de condamnation, de mépris. Et voilà que Jésus passe et le regarde avec un regard d'infinie miséricorde, de respect, d'amour. Et Matthieu est complètement bouleversé par ce regard. Et alors, quand Jésus l'appelle, il décide de le suivre, sans regarder en arrière, en laissant tout derrière lui, y compris son péché, et de le suivre dans cette voie-là, dans cette voie de la miséricorde. Et c'est le chemin qu'a choisi notre pape pour toute sa vie. Et il nous l'a choisi d'une manière personnelle, mais voyez qu'aujourd'hui, le Seigneur nous le donne à nous tous comme exemple pour toute l'Église, l'Église d'aujourd'hui, l'Église de maintenant, devenir nous-mêmes ces pécheurs pardonnés qui deviennent par miséricorde de Dieu, parce qu'ils ont été choisis par la miséricorde, des instruments de miséricorde de Dieu pour leurs frères et pour le monde. Je cite ici un témoignage donné par le pape lui-même sur cette conversion. La vocation religieuse est un appel de Dieu destiné à un cœur qui l'attend consciemment ou inconsciemment. J'ai toujours été impressionné par la lecture du bréviaire qui dit que Jésus regarda Matthieu avec une attitude qui traduite donnerait quelque chose comme « avec miséricorde et en le choisissant ». C'est exactement la façon dont j'ai senti que Dieu m'a appelé lors de cette confession. Et c'est ainsi qu'il me demande de regarder autrui, avec une grande miséricorde, et comme si je choisissais pour lui en excluant personne, parce que tout le monde est un élu de l'amour de Dieu. Avec miséricorde et le choisissant est la phrase qui a accompagné ma consécration comme évêque et c'est un des pivots de mon expérience religieuse. La miséricorde est le choix des personnes en fonction d'un dessein. Dessein que l'on pourrait synthétiser de cette façon. Écoute, toi, on t'aime par ton nom. Tu as été choisi et la seule chose qu'on te demande, c'est de te laisser aimer. Voilà le dessein qui m'a été confié, dit le pape François. Pour moi, toute expérience religieuse qui serait dépourvue de cette dose de stupeur et de surprise
qui nous gagne patiemment à l'amour et à la miséricorde, est froide. Elle ne nous implique pas totalement. C'est une expérience distante qui ne nous entraîne pas vers la transcendance. Et peu de temps après son élection, commentant l'évangile de la femme adultère, le pape prononçait une homélie dont un journaliste a dit qu'elle était la première encyclique de son pontificat. Bon, voilà ce qu'il disait. Le message de Jésus est la miséricorde. Pour moi, je le dis avec humilité, c'est le message le plus fort du Seigneur. Il ajoutait, Jésus est venu pour nous quand nous nous reconnaissons pécheurs. Retournons auprès du Seigneur. Le Seigneur ne se lasse jamais de pardonner, jamais. C'est nous qui nous lassons de lui demander pardon. Alors, demandons la grâce de ne pas nous lasser de demander pardon, parce que lui ne se lasse jamais de pardonner. Et il a évoqué un livre écrit par le cardinal Caspar sur la miséricorde en disant « Ce livre m'a tellement fait de bien, la miséricorde change le monde, elle le rend moins froid et plus juste. » Et à l'Angélus, il évoque la Vierge Marie, la mère de miséricorde, en disant « La Vierge a tenu Jésus, le petit bébé, qui est la miséricorde du Père donnée au monde. La Vierge l'a tenu dans ses bras, la miséricorde fait

de pitié. Et il rappelait que dans l'Ancien Testament, cette miséricorde du Père, elle est exprimée à travers l'image du sein maternel. La mère, en effet, dit-il, ressent une réaction toute particulière face à la douleur de ses enfants. C'est ainsi que Dieu nous aime. Le Seigneur nous regarde toujours avec miséricorde. Ne l'oublions pas, il nous regarde toujours avec miséricorde. Il nous attend avec miséricorde. N'ayons pas peur de nous approcher de lui. Il a un cœur miséricordieux. Si nous lui montrons nos blessures intérieures, nos péchés, il nous pardonne toujours. Il est pure miséricorde. Allons vers Jésus. Adressons-nous à la Vierge Marie, son cœur immaculé, cœur de mère, à partager au plus haut degré la pitié de Dieu, spécialement à l'heure de la passion et de la mort de Jésus. Que Marie nous aide à être doux, humble et miséricordieux avec nos frères. Donc mon propos sera ici d'essayer de montrer justement comment c'est dans le cœur de Jésus que nous faisons l'expérience de la miséricorde du Père. Parce que ici à Paray le Monial, nous sommes tous appelés à faire la même expérience que le pape François, à découvrir ce regard de miséricorde que Jésus pose sur chacun de nous. Un regard qui nous transperce le cœur et qui nous fasse l'entendre nous dire « Suis-moi, suis-moi sur ce chemin de l'amour, suis-moi sur ce chemin de la miséricorde, je veux faire de toi un témoin de la miséricorde pour le monde. » Alors, pour montrer ce lien entre le cœur de Jésus et la miséricorde, je ne vais pas redire des choses qui ont déjà été dites ici par Hélène Dumont. Je vais me centrer sur l'évangile de Saint Jean, parce que l'évangile de Jean est au plus haut point le lieu où se déploie l'amour du cœur de Jésus. L'évangile de Jean a une place tout à fait particulière dans les Écritures. Toutes les Écritures nous parlent du Christ. Les pères de l'Église ont dit, le catéchisme le dit, mais dans les Écritures, il y a en quelque sorte un cœur. Ce cœur, ce sont les évangiles, les quatre évangiles, qui forment comme un unique évangile, un évangile à quadruple forme, disait saint Irénée. Mais dans ce cœur de l'Écriture qu'est l'évangile, il y a de nouveau en quelque sorte un cœur, selon en tout cas le grand commentateur, le premier grand commentateur des évangiles que fut Origène au IIIe siècle. Il disait ceci: de toutes les Écritures, les évangiles sont les prémices, et parmi les évangiles, les prémices sont celui de Jean, dont nul ne peut saisir le sens s'il ne s'est renversé sur la poitrine de Jésus et n'a reçu de Jésus Marie pour mère. IIIe siècle, il a déjà tout dit. Et d'ailleurs, à sa suite, beaucoup de pères de l'Église vont redire la même chose. Et donc, il y a quelque chose de particulier dans l'évangile de Jean qui est lié au fait que Jean lui-même a fait une expérience particulière, spéciale, personnelle de l'amour du cœur de Jésus et de Marie. Le Jeudi Saint, il a été le seul parmi les apôtres à reposer sur le cœur du Christ au moment où Jésus instituait l'Eucharistie et annonçait la trahison de son ami Judas. Le Vendredi Saint, il était le seul des apôtres avec Marie au pied de la croix pour recevoir les fleuves d'eau vive du cœur transpercé de Jésus. Le dimanche de Pâques, il était au Cénacle avec les 10 apôtres pour voir le Christ ressuscité. Et donc, quelque part, son témoignage est unique. Et c'est ce témoignage qui, en fait, nous fait entrer dans la profondeur de la miséricorde du Père. Alors, si vous le permettez, je voudrais reprendre ce tridium pascal. J'aurais dû ajouter le Samedi Saint où Jean reçoit Marie pour mère. Tout d'abord, le Jeudi Saint. La première fois que le disciple bien-aimé apparaît dans son évangile, c'est curieusement seulement au chapitre 13, lorsque il apparaît reposant dans le sein du Christ. Le contexte est à la fois magnifique et dramatique. Magnifique parce que c'est le moment du plus grand amour, c'est le moment du lavement des pieds, c'est le moment du Jeudi Saint où Jésus institue le sacerdoce et l'Eucharistie, le moment où il livre son commandement de l'amour. Et pourtant, à un moment, Jésus est troublé en son esprit. Et ce mot est très fort dans l'évangile de Jean.

et il annonce la douleur secrète qui habite son cœur depuis le commencement, dit saint Jean dans un autre passage, à savoir la trahison de son ami Judas. Il y a un lien mystérieux entre le cœur du Christ et Judas. Alors on pourrait se demander pourquoi. Judas est à la fois une personne historique et en même temps, comme souvent les personnages importants chez saint Jean, il évoque une attitude spirituelle face au Christ. Alors, quel est le mystère de Judas? On pourrait dire que Judas, c'est le drame d'une humanité qui n'arrive pas à accepter l'amour de Dieu en se repliant sur elle-même, en refusant l'amour. Alors, pourquoi je dis ça? Parce que au moment où Jésus annonce cette trahison, eh bien, Pierre demande à Jean qui repose dans le côté du Christ, demande-lui de qui il s'agit. Et Jésus dit, c'est celui à qui je vais donner la bouchée. Alors, la bouchée, psomion en grec, c'est un geste, le fait de donner la bouchée, c'est un geste dans les cultures d'Orient, comme en Afrique d'ailleurs, c'est un geste de respect et d'amour. Quand dans un repas, moi on me l'a fait en Afrique plusieurs fois, quand dans un repas, le maître du repas prend dans le plat et vous le donne, c'est pour signifier que vous êtes l'hôte de marque de ce repas. Et dans le contexte du Jeudi Saint, ce geste ne peut pas ne pas avoir une tonalité eucharistique. D'ailleurs, chez nos frères d'Orient, le mot psomion désigne la bouchée eucharistique. Et donc, symboliquement, Jésus se livre à Judas, sachant que pourtant Judas va le livrer. Il se livre. Et paradoxalement, c'est à ce moment-là que Judas se ferme. Et Satan rentre en lui. Il y a comme un endurcissement à ce moment-là du cœur de Judas face à l'amour que Jésus lui propose jusqu'au bout, son amitié. C'est un mystère, alors on ne sait pas ce qu'est devenu Judas par la suite, je ne vais pas en parler ici, mais il y a quelque chose d'un drame qui se joue à ce moment-là. Et Jean est le témoin privilégié de ce drame parce que lui, à ce moment-là, repose tout contre Jésus, dans les plis de son manteau, il repose dans son sein. Et d'une certaine façon, c'est une grâce qui lui est faite, il ne l'a pas méritée. C'est une miséricorde qui lui est faite d'être à ce moment-là tout près de Jésus et de reposer sur son cœur. Et donc il est le témoin à la fois de l'amour infini du Christ et en même temps de l'amertume qui habite son cœur. Je l'expliciterai tout à l'heure en parlant de l'expérience ici même à Paray-le-Monial de Marguerite Marie. Et donc on pourrait dire que il y a deux personnages centraux dans cette scène, il y a Judas et puis il y a Jean. Judas comme l'image d'une humanité qui n'arrive pas à se laisser aimer et Jean comme l'image d'une humanité qui par grâce, par miséricorde de Dieu se laisse aimer. Le disciple que Jésus aimait au fond c'est toute sa vocation, c'est de se laisser aimer, d'accueillir l'amour de Jésus et spécialement l'amour de Jésus dans l'Eucharistie. Parce qu'il y a aussi quelque chose de très étonnant par rapport à Judas, c'est que chaque fois qu'il apparaît chez saint Jean, presque à chaque fois, c'est dans un contexte eucharistique. Notamment au chapitre 6, au moment où Jésus fait son enseignement sur l'Eucharistie, à la fin il demande aux apôtres, est-ce que vous allez vous partir vous aussi? Et Pierre dit, mais Seigneur, à qui irions-nous? Tu as les paroles de la vie éternelle. Et Jésus répond, ne vous ai-je pas choisi, vous les douze? Et pourtant, l'un de vous est un démon. Un démon, c'est-à-dire, littéralement, il est pris par le démon. Et précisément, c'est dans ce contexte eucharistique que Judas est pris par le démon, que Satan rentre en lui. Au moment où Jésus lui propose la bouchée. Et inversement, eh bien, j'allais dire Jean, c'est celui qui accueille l'amour fou du cœur de Jésus qui se donne à nous dans l'Eucharistie, par grâce, par miséricorde. Et c'est la grâce ici de Paray-le-Monial, de Marguerite Marie, de Claude à Colombière, et je crois aussi celle que Jésus veut donner à chacun de nous. Et donc, on pourrait dire que Jean est témoin à ce moment-là de la miséricorde folle du cœur du Christ. Parce que Jésus, en donnant la bouchée à Judas, sait que Judas est en train de le livrer. Et pourtant, il se donne à lui. C'est comme s'il voulait aller au-delà de cette trahison. C'est comme s'il voulait porter l'amour au cœur des ténèbres les plus épaisses du cœur de l'homme. Vous savez que dans le prologue, Jean nous dit, le Verbe est venu, il était la lumière du monde, et la lumière brille dans les ténèbres. Quelles ténèbres ?
sinon les ténèbres de nos cœurs, les ténèbres du non-amour, et les ténèbres ne l'ont pas arrêté. Les ténèbres du péché n'ont pas pu arrêter l'amour miséricordieux du cœur du Christ. Il a le cœur transpercé par nos refus d'aimer, nos refus de nous laisser aimer, et pourtant, il veut aller jusqu'au bout dans le don total de sa vie. Et c'est pourquoi il pourra dire après le départ de Judas, « Maintenant, le Fils de l'homme a été glorifié. » C'est-à-dire, maintenant, il a manifesté la gloire du Père, qui est la miséricorde par laquelle il veut sauver le monde. Et de fait, le deuxième temps de cette révélation du cœur miséricordieux du Christ, c'est le cœur transpercé au pied de la croix. Alors au pied de la croix, Jean se retrouve avec l'Église de l'amour. L'Église apostolique n'est pas là, au pied de la croix. On a pu dire avec humour que le premier acte collégial des apôtres, ça a été la collégialité de la fuite au jardin des Oliviers. Pourquoi est-ce que Jean, lui, a pu aller jusqu'au bout? Peut-être parce que, précisément, il a fait l'expérience de l'amour. L'amour, c'est ce qui guérit nos peurs. C'est ce qui nous permet de suivre Jésus partout où il va, comme dit l'Apocalypse. Et donc, Jean est là, et il est témoin avec Marie de cet épisode qui est le centre, au fond, de tout son évangile, d'une certaine façon, de toute la révélation, qui est le moment où le côté de Jésus est transpercé par la lance. Jésus est déjà mort, il a souffert terriblement dans sa passion, il a souffert le supplice de la flagellation qui par lui seul pouvait occasionner la mort, et puis ensuite celui de la crucifixion, et donc il est déjà mort au moment où le soldat vient et où il brise les jambes des deux larrons qui sont autour de lui pour provoquer leur mort. Mais voyant que Jésus est déjà mort, le soldat de sa lance lui perce le côté, et aussitôt, dit saint Jean, il jaillit du sang et de l'eau. Et comme dit souvent le père Glotin, à qui j'ai eu la chance de travailler pendant 2 ans, c'est comme en un instantané, quasi photographique, tout le mystère de la rédemption. C'est la mort qui jaillit de la vie sous le signe... c'est l'inverse. C'est la vie qui jaillit de la mort sous le signe de la miséricorde symbolisée par ces entrailles du Verbe qui sont comme traversées, transpercées par le coup de lance. Tout le mystère du salut se condense à ce moment-là. Là où nous le frappons, en plein cœur, Dieu laisse jaillir miséricordieusement les fleuves de sa miséricorde. Parce que, au fond, qui a transpercé le cœur du Christ? Est-ce que ce sont les Juifs de Jérusalem, les grands prêtres? Oui. Est-ce que ce sont les Romains qui l'ont condamné, qui l'ont torturé? Oui. Et puis c'est vous, et puis c'est moi. Mais là où nous l'avons transpercé, Jésus nous donne la vie dans les sacrements qui font vivre l'Église. L'eau et le sang, l'eau du baptême qui s'accomplit aussi pour nous dans la confession, et puis le sang de l'Eucharistie, l'eau qui purifie, le sang qui donne la vie, le sang qui est l'amour que Jésus veut répandre dans nos cœurs. Et donc, c'est l'Église tout entière qui naît de ce coup de lance. Et c'est, au fond, c'est de ce côté transpercé qu'elle ne cesse de naître. Et c'est là que s'expérimente au maximum la miséricorde du Père. C'est vrai qu'on ne le voit pas, le Père, à la croix. Et pourtant, mystérieusement, c'est le Père que Jésus nous révèle à travers ce coup de lance, lorsqu'il dit « Qui me voit, voit le Père ». Comme dit saint Jean, Dieu le Père, nul ne l'a jamais contemplé, mais le Fils unique qui est dans le sein du Père, lui nous l'a fait connaître. Comment nous l'a-t-il fait connaître? Sur la croix, au moment où il a été transpercé. Il nous a révélé les profondeurs insondables de la miséricorde du Père. Et c'est vraiment un grand paradoxe que c'est à l'heure où apparemment le Père se cache, où apparemment il est absent, c'est à cette heure-là, l'heure de la miséricorde, que le Père en fait sauve le monde entier par son Fils et dans le don de l'Esprit Saint. Et puis le samedi saint, eh bien saint Jean vit une nouvelle expérience de la miséricorde, on va dire, qui commence déjà le vendredi saint, c'est qu'il accueille Marie chez lui.
Marie est vraiment la mère de miséricorde parce que à l'heure de la rédemption, à l'heure de la miséricorde, lorsque le côté de Jésus est transpercé par la lance, le cœur de Marie est transpercé invisiblement par le glaive de douleur, celui qu'avait annoncé le vieillard Siméon lors de la présentation au temple. Jésus ne peut plus souffrir puisqu'il est mort, mais Marie, dans son cœur de mère, est broyée par cette ultime blessure provoquée sur son fils, et dans l'invisible, dans le secret de son cœur de mère, elle est comme transpercée. Et c'est de ce transpercement du cœur de Jésus et de Marie que nous recevons la miséricorde du Père. Marie est vraiment à ce moment-là la mère de miséricorde et elle est donnée à Jean. Voici ta mère. Est ainsi que Jean est donné à Marie. Voici. Oui, c'est ça. Voici ton fils. Et Jean prend à ce moment-là Marie chez lui dans tous ses biens, dans toute sa personnalité, on pourrait dire, dans tous ses biens corporels, spirituel, intellectuel, tout ce que vous voulez. Il prend Marie chez lui et donc il va l'accueillir, notamment le samedi saint, où il va être, bien sûr l'évangile n'en parle pas, mais on peut supposer que Jean a été témoin de cette compassion de Marie. Marie n'a pas douté de la résurrection du Christ et pourtant, elle a vécu l'épreuve de la nuit de la foi. Cette épreuve qui était comme symbolisée, annoncée prophétiquement lorsqu'elle recouvrait Jésus dans le temple et qu'elle lui disait « Mon enfant, pourquoi nous as-tu fait cela ? Mon père et moi, nous te cherchions tout angoissés. » Ces trois jours entre la crucifixion et la résurrection, cette angoisse de Marie qui est comme la bien-aimée du cantique, qui cherche dans la nuit de la foi, qui cherche son bien-aimé et qui finalement le trouve. Et puis le dimanche de Pâques, une nouvelle expérience de la miséricorde, du cœur de Jésus, eh bien, Jean est présent au Cénacle, au moment où le Christ apparaît avec ses plaies glorifiées et montre ses plaies, et en particulier celles de son côté, à ses disciples, et il leur dit « La paix soit avec vous ». Ses disciples qui l'ont lâché dans la passion, ses disciples qui n'ont pas cru en sa résurrection, ces disciples qui se sont enfermés au Cénacle, qui sont incapables de proclamer la résurrection, voilà que Jésus se manifeste à eux. Et loin de leur faire le moindre reproche, il vient les consoler. La paix soit avec vous. Un peu comme, vous savez, Joseph dans l'Ancien Testament, qui avait été vendu par ses frères, et qui, au moment où il se fait reconnaître par ses frères, lorsque ceux-ci arrivent en Égypte, il leur dit, ben voilà, ne vous inquiétez pas, la paix soit avec vous. Ce mal que vous m'avez fait, bien Dieu l'a changé en bien pour que je puisse venir en aide à un peuple nombreux. C'est vrai que ces blessures du Christ, comme je l'ai dit, c'est nous qui les avons provoquées. Mais d'une certaine façon, Jésus a plus souffert par ses amis que par tous les autres, parce qu'on ne souffre vraiment que par ceux qu'on aime le plus. Et dans sa passion, il a été broyé par la trahison de Judas, mais aussi par la défection de Pierre, son reniement, par le sommeil de Jean et de Jacques dans son agonie, et puis par l'abandon des apôtres qui l'ont lâché. Et pourtant, ce qu'il leur apporte le jour de Pâques, ce n'est rien d'autre que justement sa miséricorde, sa consolation, la paix soit avec vous. Et comme si ça ne suffisait pas, voilà qu'il souffle sur eux, recevez l'Esprit Saint. Ceux à qui vous remettrez les péchés, ils leur seront remis. Comme le Père m'a envoyé, moi aussi je vous envoie. Il leur confie sa propre mission. Et sa mission, c'est une mission de miséricorde. C'est de réconcilier le monde avec le Père par les sacrements. C'est ça le comble de la miséricorde de Dieu, c'est de confesser, de confier à des pécheurs la mission de remettre les péchés. Vous savez, le pape Jean-Paul II a écrit aux prêtres du monde entier en 2001 une lettre où il disait substantiellement ceci, la définition du prêtre qui pour moi est celle que j'ai trouvée la plus belle de toutes celles qu'on m'a données. Le prêtre, c'est un pécheur à qui Dieu fait miséricorde pour montrer à tous qu'il est miséricorde et pour en faire un instrument de sa miséricorde. C'est pas beau ? Hein ? Comment ? Et au fond, c'est la même chose de toute l'Église.
Hein, toute l'Église, au fond, qui est jaillie du côté transpercé du Christ, elle est née du pardon de Dieu dans les sacrements. Et l'Église est un peuple de pécheurs pardonnés que Dieu a choisi par pure miséricorde pour montrer au monde entier qu'il est miséricorde et pour en faire l'instrument de sa miséricorde pour le monde. Et comme si ça ne suffisait pas, eh bien, il a permis, le Seigneur, que Thomas ne soit pas là le jour de la résurrection. Alors, on peut se demander qu'est-ce qu'il faisait à ce moment-là, Thomas. Hein? Certains, à un moment, quand je racontais ça, je disais qu'il était parti faire des courses pour les apôtres, et puis quand il est revenu, les autres lui ont dit non. D'après certaines traditions, bon, on n'en sait rien, mais il serait parti évangéliser, justement, lui. Et donc, il arrive toujours au titre, qu'il arrive au Cénacle, et puis voilà que les 10 autres lui disent « Thomas, on a vu Jésus, il est ressuscité !» Mon œil. Thomas n'arrive pas à croire. Et je peux le comprendre un petit peu, vous voyez, il est comme vexé un peu, il n'était pas là. Et pourtant, il était appelé à croire sans voir, comme nous. Hein, tous les chrétiens, depuis les apôtres, sont appelés à croire sur le témoignage de l'Église. Et Thomas, lui aussi, était appelé à croire, mais il n'a pas cru. Et Dieu a permis ça pour montrer encore plus sa miséricorde. Voilà que Thomas demande une preuve de la résurrection du Christ, et Jésus lui apparaît personnellement et lui dit, viens, approche, mets ta main dans mon côté. Il propose à Thomas de toucher en quelque sorte sa miséricorde à travers son côté transpercé. Et chez nos frères byzantins, il y a tout un émerveillement devant ce toucher de Thomas. Nos frères d'Orient se demandent, mais comment il a fait pour toucher le côté du Christ sans être consumé par le feu de sa divinité? Et là, ce toucher de Thomas va provoquer le choc de la conversion. Mon Seigneur et mon Dieu. Et ce choc de la conversion va transformer Thomas, d'incrédule qu'il était, en un énorme missionnaire. Il est même, on peut dire, selon la tradition, le plus missionnaire des 12, parce qu'il a été évangélisé jusqu'en Inde. Le pape Benoît XVI reprend cette tradition qui est assez vénérable. C'est vrai qu'il y a plusieurs traditions, mais celle-là est quand même assez attestée. Il semble que Thomas a été vraiment le grand missionnaire de l'Asie. Il serait passé en Syrie, en Irak, en Iran et jusqu'en Inde. Et il serait mort martyr à Chennai, Madras, d'un coup de lance, configuré dans sa vie et sa mort au Christ miséricordieux. Lui qui avait touché ou vu, selon les interprétations, je ne peux pas discuter ça, mais le côté glorifié de Jésus, il en est devenu le témoin par toute sa vie. Et au fond, eh bien, c'est l'expérience que nous aussi nous sommes appelés à faire ici à Paray-le-Monial. Alors, voyez, ces quatre temps, je dirais, de la révélation de la miséricorde dans le cœur de Christ, on les retrouve curieusement dans les quatre grandes fêtes liturgiques qui ont été instituées dans l'histoire de l'Église à la demande de Jésus lui-même. La première grande fête liturgique, c'est celle de la fête Dieu, qui est la fête de l'Eucharistie, le jeudi qui suit le dimanche de la Trinité. Cette fête a été instituée à la demande du Christ à une sœur belge, originaire de Liège, qui est du nom de Sainte Julienne du Mont-Cornillon. Et Jésus lui a expliqué qu'il manquait une fête liturgique dans le cycle liturgique en l'honneur de l'Eucharistie, parce que le jeudi saint, on était tellement pris par la préparation de la Passion qu'en fait, on oubliait de rendre grâce à Dieu pour le don incroyable de l'Eucharistie. Et il voulait que cette fête soit très joyeuse, comme une grande fête populaire. Et à travers cette fête, Dieu, c'est comme un jeudi saint spirituel qui est proposé à l'Église, de faire l'expérience de l'amour de Jésus dans l'Eucharistie, notamment à travers le culte eucharistique qui s'est déployé à partir de cette fête, notamment l'adoration. Et il est intéressant de savoir qu'à peu près à la même époque, il y a eu en Allemagne une apparition de Saint Jean, la première grande apparition, à une autre religieuse du nom de Gertrude de Helfta. Et lors de cette apparition, Saint Jean demande à Gertrude de venir reposer avec lui sur la poitrine de Jésus. Et alors Gertrude fait cette expérience et elle est remplie d'une douceur mais infinie en entendant les battements du cœur du Christ. Et alors elle demande à Saint Jean, mais enfin, Saint Jean, toi aussi, tu as dû, le jeudi saint, faire cette expérience des battements du cœur du Christ. Et comment se fait-il que tu n'en parles pas dans ton évangile? Et Jean lui répond, ma mission était que du Verbe incréé de Dieu le Père, je ne transcrive pour l'Église naissante qu'un seul mot, où jusqu'à la fin du monde, il y ait de quoi satisfaire l'intelligence du genre humain tout entier.
même si nul ne parviendra jamais à le comprendre pleinement. Quant à la douce éloquence de ses pulsations, elle a été gardée en réserve pour les temps actuels, afin que leur écho réchauffe l'amour engourdi que porte à Dieu le monde vieillissant. Voyez, donc à travers la fête Dieu, au fond, c'est l'expérience de Saint Jean. À travers l'adoration, à travers l'Eucharistie, c'est reposer sur le cœur du Christ, faire l'expérience de son amour infini. 4 siècles plus tard, ici même à Paray-le-Monial, nouvelle demande du Christ pour une nouvelle fête liturgique en l'octave de la fête Dieu, fête à Marguerite Marie. Ici, le contexte est tout différent. Ce n'est plus le contexte d'une chrétienté, certes encore peut-être marquée de superstition à certains égards, mais quand même florissante. C'est déjà le commencement de la sécularisation, depuis la Renaissance et en France en particulier. Cette sécularisation, bien sûr, qui va se déployer encore plus au XVIIIe et au XIXe siècle et encore à notre époque. Et Jésus vient ici à Paray-le-Monial et le jour de la fête de Saint-Jean, de nouveau, il va se manifester à Marguerite Marie, ici tout près à la Visitation, pendant qu'elle est en train d'adorer le Saint-Sacrement. Et voilà qu'il la fait reposer, comme Gertrude, plusieurs heures sur son cœur. Et à un moment, il va plonger la main dans sa poitrine et la mettre dans son cœur, mettre le cœur de Marguerite Marie dans son cœur, et ensuite le replonger dans la poitrine de Marguerite Marie comme une torche, comme une flamme, dont elle sentira à la fois la brûlure et la douleur jusqu'à la fin de ses jours. C'est ce qu'on appelle la grâce de l'échange des cœurs, hein, qui est bien connue dans la mystique depuis Sainte Catherine de Sienne, et qui correspond au fond à un mariage spirituel. C'est-à-dire qu'à partir de ce moment-là, le cœur de Marguerite Marie, c'est le cœur de Jésus. Elle ne fait plus qu'un avec lui. Et comme dirait Saint Paul, ma vie, c'est le Christ. Et Jésus va lui confier une mission pour toute l'Église et pour le monde, c'est de faire connaître au monde entier l'amour de son cœur. Et en même temps, à la différence de Gertrude, ce qui va caractériser cette expérience de Marguerite Marie, c'est que dès le commencement, dès la première apparition, elle va aussi faire l'expérience de l'amertume qui emplit ce cœur du Christ. Et en cela, probablement, elle est plus proche de l'évangile de Jean, puisque je vous l'ai dit, c'est au moment où Jésus annonce la trahison de Judas que le disciple bien-aimé est évoqué, reposant sur le cœur du Christ dans l'évangile. Alors, pour votre information, il se trouve qu'à l'époque où ont lieu les apparitions de Paray-le-Monial, 1673 à 1675, on est sous le règne de Louis XIV, il y a à la même époque des choses que Marguerite Marie ignore totalement, qui se passent à Paris, dans le cas de ce qu'on appelle l'affaire des poisons. Peut-être vous avez entendu parler de ça, c'est assez connu sur le plan historique. C'est un énorme scandale qui a entaché le règne de Louis XIV et qui a donné lieu à un énorme procès à huis clos qui a duré pratiquement 10 ans et à l'issue duquel un certain nombre de personnes ont été exécutées, d'autres envoyées en exil ou bannies. Et Louis XIV, à la fin, a demandé de brûler toutes les archives du procès tellement c'était scandaleux. Mais finalement, on les a retrouvées 150 ans plus tard parce que quelqu'un en avait fait une copie et c'est donc comme ça qu'on sait ce qui s'est passé. En réalité, à cette époque, ce qu'on sait, c'est qu'il y avait à Paris et à Versailles toutes sortes de pratiques, mais vraiment, vraiment glauques, hein, d'empoisonnement, d'envoûtement, de magie et de sorcellerie, y compris même de satanisme, sous la forme de la messe noire. Et à travers ce satanisme, au fond, c'est l'image de Judas, voyez, qui se réitère dans l'histoire de l'Église, c'est-à-dire que des prêtres ont utilisé leur sacerdoce contre le Christ, contre l'Eucharistie, à ce moment-là. Marguerite Marie l'ignorait complètement, évidemment. Mais curieusement, c'est au même moment que ici apparaît, elle va faire l'expérience de Saint Jean. Et Claude, l'autre grand témoin du cœur du Christ ici, à Paray-le-Monial, lui aussi, va être une figure totalement joannique, au point qu'un de ses contemporains le comparera à un nouveau Saint Jean. Et donc, ce qui est très très curieux, c'est que ces rites dont je parlais, en fait, sont liés en particulier à deux figures qu'on a bien repérées sur le plan historique, le père Guibourg, un prêtre de Paris, et une sorcière du nom de Lavoisin. Et c'est la fille de la dite sorcière, qui s'appelait curieusement Marie-Marguerite, qui a révélé tout cela. Et c'est
à ce moment-là que ici apparaît Jésus demande des consolateurs. Et il se plaint à Marguerite Marie des froideurs, des irrévérences et des sacrilèges commis contre lui dans ce sacrement d'amour. Et il ajoute, ce qui m'est le plus sensible, c'est que ce sont des cœurs qui me sont consacrés qui en eussent ainsi. Et donc, il demande la fête du cœur de Jésus en réparation pour tous ces outrages commis contre son amour, contre lui, dans ce sacrement qu'est l'Eucharistie. Et c'est vraiment comme un nouveau Vendredi Saint spirituel. Au moment où les peuples d'Europe, et la France en particulier, s'apprêtent à recrucifier en quelque sorte Jésus, comme dit l'Épître aux Hébreux, par l'apostasie, eh bien, Jésus crie sa soif d'être aimé, sa soif que son amour soit connu, que son amour soit répandu dans le monde, et notamment son amour dans l'Eucharistie. Et au fond, c'est vraiment comme un Vendredi Saint, la fête du cœur de Jésus, où nous sommes appelés comme Jean et Marie au pied de la croix, comme Marguerite, Marie et Claude, la Colombienne, eh bien, à contempler la blessure du côté du Christ, avec ce regard à la fois de compassion et de repentir, qui est le don même de l'Esprit Saint. Le don de l'Esprit Saint, c'est de transpercer nos cœurs. C'est de nous faire prendre conscience que c'est nous aussi qui avons transpercé le cœur du Christ. Et en même temps que ce cœur du Christ vient nous renouveler, nous recréer, nous donner la vie et donner la vie au monde entier. 2 siècles plus tard, troisième fête liturgique demandée à l'initiative de l'Église du Ciel, la fête du cœur douloureux et immaculé de Marie à Fatima, 1917. Cette fête qui est comme un samedi saint spirituel, qui inaugure en quelque sorte tout le XXe siècle. C'est le siècle de l'athéisme, c'est le siècle où à la mort de Dieu va succéder la mort de l'homme à travers d'innombrables exactions commis contre la dignité de l'homme et de la femme en particulier. On pourrait dire que cette fête, pour moi, je la mets en relation, vous savez, avec ce grand signe dont parle Saint Jean dans l'Apocalypse, de la femme qui enfante dans les douleurs, avec le dragon qui se poste en face de la femme cherchant à la dévorer. Cette femme qui enfante dans la douleur, c'est l'image de Marie au pied de la croix, bien sûr, mais c'est aussi l'image d'Israël, de l'Église, et peut-être aussi l'image tout simplement de la mère qui enfante, de la mère de famille. Or, qu'est-ce qu'on constate? C'est qu'au XXe siècle, le XXe siècle a été le siècle de la persécution contre l'Église, notamment à travers le communisme qui a provoqué, dit-on, environ 100 millions de victimes, dont beaucoup de chrétiens et de prêtres et d'évêques, mais aussi contre Israël, cette tentative démoniaque d'extermination du peuple d'Israël par Hitler, 6 millions de morts. Et je dirais aussi contre la dignité de la mère de famille et de la vie à travers l'idéologie de mort qui est véhiculée depuis une cinquantaine d'années. C'est saisissant, vous savez, quand on regarde le XXe siècle, en 1950, Pie XII a voulu proclamer le dogme de l'Assomption, c'est-à-dire précisément de Marie qui dans le ciel est là, hein, comme figure de l'Église. Et c'est peu de temps après, selon des confidences faites par un ancien grand maître d'une grande loge de France, que des francs-maçons des loges européennes ont décidé de faire passer en Europe le concept de vie de mater à matériau. Mater, c'est-à-dire une vie reçue de la maman, et à travers la maman d'une transcendance, à matériau, c'est-à-dire une vie que l'on produit, que l'on va produire, où l'État va pouvoir produire la vie grâce aux techniques biomédicales pour programmer l'humanité qui va créer, soi-disant, le paradis sur terre, le meilleur des mondes, si vous connaissez le livre d'Aldous Huxley. Ça a été dit par un certain Pierre Simon dans un livre écrit en 1977, De la vie avant toute chose. Et il expliquait que l'arme absolue pour ce combat, c'était la pilule. Parce que, à travers la pilule, on allait introduire l'idée d'une séparation entre la sexualité et la procréation. Et ils avaient très bien vu que, à travers la pilule, donc, allait être véhiculée dans la société l'idée qu'on peut faire ce qu'on veut avec qui on veut, quand on veut, comme on veut, etc. Et donc, au fond, du soi-disant amour libre qui conduit inévitablement à l'épidémie du divorce et finalement à l'avortement. Parce que, si on veut plus, en fait, si on veut du sexe sans bébé, ben, si le bébé arrive, il est un gêneur, il faut s'en débarrasser.
et qu'en faisant sauter le verrou de l'avortement, c'est-à-dire le verrou du statut de l'embryon comme personne humaine dotée de droits inviolables et imprescriptibles, eh bien tout le reste suivrait. Voyez, après, ce serait facile de proposer les expérimentations sur embryons, la procréation artificielle, et à terme, peut-être, on peut l'espérer, du moins dans leur perspective à eux, de séparer complètement la sexualité de la procréation et de laisser la procréation à la société, hein, sous forme de technique. Et donc, c'est ce qui s'est passé en France. Il y a eu la loi Neuwirth en 1967 sur la contraception, la loi de 1974 sur le divorce par consentement mutuel, la loi de 1975 sur l'avortement, et ainsi de suite. Et donc, devant ces graves violations, devant les droits de l'homme et de la femme, un mari demande réparation à son cœur douloureux et immaculé. Et en même temps, c'est un cœur de miséricorde, comme je l'ai dit. C'est un cœur qui ne condamne personne, mais qui est blessé et qui demande réparation. Enfin, dernière étape, le dimanche de la miséricorde. Alors là, c'est encore autre chose. C'est vraiment, là, c'est sous le signe de l'espérance. Hein, le message confié à Faustine et à Jean-Paul II pour le monde, c'est vraiment sous le signe de l'espérance et de la nouvelle évangélisation. Il s'agit de faire l'expérience de la miséricorde pour nous-mêmes, d'abord, nous sommes des pécheurs pardonnés, pour en devenir les instruments et les témoins pour le monde entier, à travers l'action, les gestes de miséricorde, la parole, le témoignage rendu à la miséricorde, et finalement la prière, et ultimement l'offrande de nos vies. C'est le message pour maintenant, c'est le temps de la nouvelle évangélisation. Le concile a été le temps de la nouvelle Pentecôte, et à la nouvelle Pentecôte suit la nouvelle évangélisation, c'est le temps d'aujourd'hui, c'est le cœur de la nouvelle évangélisation. C'est la tâche qui nous est confiée par Jean-Paul II, et puis par Benoît XVI, et aujourd'hui par le pape François. C'est de, comme Thomas, de faire l'expérience personnelle de cette miséricorde pour nous à travers un toucher, en quelque sorte, du côté du Christ, dans les sacrements notamment, et ainsi d'en devenir les témoins pour le monde entier. Alors, c'est ce qui nous est proposé ici à Paris Monial. Je dirais, comment expérimenter cette miséricorde? Alors, il y a plusieurs chemins. Le premier chemin, c'est eh bien, justement cette icône qui nous représente précisément l'apparition du Christ à ses apôtres et à Thomas le jour de la résurrection. Donc c'est le Christ ressuscité, hein, qui nous rappelle que Jésus est vainqueur de la mort et du péché, quelles que soient les ténèbres du monde, il est la lumière du monde. Il apporte la lumière dans ce monde, il a déjà remporté la victoire. Et c'est pour ça que nous pouvons avoir une totale confiance en sa miséricorde. Et en même temps, eh bien cette blessure, hein, d'où jaillissent le sang et l'eau sous le... la représentation ici des rayons blancs et rouges. C'est frappant de voir qu'au passage, cette icône est très proche de la représentation du cœur de Jésus dans la chapelle de la Visitation, qui est inspirée, elle, d'un autre auteur, qui est le père Teilhard de Chardin, qui voyait le cœur de Jésus vraiment comme un feu qui est le cœur du monde, qui est le cœur, le point oméga vers lequel converge le monde entier, qui veut amoriser le monde entier, tout rassembler autour de son cœur. Une immense espérance qu'on trouve chez Teilhard de Chardin comme chez Faustine, et dans laquelle Jean-Paul II a puisé son espérance au plus sombre des heures de la Pologne. Hein, vous savez que la Pologne a été un pays martyr. Rien que pendant la Seconde Guerre mondiale, il y a eu 6 millions de morts. Et Jean-Paul II aurait pu se désespérer. Il a trouvé dans le message de la miséricorde la réponse à toutes ces questions. Et la force d'avancer et de devenir un témoin. Et c'est comme ça qu'il a pu traverser l'idéologie du nazisme, puis du communisme, et finalement l'idéologie du libéralisme d'aujourd'hui, toujours en étant témoin de cette miséricorde du Seigneur pour le monde entier. Autre manière d'expérimenter la miséricorde, c'est encore une fois les sacrements, et surtout la confession, on va le proposer ce soir, mais vraiment Faustine insiste beaucoup là-dessus, d'aller puiser à la source du cœur de Jésus cette miséricorde, ces fleuves d'eau vive qui viennent nous renouveler, nous sanctifier, nous donner la paix et la joie, nous configurer au Christ miséricordieux dans la confession. Et puis, bien sûr, au plus haut point, dans l'Eucharistie, parce que l'Eucharistie, c'est là où est Jésus miséricordieux. Si nous avions les yeux des anges, nous le verrions, comme Faustine le voyait. Et d'ailleurs, un jour, elle était en adoration devant le Saint-Sacrement, et puis au-dessus de l'hostie, il y avait une icône
de la miséricorde, et elle a vu les rayons sortir de l'icône, traverser l'hostie et la remplir elle-même et finalement se répandre dans le monde entier. Quand nous adorons Jésus au Saint-Sacrement, nous devenons les instruments de la miséricorde de Dieu pour le monde, parce que dans le Saint-Sacrement, c'est Jésus dans l'acte même où il se livre pour la gloire du Père, c'est-à-dire la manifestation de son amour, et en même temps pour le salut du monde. Et nous-mêmes, quand nous allons à la messe, nous offrons cet unique sacrifice qui sauve le monde pour la gloire du Père, c'est-à-dire, encore une fois, la manifestation de sa miséricorde qui n'est rien d'autre que le salut de tous nos frères, tous les frères du monde entier, sans exception. Par sa douloureuse passion, soit miséricordieux pour nous et pour le monde entier. Et donc, dans l'Eucharistie, célébrer ou adorer, il y en a parmi nous qui peut-être ne peuvent pas communier pour différentes raisons, qu'ils sachent que l'adoration eucharistique, c'est une communion spirituelle. Et que lorsqu'ils participent à la messe, eh bien, ils offrent avec tous leurs frères baptisés, eh bien, le sacrifice unique qui sauve le monde, et s'offrent aussi, bien sûr, avec Jésus pour le salut du monde. Dernière façon d'expérimenter la miséricorde de Dieu, c'est les frères. Nos frères sont aussi pour nous Jésus miséricordieux, et ici à Paray-le-Monial, on en fait beaucoup l'expérience. Le Seigneur nous parle à travers nos frères. Alors, je voudrais conclure en disant que donc, nous sommes ici pour faire cette expérience. La miséricorde, ce n'est pas dans la tête que ça se passe. Laissons, comme Thomas, le Seigneur, nous faire passer de la tête au cœur et faire cette expérience personnelle pour chacun de nous de la miséricorde. Et alors, nous deviendrons les témoins de cette miséricorde pour le monde entier. Et je voudrais finir en donnant une figure qui m'a frappé ces derniers jours, qui pour moi, cette très très belle figure de la miséricorde, qui est Abraham. Abraham, le père des croyants, le père de l'Église. Abraham, donc, vous savez, c'était l'évangile il y a 10 jours, il accueille les anges chez lui, la fameuse hospitalité d'Abraham. Et un des commentateurs de ce passage, l'hospitalité d'Abraham, le père Beauchamp, disait, c'est parce que Abraham a su accueillir l'étranger qu'il a pu accueillir un fils. Parce qu'au fond, en accueillant l'étranger, il accueillait Dieu lui-même, qui est l'autre, le tout autre, il accueillait son frère, qui est l'autre. Et donc il a pu accueillir aussi son fils, qui est toujours un étranger pour nous, un fils, un enfant. C'est la logique de l'amour, la logique du don, de l'accueil, de la générosité. Mais de l'autre côté, il y a une autre logique, qui est celle de Sodome. À Sodome, les sodomites violent les lois de l'hospitalité. Ils veulent mettre la main sur les anges et avoir avec eux des rapports contre nature. Et finalement, ils veulent même s'en prendre à la vie de Lot. Et donc, étant incapables de donner la vie, ils ne sont capables que de donner la mort. Et je dirais, au fond, derrière ces figures d'Abraham et de Sodome, c'est deux cultures. D'un côté, c'est la culture de Dieu, Père, amour, miséricorde, générosité, don, qui, par pure miséricorde de Dieu, nous a été donné dans l'Église. Nous sommes tous les enfants d'Abraham. Nous sommes tous appelés à devenir comme Abraham, père d'une multitude. De l'autre côté, c'est la logique du monde depuis le péché originel, d'un homme centré sur lui-même, qui est incapable de donner la vie, qui ne sait plus que donner la mort. C'est la logique de Sodome. C'est un peu la logique d'une certaine culture du gender aujourd'hui. Or, regardez, que fait Abraham par rapport à Sodome? Abraham demande à Dieu de faire miséricorde pour Sodome. L'Église témoin de la miséricorde de Dieu pour le monde. Nous avons été choisis par la miséricorde de Dieu pour devenir instruments de la miséricorde de Dieu pour le monde d'aujourd'hui, le monde dans lequel nous vivons. Nous ne devons pas avoir peur de ce monde. Nous savons que la miséricorde de Dieu est plus forte que toutes les déviations de notre temps, et qu'elle veut rencontrer tout homme de ce temps, comme le dit le pape François, avec ce regard de miséricorde. Alors, le Seigneur nous propose ici à Paray-le-Monial d'entrer dans les fleuves d'eau vive de la miséricorde de Dieu pour devenir pour ce monde les témoins et les instruments de cette miséricorde du Père pour tous les hommes, sans exception. Alors, le Seigneur pourra venir dans sa gloire. Amen.

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2: D'un grand espoir, j'espérais le Seigneur. Il s'est penché vers moi pour entendre mon cri. Psaume 39, 2.

Alors jusqu'à ce jour, dans l'Église catholique, deux couples ont été béatifiés. C'est absolument ahurissant parce que c'est pas beaucoup. À côté de tous les saints, d'ailleurs on nous en a mis pas mal tout autour là, qui sont souvent des fondateurs d'ordre, des religieuses, des religieux, parfois des évêques, c'est arrivé, c'est rare. Qui faisait en gros que quand même le peuple chrétien, comme quand j'étais petit dans mon village, les saints c'était des prêtres ou des religieuses, les laïcs ou les autres, ma foi, ils faisaient ce qu'ils pouvaient. Je ne vais pas faire ça, mais la spiritualité du mariage, j'allais presque dire, elle est récente. Non pas qu'il n'y ait pas eu des couples saints depuis 2000 ans, il y en a sûrement eu, mais ils sont inconnus. Ils n'avaient personne qui les a remarqués. Et donc, il y en a, heureusement. Mais enfin, ils ne sont pas, comme on dit, sur les autels. Et j'ai quand même bien fait d'acheter ce livre tout à l'heure, parce que j'ai quand même trouvé ceci de Jean-Paul II, qui, dans une rencontre du clergé romain en mars 92, a dit ceci. Il y avait un prêtre qui dit « Mais est-ce qu'on ne va pas béatifier des couples ?» Et voici ce que dit le pape. « Je porte ce grand désir dans mon cœur, mais je vois que les mécanismes de béatification sont encore loin de cette possibilité. Ces soutiens normaux qu'ont tous les religieux et les religieuses béatifiés et canonisés justement avec mérite n'existent pas pour les couples. Il manque cet appui de la société ecclésiale, du peuple de Dieu. » Il n'y a pas une tradition dans ce domaine, et puis il manque également ce mécanisme humain qui est nécessaire pour le procès en béatification et de canonisation. On doit repenser tout cela. Bon, alors il a repensé pas mal, puisqu'il a fait pour la première fois, le 21 octobre 2001, un couple italien, Luigi et Maria Beltrame Quattrocci, qui sont donc béatifiés ensemble. Alors j'arrive droit sur les Martins. Qui sont ces Martins? Allez, je ne vais pas pouvoir évoquer tout parce qu'évidemment vous pensez bien que c'est, leur vie est déjà très considérable et j'ai une petite heure. Je fais une remarque préliminaire que je dois à M. René Raymond, le grand historien qui nous a quittés il n'y a pas longtemps. Et qui disait « Le péché mortel de l'historien, c'est l'anachronisme. » Qu'est-ce qu'un anachronisme? C'est pas une maladie. C'est projeter sur le passé notre présent. C'est-à-dire juger du passé. Alors, c'est très difficile de se remettre dans l'ambiance d'une province française au XIXe siècle pour nous aujourd'hui. Car, vous savez, les parents Martins, les Martins, vivent donc à Alençon, en gros, au fin 19e siècle, et ces pauvres gens, ils n'ont pas l'électricité. S'ils n'ont pas l'électricité, ils n'ont pas de frigo, ils n'ont pas de congélateur. Pire que ça, ils n'ont pas la télé. Pire que ça, ils n'ont pas de portable, ils n'ont même pas de téléphone, ils n'ont pas Internet. Ils ont des voitures à chevaux. Voilà, c'est des demeurés. Non, mais je vous assure, c'est essayer de se remettre dans ce contexte de l'époque. Bon. Et voilà qui est difficile pour nous. Alors, il faut essayer de ne pas faire d'anachronisme et de ne pas juger le passé sur notre actualité. En général, il y a un autre péché pour nous, c'est un peu le péché de... On est les derniers arrivés, et c'est nouveau, on est les meilleurs, quoi. Avant nous, c'était des nuls, vous voyez. Il ne faut pas que je me laisse aller, mais quand je vois des présentateurs de télé qui jouent les durs, et qui, avant eux, il y a eu Platon, il y a eu Aristote, il y a eu Saint Thomas d'Aquin, il y a eu les cathédrales, vous voyez. Mais tout ça, c'est le Moyen-Âge. Bon, alors les Martins ne sont pas du Moyen-Âge. Les Martins, ils sont du 19e. Louis Martin, il est né à Bordeaux le 22 août 1923. Donc, vous voyez, après la Révolution, les grands bouleversements. Son père était militaire.
Et ce père a fait, je dirais évidemment, les guerres napoléoniennes. C'est pas rien. Et puis, il a eu des garnisons en France. Bordeaux, Avignon, Strasbourg. Et il termine comme capitaine. Donc, Louis, c'est un fils de militaire. Il a été enfant de troupe à 6 ans et demi. Il a le sens de la discipline, le goût du sport, l'attrait des voyages. Et son père va se retirer à Alençon, à la retraite, en 1830. Et son père et sa mère auront 5 enfants. Et première chose, ils en ont perdu 4 assez jeunes. Nous allons retrouver ce drame de la mortalité infantile ou de la mortalité. On mourait de tout en ce temps-là. À 20 ans, en 1843, Louis, il a sûrement pensé être militaire. Il a toujours gardé un aspect militaire. Céline, une de ses filles, dira « Papa, je ne l'ai jamais vu en pantoufles ». Il se lève à 5 heures du matin, il arrive avec ses bottes cirées et sa redingote, etc. Voilà, c'est... Mais être militaire dans les années 40, c'est pas intéressant parce que bon, il y a plus de guerre, il y a plus rien. Et donc, il va se tourner vers autre chose qui est tout à fait différent. Il va se tourner vers l'horlogerie. L'horlogerie, ça demande attention, précision, conscience professionnelle. Parce que si vous faites des pendules et des montres qui marchent pas, vous avez pas beaucoup de clients. Or, il en aura beaucoup plus tard. Mais avant ça, il faut s'initier. Il fait des stages à Rennes, en Bretagne. Et c'est un garçon, un beau garçon, calme, méditatif. Quand il est en Bretagne, il a un carnet, un cahier où il écrit des textes de l'époque. Alors, vous savez, l'époque, c'est le romantisme, c'est Lamartine, Chateaubriand, mais aussi des textes spirituels, des textes de l'Évangile. Nous y reviendrons. Évidemment, quand on veut faire de l'horlogerie, il faut passer par la Suisse. Et en passant par la Suisse, il va découvrir le monastère du Grand Saint-Bernard, le plus haut monastère d'Europe, qui existe toujours, qui à l'époque faisait du secours en montagne avec des chiens qui avaient du whisky sous la gorge, là. Cette vie là-haut, dans les montagnes, dans la prière, bon, et il va postuler en disant au père abbé, le père abbé lui dit, c'est très simple, il dit, mon cher ami, avez-vous fait du latin ? Ben non. Ben alors allez en faire si vous voulez entrer ici. Tout se faisait en latin. Alors Louis va revenir, il va faire du latin et même un peu de grec chez lui, mais ça va le fatiguer. Il avait fait des études, mais pas des études secondaires, et ça lui monte un peu au cerveau de faire du latin et du grec, et il va laisser tomber. Merci Seigneur, parce que s'il n'avait pas laissé tomber, il n'y aurait pas eu de Martin, il n'y aurait pas eu de Thérèse, il n'y aurait eu personne. Enfin, il aurait été un bon moine. Alors il continue l'horlogerie, il va aller à Strasbourg, etc. Et puis il va faire une initiation à Paris aussi pendant 2 ans. Paris, vous savez, à l'époque, pour les provinciaux, et c'est la Babylone moderne, plein de tentations. Il y a un beau jeune homme, il y a des dames, bon, etc. Il y a Renan qui fait des conférences sur son Jésus-Christ, etc. Bon, enfin, et il va beaucoup prier à Notre-Dame des Victoires, qui sera un grand centre spirituel de tous les Martins. Et il revient en 1850, vous voyez, c'est pas difficile, au milieu du siècle, à Alençon, rue du Pont-Neuf, s'installer avec son magasin d'horlogerie. Ses parents sont au premier étage, il a un neveu, il y a 2 servants, etc. Alors il est méditatif, travailleur, et il va rester comme ça pendant 8 ans. Il a de nombreux amis, un groupe de jeunes, un cercle d'une dizaine de jeunes gens, cathos, mais qui en même temps, ils ont un aumônier, mais enfin en même temps, ils vont à la pêche, à la chasse, ils jouent au billard. Monsieur Martin, Louis Martin sera toujours un grand pêcheur devant l'Éternel, je veux dire qu'il pêche des poissons, et que ses amis l'appelaient le Martin pêcheur. Alors sa mère commence à s'inquiéter, mon garçon, est-ce qu'il va rester célibataire ? Enfin, quand même, un beau garçon comme le mien, il ne faut pas commencer comme ça. Bon, et Madame Martin,
elle fréquente un peu l'école de Point d'Alençon, le fameux Point d'Alençon qu'on va retrouver. Et là, elle a repéré une jeune fille vive, intelligente, sympa, bon, elle se dit. Enfin. Alors, cette jeune fille, elle s'appelle Zélie Guérin. Azélie Guérin, on l'appelle Zélie. Elle est née en 1831 à Saint-Denis-sur-Sarton, dans l'Orne. Son père, comme par hasard, a fait les guerres napoléoniennes. Et il se retire là comme gendarme à cheval. Il a épousé Louise Massé, dont il a 3 enfants. Alors ça, c'est important. Il y a Élise, qui sera visitandine au Mans. Il y a Zélie, la nôtre. Et puis Isidore. Isidore, c'est le frère qui sera pharmacien à Lisieux, l'oncle de Thérèse, qui jouera un grand rôle dans sa vie. Alors l'enfance de Zélie a été austère. Elle dira dans ses lettres, je vais en parler, qu'elle est, son enfance a été triste comme un linceul. Sa mère est assez rude, vous savez, c'est assez rigoriste, c'est la campagne, tout ça, et Zélie n'a jamais eu de poupée. Mais elle a reçu une bonne éducation chez les sœurs de Picpus, elle est intelligente, elle écrit très bien, on a vu sa correspondance, c'est très intéressant, et elle pense avoir une vocation apostolique. Elle voudrait bien entrer chez les sœurs Saint-Vincent de Paul, qui s'occupent des pauvres et des malades. Alors, avec la maman, on va voir la supérieure. Et moi, je suis dans l'admiration du discernement des gens de cette époque-là. La supérieure lui discute un peu, puis lui dit « Mon enfant, vous n'avez pas la vocation, vous pouvez rentrer chez vous. Bon. » Ça gagne quand même du temps. Hein. Bah oui. Alors, ben, Zélie, elle pleure un peu. Mais ce n'est pas une fille à pleurer. Elle dit « Qu'est-ce que je vais faire ?» Sûrement qu'elle pense déjà au mariage, mais enfin... Elle dit il faut travailler, et alors elle va se lancer avec sa sœur aînée dans une entreprise de Point d'Alençon. Et ça, c'est intéressant parce que cette jeune femme, elle va être un peu chef d'entreprise. Elle va avoir une vingtaine d'ouvrières qui travaillent chez elle, je veux dire les ouvrières dans leur maison. Et le Point d'Alençon se fait avec des petits carrés de dentelle grands comme ça, et il faut 60 heures de travail pour en faire un carré. On les amène le jeudi chez Zélie, et elle les assemble, ce qui est un travail terrible pour les yeux, pour les mains, des doigts de fée, pour assembler des mètres de Point d'Alençon, qui vaut un prix fou d'ailleurs. L'impératrice, la femme de Napoléon III, se mariera avec une traîne de Point d'Alençon. Vous dire combien ça peut être. Alors elle va se lancer là-dedans et travailler, avec avoir un atelier. Et puis sa sœur, elle va être religieuse à l'habitation du Mans. Et Zélie va travailler avec persévérance. Et elle, c'est pareil, elle dit, et voilà qu'elle va rencontrer sur le pont Saint-Léonard, c'est ce que disait la famille, un beau garçon qui traverse. Et là, elle a comme une voix intérieure, parce que ces deux, bon, elle avait voulu être religieuse, elle a une vie spirituelle forte, elle dit, c'est lui, c'est lui. Lui, je ne sais pas s'il a dit, c'est elle. Mais enfin, en tout cas, ça se rencontre, ça se fiance, et on ne perd pas de temps. On se marie 3 mois après, il a 35 ans, elle en a 27. Ça fait penser au mariage d'aujourd'hui, vous savez, on se marie beaucoup plus tard maintenant. Avant, on se mariait plus tôt, enfin c'est comme ça. Et alors, il se marie le 13 juillet 1858 dans l'église Notre-Dame d'Alençon, à minuit. Alors, discutons pas de ça. Ça fait 40 ans que j'essaye de savoir pourquoi, je n'ai toujours pas trouvé. C'est une coutume. Après la conférence, il y en a qui me diront « Mes grands-parents sont mariés à minuit. Est-ce que c'était parce qu'ils sont assez âgés? Est-ce qu'ils font des économies? Est-ce qu'ils voulaient communier à la messe du lendemain? Parce qu'il n'y avait pas de messe le soir? » Je ne sais pas. Enfin, ils sont mariés. Et alors là, il y a un problème. Enfin, un problème. Dans le

Nous allons voir. Elle dira, moi j'étais faite pour avoir des enfants, je les aime à la folie. Bon, enfin, Louis a dit ça. On va voir. Ils vont vu, parce que le confesseur, au bout d'un temps, vous savez, à ce temps-là, les confesseurs, ils se mêlaient un petit peu des problèmes, des couples, ça a beaucoup évolué, bon, c'était pas plus mal. Et alors, il dit, mais il n'y a pas d'enfants dans cette famille. Alors, ils n'étaient pas égoïstes, parce qu'ils avaient, pas adopté, mais ils s'occupaient d'un petit garçon, d'un monsieur veuf qui en avait 11. Alors, il le prenait à la maison. Mais alors, le confesseur dit, vous savez, le mariage, c'est possible, on peut avoir des enfants. Alors, ils en ont eu 9. Bon, c'est d'obéissance, ça. Non, mais... Alors là, on discute, est-ce que c'était un coup de foudre, est-ce que c'était un mariage de raison? Moi, j'en sais rien. Je sais que, quand même, il y a eu un épanouissement de Zélie, au point de vue affectif, avec Louis, sûrement très fort, lui aussi, à sa manière. Alors, il y en a qui disent que c'est des vocations ratées. Il voulait être moine, elle voulait être bonne sœur. Crac, alors bon, on va se marier, bon, il faut bien faire quelque chose. Non, pas du tout. Ils voulaient donner leur vie à Dieu, tous les deux. Bon, la porte est fermée. Et elle dit, moi, oui, j'aimerais bien avoir des enfants, etc. Et lui, lui aussi. Et voilà, ils vont donner leur vie à Dieu ensemble. Et nous allons voir que leur but, le but tout de suite, c'est il faut qu'on ait des enfants et que nos enfants soient des saints. Voilà, ça c'est déjà tout à fait original à Alençon dans les années 1858. Bon, nous allons voir. Alors, une famille où l'on s'aime, vous me direz, ça va de soi. Pas forcément. L'amour mutuel. Étant donné cette affectivité longtemps refoulée, Zélie a beaucoup aimé Louis et alors dans les lettres, alors je signale quand même que la correspondance familiale, qui est d'ailleurs celle de Madame Martin, nous avons 218 lettres de Madame Martin et 8 lettres de son mari. Donc elle dit, oui, parce qu'elle dit, Louis, vraiment, il est très paresseux, c'est elle qui écrit pour tout le monde et voilà. Donc, mais c'est absolument passionnant. Allez, voilà. Je suis toujours très heureuse avec Louis. Il me rend la vie bien douce. C'est un saint homme que mon mari. Je souhaite un pareil à toutes les femmes. On n'en rencontrerait pas un sur 100 qui soit aussi bon. Qu'est-ce qu'il y a ? Ça aussi, c'est beau. Alors elle lui écrit, je te suis en esprit toute la journée. Je me dis, il fait telle chose en ce moment. Il me tarde bien d'être auprès de toi, mon cher Louis. Je t'aime de tout mon cœur. Je sens encore redoubler mon affection par la privation que j'éprouve de ta présence. Il me serait impossible de vivre éloigné de toi. Je t'embrasse comme je t'aime. Et encore, je suis si heureuse aujourd'hui à la pensée de te voir que je ne puis travailler. Ça, c'est sûrement très fort parce qu'elle travaille beaucoup. Ta femme qui t'aime plus que la vie. Et encore, il me tarde d'être auprès de toi, mon cher Louis. Je t'aime de tout mon cœur. Alors, nous avons qu'une seule lettre de Louis qui est à sa femme. C'est pas long, mais c'est beau. Ton mari est vrai ami qui t'aime pour la vie. Alors, vous me direz, c'est dans un monde où tout le monde raconte sa vie à la télé, c'est assez pudique, hein. Mais les gens étaient comme ça à l'époque. Ils ne s'étalaient pas. Mais enfin, les choses sont dites. Bien. L'amour des parents pour leurs enfants. Vous allez me dire encore, c'est pareil, c'est évident. Bon. J'insiste pas, parce que là, on a le témoignage de Thérèse, qui a peu connu sa mère, nous allons le voir, qui a beaucoup connu son père. Et voici ce qu'elle dira, Thérèse, dans son histoire d'une âme. Toute ma vie, le bon Dieu s'est plu à m'entourer d'amour. Mes premiers souvenirs sont empreints de sourires et de caresses les plus tendres. Mais s'il avait placé près de moi beaucoup d'amour, il en avait mis aussi dans mon petit cœur, le créant aimant et sensible. Aussi j'aimais beaucoup papa et maman et leur témoigner ma tendresse de mille manières. Et elle dira, plus tard au Buissonnet, le cœur si tendre de papa avait joint à l'amour qu'il possédait déjà, un amour vraiment maternel. À ce moment-là, elle a perdu sa mère. Les sœurs Martin ont toujours dit cela, chacune à leur manière. L'amour des enfants pour leurs parents. Il faudrait en ajouter bien d'autres.

autres, parce que, encore une fois, chaque fille, n'oublions pas que Pauline, mère Agnès de Jésus, est morte en 1951 et que Céline est morte en 1959. Donc, pour nous, notre génération, c'est tout récent. Il y a bien des gens qui ont connu les sœurs Martha. Ils ont toujours eu, pour leurs parents, une admiration absolument étonnante. L'amour entre les enfants. Alors, nous allons voir. Ils en ont eu 9. Ils en ont perdu 4. On va en parler. Il reste 5 filles. Marie, Pauline, Léonie, Céline, Thérèse. Il est assez rare, évidemment, nous allons le voir, que 4 sœurs se retrouvent dans le même couvent. Et seulement on pourrait chercher vraiment chez ses sœurs aucune trace de dispute, de jalousie, de difficulté. Vraiment, vraiment. Y compris pour celle qu'on appellera la pauvre Léonie, celle qui est entre les deux grandes et les deux petites et qui a du mal à se situer, comme nous verrons. Mais tout le long, l'esprit de famille a été extrêmement fort. Et il faut souligner les liens avec la famille Guérin. Car Isidore s'est marié avec Céline Fournet. Ils ont une pharmacie Place Saint-Pierre. Il y a toujours une pharmacie là-bas, à Lisieux. Et ils auront 3 enfants. Un petit Paul qui mourra à la naissance. Et 2 filles, Jeanne et Marie. Et Jeanne se mariera avec un docteur. Marie sera carmélite, elle aussi. Eh bien, entre les Guérin et les Martin, c'est vraiment une grande union. Nous allons voir d'ailleurs pourquoi. Une famille chrétienne. Leur devise, c'était un peu la devise de Jeanne d'Arc, Dieu premier servi. Il n'y avait sûrement pas des foules à la messe tous les matins à l'église d'Alençon à 5h30, qu'on appelait la messe des ouvriers. Je ne sais pas s'il y avait beaucoup d'ouvriers. En tout cas, il y a des Martins. Bon. Et ça, vous savez, c'est quand même pas courant du tout. Leur difficulté, c'est qu'ils ne peuvent pas communier tous les jours. Nous avons des chances immenses de pouvoir communier tous les jours, si on veut. Thérèse en a beaucoup souffert. Thérèse n'a jamais pu communier, ni comme laïque, il fallait l'accord du confesseur, ni comme religieuse carmélite, il fallait l'accord de la prieure. Et Thérèse, qui n'était pas contestataire, elle en a beaucoup souffert. Sur son lit de mort, elle a dit à Mère Marie Gonzague, « Ma mère, quand je serai au ciel, je vous ferai changer d'avis. » 8 jours après la mort de Thérèse, l'aumônier est mort, il était un peu soumis à la prieure, ça arrive ça. Il y a un nouvel aumônier qui arrive à convaincre Marie de Gonzague qu'on peut communier tous les jours, c'est pas du tout interdit, etc. Et un mois après la mort de Thérèse, toutes les carmélites de Lisieux pouvaient communier tous les jours. Pour moi, c'est un des premiers grands miracles de Thérèse. Alors, on a fait des foules, mais arriver à faire changer d'avis une prieure, ça, c'est super. Bon. Évidemment, la prière en famille, je ne détaille pas. On a fait un coin prière très grand avec une belle statue qui a été donnée à Louis quand il était célibataire par une pieuse dame. C'est la Vierge, une belle Vierge, qui est maintenant à la chasse de Thérèse à Lisieux, au-dessus de la chasse. C'est la fameuse Vierge du sourire qui a guéri Thérèse et qui a une place énorme dans la famille. Madame Martin a eu des grâces par cette Vierge, spécialement dans le 8 décembre en plusieurs fois. La prière en famille. Alors, le respect des commandements de Dieu et de l'Église, avec scrupule. Par exemple, les jeûnes d'Église sont rigoureux en ce temps-là, et les Martins vont les respecter. Madame Martin, même malade, fera encore des jeûnes, elle aurait pu en être exemptée. Le repos du dimanche. Évidemment, c'est surtout le dimanche que les paysans viennent à Alençon. Ils peuvent acheter des montres ou faire réparer leurs montres. Ah non, c'est fermé chez Martin. Alors, c'est fermé parce que même son confesseur lui dit « Vous pourriez quand même ouvrir un peu. » « Non, » dit Louis. « Tant pis s'il ne gagne pas assez. Il faut respecter le commandement du Seigneur. » Il y en a qui lui disent « Vous pourriez ouvrir la porte par derrière, par exemple. » « Non, pas question. » Voilà, bon. Louis Martin participe à l'adoration nocturne. C'est l'époque où on est inscrit à beaucoup d'associations pieuses.
le scapulaire, Madame Martin est très liée avec les Clarisses d'Alençon qui habitent tout près de chez elle. Elles y sont toujours, les Clarisses d'ailleurs. Bon. Et donc, les pèlerinages. Louis Martin aime beaucoup les pèlerinages. Il a toujours aimé bouger, voyager. Il est allé à Lourdes, il est allé à Chartres. Bon, là, il y a d'ailleurs des pèlerinages locaux. Notre-Dame de Lorette, etc. Bon, je passe assez vite. Madame Martin, elle n'aime pas du tout les pèlerinages. D'ailleurs, elle en fera un qui sera terrible au moment de sa mort, avant sa mort, à Lourdes. Ça dit rien, tout ça, de leur vie spirituelle. Leur vie spirituelle qui transparaît dans les lettres de Madame Martin, mais qui est difficile à saisir vraiment. Ce qui est premier, alors ça c'est frappant, c'est la sainteté. Exemple, Marie l'aînée à 17 ans veut faire une retraite. Et son père dit, oh écoute, les retraites ça coûte cher, hein, c'est un peu comme appareil et tout ça. Bon, non, excusez-moi, c'est pas... Alors, Madame Martin dit, l'argent n'est rien quand il s'agit de la sanctification et de la perfection d'une âme. Évidemment, elle a convaincu son mari parce qu'elle dit, n'importe comment, Louis, je connais le métier, je sais comment le faire changer d'avis. Ça, c'est les femmes, ça, oui. Bon. Le souci de la mère, que ses filles soient des saintes, y compris Léonie, dans ce qui sera la plus difficile. La père, elle dit, alors, moi aussi, je voudrais bien être une sainte, mais je ne sais pas par quel bout commencer. Il y a tant à faire que je me borne au désir. Je dis souvent dans la journée, mon Dieu, que je voudrais bien être une sainte. Puis, je n'en fais pas les œuvres. Il est pourtant grand temps que je m'y mette. Le critère de la vie chrétienne, c'est quand même la charité fraternelle. Alors là, il y a une foule d'anecdotes qui vont vous paraître peut-être dérisoires, n'empêche qu'il faut le faire. D'abord, il y a un problème, une femme qui aura eu 9 enfants, qui en perdra 4, qui a une entreprise sur les bras, il faut qu'elle ait des bonnes, des servantes. Mais à l'époque, les bonnes, c'est des petites de 16 et 17 ans qui viennent de la campagne. Il faut bien avouer qu'elles sont bien gentilles, mais elles sont nunuches, que c'est pas possible, elles ne savent rien faire. Il y en a qui tombent malades, Madame Martin doit les soigner. Elle a plus d'aide que de. Elle a plus de soucis avec ses bonnes que d'aide, ça change tout le temps. Bon, elles sont inexpérimentées. Et Madame Martin dit à un moment, je n'ai plus de bonnes. Voilà un mois que la mienne est tombée malade d'un rhumatisme articulaire, je l'ai soignée 3 semaines et on devait la garder jour et nuit. Oui, un peu comme. Eh bien, elle le fera. D'ailleurs, plus tard, certaines bonnes témoigneront de la charité de Madame Martin. Les ouvrières. Alors, Madame Martin a un souci parce que figurez-vous qu'il y a des crises économiques en ce temps-là. Bon, c'est après la guerre de 1870. Et donc, elle a une 20aine d'ouvrières. Elle ne veut pas les licencier. Elle fera tout pour qu'elles gardent leur travail. Même celles qui, des fois, travaillaient un peu moins. À ce moment-là, il y a aussi un vieillard qui est devant chez eux, devant la sous-préfecture. Alors, il amène chez eux, il le lave, il habille, il nourrit, et M. Martin va faire des démarches pendant 6 mois pour qu'il puisse entrer à l'hospice, malgré son âge, qui il manque 3 ans. Il y a aussi l'affaire de la petite Armandine. Léonie, qui a été renvoyée de l'école de la Visitation où était sa tante, où étaient ses 2 sœurs, elle prend des cours chez 2 religieuses. Mais on découvre que ces 2 religieuses sont des fausses religieuses. Ça existait en ce temps-là. Bon. Et donc, elles sont en train de martyriser une petite fille qui a été confiée par une femme pauvre. Elles la battent, etc. Madame Martin intervient, elle va jusqu'à la police. Elle est toute émue de tout ça. Enfin, ça finira par s'arranger, mais Madame Martin a passé par des moments difficiles parce que les autres les calomnient, leur envoient des lettres, etc. Enfin bon. J'aimerais mieux mourir que de me séparer ainsi de mes enfants. Justement, nous allons voir le problème des nourrices. Elle accepte de remettre des dettes, de perdre de l'argent pour des personnes en difficulté. Ils s'occupent des obsèques de pauvres qui ne connaissent personne. Ils vont aider des malades. Et là, il y a des tas de faits. Il y a un épileptique dans la gare d'Alençon. Ben, tout le monde passe à côté. Louis Martin s'occupe de lui, prend son chapeau, fait la quête, le fait soigner, etc. Après la défaite de 1870, 25 000 Prussiens occupent Alençon et les Martins en ont 9 rue du Pont-Neuf.
Oui, rue du Pont-Neuf. Louis avait voulu rejoindre les mobiles pour défendre la ville, mais enfin, n'importe comment, tout a été perdu. Et Madame Martin dit, ces Prussiens sont pas méchants ni pillards, encore que, mais ils ont un défaut énorme, ils mangent tout sans pain. Hein, je leur donne des fromages comme ça, le temps de leur donner, il n'y en a plus, ils me demandent de la viande. Ça, c'est bien l'aspect paysan des Martins, voilà. Et alors, M. Martin découvre quand même qu'il y a un Prussien qui y a piqué une montre. Alors, il dit, je vais aller dire au chef, ce matin, il apprend que un Prussien qui a volé un œuf a été fusillé. Alors, il enlève sa plainte pour dire que là, dans l'armée allemande, on ne plaisantait pas en ce temps-là. Une famille qui travaille. Là encore, évitons l'anachronisme. Hein. La société française du 19e mériterait une description nuancée. Entre l'ouvrier agricole qui se loue de ferme en ferme, du prolétaire qui travaille en usine, jusqu'au très riche propriétaire dont la mention est simplement propriétaire, il y a une gamme incroyable d'artisans, de commerçants, de petits bourgeois, de grands bourgeois, de la noblesse, de la petite noblesse, de la noblesse des argentés après la Révolution. Et quand j'entends dire les Martins sont des bourgeois à Alençon, le reste de cheveux se hérisse parce que ce ne sont pas des bourgeois. Ce sont des artisans, commerçants qui ont beaucoup travaillé. Et on voit bien dans la correspondance de Mme Martin qui ne fréquente pas ce monde-là. D'ailleurs, elle s'en moque. Bon. Que plus tard, la petite Thérèse au Bissonnet sera une petite bourgeoise par rapport aux enfants de 10 ans qui travaillent dans les usines, peut-être, mais pas à Alençon. Ce n'est pas leur monde. C'est Guizot, à ce moment-là, qui dit « enrichissez-vous ». Et c'est vrai qu'avec l'horlogerie et surtout la dentelle, ils ont accumulé du bien, comme on dit. C'est vrai, ils sont très économes, ils vivent très simplement. Hein. Et n'oublions pas que M. Martin a été 21 ans horloger. Là aussi, je dis, il y en a qui disent « M. Martin, il allait à la pêche pendant que sa femme travaillait ». Non, 21 ans horloger et il était réputé. Après, il va vendre l'horlogerie pour s'occuper de la dentelle. Il va chercher des clients à Paris, il fait l'administration, etc. Il a vendu son magasin à son neveu et il devient Louis Martin, point d'Alençon. Madame Martin, c'est vrai, incroyable comment elle peut tenir sa maison. Des fois, je vois dans les revues, Famille Chrétienne ou autre, la dure vie des jeunes mères de famille. Ah, il faut qu'elle fasse tout, quoi. Bon, les enfants, enfin, je ne détaille pas. Eh bien, Madame Martin, c'est un peu ça. On ne manque pas de besogne ici. Si j'en avais trois fois moins, j'en aurais encore assez pour n'être pas souvent à rien faire. Mais c'est un travail si doux de s'occuper de ses petits-enfants. Si je n'avais que cela à faire, il me semble que je serais la plus heureuse des femmes. Mais il faut bien que leur père et moi travaillions pour leur gagner une dot, quand il reste 5 filles à marier. Sinon, quand ils seront grands, ils ne seraient pas contents de nous. Et c'est vrai qu'elle dit en 1877, au moment où elle va mourir, « Le bon Dieu a permis que nous ayons maintenant assez de fortune pour vivre en paix. » Seulement, elle va mourir de son cancer. Ils ne servent pas Dieu et l'argent. Hein. Encore une fois, ils vivent assez modestement, bien que Madame Martin veut que ses filles soient belles. Hein. Et bien qu'elle tempête contre l'esclavage de la mode. Parce que le temps de leur faire une robe, il y en a déjà d'autres qui arrivent. Des robes n'ont pas beaucoup de rapport avec les nôtres. Bon. Et Madame Martin va travailler jusqu'au bout dans sa dentelle. Une famille nombreuse éprouvée. Les grandes épreuves d'une famille, c'est les maladies et la mort. Alors ici, assis, pas d'anachronisme. Le rapport à la mort s'est complètement modifié. Les progrès de la médecine sont extraordinaires. Et la mortalité en France en 1870 était de 17% des enfants qui mouraient avant un an. En 1890, il en mourait 8 sur 1000. C'est encore trop, mais enfin, vous voyez la différence. Tout va bien jusqu'en 1867. Les Martins ont 4 enfants, dont 3 filles. Mais après 10 ans de mariage, les décès vont se multiplier. D'abord, c'est le papa Martin qu'ils avaient pris chez eux. Et Madame Martin le voit mourir, elle en est très marquée. Elle va le soigner. Elle aura elle-même
perdu deux petits garçons et deux petites filles. Deux petites filles, attention, une petite Hélène de 5 ans et demi. Bon, les autres sont pratiquement tous morts très tôt. Ils sont morts, ils seraient tous guéris aujourd'hui. Ils meurent de gastro-entérite avec le problème que Madame Martin, qui a déjà démarré son cancer du sein, ne peut pas les nourrir. Et donc il faut trouver des nourrices. Et là, j'ai découvert des choses historiques terribles sur les nourrices au 19e siècle. Il y a un trafic d'enfants. On va chercher des enfants à Paris, on les met dans les campagnes. Des fois, on ne s'en occupe pas. Et dans les cimetières, il y a des petites tombes avec une croix anonyme. Ce sont tous ces enfants qui se mordent chez les nourrices, qui disent « Ah ben, on ne savait pas les soigner, mais des fois, la nourrice, elle était au champ et l'enfant mourait étouffé par un chat. » J'ai un document terrible là-dessus. C'est monté jusqu'à la Chambre des députés pour que ces trafics d'enfants s'arrêtent. Bon. Alors, Madame Martin en a perdu un qui a été mal soigné par une nourrice. D'où une course aux nourrices. La petite Thérèse sera sauvée grâce à Rose Taillé, un petit bled assez malé, qui sauvera Thérèse parce que Madame Martin ne peut pas la nourrir. Alors évidemment, cette femme qui a perdu 4 enfants, qui est enceinte souvent de suivants, alors bien sûr qu'on la voit toujours en alerte. Une rougeole, une angine, une gastro-entérite, elle s'inquiète. Et comment pourrait-elle pas s'inquiéter ? Donc je dis ça parce que, en plus, en ce temps-là, on meurt de tout, et pas seulement les enfants. Hein, autour des adultes, là, c'est bien que la vie a formidablement grandi, etc. Alors évidemment, ces gens, ces chrétiens, ils vont au ciel, c'est-à-dire ils sont avec Dieu. Mais ce n'est pas une échappatoire, mais bon, et en plus, la famille, comme dira Thérèse, se retrouvera au ciel. Donc, ce n'est pas une compensation, c'est une foi devant ce drame de tout ça. Alors, si on fait ça, on a pas l'impression, quand on parle de la famille Martin, qu'on fait un roman noir à la Zola, vous savez, 19e siècle, des trucs absolus. Non, il y a beaucoup de joie dans la famille Martin. Il y a les veillées. Alors, c'est là, ils n'ont pas la télé, les pauvres. Enfin, il y a les veillées. Les veillées, beaucoup de familles ont fait les veillées. C'est la famille est rassemblée. Bon. Il y a les sorties en famille. Alors, on part en fiacre dans la campagne. On s'amuse beaucoup. C'est des joies toutes simples, mais très vraies. Et puis, surtout, on s'aime. On s'aime beaucoup. On est content de se retrouver avec les Guérin. On va à Lisieux. Ils viennent à Alençon. Il y a la Noël. Il y a des cadeaux, tout ça. Alors, bon, c'est la joie. Il y a que voir les lettres de Madame Martin sur tout ça. En plus, Madame Martin, elle a un bon sens et un humour paysan très lucide. Elle est une excellente chroniqueuse de la vie d'Alençon en ce temps-là. Et elle ne s'en laisse pas compter, y compris au plan religieux. Voici ce qu'elle dit. « Nous avons depuis 8 jours 2 missionnaires qui nous font 3 sermons par jour. Ils ne prêchent pas mieux l'un que l'autre, à mon avis. On va les entendre tout de même par devoir. » Et pour moi, du moins, c'est une pénitence de plus. Bon. Elle a aussi son avis sur la liturgie. Je me proposais de me rendre au Moine Marie, mais j'ai oublié l'heure. Maintenant, j'arriverai trop tard. Au fond, cette cérémonie ne me plaît pas beaucoup. On y entend des chants impossibles. Ce sont des roucoulements à n'y rien comprendre. On se croirait au café-concert. Et ça m'agace. Autrefois, c'était bien plus pieux. Enfin, nous sommes, paraît-il, dans le progrès. Voilà. Et puis, il y a la tante Visitandine qui donne des beaux conseils aux filles qui les avaient eues à l'école. Alors, Marie, qui commence à avoir 17 ans, elle va à une soirée chez des gens avec d'autres jeunes filles. Alors, la tante Visitandine dit « Attention, Marie, vous savez, les jeunes filles d'aujourd'hui... » Alors, Mme Martin dit quand même... Il n'y a pourtant pas de mal. Elles sont là, une douzaine de jeunes filles bien élevées qui s'amusent entre elles. Il faut donc vivre dans un cloître. On ne peut pas vivre comme des loups dans le monde. Chez la tante, il y a à en prendre et à en laisser. Bon, c'est clair. Pourtant, Dieu sait si elle aimait sa sœur. Une famille lieu vocationnel et une famille missionnaire. Il est évidemment exceptionnel qu'une famille atteigne 100% de vocation parmi ses enfants. 5 filles, 4 carmélites et une visitandine. Que l'ambiance était porteuse, sûrement. Mais qu'il y ait eu du forcing, non.
Hein. Madame Martin dit, si le bon Dieu les appelle, bah, je les donnerai, mais enfin, ça me coûtera, etc. Et quand Louis Martin, veuve, verra ses filles partir au Carmel, il sera d'accord, mais croyez-moi, il en pleurera aussi. Hein. Alors, elles ont été, oui, bien élevées, prières et tout ça. Bon, la première à penser à une vocation religieuse, c'est Pauline, elle a 15 ans, mais elle n'entrera au Carmel qu'à 21. La deuxième, Marie, plutôt la deuxième qui entrera, mais la première en âge, est très indépendante. Elle ne veut pas se marier. Parce qu'elle dit, moi, je ne veux pas dépendre d'un bonhomme qui va me tenir en main. Non, non, non. Alors, tu seras religieuse. Ah non, je ne tiens pas à épousseter les meubles chez un curé. Bon, mais alors, tu seras vieille fille. Ah non. Mais qu'est-ce que tu vas faire? Bon, elle entrera au Carmel à 26 ans en disant, j'entre parce que je veux entrer et j'entrerai quand je voudrais. Bon. Il y a la pauvre Léonie. La pauvre Léonie, elle est moins jolie que les autres. Elle est moins douée. Et puis, elle a un caractère très difficile. Elle se fait renvoyer de l'école, même par la tante Visitandine. Madame Martin ne sait plus quoi en faire. Et Madame Martin, avant de mourir, dira, je ne m'inquiète pas des quatre autres. Elles se débrouilleront. Mais Léonie, je voudrais vivre pour Léonie. Bon. Et Léonie, ça a été son souci. Alors, je dis tout de suite pour qu'on sache, parce qu'on n'aura pas le temps. Léonie a fait 3 essais de vie religieuse. 3 fois elle est ressortie. Il faut le faire. Et avant de mourir, Thérèse lui écrit, Léonie, tu seras visitandine. Léonie est entrée à la visitation en 1899. Elle est restée jusqu'à sa mort en 1941. Et depuis 15 ans, les visitandines de Caen ont été obligées d'ouvrir leur crypte parce qu'il y a toujours des pèlerins sur la tombe de Léonie. Je ne sais pas ce que ça donnera. Les visitandines ont l'air de ne pas bouger. Je leur ai dit, ramassez tout ce qu'on vous dit. Moi, je connais 2 dames qui disent avoir été miraculées. Et beaucoup de pèlerins aiment, après Thérèse, c'est Léonie qu'ils aiment. Parce que c'est la pauvre. Et la pauvre a été sauvée par la voix d'enfance, la voix d'amour et de confiance de sa sœur. Et Léonie restait toujours cachée. Quand les papes envoyaient des télégrammes aux sœurs Martin au Carmel, ils oubliaient la visitation. Elle est restée cachée. Alors, est-ce qu'on ne sait pas ce qui arrivera de Léonie? En tout cas, le cardinal Hume d'Angleterre m'avait demandé, il est mort maintenant, mon père, emmenez-moi sur la tombe de Léonie, ainsi qu'un évêque américain. Bon, là, il y a un mystère, on verra. Quelle famille? Bon. À ce moment-là, la petite Thérèse, elle a 3 ans, pour l'instant, elle joue à la religieuse. Bon, voilà, elle a encore le temps. Et elle joue à la religieuse en disant, moi, je serai prieur. Bon, parce qu'elle n'a jamais été. La mort de la mère. Le drame va arriver. Ce que Madame Martin appelait sa glande au sein deviendra un cancer. Elle consulte un docteur qui lui dit « Il n'y a rien à faire. Vous êtes inopérable. » Il lui donne des médicaments. Il lui dit « Ça sert à quelque chose ?» Il dit non. Alors, rentrée chez elle, elle jette tout dans la cheminée et elle annonce à la famille, enfin aux grandes, Louis Martin range ses canapés, il sort plus. Bon, et elle consulte un grand docteur religieux puisque son frère est pharmacien et c'est la même chose, c'est trop tard. Elle continue son travail de mère attentive, remontant le moral de son entourage et elle va se résoudre à un pèlerinage à Lourdes avec ses 3 filles aînées qui sera un vrai désastre. Tout sera de travers, les trains sont ratés, l'eau de Lourdes se renverse, elle se plonge dans les piscines et tous les quarts d'heure, Pauline lui dit « Maman, t'es guérie ?» Oui, mais nous, ça nous fait rire, mais ouais. Et elle revient, on appelle les Guérin, son frère, qui viennent auprès d'elle, et là, elle demande à sa belle-sœur, qu'elle aime beaucoup, Céline, Louis va rester veuf avec 5 filles mineures, et donc, si elle veut bien les prendre à Lisieux, parce qu'elle pourra s'en occuper à Lisieux. C'est pour ça qu'il y aura une Thérèse de Lisieux. Il y aurait peut-être eu une Thérèse d'Alençon. D'ailleurs, nos frères d'Alençon n'étaient pas trop contents, parce que les béatifiés, Alençon, Lisieux, mais enfin, il y a un couple à Alençon, ça c'est certain. Bon. Madame Martin meurt le 28 août 1877 à 46 ans. Je ne puis en écrire plus long, mes forces sont à bout. Elle a une mort admirable, de souffrance terrible. J'étais à la 3e exhumation des corps des Martins en mai l'année dernière. Les médecins nous ont montré les omoplates qui sont trouées par les métastases, des trous comme ça.
le bassin et la colonne vertébrale. Ce qui fait que les souffrances de Mme Martin ont été vraiment correspondant à ce qu'on sait par les témoins. Alors, une famille ordinaire, hein, ordinaire, dans la vie ordinaire, les Martin, et en même temps quand même assez exceptionnelle, bon, elle va quand même avoir la dernière fille, canonisée, patronne universelle des missions, docteur de l'Église, bon, et en même temps... comme disait la petite Thérèse en écrivant son père, en entrant au Carmel, je ferai ta gloire en devenant une grande sainte. Bon. Réaliser ce que voulait Madame Martin. Et Thérèse évoque les maternelles préférentes de la Reine du Ciel pour notre famille. J'ai le bonheur d'appartenir à des parents sans égaux. Quel mystère que l'amour de Jésus pour notre famille. Que notre Seigneur a été bon pour notre famille. Tout ça est tiré de lettres. Non. Et avant de mourir, un de ses frères spirituels, l'abbé Bélière, lui dira, mais dans le fond, mais qui êtes-vous? On vous a donné vos prières pour m'aider dans mon ministère, mais qui êtes-vous? Et alors, Thérèse va lui répondre. Mais avant ça, je reprends un texte de son premier manuscrit. Ah, maintenant qu'il est au ciel, ce père de 4 carmélites, ce n'est plus la main du pontife Léon XIII, qu'il avait vu à Rome, qui repose sur son front, lui prophétisant le martyr. C'est la main de l'époux des Vierges, du roi de gloire, qui fait resplendir la tête de son fidèle serviteur, et plus jamais cette main adorée ne cessera de reposer sur le front qu'elle a glorifié. Et alors il faudrait dire, mais j'ai peu de temps, vous savez que M. Martin Veuf habitera les Buissonnets avec ses 5 filles, là il s'est retiré, il est à retraite. Il n'entre pas dans la vie sociale de Lisieux. Le choc de la mort de sa femme l'a beaucoup affecté. Il va à la messe tous les jours. Et puis, il sera pris d'une artériosclérose cérébrale qui lui fera faire des fugues, qui lui fera avoir des hallucinations. Il sera interné à l'hôpital psychiatrique du Bon Sauveur de Caen pendant 3 ans. Et ça sera évidemment la plus grande épreuve et de sa vie, avec 500 malades de toutes sortes et de la fille des filles Martin. Car à Lisieux, dans le petit pays que c'est, on discute pourquoi ce monsieur Martin qu'on connaissait, un homme très noble, un bon chrétien, tout ça, qui se promenait avec sa petite fille Thérèse, pourquoi il est devenu fou? Il est devenu fou parce que toutes ses filles sont devenues religieuses. Et surtout la dernière qu'il aimait beaucoup. Et ces propos-là, ils entrent à travers la clôture, et Thérèse les entend. Et elle pourrait se culpabiliser. Eh bien, elle ne se culpabilise pas, elle dit « Papa a donné toutes ses filles à Dieu, et s'est offert lui-même à Dieu, et il s'est immolé sur l'autel qu'il avait offert dans la cathédrale de Lisieux, que vous pouvez voir, un jour où le curé monte en chaire, il dit « On a un vieil autel minable, il faut qu'on ait un bel autel pour notre cathédrale, j'ouvre une souscription, il faut 10 000 francs or. » C'était dur. Alors le père Martin va à la sacristie, il dit « Monsieur le curé, la souscription est terminée, parce que voilà, 10 000 francs or, c'est moi terminé. » Le curé était plutôt content hein, quand même. Bon. L'oncle Guérin, il dit « Mais... Louis, ça va pas, non, mais quand il est entré, 10 000 francs, mais ça va pas, il va ruiner la famille. Bon. Et c'est lui qui va le faire, quand il perd la tête, il va le faire interner à Caen. Et là, il sera jamais guéri, il sera un peu en enfance, très calme, et il reviendra chez les Guérins, qui vont le prendre chez eux, le soigner jusqu'à sa mort. Ça, c'est très important, point de vue familial. Ils l'ont pas mis dans un autre hospice, ils l'ont pris avec eux. Avec Céline, qui soignera son père jusqu'à sa mort. Elle entrera au Carmel après. Et puis, ils sont en vacances à la Musse, une belle propriété dont a hérité Guérin. Et là, il mourra. C'est l'anniversaire aujourd'hui. 29 juillet 1894. Il y a 115 ans. Il mourra. Et là, il y aura le problème, qui intéresse beaucoup Jean Vanier, sainteté et santé psychiatrique.
voyez, est-ce que des problèmes psychiatriques peuvent empêcher d'être un saint? Il y en a un problème très vrai. Jean Vanier voudrait qu'on béatifie les deux premiers handicapés mentaux qu'il a connus. Bon, le problème Martin l'intéresse. Bien que M. Martin, c'est un accident. Il n'était pas un malade de naissance, c'est un accident. N'empêche qu'on peut être béatifié et avoir passé 3 ans en hôpital psychiatrique. Bon. Alors, il y a encore ça de Thérèse. Thérèse voit le ciel comme la retrouvaille de la famille, mais attention, pas seulement de la famille Martin, de la famille de tous les saints. Le synode africain, il y a des années, avait bien insisté sur l'église-famille. En Afrique, c'est très important, l'église-famille. Au ciel, nous retrouverons notre Père chéri qui sera environné de gloire et d'honneur pour sa fidélité parfaite et surtout pour les humiliations dont il aurait été abreuvé. Nous verrons notre bonne mère qui se réjouira des épreuves qui furent notre partage pendant l'exil de la vie. Nous jouirons de son bonheur en contemplant ses 5 filles religieuses et nous formerons avec les 4 petits anges qui nous attendent là-haut, les 4 petits qui sont morts, une couronne qui ceindra pour toujours le front de nos parents chéris. Oui. La famille Martin n'a pas eu de fécondité humaine, pas de petits-enfants, pas de filles mariées. Mais ils ont une fécondité spirituelle prodigieuse qui passe d'abord par le Fils qui répand le nom de Jésus dans le monde entier avec ses reliques qui se baladent partout, elles rentrent de Guyane là encore. Bon, et puis eux-mêmes à partir de maintenant qui sont béatifiés depuis le 19 octobre 2008, c'est tout récent, comme l'a voulu Jean-Paul II, et qui fait que déjà les gens viennent auprès des Martins pour leur famille, pour une fille en difficulté un peu comme Léonie, pour faire un couple, voilà. Alors, Jean-Paul II a dit dans sa fameuse lettre du troisième millénaire, qui est une merveille, qui n'est pas du tout périmée, hein, il donne l'orientation de l'Église pour le troisième millénaire. Et il place l'Église sous le signe de la sainteté. Sous la sainteté. Et voilà ce qu'il dit. Depuis Vatican II, tout baptisé est appelé à la sainteté. Bon. C'est un appel universel. Rappelez cette vérité élémentaire. En en faisant le fondement de la programmation pastorale dans laquelle nous nous engageons au début du nouveau millénaire, pourrait au premier abord sembler qu'elle peut pas très opérationnelle. Vous voyez le conseil épiscopal avec l'évêque. Qu'est-ce qu'on va faire, Monseigneur? Eh bien, on va déclarer la sainteté pour le diocèse. Bon, mais comment on va faire? Bon, enfin, voilà. Bon. En réalité, placer la programmation pastorale sous le signe de la sainteté est un choix lourd de conséquences. Cela signifie exprimer la conviction que si le baptême fait vraiment entrer dans la sainteté de Dieu au moyen de l'insertion dans le Christ et de l'inhabitation de son esprit, ce serait un contresens, un, de se contenter d'une vie médiocre, deux, vécu sous le signe d'une éthique minimaliste, c'est-à-dire une morale au ras du sol, quoi, pas en faire trop, quoi. D'une religiosité superficielle. Il s'adresse à nous, le pape. Demander à un catéchumène « Veux-tu recevoir le baptême ?» signifie lui demander en même temps « Veux-tu devenir saint ?» Cela veut dire mettre sur sa route le caractère radical du discours sur la montagne « Soyez parfait comme votre Père Céleste est parfait. » Comme le Concile lui-même l'a expliqué, il ne faut pas se méprendre sur cet idéal de perfection comme s'il supposait une sorte de vie extraordinaire que seuls quelques génies de la sainteté pourraient pratiquer. Ça, c'est mon enfant. Les saints, ben, on les admirait dans les vitraux, en statue, on nous racontait leur histoire. Dès leur naissance, ils jeûnaient, ils couchaient par terre, ils mangeaient de l'herbe, ils faisaient des miracles. Bon, ben nous, on n'était pas concernés. C'était pas notre problème, quoi. Ben non, hein, c'était des gens extraordinaires. Bon, le pape dit pas du tout. Hein. Les voies de la sainteté sont multiples et adaptées à la vocation de chacun. Je remercie le Seigneur qui m'a permis de béatifier et de canoniser ces dernières années de nombreux chrétiens. Ben, tu parles Saint-Pierre, il en a fait quelques 1800. La congrégation des saints était sur les genoux. Parce qu'autrefois, être à la congrégation des saints, c'était cool. Du temps des papes où vous faisiez 6-7 saints pendant un pontificat, bon. Là, ils ont eu 1800, ils ont engagé
La NPE de la Congrégation des Saints engageait. Parce qu'il faut lire des trucs, ça c'est extraordinaire. Et on disait au Très-Saint-Père, vous canonisez trop. Et il répondait, je canonise pas assez. Pourquoi ? Parce que dans tous ces voyages, il canonisait des gens chez les Pygmées, dans le Grand Nord, dans tous les états de vie, et alors surtout, hein, et parmi eux, de nombreux laïcs qui se sont sanctifiés dans les conditions les plus ordinaires de la vie. Et en couple, qui est nouveau, enfin, qui est maintenant officiel. Hein. Il est temps de proposer de nouveau à tous, avec conviction, alors, ce haut degré de la vie chrétienne ordinaire. Ce haut degré de la vie chrétienne ordinaire, les Martins sont des gens ordinaires qui ont vu le haut degré de l'Évangile. Ils sont béatifiés, ils seront canonisés. C'est un couple qui a produit une et qui produira une fécondité spirituelle incroyable. Eh bien, c'est ce que je souhaite aux couples qui sont ici. Amen.

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2: La création a gardé l'espérance d'être libérée de l'esclavage de la dégradation, pour connaître la liberté de la gloire donnée aux enfants de Dieu. Romains 8, 20-21.

Alors, je ne sais pas si vous avez réagi comme moi hier pendant l'Eucharistie à la lecture de l'Évangile selon saint Matthieu, qui est dans l'Évangile selon saint Matthieu, qui est l'ultime parole de Jésus. Non pas, il y a les sept paroles du Christ en croix, mais il y a des paroles que Jésus ressuscité a adressées à ses disciples et à travers ses disciples nous a adressé à chacun de nous. Alors je vous relis ces ultimes paroles de Jésus qui sont vraiment comme, je dirais, un nouveau testament et qui ont une très très grande force. Il dit donc « Tout pouvoir m'a été donné sur la terre. Allez donc de toutes les nations faites des disciples, les baptisant au nom du Père et du Fils et du Saint-Esprit, et leur apprenant à observer tout ce que je vous ai prescrit. Et voici que je suis avec vous tous les jours jusqu'à la fin du monde. » C'est merveilleux. Jésus est avec nous tous les jours. Jésus est avec nous aujourd'hui. Jésus est au milieu de nous en cet instant. Et pour tous les jours de notre vie et jusqu'à la fin du monde. Et c'est très beau, ça m'a vraiment bouleversée de voir que finalement ce signe de la croix, c'est Jésus lui-même qui nous l'a donné. C'est de la bouche de Jésus que nous avons reçu cette formule extraordinaire, ce n'est pas une formule magique, comme dans les peuplades païennes avaient coutume de chercher des formules magiques qui puissent mettre en branle la puissance des dieux. Ce n'est pas une formule magique, mais c'est une parole de vie. C'est le pape Benoît XVI qui a parlé du signe de la croix comme synthèse de notre foi. Et c'est vraiment magnifique de voir combien Jésus envoie, c'est une parole d'envoi, il envoie ses disciples pour qu'ils fassent de toutes les nations des disciples, c'est-à-dire, et qu'ils les baptisent. Qu'est-ce que ça veut dire baptiser? Baptiser, c'est le même mot que immerger. L'immersion, c'est d'être plongé. On est plongé dans l'eau. Et dans le symbole de l'eau, c'est souvent la mort. On est plongé dans l'eau de la mort. Enfin, il y a le symbole de la mort, mais il y a aussi le symbole de la vie. C'est-à-dire on est plongé dans la mort de Jésus pour renaître avec lui, pour renaître de nouveau. Jésus a dit à Nicodème, « Et si un homme ne naît de nouveau, il ne peut entrer dans le royaume de Dieu. » Et Nicodème dit, « Mais comment ?» Comment est-ce possible pour un homme d'entrer de nouveau dans le sein de sa mère? Et, bon, Jésus ne donne pas de réponse immédiate. Il laisse tout juif qu'il est, il aime beaucoup les questions. Et Jésus pose beaucoup de questions. C'est très intéressant de relever dans notre lecture de la parole, de relever les questions que Jésus pose. Et à travers les questions qu'il pose, qu'il nous pose à nous. Et donc parfois Jésus va répondre à une question par une autre question. Et parfois il nous laisse sur des questions. Par exemple, quand Marie a dit « Mais mon enfant, pourquoi nous as-tu fait cela ?» Jésus ne va pas se justifier. Il dit, mais pourquoi? Il répond au pourquoi de Marie par un autre pourquoi. Mais pourquoi vous inquiétez-vous? Alors, et il va poser encore une autre question. Ne savez-vous pas que je dois être dans la maison de mon Père? Et donc, si vous voulez, cette nouvelle naissance que Jésus prophétise en disant, mais si un homme ne naît de nouveau, il ne peut rentrer dans le royaume de Dieu, eh bien, nous allons la vivre dans le baptême. Et Jésus, donc, va reprendre ce baptême, le baptême de Jean, qui était un baptême de conversion, un baptême de repentance, un baptême de retour. En hébreu, la conversion, c'est le mot teshuva qui veut dire retour. Et le retour, c'est le retour vers quoi? Vers qui? Vers,
vers le Père. Hein? Et je ne peux pas penser au retour vers le Père sans que résonnent en moi ces paroles magnifiques d'Ignace d'Antioche qui, dans les 80 ans, se dirigeait sur le lieu de son martyre parce qu'il n'avait pas voulu abjurer sa foi et qui disait « Il n'y a plus qu'en moi qu'une voix qui crie « Viens vers le Père ». Et c'est ça la conversion. La conversion dans nos vies, c'est de retourner vers le Père. Ce que Adam et Ève se sont détournés du Père par peur, ils sont allés se cacher derrière un buisson pour que le Père ne voie pas qu'ils avaient péché, comme si Dieu ne voyait pas tout, même derrière les buissons, eh bien, le Père ne cesse de nous appeler. Adam, où es-tu ? Le Père ne cesse de nous attendre et d'attendre que nous retournions vers lui. Et donc, la conversion, c'est la conversion dans nos vies, c'est la rencontre du Père. Nous sommes vraiment convertis quand nous nous sommes jetés dans les bras du Père, oubliant le chemin parcouru, oubliant tout ce que nous avons pu vivre dans nos vies. Eh bien, il y a un moment où nous faisons cette expérience qu'il n'y a pas d'autre chemin que de se jeter dans les bras du Père, que de revenir. Si tu reviens, on entend aussi dans la parole, dans la parole de Dieu, ces paroles, si tu reviens, si je te fais revenir. Et donc, cette rencontre, ce baptême de repentance, ce baptême de Jean le Baptiste qui était un appel de Dieu à revenir vers lui, bien Jésus va le prendre pour, à travers ce symbole de la mort, parce que quand on est plongé dans l'eau, c'est comme si on va se noyer, et puis on renaît à la vie. Et c'est une nouvelle naissance, c'est-à-dire nous qui sommes nés de la chair et du sang, non pas comme Jésus, qui est né ni de la chair ni du sang, nous sommes nés de la chair et du sang, et nous portons la trace du péché originel dans nos vies. Nous portons à la fois la nostalgie du ciel, la nostalgie du royaume, mais en même temps, nous portons la trace du péché, de ce péché des origines qui se transmet et qui continue de se transmettre de génération en génération. Et nous ne pouvons pas en guérir sans une nouvelle naissance, sans redevenir les fils et les filles bien-aimés du Père. Et donc, ce baptême, le sens du baptême, c'est de redevenir enfant de Dieu. C'est le but de notre vie, c'est de revenir fils et filles en Jésus, fils et filles du Père en Jésus. Et est-ce que vous savez combien de fois on entend la voix du Père dans le Nouveau Testament? Oui, 3 fois. Alors, à quel moment? Au baptême, à la transfiguration. Oui, et il y a un moment où effectivement, on entend comme un bruit de tonnerre, et c'est le Père qui dit encore. Et que dit le Père chaque fois? Celui-ci est mon Fils. Celui-ci est mon Fils bien-aimé, en qui j'ai mis tout mon amour, toute ma complaisance. C'est-à-dire que dans la Nouvelle Alliance, chaque fois qu'on entend la voix du Père, c'est pour proclamer sa paternité, c'est pour proclamer que nous sommes ses enfants bien-aimés, ses fils et ses filles. Alors, être baptisé au nom du Père, ça revêt un sens extraordinaire. Et dans le signe de la croix, se signer au nom du Père, c'est quelque chose de très fort. Vous savez que dans le judaïsme, le nom, c'est quelque chose de très très puissant. C'est-à-dire, par exemple, le temple, on l'appelait, il y avait différents noms pour le temple, mais on l'appelait Beit, c'est la maison, Beit Hashem, la maison du nom. Parce que dans le nom de Dieu est contenue toute son identité, et dans le nom de Dieu est contenue toute sa puissance. Et vous savez que dans le temple, il y avait donc un lieu où se prononçait le nom. Et seul le grand prêtre
pouvait pénétrer dans le Saint des Saints pour prononcer le nom de Dieu qui obtenait le jour du Yom Kippour pour obtenir le pardon des péchés. Donc, être baptisé dans le nom du Père, et quand nous disons au nom du Père, et que nous touchons cette partie du front, c'est-à-dire que notre corps, il y a tout un symbole dans notre corps. Chaque partie de notre corps est aussi symbolique, représente quelque chose. Donc, la tête représente l'esprit, la spiritualité, l'intelligence. Donc, quand nous sommes touchés à ce niveau-là, tout en haut du front, c'est vraiment la marque. Et vous savez, je ne sais pas si vous vous souvenez, dans le prophète Ézéchiel, où le prophète, Dieu parle à travers le prophète Ézéchiel et demande de marquer d'un tav. Le tav, c'est la dernière lettre de l'alphabet hébreu et qui a la forme d'une croix, qui est ce signe de la croix. Et il demande qu'il marque tous ceux qui gémissent, en fait, tous ceux qui souffrent de l'impiété dans lequel le peuple est tombé, que tous ceux qui souffrent de l'impiété soient marqués du tav, du signe de la croix. Et donc, l'épée de Dieu va passer pour décimer la population, mais sauf que il est interdit de toucher à ceux qui sont marqués du signe de la croix. Donc il y a quelque chose là qui est déjà prophétique. On va voir aussi la marque sur le front. La marque sur le front, on la trouve où? Mais c'est une autre marque, celle-là. Dans l'Apocalypse, c'est la marque de la bête. Ils porteront sur le front la marque de la bête. Et donc, vous voyez combien ce signe, au nom du Père, de marquer, de sceller, parce que donc on fait bien la différence entre la marque de la bête et être scellé du sceau, du signe de la croix. Et donc, ce geste du signe de la croix, en touchant le haut du front, le front, c'est aussi le lieu où on reçoit la bénédiction. Quand on bénit, on peut bénir sur les épaules, mais il y a la bénédiction sur la tête. C'est « tu oins d'huile ma tête et ma coupe déborde ». Et aussi, donc en hébreu, l'huile c'est « shemen » et le nom c'est « shem ». Dans le psaume dit « dans le Cantique des Cantiques, une huile qui coule ton nom. Une huile qui coule ton nom. » Donc le nom, quand nous nous signons au nom du Père, eh bien c'est comme si nous recevons la bénédiction du Père sur la tête, c'est-à-dire sur la tête, c'est ce qui commande. On l'appelle aussi le chef. Le chef, c'est la tête. Un couvre-chef, c'est un chapeau. Et donc, quand on reçoit la bénédiction sur la tête, eh bien, c'est comme cette huile qui va couler et qui va imprégner tout le corps, qui va imprégner tout l'être. Donc, vous voyez ce très beau symbole déjà dans le nom du Père, être baptisé dans le nom du Père, se signer dans le nom du Père. Et vous allez voir, donc nous allons le revivre aussi, l'expérimenter nous-mêmes dans notre propre corps, dans notre propre chair, de recevoir en faisant le signe de la croix, de nous mettre dans la bénédiction du Père. Ce qui est très beau, c'est qu'il y a ce geste. Alors, il est dit de Bernadette, ce qui était vraiment remarquable chez elle, c'était, il y avait deux choses. Elle avait, je pense que c'est le père Horacio Brito, le recteur du sanctuaire, qui dit, elle avait deux charismes. Elle avait le charisme de prononcer le nom de la Vierge, « Que soy era Immaculada Concepción », et quand
les sœurs disaient que quand elles prononçaient ce nom, alors on se serait cru à Massabiel en présence de la Vierge. Elle avait entendu le nom de Marie, hein, de la bouche même de Marie, et donc elle le répétait. Et de la même manière, donc elle avait cette grâce de prononcer le nom de l'Immaculée Conception, et elle avait la grâce aussi de faire le signe de la croix. L'année dernière, nous avions parlé du sourire de Marie, hein, qui a été la première rencontre de Marie avec Bernadette, hein, merveilleuse rencontre dans le silence et dans le sourire, hein, dans cet échange de regards de Marie et de Bernadette, à travers lequel Bernadette s'est sentie comme une personne. Hein, vous vous souvenez, Bernadette disait « Elle m'a parlé comme à une personne ». Et c'est sûr que dans la condition que vivaient ses parents, elle avait dû sentir beaucoup plus souvent le mépris que le respect, que la considération, que s'être sentie comme une personne. Hein, parfois aussi, on s'adresse à des enfants ou à des jeunes adolescents comme s'ils n'existaient pas. On parle devant eux comme si ça n'était pas des personnes. Et donc, dans cette rencontre, la deuxième étape, en fait, c'est à travers le signe de la croix. Et le signe de la croix, c'est vraiment l'entrée dans toute une pédagogie aussi de la Sainte Vierge vis-à-vis de Bernadette. Donc, comme nous le disait Monseigneur Perrier hier soir, dans sa frayeur, Bernadette avait quand même un chapelet, parce qu'on récitait déjà le chapelet à Lourdes avant les apparitions. Et donc, elle a vite cherché la croix, mais un peu comme on le ferait d'une manière magique ou superstitieuse. Je me souviens, je me suis trouvée il y a quelques années, j'étais dans un avion qui allait de Macao, donc sud de la Chine, à Taïwan. Et donc, j'étais toute seule au milieu de Chinois, dont je ne comprends pas la langue. Et soudain, il y a eu un trou d'air et l'avion a fait ça. Et donc les plateaux ont volé. Et à ce moment-là, moi, immédiatement, j'ai sorti mon chapelet et la prière a jailli de mon cœur. Et au même moment, tous les bouddhistes ont sorti leurs petits chapelets sur lesquels ils prient les noms.

Réalisée à ce moment-là, la Vierge s'est mise à faire le signe de la croix. Et Bernadette a appris de Marie, hein, en l'ayant vue une seule fois, à faire le signe de la croix. J'ai eu aussi cette grâce de rencontrer Jacqueline Aubry à l'île Bouchard, et qui, alors je ne sais pas si cette cassette existe toujours, mais elle était, nous avions fait une cassette où j'aurais beaucoup aimé la revoir ou même vous la montrer, mais je ne l'ai pas trouvée, où elle montrait comment Marie faisait le signe de la croix. Et c'était vraiment extraordinaire parce que quand elle racontait sa rencontre avec la Sainte Vierge, on avait l'impression qu'elle l'avait vue il y avait quelques jours simplement. Et cette puissance du signe de la croix. Et donc, on dit que le signe de la croix de Bernadette se caractérisait par sa lenteur, son amplitude et le grand recueillement avec lequel elle l'effectuait. Ainsi, prenant tout son temps, Bernadette élevait sa main droite jusqu'à ce que ses doigts touchent la partie supérieure de son front. Puis elle abaissait sa main et ses doigts effleuraient alors sa ceinture. Aussitôt, elle remontait sa main et touchait de ses doigts son épaule gauche, puis son épaule droite. De fait, la jeune enfant donnait l'impression de s'envelopper dans le signe de la croix, comme on s'enveloppe dans un châle, comme on revêt un vêtement. C'est très beau, on imagine tout à fait comment on peut effectivement être revêtu du signe de la croix et s'envelopper du signe de la croix en faisant un geste vraiment ample. Hein, et là, si vous voulez, on va le faire. Hein, on va se lever, on va le faire et le refaire. Pour faire le signe de la croix, bien sûr, on peut le faire très vite, on peut le faire comme un geste machinal, on peut le faire comme un geste très rapide, mais d'abord, il faut se mettre en présence du Père. Et c'est avec notre corps, et nous nous mettons debout, hein, dans cette position de l'homme debout, hein, qui est le propre de l'homme. Vous savez que le propre de l'homme, c'est à la fois de pouvoir tenir debout, les animaux ne peuvent pas tenir debout, et de pouvoir écarter ses bras. C'est-à-dire que le corps de l'homme, quand il ouvre ses bras, a la forme de la croix. Et le corps de l'homme, c'est déjà le signe de la croix qui est gravé dans la structure même de notre corps. Alors, nous mettons déjà... Vous voyez, c'est magnifique. Vous êtes beau. Le Père vous regarde avec tendresse, avec respect, comme des personnes, parce que vous êtes debout devant sa face. Et donc nous allons amplifier le geste, si vous voulez bien, de manière qu'une fois qu'on a amplifié le geste, on peut le synthétiser. Mais ce que nous avons vécu à travers l'amplitude du geste va rester gravé en nous. Alors, on va ouvrir notre main, et comme peut-être simplement, regardez, nous allons accueillir la bénédiction du Père, pour l'instant sans toucher le front. Nous levons la main vers le ciel et nous accueillons la bénédiction du Père. Très lentement. Donc nous sommes dans ce mouvement. Père, donne-moi ta bénédiction. Et c'est cette descente, voyez-vous, de la bénédiction de Dieu que nous trouvons. Alors nous pouvons donc toucher le haut du front et descendre, laisser cette bénédiction descendre. Donc le Fils, hein, c'est comme le centre de notre être. Hein. Ça peut être, alors bien sûr, il y a différentes manières de faire le signe de la croix. Hein. Il y a les orthodoxes qui le, au lieu de faire de gauche à droite, qui font de droite vers le cœur. Hein. Donc on peut, il est dit que Bernadette avait vu la Sainte Vierge le faire
en touchant la ceinture. Et donc,

Là, c'est à la fois, c'est comme les entrailles aussi. Hein, c'est le lieu où le Verbe s'est fait chair pour Marie. Hein. Mais peut-être que pour certains, on peut le faire au niveau du cœur. Hein, bon. Mais donc, voilà, c'est le Verbe qui se fait chair en nous, dans le centre même, de chair dans notre chair. Hein. Le Fils qui descend, hein, Dieu descend. Il y a un très beau chant qui dit « Dieu descend en toi », un très beau chant Marie qu'a composé Éphraïm, « Dieu descend en toi, voix du Verbe en ton sein ». Et donc ce mouvement de descente aussi, où nous devons descendre pour entrer dans le sanctuaire intérieur et pour contempler le Père qui est à la fois aux cieux, mais qui est dans ton cœur. Pour toi, quand tu pries, dit Jésus, c'est Jésus lui-même qui nous donne la réponse, il dit, entre dans ta chambre, ferme la porte et prie ton Père qui est là dans le secret. Et ton Père qui te voit dans le secret te le rendra. Donc vous voyez le Tout-Puissant, le trois fois saint, celui qui a créé le ciel et la terre, eh bien il est plus intime à nous-mêmes que nous-mêmes. Et donc, et le Saint-Esprit, donc cette dimension verticale donc, que nous pouvons, à laquelle nous pouvons donner aussi une amplitude, parce que nous sommes à la fois, nous avons vu que notre corps a donc ces deux dimensions, la verticale, qui signifie qu'à la fois nous venons de la terre, mais que nous allons vers le ciel. C'est notre vocation. Et nous sommes debout pour pouvoir être face à face avec Dieu, comme Moïse était face à face et parlait face à face avec Dieu, comme un ami parle avec son ami. C'est dire la dignité extraordinaire que nous avons. Et ensuite, il y a donc cette dimension horizontale qui est la dimension du don. C'est-à-dire que si notre relation à Dieu ne se vérifie pas dans notre don aux autres, alors nous sommes dans le mensonge, nous sommes dans l'illusion spirituelle. Et il nous faut aussi, vous avez vu tout à l'heure comme nous étions un peu timides, empruntés dans nos gestes, on n'osait pas faire comme Sylvie, et pourtant quelle libération de pouvoir exprimer vraiment tout l'amour qui est en nous, de pouvoir l'exprimer aussi avec nos gestes, et donc aussi être dans cette ouverture. Si vous voulez, on va juste faire, mettez votre main gauche sur l'épaule droite et vous allez ouvrir la main. Fermez-la. Vous l'ouvrez et vous la fermez. Qu'est-ce que vous remarquez? Qu'est-ce qui se passe? Qu'est-ce qui bouge? L'épaule. C'est-à-dire que quand on ouvre nos mains, comme quand Marie dit « Je suis la servante du Seigneur », qu'est-ce qu'elle fait, Marie? C'est pas simplement ses mains qu'elle ouvre. Elle ouvre ses épaules. Elle ouvre son cœur. Tout à l'heure, nous avons dit que la tête, donc c'est la partie spirituelle, c'est l'esprit. Mais toute cette partie, la poitrine, c'est le cœur. Et donc, quand nous ouvrons toute cette dimension d'ouverture, quand nous nous ouvrons à Dieu, nous ouvrons notre cœur, à la fois pour tout recevoir et pour tout donner. Parce que je peux recevoir comme ça, en fermant les yeux, en fermant les mains, aussi en fermant les yeux très pieusement et en passant à côté de celui qui souffre sans le voir, et en fermant mes mains. Mais je peux aussi recevoir, tout recevoir et tout donner. Comme Marie à la rue du Bac, où on voit Marie a les mains ouverte, et ses mains ouvertes signifient qu'elle est totalement
Pardon, je vous laisse debout. Asseyez-vous quelques instants. Elle est totalement ouverte à la présence, à la bénédiction de Dieu. Et elle ne perd aucune des grâces que Dieu lui a données. Et donc, vous savez qu'elle a ses rayons et que dans certains rayons, il y a certains rayons qui sont lumineux et d'autres qui sont noirs. Et donc, Marie explique que ce sont toutes les grâces en fait, qui ne sont pas reçues, qui ne sont pas accueillies. Et donc, il nous faut aussi dans notre corps et dans tout notre être, être à la fois dans cette attitude de totale réceptivité et de don total. Tout recevoir pour tout donner. Et donc, dans cette dimension, dans cette horizontale, finalement, il n'y a pas de plus grand amour que de donner sa vie pour ce qu'on aime. Et cette position-là, c'est-à-dire dans la verticale et les bras en croix, c'est la position du plus grand don dont nous sommes capables, et la position du plus grand amour. Et Jésus n'a pas pu nous dire autre chose que ce geste, que ce signe qui est inscrit dans notre propre corps. C'est extraordinaire. Vous savez que le corps, c'est vraiment une merveille. On devrait se mettre à genoux devant Dieu, de voir comment il nous a fait, comment il nous a construit, comment il nous a façonné, cette merveille de notre sexualité d'homme et de femme, ce mystère de la vie qui est inscrit dans notre corps, ce mystère du don, nos corps qui sont faits pour le don et qui sont faits pour aimer et pour aimer jusqu'au bout. Et donc, quand nous faisons le signe de la croix, nous inscrivons dans toutes ces dimensions. Nous inscrivons en nous la bénédiction du Père. Nous inscrivons en nous la parole du Fils, le nom du Fils. Le nom du Fils, c'est quoi le nom du Fils? C'est Jésus, Yeshua. Et moi, j'ai été bouleversée le jour où j'ai vraiment compris que Marie et Joseph ont été donc les premiers à recevoir ce nom. Et que pendant toute de l'Annonciation jusqu'à la Nativité, quand Jésus a dit à Marie, tu lui donneras le nom de Jésus. Eh bien, à partir de ce moment-là, ce nom, Yeshua, Dieu sauve, ils attendaient un sauveur, eh bien, ce nom, Marie, ce nom va habiter le cœur de Marie. Et toute la grossesse de Marie va être pas simplement cette méditation, elle va chanter le nom de Jésus, elle va le prier, elle va le méditer, elle va le chanter, elle va le bercer, et elle va lui dire tout son amour. Jésus, mon amour, Jésus, mon tout petit, Jésus, Jésus. Et Marie est la première qui a reçu cette prière du cœur que nos frères orientaux prient. Seigneur Jésus, Fils du Dieu vivant, prends pitié de moi, pécheur. Eh bien, Marie a prononcé ce nom. Elle a donc prononcé ce nom pendant les 9 mois, et puis bien sûr après. Mais ce qui est très très beau et qui m'a vraiment bouleversée, c'est que Joseph lui-même a reçu le nom de Jésus. Et que dans son songe, l'ange lui a dit, tu lui donneras le nom de Jésus. Et donc, pendant qu'ils attendaient, dans l'attente de la naissance, Joseph et Marie, tous les deux, étaient unis dans cette prière du nom de Jésus. Et bien, quand nous disons au nom du Fils, nous inscrivons sur notre propre corps, sur notre propre chair, le nom de Jésus. Le nom de Yeshua, le nom qui nous sauve et qui nous sauve jusque dans le centre le plus profond de notre être. Et donc, ensuite, il y a cette
cette troisième dimension, hein, qui est la dimension, le nom du Saint-Esprit. Et c'est magnifique, hein, de voir comment de pouvoir inscrire cette présence du Saint-Esprit dans, aussi sur notre corps, hein, parce que le corps, c'est pas simplement la périphérie de notre être, hein, nous sommes aussi notre corps, et tout ce qui est inscrit dans notre âme s'inscrit dans notre corps, et ce qui touche à notre corps atteint aussi notre âme. Et donc c'est pourquoi ce signe est vraiment un signe de salut, hein, un signe de rédemption, un signe de guérison, un signe aussi de protection. Nous mettons dans cette bénédiction du Père, dans cette protection, le Saint-Esprit, hein, je dirais, envahit tout notre corps. Le Saint-Esprit, c'est comme la nuée qui vient dans le temple. Et c'est très très beau de voir quand la nuée descend, quand Salomon a fini de construire le temple et que la nuée descend, hein, le temple est rempli de cette présence de Dieu, et Dieu dit: mon nom y sera à jamais, hein, c'est-à-dire que le nom de Dieu est vraiment dans le temple. Et il y a à la fois dans le temple, il y a à la fois le nom de Dieu, et il y a cette présence de la nuée cette présence de Dieu, et qui, à travers le Saint-Esprit, vient vraiment descendre au plus profond, vient faire son habitation en nous. Et alors, quand nous disons au nom du Saint-Esprit, dans ce geste ample, eh bien, c'est comme si nous revêtions du Saint-Esprit. Comme si nous entrions dans la nuée, hein, comme si nous nous ouvrions à la nuée pour être ces temples du Dieu vivant, hein, pour être ces temples nouveaux, comme l'a prophétisé Jésus, et aussi dont a tellement parlé saint Paul. Alors, donc, à travers ce signe de la croix, hein, eh bien, rentrons vraiment dans cette grâce, hein, que le Seigneur veut nous donner. Et vous voyez la puissance de ce signe de la croix, c'est que c'est à la fois un geste qui est associé à la parole de Dieu. Et chaque fois que nous mettons la parole sur un geste, alors le geste prend une force extraordinaire. On le voit à la messe, hein, à l'Eucharistie, les gestes de l'Eucharistie, il y a toute une gestuelle à travers lequel on entre dans la présence de Dieu. Et c'est pas la même chose si simplement on reste au niveau de la tête, d'une compréhension intellectuelle des choses, mais quand on l'inscrit dans le geste, quand on associe la parole de Dieu, la puissance de la parole de Dieu au geste, alors je dirais il y a comme une immédiateté, c'est comme si on entre dans le temple, on entre dans la présence. Et c'est pourquoi Bernadette a pu dire à une sœur qui lui disait: mais comment faut-il faire pour devenir une sainte? Et elle a dit: bien faire le signe de croix, c'est déjà beaucoup. C'est-à-dire, bien faire le signe de croix, ben déjà c'est entrer, comme nous l'avons vu tout à l'heure, c'est se mettre dans la présence de Dieu, avec son corps, hein, c'est-à-dire... On ne se tient pas n'importe comment. Quand on se met dans la présence de Dieu, c'est rentrer dans l'intériorité. Et ce qui frappait chez Bernadette, c'était son intériorité, son recueillement, son grand recueillement. Parce que c'est vrai qu'on peut dire des tas de prières avec notre bouche, mais sans vraiment les dire avec le cœur. Et on peut faire aussi ces gestes, mais sans penser que... Hein, on fait une petite genuflexion comme ça devant le Saint-Sacrement. Mais si on fait vraiment... un geste, un beau signe de la croix, très ample, hein, en s'enveloppant du signe de la croix et en se prosternant, alors on entre vraiment dans la présence de Dieu et on reçoit cette bénédiction, hein, cette bénédiction du Père. On s'ouvre au Verbe de Dieu, hein, qui vient
qui vient nous habiter et à cette habitation du Saint-Esprit. Alors, nous allons nous relever, nous allons le refaire. Et si vous voulez, nous allons fermer les yeux et nous allons, une fois que nous aurons fait le signe de la croix, nous allons rester, nous allons prendre une minute de silence. Pour ceux qui me connaissent, ont l'habitude de ces petites minutes pour Dieu, mais je pense que ça peut vraiment être une grâce, hein, par exemple quand on est très très pressé et qu'on doit aller au travail, on dit mais on n'a pas le temps de prier, mais on a le temps de faire un signe de la croix. Et si on veut que ce signe de la croix s'intègre vraiment en nous, descende et nous habite, hein, eh bien prenons le temps de l'intérioriser, prenons le temps de le faire descendre et de sentir que tout notre corps est à la fois dans cette bénédiction du Père, hein, dans cette parole du Fils et dans cette habitation du Saint-Esprit. Et que nous sommes, comme Bernadette, hein, on disait, donc on avait l'impression qu'elle s'enveloppait du signe de la croix, comme on s'enveloppe dans un châle, eh bien, nous allons nous envelopper du signe de la croix, hein, comme pour plonger dans le cœur de la Trinité, et demeurer, hein, jusqu'à ce que je vous dirai, top, hein, ça voudra dire que si vous le voulez, vous pouvez ouvrir les yeux, mais restez, enfin, vous voyez, quand nous sommes descendus dans la profondeur, on peut ouvrir les yeux et demeurer aussi, hein, demeurer dans ce niveau du cœur, hein, et faites retentir ce nom de Jésus, hein, ce nom du Père, ce nom de Jésus et ce nom du Saint-Esprit, cette habitation du Saint-Esprit. Au nom du Père et du Fils et du Saint-Esprit. Amen.

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2: Si ton frère a commis un péché contre toi, va lui faire des reproches, seul à seul. S'il t'écoute, tu as gagné ton frère. Matthieu 18, 15.

0: Donc nous reprenons nos réflexions sur la morale familiale, notamment sur la question de l'éducation, mais peut-être qu'y a-t-il des questions ? Et je crois qu'il y en a une au moins.
1: Donc le frère Olivier mentionnait hier le droit à la vie absolue, notamment à travers la fécondité et les parents qui font l'enfant. Mais aujourd'hui, en parlant de l'éducation, on dit aussi que l'éducation est complémentaire et essentielle dans cette notion-là. Lorsque les parents sont dans une situation de ne pas forcément pouvoir offrir cette éducation, notamment par des parents dépressifs, etc., est-ce que ce droit à la vie se maintient en tant qu'absolu ?
0: La question intéressante, vous vous souvenez, quand on a parlé hein, des principes qui peuvent éclairer les choix moraux au niveau de l'accueil de la vie dans un couple, on a dit que tout repose sur la notion de paternité ou maternité responsable. Et on avait justement bien souligné le fait que c'était d'abord de s'asseoir et de se dire, mais au vu de ce que l'on est, de nos capacités, de nos atouts, de nos faiblesses, combien d'enfants on va pouvoir accueillir ? Voilà, il y a d'abord cet élan généreux dans l'accueil de la vie, qui définit la maternité ou la paternité responsable. Et puis deuxièmement, c'est aussi, et c'est le deuxième aspect de cette maternité responsable ou paternité responsable, hein, c'est selon, c'est de se dire, est-ce qu'il y a des motifs assez graves qui nous invitent justement à mesurer cet accueil ? On s'ouvre à la vie, mais dans quelle mesure ? Jusqu'où ? 1, 2, 3, 4, 15, 24 enfants. Hein, c'est rare, mais... alors, est-ce que le fait, là, alors faut voir cas par cas, est-ce que des parents dépressifs doivent se fermer à la vie et dans quelle mesure ? Parce que c'est vrai qu'ils ne pourraient pas forcément assurer cette tâche de l'éducation auprès de leurs enfants convenablement. Alors, dans quelle mesure sont-ils dépressifs ? Parce qu'il y a aussi tout un éventail dans la dépression. Je pense que ça rentre dans des motifs, qui justifieraient le fait qu'on limite le nombre d'enfants, tout à fait. D'ailleurs, le magistère en parle, hein, elle parle de motifs de santé des parents, physiques, ou bien psychiques aussi, hein, et qui motivent, voilà, tout à fait l'espacement des naissances et la limitation des naissances, oui. Bon, il y a des cas assez limites comme des personnes handicapées, qui aimeraient se marier et avoir des enfants. Dans quelle mesure ils sont vraiment capables d'assurer la tâche d'éducation de leurs enfants, ou même simplement leur bien-être physique hein, et matériel. Faut-il stériliser ou pas les handicapés ? C'est des questions qui sont graves d'un point de vue moral. Et là, moi, je suis très réservé par rapport à ça, parce qu'on porte atteinte à l'intégrité d'une personne. Et là, les choix aussi sont difficiles. Et j'avoue que j'ai pas de réponse comme ça, a priori, sur ce genre de questions. Y a-t-il d'autres questions par rapport à l'éducation ? Non ? Oui ? Non. Elle sera posée plus tard. Bon, très bien, merci. Bon, on reprend donc notre leçon sur l'éducation. Alors, comme c'est un peu austère comme tout ça, je vous propose de vous faire une petite citation. Comment faire de votre enfant un bon délinquant ? Voilà, on essaye d'expliquer comment en faire un saint quand on est chrétien, puis un homme debout, responsable, ouvert et engagé dans la vie de ce monde, au service de la société et des autres, par contraste, voilà ce qu'il ne faut pas faire, justement. Et je tire ça d'un petit livre assez drôle qui s'appelle « Parabole d'un curé de campagne », tome 2, que vous connaissez peut-être. Il y a des trucs très très, très bons, très truculents. À l'heure où tant de parents se posent des questions sur l'éducation de leurs enfants, la direction de la police de Seattle, Washington, donc c'est une histoire vraie, hein, c'est un texte qui est authentique. La direction de la police donc de Seattle nous offre ses conseils pour former un bon délinquant. Sachons prendre leurs leçons avec humour. Autant vous dire que la position de l'Église n'a rien à voir avec ça, hein, évidemment. Premièrement, dès l'enfance, donnez-lui tout ce qu'il désire. Il grandira en pensant que le monde entier lui doit tout. Deuxièmement, s'il dit des grossièretés, riez, il se croira très malin. Troisièmement, ne lui donnez aucune formation spirituelle. Quand il aura 20 ans, il choisira lui-même. Quatrièmement, ne dites jamais « c'est mal ». Il pourrait faire un complexe de culpabilité. Et plus tard, il sera persuadé que c'est la société qui le persécute. Cinquièmement, ramassez ce qu'il laisse traîner. Ainsi, Il sera sûr que ce sont toujours les autres qui sont responsables. Laissez-le tout lire, tout voir. Stérilisez la vaisselle, mais laissez son esprit se nourrir d'ordures. Septièmement, disputez-vous toujours devant lui. Ainsi, quand votre ménage craquera, il ne sera pas étonné. Donnez-lui, huitièmement, donnez-lui tout l'argent qu'il réclame, qu'il n'ait pas à le gagner. Il ferait beau voir qu'il ait les mêmes difficultés que vous. Neuvièmement, pardon, que tous ses désirs soient satisfaits, nourriture, boisson, confort, sinon il sera frustré. Dixièmement, prenez toujours son parti, les professeurs, la police, lui en veulent à ce petit. Onzièmement, quand il sera un vaurien, proclamez vite que vous n'avez jamais rien pu en faire. Et douzièmement, préparez-vous à une vie de douleur, vous l'aurez. Voilà. Alors c'est dit sur le ton de l'humour, et sans doute parmi vous qui fonderez peut-être un foyer, vous ne serez pas exposé à ce genre de travers hein, dans l'éducation de vos enfants. Quoique, je vous invite à être vigilant et approfondir cette question hein, de la tâche éducatrice, parce que c'est pas facile et que c'est pas inné de bien éduquer un enfant hein, selon les valeurs morales importantes dans la vie pour lui, en famille et plus tard quand il sera adulte, et puis selon l'Évangile et toutes les exigences de Jésus dans l'Évangile. Alors, pour terminer hein, et clore la question sur l'éducation, j'aimerais, en m'appuyant sur un texte de Jean-Paul II, encore une fois, alors on a beaucoup cité Jean-Paul II, hein, évidemment, parce que Jean-Paul II, on peut le dire, est quand même le père de la morale familiale, conjugale et sexuelle. Au sens où, évidemment, l'Église en a parlé depuis toujours, mais Jean-Paul II a opéré un tournant dans la doctrine de l'Église concernant le bien de la famille, des époux et de l'enfant. C'est le pape, sans doute, qui est le plus écrit, parce que c'était vraiment une question qui l'intéressait depuis toujours, quand il était à Cracovie, par exemple, il était déjà très investi dans la pastorale des jeunes et de la famille. Et les audiences qu'il a données dans les années 80, où il faisait un commentaire de la Genèse, où il mettait en place sa très belle doctrine de la signification sponsale du corps, de la théologie du corps, eh bien, déjà, en germe, comme de manière embryonnaire, était dans ces petites causeries qu'il dressait à ses jeunes en Pologne. Et quand il était pape, il a eu de cesse vraiment que de déployer, de donner un nouveau souffle à la pensée de l'Église concernant ces questions conjugales et sexuelles. Et donc, à partir donc de ce document, j'aimerais donc vous parler de trois points pour conclure. Voilà. Et vous laisser à votre méditation personnelle concernant tout ça. Je vous disais tout à l'heure que le but principal de l'éducation, c'était quoi ? C'était d'éduquer l'enfant à la liberté. C'est-à-dire à devenir maître de sa vie. À ne pas subir sa vie, ou ses pulsions, ses passions, mais à canaliser ses passions au service de l'édification de son humanité. On sait très bien, hein, les psychanalystes, hein, les psychologues, les médecins, les philosophes, les théologiens, et même voilà, nous tous ici présents qui avons du bon sens, on sait très bien que l'homme, que la personne humaine se construit ou se déconstruit au moyen de ses choix très concret, et ses actes libres. Hein. Tous mes actes pèsent dans ma vie. Ils m'orientent, ils creusent en moi un sillon vers la lumière ou les ténèbres, vers le bien ou vers le mal, vers la vertu ou vers le vice. Et nous savons aussi que la liberté, ce n'est pas seulement la possibilité de choisir arbitrairement ce qui est bien ou ce qui est mal. Ça, c'est un point difficile à comprendre. La liberté, c'est dire oui au bien, à la vérité authentique. Une liberté qui dit oui au mal n'est plus une liberté, parce que notre liberté est déjà orientée vers le bien. Elle ne peut s'accomplir et se réaliser entièrement que dans l'adhésion au bien véritable. Je prends souvent cette image pour faire comprendre ça. Prenez Mozart. Mozart, à 6 ans, c'est un génie musical, hein. Il compose de la musique à 6 ans. Et c'est pas Frère Jacques qui compose Mozart. Bon. Quelle est sa liberté? Qu'est-ce qui va servir sa liberté? Qu'est-ce qui va épanouir sa liberté? Parce qu'il a ce talent-là en lui. C'est bien de se mettre au boulot, et de pratiquer le piano, et de faire de la musique. Ça, c'est sa liberté. Hein, sa liberté, elle est là, dans le respect de ce don qu'il a et qui lui va faire fructifier. Et c'est un bien, évidemment, que d'être musicien. Ben, la liberté, en général, c'est ça. Notre liberté nous oriente à faire ce qui est bien et à déployer le bien qui est en nous. Ça, c'est la vraie liberté. Et il n'aurait pas été libre, Mozart, s'il avait refusé d'exploiter ce don. Alors, il aurait été libre au sens où il aurait fait un choix, mais un choix qui le prive de ce bien inestimable qu'est ce génie musical pour lui et pour les autres. C'est une image, elle a ses limites, mais c'est pour nous faire comprendre que notre liberté n'est pas une liberté d'indifférence, elle est une liberté de perfection orientée vers le bien, finalisée vers le bien, et se déployant comme naturellement vers le bien. Un prisonnier le comprend. Un prisonnier qui a fait une chose très grave, qui a fait un délit ou un crime, il ne se sent pas libre d'avoir fait ce choix-là, au fond. Il s'est enfermé dans son péché, il en subit les conséquences. Et il est entre quatre murs. C'est ça la liberté, de faire le mal? C'est ça la liberté? Non, la liberté c'est de faire le bien. Je ne sais pas si vous saisissez ce que je veux vous dire. La liberté, c'est une notion métaphysique, c'est pas psychologique, c'est d'abord une notion métaphysique. La liberté, c'est... elle s'enracine dans ma volonté qui est faite pour le bien, comme mon intelligence est faite pour la vérité. C'est dans la nature de mon être profond, dans la nature de ma volonté. Et je pense que l'enjeu d'éducation dans une famille, c'est ça, c'est de faire comprendre ça, ce point qui est fondamental, pour que l'enfant comprenne que faut faire le bien, pas parce que faut faire le bien, pas parce que c'est la loi, c'est la règle, parce que c'est là qu'est ton bonheur, mon petit père. Si tu fais le bien, tu seras vraiment libre dans ta vie. Et ça, il faut que l'enfant le comprenne. D'où l'importance, comme me disait tout à l'heure quelqu'un, d'expliquer les raisons de la loi, ou des préceptes que les parents assènent à leurs enfants. Fais ça. Pourquoi, papa? Parce que c'est comme ça. Bon, évidemment, à 3 ans ou à 4 ans, on va pas s'embêter. Il faut dire, parce que c'est comme ça. Hop, garde à vous. Mais dès que l'enfant commence à s'éveiller à la raison, il faut lui expliquer pourquoi. Papa, pourquoi? Parce que. C'est très important. D'éveiller l'intelligence des enfants au bien. L'intelligence voit le bien à faire. Si l'intelligence voit le bien à faire, la volonté suivra. Automatiquement. Donc, ouais, vous comprenez qu'il est vraiment vital que l'enfant soit éduqué à faire un droit usage de sa liberté. Et bah, ça passe par l'apprentissage des vertus humaines, fondamentales, qui prédisposent et qui aident à faire le bien. Avec facilité, c'est la prudence, la justice, la force, la tempérance, la générosité, la sincérité, la loyauté, l'assiduité au travail, etc. J'ai une question à ma gauche.
1: Si la définition de la liberté, c'est le choix de faire le bien, quelle est alors la définition de la volonté?
0: La définition de la volonté comme faculté en moi.
2: Pour moi, la volonté, c'est le choix de faire le bien. Et la liberté, c'est soit d'être volontaire, soit de ne pas l'être.
0: D'accord. Ah bien, la volonté comme poursuite du bien, finalement, c'est la liberté. Je suis libre quand je veux le bien authentique et véritable. J'actualise ma liberté en voulant résolument le bien. En adhérant au bien. Et puis finalement, ça revient à peu près au même. Oui, donc ces vertus humaines fondamentales, les parents doivent les faire passer dans l'éducation à leurs enfants. La prudence, qu'est-ce que la prudence? On va détailler un petit peu ces vertus qui sont quand même importantes. La prudence, c'est pas limiter les dégâts. Ça, c'est la prudence de Larousse ou du petit Robert. La prudence ici dont je parle, c'est la prudence morale, c'est le fait de m'asseoir, de réfléchir à la fin que je poursuis et aux moyens que je prends pour faire ce qui est bien. La vertu de prudence est une vertu intellectuelle qui m'aide à discerner le bien à faire et les moyens de l'accomplir. Hein, c'est comme dans l'évangile où Jésus dit, mais avant de partir à la guerre, assieds-toi et réfléchis si tu as les moyens de faire la guerre et le nombre de combattants. Ou quand tu décides de construire une tour, bah, assieds-toi et vois si tu as les ressources pour construire cette tour avant de t'engager. La prudence nous invite à la réflexion en vue de l'action. Mais parfois, la prudence sera imprudente, au sens du Pilarus. La prudence m'invitera à faire des choses héroïques et folles, parce que c'est bien. Voyez ? Par exemple, je suis au bord de la mer, la tempête fait rage, un enfant tombe d'une digue, je suis là, je risque je décide d'y aller. Je risque peut-être de perdre la vie, mais en même temps, je vois que c'est un bien que de sauver la vie d'un enfant. Et il faut y aller. C'est imprudent, diront certains, de faire chose pareille. Mais c'est une prudence, au contraire, extraordinaire, que d'avoir cette force et cette ressource morale de dépasser sa crainte, sa peur pour aller sauver la vie d'un enfant. Je pense encore à dans une vie antérieure, j'ai été aumônier militaire et j'ai fait escale à New York. Et j'étais donc au Ground Zero, là, voir les témoignages et la petite chapelle Saint-Joseph qui regorge d'ex-voto après malheureusement la catastrophe du 11 septembre et l'effondrement des deux tours. Et on voit des photos et un film très émouvant où il y a six pompiers qui sont là, au pied de la tour, de la fumée partout. Une première tour s'est déjà écroulée, la deuxième manque. Et ils voient les gens qui sautent par les fenêtres, qui tombent à leurs pieds. Il se dit, mais si on peut sauver quelqu'un, il faut qu'on en sauve au moins quelques-uns. On est pompier, il faut y aller, c'est notre métier. Et on les voit qui se disent au revoir. C'est extrêmement émouvant. Alors John, Gary, je ne sais plus quoi, au revoir. Je suis content d'avoir connu. Parce que évidemment, ils savent tous que personne ne reviendra vivant. On les voit partir, et quelques secondes après leur entrée dans la tour, la tour s'effondre. Bon, c'est de la folie. Ils sont fous, ces pompiers américains. Eh bien, ils ont fait acte de prudence. Ils ont mesuré des moyens à la fin. Si je peux sauver une vie humaine, parce que c'est mon métier, je vais le faire, au risque de ma vie. Voilà. Et il faut faire comprendre ça aux enfants. Alors, bon, heureusement, tous les jours, il n'y a pas des tours qui s'effondrent dans le quartier. Mais il y a des actes héroïques qu'on doit prendre au nom même de cette vertu de la prudence, voilà, qui mesure le moyen à la fin, quand elle est juste et elle est bonne. Bon, et puis parfois on a un petit coup de pouce du Saint-Esprit qui nous aide à faire des choses incroyables, ou pour les hommes ou pour Dieu. Voyez. Bon, la justice c'est la vertu fondamentale, hein. C'est une vertu cardinale qui nous aide à rendre à chacun ce qui lui est dû. Voilà. Dans le cadre de la vie de famille, les parents doivent, hein, ont des devoirs par rapport à leurs enfants, c'est la vertu de justice qui les aide à les honorer. Et puis les enfants aussi ont des devoirs par rapport à leurs parents. C'est la vertu de justice, hein, qui les aide également de leur côté à l'honorer. Et les parents doivent vivre de cette vertu de justice, hein, dans le témoignage concret de leur vie, et sensibiliser les enfants aussi à cette justice, hein, qu'ils commencent à comprendre, à pratiquer en famille, et puis à l'école, et dans la société plus tard. Hein. Quand c'est pas pratiqué à la maison, ça donne ce qu'on a entendu tout à l'heure là, hein, par les policiers de Seattle. La justice est une vertu très importante, une vertu sociale par excellence, qui règle mes rapports avec autrui. La vertu aussi de force, qui m'aide à faire ce qui est juste, même quand c'est difficile. Il y a des biens qui sont difficiles, qui sont ardus. Hein, et bien la vertu de force m'habilite à poser un acte bon quand ça devient difficile. La patience, voyez, fait partie de la force. Ma femme est dépressive depuis des années. Ben il faut beaucoup de force, hein, pour endurer cela et garder un cœur aimant et ouvert. Hein. Et la vertu de force est là justement pour m'aider à ça. C'est un dynamisme en moi que j'ai reçu naturellement, qui fait partie de ma nature humaine, et qui m'aide à continuer à vivre cet idéal du don conjugal malgré les difficultés. Ou alors quand le... Je citais ça, parce que c'est un exemple que j'aime bien, quand le vendredi soir, les nouilles collent au fond de la casserole, que les enfants sont insupportables et que mon mari me gonfle, il faut beaucoup de force intérieure pour rester zen et ouverte. Voilà. Chérie, tu reprendras des nouilles ? Je t'aime. La force est là. On a des outils en nous. La force est là pour nous y aider. Voilà. Il y a quoi encore ? Il y a la tempérance qui nous aide à modérer nos appétits, hein, dans le domaine de la nourriture, dans le domaine de la sexualité aussi. Hein, c'est la chasteté, oui, on parlait de la chasteté. La chasteté, c'est une petite vertu qui se rattache à la tempérance. Hein. La chasteté tempère nos ardeurs sexuelles au service du don, hein, de soi-même. La tempérance, également, elle peut aussi investir la dimension spirituelle, intellectuelle d'une personne. Hein. L'humilité peut se rattacher à la tempérance. Hein. Elle tempère la haute estime que j'ai de moi-même. Voilà. Et m'invite à rester réaliste et puis en phase avec ce que je suis vraiment, quoi. Voilà. Je suis modeste et fier de l'être. C'est à peu près ça. Non, ça, c'est pas ça. C'est pas ça, l'humilité. Voilà. Et puis, il reste encore beaucoup d'autres vertus que je vais pas vous citer, mais souvenez-vous, voilà. Retenez ceci, qu'il y a 4 vertus cardinales vraiment importantes qui m'aident à éduquer un enfant, que sont la prudence, la justice, la force et la tempérance. Alors ça, si vous voulez, c'est l'organisme moral naturel. Hein. Et puis il y a aussi l'organisme moral surnaturel. Et ça, c'est quand même inestimable. Quand on est chrétien, dans la tâche de l'éducation, on sait qu'on peut s'appuyer sur la grâce du Saint-Esprit, hein, qu'on a reçue à notre baptême, et que les enfants aussi ont reçu à leur baptême. Hein. Dieu est à l'œuvre en nous et chez nos enfants. Et il faut compter avec la providence de Dieu et l'action de Dieu, évidemment. Et il faut que les parents, dans cette ligne-là, sensibilisent leurs enfants à la connexion des vertus. C'est quoi la connexion des vertus ? C'est le fait que les vertus sont toutes les unes imbriquées dans les autres. Je ne peux pas être tempérant si je ne suis pas aussi prudent. Et je ne peux pas être juste si, par ailleurs, je ne suis pas non plus fort. Hein ? Tout rentre en résonance. L'unité est presque organique dans la vie morale. De même qu'un corps humain, il est un, les organes sont différenciés, mais le corps humain est un. De même, ma vie morale est différenciée, mais elle est une. Hein? Tout est branché vitalement. Les vertus les unes avec les autres. Et y compris entre le plan naturel et surnaturel. La charité, l'espérance, la foi, qui sont les vertus théologales, c'est bien, un qui suit au moins. Les vertus théologales, donc des vertus qui nous connectent directement à Dieu, qui nous font vivre de Dieu, du mystère de Dieu, soit qu'on le connaisse par la foi, soit qu'on l'espère par l'espérance, soit qu'on l'aime par la charité. Ces vertus sont appelées à être vraiment comme un ferment dans ma vie morale, naturelle. Hein? La charité, l'espérance, la foi vient former, on l'a déjà dit, ma prudence. C'est plus seulement une prudence pour les hommes que je vais mettre en œuvre, mais une prudence pour Dieu. C'est pas seulement une justice devant les hommes que je vais pratiquer, mais une justice pour Dieu. Animée, toutes ces vertus animées par la charité, par l'amour de Dieu, la connaissance de Dieu et l'espérance du secours de Dieu dans ma vie. L'espérance me fait espérer le secours de Dieu, sa force pour cheminer et grandir dans ma vie morale humaine. Alors là, je vais dire une chose qui fâche. Vous pardonnerez, c'est pas la première fois que j'ai une chose qui fâche pendant ces cours. C'est pas moi qui le dis, hein. Voilà, je me réfugie derrière le magistère de l'Église. Voilà, je suis très courageux, vous voyez. Les parents doivent aider les enfants à grandir dans une juste liberté par rapport aux biens matériels. Ça veut dire quoi ? Ça veut dire que même si vous n'êtes pas prêtre ou religieux, même si dans la famille il ne fait pas vœu de pauvreté, eh bien, l'évangile, c'est l'évangile d'abord, hein, qui nous y invite, hein, nous invite à un style de vie simple et austère. Le mot est lâché, hein, austère. C'est, voilà. Bien convaincu que l'homme vaut plus par ce qu'il est que par ce qu'il a. Et là, je dis que c'est des choses qui fâchent parce que on s'accommode finalement assez bien de certains préceptes de l'Évangile, et notamment du précepte un petit peu de la pauvreté spirituelle ou matérielle. Je dis pas qu'il faut vivre en haillon et dans la rue comme les SDF, hein, avec un chien et dans une cahute avec 5-6 enfants, c'est pas ce que je veux dire. La pauvreté en tant que telle, c'est détestable, et il faut aider les gens à sortir de la pauvreté. La rue, c'est terrible. Moi, j'ai fait pendant 4 ans du SAMU social à Brest. C'est bouleversant de voir les gens dans la rue, et la pauvreté à la fois matérielle et aussi morale que ça suppose. Mais il faut, quand on est parent chrétien éduquant les enfants, leur faire comprendre qu'il y a des valeurs, il y a une hiérarchie des valeurs dans la vie. Et que si on veut vraiment cultiver les valeurs authentiques que sont les valeurs de l'esprit et du cœur, il faut accepter une petite ascèse, hein, au niveau des biens matériels. Et c'est sans doute très dur aujourd'hui parce que il y a une empreinte fortement matérialiste de la culture dominante. Quand on pousse ça jusqu'au bout de la caricature, c'est la question qu'on pose à un Américain. Vous êtes qui, vous ? Je gagne tant de dollars par mois. Je suis parce que je gagne, quoi. C'est terrible d'arriver jusque-là. On est d'abord avant d'avoir des choses. Et on vaut plus parce qu'on est que parce qu'on a. Et ça, les enfants, ils le comprennent concrètement. Il faut que ça ait des incidences dans ma vie. Et dans mes choix en famille, comme parents, ça suppose des renoncements. Effectifs, quoi. Voilà. Effectifs. Et l'enjeu, c'est bien d'aider les enfants à intégrer le fait que les dimensions physiques et instinctives, matérielles de l'homme doivent être subordonnées, soumises aux dimensions intérieures et spirituelles, et jamais sacrifiées. Et c'est tout le champ, l'immense champ du partage en famille et en dehors de la famille. Plus on est pauvre, plus on partage, hein, ça c'est sûr et certain. C'est la phrase du jour. Ceux qui ont fait un peu d'humanitaire, qui ont voyagé, moi j'étais au milieu de sous-mariniers, donc j'ai pas fait beaucoup d'escales, mais j'ai beaucoup d'amis marins qui font des escales, ils étaient toujours totalement renversés par l'accueil des plus pauvres et le partage des plus pauvres. Mère Teresa la première à Calcutta en témoigne un jour, quand elle bouleversée, elle va offrir un bol de riz à une famille où il y avait 5-6 enfants, et la première chose que fait cette femme, elle prend le bol de riz et elle en prend la moitié pour elle et sa famille, et l'autre moitié, elle le met à part. Alors Mère Teresa dit, mais qu'est-ce que vous faites là? Il n'y a même pas à manger assez pour tout le monde, et vous privez encore, hein, parce que la famille à côté, ils n'ont rien. Voilà. Je peux vous dire qu'en France, pas très loin d'ici, je ne sais pas si, voilà, des gens qui ont largement le superflu partageraient avec autant de générosité. Hein. Donc voilà, c'est important, je pense, mais je ne m'appesantis pas davantage sur ça. Alors, formation pour la liberté des enfants, hein, à travers l'éveil aux vertus, et animée par l'Évangile et la charité, hein, qui finalise vraiment ma vie chrétienne. Et puis, la formation aussi pour l'amour. Ça, j'y insiste énormément. La formation pour l'amour. Il n'y a pas de liberté, hein, authentique s'il n'y a pas d'amour. Parce que, d'une part, la liberté suppose l'amour du bien, véritable à faire, à aimer, à promouvoir, et parce que aussi la liberté conduit à un amour plus sincère et plus intense, plus fort. Et l'amour au sens qu'on a défini, qui est le don de moi-même. Étant donné que la personne est faite pour s'ouvrir essentiellement à l'autre, eh bien, l'éducation doit être orientée vers le développement de la capacité des enfants à aimer. Je ne dis pas qu'il ne faut pas non plus assurer le développement de leur cerveau, leur intelligence, hein, évidemment. Ce n'est pas un dominicain ou un futur dominicain qui va vous dire ça. Il y a une sainteté de l'intelligence et une valeur inestimable de l'intelligence, hein, dans sa capacité à chercher la vérité et puis à la trouver. Mais je pense qu'il faut aussi, de concert, développer énormément cette capacité de l'enfant à se donner. Parce que, en définitive, ce qui fait la valeur de nos vies humaines, c'est l'amour. Vous connaissez ce mot, sans doute, de Saint Jean de la Croix, hein, qui dit qu'à la fin de notre vie, nous serons jugés sur l'amour. Je vois que voilà, certains ont fini la phrase à ma place. Voilà, c'est une phrase, mais c'est une petite perle, ça. Nous serons jugés sur l'amour. Pas sur nos diplômes, hein, et sur notre compte en banque ou sur nos capacités intellectuelles, c'est sur l'amour. Alors, l'amour doit être éclairé et intelligent, hein, évidemment. Mais en définitive, on aura des surprises au ciel, je peux vous dire. Et les meilleurs placés ne sont pas forcément les gens hyper intelligents, hein, mais les pauvres et les petits, comme dans l'Évangile. Hein. Père, je te rends grâce. Ce que tu as caché aux sages et aux savants, tu l'as révélé aux tout petits. Et qu'est-ce que Dieu révèle aux tout petits? La primauté de l'amour dans la vie. Une question. Il faut attendre en parler.
1: Dans la définition du mariage que vous avez donnée tout à l'heure, il y a tous ces mots-là sauf amour. Pourquoi?
0: Ah, je suis cassé en deux là, je suis brisé, je ne vais pas m'en relever. Parce que l'amour, c'est le milieu vital dans lequel le mariage naît et se construit. L'amour est présupposé au mariage. Alors, il est tellement présupposé qu'il n'apparaît pas dans la définition. Hein. Quand on dit que le mariage, c'est l'alliance matrimoniale d'un homme et d'une femme, ordonnée par tout ce qu'ils sont au bien des époux et puis à la procréation et également à l'éducation, tout ça c'est fondé évidemment dans l'amour et porté par l'amour. Parce que il n'y a pas... Parce que dans ces définitions, évidemment, est postulé nécessairement, essentiellement, l'amour, qui est à l'origine, au principe et à la fin du mariage. Mais de fait, en tout cas, si tu veux, ici, nous désenveloppons ces définitions en montrant toutes les conséquences. Et effectivement, l'amour est au centre, au début, à la fin, hein, de l'alliance matrimoniale. Voilà. Mais c'est bien de le faire remarquer, c'est vrai. Bon, j'espère que chacun a compris que dans le mariage, il était question d'amour. Hein. Oui? Oui, sûr? D'accord. Alors, une autre question dans la foulée.
3: On a parlé du fait que c'était bien d'encourager la capacité des enfants à aimer. Et dans cette capacité à aimer, moi, je verrais deux dimensions. Il y a bien sûr le fait d'aimer les autres, mais aussi de s'aimer soi-même comme créature de Dieu. Est-ce qu'il n'y a pas une difficulté pour les parents de trouver une juste mesure? Parce que, en fait, aimer les autres, ça peut être un petit peu au détriment du respect de soi. Donc il faut bien que l'enfant intègre les deux. Est-ce qu'on pourrait trouver un exemple concret qui permette d'intégrer ces deux dimensions, justement?
0: C'est une bonne remarque. Alors, je vais vous prendre un exemple concret, hein, très concret. Et ça, moi, j'y assiste beaucoup dans mes préparations au mariage. Je dis souvent aux futurs mariés, fiancés, je leur dis, avant de vous marier, prenez date, là, dès maintenant, dans l'année qui va venir, là, pour une semaine à deux, sans les enfants. Bien égoïste, quoi. Hein. Alors, moi, garde un peu terrorisé, mais enfin, on est là pour aimer les enfants. Et je leur dis, mais non, évidemment que vous êtes là pour aimer vos enfants. Il faudra vous donner totalement à vos enfants. Mais prenez le temps, hein, de vivre votre amour conjugal et sponsal. Vous êtes encore époux. Et vous ne pourrez vraiment vous donner à vos enfants que si vous cultivez cet amour à deux, hein, dans cette relation proprement conjugale. On ne peut pas vraiment s'aimer soi-même au détriment des autres, et on ne peut pas vraiment aimer les autres au détriment de soi-même, si l'amour est défini comme le don de soi aux autres, premièrement et principalement. Mais pour se donner vraiment aux autres, il faut d'abord, voilà, que je m'estime moi-même et que je m'aime moi-même. Mais toujours dans le but dernier et ultime de me donner aux autres. Et tout ce qui pourra favoriser le don aux autres, en m'accordant à moi-même des biens véritables, authentiques, sera bon et licite, évidemment. Mais il ne faut pas penser par opposition l'amour des autres et l'amour de soi. C'est une seule et même chose. Hein, en aimant les autres, je m'aime aussi moi-même, et en aimant moi-même, j'aime aussi les autres. Parce que, encore une fois, la fin que je vise, c'est le don de moi-même, toujours. Mais il y a une étape qui passe par l'amour de moi, c'est sûr. Si je ne m'aime pas moi-même, je ne pourrais pas me donner aux autres, vraiment, pleinement en tout cas.
2: C'est ça aussi que transmettre à mes enfants.
0: bien sûr. Et transmettre transmettre à nos enfants l'amour véritable et authentique. Ce qui est difficile, voilà. mais possible, évidemment. D'abord par le témoignage des époux eux-mêmes, qui se donnent d'ailleurs l'un à l'autre. Des enfants sont très sensibles à l'amour entre leurs parents. Ils sentent s'il y a de l'amour ou pas, s'il y a du don ou pas, s'il y a de la gratuité ou pas. Et on disait de l'importance de l'exemple des parents par rapport à leurs enfants dans la tâche éducatrice. Voilà, à ce niveau-là, dans la formation pour l'amour, les parents doivent faire sentir à leurs enfants la belle manière dont ils s'aiment. Et prendre du temps pour eux, les enfants comprennent que c'est important. Et que c'est pas au détriment de leur bien comme enfants. Bon. Et dans ce cadre-là d'ailleurs, je remets une couche concernant la chasteté. La chasteté, on l'a définie comme cette vertu qui nous aide à canaliser nos capacités à nous donner. Et c'est très tôt que les parents doivent éduquer les enfants à la chasteté. Donc pas seulement par rapport aux questions purement sexuelles, mais en leur faisant

0: sexuelle. Surtout ne pas démissionner. Et c'est délicat parce que les parents sont embêtés et ont du mal à trouver les mots hein, pour ça. Mais c'est très important pour que leurs enfants puissent vivre de manière pacifiée, équilibrée et sans complexe leur sexualité. Et là, je pense qu'il y a une parole à dire, à vivre entre les parents et les enfants. Dans cette formation à l'amour véritable, hein, qui ne peut pas faire l'économie de la sexualité, qu'est-ce que vous voulez, hein. C'est aussi au cœur de l'amour, la sexualité. Donc il faut bien que les enfants l'intègrent à leur vie personnelle. Et c'est les parents qui, par leur exemple et leur enseignement, aident les enfants à ça. Bon, il reste 4 minutes. Et je termine par un troisième point, qui est la formation dans la foi. Hein, formation pour la liberté, pour l'amour et dans la foi. Alors le magistère dit beaucoup de choses à ce niveau-là. Je vais aller rapidement pour vous dire quoi ? Pour vous dire que toute la structure de la personne est polarisée par la vocation à l'amour. Hein, l'amour des autres, mais par l'amour de Dieu en dernier ressort. Et c'est ça qu'il faut faire comprendre aussi à nos enfants, que leur vie morale n'a aucun sens hein, du point de vue chrétien si elle n'est pas vécue pour l'amour de Dieu et sous le regard de Dieu. Et donc il y a une nécessité spécifique hein, d'une éducation vraiment chrétienne. Je ne suis pas là, mon enfant, pour faire de toi un homme parfait. Je suis là pour faire de toi un saint, pour t'aider en tout cas à cheminer vers la sainteté. Et à comprendre qu'au cœur de ta vie, Dieu est là, qu'il t'appelle à un amour personnel et intime, qui passe par l'amour des autres, de ton papa, de ta maman, tes frères et sœurs. Il doit faire en sorte que les enfants, hein, les parents, dit Familiaris Consortio, s'attachent personnellement à la sainteté, plénitude de la maturité chrétienne. Parvenir à la maturité chrétienne, c'est devenir un saint. Et ce n'est pas seulement pour les petites Thérèses de l'enfant Jésus, mais c'est pour nous tous, hein, pour les parents et les enfants dans nos familles chrétiennes. Voilà, je m'arrête là. Peut-être qu'il y a une question ou une autre. Demain, bien nous, ce sera le dernier cours, je crois. Hein, vous avez du courage pour avoir persévéré jusque-là, au moins certains. Et demain, nous verrons donc une question se pose, mais nous verrons la famille comme en tant qu'elle est au service de la société aussi. Ça fait partie de la morale familiale. Il y a peut-être une dernière question. Il y a 2 minutes, même pas 1 minute.
1: Vous m'aviez dit de vous rappeler la question qui avait été posée hier.
0: Vas-y.
1: Je me souviens plus exactement.
0: Alors, je crois que c'était une question, mais ça demande un long développement. Donc, je propose qu'on revoie cette question à plus tard, parce que ça touche à la question des sources de la moralité. Mais je vous propose de voir ça peut-être la prochaine fois, hein, en début. On met la question dans un coin de notre cerveau et on y répond la prochaine fois. Voilà, merci beaucoup. À bientôt.

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2: Heureux les cœurs purs, car ils verront Dieu. Matthieu 5, 8.

Ce matin, nous avons entendu dans les conférences parler de l'annonce de l'évangile, de l'apostolat, et on nous redisait combien c'était l'Église tout entière qui porte la mission. Et si c'est toute l'Église, eh bien c'est chacun des baptisés, là où Dieu l'appelle. Donc la question de la vocation, eh bien elle est très proche finalement de la question de la mission, telle que nous l'avons déjà abordée.

0: abordée à travers les deux premiers jours de ce congrès. Dans cet atelier, nous n'allons pas traiter toute la question de la vocation, ce serait bien évidemment impossible. Nous allons simplement, selon le principe de ces ateliers, faire un partage d'expérience. Essayer d'aborder à travers les expériences qui sont les nôtres, aux quelques intervenants, des questions qui se posent aujourd'hui concernant l'éveil des vocations et le discernement des vocations aux jeunes de la génération présente.
1: Je suis au service des vocations depuis 5 ans, service des vocations du diocèse de Paris. Je suis aussi en même temps responsable d'une chapelle dans le 16e arrondissement et aumônier dans des collèges catholiques et enseignant à l'école cathédrale et au séminaire.
2: Marie-Jo Martel, je suis religieuse, auxiliaire du sacerdoce, en communauté dans le 17e, et je suis au service des vocations de Paris depuis 5 ans. En même temps, je suis dans la congrégation chargée de la formation.
0: Denis Jachier, je suis prêtre du diocèse de Paris, chargé du service des vocations depuis 2 ans.
3: Xavier Bizard, je suis prêtre de la communauté d'Emmanuel, diocèse de Tours, et je suis détaché donc depuis 2 ans pour m'occuper de la Maison Saint-Joseph, qui est la propédeutique de l'Emmanuel.
4: Florence Chocarne, je suis mère de famille, j'ai 4 enfants, nous avons 4 enfants, dont l'aîné est novice chez les religieuses de l'Assomption.
0: Un tour de table rapide, si vous voulez.
5: Eh bien, Henri de Léprevier, je fais partie aussi de l'équipe du service des vocations, aumônier d'étudiants, voilà, à Jussieu, prêtre depuis 1997.
6: Florence et Serge Bertrand, nous sommes mariés, nous habitons Paris et nous avons 4 filleuls. Voilà. Et puis nous sommes intéressés par ce thème particulièrement.
7: Voilà. Niki Hasensteiner de Vienne, je travaille pour le diocèse de Vienne.
8: Benoît Bévillard, je suis actuellement en propédeutique à Lyon, à la Maison Saint-Jérôme.
9: Sœur Marcel, religieuse de Jeanne Delanneau, je suis actuellement en Barès, à 18 km de Bordeaux. Et je suis responsable de l'aumônerie collège, et, entre autres.
10: Père François Touvard, je suis prêtre à Ambarès et j'ai aussi le m'occupe de l'aumônerie à Ambarès.
11: Patrick Portier, une partie de mon travail est au service des vocations d'Angers.
12: Je m'appelle Rui, je suis dans la 4e année du séminaire de Lisbonne.
13: Pierre Bergier, diocèse de Besançon, prêtre diocésain, voilà, ordonné il y a 4 ans.
14: Et moi, Mathieu Ruggéry, je fais partie d'un groupe de prière pour les vocations.
15: Monastère invisible.
16: Le monastère invisible. Oui, je suis Mariette Stoelinga de Pays-Bas et j'enseigne au séminaire de notre diocèse à Valenduc.
17: Laurent Baudard de Bruxelles, je suis religieux de l'Assomption, membre de la communauté Maranatha et responsable d'une fraternité avec des jeunes et responsable d'une église au centre de Bruxelles aussi.
18: Ludovic Margot, je suis au séminaire en propédeutique à La Castille, à Toulon, et je viens pour représenter Génération Jean-Paul II, qui est un groupe de jeunes sur Paris qui suit les enseignements du pape, et entre autres, un des 3 piliers, c'est prier pour les vocations.
19: Thibaut Augustin, je suis aussi en propédeutique avec Ludovic à La Castille.
20: Alors Régis de Plainval, je suis séminariste à Venasque dans le Vaucluse, et je suis membre de l'Institut Notre-Dame de Vie, et je m'occupe des adolescents pour les camps.
21: Raphaël Poutot, séminariste pour le diocèse de Versailles en études à Venasque, au studio avec Régis.
22: Gabriel Dunca, séminariste à Ars.
23: Anna Clara, je viens de Tchéquie. Je fais maintenant l'école d'évangélisation et de la prière Jeunesse Lumière.
24: Alors deux réflexions en fait de jeunes me sont venues à l'esprit pour commencer ce sujet-là. C'est comment est-ce que je peux être sûr que je fais le bon choix, hein, parce que je peux être sûr, et puis comment rester libre, hein, quand je suis coincé dans un engagement, est-ce que je serai aussi libre qu'aujourd'hui, ou bien plus libre. Donc ces deux remarques signifient une recherche de sécurité, un besoin de sécurité chez les jeunes, et une peur de l'avenir de cette génération Jean-Paul II. Donc on a un espèce de réflexe sécuritaire qui est bien humain, hein, chez les plus jeunes et qui finalement conduit un certain nombre et de plus en plus, je crois, à se réfugier dans un espèce de confort matériel et spirituel. Et ce confort, en fait, alors n'est pas toujours conscient, hein, Mais il n'est pas toujours choisi, hein, mais a pour conséquence un petit peu, pour dire d'une manière un petit peu sèche, hein, d'anesthésier un petit peu, hein, une vie spirituelle dans la vie quotidienne des jeunes. Alors le jeune finalement oublie que la vie est un risque, que la vie est un risque à prendre. Et donc, a fortiori, il n'est pas apte à penser que la vocation est un pari, est un défi. Hein. On parle du défi de la nouvelle évangélisation. Je pense qu'on pourrait parler aussi du défi de la vocation. Et c'est pour ça que je vais parler un petit peu de 5 étapes de maturité humaine et spirituelle d'une personne, donc on pourrait dire de la génération Jean-Paul II, hein, on pourrait l'appeler autrement aussi, des étapes de l'éducation à la liberté intérieure. L'éducation à la liberté intérieure. La première étape qui est la plus importante, hein, qui est le choix du Christ et de l'Église. Donc le choix positif, hein, c'est-à-dire que chacun est invité à comprendre que avant tout, il a à mettre en place une relation personnelle au Christ et que c'est nécessaire, c'est la base dans ce chemin de liberté intérieure. Chacun doit comprendre que c'est en s'attachant au Christ qu'il devient libre intérieurement de ces détachements dont on va parler. Je pense à la phrase du psaume « Puisqu'il s'attache à moi, je le délivre ». Et le jeune doit en permanence être rappelé à ce que sa vocation est suspendue, à cette relation personnelle, ouais, c'est-à-dire sa vie de prière, hein, la parole de Dieu, la vie sacramentelle. Hein. Et cette relation au Christ, eh bien, doit être établie dans une confiance à l'Église. Je crois que c'est un point important, puisqu'on parle de la génération Jean-Paul II. Hein. Il me semble que pour grandir dans la confiance dans l'Église, hein, les JMJ, les rassemblements diocésains, hein, sont des lieux intéressants pour ça. Il y a actuellement une crise de confiance un petit peu générale, hein, crise de confiance par rapport à l'autorité et par rapport à l'Église aussi. Donc maintenant, je vais passer aux 3 autres étapes, hein, qui sont les détachements. J'ai parlé un petit peu de l'attachement au Christ, de ce choix positif du Christ. Et je vais développer des points pratiques sur les 3 détachements qui sont nécessaires pour un épanouissement de la vocation particulière, hein, du sacerdoce et de la vie religieuse, mais on verra aussi de la vocation personnelle. Alors c'est important peut-être de se dire que ces détachements, hein, sont progressifs. Hein. C'est-à-dire qu'on est tous un peu concernés par l'un ou l'autre de ces 3 détachements, là où nous en sommes. Mais c'est une phase de maturation dont il me semble bon d'être conscient quand on écoute un jeune. Voilà, le premier détachement, c'est par rapport au bien temporel, au bien matériel. Et je rappelle l'arme, hein, que le Christ nous donne par rapport à ce détachement-là, c'est le conseil évangélique de la pauvreté. Hein. Alors, il y a un idéal de pauvreté, voyez, qui est présent chez les jeunes, me semble-t-il, aujourd'hui, hein, et qui est à purifier. Hein. Il y a un certain nombre de jeunes que l'on voit partir, vous voyez, avec des belles expériences authentiques, hein, de recherche de dénuement, hein, intérieur et extérieur. Hein. C'est une recherche authentique, mais qui a deux travers, hein, que j'ai, à mon sens, ça on pourra en reparler, que je vais essayer de formuler. Hein. Le premier travers, c'est de dire, hein, je veux être pauvre, mais ne manquer de rien. Je veux être pauvre, mais je m'assure d'avoir des bons amis autour de moi qui peuvent jouer le bon rôle de la providence. Hein. Alors ça c'est assez classique. Hein. Donc ça demande là, et là on peut aider les jeunes sur ce point-là, ouais, à être juste par rapport à ce qu'on appelle ou à ce qu'il appelle la providence. Donc, je veux être pauvre, mais ne manquer de rien. Et le deuxième travers, c'est un idéal de pauvreté irresponsable, voyez, donc désincarné, je veux dire, donc spiritualisé. Et là, je crois que ramener les jeunes à la manière dont ils, à leur budget mensuel, par exemple, un étudiant ou jeune professionnel, comment tu le gères, bon, c'est un moyen de le suivre, de l'aider à progresser par rapport à ça. Et, alors, il peut y avoir en même temps, des appels très radicaux à la pauvreté, je pense donc à la spiritualité franciscaine ou d'autres, hein, itinérantes. Mais il s'agit là pour nous d'être vraiment bien à l'écoute de ce que peut nous dire l'Esprit Saint, voyez, de l'authenticité de la personne. Donc il y a une patience dans laquelle on est invité à faire entrer le jeune pour avoir ces confirmations. Donc là, pour le détachement des biens matériels, c'est sûr que l'objectif, ce n'est pas de rendre pauvres tous les jeunes, hein, mais c'est de les rendre libres, les rendre avec un cœur libre. Voilà, et de lui rappeler que son trésor, c'est la personne du Christ. Le Christ nous donne, pour le détachement des personnes, le Christ nous donne le conseil évangélique de la chasteté. Hein. Et donc, qui aime son frère, son père, sa mère, ses frères plus que moi n'est pas digne de moi, hein, dit le Christ, n'est pas digne d'être mon disciple. Hein. Et donc, c'est la préférence du Christ qui est particulièrement radicale pour l'appel à la vie consacrée et au sacerdoce. Hein. En d'autres termes, le Christ nous dit, voilà, c'est à moi et à moi seul que tu appartiens. Tu n'appartiens pas à tes parents, tu n'appartiens pas à tes amis, hein. Tu n'appartiens pas à ta famille, oui, ou à ton patron, par exemple, dans ton travail. Hein. C'est toi qui décides. Et il me semble qu'aujourd'hui, il y a la fragilité affective, oui, le manque de repères que l'on peut avoir, hein, ou la culture érotisante, la culture de l'image, rend beaucoup plus forte cette dimension de la vie affective, hein, et donc demande une structuration. Donc ça demande un travail particulier pour nous, pour aider chacun à grandir. Je pense à un passage intéressant à faire, c'est celui de la relation de copinage à la relation fraternelle dans le Christ. Vous voyez. On n'est pas ensemble parce qu'on est entre copains. Enfin, je vois que c'est souvent une étape chez les jeunes, hein, avant de rentrer en propédeutique. Hein. Et, c'est une ascèse, en fait. Hein. C'est une étape de maturation que de devenir libre de ses copains. Voilà. On n'a pas besoin d'être entre copains pour exister. Bon, ça vient pas toujours très facilement. Alors pour avancer dans ce sens-là, il me semble que les relations intergénération, voyez, avec des personnes âgées par exemple, ou avec des personnes handicapées, ou la vie en petit groupe au nom du Christ, rassemblés au nom du Christ, sont des bons lieux pour ça. Donc c'est en fait essayer de faire passer de l'égocentrisme au christocentrisme. Hein. Et j'ai retenu 4 points là. Détachement donc par rapport à sa volonté. Hein. Il s'agit d'aider à comprendre que Dieu n'est pas concurrent de sa liberté, hein, mais vient au contraire la déployer si on lui laisse une part. Donc c'est l'expérience de l'abandon. Vous voyez, c'est un point que on note dans des lieux comme ça où on voit des jeunes très généreux qui se donnent. Vous voyez, c'est le passage du faire pour Dieu, de l'œuvre pour Dieu, à laisser Dieu œuvrer en nous. Et pour leur rappeler qu'il y a un temps de prière à prendre tous les jours, par exemple, hein, eh bien, ils doivent. On peut le répéter ça tous les jours. Tous les jours, en fait. C'est un travail très important de renoncement à soi-même. Par rapport à la volonté, premier point, à l'intelligence. Hein. Il y a une étape pour les garçons très forte, pour les filles je connais moins, qui est de remettre son intelligence à Dieu. Remettre son intelligence à Dieu, c'est-à-dire que son intelligence est un don de Dieu. Voyez. Et donc là, on peut parler aussi, c'est peut-être pas la bonne place, mais de la carrière. Ouais, la carrière professionnelle, ouais, est à remettre à Dieu. Le troisième point, c'est la maternité. Remettre sa maternité, pour les jeunes filles, c'est fréquent. Et le quatrième point que je nomme, je ne fais que nommer, je suis désolé, c'est la tendresse. Voilà. Renoncer à une tendresse sensible. c'est très fort chez les garçons. À une étape, à un moment donné, c'est bien de les aider à prendre conscience de ça. Je pourrais donner des exemples après. Donc, en conclusion, hein, je pense qu'il s'agit d'être, pour ce chemin, pour cette éducation à la liberté, d'être bienveillant, de beaucoup encourager. Beaucoup, beaucoup encourager. D'être bienveillant comme un père, voyez, comme un éducateur.
0: Alors moi, je vais vous parler de mon expérience où j'ai accueilli pas mal de jeunes entre 21 et 29 ans. On a choisi pour aujourd'hui de parler de ces jeunes un peu plus aînés, un peu plus âgés, parce que ça nous questionne dans notre manière d'accompagner les vocations. Alors j'ai pris trois personnes, Mathilde qui a 33 ans, originaire de famille chrétienne, qui a un groupe de prière, un groupe de réflexion et qui est professeur de lettres. Marie-Pierre, qui a 34 ans, de famille chrétienne et qui a abandonné à un moment donné sa foi et aujourd'hui l'a retrouvée. Et elle travaille dans la recherche pharmaceutique. Elle voyage beaucoup par son travail. Chaque jour, elle va dans un coin de France et parfois elle part toute la semaine. Et puis, je vais vous parler de Jeanne, qui a 35 ans, qui a reçu une éducation chrétienne. Et après des études de commerce, elle travaille dans la communication. Alors, en commun, ces trois ont des vies très remplies par un travail très prenant sur le plan des horaires, où elles partent tôt au travail le matin, rentrent tard le soir, ont des responsabilités, des déplacements. Voilà. Et la vie professionnelle est première. Pour être claire, j'ai changé les prénoms pour que ça reste respectueux et que personne ne puisse s'y reconnaître. Et alors, donc, ce sont des personnes qui ont un style de vie établi, c'est-à-dire avec un appartement, une voiture, des bons salaires, une vie autonome, aisée, voilà, où elles peuvent vraiment se gérer elles-mêmes. Alors, devant cela, la première attitude qui me semble importante, c'est celle d'accueillir, d'écouter leurs questions. Et puis, j'essaye, dans un deuxième temps, de leur faire préciser d'où vient cette question. Depuis quand? Comment elle se la pose? Pour essayer d'entendre comment cet appel a déjà une histoire ou est présent dans leur histoire. Et là, j'entends des choses différentes, ce qui est normal puisque c'est des chemins personnels. Pour l'une, j'entends qu'elle se pose la question de la vie religieuse parce qu'elle n'a pas encore trouvé de compagnon. Oui, et étant donné sa vie chrétienne, sa générosité, son sens pour les autres, elle se dit, mais en fait, si je n'ai trouvé personne, c'est que peut-être le Seigneur m'appelle à autre chose. Pour une autre, j'entends que sa question, elle l'a depuis longtemps, mais elle ne l'a pas laissée émerger ou pas entendue ou n'a pas été entendue par d'autres. Parce que voilà, la vie, les longues études, le travail, la carrière ont pris beaucoup le pas en avant et n'ont pas laissé de place. Et pour l'autre, j'entends que de même qu'elle s'est lancée dans un travail qui la passionne, sans avoir forcément choisi la boîte où elle est, mais c'était l'opportunité. De même, elle a eu une fois une relation avec quelqu'un, c'était l'opportunité. Et de repérer qu'elle n'a pas beaucoup choisi. Elle a vécu à plein avec tout ce qui se présente. Alors, dans ces itinéraires particuliers, je repère des choses communes que, malgré toute leur vie, où elles sont situées socialement, où elles ont des facilités, eh bien, il y a la nécessité de donner sens à leur vie et la nécessité du don de soi, de se donner. Et elles sont prêtes à tout quitter pour quelque chose, même si elles ne savent pas encore où ni comment. Alors, je crois que ça, c'est quelque chose d'important à la base, parce que il y a quelques difficultés pour répondre ou pour entendre, parce que quand on n'a plus 25 ans, on calcule, on raisonne, aussi parce que on n'a pas beaucoup appris à faire des choix. On s'embarque vite dans tout ce qui se présente. Je repère également qu'il y a peu de manques apparents dans leur vie, parce qu'elles ont beaucoup de relations, beaucoup d'amis, on fait beaucoup de choses. Mais il y a un manque profond, c'est celui de trouver un sens. Et c'est là-dessus qu'elles ont besoin d'être aidées, qu'elles ont l'habitude de se donner, de faire des choses pour d'autres, mais avec des engagements qui ne durent pas dans la durée. Pour un an, pour deux ans, et après on fait autre chose. Alors ce que j'ajouterais à cet accompagnement dans ce chemin, c'est de pouvoir être attentive avec elle, qu'elle puisse repérer si cet appel vient d'ailleurs, comment ça les dépasse, vérifier leur relation au Christ, leur sens de l'Église et leur sens aussi des autres pour essayer d'avancer dans ce chemin. Voilà. De même que j'essaye d'être attentive à savoir si ce chemin pourrait être un chemin de bonheur pour elles, c'est-à-dire de repérer comment ça leur donne de l'élan ou comment ça les met en mouvement, en recherche. Voilà, parce que je crois que cette question, elle est fondamentale et elle se pose à chaque étape d'un discernement vocationnel. Est-ce qu'elle sera heureuse? Comment elle pourra s'épanouir? Et tout ce qui s'est déjà épanoui en elle va pouvoir continuer.
1: Cette expérience qui donne un éclairage particulier et assez authentique sur les jeunes adultes, les jeunes professionnels, comme on dit aujourd'hui, qui s'interrogent sur le chemin de la vocation. Nous allons continuer à entendre des expériences, des points de vue et des éclairages avec le père Olivier de Cagny.
2: Un jour, Monseigneur Dornelas, que vous avez entendu ce matin, nous a posé la question au formateur du séminaire, savez-vous ce qu'est un séminariste? Alors, j'espère qu'on le sait un petit peu quand même, et que parmi vous, il y en a pas mal qui le savent. Mais il nous a proposé sa définition. Il nous a dit, un séminariste, et je pense qu'on pourrait dire la même chose d'un ou d'une novice dans une congrégation religieuse, ou une communauté, c'est un homme, ou une femme, pour les autres vocations féminines, c'est un homme libre, point. Moi, je me suis dit sur le moment, ouais, d'accord, mais enfin, c'est pas réservé aux séminaristes d'abord. Et puis, est-ce que ça dit tout? Et en fait, en recevant depuis 5-6 ans des candidats au service des vocations, on en reçoit quand même à Paris, je sais pas, une centaine par an, si on compte vraiment toutes les personnes qu'on rencontre, je m'aperçois que c'est une bonne définition. Alors, on a déjà parlé avec Xavier Bizard de la liberté. Et ce que je voudrais dire ici en quelques minutes, c'est évoquer des lieux, des moments, des soutiens qui peuvent aider à cette liberté. Alors je citerai, rapidement, rassurez-vous, sept points incontournables, je crois, lorsqu'on veut être aidé dans le discernement de sa vocation ou lorsqu'on veut tout simplement répondre librement à un appel de Dieu. Premièrement, je parlerai de la vie sacramentelle, évidemment. J'ai reçu un jour un homme que je respecte beaucoup, évidemment. Ce que je vais dire, ça ne l'accuse absolument pas, mais il venait un petit peu naïvement au service des vocations. Et donc, il me dit, je désire être prêtre, comment on fait pour se préparer à être prêtre, etc. Et puis, on discute un certain temps, et je finis par lui demander, mais donc on va reprendre un peu votre histoire, vous avez été baptisé quand vous étiez petit? Ah, parce qu'il faut être baptisé? Voilà. Donc, c'est évidemment, c'était à la fois très beau, parce que dans cette naïveté, et en fait, ça a été le début d'un chemin spirituel pour lui, évidemment. Il avait d'abord vu la vocation sacerdotale, et puis après, il a compris que, en fait, il était déjà appelé au baptême. Bon. Mais c'est pour dire qu'il faut toujours se rappeler que la qualité de notre vie sacramentelle est essentielle au discernement d'une vocation et à l'éclosion d'une vocation. Combien m'ont dit, dans les entretiens que j'ai eus avec eux, que la réconciliation et l'Eucharistie étaient vraiment les lieux où leur vocation était née et avait pu s'éclore et grandir. Deuxième point, bien sûr, tout ce que je dis là, je pense que vous en êtes presque tous convaincus, mais ça peut être une manière de se rappeler les choses essentielles et puis ensuite d'en discuter. Deuxième point, c'est l'oraison, la prière. J'ai dit oraison parce que il me semble, mais là on pourra en discuter, que aujourd'hui, il est vrai que l'adoration eucharistique a connaît un regain d'intérêt, et je pense que c'est une immense grâce pour l'Église. Mais je pense aussi qu'il ne faudrait pas oublier cette prière un peu plus détachée de l'Eucharistie, peut-être davantage en regard de l'Écriture, plus proche de la Lectio Divina ou de la lecture priante de l'Écriture, qui permet aussi, comme le permet autrement l'adoration eucharistique, mais qui permet aussi un vrai dialogue avec le Christ et qui permet d'entendre ou de réentendre l'appel. Je suis toujours là aussi émerveillé lorsque dans les équipes de vocation ou dans les entretiens que j'ai, je fais dire quelle est la parole ou l'évangile ou le passage biblique qui a été décisif. Et il y en a vraiment une multitude, évidemment. Je crois que ce lieu de la parole de Dieu est évidemment fondamental. Troisièmement, un engagement ecclésial, une vie avec l'Église. Nous veillons toujours au service des vocations, à ce que quelqu'un qui veut répondre à un appel de Dieu puisse éprouver l'amour de l'Église, comme on l'a déjà dit, et puisse éprouver sa propre contribution à la mission de l'Église. Il ne s'agit pas de jouer au prêtre ou de jouer à la religieuse avant de l'être, mais d'éprouver par toutes sortes d'engagements, que ce soit un engagement dans la liturgie, dans le caritatif, dans le scoutisme, un engagement concret au service de l'Église et par amour du Christ et de l'Église. Quatrième point, un jour nous nous posions la question le quatrième point sera le avoir pris sa vie en main, la maîtrise de sa vie. Un jour nous nous posions la question de l'âge pour entrer au séminaire. Et nous entendons souvent dire c'est bien qu'aujourd'hui les vocations soient à plus de 25 ans, c'est quand même mieux, on a le temps de réfléchir, etc. Tout cela est vrai en partie. Mais en discutant entre nous, et puis avec notre évêque aussi, on a compris que parfois, il pouvait être bon d'entrer au séminaire à 18 ans, pourquoi pas ? L'important, c'est peut-être le cas de certains ici, l'important n'est pas l'âge en tant que tel, peut-être qu'on pourrait dire ça d'ailleurs à propos de la confirmation, mais c'est une autre question. L'important, c'est de savoir s'il y a une maturité humaine et spirituelle suffisante. Et quelqu'un, à 18 ou 19 ans, peut, parfois, être suffisamment libre, mûr, pour faire ce pas. L'important, c'est d'avoir pris sa vie en main. Bien sûr, Dieu seul est le maître de l'histoire et de l'histoire du monde et de notre histoire personnelle, mais est-ce que quelqu'un, quel que soit l'âge qu'il a pris sa vie en main, a eu la capacité déjà de décider quelque chose pour sa vie et de mener un projet à terme qui le concerne lui. Cinquième point, la possibilité de reprendre tous ces éléments avec un accompagnement spirituel, que ce soit un prêtre ou une autre personne qui en a le charisme, à qui cette mission a été confiée, en tout cas un accompagnement spirituel qui permet vraiment à la personne de placer sa vie
3: sous le regard de Dieu, objectivement, et d'entendre la voix de l'Église aussi. L'important pour le choix d'un père spirituel ou d'un accompagnement spirituel, il me semble, enfin c'est ce qu'on dit souvent à ceux qui viennent nous voir, c'est de choisir quelqu'un en qui on a confiance. Il ne s'agit pas de choisir simplement au niveau de l'amitié humaine, mais quelqu'un en qui j'ai confiance, au nom du Christ, au nom de l'Église, je crois que je peux lui faire confiance, de lui demander clairement d'avoir avec lui ou avec elle un accompagnement spirituel, que la demande soit claire, qu'il y ait une prière mutuelle, l'un pour l'autre, et qu'il y ait une liberté de part et d'autre de dire, au bout de 2-3 entretiens, on continue ou bien on change. La possibilité de dire au bout de 2-3 entretiens. Sixième point, qui est lié un petit peu, c'est des retraites. Donc la possibilité de prendre un temps suffisamment long. Deux jours, un week-end, c'est bien, mais un jour, il faut pouvoir prendre une semaine. Je crois que c'est un bon repère. En tout cas, 5 jours, 6 jours, 7 jours. Ou vraiment, je vais pouvoir, soit selon la méthode ignatienne, qui est quand même un trésor pour l'Église, soit selon une autre méthode ou d'autres... Enfin, il n'y a pas de méthode à 100%, mais à 100% valable, mais il y a des chemins quand même qui sont privilégiés. Faire une retraite qui me permette de poser devant Dieu cette phrase « Je désire être prêtre ou religieux ou religieuse ou missionnaire, etc. » Je désire être, mettons, prêtre. Je désire être prêtre. Les 4 mots comptent. Les 4 mots sont importants dans cette phrase. Je désire être prêtre. Et dans une retraite, eh bien, on a l'occasion de poser vraiment ces 4 termes. Le je par rapport au tu de Dieu. Le désir, pas simplement les pulsions superficielles qui me mènent dans la vie ordinaire. Le désir profond. La volonté qui épouse la volonté divine. Être, je ne désire pas simplement faire prêtre. Hein? Il y en a qui viennent nous voir parfois en disant je voudrais faire prêtre plus tard. Ou des plus jeunes, parfois des adolescents. C'est bon, il faut entendre avec bienveillance ce genre de phrase. Mais il ne s'agit pas de faire quelque chose, mais d'être. Hein? Il y a comme un enfantement. Et une retraite, c'est le temps où j'accepte d'être réenfanté aussi d'une certaine manière, à un être nouveau, hein? De m'ouvrir à un être nouveau, à une vie nouvelle. Et puis, prêtre ou religieux, moine, missionnaire, religieuse, j'ai besoin de temps devant le Seigneur, dans le silence, très important le silence, hein, surtout dans nos vies de grandes capitales européennes, très important. Il y a des jeunes aujourd'hui qui n'ont jamais de silence, jamais, jamais, jamais. Septième et dernier point, pour laisser le temps des derniers témoignages et des questions, c'est... d'autres appuis spécifiques que nous proposons dans nos services d'évocation. Enfin, en tout cas, parlons de notre petite expérience parisienne. Nous proposons essentiellement 3 types de soutien à ceux qui viennent nous voir au nom du service d'évocation. D'abord, un suivi personnel. Quand quelqu'un est venu voir l'un d'entre nous, eh bien, on lui propose de le revoir régulièrement, individuellement, pour faire le point. On n'est pas le père spirituel. Mais on fait le point sur le déploiement de sa vocation. Peut-être une fois par trimestre, ou bien plus rapproché s'il y a besoin. Enfin. Deuxièmement, on propose ce qu'on appelle, alors là, quelque chose qui est très ouvert, ce qu'on appelle soirée vocation, tout simplement. Soirée vocation, c'est une soirée à Saint-Séverin, une fois par trimestre, où nous proposons des repères pour un premier discernement. Donc un peu ce que je viens de dire sur la vie sacramentelle, les retraites, etc. Soirée vocation, c'est ouvert, c'est annoncé dans tout le diocèse. Et vient qui veut. Souvent, on a autour d'une 20aine de personnes, à moitié homme, moitié femme, voilà. Qu'on revoit parfois après, parfois qu'on ne revoit pas. C'est très, très ouvert et très libre. Et on donne des repères pour être aidé dans son discernement. Et puis, troisième aspect, ce sont des équipes. Alors, les équipes vocation... Ce sont des équipes qui se réunissent une fois par mois avec un des membres du service d'évocation pour réfléchir, prier ensemble, échanger sur la vocation en tant que telle, sur le ministère du prêtre, sur des grands textes de l'Église, sur des passages de l'Écriture qui peuvent aider à avancer dans la vocation. Et puis, j'avais dit trois, mais il y en a une quatrième, si je peux ajouter, c'est la marche vocation. Une fois par an, en tout cas pour les jeunes hommes, nous proposons un pèlerinage. Une année, ça peut être à Ars. Une autre année, ça peut être entre la Pierre qui vire et Vézelay. La Pierre qui vire est une abbaye bénédictine. Vézelay, des communautés, des fraternités monastiques de Jérusalem qui sont installées dans cette magnifique basilique et autour. Voilà, l'occasion de faire un pèlerinage qui est toujours un déplacement intérieur puisque extérieur. Une dernière proposition, c'est de proposer aux jeunes hommes qui sont intéressés par la vocation sacerdotale de venir passer le triduum pascal au séminaire. Quand on a préparé cet atelier, il nous a semblé que ce serait un petit peu incomplet de ne donner la parole que à des personnes consacrées, voilà, dans la vie religieuse, des prêtres, et qu'il était important que dans notre parole, il y ait aussi quelqu'un qui parle d'un autre point de vue, donc du point de vue d'une mère de famille, en l'occurrence, voilà, un point de vue familial, qui a suivi la question de la vocation de prêtre à travers sa propre fille, et puis qui, je dirais, en étant présente aussi dans la vie de l'Église, connaît un peu la vie des jeunes.
0: Alors, c'est une grande difficulté dans une famille d'avoir une fille qui vous annonce sa vocation, même dans une famille chrétienne. Ça bouscule énormément une famille. Parce qu'une jeune fille comme la nôtre, Anne-Fleur, qui est venue nous dire « Je dis oui au Seigneur », on sentait un petit peu le vent venir, mais pas trop. Elle est arrivée au terme d'une réflexion libre et elle a pris l'évangile du jeune homme riche au pied de la lettre. Elle a répondu à « Vends tout ce que tu as », ça veut dire « Détache-toi », comme disait le père Isard, « Détache-toi de tes biens temporels, détache-toi affectivement de ta famille et suis-moi ». Elle a dit oui. Et le jour où elle vient nous dire « j'ai dit oui », nous les parents et les frères et sœurs, parce qu'ils sont vraiment dans le même bain, nous n'avons pas encore lu l'évangile du jeune homme riche au pied de la lettre. Ça veut dire que nous savons que ça existe, mais généralement c'est pour les autres, c'est pas pour soi. Et on a un immense chemin à parcourir, même si on est profondément chrétien, pratiquant, convaincu, engagé, enfin tout ce que vous voulez, on est dans le meilleur cas de figure chez nous. Mais malgré tout, ça fait drôle. Et ça fait drôle parce qu'on n'est absolument pas prêt. Nous n'avons pas fait ce chemin de détachement. Il faut pour des parents se détacher de leur fille, l'aimer tout autant, mais l'aimer différemment. Le père Isard, quand on a préparé cette réunion, a dit on pourrait presque dire il faut faire son deuil. Oui, il faut faire son deuil d'un certain nombre de choses, des choses dont on a rêvé, être grand-mère, avoir des réunions de famille, se dire que on appelle au téléphone quand on veut et qu'on répond « oui maman, je vais venir te voir ». Ben non, c'est plus « oui maman, je vais venir te voir ». C'est nous-mêmes prendre une position dans laquelle nous n'allons pas entraver sa liberté. Et ça demande un grand chemin de renoncement parce que finalement, on a beau se dire des parents essayant d'éduquer les enfants dans leur liberté et de leur laisser leur chemin, on a quand même une espèce de mainmise. Et là, la mainmise, il faut absolument l'abandonner. Donc, je pense que c'est ça la difficulté pour une famille, c'est de vivre autre chose avec le jeune homme ou la jeune fille qui vous a dit « je suis appelée par le Seigneur ». Alors, c'est vrai qu'on reçoit toutes les grâces nécessaires pour ça, hein, c'est absolument certain, parce que le jour où Anne-Fleur nous a dit qu'elle rentrait à l'Assomption, il y a eu un moment de bonheur. Le père de la paroisse, nous étions, l'a annoncé à la messe. On a eu toutes les félicitations de la terre. Et au bout d'un moment, j'ai fini par dire « mais moi, je n'ai pas dit oui ». Donc, nous avons, nous aussi, les parents et les frères et sœurs, à dire oui. Et ça demande du temps, ça demande sûrement presque autant de temps que la maturation du jeune qui part de son appel à sa réponse. Et nous aussi, nous avons à répondre. Donc moi, j'avais toujours prié pour que le Seigneur montre à mes enfants leur chemin. Je n'avais jamais pensé que j'aurais une fille religieuse.
4: Ben voilà, c'était la réponse du Seigneur. Donc maintenant, c'est à nous de lui dire oui. Mais ça se fait vraiment très bien et très en douceur. D'abord parce que je trouve qu'un jeune qui rentre dans une vocation religieuse a vis-à-vis de ses parents une immense tendresse, et elle nous a bien exprimé sa liberté et le fait que elle choisit en premier le Christ, mais qu'elle reste malgré tout la fille de ses parents. Donc qu'elle choisisse en premier le Christ, quoi de plus merveilleux quand on a élevé ses enfants dans la vie chrétienne que de se dire qu'on en a un sur les quatre, par exemple, pour le moment, qui trouve que le Christ, c'est l'essentiel. Donc ça, ce sont des choses qui nous aident à avancer. Donc, on arrive finalement au moment où on va vraiment bien, parce qu'on est passé de « je la perds », qui est sa première impression, à « je la donne au Seigneur, et au Seigneur, je veux bien la donner ».
5: Voilà, c'est une richesse de paroles. Je pense que chacun d'entre nous, en entendant les partages d'expérience, ont dû avoir à la mémoire tel ou tel visage connu, telle ou telle expérience de vie, peut-être la sienne propre d'ailleurs, ou de personnes connues. Il y a des recoupements dans tout ce que l'on a dit là. Peut-être je vais soulever quelques-unes des grandes allées qui sont revenues. Parmi les obstacles qui se présentent dans le cheminement de la vocation, on a évoqué tout l'attachement qu'il pouvait y avoir au bien, pas simplement au bien matériel, à une certaine forme de vie, duquel il n'est pas facile de se détacher, pas plus que le jeune homme riche dans l'Évangile. Nous avons évoqué les questions affectives, sans s'apesantir dessus, mais les fragilités qui peuvent se manifester dans l'itinéraire de la maturation affective de jeunes qui cherchent à entendre l'appel du Seigneur. On a parlé de vie qui était très remplie, déjà tellement remplie que, ma foi, il n'y avait déjà pas la place pour un compagnon, alors peut-être pas non plus pour le Seigneur. Nous avons évoqué la question de l'engagement, l'engagement pour un temps qui est plus ou moins facile, et l'engagement pour la vie qui est encore beaucoup plus coûteux, et parfois qui s'avère comme presque impossible dans l'esprit de tel ou tel jeune. Je voudrais aussi évoquer des dimensions plus positives qui sont venues en filigrane. Une certaine générosité que l'on constate, que l'on connaît, une certaine générosité de vouloir donner de son temps, de vouloir donner un sens à sa vie. On remarque beaucoup aussi aujourd'hui l'émergence de groupes de prière, le désir de vraiment passer du temps avec le Seigneur, le désir de nourrir sa vie spirituelle. Voilà, donc il y a des obstacles, il y a des chances, tout cela, on l'a évoqué. Et je dirais, ce qui est revenu tout le temps, c'est que le point essentiel, le point fondamental à côté duquel on ne peut pas passer, c'est l'expérience de la vraie liberté. Quand je dis la vraie liberté, j'entends une liberté spirituelle, la capacité de véritablement se donner en reconnaissant ce que le Seigneur nous demande et en ayant les moyens de lui répondre. Bien sûr, c'est très rapide, cette petite synthèse. Maintenant, je pense que dans les 20 minutes qui nous restent, ce serait le moment de pouvoir approfondir tel ou tel aspect en fonction de vos réactions.
6: D'abord, le chiffre 100, il n'y a pas 100 candidats pour entrer au séminaire. On voit 100 personnes dans l'ensemble du service des vocations qui viennent nous voir pour parler de leur vocation. Mais après, les candidats à entrer au séminaire sont moins nombreux. Et puis d'autre part, j'ajoute juste un élément. C'est vrai que les vocations naissent dans des terreaux où il y a une vie spirituelle forte, c'est logique, c'est normal. Je pense quand même que... Enfin, j'ajouterai un point qui peut-être permet de mieux éclairer la question, c'est qu'il y a un lien, à mon avis, entre tous les sacrements. C'est-à-dire que si la... Par exemple, si on remet en valeur peut-être davantage le lien entre les sacrements, entre le baptême et la confirmation, entre la confirmation et le mariage, entre... la réconciliation et l'Eucharistie, vous voyez, il me semble qu'il y a une vigueur là des sacrements entre eux qui peut être un des éléments porteurs, mais ce n'est qu'un petit élément de réponse.
5: Il y a l'abondance du don de Dieu, ça c'est sûr. Dieu donne sur des formes multiples à son Église, et c'est ça qu'il faut vraiment regarder en premier, avant de parler de crise, de statistiques, de tout ce qu'on veut. Dieu donne. Mais il y a carence. Il y a carence dans la réponse. Hein. On a parlé de l'évangile du jeune homme riche. Il y a carence dans la réponse. Alors bien sûr qu'il faut tenir compte des contextes. Et si on parlait de génération JMJ, c'est pour essayer de caractériser un petit peu. Hein. Donc dans la petite synthèse que je faisais rapidement, bon ben voilà, il y a des caractéristiques aujourd'hui. C'est sûr qu'on ne peut pas... identifier un profil type, c'est évidemment à travers la variété des richesses humaines, mais le souci de la vocation, il est là, il est présent, et on peut recevoir 100 personnes par an et se dire, mais mon Dieu, l'appel de Dieu n'est pas entendu. Parce que le chemin est long, le chemin est très très long pour pouvoir laisser pénétrer un appel jusqu'au fond de soi-même et peu à peu dégager la liberté suffisante pour pouvoir y répondre. Donc je suis pas sûr que on soit pas attentif. Enfin, je sais pas si c'est vraiment revenu dans les interventions. On soit pas attentif au contexte.
24: Je crois qu'à peu près trois prêtres sur quatre, trois ordinations sur quatre sont des ordinations de jeunes issus de familles catholiques pratiquantes. Il faudrait voir. C'est quelque chose de cet ordre-là. Donc ça c'est une réalité. Alors peut-être qu'on peut changer ça dans nos accueils hein, ou nos rencontres, mais c'est vrai qu'il y a besoin d'un cheminement spirituel pour pouvoir entendre l'appel au sacerdoce. Alors, mais maintenant, je crois qu'on peut arriver à interpeller un garçon. C'est peut-être une question, enfin sur le sacerdoce en soi. Alors, comment s'y prendre? C'est sûrement, ça peut être différent en fonction des réalités paroissiales ou de groupes, de mouvements ou autres. Mais en soi, ça vaut le coup d'être prêtre. Bon, on est les premiers à pouvoir le dire. Les familles en témoignent autrement. Les fidèles en témoignent autrement. Et par rapport à la génération Jean-Paul II, moi, c'est vrai que c'est une nouveauté. Enfin, il y a réellement une soif spirituelle. En fait, hein. C'est des jeunes qui grandissent de grand rendez-vous en grand rendez-vous. Et puis entre les deux, on voit bien qu'ils créent des lieux en fait, pour se retrouver. Hein. Il y a quand même des groupes qui sont nés depuis 20 ans, des associations, des groupes de prière et autres. Et c'est positif. Hein. Alors comment arriver à être à l'écoute justement de ces jeunes-là, génération Jean-Paul II ou d'autres, hein, ceux qui existent dans la région parisienne?
7: Moi, j'ai autour de moi des séminaristes que je connais qui ne sont issus de milieux pas du tout chrétiennes et de milieux pas du tout porteurs. Et là, ils ont eu un chemin, ils ont rencontré le Christ, alors, soit par l'armée, le service militaire, soit par en faisant des études de philo. La recherche de la vérité peut être encore une... Bon, voilà. Bon, c'était une remarque, c'est vrai, c'est pas la majorité, ça change pas. Deuxième chose... Je vis avec autour de moi des prêtres africains. Et alors la remarque qui revient toujours dans leur bouche, c'est vous les occidentaux, vous n'osez jamais appeler les gens directement. Alors j'ai vu ça très impressionnant dans une grande église comblée de jeunes, d'une école catholique. Et le prêtre leur dire, mais leur expliquer que dans son pays il y avait 100 ans, il y a 8 missionnaires qui sont arrivés, que quelques années après ils étaient 8 millions... Et il leur avait posé la question la veille dans un... Mais personnellement, ils le font aussi à la confession, mais en demandant aux jeunes, as-tu pensé à la vocation? Et ça, c'est toujours une question. Et alors nous, on se dit, mais comment peut-on oser faire ça? Et c'est une vraie question, je les vois, et je vois faire, ils ont un chic extraordinaire, et ça passe comme... C'est formidable. Et tout le monde est content, même les parents. Pas comment. Est-ce que vous avez une expérience de ça? C'est de l'éveil à la vocation. On a parlé beaucoup du discernement. Moi, je suis là dans l'éveil de la vocation.
8: Moi, j'ai une toute petite expérience. J'étais chef de troupe scout jusqu'à cet été. Et j'avais la chance, donc, dans ma maîtrise. Donc, moi, j'allais rentrer en propédeutique. Et dans ma maîtrise, j'avais un chef qui rentrait au séminaire de Rennes. Et c'est vrai qu'on s'est dit qu'il était important. Sans s'adresser à quelqu'un personnellement, etc., mais de leur expliquer ce qu'on faisait, pourquoi, comment on est arrivé là, etc., etc. De leur dire que, ben, une propédeutique, ça existe, c'est ça, on y fait ça, on y va pour ça, etc. Même chose pour leur séminaire, sans s'adresser à quelqu'un en particulier, mais pour en parler, quoi. Voilà.
1: nous avons abordé la question de l'éveil des vocations. On pourrait peut-être creuser encore davantage dans cette direction, peut-être par rapport à la question des familles, puisqu'on a abordé. Qu'est-ce qui, dans l'éducation, à la maison, mais aussi dans l'éducation chrétienne, permet de pouvoir, si l'appel de Dieu se fait sentir, y répondre librement? Bref, qu'est-ce qui permettrait que le mot vocation ne fasse plus peur, comme une espèce de fatalité qui tomberait sur quelqu'un? On entend des jeunes dire ça, pourvu que ça ne m'arrive pas. Mais que ce soit un mot qui appartienne à l'héritage chrétien, à la vie chrétienne ordinaire, et que d'une certaine façon, ce ne soit plus quelque chose de anormal.
9: Ce qui fait qu'on a peur de la vocation, c'est que c'est un mot abstrait, païen presque. Et donc, aussi bien quand un jeune vient voir un prêtre ou une religieuse, même si c'est à 100 000 km dans sa tête d'être une vocation, il faut lui faire lire la Bible. C'est dans la Bible qu'il trouvera, que je crois que c'est naturel la vocation. Que tous ceux dont on parle dans la Bible ont une vocation. Ils sont tous appelés par Dieu au bonheur, depuis Adam et Ève jusqu'à la Nouvelle Jérusalem, en passant par Abraham, Moïse. Et donc la vocation est un phénomène biblique. Et en voyant des mots, une histoire qui est celle-là, je pourrais reconnaître la mienne et avoir des mots pour la dire. Je crois que faire lire la Bible, est, surtout en pénurie, quand les jeunes ne rencontrent pas des prêtres ou des religieuses ou des parents qui appellent, alors là, dans l'écriture, il y a au moins inscrit quasi sacramentellement le langage de l'appel, de la vocation, de l'élection, de l'amour de Dieu. Ma vie a un sens parce que c'est quelqu'un qui m'a créé. Et alors, comme disait Olivier, je crois que c'est croiser les sacrements. C'est-à-dire que un jeune qui pourrait découvrir qu'il a une vocation, il pourrait le dire, puisque ça se dit dans la Bible, et ça peut devenir les mots de ma vie, il faut qu'il arrive à dire cette parole de vérité un jour, je pense que Dieu m'appelle, et pour arriver à dire cette parole de vérité là, il faut qu'il commence par dire la vérité sur sa vie et son péché. Et donc je crois que l'accompagnement soit confessionnalisé très vite, ou soit sacramentalisé dans le pardon régulièrement. C'est le plus grand soutien pour oser donner sa vie à Dieu, déjà oser lui donner de mois en mois, ou de trimestre en trimestre, ce qu'a été ma vie passée, mes péchés. Et ça crée la possibilité sacramentelle d'un jour dire « Je crois que Dieu m'appelle. Je n'ai pas peur, parce que j'ai expérimenté qu'il est la miséricorde, le pardon. » Ça et la messe quotidienne sont des...
10: Pour donner la parole à d'autres...
11: Moi, c'est important. Moi, je viens d'une famille non pratiquante. Mes parents ont toujours eu le souci de temps en temps d'inviter des religieux et des prêtres. Et je crois que rien ne remplace quand même la proximité. Enfin, penser au patron qui était dans le temps, mais n'empêche de pouvoir... parler avec un prêtre, de pouvoir jouer avec lui, de pouvoir discuter. Moi, je sais qu'en paroisse, ça se fait parfois au détriment de réunions, mais on privilégie, quand des familles nous invitent, on prend le temps d'aller passer une soirée, un dimanche, une marche avec... et c'est l'occasion, moi j'apporte toujours un bouquet de fleurs à la mère de famille, des bonbons, enfin des trucs comme ça, on prend le temps de discuter ou passer une soirée vidéo ou avec des jeunes d'aller au pub, mais je crois tout simplement de voir aussi et qu'on est tout à fait abordable parce que très souvent... Par exemple, toutes les propositions que l'on fait, les jeunes demandent des religieuses. On n'a que des religieuses de type traditionnel. C'est-à-dire que les sœurs n'arrivent pas à faire le pas, à passer du temps avec les jeunes. Non, on ne va pas, mais alors que les jeunes attendent cette proximité. Et même parfois des sœurs qui ont 70, 75 ans, c'est elles qui parfois apportent quelque chose. Donc c'est aussi, comment dire, on accepte de donner du temps parce qu'on sait que ça ne nous appartient pas, mais une rencontre, une discussion... Je crois qu'il y a peut-être ça aussi à redécouvrir simplement, et ça nous enrichit en tant que prêtres, mais comment les familles ou comment des couples ont le souci d'aborder, enfin de nous aborder, puis comment on ose aussi très simplement. Voilà. Enfin bon, mais je crois que ça ne remplace pas quand même un peu de temps.
12: Je voudrais dire qu'on trouve aussi l'inverse. Moi, je me suis retrouvée dans une famille où on m'a dit, mais nous, on est tous prêtres, prophètes et rois par notre baptême. La fille parle de vocation religieuse, on n'en a absolument pas besoin. Ni de prêtres, ça, c'est d'un autre âge. Vous avez bien vu le discours, là. Alors ça, c'est très difficile. Les parents qui sont persuadés que c'est très bien, comme ils sont là, et que leur enfant parle de vocation, ça, c'est vous qui mettez ça dans leur tête. On n'en a pas besoin du tout. C'est assez difficile à entendre, mais...
13: Aujourd'hui, il y a... La société, c'est plural, et il y a beaucoup de références, d'idées. Pendant ça, il y a les générations GMJ, j'en parle d'eux. La question, c'est si quand
14: Jean parle de des morts, la référence,
15: c'est que j'ai employé l'expression génération JMJ, vous voyez, pour être un petit peu plus large. C'est vrai que la figure du Saint-Père compte beaucoup, hein, mais c'est vrai qu'en même temps, on caractérise un petit peu plus que ceux qui n'ont, enfin, qui de fait n'ont connu que Jean-Paul II parce qu'ils sont nés au début de son pontificat, mais aussi un mode de vie d'église. Voilà ce qu'on pourrait dire. Il y a une manière de vivre l'église, on en a parlé, hein,

Je crois que nos paroles ont pu nous enrichir par rapport à ce que les intervenants déjà nous avaient donné. On sent bien que selon les lieux, c'est différent. On voit bien que passer du temps, hein, avoir une parole claire, même si elle est difficile, même si elle n'est pas entendue, même si elle est à contre-courant de la culture d'aujourd'hui, c'est important. La question de l'interpellation individuelle est soulevée. Hein. Elle n'est pas facile, bien sûr. Et d'où l'importance de la parole de Dieu, qui est peut-être le lieu premier, hein, où Dieu nous donne une parole sur la vocation. On l'avait abordé dans les intervenants, mais c'était bien de le pouvoir le redire à la fin. Voilà, il n'y a plus tellement de temps de parole, hein, donc vous pouvez échanger entre vous. Merci en tout cas à tous d'être venus.

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Chers amis, nous voyons comme deux lignées spirituelles. Ces deux lignées spirituelles remontent à l'origine des temps. Nous avons déjà ce partage entre les anges bons qui restent fidèles à Dieu et les anges rebelles qui s'opposent à Dieu. Mais cet antagonisme va aussi se manifester sur la terre. Nous le voyons dès la Genèse. Caïn, jaloux de son frère Abel dont l'offrande a plu à Dieu, le fait sortir dehors et le tue. Caïn n'a fait que suivre la suggestion de celui qui est menteur et homicide depuis le commencement, à savoir le diable. Par son acte, il choisit l'obscurité spirituelle. Plus tard, nous avons aussi un partage entre Noé, dont il nous est dit qu'il avait trouvé grâce aux yeux du Seigneur, et une humanité pervertie et pleine de violence qui sera engloutie dans le déluge. On pourrait penser qu'à la fin du déluge, un nouvel ordre du monde pacifié naîtrait, donnant naissance à une nouvelle humanité honorant Dieu. Mais la nature déchue reprend vite ses mauvaises habitudes, et nous avons l'épisode de la tour de Babel, où les hommes veulent bâtir une tour dont le sommet pénètre les cieux. Ils veulent par là se faire un nom. Au lieu de glorifier le saint nom de Dieu, ils cherchent à se glorifier eux-mêmes. Au lieu de recevoir la grâce de Dieu, ils cherchent à s'emparer du ciel par leur propre force, accueillant à nouveau la suggestion du serpent de la Genèse « Vous serez comme des dieux ». Face à ce projet de Babel, le Seigneur va appeler plus tard Abraham et sa descendance pour un autre projet, celui de Jérusalem, la cité de paix, dont le centre sera le temple du Dieu vivant. Mais le chemin pour en arriver là a été long et chaotique. Il est passé par l'exil en Égypte, où le peuple hébreu a failli être décimé sous la main terrible de Pharaon, qui a fait tuer tous les premiers-nés mâles des enfants des Hébreux. Il a fallu que le Seigneur envoie Moïse pour libérer son peuple du tyran impie et sanguinaire. Ensuite, le peuple a pu s'établir dans la terre de Canaan, promise par Dieu. Mais son implantation était soumise à une condition, celle de sa fidélité à Dieu et du respect de sa loi, cette loi donnée par Dieu à son peuple au mont Sinaï. Et de fait, le peuple n'a pas toujours été fidèle et il s'est retrouvé exilé loin de sa terre ou soumis à des guerres, des déportations, des asservissements sous la main de tyrans régionaux, que ce soit Antiochus, Épiphanes, Sennachérib, Nabucodonosor et tant d'autres. Au temps de Jésus, la Palestine a bien un roi, Hérode le Grand. Mais celui-ci n'est qu'un vassal de l'empereur romain. Donc la terre d'Israël n'est pas libre, elle est sous tutelle. Et c'est dans ce contexte qu'advient l'événement extraordinaire de l'incarnation du Verbe, de la naissance de Jésus, précédé par la naissance de son cousin, Jean-Baptiste. Or, je voudrais vous rendre attentif à deux lignées spirituelles, là aussi. Nous avons en effet d'un côté Hérode le Grand, le sanguinaire,

et de l'autre côté deux enfants, Jean-Baptiste et Jésus, recherchés pour être mis à mort par Hérode. Comme des siècles auparavant, nous avions d'un côté Pharaon et de l'autre un enfant, Moïse, condamné à mort par le décret même de Pharaon. L'histoire semble se répéter, avec d'un côté un tyran sanguinaire et de l'autre un enfant innocent. Et entre les deux, une confrontation de puissance. Une confrontation de puissance spirituelle. C'est une guerre que Satan livre à Dieu par personne interposée. Comprenons bien qui est Hérode le Grand. Il est le roi de Judée, la Judée étant un état client de Rome à cette époque. Sa judaïté à Hérode était un peu contestée par certains juifs, du fait de sa mère nabatéenne et d'une conversion forcée de ses ancêtres au judaïsme environ deux générations avant sa naissance. Mais lui, il se présente comme juif, même s'il est très à l'aise avec les coutumes grecques et romaines. Pour asseoir sa légitimité, il confère au temple de Jérusalem un aspect monumental par d'importants travaux. Pour consolider sa souveraineté, il retire le pouvoir politique aux prêtres qui dirigeaient la Judée depuis le début de l'époque du Second Temple. Et enfin, pour écarter toute rivalité politique susceptible de menacer son pouvoir, il fait assassiner son épouse, Mariam, ainsi que plusieurs de ses enfants. Nous avons là une perversion complète de la royauté selon Dieu. Hérode ne recherche pas la sainteté et le bien de son peuple. Il est dans l'apparence. Pour impressionner et séduire le peuple, il est capable d'investir beaucoup dans la beauté extérieure du temple. Mais il se soucie assez peu de celui qui habite le temple, à savoir Dieu et sa loi de sainteté. Il est dans l'idolâtrie du pouvoir, prêt à user de n'importe quel moyen pour garder et augmenter sa domination, allant jusqu'à tuer sa propre femme et ses enfants pour ne pas être détrôné. Vous imaginez un peu le degré de perversion et de cruauté de cet homme. Or, c'est précisément sous son règne que va naître le roi des Juifs, Jésus, le vrai roi, dont la royauté n'est pas de ce monde, car c'est une royauté spirituelle. Saint Matthieu, dans son évangile, nous raconte l'épisode de la visite des mages à Bethléem. Au temps du roi Hérode, voici que des mages venus d'Orient arrivèrent à Jérusalem en disant « Où est le roi des Juifs qui vient de naître ? Nous avons vu en effet son astre à son lever, et nous sommes venus lui rendre hommage. » L'ayant appris, le roi Hérode s'émut, et tout Jérusalem avec lui. Il assembla tous les grands prêtres avec les scribes du peuple, et il s'enquérait auprès d'eux du lieu où devait naître le Christ. « À Bethléem de Judée, lui dirent-ils. Ainsi en effet est-il écrit par le prophète, « Et toi, Bethléem, terre de Juda, tu n'es nullement le moindre des clans de Juda, car de toi sortira un chef qui sera pasteur de mon peuple Israël. » Hérode, jaloux et cruel, qui avait été capable de tuer sa femme et ses enfants pour garder le pouvoir, craint maintenant un futur rival temporel en la personne de ce Messie annoncé. Et donc, par ruse et par mensonge, il va envoyer les mages se renseigner sur l'enfant. « Et quand vous l'aurez trouvé, leur dit-il, avisez-moi, afin que j'aille moi aussi lui rendre hommage. » Terrible tromperie, pour apprendre où se cache ce rival potentiel, afin de pouvoir non pas lui rendre hommage, mais le mettre à mort lui aussi. Seulement Dieu protège son fils, puisqu'il avertit les mages en songe de ne pas retourner chez Hérode. Celui-ci, alors pris de fureur, voyant qu'il avait été joué par les mages, envoya mettre à mort dans Bethléem et tout son territoire tous les enfants de moins de 2 ans, d'après le temps qu'il s'était fait préciser par les mages, espérant ainsi que le Messie se trouverait parmi eux. La fin justifie les moyens. Hérode est prêt à faire un massacre pour éliminer un petit enfant en qui il voit un rival potentiel. Il ne comprend pas la nature spirituelle du royaume apporté par le Messie. Orgueil, jalousie, cruauté, meurtre. Hérode est bien de la race spirituelle de Caïn, meurtrier de son frère, ou de Pharaon, meurtrier des enfants des Hébreux. Il se prétendait un bon juif, ayant reconstruit en partie le temple de Jérusalem pour lui donner un aspect majestueux. Il n'était en fait qu'un séducteur, serviteur de Satan.
Le pape Léon XIV, dans son encyclique Magnifique Humanité, parle d'une culture de la puissance qui se déploie de partout, y compris dans la société. Il fustige l'hubris, la démesure, l'orgueil de l'ego des dirigeants de ce monde qui poursuivent une logique de domination sur les autres. Eh bien, rien de neuf sous le soleil, n'est-ce pas? Et Hérode en était comme la caricature. C'est donc sous le règne d'un tel tyran que Dieu a fait naître son Fils dans la chair. Et quel contraste entre les deux, puisque Jésus se présentera comme le serviteur de tous, doux et humble de cœur, donnant sa vie par amour pour ses frères et se présentant comme roi d'un royaume spirituel. Les enfants de Dieu, la lignée des fils adoptifs de Dieu, se reconnaissent à la droiture du cœur et à l'amour qu'ils ont les uns pour les autres. Quant à la lignée des enfants du diable, elle se reconnaît à la tromperie, la ruse, la haine et la cruauté qui habitent leur cœur. Hérode Antipas est bien le digne fils de son père Hérode le Grand. Il lui succède en effet à la mort de ce dernier, peu de temps sans doute après l'épisode du massacre des innocents. Hérode le Grand pensait protéger sa royauté en massacrant les enfants, mais c'est lui-même qui est mort peu de temps après. Juste jugement, sans doute. Hérode Antipas lui succède donc, et s'avère aussi intrigant et mauvais que son père. Il reçoit le titre de tétrarque de Galilée et de Pérée. À la mort de son frère Philippe, il espère pouvoir récupérer l'administration des territoires que ce dernier avait reçus en partage à la mort de Hérode le Grand. Pour être nommé à la tête de la tétrarchie de Philippe par l'empereur, Hérode Antipas a imaginé de conforter sa position en se mariant avec Hérodiade, pourtant mariée à son demi-frère Hérode Boétos. Partant pour Rome, là où tout se décide, il fait donc étape au début du voyage chez son demi-frère Hérode Boétos, qui l'héberge dans sa demeure. Obéissant à des motivations purement dynastiques, il en profite pour proposer à Hérodiade, la femme de ce dernier, de se marier avec lui. Il faut dire qu'Hérodiade est une descendante des Asmonéens, la dynastie juive légitime, ce qui accroîtrait donc la légitimité d'Hérode Antipas. Ils conviennent qu'elle cohabiterait avec lui dès son retour de Rome et qu'il répudierait Phasaélis, sa propre femme. Hérodiade s'empresse d'accepter ce projet de mariage. Mais ce mariage va faire scandale, car il a lieu alors qu'Hérode Boétos, le frère d'Hérode Antipas, est encore vivant. Et c'est là qu'intervient Jean-Baptiste, lui qui s'est préparé au désert dans la prière depuis l'enfance. Car de fait, le courage de la parole se nourrit de silence et d'union à Dieu. Il faut être bien proche de Dieu pour avoir la force de résister aux pressions, aux compromissions, aux persécutions des puissants de ce monde. La confrontation de puissance qu'il y avait eu des années auparavant entre Hérode le Grand et l'enfant Jésus va de nouveau avoir lieu entre Hérode Antipas, fils du premier, et Jean le Baptiste, et aussi Jésus, puisque nous retrouvons Hérode Antipas au moment du procès de Jésus. Mais voyons déjà cette confrontation de puissance entre Hérode Antipas et Jean le Baptiste. Saint Marc s'en fait l'écho dans son évangile au chapitre 6. C'était lui, Hérode, dit-il, qui avait envoyé arrêter Jean et l'enchaîner en prison, à cause d'Hérodiade, la femme de Philippe, son frère, qu'il avait épousée. Car Jean disait à Hérode, « Il ne t'est pas permis d'avoir la femme de ton frère. » Jean le Baptiste marquait ainsi son opposition claire et franche au mariage avec Hérodiade. Cette union ne pouvait que choquer parce qu'elle contredisait frontalement la loi lévitique et donc l'interdiction légale du mariage avec la femme de son frère. En effet, au chapitre 20 du Lévitique, verset 21, il est écrit « L'homme qui prend pour épouse la femme de son frère, c'est une souillure. Il a découvert la nudité de son frère. Ils mourront sans enfant. » Jean-Baptiste rappelait donc sans ménagement la vérité morale de la Torah donnée par Dieu à Moïse. Selon les évangiles, c'est bien à la suite de ces admonestations de Jean-Baptiste qu'Hérode Antipas le fit jeter en prison. L'historien juif Flavius Joseph, qui a écrit en grec à Rome l'histoire de son peuple vers l'an 93,
a évoqué cet épisode dans ses Antiquités judaïques, au livre 18. Voici ce qu'il disait. Jean-Baptiste exhortait les Juifs à pratiquer la vertu, à agir avec justice les uns envers les autres et avec piété envers Dieu, pour être unis par un baptême. Comme les autres Juifs se rassemblaient, car ils étaient exaltés au plus haut point en écoutant les paroles de Jean, Hérode craignit qu'une telle force de persuasion n'incitât à une révolte. Chacun semblait prêt à faire n'importe quoi sur les conseils de cet homme. Il estima bien préférable de prendre les devants et de le supprimer avant que quelques troubles surgissent du fait de Jean, plutôt que de se retrouver lui-même dans l'embarras si un bouleversement se produisait et d'avoir alors à le regretter. Victime des soupçons d'Hérode, Jean fut donc envoyé prisonnier à la forteresse de Machéronte et il y fut mis à mort. Flavius Joseph ne fait pas référence précisément au problème de la vie conjugale d'Hérode. Mais les évangiles donnent plus de précision, et nous savons que c'est bien la mise en cause de son mariage illégitime qui a valu à Jean-Baptiste son arrestation. Comment s'est nouée l'intrigue de ce drame? D'abord, il y a l'ambivalence d'Hérode, dont on eût dit qu'il craignait Jean, sachant que c'était un homme juste et saint, et il le protégeait. Quand il l'avait entendu, il était fort perplexe, et c'était avec plaisir qu'il l'écoutait. Donc, d'une certaine manière, Hérode joue avec la vérité. Il reconnaît en Jean-Baptiste un homme juste, mais il le laisse en prison. Il aime à l'entendre, mais reste toujours indécis. Et c'est sa vanité et sa faiblesse qui vont le perdre devant la fille d'Hérodiade, devant Hérodiade elle-même et devant les convives invités à son anniversaire. La fille d'Hérodiade, que l'historiographe Flavius Joseph nomme Salomé, est la jeune danseuse qui va faire tourner la tête à Hérode. Elle apparaît comme une simple exécutante, sans caractère, sans idée, sans profondeur. Tout son désir est de plaire. En dehors de sa danse, elle ne sait rien, ne cherche rien, ne pense rien. Mais elle plaît, et ceci suffit pour qu'elle soit l'instrument du piège d'Hérodiade tendu à Hérode pour éliminer Jean-Baptiste. En effet, Hérodiade, la mère de Salomé, est une femme de tête. Elle sait ce qu'elle veut, et elle le veut froidement, par tous les moyens. Saint Marc nous dit qu'elle était acharnée contre Jean-Baptiste et voulait le tuer. Seulement, elle ne le pouvait pas parce que Hérode le protégeait. Or, quand l'anniversaire arrive, c'est pour elle une occasion inespérée d'assouvir enfin sa vengeance. Et c'est à son instigation que la fête va se transformer en un crime abject. Saint Marc décrit le drame. Or, vint un jour propice, quand Hérode, à l'anniversaire de sa naissance, fit un banquet pour les grands de sa cour, les officiers et les principaux personnages de la Galilée. La fille de la dite Hérodiade entra et dansa, et elle plut à Hérode et aux convives. Alors le roi dit à la jeune fille, « Demande-moi ce que tu voudras, je te le donnerai. » Et il lui fit un serment, « Tout ce que tu me demanderas, je te le donnerai, jusqu'à la moitié de mon royaume. » Elle sortit et dit à sa mère, « Que vais-je demander ?»« La tête de Jean le Baptiste, » dit celle-ci. Qu'est-ce que nous voyons ici? Eh bien, nous voyons que Hérode, qui est un faible, commence à céder. Il se laisse subjuguer au niveau de ses sens par la jeune danseuse. Et sa vanité en est renforcée du fait que les convives, eux aussi, ont apprécié la danse ou la danseuse. Et Hérode, qui peut-être a aussi bien arrosé son anniversaire, se laisse donc aller à des promesses démesurées, à des promesses sous serment, et donc il se piège lui-même. Hérodiade, quant à elle, froide et calculatrice, s'est servie de sa fille pour obtenir ce qu'elle voulait. Et nous ne sommes pas étonnés de voir que Salomé ne trouve rien à redire à la demande épouvantable de sa mère. Il faut dire qu'avec une mère pareille, il serait presque miraculeux qu'elle ait une conscience morale bien affinée. Et donc, sans aucun scrupule, aussitôt, elle revient vers le roi et sans vergogne, et même avec un raffinement dans l'horreur que sa mère elle-même n'avait pas exprimé, elle demande que lui soit apportée tout de suite sur un plat la tête de Jean le Baptiste. Hérode s'est montré faible devant la danseuse. Il se montre maintenant faible devant la requête de sa femme Hérodiade. C'est qu'il ne veut pas perdre la face devant les convives invités. Il a fait une promesse par serment et il estime qu'il ne peut s'en dédire.
Après le péché des sens, voici donc le péché d'orgueil. Péché qui l'entraîne à sacrifier sur l'autel de son ego le bien moral auquel tout homme est tenu. Saint Marc poursuit le récit en disant « Le roi fut très contristé, mais à cause de ses serments et des convives, il ne voulut pas lui manquer de parole. Et aussitôt, le roi envoya un garde en lui ordonnant d'apporter la tête de Jean. Et c'est ce qu'il fait. Hérode n'a pas le courage du bien. C'est vraiment un faible qui a cédé sur toute la ligne. Et il s'est laissé entraîner par l'engrenage du mal. Marche après marche, il est descendu jusqu'au fond du péché. Cela a commencé par le péché des sens, puis est venu le péché d'orgueil, et maintenant le péché d'injustice. Puisqu'il a lui-même reconnu Jean-Baptiste comme un homme juste et saint, et pourtant il l'a fait mettre à mort. Son rôle comme tétrarque de Galilée était d'assurer la paix et la justice du territoire qu'il avait reçu pour mission d'administrer de la part de l'empereur. Et le voilà qui commet une grave injustice. Injustice qui se traduit par un péché de cruauté absolue. On le voit bien ici. Le meurtre de Jean-Baptiste advient comme le couronnement de péchés successifs, de plus en plus graves. Quant au prophète, il est muet d'un bout à l'autre du récit. Il a parlé avant, avec courage. Il a dénoncé le mal. Il a appelé à la conversion et il s'est retrouvé au fond d'un cachot. Et cette mort dans l'ombre, en silence, est le plus beau couronnement de son œuvre. Hérode couronne sa vie par le meurtre du prophète, comme son père avait couronné sa propre vie par le massacre des innocents. Jean-Baptiste, lui, couronne son œuvre par le martyre. Il voulait s'effacer totalement pour laisser place à Jésus. « Il faut que lui grandisse et que moi je diminue », disait-il. Eh bien, il sera son précurseur jusque dans la mort. Jean-Baptiste peut mourir en paix, puisqu'il a été fidèle à Dieu jusqu'au bout. Quant à Hérode Antipas, on peut deviner à sa réaction qu'il est torturé par sa propre conscience, puisque quand il entend parler de Jésus et que beaucoup s'interrogent sur son identité, lui se dit à lui-même « C'est Jean que j'ai fait décapiter qui est ressuscité !» On peut imaginer son trouble. En tous les cas, cela montre qu'il reconnaît être en présence d'une puissance qui lui est bien supérieure. Parce que si lui peut mettre à mort, il n'y a que Dieu qui puisse ressusciter un homme. À vue humaine, on pourrait penser que dans cette confrontation de puissance, c'est bien Hérode qui a gagné et Jean-Baptiste qui a perdu. Mais si nous nous plaçons du point de vue de Dieu, alors c'est Jean-Baptiste qui remporte la victoire et non Hérode. La cruauté d'Hérode dévoile sa filiation spirituelle avec le diable. Mais le martyre de Jean-Baptiste témoigne de sa filiation spirituelle avec Dieu. L'un est promis à la mort éternelle s'il ne se repent pas. L'autre est promis à la gloire du fait de sa fidélité inconditionnelle à Dieu. Vous vous souvenez que Jésus lui-même avait parlé de Jean-Baptiste comme d'Élie le prophète. Dans l'évangile de saint Matthieu, chapitre 11, verset 14, Jésus disait en effet « Et Jean-Baptiste, si vous voulez m'en croire, il est cet Élie qui doit revenir. » Selon la tradition qui annonçait le retour d'Élie à la fin des temps. Non que Jean-Baptiste soit Élie, mais il est de la race spirituelle d'Élie. Il est comme Élisée, le fils spirituel de ce grand prophète, qui n'avait pas peur d'affronter les grands de ce monde pour appeler la vérité. Dans le livre de Ben Sira le Sage, au chapitre 48, il nous est décrit la noble figure d'Élie, mais aussi d'Élisée, son disciple. Or, ce qui est dit de lui pourrait s'appliquer tout à fait à Jean-Baptiste. Élisée, tout comme Jean-Baptiste donc, fut rempli de l'esprit d'Élie, et pendant toute sa vie, aucun prince ne l'a intimidé. Personne n'a pu le faire fléchir. Rien ne lui résista. Et jusque dans sa tombe, son corps manifesta son pouvoir de prophète. Le prophète Élie s'était dressé contre le roi Achab, qui ne marchait pas dans la voie du Seigneur. Contre sa femme Jézabel aussi, qui protégeait les prophètes de Baal. Élisée, quant à lui, n'a pas craint non plus de reprendre avec autorité les rois d'Israël pour leurs infidélités. Jean-Baptiste, animé du même esprit,
se dresse lui aussi contre Hérode et ses mœurs dissolues, préférant mourir que d'entrer en compromission avec le mal. Cet épisode nous invite à entrer dans la sagesse de Dieu, à poser un regard de foi sur tout ce que nous vivons. « Mes pensées ne sont pas vos pensées, et mes voix ne sont pas vos voix », disait le Seigneur dans Isaïe. « Autant les cieux sont élevés au-dessus de la terre, autant mes voix sont élevées au-dessus de vos voix, et mes pensées au-dessus de vos pensées. » Le martyr n'est donc pas un échec, même si à vue humaine, cela y ressemble. Car notre victoire, c'est notre foi, comme le disait encore saint Jean. Notre victoire, c'est la croix du Christ, puisque Jésus est passé par la mort pour ressusciter, monter aux cieux et entrer dans la gloire de son Père. Jean l'a précédé, mais nous, nous le suivons. Ne cherchons donc pas un autre chemin. Ne croyons pas remporter la victoire dans ce monde à la manière humaine, par l'écrasement des impies et notre glorification temporelle. Saint Paul nous avertissait de cela quand il nous disait « Pour nous, notre cité se trouve dans les cieux, d'où nous attendons ardemment comme sauveur le Seigneur Jésus-Christ, qui transfigurera notre corps de misère pour le conformer à son corps de gloire. » Cela, Hérode ne l'a pas compris. Il ne l'a pas compris quand il a fait décapiter Jean. Mais il ne l'a pas compris non plus quand Pilate lui a envoyé Jésus lors de son procès. Hérode, en effet, l'a traité comme un objet de cirque. Il espérait lui voir faire quelques miracles, nous dit saint Luc. Et donc il l'interrogea avec force parole. Mais Jésus ne lui répondit rien. Après l'avoir ainsi que ses gardes traités avec mépris et bafoué, Hérode le revêtit d'un habit d'une blancheur éclatante et le renvoya à Pilate. Jésus, tout comme Jean-Baptiste, a parlé, a prêché, et maintenant il se tait. Il laisse les puissants de ce monde le vaincre, apparemment. Ces puissants ne comprennent pas que Jésus entre dans l'offrande de sa vie pour le salut du monde. Ils ne comprennent pas la royauté du Christ. Ils s'en moquent même et font passer Jésus pour un fou, l'ayant revêtu d'une tunique blanche, tunique de dérision selon eux, mais qui ressemble à la chétonette, c'est-à-dire cette tunique blanche que portait le grand prêtre et dont le sens pour les Juifs encore aujourd'hui est d'expier la faute du meurtre. De même que Caïphe, voulant se débarrasser de Jésus, avait prophétisé malgré lui qu'il valait mieux qu'un seul homme meure pour le peuple, de même Hérode, en revêtant Jésus d'une tunique de dérision d'un blanc éclatant, le revêtait, sans le comprendre, de la tunique du grand prêtre, du vêtement de l'expiation. Ce faisant, il préparait la Pâque, où le Christ grand prêtre éternel offrait la victime sainte et s'offrait lui-même comme l'agneau de Dieu qui enlève le péché du monde. Hérode le Grand a voulu tuer l'enfant Jésus. Hérode Antipas, son fils, a tué Jean-Baptiste et humilié Jésus. Mais où est la vraie grandeur ? Où est la vraie noblesse ? De quel côté sont la justice, la vérité et l'amour ? Qui a remporté la victoire ? Celui qui est ressuscité d'entre les morts et qui a accueilli auprès de lui son serviteur Jean-Baptiste. C'est lui et lui seul, le roi victorieux, qui demeure à jamais.

Chers amis, le pape Léon XIV, dans son encyclique Magnifique Humanité, a pointé du doigt deux logiques opposées. D'une part, la tentation de construire la tour de Babel en misant sur la puissance et l'orgueil. D'autre part, la patience de reconstruire Jérusalem, comme à l'époque de Néhémie, morceau par morceau, en préservant l'humain et le bien commun. Or, observant la dynamique mondiale, il constate clairement l'expansion d'une culture de la force, faite de polarisation et de violence. Il évoque ainsi ce qu'il appelle la Babel moderne, qui n'est pas seulement le paradigme technocratique mondialisé, mais aussi l'affrontement à distance entre des impérialismes opposés, entre des puissances qui veulent conserver leur suprématie, ou qui y aspirent. Cette culture de la force se marie avec un désir de contrôle, selon une dynamique déshumanisante qui semble aujourd'hui ne connaître aucune limite. Face à cette dérive qui tend à se généraliser, demeure cependant une grande partie de l'humanité qui cherche à rester humaine et à construire la cité de la coexistence et de la paix, autrement dit Jérusalem, puisque Jérusalem veut dire « cité de paix », ou plus exactement « fondation de la paix ». Cette construction est évidemment plus lente, moins visible et moins spectaculaire. Comme on dit, le bien ne fait pas de bruit. Cela ne l'empêche pas de croître, cependant. La civilisation de l'amour, en effet, se construit à l'image du grain de sénevé jeté en terre et qui, arrosé par les ondées célestes, croît et finit par donner son fruit. La logique du royaume que le Seigneur Jésus nous a enseignée est évidemment à l'opposé de la logique de ce monde. Et malheureusement, nous sommes parfois infestés par les valeurs de ce monde, et nous avons tendance à désespérer quand nous ne voyons pas le royaume de Dieu s'établir avec fracas et grande gloire. Nous le voudrions tellement, n'est-ce pas? Mais la croissance du royaume est une croissance à l'image de celui qui est doux et humble de cœur, Jésus. Le Seigneur, en effet, comme un bon jardinier, plante et sème patiemment les semences du royaume dans la terre de nos cœurs, dans le champ du monde. Il les arrose silencieusement de son amour, et viendra la croissance, puis la moisson, au jour de Dieu. Tout cela ne fait pas de bruit. La puissance, elle, fait du bruit, mais la vie ne fait pas de bruit. Elle se déploie et s'offre à notre émerveillement et notre gratitude. Ces deux logiques, celle de Babel et celle de Jérusalem, nous les retrouvons d'une manière paroxystique lors du procès de Jésus devant le gouverneur romain de Judée, Ponce Pilate. Ce procès est bien plus qu'un simple épisode judiciaire. C'est une confrontation symbolique entre deux mondes, deux logiques de pouvoir, deux conceptions de la vérité. D'un côté, nous avons Pilate, qui incarne l'autorité politique, la force brute, la ruse du monde. Il est le représentant de la Rome impériale, mais cette Rome impériale est comme Babel ou Babylone, cette cité que l'on retrouve dans la Genèse et dans l'Apocalypse, car en hébreu c'est le même nom, la même réalité. Une cité de puissance, une cité orgueilleuse, qui se fonde plus sur la domination que sur la recherche de la vérité. De l'autre côté, nous avons Jésus, roi sans prétention mondaine, doux et humble de cœur, dont toute la puissance est la force invisible de l'amour qui se livre jusqu'à la mort. Cette opposition, déjà présente dans les évangiles, a été méditée par les pères de l'Église, qui ont vu une illustration de la victoire paradoxale du Christ, celle qui triomphe non par la force, mais par le silence et l'offrande de soi. Mais entrons plus avant dans la lecture de cette confrontation de puissance spirituelle entre Pilate et Jésus. Durant ses 3 années de ministère public, Jésus s'est présenté comme fils de Dieu. Il a parlé de Dieu comme de son Père, mais il s'est toujours dérobé devant la volonté et le désir de ses disciples de le faire roi. Vous vous souvenez de l'épisode au chapitre 6 de Saint Jean, où Jésus a opéré la multiplication des pains. Or, il nous est dit, à la vue du signe qu'il venait de faire, les gens disaient, « C'est vraiment lui le prophète qui doit venir dans le monde. » Alors Jésus, sachant qu'ils allaient venir s'emparer de lui pour le faire roi, s'enfuit à nouveau dans la montagne, tout seul.
Le peuple juif, en effet, pensait, et pense toujours d'ailleurs, que le Messie qui allait venir serait un roi selon les critères de ce monde. Un roi fort, dominateur, qui chasserait les Romains hors d'Israël par la puissance militaire et qui rendrait ainsi au peuple juif sa souveraineté et sa pleine liberté. Or, la royauté du Christ n'est pas de cet ordre. Et c'est pourquoi Jésus n'a pas voulu se présenter sous ce vocable. Mais au moment de la confrontation avec Pilate, il va accepter le titre de roi, parce que justement, personne ne pourra le considérer comme un roi selon ce monde, dans l'état d'humiliation où il se trouve. Le règne que Jésus vient inaugurer n'a rien à voir en effet avec un pouvoir sur les hommes. Pilate, lui, pense avoir la puissance pour lui. Il exerce son pouvoir sur les autres. C'est bien ce qui apparaît quand les Juifs lui disent « Nous avons une loi, et d'après cette loi, Jésus doit mourir, parce qu'il s'est fait fils de Dieu. » Pilate, entendant cette parole, est encore plus effrayé. Il entre dans le prétoire et dit à Jésus « D'où es-tu ?» Mais Jésus ne lui donne pas de réponse. Pilate lui dit donc « Tu ne me parles pas ? Ne sais-tu pas que j'ai pouvoir de te relâcher et que j'ai pouvoir de te crucifier ?» Jésus lui répond alors « Tu n'aurais aucun pouvoir sur moi si cela ne t'avait été donné d'en haut. » Jésus relativise ainsi le pouvoir temporel, montrant à Pilate que le pouvoir temporel est lui-même soumis au pouvoir de Dieu. Les hommes n'agissent que pour autant que Dieu le leur permet. Jésus rappelle donc cela à Pilate. C'est comme s'il lui disait « Tu te penses puissant, mais la vraie puissance est soumission à Dieu, obéissance à sa loi très sainte. Le roi sur la terre est toujours un serviteur, l'intendant de Dieu. » Nous avons vu aussi que Jésus a commencé par se taire, et cela a étonné Pilate. Saint Grégoire le Grand commente ainsi « Le Seigneur, qui aurait pu confondre ses accusateurs par sa parole, a choisi de se taire, car il savait que le silence est parfois plus éloquent que les discours. Par son silence, il a montré que la vérité n'a pas besoin de se défendre, elle se révèle par elle-même. » Oui, Jésus ne cherche pas à convaincre, ni par la force, ni par la rhétorique ou la propagande, mais par la douceur. Il ne répond pas à la violence par la violence, mais par une présence qui transforme les cœurs. Même devant Pilate qui le méprise et le raille, il garde une dignité qui déroute, la dignité d'une royauté selon l'esprit. Dans l'échange qu'il a avec Pilate, où celui-ci lui demande finalement « Es-tu le roi des Juifs ?», Jésus répond en essayant de lui faire comprendre que sa royauté à lui n'a rien à voir avec celle d'un potentat de la terre. « Mon royaume n'est pas de ce monde, lui dit-il. Si mon royaume était de ce monde, mes gens auraient combattu pour que je ne sois pas livré aux Juifs. Mais mon royaume n'est pas d'ici. » Pilate, lui, dans ses paroles, n'a entendu que la reconnaissance de la part de Jésus qu'il était bien roi, et en conséquence il lui demande « Donc, tu es roi ?» Jésus répond « Tu le dis, je suis roi. » Jésus ne se dérobe plus ici, mais il donne la signification de cette royauté, puisque aussitôt après, il dit « Je ne suis né et je ne suis venu dans le monde que pour rendre témoignage à la vérité. » C'est étonnant. Jésus reconnaît qu'il est roi. Et aussitôt, c'est comme s'il en donnait l'explication en disant qu'il est venu pour rendre témoignage à la vérité. On peut comprendre que Pilate ait été désarçonné. Quel lien, en effet, entre la royauté et le fait de rendre témoignage à la vérité? Apparemment, il n'y en a pas. Pilate est là devant un homme qu'il ne comprend pas. Un homme qui ne cherche pas à se défendre, qui ne déploie ni armée, ni discours de propagande, ni stratégie politique. Il est devant un homme qui se tait, qui écoute, et quand il parle, c'est pour révéler une autre forme de royauté. « Mon royaume n'est pas de ce monde. Je suis venu pour rendre témoignage à la vérité. » Cette parole est un défi lancé à Pilate. Le pouvoir de Jésus n'est pas celui des légions romaines, mais celui de l'amour qui se donne sans réserve.
Pour Pilate, la royauté, c'est la puissance. Ce sont les légions romaines. Pour Jésus, la royauté, c'est la fidélité à la vérité. C'est le fait de rendre témoignage à la vérité. Or, Jésus lui-même s'est présenté comme étant la voie, la vérité et la vie. Il est roi en tant qu'il rend témoignage au Père, en tant qu'il rend témoignage à l'amour du Père pour ses enfants. Il est roi en tant qu'il va donner sa vie pour le salut d'une multitude. Il est roi en tant qu'il est le Rédempteur. Son pouvoir est celui de l'amour qui se donne sans réserve. C'est donc le contraire même d'une culture de la domination de la puissance temporelle. Jésus voudrait que Pilate ouvre son cœur à cette réalité supérieure. Et c'est pourquoi il lui dit, comme une invitation, « Quiconque est de la vérité, écoute ma voix. » Comment réagit Pilate à cette invitation? Eh bien, il dit à Jésus, « Qu'est-ce que la vérité ?» Et sur ce mot, il sortit de nouveau et alla vers les Juifs, nous dit saint Jean. Saint Jean Chrysostome commente ainsi ce passage. Pilate interroge Jésus, « Qu'est-ce que la vérité ?» Mais il ne reste pas pour écouter la réponse, puisque aussitôt il part. Il cherche la vérité comme on cherche un objet perdu, sans avoir la patience de l'accueillir. Oui, Pilate est l'homme pressé, qui veut des réponses immédiates, mais qui fuit dès qu'elles le dérangent. Il préfère le compromis à la justice, la lâcheté à la vérité, et ce faisant, il manifeste qu'il n'est qu'un faible, un tigre de papier. Comment pourrait-il avoir pouvoir sur les autres alors qu'il n'a pas pouvoir sur lui-même? Où est sa force alors qu'il va s'incliner devant la pression des Juifs qui réclament la mort de Jésus, la mort de l'innocent? Car Pilate sait bien que Jésus est innocent. Il le reconnaît comme tel, puisque dans l'Évangile selon saint Marc, au chapitre 15, il est écrit « Pilate se rendait bien compte que c'était par jalousie que les grands prêtres l'avaient livré. » Et dans l'Évangile selon saint Jean, quand Pilate se présente devant les Juifs, il leur dit « Je ne trouve en lui, Jésus, aucun motif de condamnation. » Voyez la différence de comportement. Jésus n'a pas tremblé devant la perspective de la mort. Jésus n'a pas renié la vérité pour sauver sa peau. Jésus est donc le plus fort. Mais Pilate, lui, se met à trembler devant les Juifs. Il n'a pas le courage de trancher selon la justice. Il louvoie. Il essaye de contourner leur demande en proposant de relâcher Jésus plutôt que Barabbas. Mais rien n'y fait. La foule, excitée par les grands prêtres et les anciens, vocifère de plus belle. « Crucifie-le, crucifie-le !» Et ce qui va emporter la décision de Pilate, et donc son acte de lâcheté, c'est la menace et le chantage. Puisque les chefs des Juifs lui disent « Si tu le relâches, tu n'es pas ami de César. Quiconque se fait roi s'oppose à César. » Les chefs des Juifs veulent faire pression sur Ponce Pilate, afin qu'il condamne Jésus à mort. Autrement dit, ils menacent Pilate de l'accuser de trahison auprès de l'empereur. Car si Pilate libère Jésus, qui est présenté comme un prétendant au titre de roi des Juifs, cela pourrait être interprété comme une remise en cause de l'autorité de l'empereur. Pilate a compris que Jésus ne revendiquait pas une royauté temporelle. Mais devant la menace, il prend peur et il sacrifie la justice et donc le juste. Pilate n'est pas fidèle à la vérité, contrairement à Jésus. Il ne rend pas témoignage à la vérité, puisqu'il condamne Jésus qu'il sait innocent, par peur des réactions du peuple et par calcul politique. Saint Augustin commente ainsi son attitude. Pilate avait peur de perdre son pouvoir temporel, et c'est pourquoi il a livré un innocent à la mort. Mais, en agissant ainsi, il a perdu bien plus. Il a perdu la possibilité de reconnaître la vérité. Pilate incarne l'homme qui cherche à contrôler les événements, mais qui, en réalité, est prisonnier de ses propres peurs et de la pression des foules. Il n'est pas vraiment libre, alors même qu'il croit exercer le pouvoir sur les autres. Il représente la puissance terrestre, toujours précaire, toujours menacée par l'instabilité des rapports de force.
Face à ce pouvoir temporel qui se croit fort mais qui est fragile, Jésus, lui, se présente comme un homme libre. Libre de parler, libre de se taire. Fidèle à la vérité, même au prix de sa vie. Fidèle à son Père. Il incarne cette puissance de l'amour qui se tait, se livre et qui sauve le monde entier. Saint Augustin ajoute « Pilate a posé une couronne d'épines sur la tête de Jésus. Mais c'est cette couronne qui est devenue la vraie royauté. Il a cloué le Christ sur la croix, mais c'est par la croix que le Christ a vaincu le monde. » La victoire de Jésus n'est donc pas celle d'un conquérant, mais celle d'un agneau immolé. Sa puissance est dans l'offrande de soi, dans le pardon accordé à ses bourreaux, dans la résurrection qui triomphe de la mort. Sa Pâque est bien une victoire, mais une victoire paradoxale. Son silence parle plus fort que les armes. Sa mort nous a franchis de nos véritables ennemis, le péché, la mort éternelle et Satan. Pilate est mort, mais Jésus est vivant pour l'éternité. Le procès de Jésus devant Pilate est à la fois une confrontation de puissance et une inversion des valeurs humaines. Ce que le monde considère comme une faiblesse, la douceur, le silence, l'humilité, devient la source d'une puissance infinie. Saint Augustin voit dans cette scène une préfiguration de la victoire du christianisme. « Les empires tombent, dit-il, les armées se dispersent, mais la parole de celui qui s'est tu devant Pilate continue de résonner à travers les siècles. » Peut-être que cela vous fait penser à l'épisode en 1935 où Pierre Laval, le ministre français des Affaires étrangères, était venu demander à Staline de sceller une alliance qui engloberait aussi le Royaume-Uni, l'Italie et le Vatican, c'est-à-dire l'Église. Il lui suggérait ainsi de cesser ses persécutions contre les chrétiens afin de se réconcilier avec le pape Pie XI. La réponse de Staline, cinglante et ironique, ne lui laissa aucun espoir. Le pape, combien de divisions ? Staline savait parfaitement que pour toute armée, le Vatican ne disposait que d'une centaine de gardes suisses armés de hallebardes. Cette réponse de Staline traduisait clairement sa conception de la politique et de la diplomatie, un rapport de force brutal et sans état d'âme. Et le rapport de force n'était clairement pas en faveur du Vatican. Seulement, il y a quelque chose qu'il n'avait pas compris. Ce n'est pas la logique de la domination par la force qui aura le dernier mot. Staline est mort. L'URSS s'est effondrée. Mais le pape vicaire du Christ et l'Église épouse du Christ demeure. La devise des Chartreux nous rappelle cette vérité éternelle. La croix demeure tandis que le monde tourne. Pilate croit avoir le dernier mot en condamnant Jésus à la croix. Mais c'est précisément par cette croix que le Christ sauve l'humanité. Sa royauté n'est pas de ce monde, mais elle est éternelle. Comme l'écrit saint Paul, « Ce qu'il y a de fou dans le monde, voilà ce que Dieu a choisi pour confondre les sages. Ce qu'il y a de faible dans le monde, voilà ce que Dieu a choisi pour confondre ce qui est fort. » En conclusion, on pourrait dire qu'il y a là deux logiques qui s'affrontent, deux victoires qui s'opposent. Le face-à-face entre Jésus et Pilate n'est pas seulement un épisode historique, mais une allégorie de la lutte entre deux conceptions de l'existence. D'un côté, le pouvoir qui s'accroche à ses privilèges, qui craint la vérité, qui se débat dans l'illusion de la maîtrise. De l'autre, l'amour qui se livre sans résistance, qui transforme la souffrance en victoire, qui triomphe par le silence et la douceur. Les pères de l'Église y voient un appel à choisir. Soit le monde de Pilate, où la puissance se mesure en armée et en intrigue, soit le monde de Jésus, où la vraie force est dans l'humilité et l'offrande de soi. Comme l'écrit saint Jean Climac, le Christ n'a pas vaincu Pilate par la force, mais par la patience. Et c'est ainsi que nous devons vaincre le mal, non par la colère, mais par l'amour. Le pape Léon XIV, dans son encyclique Magnifique Humanité, évoque ces deux logiques
comme celle de Babel et de Jérusalem. D'un côté, le culte de la domination par la force, et de l'autre côté, la civilisation de l'amour. Et le pape lui aussi nous invite à choisir. Et c'est un choix qui demande du courage. Car il n'est jamais facile de suivre le Christ dans son chemin d'abaissement, d'humilité et d'amour jusqu'à l'extrême. Nous avons besoin de la grâce du Saint-Esprit pour ne pas trahir le bien-aimé Jésus, pour ne pas trahir la vérité, ni déserter le chemin exigeant de l'amour, pour ne pas vouloir suivre le chemin large et spacieux de ce monde, chemin qui ne conduit pas vers la vie en plénitude, mais vers la perdition. En définitive, la victoire de Jésus n'est pas une victoire de ce monde, mais une victoire sur ce monde. Elle nous rappelle que la puissance véritable ne réside pas dans les trônes ou les couronnes, mais dans le cœur de celui qui aime jusqu'à donner sa vie. Et puis, cette confrontation entre Pilate et Jésus nous éclaire sur l'humanité. Qu'est-ce qu'une humanité réussie ? Qu'est-ce qu'une magnifique humanité, pour reprendre les termes du pape Léon XIV dans son encyclique ? Où l'a trouvée cette magnifique humanité ? Eh bien, dans le Verbe incarné. Le Concile Vatican II, dans sa constitution Gaudium et Spes, au numéro 22, notait « En réalité, le mystère de l'homme ne s'éclaire vraiment que dans le mystère du Verbe incarné. Adam, en effet, le premier homme, était la figure de celui qui devait venir, le Christ Seigneur. Nouvel Adam, le Christ, dans la révélation même du mystère du Père et de son amour, manifeste pleinement l'homme à lui-même et lui découvre la sublimité de sa vocation. Image du Dieu invisible, le Christ est l'homme parfait qui a restauré dans la descendance d'Adam la ressemblance divine, altérée dès le premier péché. Parce qu'en lui, la nature humaine a été assumée, non absorbée, par le fait même, cette nature a été élevée en nous aussi à une dignité sans égale. Autrement dit, c'est dans le Christ, le Fils bien-aimé du Père, que nous découvrons la splendeur de ce à quoi nous sommes appelés. C'est en lui, le Verbe incarné, que nous découvrons la magnifique humanité voulue par Dieu de toute éternité. Une humanité appelée à l'amour et au don de soi. Une humanité appelée à rendre témoignage à la vérité. Une humanité faite pour la communion avec Dieu. D'ailleurs, dans l'Évangile selon saint Jean, au chapitre 19, la parole de Pilate présentant à la foule le Christ flagellé et couronné d'épines participe de cette révélation. « Voici l'homme, dit-il, c'est-à-dire l'homme par excellence, l'homme absolument saint qui donne sa vie pour le salut d'une multitude, l'homme dont le cœur débordant d'amour va jusqu'à livrer sa vie pour donner joie au Père de la rédemption de tous ses enfants. » Et c'est pourquoi le pape Léon XIV, dans la conclusion de son encyclique, nous dit « J'invite à contempler dans le visage du Fils, Jésus donc, une magnifique humanité. L'humiliation et la défiguration du Fils de Dieu est finalement sa plus grande gloire, parce qu'elle nous dévoile quelque chose du mystère de son cœur aimant, miséricordieux et compatissant envers nous. Elle nous dévoile le mystère de la tendresse du Père. Ce paradoxe d'une magnifique humanité qui se dévoile dans la faiblesse, la Vierge Marie en a compris le mystère. Et ce mystère, elle l'a célébré dans son Magnificat, véritable chant de l'espérance chrétienne. Dans la conclusion de son encyclique, le pape Léon XIV évoque ce regard de foi de Marie, qui sait discerner l'œuvre invisible de Dieu par-delà tout ce qui semble contrarier son espérance, par-delà l'apparente victoire des Hérodes et des Pilates de son temps. Devant Élisabeth qui lui annonce qu'elle est devenue la mère du Seigneur, Marie laisse éclater un hymne de louange et de joie, nous dit le pape. Son âme magnifie le Seigneur et son esprit exulte en Dieu son Sauveur, car il a choisi pour son dessein de salut une jeune fille pauvre et humble. Soudain, Marie voit toute l'histoire à travers le prisme de cette découverte. Rien n'a changé autour d'elle. La situation sociopolitique de son époque reste la même, avec les Romains qui dominent sa terre et son peuple divisé et humilié.
Et pourtant, tout a changé en elle, ce qui lui permet de voir l'invisible. Dieu a déjà déployé la puissance de son bras. Il a déjà dispersé les superbes, renversé les puissants, élevé les humbles, comblé de bien ceux qui ont faim et renvoyé les riches les mains vides. Il a déjà secouru Israël, son serviteur. Dieu se range du côté des derniers. Il possède un projet qui est souvent caché sous l'apparence terne des événements humains, qui voit triompher les superbes, les puissants et les riches. Et pourtant, sa force secrète est destinée à se révéler à la fin. Eh bien, que la Vierge Marie nous apprenne à entrer dans son regard de foi, qui va au-delà des apparences, dans son espérance de la victoire plénière de Dieu sur tous les Hérodes et les Pilates de tous les temps, et dans sa louange prophétique pleine de gratitude. Oui, Jésus nous l'a promis. Sois sans crainte, petit troupeau, car votre Père s'est complu à vous donner le royaume. Que votre cœur donc cesse de se troubler. Dans la maison de mon Père, il y a de nombreuses demeures. Je vais vous préparer une place. Et quand je serai allé et que je vous aurai préparé une place, à nouveau je viendrai et je vous prendrai près de moi, afin que là où je suis, vous aussi, vous soyez.

Découvrir toujours mieux la place où Dieu nous veut et nous y tenir simplement, voilà le programme suggéré par les lectures de ce dimanche. Il y a en tout homme bien-né le secret désir d'accomplir une œuvre importante, de faire quelque chose de beau avec ses mains, ou quelque chose de beau de sa vie. Et puis, sur ce désir, vient se greffer souvent le souhait d'être reconnu, d'être aimé, d'être vénéré par les autres. Il faut reconnaître que dans les milieux sportifs ou politiques, on ne réussit que si on est connu. Il faut arriver à s'imposer par des actions ou des paroles d'éclat. Il faut que les médias fassent écho à ces actions et à ces paroles. Et très vite, ce n'est plus la joie de jouer qui prédomine chez le sportif, mais le désir de se faire remarquer par le sélectionneur national, par la radio ou la télévision. Ce n'est plus le désir d'être utile à ses concitoyens qui prédomine sur l'homme politique, mais la volonté de donner libre cours à ses ambitions. Heureux celui qui connaît le plafond de ses possibilités. Il épargnera aux autres et à lui-même bien des déceptions. Heureux celui qui sait jusqu'où ne pas aller trop loin, il s'évitera bien des déboires. On a le droit de vouloir être aimé par les autres, mais averti le

Mais cette grandeur doit sans cesse être équilibrée par le fait que nous dépendons de Dieu à chaque instant de notre vie, qu'on le veuille ou non. Et sans lui, nous ne pouvons rien faire. Et si nous faisons quelque chose, merci Seigneur. Dieu nous a rendus capables de faire parfois de grandes choses, mais c'est toujours, toujours avec son aide. Ce n'est jamais par nos propres forces toutes seules. C'est bien moi qui décide, c'est moi qui veux, mais c'est avec l'aide de Dieu que je réalise tel ou tel projet. C'est donc un premier pas important que de savoir que nous sommes orgueilleux. Beaucoup, en effet, l'ignorent. Mais si nous ne luttons pas contre cet orgueil, alors, dit le sage, notre condition est sans remède, car la racine du mal est en nous. Nous ressemblons un peu à ces coqs qui se pavanent au sommet des clochers de nos églises, au-dessus même de la croix. Lorsque nous nous croyons quelqu'un d'important, lorsque nous pensons que nous sommes dignes d'éloge et de reconnaissance, il est bon que quelqu'un nous ramène à sa vraie place. Je ne sais plus qui est-ce qui a dit « Il est agréable d'être important, mais bien plus important d'être agréable. » Si la critique est aimable, ce n'est pas trop méchant, mais si elle est acerbée, publique, nous nous sentons écrasés, méprisés, et nous n'aimons pas ça. Si nous nous souvenons que seul le Seigneur est grand, que seul il est tout-puissant, alors, avec les humbles, nous lui rendrons gloire. Et pour rester humblement à notre place, il ne faut jamais perdre de vue la grandeur infinie de Dieu. Dans l'Ancien Testament, c'était peut-être plus facile. On avait de Dieu une plus grande crainte, sans doute à cause des théophanies, où Dieu se manifestait aux hommes à travers le feu, dans les éclairs, le tonnerre, ou par des prodiges stupéfiants, à l'encontre des ennemis ou en faveur de son peuple. C'est ce que rappelle la lettre aux Hébreux, entendue tout à l'heure. « Frères, quand vous êtes venus vers Dieu, il n'y avait rien de matériel, comme au Sinaï, pas de feu qui brûle, pas de ténèbres, ni d'ouragan, pas de paroles prononcées par cette voix que les fils d'Israël demandèrent à ne plus entendre. Aujourd'hui, en effet, Dieu semble se faire beaucoup plus discret que dans l'Ancien Testament. Et si nous en profitons, nous, comme s'il était retiré au fond du ciel, comme si nous pouvions occuper, nous-mêmes, tout le terrain laissé libre sur notre terre par le Tout-Puissant. Et le Fils de Dieu lui-même, lorsqu'il s'est incarné, lorsqu'il est venu vivre parmi nous il y a 20 siècles, il n'est pas apparu comme un Dieu Tout-Puissant, à part ses miracles, évidemment, mais d'abord comme un petit enfant, ensuite comme un simple artisan à Nazareth, ensuite comme un prophète très accessible et très bon pour les misères de son époque pendant environ 3 ans. Enfin, il est apparu comme un condamné vaincu par ses adversaires pendant 3 jours. Et durant son séjour sur terre, c'est surtout l'humilité qui est remarquable en Jésus. Quelle leçon pour nous! C'est Dieu lui-même qui nous donne l'exemple. Apprenez de moi que je suis doux et humble de cœur. Pour réparer la faute d'Adam et de chacun de nous,

bien sûr, le Christ a voulu s'humilier d'une manière qui devrait nous bouleverser. Au lieu de cela, nous continuons à rechercher les premières places. Ce n'est pas toujours défendu. Vous avez raison de vous mettre à la première place. Et même, qui sait qui peut dire, si nous nous mettons à la dernière place, que ce n'est pas avec le secret espoir qu'on nous fasse monter plus haut, qu'il est difficile d'être humble, qu'il est difficile de rester simplement à notre place, avec les talents que le Maître nous a confiés. Alors demandons l'aide de la Reine des Saints, Marie, qui a pu dire en toute vérité, le jour de la visitation, ces paroles avec lesquelles vous devinez que je vais conclure. Mon âme exalte le Seigneur, car il a porté son regard sur son humble servante. Le puissant fit pour moi des merveilles, il disperse les orgueilleux, il élève les humbles. Que la Vierge Marie nous donne d'accomplir durant cette semaine, les vacances se terminent, que Marie nous donne d'accomplir ce que Dieu attend de nous et de l'accomplir devant cette nouvelle année scolaire en toute humilité. Amen.

Nous avons vu donc première après-midi qu'est-ce que ça veut dire prier en vérité, en quelque sorte, à travers ce Notre Père, ces différentes demandes mises dans un ordre particulier, dans un contexte particulier. On a compris des tas d'attitudes par rapport à la prière et par rapport à notre vie. Ensuite, on a vu les trois premières demandes qui s'adressent à Dieu, avec ce tutoiement, que ton nom soit sanctifié, que ton règne vienne, que ta volonté soit faite. Et aujourd'hui, nous voyons les quatre dernières demandes qui concernent l'homme. Donne-nous aujourd'hui notre pain de ce jour, pardonne-nous nos offenses, comme nous pardonnons, et ne nous soumets pas à la tentation, mais délivre-nous du mal. C'est bien remarqué, le « tu » et le « nous » dans la deuxième partie du « Notre Père ». Alors, ma manière de faire est toujours la même. Je vais prendre chaque demande, l'expliquer dans son sens littéral, et puis ensuite, j'essaye d'appliquer à notre vie et de voir les conséquences spirituelles de ces demandes. Alors, première demande, donne-nous aujourd'hui notre pain de ce jour. Donne-nous aujourd'hui notre pain de ce jour. Alors, je commence par expliquer, premier mot, aujourd'hui. Aujourd'hui, et là, aujourd'hui, vous pouvez très bien penser au peuple dans le désert, en Exode, chapitre 16, verset 4. Le Seigneur dit à Moïse, « Je vais faire pleuvoir pour vous du pain du haut du ciel. Les gens sortiront et recueilleront chaque jour leur ration du jour. Je veux ainsi les mettre à l'épreuve pour voir s'ils marcheront selon ma loi ou non. » Retenez tout de suite, voyez le mot de l'épreuve, c'est important parce qu'on va s'en resservir pour tout à l'heure. Je veux ainsi les mettre à l'épreuve. Et donc chacun avait le droit de recueillir seulement ce qui était nécessaire pour la journée. Et vous savez que le sixième jour, on avait le droit de prendre deux parts, de recueillir la ration nécessaire pour deux jours afin de respecter le commandement du Shabbat. Donc qu'est-ce qui se passe? Du haut du ciel, Dieu fait pleuvoir la manne, et il fait pleuvoir cette manne chaque jour, pour bien comprendre que Dieu assiste son peuple chaque jour. Nous demandons notre pain, donne-nous aujourd'hui notre pain de ce jour. Aujourd'hui notre pain de ce jour, et c'est ça qui pose difficulté dans notre Père. Il y a aujourd'hui et de ce jour. Il y a deux fois aujourd'hui en fait. Vous êtes d'accord? Alors pourquoi il y a deux fois aujourd'hui? Je comprends que dans ce « donne-nous aujourd'hui notre pain de ce jour », dans ce premier « aujourd'hui », il me semble qu'il faut y voir vraiment Dieu qui prend soin de son peuple, qui prend soin de nous chaque jour. C'est important de vivre sans inquiétude. Je vous invite à aller à la chapelle de la Colombière, peut-être qu'aujourd'hui c'est peut-être compliqué, en tout cas demain, et vous avez une belle prière, c'est surtout là-bas que je l'ai vue, parce que je ne l'ai pas forcément vu ailleurs, sur une carte postale. Carte postale, une prière de Claude la Colombière qui s'appelle « L'acte de confiance en Dieu ». Alors on met, je ne sais pas quoi, 50 centimes, et on peut acheter la carte, ou alors on peut la lire aussi. Et Claude la Colombière, à un moment donné, il dit ceci, « Convaincu que vous veillez sur ceux qui espèrent en vous, et que ne peut jamais manquer de rien celui qui attend de vous toute chose, j'ai résolu de vivre à l'avenir sans aucun souci et de me décharger sur vous de tout genre d'inquiétude. » Puis il continue, etc. Bon. « Je sais, hélas, je ne le sais que trop, combien je suis fragile et changeant. Je sais ce que peuvent les tentations contre les vertus les mieux affermies. J'ai vu tomber des saints. Mais tout cela ne peut m'effrayer. Tant que j'espérerai, je me tiens à couvert de tous les malheurs et je suis assuré d'espérer toujours parce que j'espère encore cette incroyable espérance. » Et cette prière, je trouve, est très touchante, vous voyez. Claude la Colombière, bon, il faut la prendre dans l'entièreté, là j'ai fait qu'un petit morceau, mais qui dit, voilà, maintenant j'ai résolu de vivre à l'avenir sans aucun souci. Et je pense que, en fait, suivant, c'est vrai, notre situation, nous pouvons avoir plus ou moins de soucis, je ne dis pas. Bon. Mais il y a des tempéraments quand même, il y a des gens qui sont quand même toujours un peu à cultiver des soucis, je ne sais pas pourquoi, et qui ont du mal à, alors qu'ils n'ont pas forcément de soucis,
eh bien, de s'inventer des soucis, parce que comme ça, ça occupe aussi pas mal. Et donc, au lieu de se construire des soucis, de s'en fabriquer, eh bien, décidons de vivre sans soucis. Il y a aussi un choix, je ne sais pas comment dire, c'est une grâce de Dieu, hein. Mais vous décidez, voilà, je sais pas, vous allez faire un enseignement, ben vous dites, je vais faire un enseignement, mais je ne vais pas m'inquiéter, ça ne sert à rien. Voilà, j'y vais, et puis quand l'enseignement sera fait, je fais autre chose, voilà. Bon, voilà, moi chaque année, en général, je prends mon billet d'aller en train pour aller à Paray-le-Monial, je ne prends jamais de billet de retour, parce que je sais que je vais trouver une voiture. Donc voilà, j'ai déjà trouvé une voiture, ne m'offrez pas une place, pas la peine. Voilà. Donc, est-ce que j'arrive, voyez, à vivre dans le présent? Je vous conseille un petit livre qui s'appelle « La liberté intérieure de Jacques Philippe ». La liberté intérieure de Jacques Philippe qui reprend en quelque sorte beaucoup de thèmes. Le thème de l'amour de soi que j'ai évoqué hier matin en particulier. Et puis ici aussi, le thème du présent et le thème de la souffrance dont je vais parler dans quelques instants. Seigneur, donne-nous d'en vivre dans le présent. Donne-nous aujourd'hui notre pain de ce jour. Alors le pain. Qu'est-ce que c'est que ce pain? Alors c'est le mot le plus simple du Notre Père qui est très très bien traduit, mais qui en réalité c'est le mot qui pose le plus de problèmes. Alors je vous invite à prendre le texte numéro 16, en bas de la première page. Et du coup je vous lis le commentaire un petit peu technique sur le sens du pain. Hein, c'est un mot en grec qui est « epiousios ». Qu'est-ce que cela veut dire? C'est un gros problème, pourquoi? Parce que c'est ce qu'on appelle dans la Bible un « apax ». C'est-à-dire que c'est un mot qui est employé une seule fois. Et quand dans le Nouveau Testament, le mot est employé qu'une seule fois, comment vous allez comprendre le sens si vous n'avez pas d'autre lieu de la Bible où retrouver le même mot? Vous êtes là, qu'est-ce que c'est que ce mot pain? Parce qu'il est clair qu'on ne peut pas demander à Dieu le pain matériel, puisque Dieu nous a dit « ne vous inquiétez pas pour votre vie, de ce que vous mangerez, ni pour votre corps, de quoi vous le vêtirez ». Alors, qu'est-ce que c'est que ce pain? Je lis. Les exégètes ramènent souvent le débat à un problème étymologique. Soit que l'on fasse dériver épiousios d'épienai, j'ai pas traduit, hein, bon. Vous arrivez un peu à lire le grec là, bon. Être sûr, ou d'épienai, aller sûr, suivre. Donc le mot dérive soit de un peu être sûr ou aller sûr. Si l'on retient la première explication, on aboutit au sens dégagé par Jérôme en Matthieu, chapitre 6, verset 11, supersubstantiel ou surnaturel. C'est-à-dire que le premier sens, c'est que c'est un pain qui est sûr. Un pain, c'est du surpain, c'est du super pain substantiel. C'est très nourrissant. Voilà. Hein, c'est du gros pain qui nourrit. Ousi, voilà, être, et puis au-dessus. Au-dessus, épigraphe, épitaphe, au-dessus, voilà. Donc, super pain. Si l'on retient la seconde explication, on s'oriente vers un sens temporel. Le pain du jour suivant, le pain du lendemain. L'une et l'autre explication ont leurs partisans, mais aucune considération étymologique ne paraît s'imposer. L'araméen mehar, demain, comme l'hébreu mar, peut prendre un sens eschatologique, si bien que le pain pour demain... C'est le pain du temps du salut, le pain de vie, la manne céleste. Donc, pour le deuxième sens, c'est la partie la plus technique de l'enseignement d'aujourd'hui. Le deuxième sens, voyez, c'est plutôt le pain du jour suivant. Hein, épi, oussa et mera signifie le jour qui vient. Alors, ça veut dire que si on est le matin, ce qui vient, le jour qui vient, si on est le matin, ben, c'est aujourd'hui. Si on est le soir, c'est le lendemain. Mais en fait, en grec, on n'a pas de mot pour dire le lendemain, alors on dit le jour qui vient. Et donc, vous voyez, l'exégète dit, mais peut-être que, voyez, ce jour qui vient, c'est bien sûr, peut-être plus à voir dans un sens, comme il dit, eschatologique. C'est-à-dire le pain qui nous permet d'aller jusqu'à demain. Demain, le pain qui nous permet de continuer dans le temps. Qu'est-ce que dit Jésus au chapitre 6? Ma chair est vraiment une nourriture. Voici le pain descendu du ciel. Il n'est pas comme celui qu'ont mangé les pères, ils sont morts. Qui mange ce pain vivra à jamais. Donc on demande, voyez, dans ce pain, le pain pour aller jusqu'à demain, pour aller jusqu'au ciel, pour continuer, pour durer dans le temps. Donc c'est là où il faut retenir les deux sens. À la fois, c'est ce pain qui nourrit vraiment et ce pain qui permet... Eh bien, d'aller au jour suivant.
jusqu'au jour véritable, au jour qui n'aura pas de fin, comme il est dit dans l'Apocalypse. D'accord ? Alors, évidemment, qu'est-ce qui nous permet d'aller au ciel ? Quel est ce pain qui nous permet d'aller au ciel ? Quel est ce pain qui ne donne plus faim ? Eh bien, les pères de l'Église ont toujours vu à la fois l'Eucharistie et la parole de Dieu. Le premier sens, c'est souvent la parole de Dieu dans la Bible. Quand vous relisez le chapitre 6 de Saint Jean, le grand discours sur le pain de vie, vous avez mangé dans le désert du pain, mais moi j'ai une nourriture, le pain qui descend du ciel. Ce pain, c'est d'abord la parole. Comme on dit tout simplement à quelqu'un, je bois tes paroles, je mange tes paroles. C'est très nourrissant ce que tu as dit là, l'enseignement, ça nous a nourris. Donc, dans le chapitre 6 de Saint Jean, c'est d'abord la parole. Comment Jésus est tenté au désert ? Sur justement la parole. C'est intéressant, le démon sort la parole de Dieu comme une arme. Tiens, il est dit dans le psaume, tu vas sauter et puis les ailes des anges vont te retenir. Eh bien, il est marqué aussi dans la parole de Dieu, tu ne tenteras pas le Seigneur ton Dieu. Ça, c'est intéressant. Voilà. Qu'est-ce que fait Jésus ? C'est simple, il se nourrit, il vit notre Père. Le premier à vivre notre Père, à le comprendre, c'est Jésus. Il se nourrit de la parole de Dieu. Il ne fait pas le malin, Jésus. Il ne rentre pas dans des trucs philosophiques, tout ça. Avec le démon, il sort l'arme, la parole de Dieu. Comme un bon disciple, eh bien, il dit non. L'homme ne se nourrit pas simplement de pain, mais il se nourrit de toute parole qui sort de la bouche de Dieu. Voilà. Nous avons vu à la messe que la première partie de la messe, c'était Dieu qui se donne dans sa parole. C'est vraiment une nourriture. Donc posons-nous la question, est-ce que la parole de Dieu est une nourriture ou pas ? Est-ce que ça me nourrit ? Est-ce que ça me nourrit ? Est-ce que je m'en abreuve ? La deuxième chose, c'est l'Eucharistie. Là encore, je vous renvoie au discours sur le pain de vie. Jésus a multiplié les pains au début du chapitre 6, mais il n'a pas fait des miracles pour faire des miracles. Il n'a pas multiplié les pains pour multiplier les pains. Lui, c'est un signe. Vous avez 7 signes dans l'évangile de Jean. Ça, c'est un signe. Un signe, ça veut dire que ça signifie quelque chose. Alors ça, c'est très intéressant. Jésus part de quelque chose de matériel. Il a multiplié des pains. Il leur dit, attendez, j'ai multiplié les pains, c'est matériel, mais ma nourriture, elle est spirituelle. Spirituel, c'est moi, je suis le pain de vie. C'est spirituel, d'accord ? Tout son être est spirituel et il est le pain de vie. Oui, oui, je suis spirituel, mais je vais vous donner une nourriture matérielle, mon corps. Si vous ne mâchez pas la chair du Fils de l'homme, vous n'aurez pas la vie en vous. Vous comprenez le passage ? Multiplication du pain, nourriture matérielle, elle est un signe pour désigner une nourriture spirituelle qui est Jésus. Et Jésus, qui est l'être spirituel, vrai Dieu, nous renvoie à une nourriture matérielle. C'est vraiment ma chair. Alors les gens sont scandalisés, mais tu ne peux pas donner ta chair à mâcher, parce qu'à un moment donné, on a en grec le mot trogone, donc on passe de manger à mâcher. C'est vraiment mâcher. Tu ne peux pas donner, ce n'est pas possible. Si vous ne mangez pas la chair du Fils de l'homme, vous n'aurez pas la vie en vous. Il faut mâcher. Et il y en a qui partent. Est-ce que Jésus les rattrape en disant, attendez, non mais je me suis mal expliqué, bien sûr, vous n'avez pas mâché ma chair, bien sûr, c'est une image. Il ne les rattrape pas. Il ne les rattrape pas. Vous avez raison, ça vous scandalise. Quand je vous dis, voyez ce qu'il y a de plus précieux dans mon cœur, c'est que je vais donner ma vie en nourriture, et bien à ce moment-là, il y a des disciples qui s'en vont. Toujours pareil, dans l'Évangile, dès que Jésus se révèle dans ce qu'il y a de plus beau, de plus grand, et bien il y a comme une séparation entre ceux qui vont faire une confession de foi, comme Pierre, « Seigneur, à qui irions-nous ? Tu as les paroles de la vie éternelle. » Et ceux qui partent. Beaucoup furent scandalisés et partirent. Pareil, quand Jésus va donner son corps, alors là, c'est plus simplement un discours, mais c'est carrément la réalité. À ce moment-là, Judas s'en va. Voilà. Bien. Alors, sur l'Eucharistie, voyez, comme vraiment une nourriture, je vais vous lire ce petit témoignage de Sœur Bridget McKenna dans un livre qui s'appelle « Des miracles aujourd'hui ». Sœur Bridget McKenna, c'est une sœur qui a un charisme de guérison. Et voilà ce qu'elle raconte. Petite histoire. Sœur Bridget raconte qu'un jeune prêtre, ordonné depuis 6 ans, lui téléphone. Très anxieux et plein de crainte, il venait d'apprendre qu'il souffrait d'un cancer des cordes vocales et qu'on allait les lui enlever 3 semaines plus tard. Il m'avoua être désespéré.
En priant pour lui, je sentis que le Seigneur voulait que je lui parle de l'Eucharistie et je lui dis, ce que je ne savais pas, c'est que ce prêtre ne célébrait pas la messe tous les jours. Je lui dis, Père, chaque jour, quand vous dites la messe, vous rencontrez Jésus. La femme de l'Évangile n'a fait que toucher le vêtement de Jésus. Mais vous, vous touchez Jésus dans son corps et vous le recevez dans votre corps. Il est votre nourriture. Réalisez-vous que c'est réellement Jésus qui traverse votre gorge? Il n'y a personne d'autre que Jésus vers qui vous pouvez vous tourner. Demandez-lui de vous guérir. Je l'entendis pleurer au téléphone. Il ne pouvait que répéter « Oh, ma sœur, merci, merci ». 3 semaines plus tard, il entra à l'hôpital pour se faire opérer. Il me téléphona ensuite pour me dire qu'il n'avait pas subi d'opération. Les médecins avaient constaté que son cancer avait disparu et que ses cordes vocales étaient toutes neuves. Une année plus tard, j'ai entendu parler de lui par un de ses amis. Avant sa maladie, il ne célébrait la messe que le dimanche. Il se comportait à l'égard de la messe avec désinvolture. Dieu s'est servi de sa maladie pour transformer sa vie. Ce prêtre a été complètement guéri. L'Eucharistie devint le centre de sa vie. Voilà, petit miracle, voyez, autour de l'Eucharistie. C'est une vraie nourriture. Est-ce que, vous voyez, le prêtre, il célébrait la messe que le dimanche, parce qu'un prêtre n'a pas l'obligation de célébrer la messe tous les jours. Il a l'obligation du bréviaire tous les jours, mais pas de la messe. Bon. En même temps, il est bon pour un prêtre de célébrer la messe tous les jours. C'est vraiment encouragé par le pape lui-même, d'ailleurs, par l'Église. Et nous, est-ce que quand nous pouvons aller à la messe, est-ce que nous y allons? Nous allons à la messe ce dimanche, bien sûr, c'est le jour du Seigneur, mais quand nous pouvons aller à la messe en semaine, si vraiment Jésus est présent dans l'Eucharistie, si vraiment c'est pas de la... m'excuserez, mais de la dinette, quoi, vous voyez, une sorte de petit... Si c'est vraiment le corps de Jésus, alors qui suis-je pour dire que je n'ai pas besoin d'aller à la messe alors que j'ai la possibilité d'y aller? Moi, je célèbre la messe tous les jours dans une paroisse. Il y a des... Je n'ai pas que des religieuses, hein. J'en ai pas d'ailleurs. J'ai des gens qui travaillent. J'ai quelques retraités, mais j'ai des gens qui vont au travail ou qui reviennent du travail et qui vont à la messe. Vous voyez, peut-être qu'on peut aller à la messe une fois, deux fois dans la semaine. Réfléchissons. Cette parole, celle-ci sur notre Père, elle est hyper intéressante au niveau de sa place. Vous avez remarqué, quand je vous ai donné le Notre Père le premier jour, hein, je l'ai articulé, j'ai mis les 7 demandes les unes après les autres, et vous avez remarqué que le pain de ce jour, c'est au centre. C'est la demande centrale. C'est très important, ça. C'est une demande charnière. Pourquoi ? Les 3 premières demandes, elles concernent Dieu. Les 3 dernières demandes, elles concernent l'homme. Et les 3 dernières demandes, vous remarquerez qu'elles ont comme thématique commune le mal. Remets-nous nos dettes, ne nous soumets pas à la tentation, délivre-nous du mal. Le mal est du côté de l'homme. Les 3 premières demandes concernent que Dieu, que ton nom soit sanctifié, que ton règne vienne, que ta volonté soit faite. Les 3 premières demandes concernent qui ? Concernent, plutôt évoquent qui, pardon ? Évoquent toute l'histoire de l'Ancien Testament. Que ton nom soit sanctifié, c'est quoi ? Le nom, c'est Moïse. Moïse, c'est le grand prophète. Que ton règne vienne, le règne, la royauté, le roi, c'est qui ? David. David, le roi. Après le prophète, nous avons le roi avec David. Que ta volonté soit faite, qui, dans l'Ancien Testament, s'occupe de la volonté de Dieu ? C'est quelle catégorie de personnes ? Après le prophète, après le roi ? Le prêtre. Hein ? Les prêtres rappellent la loi. Prophète, roi, prêtre. Moïse, David, et après l'exil, avec tout le sacerdoce qui doit être renouvelé, rappeler la loi. À partir de cet Ancien Testament, ou le fruit de cet Ancien Testament, qu'est-ce qu'ils vont apporter ? Ils apportent, ils préfigurent, ils annoncent le Christ, le pain de vie, au centre. Et quand Christ arrive, qu'est-ce qui se passe ? Vous avez remarqué que dès qu'il rentre dans une synagogue, les démons sortent. Il y a un nombre d'exorcismes dans l'évangile qui est impressionnant. Quand Jésus arrive, il commence à parler du ciel et de l'enfer. Donc le mal, l'enfer, toutes ces questions-là arrivent avec Jésus. Dans l'Ancien Testament, on parle très peu de l'enfer. On ne parle pas de l'enfer.
Pourquoi on ne parle pas de l'enfer? Parce que Jésus n'est pas là. Les démons, ils ne sortent pas dans l'Ancien Testament. Pourquoi ils ne sortent pas? Parce que la lumière n'est pas là. Plus la lumière est là, plus les démons se réveillent. Plus je me mets face à Jésus, plus je vois mon péché. Et donc, au centre de ce Notre Père, on nous dit, si tu veux combattre le mal, si tu veux être fort dans ces trois dernières demandes, prends l'Eucharistie, prends la parole de Dieu. Elle est comme une force qui te permet de combattre le mauvais. D'accord? Le pain comme le fruit de toute cette histoire d'alliance et comme ce qui va me permettre de combattre le malin. Alors, après la nourriture, pardonne-nous nos offenses comme nous pardonnons aussi. Alors je vous ai mis la petite traduction, peut-être plus littérale. Et remets-nous nos dettes comme nous aussi nous avons remis à nos débiteurs. Ça c'est dans Saint Matthieu. Ou alors dans Saint Luc. Et remets-nous nos péchés car nous-mêmes nous remettons à quiconque nous doit. Alors c'est intéressant, vous voyez, le texte grec dit dette. Et dit pas péché dans Saint Matthieu. Pourquoi? Peut-être parce que le mot dette est plus riche que le mot péché. Le mot péché, c'est ce que je fais de mal. Le mot dette, c'est ce que je dois. C'est plus riche. Qu'est-ce que je dois? Hein? Vous savez, nous avons péché en parole, par action et par omission. Omission, c'est ce que je devrais faire que je ne fais pas. Et donc, vous voyez, quand on se confesse, on se dit, ben voilà, j'ai pas tué, j'ai pas volé, j'ai pas fait ceci, ben, d'accord. Mais qu'est-ce que tu devais faire? Suivant ton état de vie, si tu es célibataire, si tu es marié, si tu as des enfants, si tu n'as pas d'enfants, si tu es prêtre, si tu es évêque, si tu es pape, tu ne dois pas la même chose. Si tu es dans une communauté, si tu n'es pas dans une communauté, voilà. Moi, je me suis rendu compte, ben voilà, en tant que prêtre, je dois visiter les gens. Je dois, je dois aller voir les personnes âgées, donner la communion. Je ne peux pas simplement dire, ah tiens, moi, en tant que prêtre, j'ai envie de m'occuper des jeunes. Mais très bien, mais tu dois, voilà. Puis en tant que prêtre, je te signale que l'Église compte sur toi. Donc, tu dois te former aussi. Tu dois préparer tes homélies. Tu ne peux pas simplement comme ça arriver la bouche en cœur. Parce que, voilà, les gens, c'est concret aussi. Vous donnez le denier du culte, donc... je vis grâce à vos dons. Enfin, je travaille pas moi. Hein. Enfin, non mais. Donc je suis là. Toute la journée, si je donne pas ma vie, je finis comme un vieux garçon. Donc je dois, suivant mon état de vie, faire telle ou telle chose. C'est important ça. Bon, qu'est-ce que nous avons comme dette envers nos enfants? Alors je prends un petit texte. Voilà ce qu'un papa racontait par rapport à son enfant. Alors, c'est une petite histoire que je vous lis. J'ai parcouru plusieurs kilomètres pour trouver le cadeau parfait pour mon enfant. Après de longues soirées fatiguées, j'ai pensé lui demander « Qu'est-ce que tu veux comme cadeau ?» Voilà, « Qu'est-ce que tu veux comme cadeau ?» Donc, toujours dans cette thématique, « Qu'est-ce que je dois à l'autre ?» Voilà ce que a écrit mon enfant. « J'aimerais être Félix, notre petit chat, pour être moi aussi pris dans vos bras chaque fois que vous revenez à la maison. » J'aimerais être un baladeur pour me sentir écouté par vous deux, papa, maman, sans aucune distraction, n'ayant que mes paroles au bout de vos oreilles, fredonnant l'écho de ma solitude. J'aimerais être un journal pour que vous preniez un peu de temps chaque jour pour me demander de mes nouvelles. J'aimerais être une télévision pour ne jamais m'endormir le soir sans avoir été au moins une fois regardé avec intérêt. J'aimerais être une équipe de football pour toi, papa, afin de te voir t'exciter de joie à chacune de mes victoires, au lieu de me dire si tu as eu un B, mais j'espère que le mois prochain tu auras un A. Pour toi, maman, j'aimerais être un roman d'amour pour que tu puisses lire mes émotions. À bien y penser, je n'aimerais être qu'une chose. J'aimerais être un cadeau inestimable pour vous deux. Ne m'achetez rien, permettez-moi simplement de sentir que je suis votre enfant. Merci de m'avoir lu. Voilà. Voilà, c'est pour les parents. Et je m'adresse à tout le monde. Alors, remets-nous nos dettes comme nous aussi nous avons remis à nos débiteurs. Alors ça, c'est bizarre.
Maintenant qu'on a compris le mot dette, qui est plus riche que le mot faute, il y a un autre truc qui me gêne, ça, c'est remets-nous nos dettes comme nous avons remis à nos débiteurs. Pardonne-nous nos offenses comme nous avons pardonné. Ça veut dire quoi ? Faut d'abord pardonner pour que tu nous aimes et que tu nous pardonnes. C'est bizarre, ça. En fait, oui. Le pardon, si vous voulez, l'amour de Dieu, d'une certaine manière, ne peut entrer dans un cœur qui est fermé. Alors, je vous invite à prendre le texte numéro 18, c'est-à-dire le texte du catéchisme de l'Église catholique. Vous avez des feuilles, hein, au fond, ceux qui n'ont pas, qui n'ont pas eu la feuille. Texte numéro 18, catéchisme numéro 2840. Or, et c'est redoutable, ce flot de miséricorde ne peut pénétrer notre cœur tant que nous n'avons pas pardonné à ceux qui nous ont offensés. L'amour, comme le corps du Christ, est indivisible. Nous ne pouvons pas aimer le Dieu que nous ne voyons pas si nous n'aimons pas le frère, la sœur que nous voyons. Dans le refus de pardonner à nos frères et sœurs, notre cœur se referme. Sa dureté le rend imperméable à l'amour miséricordieux du Père. Dans la confession de notre péché, notre cœur est ouvert à sa grâce. Alors, faut un petit peu. Alors, c'est une demande qui fait difficulté, au point que vous regarderez bien dans l'Évangile, juste après notre Père, Jésus revient sur la difficulté. Et il dit, parce que les disciples lui demandent, et Jésus dit oui, si vous remettez aux hommes leur manquement, votre Père céleste vous remettra aussi. Mais si vous ne remettez pas aux hommes, votre Père non plus ne vous remettra pas, ne remettra pas vos manquements. Matthieu 6, 14, 15. C'est aussi la seule reprise, le seul point du Notre Père qui est repris dans saint Marc. Marc n'a pas le Notre Père, mais il a cette phrase-là. Marc 11, 25. Et quand vous êtes debout en prière, si vous avez quelque chose contre quelqu'un, remettez-lui, afin que votre Père qui est aux cieux vous remette aussi vos offenses. Alors vous allez me dire, oui, mais moi, je n'arrive pas à pardonner, etc. Attends, c'est-à-dire que ce Dieu ne va pas m'aimer si je ne pardonne pas. Alors c'est là où il faut être plus précis. Ce n'est pas tellement de pardonner, mais c'est de demander pardon. Je vous lis Siracide 28, 2. « Pardonne à ton prochain ses torts, alors à ta prière tes péchés te seront remis. » Pardonne à ton prochain ses torts, alors à ta prière tes péchés seront remis. Si un homme nourrit de la colère contre un autre, comment peut-il demander à Dieu la guérison ? Pour un homme, son semblable, il est sans compassion, il prierait pour ses propres fautes. Vous voyez ? Comment tu peux demander à Dieu la guérison ? Donc c'est la question de demander. Tu ne peux pas dire à Dieu, pardonne-moi, si tu nourris de ta prière, elle va être fausse. Comprends. Pour un homme sans semblable, il est sans compassion, il prierait pour ses propres fautes. Lui qui n'est que chair, garde rancune, qui lui pardonnera ses péchés ? Souviens-toi de la faim et cesse de haïr, de la corruption et de la mort, et sois fidèle au commandement. Bon. Donc ça veut dire que, en fait, on ne peut pas rentrer dans une prière hypocrite, on ne peut pas dire à Dieu, pardonne-moi tous mes péchés, si je n'ai pas le désir, en fait, de pardonner à mon frère. Après, j'en suis plus ou moins capable. D'accord ? Il nous est arrivé telle ou telle blessure dans notre vie, des choses très violentes, mais ce n'est pas pareil de ne pas être capable et de ne pas avoir le désir du désir. Vous voyez ? Quelqu'un qui est complètement fermé en disant « de toute manière, je ne pardonnerai jamais », ce n'est pas pareil que quelqu'un qui dit « je ne suis pas capable de pardonner ». Comprenez ? Et de toute manière, le pardon à l'autre est aussi un fruit de Dieu. Alors, pourquoi ce premier avant l'autre ? Le catéchisme dit « le flot de miséricorde ne peut pas venir dans notre cœur si notre cœur est fermé ». C'est sûr, quand vous ne pardonnez pas à quelqu'un, quand vous êtes là, en fait, vous êtes sur la haine, vous êtes crispé. Vous voyez bien, vous vous disputez avec quelqu'un. Ensuite, vous allez prier. Qu'est-ce qui se passe ? Ben, vous ne priez pas, c'est tout. Vous passez votre heure à ressasser en disant « mais qui a raison, qui a tort, qu'est-ce qu'il a dit de mal, et depuis quand il me dit ça, etc. » Vous passez votre temps à ressasser. C'est tout. Donc, c'est pour ça qu'il faut essayer que l'autre, par sa violence, n'ait pas de prise sur moi pour que je sois libre, finalement. Le fait que je n'arrive pas à pardonner à l'autre, c'est-à-dire que je donne à l'autre d'avoir encore les moyens d'avoir une prise sur moi.
Il y a un livre assez intéressant d'une femme qui s'appelle Guillemette de Sérigné, qui s'appelle « Mille pardons ». Un beau livre aux éditions Robert Laffont, « Mille pardons ». Et alors elle raconte comment, c'est un peu dur hein, ce que je vais dire, un homme s'était fait licencier injustement, mais très très injustement. En plus c'était quelqu'un, en fait l'histoire c'était quelqu'un qui était c'était son collègue. Son collègue était devenu patron, et puis voilà, et puis à un moment donné, ce collègue qui est devenu patron a licencié son ami, qui finalement n'était pas son ami. Donc le truc très dur, c'est que cet homme, eh bien, en fait, s'est suicidé dans le bureau de son patron. Donc, comment envoyer la violence? Pourquoi? Pour lui faire comprendre à son patron que ce qu'il avait fait était mal. Mais comment une violence qui n'est pas pardonnée, finalement, continue de se développe jusqu'à être mortifère, ça peut aller jusqu'au suicide. Vous avez un film aussi, je pense à ça, alors c'est une fiction, mais « Tu seras mon fils ». Ça vous dit rien? Ce film de Gilles Legrand avec Laurent Deutsch et Niels Harestrup. Enfin bref, c'est une histoire de vin, c'est intéressant, parce que c'est pareil, c'est un papa qui ne considère pas très très bien son fils. Et vous voyez comment vous avez une escalade de la violence, et à la fin c'est pareil, il y a un mort, mais là c'est différent. La violence appelle la violence. Bon, hein, Caïn et Abel. Le péché se multiplie. Donc c'est bon. C'est pour ça qu'il nous faut couper. Et donc il nous faut un peu être perdant. Le problème du fils prodigue et du fils aîné, c'est que le fils aîné, il n'accepte pas un peu d'être perdant finalement aussi. Il est là et il faut que tu acceptes que ton frère revient et que ton père l'aime autant, même si, ben oui, il est bon pour les pécheurs et il est bon pour ceux qui restent dans la maison. Ton papa, il est bon pour les deux. Ben accepte, oui, tu aurais pu partir toi aussi, mais tu aurais peut-être dû partir d'ailleurs. Le fils aîné, il n'a pas fait sa crise d'ado. Ben c'est tout, t'es jaloux, ben oui. T'es jaloux parce que l'autre il s'est éclaté et puis il revient, il a la même chose. Soit tu t'es jamais éclaté et du coup t'es jaloux. Ben, fallait t'éclater un peu à un moment donné. Bon, c'est tout. Bon. Plus on creuse un peu cette question-là, en fait, le problème c'est que je pense à ça, mais... Quand je réfléchis un petit peu, est-ce que les choses sont conditionnées? Quand même un peu. Je vous ai pris l'exemple de, tiens, on s'engueule avec quelqu'un, on ne peut pas prier. Je prends d'autres exemples. Hein. Vous êtes là, vous dites, tiens, je vais prier là, ce soir. Je reviens du boulot. Vous avez mangé le soir un super plat avec plein de frites. Vous prenez 4-5 saucisses un peu grasses, et puis une bonne glace au caramel, là, et puis deux bonnes bières. Ensuite, vous allez prier. Bon, vous dites, Dieu ne me parle pas. Je ne sais pas pourquoi, je suis dans la nuit obscure là en ce moment. Mais oui, mais Dieu ne peut pas te parler. Il y a une condition pour qu'il te parle. Il y a des conditions. Ce n'est pas qu'il est méchant, c'est pas... Oui, c'est donnant-donnant. Qu'est-ce que tu es prêt à payer? Bon, tu manges un peu des fruits, tu... Vous verrez. Non, mais si vous mangez un peu moins le soir... Hein, ou si vous mangez équilibré, vous verrez, vous arriverez à vous lever un peu plus tôt. Parce que ça fatigue aussi. Donc. Il y a une hygiène alimentaire qui fait partie de la prière. Bon. Vous faites vos temps de couple, les couples. C'est bien de faire un temps hein, régulièrement, je ne sais pas moi, tous les 15 jours, ils font toutes les semaines. Bon, voilà. Je ne sais pas trop la fréquence. Mais... Alors ça, c'est un couple qui témoignait, il disait, en fait, nous, on faisait un temps de couple, mais on ne priait pas avant. Et ça marchait jamais. On s'engueulait, tout ça, parce que bon. On a décidé un jour de prendre des temps de couple, et avant ce temps de couple, on priait un quart d'heure. Un quart d'heure ensemble, d'oraison. Et ensuite, on avait notre temps un petit peu de couple. Donc c'est le principe, le droit de s'asseoir, l'obligation de s'asseoir, tout ça. Bon. Eh bien, ça a changé complètement le devoir de s'asseoir. C'est ça ? Ça a changé complètement leur relation. Vous voyez ? La prière était comme une condition pour que l'échange se fasse posément. Pareil, hein, vous recevez le baptême, il y a des conditions. Pour recevoir le baptême dans l'Église, il faut mettre sa vie en conformité. Vous ne pouvez pas entretenir un péché permanent. Si c'est un péché permanent, vous ne pouvez pas être baptisé. Il y a des conditions. Donc
soyons pas effrayés. Vous voyez, on est un peu là, tiens, on dit, tiens, c'est donnant-donnant. Puis tout d'un coup, on réfléchit, mais c'est assez cohérent. Moi, quand les gens viennent se confesser, je leur dis, vous avez compris, donc là, maintenant, vous ne péchez plus. Ah, s'ils me disent, ah ben non, mais j'ai continué à pécher. Je ne peux pas vous donner l'absolution. Parce que la condition du péché, du pardon, c'est deux choses. C'est que vous regrettiez et vous preniez les moyens de ne plus recommencer. Donc, vous regrettez. Si vous ne regrettez pas, ben, ça ne marche pas. Hein, ce n'est pas de la magie. Donc, il n'y a pas de sacrement. Si vous ne regrettez pas, et si vous ne prenez pas les moyens, ben, ça veut dire, je ne sais pas, moi, vous tombez dans l'adultère. Ben, je leur dis, vous tombez dans l'adultère, vous prenez le téléphone de madame ou de monsieur, vous l'effacez de votre téléphone. Enfin, vous allez prendre les moyens pour ne pas retrouver la personne, pour faire un autre circuit, ou je sais pas, vous changer de travail. Non, mais des fois, ça peut aller jusque-là. Enfin, vous voyez, vous prenez un moyen. Mais sinon, vous vous rêvez un petit peu comme un ange. Ah oui, je vais sortir de la confession, je vais être fort, je ne vais plus tomber dans le péché. Non, pas du tout. Bon. Alors, vous avez cette illustration du donnant-donnant, c'est le débiteur impitoyable, je ne peux pas le lire parce qu'on n'a pas le temps, en Matthieu chapitre 18. C'est un homme qui voit, qui a une dette immense, immense, là, 10 000 talents. Et qu'est-ce que va faire le maître? Il lui remet ses 10 000 talents. Et il sort du maître, il rencontre quelqu'un qui lui doit quelques centaines d'euros, quelques talents. Et lui, qu'est-ce qu'il fait avec cet homme-là? Il le roue de coups, etc. Mais tu me dois de l'argent, tu me dois de l'argent. À ce moment-là, le maître entend parler de ça, refait venir l'homme et lui dit « Mais qu'est-ce que tu me fais? Pourquoi n'as-tu pas pardonné à ton frère, à celui qui te devait quelques centimes, alors que moi je t'ai remis une dette incroyable ?» Et donc, qu'est-ce qu'il fait? Allez, va dans les chaînes, etc. Et ouf, dans la gêne. Hein, vous savez, ça se termine comme ça. Bon, ça veut dire qu'en fait, cet homme qui devait 10 000 talents, eh bien, il a eu une prière et une demande hypocrite. Et qu'est-ce qui fait que sa demande n'aurait pas été hypocrite? C'est qu'il aurait peut-être remis d'abord les quelques talents, un petit peu d'argent à celui qui lui devait, pour qu'ensuite l'autre lui remette toute la dette. D'accord? Quand tu vas déposer ton offrande devant l'autel, va d'abord t'accorder avec ton frère tant que tu es en chemin, et ensuite présente ton offrande. Voilà. Qu'est-ce que Dieu a fait? Dieu a fait avec nous, il nous a remis toute notre dette. Colossiens 2,14. Il a effacé au détriment des ordonnances légales la cédule de notre dette qui nous était contraire. Il l'a supprimée en la clouant à la croix. Dieu nous a tout remis. Le problème de ce serviteur, c'est qu'il vient voir son maître. Les gens le voient sortir du maître et faire du mal à l'autre qui lui doit quelques euros. Ils se disent quoi? Mais comme le maître doit être grand, un très très méchant, vous avez vu, il vient de sortir du maître et il a frappé son copain qui lui devait quelques talents. Comme le maître doit être très très méchant. Donc le problème, il est là, c'est que cet homme-là qui sort de chez le maître, de chez le roi, et qui va faire du mal à son prochain qui lui doit quelques centimes, cet homme-là, il donne un témoignage du maître. Quand je ne pardonne pas, c'est ça le problème, quand je garde la rancune, quand je ne suis pas bon, je donne un témoignage de que Dieu n'est pas bon. Quand je suis bon, je donne un témoignage que Dieu est bon. C'était, je crois, Saint François de Sales qui disait de Vincent de Paul, ou je ne sais plus, « Ah, mais comme Monsieur Vincent est bon, puisque Monsieur Vincent est bon, comme Dieu doit être bon. » Voilà. Donc c'est ça, c'est la question en jeu, là-dedans, c'est la question du témoignage. D'accord? C'est que nous sommes, en fait, pour l'humanité, une fenêtre sur le bon Dieu. Voilà. Et puis, je termine aussi, bon, encore une chose, mais comment dire, nous serons jugés comme nous aurons aussi un peu jugé les autres. Hein, ça, c'est une parole de l'Évangile. Bon, vous la connaissez. Hein. Ne jugez pas et vous ne serez pas jugés. Pardonnez et on vous pardonnera. Car on se servira pour vous mesurer de la mesure dont vous serez servi pour mesurer les autres. Luc 6, 38. C'est-à-dire que le problème, c'est que notre vie sur la terre, elle doit nous aider à accueillir la miséricorde au ciel.
si je suis dans le donnant-donnant, si je suis dans le calcul, si je suis tu m'as fait ça, donc il faut que tu le payes, comment je vais être au ciel? Ben, je vais dire à Dieu, écoute, moi, tu comprends, je veux payer. Parce que moi, je suis honnête. Et tu comprends, moi, j'aime pas d'ailleurs recevoir des cadeaux. Donc, voilà, ben, j'ai fait tel ou tel mal, et bien, il faut que je paye. Alors, on va s'épuiser à payer. À un moment donné, on pourra plus. À un moment donné, il va falloir lâcher prise. Et ça s'appelle le purgatoire, et on va demander ce qu'on appelle des indulgences. Et là, on va servir dans le trésor de l'Église. Il faudrait parler des indulgences. Mais le problème, c'est que, c'est ce que disait la petite Thérèse, hein. On disait de la petite Thérèse, « Oh, dites donc, vous parlez beaucoup de la miséricorde, hein. Vous n'êtes pas, mais aussi, il y a la justice de Dieu. » Qu'est-ce que répondait Thérèse? « Ma sœur, vous voulez de la justice de Dieu, vous aurez de la justice de Dieu. On a de Dieu exactement ce qu'on en attend. » Vous voyez, le fils prodigue et le fils aîné, il est dans la justice. C'est vrai que ce n'est pas juste de faire un banquet pour quelqu'un qui revient et qui n'a rien fait. Eh bien, il est incapable d'accueillir l'amour de Dieu. L'autre lui dit, mais tout ce qui est à moi est à toi, mais prends-le, sers-toi. Mais le gars, le fils aîné, il dit, mais j'en veux pas, mais je peux pas. Je peux pas. Je peux pas recevoir. Pourquoi je peux pas recevoir? Parce que j'arrive pas avec mon frère. Donc, puisque j'arrive pas avec mon frère, j'arrive pas avec mon père. Et donc, et voilà. Il est incapable de recevoir l'amour du père. Bon, vous avez ça aussi avec une autre parabole, là, et puis je termine, là, Matthieu 20, 15, vous savez, les paraboles de l'ouvrier de la dernière heure. On a payé la même somme pour ceux qui arrivent à la dernière heure et ceux qui arrivent à la première heure. Mais ça ne va pas, pourquoi tu les payes de la même manière? Qu'est-ce que Dieu dit? Est-ce que ton œil est méchant parce que je suis bon? Est-ce que ton œil est méchant parce que je suis bon? Mais si je paye les gens de la même manière, mais je suis bon et ça vous gêne? Vous voulez la justice? Il va falloir lâcher prise, hein, parce que vous ne savez pas comment vous êtes à des distances de l'amour de Dieu. Vous n'aurez pas le ciel à coups de bonnes œuvres et de pèlerinage. Et à un moment donné, il va falloir lâcher. Il va falloir dire, je suis un pauvre type, je suis condamné à mort, Seigneur, viens me sauver. Parce que là, pour le moment, vous n'avez pas besoin de sauveur. D'accord? C'est ça. La vie sur la terre, c'est pour nous préparer au ciel. Donc il faut savoir perdre. Et voilà, pour qu'on puisse accepter le cadeau. Sinon, on ne va pas être capable de l'accepter. Hein. On va dire, ça ne m'intéresse pas. Le ciel, quoi, avec des estropiés, des boiteux, le ciel, avec des gens qui ont reçu que la miséricorde, là. Mais attendez, moi, je ne veux pas, moi, je veux avec des gens bien. Où c'est les gens bien? Ah, ben, les gens bien, c'est de l'autre côté. Oui, ben oui, ça, c'est ça. Des gens qui savent ce qu'ils veulent, qui conduisent leur vie. Voilà. Bon, vous voyez, c'est la seule demande du Notre Père. Alors c'est important, c'est la seule demande où nous sommes acteurs, hein. Les autres demandes, vous reprendrez tout ce que j'ai dit, on n'est pas acteurs, hein. On reçoit les choses, hein. Donnez-nous aujourd'hui notre pain de ce jour, il faut recevoir la sanctification, on reçoit, là on est acteurs, hein. C'est la demande, la seule où on est acteur. C'est important, hein. Pour un couple c'est la même chose, hein. Quand je prépare des gens au mariage, je leur dis, vous savez, s'engager dans le mariage, c'est s'engager à se pardonner. Hein, aimer, c'est pardonner. Le don, hein, ne peut demeurer, ne peut être protégé que par le pardon. Donc, le pardon, à mon avis, le lieu pour le faire, pour le vivre, c'est tout le temps, mais peut-être dans la prière de couple. C'est important d'avoir une petite prière de couple, une prière simple. Parce que si vous faites, s'il faut faire trois chants, plus un chant à l'Esprit Saint, chanter en langue, avoir des paroles spontanées, ma chérie, tu n'as pas de paroles spontanées? Oh, écoute, je ne suis pas à l'Emmanuel depuis autant de temps que toi. Hein. Voilà, donc il y en a qui ne sont pas forcément à l'aise avec tout ça. Je pense qu'il faut des choses très codifiées, très simples. Vous faites un Notre Père, et puis vous demandez pardon, et puis vous embrassez, et puis voilà. Bon, bah. Mais... Il faut un truc simple, j'ai pas trop, moi. Oui. Bon, c'est pareil, la prière en famille, moi je pense intuitivement que c'est peut-être bien après le repas, juste après le repas. Parce qu'après le repas, tout le monde est là. Sinon, après, il faut rattraper tout le monde, ils sont dans les chambres et tout, c'est compliqué. Vous voyez, après le repas, on les tient, et puis on fait la prière en famille, puis après on va à nos activités, on s'occupe de la vaisselle, des trucs. Bon. Voilà, comme ça, les gens peuvent se coucher dans la famille, chacun comme il veut. Alors, nouvelle demande, et ne nous soumets pas à la tentation. Hein, ne nous soumets pas à la tentation. Eh oui, hein, on sent que les choses sont liées. Hein,
j'ai du mal à pardonner, c'est une tentation, eh bien, fait que je n'entre pas dans cette haine. Voilà, je passe du péché consommé à son origine. Alors, je vous ai donné quelques propositions de traduction. Donc, ne nous fais pas entrer dans la tentation serait plus juste. Pourquoi ? Parce que ce n'est pas du tout le verbe soumettre, mais c'est le verbe faire entrer. Je donne d'autres traductions. Garde-nous d'entrer dans la tentation. Pourquoi garde-nous ? Parce que ça, c'est pas mal. Parce que, vous savez, Jésus dit en Jean 17, « Je ne te prie pas de les enlever du monde, mais de les garder du mauvais. » Ou alors, « Ne nous laisse pas entrer dans la tentation, ne nous laisse pas succomber à la tentation. » Dans cette phrase, qui est la phrase qui est la plus difficile pour les gens d'aujourd'hui, par rapport à notre Père, il y a deux questions. Il y a le verbe « soumettre » et il y a la question de la négation. En effet, le verbe, c'est « faire entrer ». Faire venir, faire entrer, amener, introduire. C'est un verbe qui est employé dans le Nouveau Testament 130 fois. Et il exprime l'idée de pénétrer d'un passage, d'un lieu à l'autre, par un passage. Bon. Alors je pense au psaume numéro 1 qui reprend cette idée-là. Heureux l'homme qui n'entre pas au conseil des impies. Donc vous voyez, entrer dans la tentation pourrait être l'inverse de entrer dans l'alliance. D'accord ? Ne nous fais pas entrer dans la tentation. La deuxième chose, c'est la négation. Alors, le problème, c'est qu'en grec, eh bien, elle peut être mise, cette négation, à deux endroits. Ce n'est pas pareil. Ne nous soumets pas à la tentation, ne nous fais pas entrer dans la tentation. Quand je lis ça, ne nous fais pas entrer dans la tentation, je réfléchis, je me dis, oui, il y a deux possibilités. Soit Dieu nous fait entrer dans la tentation, soit Dieu ne nous fait pas entrer. D'accord. Si je mets la négation à notre endroit, qu'est-ce que j'ai ? Fait que nous n'entrions pas dans la tentation. Fait que nous n'entrions pas dans la tentation. Là, il n'y a qu'une possibilité. Seigneur, fais tout ce que tu peux. Occupe-toi bien de moi. Fais tout ce que tu peux pour que je n'entre pas dans la tentation. D'accord ? Ne nous fais pas entrer dans la tentation. Ben, tu peux nous faire entrer. Tu peux ne pas nous faire entrer. Il y a deux possibilités. Là, on sent que ce n'est pas juste. Fait que nous n'entrions pas, c'est beaucoup plus juste. Donc voilà, donc c'est pour ça que je pense qu'en traduction, nous pouvons « fait que nous n'entrions pas dans la tentation » ou « garde-nous d'entrer dans la tentation ». Alors, qu'est-ce qui se passe ? En fait, il se trouve qu'il nous faut distinguer l'épreuve et la tentation. En fait, il y a deux choses. Dans la vie, il y a des épreuves. Et suite à ces épreuves, nous pouvons entrer dans la tentation ou ne pas entrer dans la tentation. Bon, pourquoi je dis ça ? Parce que oui, c'est ça. Donc, si vous préférez, si je voulais paraphraser beaucoup la phrase, je dirais, dans l'épreuve que je vis, fait que je n'entre pas dans la tentation. Dans l'épreuve que nous vivons, fait que nous n'entrions pas dans la tentation. Dans la vie, nous avons des épreuves et suite à ces épreuves, nous pouvons entrer dans la tentation. Alors, il faut savoir que, d'abord, l'épreuve peut venir de Dieu. Très important. Vous prenez le jardin d'Éden. Qu'est-ce que Dieu donne ? Je te donne tous les arbres du jardin. Mais il y a une épreuve, tu ne toucheras pas de l'arbre de la connaissance du bien et du mal. Donc, ça ne veut pas dire que l'épreuve est forcément mauvaise, ça ne veut pas dire que l'épreuve est donnée par le diable, elle peut être donnée par Dieu. Qu'est-ce qu'on a lu tout à l'heure, tout à l'heure, ma première feuille, quand j'ai parlé du pain ? J'ai fait pleuvoir pour vous du pain du haut du ciel, les gens sortiront et recueilleront chaque jour leur ration du jour. Je veux ainsi les mettre à l'épreuve pour voir s'ils marcheront selon ma loi. L'épreuve du jardin d'Éden, c'est la confiance. Ben, c'est tout. Si Dieu est bon, tu lui fais confiance et t'acceptes ça. Quand vous vous mariez, il y a une épreuve. C'est que faut faire confiance que l'autre va être fidèle. Si vous n'arrivez pas à faire confiance dans l'amour, vous allez être tout le temps dans la jalousie, vous allez guetter, mais tiens, il est revenu à telle heure, mais si ça se trouve, il me trompe et tout. Oui, il y a une épreuve, il y a un inconnu. Voilà. Vous avez d'autres épreuves. L'épreuve d'Isaac avec Abraham, Genèse 22. Le désert est une épreuve, ce que je viens de lire. Job, Dieu met à l'épreuve. Hein ? Dieu permet cette épreuve. Bon. Vous avez aussi dans le Nouveau Testament Jésus qui met à l'épreuve. Rappelez-vous,
La multiplication des pains. Jean chapitre 6. Levant alors les yeux et voyant qu'une grande foule venait à lui, Jésus dit à Philippe, où achèterons-nous des pains pour que mangent ces gens ? Il disait cela pour le mettre à l'épreuve, car lui-même savait ce qu'il allait faire. Donc c'est Jésus qui dit à Philippe, où est-ce qu'on va acheter du pain ? C'est lui qui met à l'épreuve. À un moment donné, pareil, Jésus envoie Pierre et les autres sur l'eau. Hein ? Matthieu 14, il va y avoir la marche sur les eaux. C'est une épreuve. Il va y avoir la tempête. D'accord ? Jésus met à l'épreuve. C'est tout simple, c'est-à-dire que, comment dire, d'une certaine manière, si vous préférez, l'épreuve, comment dire, nous fait grandir. Je veux dire, un enfant, on l'amène à l'école, pourquoi ? Pour qu'il passe des épreuves. Ben, c'est ça. On pense à l'épreuve du bac. C'est important, c'est-à-dire que il y a aussi un proverbe, je ne sais pas, un proverbe indien ou chinois, un précepte soufi, qui dit « L'homme est le fils de l'obstacle ». L'homme est le fils de l'obstacle. Ce qui fait qu'on grandit, c'est aussi qu'on fait des choses qui nous dépassent, que nous sommes à l'épreuve. Moi, ça m'est arrivé cet été, l'été dernier par exemple. On m'a dit « Paul, il faut que tu donnes dans une heure un enseignement sur tel thème. » Épreuve. Et hop, ben, cette épreuve m'a fait grandir et je me suis aperçu que je n'avais pas besoin de mon ordinateur pour pondre un enseignement et 3 semaines pour réfléchir. Mais cette épreuve m'a montré ce que j'avais en moi et que j'ignorais. C'est important. Voilà, des épreuves peut-être peuvent être données par Dieu. Par exemple, un prêtre, on va le changer de paroisse. Le changement de paroisse, c'est une épreuve. Il va connaître d'autres personnes différentes, une autre culture.